0: Et puis ta jeune sœur, hein, tu sais qu'elle vient de partir loin, donc de toute façon, on va quand même pas l'embêter, elle vient de s'installer à Singapour. Donc il y a des aidants qui se retrouvent aussi coincés à devoir porter certains secrets, être prisonniers ou être mis au secret de l'état du malade. Mmh.
1: Pareil, Estelle Dupont, c'est une grande relation de dépendance qui s'installe entre l'aidant et l'aidé, et de plus en plus au fur et à mesure que la maladie progresse, si tant est qu'elle progresse, voilà, dans les cas où la maladie est incurable. L'aidé, donc la personne malade, peut idéaliser l'aidant, lui demander beaucoup plus qu'il ne peut donner.
2: Bah oui, c'est ce que je disais tout à l'heure. Il y a des mécanismes de défense aussi qui se jouent chez le malade qui est vulnérable. Donc, il va idéaliser cet enfant qui est tellement dévoué, qui est là. Il va lui attribuer des pouvoirs de manière presque animiste. Il a des super pouvoirs de tout régler. Et puis, la maladie, les symptômes et les effets secondaires des traitements peuvent altérer la personnalité, hein, et rendre un malade assez tyrannique. Donc pour l'aidant, c'est difficile parce qu'il se sent tout le temps coupable, précisément parce qu'il essaye de tout faire bien et que donc il se sent constamment en échec. Et c'est pour ça que Blandine a des mots très justes dans le livre où elle dit il faut vraiment toujours convertir notre culpabilité en responsabilité. C'est-à-dire que la culpabilité, elle nous prend de l'énergie, elle nous bloque. Quand on peut reconvertir en responsabilité et dire là j'atteins ma limite, il faut que je demande de l'aide pour pouvoir aller me reposer deux jours, ça je peux le faire, ça je ne peux pas le faire, soit ça je dois le déléguer, là-dessus je dois demander de l'aide pour les tâches administratives parce que je suis irremplaçable au chevet de maman, ça permet justement d'utiliser notre culpabilité de manière motrice et qu'elle ne nous inhibe pas complètement. Mais c'est vrai que 23% des aidants s'occupent vraiment seuls de la personne aidée et que donc il y a cette culpabilité qui arrive de toutes parts entre elle m'idéalise, je ne peux pas répondre à toutes ses attentes et je ne réponds plus aux attentes de mon conjoint et de mes enfants et je réduis mes interactions sociales et ma vie professionnelle, donc quid de mon avenir financier. Donc ça renforce aussi le lien très fort avec le malade parce que toute la vie par ailleurs de l'aidant s'estompe. Alors j'entends la petite musique et après la pause, on va prendre le témoignage de Myriam.
1: Voilà, Myriam, une maman qui a un enfant en situation de handicap. Et puis on va continuer à parler de ce rôle de l'aidant avec vous, Marie-Estelle Dupont, et avec Blandine Chemin, psychologue clinicienne, voilà, et qui a écrit le livre, qui est co-autrice du livre « Quand on devient aidant » aux éditions Albin Michel. Merci beaucoup d'être avec nous sur Europe 1 cet après-midi, comme tous les après-midi sur Europe 1, entre 14h et 15h. Et si on en parlait avec Marie-Estelle Dupont. À tout de suite sur Europe 1.
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1: Marie-Estelle Dupont avec nous cet après-midi, comme tous les après-midi sur Europe 1, hein, entre 14h et 15h. Et cet après-midi, on parle de l'aidance, voilà, les grands enjeux psychiques auxquels les aidants font face, puisque mardi, c'était la journée nationale des aidants. Et Marie-Estelle, vous avez voulu rendre hommage à tous les aidants, voilà, et on en parle donc depuis le début de la semaine. Nous sommes avec Myriam, Marie-Estelle. Myriam qui voulait échanger avec vous. Bonjour Myriam.
5: Bonjour,
2: oui,
5: bonjour.
2: Alors vous êtes la maman,
1: Histoire.
2: D'un petit enfant malade.
5: Alors en fait, je suis la maman de deux enfants porteurs de handicap. Ils ont tous les deux la même pathologie, c'est une maladie génétique rare qui a plusieurs symptômes et qui en développe progressivement tout au long de leur vie. Donc ils vont vers une dépendance. Pour le moment, ils ne le sont pas encore.
2: Ils ont quel âge, vos enfants ?
5: Alors, 13 ans et 9 ans. Donc, ils sont encore en bas âge. On connaît la pathologie depuis 3-4 ans maintenant. Il y avait déjà des symptômes depuis la naissance, mais on ne savait pas que c'était attribué à une maladie génétique rare. Donc, on l'a découvert il y a 4 ans.
2: D'accord. Et aujourd'hui, ils ne sont pas, vous dites, complètement dépendants, donc ils sont scolarisés avec, dans la vie quotidienne, par contre, des aménagements.
5: Alors, ils sont scolarisés. Il y a certains professionnels d'institutions qui se déplacent au sein des écoles. Il y a d'autres plus, enfin d'autres rendez-vous qu'on est obligé d'assurer nous-mêmes en fait en termes de déplacement, soit vers l'institution, soit vers du libéral. Et puis voilà, en fait, il a fallu clairement tout revoir notre vie. Ça, fondamentalement, on n'a plus le choix. Donc oui, la souffrance psychologique, eh ben il y en a, hein, clairement.

0: gestion de projet de mes enfants, hein, parce que au niveau institutionnel, il y a beaucoup de turnover des professionnels, il n'y a pas assez de moyens. Donc, tous les ans, il faut remettre à zéro toute la prise en charge des enfants. Un coup, ça va être en libéral, un coup, ils peuvent réintégrer en institution. Il faut toujours, toujours, toujours répéter le parcours qu'on a auprès d'eux et le parcours qu'eux-mêmes ont. Donc ça, c'est épuisant moralement, parce qu'il n'y a vraiment pas de communication entre tous les professionnels. Non, il n'y a pas de communication entre tous les professionnels, puisque déjà certains vont être en libéral, d'autres en institution. Il y a plein de turnover. Donc, on est toujours, toujours obligé de se faire gestion de projet de nos propres enfants. À ça s'ajoute clairement, il va s'ajouter une précarité financière, hein, faut être honnête. Moi, mes deux enfants sont considérés porteurs de handicap à 50% pour le moment.
1: Donc vous n'avez pas les aides, en fait vous avez arrêté de travailler, mais vous n'avez pas les aides de la MDPH qui correspondent
0: J'ai pas le statut aidant, je peux pas l'avoir parce que la MDPH considère un dossier au titre individuel et non au titre familial. Donc il faut pouvoir accompagner quelqu'un qui est à hauteur de 80% pour être déclaré aidant. Nous, on en a deux, mais il n'y en a pas un seul qui est à 80%, donc je ne suis pas déclarée statut aidante. Donc ça, clairement, c'est hyper lourd à porter. Professionnellement, j'ai travaillé hein, jusqu'à encore il y a un an, je suis passée d'un temps plein de cadre à après, j'ai trouvé des petits boulots en CDD, des temps partiels, beaucoup de temps partiels, et puis à un moment donné... c'est plus possible au niveau financier. Donc, il n'existe pas non plus, et ça, j'aimerais que ça vienne à être développé. Il y a eu une chose bien qui a été faite, c'est développer des emplois qui dit RQTH pour les personnes déclarées en situation de handicap, mais il n'y a pas d'emploi dit statut professionnel aidant. Parce que, par exemple, moi, j'aimerais m'autoriser un temps plein, je voudrais un temps plein. J'aurais juste besoin d'une souplesse, en fait, pour me déplacer à certains rendez-vous, et puis je travaille plus le soir, quoi, vous voyez. Et ça, c'est extrêmement compliqué de le placer auprès d'employeurs, ce que je peux comprendre. Mais si on avait un statut, ce serait plus aisé. Plutôt que de nous verser des fonds pour être à la maison et clairement s'enliser dans de la précarité, je préférerais qu'on verse des fonds à des employeurs qui sont aidés à employer des aidants, et à adapter leur emploi, en fait, pour que justement on ne s'engraine pas dans une vie où on n'a plus de vie professionnelle, on n'a plus de vie sociale, on n'a plus de projet long terme, déjà parce que c'est difficile, comme vous l'aviez évoqué, de se dire, projet long terme, mais est-ce qu'on est sûr que nos enfants n'auront pas encore des plus lourds besoins à ce moment-là? Donc c'est très très violent de se dire ça tout le temps, mais en plus, c'est extrêmement compliqué d'avoir des projets dans la mesure où on tombe en précarité sur tous les plans, en fait. Sociale, financière, professionnelle. Enfin, c'est tout un engrenage, indépendamment de la charge mentale, bien sûr.
1: Et de la fatigue.
0: L'usure morale, l'usure physique. C'est ça, en fait. C'est, moi, je
1: votre
0: sais
1: couple,
0: que...
1: il fait face. Votre couple, il fait
0: non.
1: face. Vous non, sentez
0: non,
1: que c'est compliqué
0: non, non, on s'est séparés. On s'est séparés comme 80% des parents avec enfants porteurs de handicap. Après, c'est un papa qui est présent, hein. Donc je suis pas seule à porter cela, même si on le porte différemment, quoi. Donc non, il est présent pour ses enfants, il les a pas abandonnés, il y a pas de souci là-dessus. Mais c'est d'ailleurs ce qui me permet d'avoir encore un loisir, très honnêtement. Mais pour autant, tout le reste, la charge administrative, l'anticipation des besoins, les enfants qui parlent du handicap, qu'il y a une seule personne, ça va être moi. Enfin, tout ça, c'est
1: en fait,
0: lourd,
1: c'est terrible parce que ce que vous nous dites, c'est que il a fallu que le couple sombre pour que chacun puisse reprendre son souffle.
0: Je pense. Alors, je peux pas parler en son nom. Hein. Je peux pas parler en son nom. En tout cas, moi, ça m'a permis de m'autoriser à avoir des temps à l'extérieur. Et comme
1: Est-ce
0: je l'ai
1: que vous n'arriviez pas à faire quand vous viviez ensemble?
0: Non, parce que justement, du fait des besoins, alors ça a été une réflexion de couple, mais du fait des besoins, tous les deux, on avait des postes qui demandaient énormément de temps. Donc on s'est dit,

0: dit, bon, comment on fait? On savait qu'il allait y avoir beaucoup de besoins, donc on a privilégié celui qui rapportait le plus de fonds à la maison. Donc, à erreur, hein, après, sur le... après on se dit, mince, même lui, hein, on en a parlé, hein, il n'était pas pour que je sombre dans une difficulté professionnelle. Mais pour autant, bah, sur le coup, ça nous paraît sensé, en fait, qu'il y ait au moins un parent qui soit disponible aux besoins. Maintenant, quand il y a une séparation, bah, ça rajoute de la précarité à la précarité qui initialement était sociale.
1: Clairement. Bien sûr. Qu'est-ce que vous voulez dire, Blandine Chemin, à Myriam ?
2: Plein de choses déjà. Merci de Myriam pour votre témoignage et puis pour nous expliquer aussi à quel point être aidant amène à des deuils multiples qui se télescopent, qui se potentialisent mutuellement. Et quand on sait déjà à quel point être en deuil d'un idéal, par exemple d'une vie de famille qui n'est pas conforme à ce qu'on pouvait imaginer, c'est dur. Mais alors quand on doit cumuler tous les autres deuils dont vous nous parlez, on se dit vraiment que le chemin, il est extrêmement, extrêmement douloureux. Et j'entendais finalement qu'il y avait une lutte constante et une énergie dépensée au mauvais endroit sur des sujets dont vous n'avez pas la responsabilité quand vous nous parlez de ces aberrations administrative. Oui. Voilà, ça me hérisse toujours le poil d'entendre toutes ces aberrations du système. Et puis, quelque chose de très important que vous avez signalé, c'est ce retrait forcé de la vie professionnelle quand on sait à quel point ça peut être structurant de garder son poste. Et effectivement, l'objectif pour beaucoup d'aidants, ce serait une adaptation de ce poste pour pouvoir aussi continuer à s'épanouir, à s'accomplir, à se réaliser dans d'autres sphères que celle de l'aidance, parce que aidant, ça amène aussi à beaucoup de choses qui peuvent être et dures et qui amènent aussi beaucoup de positivité, beaucoup de compétences nouvelles qu'on acquiert. Oui. Mais garder quand même cette place dans la vie sociale et l'étayage professionnel aussi que ça peut offrir. Voilà, je trouvais que c'était assez saisissant dans votre témoignage.
3: Je pensais à l'enfermement quand j'entendais, hein, quand je vous entendais, Myriam, dire je suis obligée de rester à la maison, il faudrait mieux aider en une entreprise à m'embaucher plutôt que de me donner de l'argent, parce que je vous imaginais enfermé, entre guillemets, mais un enfermement social. Qu'est-ce que vous pourriez nous en dire, Myriam ?
0: Alors moi, j'ai de la chance d'avoir des amis. Oui. Et comme je le disais, le fait que le papa aussi est présent fait que je me sens moins en enfermement social que ce que je l'ai été, finalement.
3: D'accord.
0: Mais pour autant, il y a quand même une sorte d'enfermement où les discussions vont être pas les mêmes. On va être auprès de nos amis ou auprès de personnes qui vont parler de projets, de plein de choses, de toute la vie.
3: Oui.
0: Choses sur lesquelles on ne peut pas toujours aller. Donc, même s'il n'y a plus trop d'isolement, il y a quand même un décalage. Par contre, je voulais rebondir sur les aberrations et le professionnel. Vous disiez que oui, c'est important, notamment pour faire un deuil et avoir une place sociale. Mais moi, c'est pas que non plus sur ce type d'intérêt que je veux aller sur le professionnel. Alors, il y a certes le financier, certes ma place sociale, mais il y a aussi en fait mon rapport à mes enfants.
3: Oui.
0: Je ne veux pas qu'ils sentent que je sois constamment auprès d'eux non plus. Malheureusement, ils vont avoir une place à se faire qui peut-être dépendra de moi longtemps, mais pour autant, c'est eux qui portent cette pathologie. Et moi, j'ai besoin aussi de me mettre en extérieur pour que ils se libèrent aussi de leurs émotions, de leurs étapes en portant ça. Et que finalement, j'ose dire, j'ai besoin d'aide. Et que je ne veux
1: c'est
0: pas
1: hyper
0: trop
1: important
0: en fait.
1: Ce que vous dites, parce que vous dites bien, je veux pas que mon rôle d'aidant phagocyte mon rôle éducatif, en fait. Et je veux continuer, même s'ils sont malades, à les éduquer comme une maman. Et en tant que mère qui les éduque, je veux les aider à prendre leur envol et leur apprendre à se passer de moi, même s'ils pourront toujours, évidemment, compter sur moi et encore plus que s'ils étaient, évidemment, en bonne santé. Mais c'est très important. Vous êtes en train de dire, je veux continuer à les éduquer et à leur montrer un exemple et à ne pas être dans le sacrificiel.
0: Ben c'est tout à fait ça, vous avez trouvé les mots. C'est-à-dire que déjà le fait d'avoir repris des loisirs, on parle de ça. On parle pas que, je vais pas parler de leur pathologie. D'ailleurs, c'est rarement moi qui en parle de prime abord. c'est souvent mes enfants qui viennent à m'en parler. Donc là, à ce moment-là, je suis à l'écoute, hein, oui. Mais c'est amener des discussions autres que ça, amener l'actualité, amener ce que moi je veux faire à l'emploi, amener ce que je fais en extra pro, parce que ça aussi leur porte, ça les porte pour que eux aussi aient des envies en fait. Oui. Et moi j'ai besoin de sortir de ce rôle d'aidante et de rester aussi d'avoir ma part de mère comme tout à chacun en fait.
1: Bon,
0: il ne le sera jamais totalement, mais ça passe vraiment par, moi je trouve, il faut une aidance à être à l'emploi tout en ayant des adaptations de poste.
3: Oui, c'est important. Mais restez avec nous, Myriam. Il y a Eric qui veut également échanger avec Marie-Estelle Dupont. Bonjour Eric.
1: Bonjour Eric.
4: Oui, bonjour Romain. Bonjour Marie-Estelle.
3: Racontez-nous votre histoire, Eric.
4: Alors, moi, je suis proche aidant, donc contrairement à ce qu'il disait la dame précédemment, effectivement, j'ai ce statut-là. J'ai en fait deux personnes de ma famille proche, notre fils aîné et mon épouse. Ils sont tous les deux déclarés handicapés. Ce qui est important de préciser, en fait, dans les situations de handicap, il n'y a pas, non pas trois catégories, mais trois paliers de 0 à 50%. C'était un premier niveau de handicap qui est statué par la MDPH, la maison département du handicap. Il y a de 50 à 80%, c'est un autre niveau, et au-delà de 80. Voilà, donc il n'y a pas de handicapé à 100%, on est au-delà de 80 au maximum en fait des paliers qui sont définis en fonction des pathologies.
3: Et qu'est-ce qu'a votre fils et qu'est-ce qu'a votre femme?
4: Alors mon fils est schizophrène.
3: D'accord.
4: Une quinzaine d'années, mon épouse a un cancer. Moi, j'ai 61 ans. Je suis toujours en activité professionnelle. Je suis cadre de direction. Et donc, voilà, j'écoutais ce que disait la dame attentivement. En fait, ces différents paliers déclenchent des droits différents. Donc, ça, c'est important aussi, parce que pour avoir à la fois des statuts, pour accéder à certains services sociaux ou certaines modalités d'indemnité, en fait, c'est lié à ces paliers. Et ça, c'est vraiment important parce que c'est un peu une lutte, hein, entre le corps médical qui situe en fait le handicap, on va dire, médical de votre enfant, et l'acceptation, l'examen par les services de l'État, sociaux. Voilà, c'est un vrai parcours et c'est une vraie difficulté de faire reconnaître les situations de handicap. Voilà, donc je suis proche aidant de mes deux personnes les plus proches de la famille. On a aussi une fille qui est plus jeune.
3: Qu'est-ce que vous faites pour votre fils et pour votre femme concrètement dans la vie de tous les jours, Eric?
4: Alors le quotidien, c'est que en fait il y a toute une partie, on va dire. Moi, je scinde en fait les activités en deux grandes parties, tout ce qui est lié aux situations administratives. Toute cette gestion qui est vraiment très lourde. Il faut en permanence, un peu comme le disait Dame, prouver en fait la situation de handicap. Donc ça veut dire qu'il y a des rencontres avec les instances médicales, avec des comptes rendus, des examens, et renouveler en permanence en fait. Évidemment là, ça prend beaucoup de temps. C'est assez épuisant.
1: Oui, je voudrais préciser aux auditeurs d'Europe 1 qu'il faut avoir conscience que ce sont des rendez-vous médicaux qui n'ont aucune vertu thérapeutique. En fait, ce sont des rendez-vous médicaux strictement administratifs pour refaire le dossier tous les ans. Donc c'est totalement désespérant. Et il faut vraiment le souligner en France, parce que cette charge, elle est source de beaucoup d'épuisement pour vous.
4: Oui. Alors c'est fatigant, mais en même temps, je ne veux pas non plus jeter le bébé avec l'eau du bain, parce qu'heureusement qu'on a ces dispositifs. Moi, ça fait plus de 15 ans maintenant que qu'on accompagne notre fils. On le sait tous les deux, on l'accompagne toujours. Maintenant, mon épouse. Donc, ça s'est numérisé. Donc, très honnêtement, c'était des parcours, on va dire, analogiques précédemment. Maintenant, tout est numérisé et c'est vraiment quand même plus facile pour communiquer. Et heureusement qu'il y a ces services aussi, mais c'est un vrai parcours. Je ne veux pas dire de combattant, parce que la lutte, elle n'est pas à ce niveau-là, mais c'est un vrai parcours pour être dans les délais. Il y a toute une mécanique d'horloge, on va dire, de temps, de temporalité, où il ne faut pas louper les échéances, sinon le coup près tombe en termes d'accompagnement et d'aide, tout ce qui est un peu, je dirais, APL par exemple, ou tout ce qui est PCH, donc les aides spécifiques aux personnes handicapées, et qui sont vraiment liées à ces trois paliers, quoi. Voilà. Donc ça, c'est un peu le temps, un peu, on va dire, administratif, et puis il y a le temps médical où voilà, c'est une forme de permanence avec des rendez-vous un peu doubles, on va dire, en ce qui me concerne, qui pourrait quasiment occuper un temps plein. Hein. Donc moi, lorsque je continue à travailler parce que il y a des raisons économiques, mais aussi parfois mon épouse lorsqu'elle est tombée très grandement malade d'un cancer assez avancé, je lui posais la question, je lui dis écoute, si tu veux, je peux essayer d'avoir une retraite anticipée. Elle m'a dit non, il faut continuer à bosser, vas-y, c'est ce qui m'aidera le plus. Et du coup, voilà, dans le quotidien, c'est aussi ces gestions de rendez-vous et un peu finalement cet agenda qui se superpose à celui de l'activité professionnelle et à celui de la vie sociale aussi, parce que bon, on a quand même une vie sociale riche, etc. Donc voilà, c'est une espèce de nouvel agenda qui arrive sur l'agenda un peu des personnes, on va dire, en bonne santé.
3: Vous diriez que vous êtes submergé. Comment vous décririez votre vie?
4: Ben, y a
3: avec
4: eu des
3: charges administratives, avec l'aide, ouais. Avec voilà.
4: Alors ça a été le cas. Comme j'ai du recul, ça fait plusieurs années. Puis du coup, on s'est organisé.
3: Ouais.
4: Mais c'est vraiment un espace en fait. Non, submergé, c'est pas le terme. Ouais. Mais quand on entre en fait dans ces cursus, parce que on rentre dans un processus en fait qui est un temps long. Et ça, c'est important de le dire parce que le rapport au temps n'a plus rien à voir avec le temps un peu qui nous occupe tous. On rentre dans un temps très long, celui du corps médical qui est dans sa bulle et qui prend son temps, celui du temps administratif qui est celui qui vous impose. Et donc du coup, tout ça, il y a une désynchronisation avec la vie réelle, quoi. Oui. Donc vous devez composer encore avec la vie réelle et avec ces temps pour lesquels vous n'avez pas été habitué, préparé. Donc même si on sait qu'il peut se passer certaines choses dans la vie, on n'est finalement jamais prêt. Et voilà, ce qui est compliqué, c'était ces désynchros, mais on arrive après, moi, dans notre cas, au bout de plusieurs années, finalement, à intégrer tout ça. Mais c'est difficile quand on entre dans ce processus.
3: Merci beaucoup, Eric. Merci d'avoir témoigné cet après-midi sur l'antenne d'Europe 1. Marie-Estelle Dupont, quelles aides solliciter? C'est important quand on est aidant. Il y a des choses à savoir.
1: Alors, en fonction de la pathologie, oui, il y a des structures d'accueil, évidemment. Il y a des associations. Les associations font beaucoup, puisque les institutions sont quand même pas tout à fait au point en France. Il y a des aides logistiques, notamment auprès de la mairie, même si elles sont longues à obtenir une fois qu'elles sont en place, notamment les aides ménagères, c'est vraiment un soulagement. Il y a les aides financières. Et puis, il y a le don de jours de repos dans certaines entreprises où on peut demander spécifiquement des jours de repos parce qu'on a un proche dont on s'occupe. Voilà. Et c'est vrai qu'il faut les connaître, c'est pour ça qu'on en parle, et le livre de Blandine Chemin, Quand on devient aidant familial, a aussi le mérite de rappeler ces aides concrètes qu'on ne pense pas toujours à solliciter quand on a le nez sur le guidon. Et d'ailleurs, vous pouvez demander par exemple à un ami qui n'est pas aidant de vous aider à demander ces aides, justement, qui une fois qu'elles sont en place sont un vrai bonus, un vrai plus.
3: C'était très important.
1: Merci
3: de le rappeler.
1: Eric, merci Myriam, on vous embrasse très fort, on admire aussi votre pugnacité.
3: Merci à tous les deux.
5: 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À suivre la libre antenne en nouvelle diffusion, et pour la musique c'est Bruno Mars, voici I Just Might. 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

Just Might, Bruno Mars à l'instant sur Europe 1 et vous écoutez vos programmes de nuit. C'est l'heure de la libre antenne avec des témoignages que je vous propose de redécouvrir. Une émission durant laquelle vous pouvez donc partager vos expériences de vie, qu'elles soient heureuses ou difficiles à vivre. C'est tous les soirs en tout cas de 21h30 à minuit sur Europe 1. Et voici donc un premier témoignage au micro de Valérie Darmon.

0: Bonsoir Amandine.
1: Bonsoir.
0: Merci d'être avec nous sur l'antenne d'Europe 1 pour nous parler de violences dont on parle trop peu. C'est mon sentiment, vous allez me dire si vous êtes d'accord avec moi, mais j'imagine que oui, si vous prenez la parole ce soir, les violences obstétricales.
1: Oui.
0: Alors, vous avez quel âge, Amandine ?
1: J'ai 41 ans.
0: 41 ans. Et vous avez combien d'enfants pour vouloir nous parler de ces sujets ?
1: Alors, j'ai deux enfants en vie et j'ai trois enfants au cimetière. Trois bébés au cimetière.
0: Trois bébés au cimetière ? Et vous avez fait des fausses couches. Comment
1: alors,
0: ça s'est passé?
1: J'ai fait une fausse couche et puis après j'ai eu trois IMG. C'était des interventions médicales de grossesse. En fait, mes bébés avaient un problème de la microcéphalie, c'est le cerveau qui ne se développe pas, qui ne se voit qu'à partir de la deuxième échographie.
0: Oui.
1: Donc du coup, il faut prendre la décision d'arrêter la grossesse et c'est souvent tardivement puisque après tous les examens, pour être bien sûr que ça soit bien ça, voilà, il se passe qu'on arrive à 6 mois de grossesse.
0: Ah oui, et ils étaient tous porteurs de la même maladie ?
1: Oui. C'est la microcéphalie, donc c'est le cerveau qui ne se développe pas. Et associé à des œdèmes des pieds. C'est une maladie qu'ils ne connaissent pas, ils ne savent pas d'où ça vient. Il y a plein de microcéphalies ou hypercéphalies, mais ils ne savent pas, les médecins m'ont expliqué qu'ils ne savaient pas du tout à quoi ça correspondait.
0: Et ni pourquoi ça se développe chez les enfants, et ni pourquoi vous avez aussi été porteuse de ces enfants atteints de ces pathologies, en fait, c'est ça ? Il y avait eu d'autres cas dans votre famille précédemment ?
1: Non, pas du tout. Il n'y a pas du tout de cas. Ils n'ont jamais rien trouvé. Ça serait certainement génétique. Mais la génétique, c'est très, très vaste. C'est très, c'est chercher une aiguille dans une botte de foin. Et puis, il faut que, en génétique, si vous voulez, il faut que votre partenaire il soit aussi atteint du même symptôme sur un chromosome et qu'éventuellement, les deux s'accordent. Donc c'est très très vaste et c'est très rare. En fait, on a tous des anomalies génétiques sur nos chromosomes, mais tant que ça s'accorde avec le partenaire, il n'y a pas de. On a des enfants normaux à la base.
0: Et oui. Alors et vous, à chaque fois, vous avez tenté donc quand même de refaire des bébés finalement.
1: Et c'est qu'en fait, après le premier, après mon petit Gabriel, après je suis tombée enceinte rapidement, mais c'était pas spécialement voulu. Mais c'est, comme ils savent pas, ils vous disent, je suis désolée, ça peut vous arriver encore, comme ça peut ne plus arriver, en fait. C'est vraiment la loterie, quoi. Enfin,
0: et d'ailleurs, votre parcours le prouve, hein, puisque vous avez des enfants en bonne santé.
1: Et oui.
0: Oui. Alors,
1: d'ailleurs.
0: Oui, allez-y, Amandine.
1: Non, mais disons qu'après le dernier, qui était en bonne santé, ils ont arrêté les recherches, d'ailleurs. Ils n'ont pas continué après.
0: C'est-à-dire qu'en fait, vous avez dit, c'est bon, je fais plus d'enfants, je veux plus. Ou ils ont arrêté les recherches sur ce type de pathologie, c'est ça que vous voulez dire ?
1: Oui, ils ont arrêté les recherches sur mon génome de chromosome, en fait. Puisqu'après, j'avais eu un bébé normal, après, ils sont pas. C'est tellement long, compliqué. Ils recherchent. Mais au bout d'un moment, après. Enfin, en tout cas, moi, j'ai plus, après, de compte-rendu ou de choses comme ça. Donc, je suppose qu'après, ils ont arrêté de chercher, vu que mon dernier enfant était normal.
0: Alors, quand vous parlez de violence obstétricale, qu'est-ce que vous avez subi ? Parce que, normalement, vous devriez être une patiente qu'on dorlote.
1: À la base, oui. À la base, on fait tout pour que psychologiquement vous soyez bien, puisqu'on ne peut pas. Enfin, que. Pas, pardon, je me trompe. On fait tout pour que physiquement vous n'ayez pas mal, puisque psychologiquement, on ne peut pas faire grand-chose. Et sauf que moi, l'intervention de mon premier enfant s'est plutôt mal passée. Si vous voulez, l'intervention. Donc, on vous avait une péridurale. Normal, hein, comme un accouchement. Et en fait, on vous enfonce une énorme aiguille dans le ventre qui va mettre du produit, ça va jusqu'au cordon ombilical de l'enfant. Et normalement, on met un produit pour endormir l'enfant et un produit qui lui arrête son cœur, en fait. Et moi, si vous voulez, la péridurale ne marchait pas. Elle s'arrêtait à mes cuisses, elle ne montait pas. Et le médecin qui s'occupait de cette affaire, ça faisait une heure qu'il attendait, et commençait à en avoir marre. Enfin, c'était une femme. Elle commençait à en avoir marre. Et du coup, elle a pris la décision de me faire ça sans anesthésie.
0: Ça, c'est incroyable. Comment c'est possible?
1: Je ne sais pas. Puis vous êtes tellement dans... Vous êtes déjà tellement
0: dans un
1: pas
0: état
1: bien,
0: second, dans un état second, bien sûr.
1: Que, voilà, et bien sûr que c'est... Donc du coup, voilà, ils m'ont...
0: Et les sages-femmes, personne n'a réagi? Personne ne s'est opposé
1: Non, de toute façon, c'est le médecin qui décide. Donc, puis elle avait l'air d'être un peu en colère. Ça faisait une heure qu'elle attendait. Ça aurait dû être fait à 8 heures.
0: C'est de la maltraitance, voilà, hein.
1: Je m'en rends compte maintenant. C'est vrai qu'à l'époque, j'avais pas du tout apprécié, mais si vous voulez, j'avais pas fait. Vous êtes tellement dans votre deuil que après, si j'avais beaucoup souffert, mais après vous êtes dans votre deuil, donc vous restez près de votre deuil, votre enfant. Il y a plein de choses qui suivent, quoi. Il y a l'enterrement, il y a plein de choses.
0: Et puis c'était le premier bébé.
1: C'était le premier bébé, et puis c'était... Oui, voilà, c'est... Tout est... Moi, déjà, qui n'aime pas bien ce qui est médical et qui a un petit peu peur, là, c'est vrai que c'était en plus...
0: Vous aviez quel âge à ce moment-là, Amandine?
1: J'avais la trentaine.
0: Oui. Donc, à la souffrance psychologique, ce médecin, qui est en plus une femme, je trouve ça quand même vraiment même pire, hein, parce que quand même, une femme dans son corps, elle partage ce qu'une autre femme vit. Elle rajoute la souffrance physique.
1: Ben oui, c'est un peu la particularité. En plus, je n'étais entourée que de femmes. Curieusement parlant, même l'anesthésiste, il n'y avait aucun homme. À la limite, le seul homme qu'il y avait, il était derrière la porte, il attendait le bébé pour les analyses, pour faire des échographies, enfin, voilà. Mais
0: oui, c'est...
1: Dans cette intervention, il n'y avait exactement que des femmes.
0: Et votre mari, il n'a pas pu, parce que vous étiez sonnée.
1: Si, mon mari, si, il m'accompagnait.
0: Oui, et il n'a pas pu, il a pas trouvé les ressources pour dire non, on va attendre que la péridurale fonctionne, on va trouver un autre moyen, peut-être qu'on aurait pu vous endormir, faire une césarienne, enfin éviter...
1: Non, parce qu'on était pris dans le truc, et puis il y avait tout un cinéma, tout un protocole. Ils avaient déjà essayé de me refaire une péridurale. Il y avait l'anesthésiste qui s'énervait. Moi, je me souviens des mots très très violents déjà quand je suis rentrée dans cette chambre. Déjà il fait froid dans les salles d'accouchement souvent.
0: Oui.
1: Et je me souviens que je tremblais. Et déjà ça l'avait énervé. Et elle me dit, mais pourquoi vous tremblez comme ça? Je lui dis, j'ai froid, puis j'ai peur, quoi. Et elle m'a répondu sèchement, vous avez choisi. Donc,
0: oh là là,
1: déjà, mais psychologiquement...
0: Ouais. Ah oui, ça, c'est violent, hein. Là, on parle vraiment de violence obstétricale, mais on comprend pour quelle raison. Parce que les violences, elles peuvent être verbales comme elles peuvent être physiques. Hein. Et là, dans votre cas, visiblement, il y a les deux.
1: Il y a les deux, mais déjà, ce médecin, au départ, quand on m'a pas laissé le choix, hein, moi, la sage-femme qui me suivait, elle m'a dit, non, ça va pas, il faut aller plus loin. On m'a donné un rendez-vous, on m'a pas demandé mon avis. Et même pendant le rendez-vous où elle regardait l'échographie, elle n'était pas capable de nous parler. Elle ne nous répondait pas à nos questions, déjà. Et en fait, j'ai compris par la suite, en fait, qu'ils n'arrivaient pas à voir et qu'ils ne savaient pas... Personne ne savait exprimer quoi que ce soit. On m'a tourné dans tous les sens, on m'a écrasé le ventre. Mais je me souviens que mon mari a dit une fois alors c'est peut-être qu'il a rien. Ah, mais si, n'importe quoi. Enfin, voilà, c'était très. C'est violent, mais je ne sais pas si on les énervait, si on n'a jamais su en fait, puisqu'après moi, j'ai fermé la porte de l'hôpital, je ne suis jamais retournée, ce qui n'est peut-être pas bien, mais je n'avais pas. Pas spécialement envie de revoir ces personnes.
0: Bah oui, c'est ça. Après, vous auriez pu le faire savoir une fois vos esprits retrouvés et le deuil fait, et je ne sais même pas si on arrive à faire le deuil un jour, en fait, contacter la direction de l'hôpital, parce que là, ce n'est pas venu que d'une personne, ce n'est pas que le médecin. Visiblement, il y avait aussi l'échographe, visiblement, il y avait d'autres personnes qui réagissaient comme ça, autour, sans prendre la peine de vous parler. Ou alors, elles n'étaient peut-être pas formées pour vous informer de ce qui se passait. Mais enfin, c'est grave.
1: Moi, je me suis posé la question si c'était pas la première fois qu'elle le faisait, en fait, et qu'elle se protégeait tellement qu'elle en est devenue inhumaine. Je ne sais pas, en fait. Effectivement, on peut se poser plein de choses.
0: Elle avait quel âge, cette femme?
1: Elle faisait assez jeune. J'aurais dit la trentaine, mais je peux pas vous dire. Enfin, elle était assez jeune.
0: Oui, après, elle est censée être médecin, donc prendre soin... Et surtout d'une maman fragilisée avec ce qui va se dérouler. Donc après, vous changez d'hôpital, vous changez de clinique, et là, l'expérience se renouvelle.
1: Et oui, là, ça se renouvelle, effectivement. On était sur Saint-Étienne, après on est venu sur Clermont. Sur Clermont, rebelote, je tombe sur une femme médecin au service donc des grossesses à problème. Et puis là, ce qui se passe, c'est que pour la première échographie des 3 mois, j'étais avec mon mari, j'étais avec mon fils, on était contents. Elle nous a dit que, enfin, nous a rien dit. Donc on pensait que tout allait bien. Sauf que j'étais suivie tous les 15 jours. Donc 15 jours après, j'y retourne, toute seule, bien évidemment, et avec mon fils, puisqu'on vient d'arriver dans la région. Donc,
0: votre fils avait quel âge à ce moment-là?
1: Il avait 5 ans. Donc j'y retourne et puis elle ouvre la porte, elle me voit avec mon fils, elle me dit « Ah mais non, mais c'est pas possible, vous êtes venu avec votre fils, on va le laisser vers les secrétaires. » Bon, d'accord. Et en fait, c'est là qu'elle m'a dit qu'en fait, elle se doutait de quelque chose qu'elle ne l'avait pas dit, quoi. Donc je me suis retrouvée seule devant cette femme qui m'avait menti.
0: Avec un diagnostic terrible.
1: Voilà, exactement la même chose.
0: Oui. Aucune psychologie, encore une fois.
1: Aucune psychologie, oui, aucune psychologie. Après, par contre, ce qui est bien, c'est que elle n'a pas pu, alors je ne sais pas ce qui s'est passé pour elle, en tout cas, elle n'a pas pu me recevoir les fois suivantes, donc je suis tombée sur un monsieur qui, lui, m'a expliqué, qui s'est excusé par rapport à sa collègue, qui n'avait pas pu suivre, qui n'avait pas pu prendre la décision de continuer. Est-ce que je l'avais choqué tellement que moi ça m'avait tellement choqué. Je me souviens du regard de la sage-femme qui était vraiment on aurait dit un cocker, quoi. J'ai l'impression qu'elle était plus malheureuse que moi, donc je pense qu'elle était dans un état
0: De choc aussi, en fait.
1: Un état de choc aussi, je pense. Voilà. Mais après, je suis tombée sur un monsieur qui m'a parlé, qui m'a expliqué plein de choses, qui a eu l'humilité de me dire « On ne connaît pas d'où vient cette maladie et vous n'êtes pas la seule à avoir des microcéphalies associées à autre chose. » Il y avait une dame qui avait apparemment la même chose que moi, mais associée à une autre pathologie. Moi, c'était des œdèmes des pieds. Une autre dame, je ne sais pas ce que c'était. Mais oui, qui a eu l'humilité, peut-être qu'il a senti que coûte que coûte, j'avais pas envie de renouveler l'expérience et que j'avais pas envie, carrément pas envie de faire ça à mon bébé, même s'il serait pas fiable. Donc il m'a vachement parlé, il m'a pris rendez-vous avec quelqu'un de spécialiste du cerveau pour m'expliquer vraiment, de toute façon, la microcéphalie, c'est le cerveau qui se développe pas, donc en fait il reste lisse, il n'y a pas les plis qui se développent.
0: Ah oui.
1: Donc la personne m'a vraiment expliqué que même les enfants qui naissent avec une toute petite partie du cerveau lisse sont sujets à des énormes crises d'épilepsie et souvent c'est des enfants qui vivent pas longtemps.
0: Ah oui.
1: Donc voilà, petit à petit,
0: Puis bah, vous avez compris. Oui, puis vous avez compris ce qui se passait dans votre corps, donc ça change tout en fait. J'imagine que ça a tout changé pour vous que quelqu'un vous explique. Parce que quand on met, même parfois, je me souviens à l'Institut Raphaël, qui est donc le premier centre européen de l'après-cancer, ils expliquent aux patientes comment ça fonctionne dans leur corps, ces cellules qui viennent tuer les cellules malades, qu'on appelle les NKC, et même à l'aide de vidéos, etc. Et c'est vrai que quand on comprend comment ça fonctionne à l'intérieur du corps humain, ça dédramatise d'une certaine manière. Est-ce que c'est ce que vous avez vécu, Amandine ?
1: Alors, dédramatiser, je ne sais pas, mais en tout cas, je me suis sentie écoutée. J'ai senti qu'il y avait un dialogue et j'ai senti qu'on ne prenait pas de haut et qu'on ne prenait pas pour quelqu'un qui n'avait pas fait médecine et qui n'était pas censé comprendre, quoi. Parce que j'avais un peu ce sentiment-là la première fois. Après, ce monsieur, il était génial, parce que moi, la première intervention sur Saint-Étienne, c'était très... On mettait un drap, attention, machin. Enfin, ils avaient fait tout un cinéma. Que là, il a juste dit à mon mari, bah, écoutez, je vous fais confiance, regardez pas, il n'y avait pas de drap, il n'y avait pas... Il a fait son boulot, il est venu au moment que c'était, il a arrêté ses consultations pour venir au bon moment, pour faire l'intervention. Et une fois fini... Il m'a pris la main, il m'a regardé et il m'a dit, écoutez, vous savez, madame, il n'y a pas de bonne ou de mauvaise décision. C'est comme ça, quoi.
0: Ah oui.
1: Mais d'une gentillesse, oui. C'est tout. Et ça, ça change tout. Mm. Et ça, ça m'a beaucoup réparé. Ça m'a fait énormément de bien comparé à la souffrance que j'avais eue avant.
0: Mm. D'une grande sagesse, en tout cas, parce que c'est exactement ça. C'est-à-dire... on accepte ce qui se présente, en fait. Surtout dans ce domaine, on n'a pas d'autre choix que d'être humble.
1: Oui, et puis en plus, tout va avec. Du coup, les équipes ne sont pas stressées, les équipes vous accompagnent mieux qu'elles peuvent. Enfin, ça met l'ambiance, quoi, en fait. Le médecin met l'ambiance de toute l'équipe, quoi.
0: Et oui, ben oui, oui. Allez-y, Amandine, pardonnez-moi.
1: Non, mais c'est qu'en fait, après, si vous voulez, vous avez le droit de voir ou pas votre bébé. Donc moi, j'avais dit que je voulais le voir. Et c'est vrai que même l'équipe ne se pose pas la question. Il vous amène votre bébé comme s'il l'habille, vous l'amène comme si c'était un vrai bébé, quoi. Donc c'est
0: donc,
1: pareil.
0: Pour faire le deuil, c'est fondamental.
1: C'est fondamental de le voir. Franchement, si ça arrive à quelqu'un, s'il y a des gens qui nous écoutent, voyez votre enfant, parce que si vous ne voyez pas, vous imaginerez n'importe quoi.
0: Oui.
1: Parce que si vous voulez, aux échographies ou dans la tête, bah oui, le cerveau lisse, mais c'est un bébé normal, quoi. Enfin, je veux dire, il n'était pas tordu, il n'était pas, il manquait pas un bout, il était normal.
0: Cynthia, au 739-21, 75 centimes plus coût du SMS, nous dit que ce qu'a vécu Amandine est d'une violence inouïe, c'est vraiment incroyable. Et Patrick, au 739-21, toujours nous dit « Ces médecins ont totalement bafoué le code de déontologie médicale et la loi Kouchner du 4 mars 2002, c'est incroyable. »
1: Mais dis donc.
0: Et pour le troisième bébé, c'est la même personne qui s'est occupée de vous ?
1: C'est la femme qui m'avait menti pour le deuxième bébé, qui du coup, là, n'était pas du tout la même, et qui m'a annoncé tout de suite et qui m'a dit, écoutez, là, je pop, qu'est-ce que vous en pensez ? Mais là, parce qu'à force de regarder des échographies, je ne suis pas médecin, mais j'arrivais vraiment à voir les œdèmes des pieds, donc voilà, là j'avais vraiment compris, même avant qu'elle me le dise, quoi. Je lui ai dit, écoutez, moi je vois des œdèmes des pieds. Et là, elle m'a dit, oui, effectivement, il y a des œdèmes des pieds. Elle m'a dit, qu'est-ce que vous voulez faire ? Donc là, on était beaucoup plus tôt dans la grossesse. Et après, le seul inconvénient, là, ça a été du côté de la généticienne, qui s'est permis de demander à cette dame... si je pouvais pas continuer ma grossesse parce que bah au cas où qu'ils auraient un autre bébé un peu plus gros pour disséquer, enfin.
0: C'est atroce, ces propositions.
1: Je grossis un peu le truc, mais elle m'a tout de suite dit, écoutez, moi si vous voulez avorter tout de suite, si vous voulez arrêter tout de suite, y a pas de souci, moi je cautionne pas ça. Donc elle s'était un peu...
0: Elle s'est positionnée.
1: Et oui, effectivement, l'intervention a été un petit peu plus rapidement que les autres enfants.
0: Oui, et puis vous aviez déjà vécu la même expérience précédemment, même si à chaque fois c'est toujours douloureux, évidemment. Mais vous saviez un peu plus à quoi vous attendre, comme vous le disiez. Vous avez su un peu plus lire les échographies. Vous pouviez vous positionner peut-être aussi davantage. Vous étiez moins fragilisée, peut-être, non ?
1: Oui. Et puis, j'étais moins attachée à la grossesse, en fin de compte. Enfin, j'avais déjà accepté, si vous voulez, à partir du moment où j'étais enceinte, j'avais déjà accepté que, ben, coûte que coûte, je l'aime jusqu'à la fin, ou jusqu'à coûte que coûte, je m'étais mis ça. Que si vous voulez, les autres bébés d'avant, j'étais plutôt dans l'espoir, mais non, ils se trompent, mais c'est pas possible. Mais c'était beaucoup plus que là, j'avais déjà accepté que ben, s'il y a un problème, ça recommencera et qu'il faudra que je repasse par ces interventions.
0: Est-ce qu'à un moment donné, on vous a proposé un suivi psy pour vous accompagner, vous et votre mari d'ailleurs ?
1: Alors, il y a eu une psychologue que j'ai vue une fois pour la première intervention sur Saint-Étienne. Et je l'ai vue une fois parce que c'était à la décision avec la généticienne, c'était la décision pour entamer la procédure. Pour faire cette
0: Pour les recherches, c'est ça, pour la recherche génétique en fait.
1: Non, pour m'inscrire si vous voulez sur la liste pour avorter. Enfin, c'est pas un avortement, c'est un IMG, mais pour cette intervention médicale. Je l'ai vu une fois et je l'ai vu une deuxième fois, juste comme ça, mais vraiment pas dans un bureau, enfin dans le bureau de la généticienne en fait. Elle avait même pas de cabinet. Et je lui avais parlé et elle m'a dit « Mais je vois, votre deuil, il est bien commencé. Vous l'avez même commencé avant l'intervention. » Parce qu'en fait, j'avais tellement déjà pleuré avant. Enfin, j'avais tellement... Donc, elle m'a dit « Si vous n'avez pas d'autres choses, c'est pas la peine de revenir. » Donc, du coup, après, je suis pas retournée tout de suite. Et puis un jour, j'ai voulu téléphoner. Mais je lui ai dit, écoutez, j'aimerais bien parler d'un autre sujet, mais c'est pas bien en rapport. Et elle m'a dit, bah si, c'est pas en rapport. Il faut aller voir quelqu'un dans le privé. Dans le privé, donc.
0: Ah oui,
1: et en fait, si, finalement, ça avait un rapport, puisque moi, je me questionnais beaucoup sur la réaction des gens aux alentours, en fait, sur cette même réaction de la famille.
0: Et alors, c'est ce que j'allais vous demander. Comment votre entourage a réagi ?
1: Ben, ça dépend des personnes. C'est-à-dire que mes parents, mes beaux-parents, c'était là pour nous quand c'était le moment. Ils étaient là, il n'y avait pas de souci. Il y a des personnes qui nous ont, par peur, je pense, qui nous ont tourné le dos. Voilà, dans l'ensemble, les gens ont bien réagi. Ils étaient assez. Enfin, moi, j'étais quelqu'un qui je préférais. Moi, je suis quelqu'un qui, quand il m'arrive quelque chose, je préfère qu'on me laisse tranquille. J'aime pas parler des heures.
0: Vous mettez en repli.
1: Voilà, je suis plutôt dans le repli. Donc, ça allait très bien. J'étais pas harcelée de questions. On était présents, moi. Les personnes qui voulaient le voir à la morgue sont venues le voir. Pour la mise en bière, il y avait énormément de monde. Donc, si vous voulez, c'est presque... Pour moi, c'était très important parce que ça prouvait qu'on donnait de l'importance à mon bébé et que c'était pas juste une chose... Voilà, après, oui, il y a des... Alors moi, j'ai des personnes... J'ai de la famille qui ont fait 2 heures de route dans la neige pour venir à l'enterrement. Puis j'en ai qui habitaient à côté qui sont pas venus du tout, qui nous ont tourné le dos... c'est très très vaste en fait, comment peuvent réagir les gens.
0: Oui. En même temps, c'est tellement de l'ordre de l'inacceptable en fait.
1: Oui, c'est ça. Oui. Après, moi, je me souviens de mon beau-père incroyable, mon beau-père qui a peur de la mort et qui n'a même pas été voir sa propre mère. Il s'est forcé pour aller voir notre fils, quoi. C'était vraiment incroyable.
0: Et votre mari, comment il l'a vécu ? Parce que pour lui, évidemment que son enfant, c'était terrible pour son enfant, mais là, son épouse aussi est peut-être en danger d'une certaine manière, même si tous les protocoles sont suivis, même si les médecins sont là. Comment il l'a vécu, votre époux ?
1: Mon époux, pas très bien. Mais c'est surtout, lui, il avait beaucoup de culpabilité. Vous savez, la culpabilité de mettre la mauvaise graine, la culpabilité, et puis l'impuissance, en fait, d'être là, d'être accompagnant, et on est impuissant parce qu'on, c'est pas nous qu'on vit, enfin, d'après ce qu'il me disait, c'est pas lui qui le vit. Il est là, il fait du mieux qu'il peut, mais en fait, c'est un sentiment énorme d'impuissance.
0: Eh oui, parce que ça se passe dans votre corps, en fait. Hein.
1: Oui. Ouais. Après, il a été là du début jusqu'à la fin. Voilà, lui aussi, il était là quand il l'a porté aussi. Enfin, voilà, il y a eu beaucoup de soutien. Il m'a toujours beaucoup soutenue.
0: Oui, heureusement que vous étiez, très très solidaire et très aimant l'un vis-à-vis de l'autre aussi, très accompagnant. Hein. Mmh. Et les enfants aujourd'hui, ils ont quel âge vos enfants aujourd'hui ?
1: Alors l'aîné a 14 ans et le dernier a 8 ans.
0: Alors est-ce que celui de 14 ans, il connaît un peu l'histoire
1: des autres ? Tous les deux.
0: Les deux savent, même celui de 8 ans ?
1: Oui. Les deux, on n'a jamais rien caché. L'aîné, il était avec nous à l'enterrement. On n'a jamais rien caché parce qu'on sait que ça, de toute façon, les non-dits, les deuils, tout ça, c'est très très mauvais.
0: Enfin, oui. De les cacher. Moi, les secrets de famille. Oui.
1: Ouais. Voilà, les secrets de famille. Donc nous, on a toujours dit. Alors on n'a pas besoin de donner des détails, mais ils savent. Ils savent l'histoire, voilà, maintenant ils sont un peu plus grands, donc s'ils veulent poser des questions, ils peuvent poser des questions, mais ils savent, donc ils ne posent pas plus. Hein, s'ils ont une question, on leur répondra de toute façon, on ne cache pas.
0: Et vous parlez des bébés de temps en temps, je ne sais pas, par exemple, est-ce que vous avez une pensée, bien sûr, pour eux, aux dates anniversaires ou des choses comme ça?
1: Ah oui, moi j'y pense toujours. Mais je ne suis plus, comme j'ai fait mon deuil, je ne suis pas dans la tristesse. Je suis, ouais, j'ai une pensée pour eux à chaque fois. Mais voilà, c'est la journée, je sais qu'elle est pour eux. Puis,
0: vous les avez nommés ?
1: Oui. Le premier, c'est Gabriel. Mmh. Le deuxième, c'est Michael. Et la troisième, c'est Sandy.
0: Il y a un ange et un archange dans le lot, pour les garçons.
1: Et oui, et c'est pas fait exprès parce qu'on n'avait absolument pas décidé du prénom. Ça, c'était. On était tellement dans nos deuils, dans les protocoles, dans les machins, qu'on a choisi le prénom comme ça, pouf, au moment où c'est arrivé. Et on n'a absolument pas réfléchi, c'est sorti comme ça. Mais oui, effectivement, il y a deux prénoms d'archange, effectivement.
0: Qu'est-ce que vous auriez envie de dire aujourd'hui aux mamans qui nous écoutent, vous qui avez vécu quand même cette maltraitance vraiment psychologique et physique, hein, obstétricale, ce serait quoi? Parce que vous étiez vraiment au cœur, hein, de la tourmente quand c'est arrivé, donc bien sûr que les priorités étaient ailleurs. Aujourd'hui, vous géreriez la situation autrement?
1: Oui, je pense que aujourd'hui. Alors moi, aujourd'hui, j'ai écrit un livre justement parce que je commence maintenant que j'ai fait mon deuil, il faut que ça soit dit tout ça.
0: Oui.
1: Je ne sais pas ce que je conseillerais aux gens. Je pense que tout de suite en parler, si c'est possible pour eux, tout de suite aller voir comme on disait peut-être la direction ou l'hôpital ou en tout cas en parler. Et surtout ce que je conseille, mais vraiment, c'est voyez votre bébé, regardez que c'est pas un monstre. Et même pour le deuil, pour l'enterrement, on ne savait pas parce que c'est pareil, il faut bien l'enterrer, il faut bien faire quelque chose. Et nous, le service hôpital, au départ, nous avait dit vous avez 10 jours pour réfléchir à ce que vous voulez faire. Au bout de 10 jours, il part au carré des anges. Et puis, si vous voulez, on a un service de funéraire. Et sur le coup, on a dit, pourquoi pas, service funéraire et tout. Puis en fait, en se renseignant, en regardant d'autres témoignages sur Internet, on s'est rendu compte que le service funéraire qu'il proposait, en fait, c'était le carré des anges. Donc, si, pour faire son deuil ou pour aller voir, si c'est important d'aller voir au cimetière ou d'avoir un nom, il n'y a rien. Donc nous, on a pris la décision, on a eu la chance d'avoir une place dans une tombe. Dans la tombe de mes grands-parents, il restait une place. Donc on a eu la chance d'avoir une place tout de suite dans une tombe. Mais je pense que c'est important qu'il y ait une place avec un nom.
0: Oui, pour pouvoir aller se recueillir, pour lui donner une existence aussi. Hein.
1: Pour donner une existence, qu'il soit noté sur le livret de famille, parce que si vous ne faites pas la démarche d'y aller sur le livret de famille, il ne sera pas noté. Et puis, ce qu'il faut savoir aussi, ça, moi, ça, je le savais pas non plus, c'est qu'un bébé comme ça, on peut pas leur donner notre nom de famille. Ils ont que des prénoms.
0: Ah bon?
1: Oui, c'est une façon de contourner la loi sur l'euthanasie, en fait. À partir du moment qu'on donnerait un nom et un prénom, ça serait une personne, on ne pourrait pas l'euthanasier.
0: Ah
1: et
0: oui.
1: Donc, du coup, ils n'ont que des prénoms. Nous, effectivement, après, sur la tombe, on met ce qu'on veut. Hein. Mais sur le livret de famille,
0: c'est fou.
1: Il n'y a que les prénoms. Gabriel, né sans vie, tel jour, voilà, le 17 décembre, exactement.
0: Même la phrase, elle est violente, hein, la phrase aussi. Hein.
1: La phrase est violente, ouais, aussi, c'est vrai. Après, il y a quelque chose, par contre, de très beau. Juste un petit témoignage.
0: Oui, bien sûr.
1: Effectivement, j'ai accouché le 17 décembre et on l'a enterré le 27 décembre. Donc, il y a eu la période de Noël au milieu. Et je me souviens des pompes funèbres. On a été choisir le cercueil, ça devait être le 22 ou le 23 décembre, juste avant Noël. Et... l'agence, enfin les pompes funèbres, nous avait en fait offert la prestation du chauffeur en fait. Ils ont fait un geste, ils ont trouvé tellement ça. À l'approche de Noël, vous savez, les gens, des fois, c'est une période particulière. Mm-hmm. Et ils avaient été vraiment adorables de nous faire ce geste-là, si je peux me permettre. Enfin, c'était vraiment. J'avais trouvé très beau.
0: Oui. Et, plein de cœur,
1: au-delà,
0: en tout cas, oui.
1: Voilà, au-delà du fait qu'on avait beaucoup souffert, les petits mots, je me souviens de l'agent de police, vous savez, avant, il y avait toujours un agent de police pour fermer le cercueil. Maintenant, ça ne se fait plus, mais. Et, ben, juste, bon courage, messieurs, dames, ça fait toujours plaisir, quoi. Enfin, non, c'est pas ça. Je m'exprime mal, mais disons que ça fait. On se rend compte que tout le monde n'est pas mauvais, parce que comme nous, on sortait d'un truc un petit peu violent, avec des médecins pas vraiment...
0: À la hauteur, on peut le dire.
1: Voilà, ça y a quand même eu derrière des gens...
0: Oui, un peu plus, qui ont restauré, qui ont réparé avec de l'amour, en fait, et de la bienveillance.
1: Oui, voilà, il suffit de pas grand-chose, en fait. Il n'y a pas besoin de grand discours, hein, mais juste... être respecté, ça suffit. Un bonjour, un bon courage, c'est énorme.
0: Oui. À aucun moment, vous n'avez eu envie de, même après, hein, au fil de ces expériences difficiles, d'informer la direction des hôpitaux?
1: Non, jamais. Moi, je suis restée sur ma vie, j'ai continué. On avait notre fils, il ne fallait pas qu'on lâche, il ne fallait pas qu'on tombe pour lui. On a continué, moi j'ai fait beaucoup de travail sur moi-même, j'ai fait de l'art thérapie, j'ai fait du rebirth, j'ai fait la méditation, j'ai été voir des énergéticiennes, je me suis concentrée sur moi, sur ma famille, enfin on s'est concentré et effectivement sur la vie, et effectivement en plus on avait changé de région, donc on avait un peu claqué la porte de tout ça.
0: Vous aviez tourné la page, en tout cas avec eux.
1: On avait tourné la page.
0: Amandine, votre livre, on peut le trouver ou pas?
1: Oui, il est sur Amazon.
0: Oui, comment il s'appelle?
1: C'est Les enfants de ma lumière.
0: Les enfants de ma lumière, d'Amandine, voilà. Comment? Dites-nous.
1: Amandine Colon.
0: Amandine Colon.
1: Voilà.
0: Merci beaucoup Amandine d'avoir été avec nous ce soir sur l'antenne d'Europe 1 et merci beaucoup de vos confidences. Merci beaucoup.
1: Merci de m'avoir écouté.
0: Prenez bien soin de vous. Merci Amandine. Au revoir.
1: Merci. Au revoir.

0: Et c'est l'heure d'accueillir Christelle. Bonsoir Christelle.
1: Bonsoir.
0: Merci d'être avec nous Christelle dans cette libre antenne. Vous vouliez nous parler de votre mari qui est de plus en plus nerveux à l'idée de ne pas pouvoir parfois fumer, ce qui pose notamment un problème parce que je crois qu'en plus et surtout il est en proie à une affection relativement grave, je dirais même très grave.
1: Oui, c'est exact.
0: Racontez-nous Christelle.
1: Ben, quand il a pas de cigarette, il est très très tendu, très, il balance les objets, il se contrôle pas, c'est pas le mari que je connais quand il est calme. Et c'est pas toujours facile à canaliser.
0: Bien sûr. Ça fait 15 ans que vous êtes ensemble, 14 ans que vous êtes ensemble.
1: Ben, on est en 2011.
0: Oui, 15 ans.
1: 2011-2012.
0: Donc ça fait 15 ans que vous êtes ensemble. Mmh. Il s'appelle Kevin. La cigarette, Laurent, vous le dites, hein, c'est vous qui le dites, capricieux.
1: Voilà, tout à fait.
0: Comme un enfant qui n'a pas son jouet, mais en outre, surtout, cette cigarette, elle est notamment, j'imagine, contre-indiquée, parce que j'ai cru comprendre que votre mari souffrait, dans la fiche que j'ai, de la maladie de Charcot.
1: Ouais.
0: Il a cette maladie depuis quand?
1: Bah, depuis qu'il est tout petit.
0: La maladie de Charcot, depuis qu'il est tout petit? C'est possible?
1: Ouais. Charcot et Friedreich.
0: Et c'est possible qu'on... Enfin, pour moi, c'était une maladie tellement grave que généralement, les personnes qui en souffraient disparaissaient au bout de quelques années. Là, vous me dites, depuis qu'il est jeune.
1: Oui, mais là, ça dépend de l'évolution, ça dépend... Lui, ça a été progressif. Et aujourd'hui, il a de plus en plus de mal à marcher, il a des soucis comme ça, de cet ordre-là. Et en plus, le souci qu'il a, c'est que il a une maman qui a eu 3 enfants handicapés, qui les a laissés tomber parce que il a fait un petit peu la misère à tout le monde. Et c'est les grands-parents qui ont pris le relais. Et pour pas l'entendre crier, pour pas l'entendre pleurer, pour pas l'entendre tout casser, ils lui ont tous aidé. Donc lui, il est resté dans ce monde-là, et dès qu'il obtient pas ce qu'il veut, c'est des mots qui fusent, qui sont pas très sympas, et il balance les objets, il insulte un peu tout le monde parce que il obtient pas ce qu'il veut. Et là, il vient de perdre son papa en plus, donc ça fait une douleur supplémentaire. Il a un fils qui a la même maladie que lui. Et puis moi, j'ai perdu mon papa au mois de juillet, ça fera 30 ans. Et là, je viens de perdre mon frère aîné d'un cancer du côlon.
0: Ah oui, là vous êtes vraiment en plein drame familial, vous. Entre votre frère, votre beau-père et puis votre mari. Votre mari a quel âge, Christelle?
1: Il va avoir 37.
0: Ah oui, il est extrêmement jeune. Oui, parce que je vois que lorsque certains enfants sont atteints d'une forme juvénile de la sclérose latérale amyotrophique, amyotrophique, celle qu'on appelle la maladie de Charcot, ils peuvent effectivement vivre longtemps, parfois de nombreuses années, voire jusqu'à l'âge adulte. Bon, là, c'est plutôt bien parce qu'il a 37 ans, mais parce que l'évolution est beaucoup plus lente et les pronostics donc sont un peu différents. Les formes, il y a certaines formes qui restent relativement stables longtemps, tandis que d'autres peuvent être plus sévères. Et donc aujourd'hui, à 37 ans, votre mari est comment? C'est-à-dire qu'il est sûr, il ne se déplace plus, il ne peut plus marcher?
1: Il marche de plus en plus mal. Ça évolue doucement, mais ça évolue.
0: Il en a conscience?
1: Il en a conscience et il l'accepte pas.

0: pas en plus.
1: Bah oui, c'est pour ça. La cigarette, est-ce que la cigarette, parce que j'imagine que la cigarette n'est pas indiquée, parce que ça peut en plus, cette maladie est une maladie qui atteint également les fonctions respiratoires.
0: C'est ça.
1: Qu'est-ce que disent les médecins quand ils le voient fumer ?
0: Bah rien, parce qu'il ne peut pas s'arrêter. Il a tout tenté, sauf l'hypnose et puis l'acupuncture qu'il ne veut pas parce qu'il a une peur bleue des aiguilles. Mais il laisse fumer. Hein. Sinon, il balance tout ce qu'il a dans les mains.
1: Mais quand vous l'avez connu, il était déjà comme ça, il fumait déjà beaucoup.
0: Oui. Bah oui, il a commencé à 14 ans. 13-14 ans.
1: Ce que je ne comprends pas, c'est que vous le saviez. Donc vous saviez qu'il avait cette addiction qui pouvait le rendre violent.
0: Oui.
1: Mais ça ne vous a pas empêché de l'aimer.
0: Bah non, parce que je me dis que c'est pas de sa faute. Voilà, tout le monde a quelque chose qui peut malheureusement lui gâcher la vie. Et que comme il a pas sa maman l'a ignoré complètement, son papa on lui a raconté ce qu'on a voulu lui raconter, du coup il a tourné le dos et il a appris récemment que c'était pas son souhait vraiment.
1: C'est-à-dire que oui, et sa mère, vous dites que sa mère lui, à la fois ne l'a pas forcément lui a pas apporté d'affection, mais à la fois elle lui passait absolument tout, c'est ce que vous dites.
0: C'est ça.
1: C'était une forme d'affection, non, peut-être, ou c'est pour se débarrasser de
0: non,
1: lui.
0: Non, moi je pense pas, parce que ça l'a pas aidé. Hein. Mm-hmm. Ça l'a pas aidé du tout, et puis maintenant elle a été quand même cette femme-là jusqu'à accuser mon mari en disant que son grand-père qui l'a élevé, c'est à cause de lui qu'il est mort. Elle dit que c'est à cause de Kevin qu'il est mort, alors que Kevin n'a rien à voir. Oui, mais bon, il a fait un AVC puis il est resté. Donc, il a fait plusieurs AVC puis le dernier il est resté. Et sa chère tendre maman, qui aurait été censé le soutenir et puis lui faire comprendre que c'est malheureux et c'est pas de sa faute, elle lui dit c'est à cause de toi qu'il est parti.
1: Ah oui, donc il a un lourd entourage familial qui le porte. Et moi, j'ai envie de vous dire une chose très simple. Vous me dites que les médecins, finalement, ne peuvent pas l'empêcher de fumer, que lui a tout essayé. Alors, je vais vous parler après d'une technique dont nous parle Sophie par SMS, mais tout simplement, vous dites quand il ne fume pas, il est pas bien. Pourquoi il ne continue pas à fumer? Qu'est-ce qui l'empêche de fumer?
0: Quand il a plus de tabac parce qu'il est sous curatelle, quand la curatelle lui donne de l'argent.
1: Ah, voilà, vous n'avez pas précisé ça. Pourquoi il est marié avec vous, ou il vit avec vous simplement?
0: Non, non, on est mariés.
1: Ben alors pourquoi il est sous tutelle et c'est pas vous la tutrice?
0: Parce que il sait pas se gérer.
2: Et en plus la mort de mon père, merci.
0: Non, mais ça, il le sait.
1: Mais vous pouvez le gérer. Pourquoi c'est quelqu'un d'autre qui
0: non,
1: le
0: non,
1: gère?
0: Non, moi, je ne peux pas, parce que quand il n'a pas d'argent, quand il n'a pas d'argent ou quand il n'obtient pas ce qu'il veut, c'est pas le Kevin agréable, c'est pas le Kevin sympa, c'est le Kevin qui dit des choses qu'il pense pas par la suite et qui s'en veut, et qui n'est pas agréable.
1: Oui, d'accord, donc vous n'avez pas voulu le gérer, et du coup, en ne pouvant pas le gérer, son argent étant contingenté, c'est-à-dire qu'on lui donne tant pour ses dépenses, et ses dépenses principales, c'est le tabac qui coûte de plus en plus cher.
0: C'est ça.
1: Et donc, le tuteur, quand vous lui expliquez cette situation, ou la tutrice, quand vous lui dites que quand il ne fume pas, c'est vous qui prenez tout et qui devient limite très violent, qu'est-ce qu'elle vous dit?
0: Elle me dit qu'il faudrait qu'il arrête de fumer et puis que je dois pas lui céder, quoi. Mais s'il fume pas, moi, j'ai été mis sous tutelle aussi parce qu'on a été en galère à cause de tout ça.
1: J'ai compris.
0: Parce qu'il ne sait pas se contrôler aussi bien pour les cigarettes que pour les achats.
1: Je comprends, Christelle. Ouais, je comprends. Il y a peu de solutions, hein, évidemment, Christelle.
0: Mais pour ces gens-là, comme il est comme ça, bah, j'ai qu'à partir. On me dit, vous avez qu'à partir. Mais quand on a une personne comme ça, on peut pas la laisser tomber.
1: Bah non, bien sûr que non.
0: Un mariage chez nous, dans ma famille, quand on s'engage dans un mariage, c'est pas pour dire 2 ans ou 3 ans ou 4 ans après, etc. Bah écoute, laisse-le tomber parce qu'il comprend rien.
1: Non, mais on vous entend, on comprend. Alors Christelle, on a Sophie d'ailleurs qui nous envoie 2 messages au 739-21. Merci Sophie de Niort. Elle parle de l'auriculothérapie, qui est une méthode thérapeutique qui consiste à stimuler certains points de l'oreille externe pour agir sur différentes douleurs ou troubles fonctionnels. Et on peut le faire, on stimule ces points avec un laser, une pression ou des petits aimants ou parfois des petites billes qui sont collées sur l'oreille. C'est ça qu'il faudrait peut-être essayer parce qu'il paraît que ça marche très bien l'auriculothérapie.
0: Ah ben, je ne connaissais pas du tout.
1: Voilà, c'est l'auriculothérapie. Et ça peut se faire avec des petits aimants ou du laser. Donc ça, c'est bien parce que ça ne sera pas des aiguilles. On peut le faire aussi avec des aiguilles, mais comme il a peur de ces petites aiguilles, même si on ne les sent absolument pas, les aiguilles, mais s'il en a peur, on peut le faire de cette manière-là. Donc voilà, essayez de voir, Christelle. Malheureusement, on peut pas vous être d'un grand secours puisque évidemment entre les tutelles de l'un de l'autre et le peu d'argent du coup qui lui sont assignés.
0: Aussi, la maman elle a eu plusieurs compagnons. Hein, quand vous, c'est quand même honteux. Moi, je trouve ça honteux et très choquant de violer un jeune. Et de le faire manger comme un chien par terre.
1: Qui c'est qui l'a violé? Ce serait votre... C'est Kevin qui aurait été violé?
0: Ouais.
1: Ah oui.
0: Il a été violé sous la douche. On l'a fait manger comme un chien. Ce monsieur-là avait un fils. Il faisait les pires âneries possibles et inimaginables. C'est Kevin
1: Christelle,
0: qui prenait à sa place.
1: Christelle, Kevin en a parlé à son tuteur?
0: Oui, mais bon, qu'est-ce que vous voulez qu'elle fasse? C'est du passé, c'est son histoire passée.
1: Bah, il a que 37 ans, donc il serait peut-être encore en âge de pouvoir porter plainte, Kevin. Hein, et son tuteur pourrait le représenter, d'ailleurs, dans cette plainte. Il faudrait peut-être en parler avec son tuteur, Christelle. Christelle, on a hélas Johan qui nous attend parce qu'il va être bientôt 1h du matin, donc il faut qu'on prenne Johan avec nous en ligne. Christelle, vraiment bon courage et penchez-vous sur l'auriculothérapie qui peut aider Kevin. Kevin dans son addiction au tabac et qui pourrait peut-être l'apaiser un peu. Essayez d'y penser et parler également avec le tuteur. D'accord, Christelle?
0: D'accord,
1: merci,
0: bonjour,
1: merci pour votre appel, Christelle. Merci infiniment.
0: Merci, au revoir.

0: 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La Libre Antenne se poursuit tout de suite avec un nouveau témoignage au micro de Valérie Darmon.
1: Bonsoir Nicolas.
2: Oui, bonsoir.
1: Merci d'être avec nous.
2: Ravi de vous avoir à l'antenne.
1: Tout pareil, je vous écoute.
2: Ben, nous, on s'est déjà parlé. Hein, de toute façon,
1: on s'est déjà parlé il y a combien de temps?
2: Oh, il y a environ un peu plus de 6 mois environ. Quoi.
1: D'accord. Et c'était quoi l'objet de votre appel? Et c'est quoi l'objet de votre appel ce soir? Dites-moi.
2: Moi, en fait, c'est pour parler de mes difficultés. En fait, je suis dyspraxique. J'ai été reconnu dyspraxique en 2019.
1: D'accord. Donc dyspraxique, c'est quand vous ne vous repérez pas dans l'espace et dans le temps, hein?
2: Dans l'espace et dans le temps, et ça me pose des problèmes pour le travail.
1: Ah bah oui, je comprends. C'est compliqué la dyspraxie, hein, parce que ça ralentit tout, on ne peut pas faire tous les jobs.
2: Bien sûr.
1: Vous avez quel âge, Nicolas?
2: J'ai 41 ans.
1: 41 ans, vous êtes jeune.
2: 41 ans.
1: Et alors, est-ce que vous en êtes où, justement, sur le plan du travail?
2: Ben, sur le plan du travail, pas grand-chose. J'ai plus de rendez-vous du tout avec France Travail. On me met dans l'attention ESAT.
1: ESAT, c'est-à-dire
2: Donc, CAT, centre les anciens CAT, quoi, en fait.
1: Ah oui. Mais quels sont les jobs que vous pourriez faire en tant que dyspraxique? En plus, vous êtes déclaré, diagnostiqué dyspraxique.
2: Je suis diagnostiqué depuis 2019, donc avant, j'étais pas du tout diagnostiqué, quoi.
1: Mais comment vous faisiez avant? Vous travailliez?
2: Non, j'ai jamais travaillé. J'ai toujours fait des stages et des formations.
1: Oui, c'est ça. Vous avez toujours mis en place des dérivatifs pour essayer de tenir à peu près la route, parce que c'est quand même compliqué. De toute façon, les 10, c'est toujours compliqué. Donc là, qu'est-ce que vous pourriez faire, par exemple?
2: Je ne sais pas du tout. J'ai essayé plein de choses. Si vous voulez travailler dans les EHPAD, le DAES, c'est pas possible.
1: Pourquoi les EHPAD, la dyspraxie, où est-ce que c'est gênant?
2: C'est gênant pour le transfert du lit.
1: Une fois qu'on vous a montré la mécanique du transfert avec le verti ou des choses comme ça, vous savez l'utiliser.
2: À bout d'un moment, je sais faire des gestes. Dans les EHPAD, ils m'ont dit on n'aura pas le temps de prendre le temps pour vous apprendre à faire des gestes. On n'aura pas le temps, en fait.
1: C'est tout de suite. À un moment donné, il y a tellement de demandes dans les EHPAD. C'est un sujet que je connais quand même très très bien. Il n'y a pas un EHPAD qui accepterait de vous recruter, de vous former un petit peu, de vous mettre en doublon?
2: J'étais à l'EHPAD, dans un EHPAD de pas loin de chez moi, et la gouvernante, elle m'a dit, tu n'aurais pas eu ce problème-là. Elle m'a dit, je t'aurais pris en contrat de remplacement.
1: Il cherche des intérimaires tout le temps.
2: On n'aura pas le temps de te former. On n'a pas le temps de prendre le temps.
1: Et dans la restauration?
2: C'est difficile, quoi. C'est difficile. J'ai un sapin de café brasserie, donc le serveur, je sais que je ne peux plus le faire, je ne peux pas le faire.
1: Pourquoi?
2: Il faut être trop rapide au niveau du jet. Après, il y a aussi le génie calculine, donc il faut le calcul mental, il faut le
1: geste. Ah oui, c'est ça, il y a d'autres 10 qui sont associés.
2: J'ai la 10 calculine en même temps.
1: Oui. Il n'y en a que deux? Il y a 10 calculine, 10 praxique, ou il y a d'autres choses?
2: Dyscalculie, dyspraxie, et puis ça m'engendrait à de la dépression en même temps, quoi, de toute façon.
1: Bien sûr, un état anxieux généralisé, hein, ça c'est sûr. Et par exemple, on est sur la fin de l'émission, je me permets, je brainstorm un petit peu avec vous, mais par exemple, sortir des chiens pour des propriétaires d'animaux, ça vous pourriez?
2: Sauf que je passe des annonces sur Internet,
1: Internet ou dans votre ville, vous mettez des petites annonces dans les boulangeries, chez les vétérinaires, des choses comme ça, des dog-sitters, des cat-sitters, on en cherche tout le temps. Ouais. Là, on s'en fiche de la dyscalculie et de la dyspraxie.
2: Oui. Moi, je sais qu'il y a beaucoup de demandes, personnes qui le demandent aussi, ça. Il y a beaucoup de personnes.
1: Ah bah, il y a beaucoup de personnes, bien sûr.
2: Ouais,
1: surtout si vous êtes quelqu'un de confiance, puis vous, bon, je vous connais pas du tout, mais vous avez l'air de plutôt raisonnable et raisonné. Donc,
2: ouais.
1: Vous avez des animaux, vous ?
2: Non, parce que bah, je suis en appartement, donc j'ai pas envie de faire subir à un animal la vie en appartement, quoi. Donc.
1: Bah, vous pouvez prendre un petit chat, hein, l'appartement,
2: oui,
1: ça lui va, un chat. Mais en tous les cas, ça vaudrait le coup d'aller déposer parce que vous avez envie de travailler, Nicolas, non ?
2: Bah oui, bah de toute façon, oui, bah on sortira quand même, de toute façon, et puis après voilà, on se sent quand même.
1: Utile.
2: Après on se sent isolé, quoi. En fait, les gens après, les gens ils comprennent pas autour de nous et on se sent isolé par rapport aux autres. Hein, on est isolé, quoi. C'est ça aussi. Après, ça crée un isolement, quoi. Donc.
1: Moi, je serais vous, je tenterais quand même dog-sitter ou cat-sitter.
2: Ouais, je vais essayer. Ouais, je vais
1: voir, là, c'est très facile. Là, hein. Vous allez vous récupérer 3-4 chiens de propriétaires qui ne peuvent pas les sortir dans la journée. Vous allez les promener 2-3 fois et voilà.
2: Mmh.
1: Vous aimez les animaux ?
2: Non, j'ai aucun animal chez moi.
1: Non,
2: donc,
1: mais vous les aimez ? Vous les aimez ?
2: Ah oui, j'ai eu un chien, oui. J'ai eu un chien quand j'étais jeune. C'est moi qui l'ai demandé à mes parents, de toute façon.
1: Ben, vous voyez, ça, c'est facile. Là, il n'est pas question de rentrer en lien, de prendre des risques, de mal compter.
2: Ouais.
1: Ça, c'est des petits boulots qui peuvent vraiment aider. Hein.
2: Après, avec quand on n'a pas de travail, ben, on est isolé socialement. On a les amis, ils ne sont pas là. La vie sentimentale, elle n'est pas là non plus. C'est un tout qui se...
1: Eh oui.
2: Un tout qui se...
1: Vous habitez dans quelle région, Nicolas ?
2: Pas-de-Calais.
1: Le Pas-de-Calais. Ah bah, vous n'êtes pas loin de notre auditrice de tout à l'heure, qui habite à Cambrai.
2: Cambrai, oui, pas loin. Ouais.
1: Hein, c'est ouais, ça loin. Ouais. C'était Maria, je crois, qui habite à Cambrai, il me semble. Oui, c'était Maria, je crois, qui habite à Cambrai. C'est pas loin.
2: Ouais.
1: Vous n'avez pas d'amis,
2: non,
1: vous, dans votre région ?
2: Moi, j'ai pas d'amis, puis ça commence à... Je suis toute seule chez moi, et puis ça pas de travail, la dyspraxie, voilà, et puis chaque fois, c'est toujours le problème-là qui revient à chaque fois, et puis...
1: Bah oui, on vous réduit à votre... à cet handicap invisible, en fait, hein, finalement.
2: Bah oui, bah fortement, et puis de toute façon, travail, ils me proposent des actes, et puis les actes en question là qu'ils me proposent, c'est beaucoup pour le handicap mental, et puis ça, c'est pas ma situation, donc...
1: Oui, vous n'êtes pas adapté du tout, effectivement. Si c'est pour que vous sombriez davantage, ça n'a pas de sens, hein.
2: Non, ça n'a pas de sens du tout.
1: Vous avez de la famille, Nicolas, ou pas ?
2: J'ai peu de famille, j'ai eu des problèmes familiaux, j'ai mon père qui a des problèmes, je vois mon père, mais il a des problèmes de santé... cardiaque, il marche que là il doit marcher avec une canne, donc il doit se faire opérer.
1: Vous avez des frères et sœurs?
2: J'ai un frère, mais j'ai plus vu mon frère depuis plus de 10 ans. J'ai pas vu depuis 2013, j'ai pas vu mon frère.
1: Comment ça se fait?
2: Donc, la famille a toujours été séparée, quoi, en fait. Hein, c'est...
1: Ah oui, c'est une famille un peu explosée, oui.
2: Oui, voilà, il y a eu des problèmes au niveau entre mes parents et puis la famille de dans la famille de mon père, je ne vois plus du tout, ça c'est sûr. Après, dans la famille de ma mère, c'est pareil, il y a eu des problèmes, et on ne sait plus du tout. Et puis après, voilà, donc...
1: Est-ce que vous allez un peu dans des associations, des choses comme ça ?
2: Actuellement, non. J'allais à un moment, j'allais beaucoup dans les médiathèques, mais là, je n'y vais plus, donc...
1: Vous alliez juste étudier, lire, regarder des choses comme ça dans les médiathèques ?
2: Ah, moi, j'aime beaucoup, c'est la musique, oui, la musique, les films, le cinéma, la lecture.
1: Oui, vous êtes quelqu'un de très curieux.
2: Oui, je suis curieux, oui.
1: Et pourquoi vous ne faites pas partie d'un club de lecture, par exemple, ou d'un club de poésie ?
2: Ben, je n'ai pas trouvé encore d'adresse dans mon coin.
1: Mais vous avez cherché ou pas ?
2: Ben...
1: Pas vraiment,
2: niveau,
1: si.
2: Ma mairie, là où j'habite, je pense pas qu'il y a un club de lecture. Faut que je vois, je vais voir. Ouais.
1: Puis vous pouvez le créer aussi, hein.
2: Ouais.
1: Je crois qu'il ne faut pas vous laisser abattre, Nicolas. Je vous sens un petit peu abattu, je vous sens un peu résigné. Ce que je peux comprendre, hein, avec toujours ce même discours que vous entendez, où on vous réduit à vos pathologies, pathologies qui sont mal comprises en plus. Bon, je peux comprendre hein, votre abattement. Mais ne vous laissez pas abattre, Nicolas.
2: J'essaie de ne pas me laisser abattre, mais voilà, ouais, après...
1: Je crois que vous avez des ressources.
2: Oui. Me casse un peu, là, donc c'est... Ouais, ça me... Ouais,
1: ouais. Vous n'avez pas le moral, hein?
2: Non, non.
1: Ouais.
2: J'ai essayé de tenir, oui.
1: Oui, est-ce qu'on peut essayer de se dire que d'ici le prochain appel téléphonique que vous allez me passer, vous mettez les petites annonces dans les boulangeries, chez les vétérinaires et tout, pour sortir quelques chiens?
2: Oui.
1: Ça vous fait un petit peu de sous et ça vous fait une petite activité.
2: Oui, ça va falloir. Ça va falloir que je... Parce que là, ce qu'on propose, je me rends bien compte que de toute façon, pour moi,
1: oui,
2: ça ne va pas.
1: Que ce n'est pas adapté. Donc, est-ce qu'on peut se dire ça?
2: On peut se dire ça parce que c'est l'objectif. Oui.
1: Alors, on se dit que c'est votre objectif. Et puis, vous me rappelez dans quelques semaines et vous me dites ce que ça a donné.
2: D'accord.
1: En plus, ça va être l'été, donc les gens vont avoir besoin.
2: Oui, bah, je sais dire ça, oui.
1: D'accord.
2: Il faut que je trouve des solutions, parce qu'il n'y a pas, hein, il faut que...
1: Eh bien, on commence par celle-là. Un petit pas après un petit pas. Merci, Nicolas, d'avoir appelé la Libre Antenne d'Europe 1 ce soir. Merci beaucoup.
2: Merci pour votre écoute.
1: À bientôt.
2: Merci. À bientôt, merci.

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Vous pourrez ainsi partager vos histoires d'amour, vos peines de cœur, toutes vos aventures relationnelles. 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Dans un instant, le Studio des Légendes avec Cyril de la Morinerie, émission spéciale foot avec notamment Jean-Pierre Papin, légende du football mondial, joueur emblématique de l'Olympique de Marseille, ballon d'or en 1991, pour parler de son livre Itinéraire d'un enfant pas si gâté aux éditions Talents Sport. Et ce sera juste après Temper City avec Self Aware sur Europe.

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2: Cette émission s'appelle le studio des légendes. Eh bien écoutez, on va remplir notre contrat ce soir. On va être avec Jean-Pierre Papin dans un instant. Ancien international français, attaquant de l'Olympique de Marseille, Ballon d'Or. Il vient de sortir son livre « Itinéraire d'un enfant pas si gâté », mon autobiographie chez Talent Édition. Eh bien, on va se régaler avec lui, il va nous expliquer sa vie, sa très belle vie de champion. On va évoquer également toute l'actualité du football et cette semaine, le jubilé de Robert Pires. Eh bien, ça tombe bien, on sera avec une autre légende, Robert Pires, consultant Canal+, dans quelques instants pour parler de ce très très beau jubilé. Il y avait beaucoup de monde hein, à Metz. Alain Giresse, consultant football d'Europe 1, sera également avec nous. On parlera des débuts de Zinedine Zidane avec l'équipe de France donc de football. Kylian Mbappé, bien sûr. Et puis, Christian Jean-Pierre, figure incontournable du journalisme sportif, ancien présentateur de Téléfoot sur TF1, va nous rejoindre pour parler football, l'une de ses grandes passions. Le studio des légendes, 20h30, 21h30, c'est tout de suite sur Europe 1. Bonsoir Jean-Pierre Papin.
3: Bonsoir.
2: Merci beaucoup d'être avec nous pour la sortie de votre livre magnifique, Itinéraire d'un enfant pas si gâté, mon autobiographie à Talent Sport, hein, et l'édition Talent Sport. Première question, Jean-Pierre Papin, pourquoi ce titre ?
3: Tout simplement parce que quand on a regardé dans le miroir avec Mario...
2: Mario Albano. Hein.
3: Quand on regarde dans le miroir, en fait, tout est compliqué dès le départ. Mes parents divorcent, j'ai 2 mois, je suis élevé par ma grand-mère. J'y vais d'un côté et de l'autre parce que je sais pas où je me sens bien. Je profite de la situation. Au football, c'est bien parce que je marque des buts, mais je suis pas le plus grand, je suis pas le plus fort, je suis pas le plus rapide. Mais je suis peut-être le plus teigneux de tous. Et derrière, il faut se battre. Il faut se battre pour essayer de trouver une place de titulaire quand tu joues en cadet national ou quand tu joues en junior après. Et pour moi, tout commence mal. J'ai cet accident de voiture à 10 ans où les médecins me disent il jouera plus jamais au football. Et en fait, j'ai jamais renoncé. C'était ce que je voulais faire. C'était ce que j'aimais le plus au monde. Et je me suis donné à 200% pour essayer de rentrer vraiment dans ce milieu-là.
2: Est-ce que vous aviez un autre rêve que footballeur ? Ou est-ce que c'était vraiment le sport, le métier que vous souhaitiez faire ?
3: Le premier grand rêve de ma vie future, en fait, c'était être vétérinaire. Le problème, c'est que j'étais pas bon en maths, j'étais bon partout ailleurs. Et quand j'ai compris que sans les maths, je serais jamais vétérinaire, en fait, l'école, j'ai tout laissé tomber très rapidement.
2: Donc l'école, ça s'est arrêté ou vous avez continué un peu les études jusque...
3: Non, j'ai continué, j'ai fait littéraire, je suis allé jusqu'en seconde A, et puis après, le football a pris le pas, et j'ai plus jamais lâché le football.
2: Et vous n'étiez pas forcément au départ attaquant, hein, c'est ça, en lisant le livre, je découvre que vous avez commencé gardien de but ?
3: Non, en fait, j'étais attaquant. Et puis, un jour, bon, j'étais petit, donc j'étais pas encore sûr de ce que je voulais faire exactement, quelle poste je voulais jouer. Et puis, on a un problème de gardien. Et le coach, il me dit, écoute, il nous faut un gardien, est-ce que tu veux faire, etc. Et alors, je suis allé gardien, j'ai mis des gants en laine. Il faisait très froid là où on était. Et au bout de 20 minutes, j'avais pris 5 buts. Et sincèrement, j'en ai pleuré. À la mi-temps, je suis repassé devant et j'ai marqué 3 ou 4 buts et j'ai compris que c'était pas gardien qui serait ma future carrière.
2: Et vous avez marqué plus de 300 buts dans votre carrière. Hein. Donc vous étiez prédestiné à ce rôle d'attaquant. Jean-Pierre Papin, vous venez d'écrire « Itinéraire d'un enfant pas si gâté, mon autobiographie », c'est aux éditions Talent Sport. Et justement, on rappelle que vous étiez donc un redoutable attaquant. Et le terme papinade, d'où vient-il ? Parce que quand on pense papin, on pense papinade.
3: Le nom papinade vient d'un journaliste du Provençal qui s'appelait Alain Pécheral, qui lors d'un match contre Niort a écrit un but en Niort et une papinade encore une fois. C'était la première et en fait ce nom est resté jamais dans l'histoire du football.
2: Et ce qui est resté aussi, on s'en souvient pour les auditeurs d'Europe 1 sur Canal+, ce sont les guignols. Vous n'appréciez pas votre marionnette, c'est vrai ?
3: Alors j'appréciais pas du tout ma marionnette en fait je considérais qu'elle représentait pas du tout ce que j'étais, ce que je donnais, etc. Je l'ai haï. Puis un jour j'ai rencontré les auteurs des guignols, on a discuté, on a un peu sympathisé, malgré le passif, je dirais. Et finalement, ils m'ont expliqué un petit peu les choses. J'ai compris que c'était l'histoire en fait d'un gamin qui ne pensait qu'au football. Et quelque part, c'était exactement ce que j'étais, ce que je représentais. Et puis ils ont fait évoluer la marionnette quand ils ont su que on avait quelques problèmes avec notre fille. Ils ont rendu la marionnette un peu plus sympathique. Et merci encore aujourd'hui de m'avoir rendu si populaire, les Guignols.
2: Oui, parce qu'aujourd'hui, c'est comme Giroud, par exemple, qui avait sa marionnette. Au départ, c'est pas forcément agréable. On le fait passer pour un pingre qu'il n'est pas. Et au final, eh bien, Giroud est une légende aussi, grâce à son palmarès, mais aussi à ce qu'il a eu comme, comme résonance médiatique avec cette marionnette, Jean-Pierre Papin.
3: Tout à fait.
2: Vous avez donc marqué énormément de buts. D'abord, quelle était cette qualité première pour vous qui vous a permis de marquer des buts? C'était quoi votre plus grande qualité, Jean-Pierre Papin?
3: Entre nous, petit même, j'ai marqué beaucoup de buts. Et en fait, je m'apercevais, et mes coachs surtout s'en sont aperçus, que j'étais toujours là où il fallait être pour marquer un but. Et ça, je pense que c'est inné. Je pense que ça, on l'a ou on l'a pas. Après, bien évidemment, on travaille tout ce qu'il y a autour, la technique, le placement, etc. Mais en fait, quand le ballon traîne, toi, quand tu te retrouves à une certaine position dans la surface de réparation, c'est comme si le ballon, il était aimanté, en fait. Le ballon, il vient vers toi parce que c'est là où on est, où le ballon va se trouver. Et ça, je suis incapable de vous dire pourquoi.
2: C'est le flair.
3: Mais c'est comme ça.
2: C'est incroyable ce que vous dites, parce que ça a l'air d'être simple, mais ça ne l'est pas du tout, d'être attaquant et d'avoir cette efficacité. Et puis c'était les papinades aussi, avec ces retournées, ces buts incroyables, hein, Jean-Pierre Papin.
3: Alors, je vais être très franc avec vous, parce que d'abord, je suis comme ça en général, c'est que les papinades, en fait, c'était comme un entraînement. À un certain moment dans ma carrière, dans mon histoire à l'OM, j'ai changé de stratégie par rapport à comment travailler mon efficacité. Comme c'était ce qui me reprochait la première année, et à juste titre, parce que j'avais manqué beaucoup de buts. En fait, à partir de la seconde année, tous les jours, je suis allé frapper 200 volets par jour.
2: Ah oui.
3: Et après, je n'ai plus quitté jusqu'à la fin de ma carrière. 200 volets par jour.
2: 1986, vous êtes à l'OM, 200 volets par jour, et là, vous envolez vers l'équipe de France, vers l'AC Milan, le Bayern, enfin des clubs mythiques, et donc ça vous a
3: oui,
2: jamais
3: quitté. Oui, mais en fait, ce que j'ai travaillé, en fait, c'est ma spontanéité, c'est mon efficacité, et en fait, pourquoi les papinades? Parce que les papinades, j'en faisais pratiquement, sur les 200, j'en faisais 50. C'est qu'en fait, quand le ballon arrivait en match, je me posais même plus la question de savoir si j'allais contrôler ou j'allais pas contrôler. C'est que je la prenais exactement comme elle venait à l'entraînement. Et ça faisait des buts incroyables.
2: Jean-Pierre Papin, vous êtes sur Europe 1, merci infiniment. Votre carrière vous a emmené à l'Olympique de Marseille, mais avant, un petit mot quand même sur cette révélation européenne à Bruges, avec ces victoires, cette première sélection également en équipe de France, et puis ce passage de téléfoot. Jean-Pierre Papin, on recevra dans quelques minutes Christian Jean-Pierre, qui a présenté cette émission, et je crois que ça a tout changé, ce reportage.
3: Ça a donné un éclairage incroyable. Ça a donné un éclairage incroyable parce que j'étais un petit gars du Nord, un petit Français qui marquait énormément de buts en Belgique, sachant qu'à l'époque, on n'avait pas beaucoup de grands buteurs qui arrivaient à percer. En fait, de suite, il y a eu un éclairage incroyable sur moi. Ça a été, je pense, le début de ce qui allait m'arriver après. Mais Bruges a été pour moi un tremplin incroyable. Je suis parti, j'avais 21 ans, j'étais à Valenciennes, j'avais marqué une quinzaine de buts dans le championnat. On avait fini quatrième alors que tout le monde nous donnait descendant à la fin de la saison. Donc c'était déjà une première étape dans ma carrière. Et puis il y a ce transfert à Bruges qui arrive. Où les dirigeants de Bruges viennent me voir 12 fois pendant la saison. Mmh. Et la dernière fois, c'est à Reims, je m'en souviens, c'est à Reims.
2: Ah, je connais bien.
3: On fait 2-2, je marque un but, et les dirigeants viennent me voir, viennent se présenter, et viennent avec un des grands buteurs qu'a eu le FC Bruges, c'est Raoul Lambert. Et Raoul Lambert leur dit tout simplement « Je reconnais en Jean-Pierre les qualités que j'avais moi, c'est le futur grand buteur du FC Bruges. » Et j'avoue que ça m'a un peu charmé. J'ai été touché par ces paroles. Et quelques mois après, je suis parti à Bruges parce que déjà le club en avait besoin. Si j'étais pas parti à Bruges, le club serait certainement plus là aujourd'hui. Et
2: Valenciennes, ouais.
3: j'ai sauvé le club, mais je me suis fait plaisir moi aussi à Bruges.
2: Valenciennes, Bruges et puis l'Olympique de Marseille. Petite parenthèse, hein, Jean-Pierre Papin, vous êtes l'invité ce soir du Studio des Légendes. Vous êtes l'une des plus grandes gloires du football français et mondial, ancien Ballon d'Or. Comment vous avez pris vos décisions? Parce que vous en parlez dans ce livre, et j'aimerais bien que les auditeurs d'Europe 1 vous entendent sur ce sujet, la prise de décision chez Jean-Pierre Papin.
3: Alors la prise de décision, elle est très particulière, parce que, comme je vous disais, ma grand-mère m'a élevé pendant 11 ans. Donc, quelque part, ça a été ma maman. Et quand je suis rentré à l'UNFJ, avec la satisfaction d'avoir réussi et de savoir que j'allais partir à l'UNFJ l'année prochaine, ma grand-mère m'a pris tranquillement. Elle m'a dit, j'ai vu que ça s'était bien passé, mais que veut ton père? Et j'ai dit, ben, écoute, papa aimerait que je signe aspirant à Valenciennes. Et moi, j'ai envie d'aller à Bruges. Et elle m'a dit cette phrase qui, pour moi, a eu non seulement énormément de sens, mais m'a fait comprendre après beaucoup de choses. Elle m'a dit, n'écoute pas ton père, il a toujours fait les mauvais choix.
2: Mais c'est incroyable.
3: Et de là, mon père, ça a été mon baromètre. Chaque fois que j'avais une décision à prendre et que je ne savais pas quoi faire, j'allais voir mon père, je lui posais la question. Ça a été le cas pour Bruges, ça a été le cas pour Monaco, ça a été le cas pour pas mal de choses. Et chaque fois qu'il me disait, je faisais l'inverse.
2: Donc, il vous a dit Monaco et vous êtes allé à Marseille.
3: Oui,
2: Par exemple.
3: il m'a dit, ne va pas à Bruges, il n'y a jamais un Français qui a réussi. Le lendemain, je suis allé signer mon contrat. En fait, c'était un peu une défiance par rapport à lui qui voulait en fait tout régenter. Et moi, je voulais pas en fait. Je voulais que ce soit moi qui décide ce que je voulais faire. Et quand ma grand-mère m'a dit ça, mais ça a été juste une révélation. En fait.
2: Un homme libre, Jean-Pierre Papin, itinéraire d'un enfant, pas si gâté, mon autobiographie aux éditions Talents Sport. Vous êtes l'invité ce soir du Studio des Légendes sur Europe 1. Et puis ce film qui va sortir sur l'équipe TV, ce sera le 19 octobre prochain. C'est un 90 minutes sur l'ensemble de votre carrière.
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2: Et ce soir, c'est Jean-Pierre Papin. Et il y a un homme qui va tout changer dans votre vie, c'est Bernard Tapie. Racontez-nous la relation que vous aviez avec le légendaire président de l'Olympique de Marseille.
3: Cette relation-là, ça a été une relation de père et fils, en fait, tout simplement. Et que dans tous les mauvais moments, même tous les bons moments que j'ai eus, il a toujours eu une part prépondérante à trouver quelque chose pour vraiment m'aider à passer le cap.
2: Est-ce qu'il vous a aidé dans des moments plus difficiles à l'Olympique de Marseille, notamment lorsqu'il y a eu ce transfert à l'AC Milan? On sait que vous n'avez pas gagné la finale de la Coupe d'Europe des clubs champions, puisque en 93, le 26 mai, avec ce but de Basile Boli, vous étiez passé dans l'autre camp du côté de l'AC Milan. Mais Bernard Tapie ne vous a pas lâché.
3: Non, il m'a jamais lâché en fait. Pendant les années OM, après les années OM, on a toujours eu, quoi qu'il arrive, des contacts, des textos, des coups de téléphone, parce que tout simplement, pendant ces 6 années à l'OM, il a été mon deuxième père, quoi.
2: Comment ça s'est déroulé à l'Olympique de Marseille? Quels ont été les plus grands souvenirs pour vous, Jean-Pierre Papin?
3: En fait, même les mauvais moments sont des souvenirs aujourd'hui qui me font plaisir, parce que de la première année où j'arrive de l'équipe de France, on vient de faire la Coupe du Monde au Mexique. Je signe avec Alain Giresse, avec Jean-François Domergue, avec Yvon Leroux, que des joueurs de l'équipe de France. Et on a une très très belle équipe, mais moi j'ai énormément d'occasions, j'en mets pas beaucoup. Et le public m'appelle, j'en peux plus. JPP, j'en peux plus. Quelque part, ça me froisse, mais peut-être que tout simplement, il m'avait pas appelé comme ça, ça m'aurait pas obligé à changer de stratégie l'année d'après. L'année d'après, comme je vous l'ai dit tout à l'heure, c'est 200 frappes tous les jours, tous les jours, tous les jours. Ce qui me permet de venir JPP, j'en plante plus, d'après les Marseillais.
2: Et c'est devenu JPP, j'en plante tout le temps. Hein.
3: Oui, c'est venu JPP, il y a beaucoup de choses, mais en fait, je pense que cette vision qu'ils ont eue de moi, en voulant, je pense, me taquiner un peu, me froisser, en fait, ça m'a donné l'envie de leur montrer que ben, ils avaient tort, quoi. Et je me suis battu pour ça.
2: Ou est-ce que c'est vous qui avez réclamé ce brassard de capitaine?
3: Non. Non, déjà, je ne me serais pas permis. Il y avait tellement de grands joueurs à l'époque dans cette équipe-là que je ne me serais pas permis.
2: C'est Joseph-Antoine Bell qui se blesse et
3: Oui,
2: Alain
3: tout à fait.
2: Giresse vous propose, c'est ça? Notre consultant sur
3: Non,
2: Europe 1.
3: en fait, le coach va voir Alain Giresse. On était à Amsterdam, il va voir Alain Giresse. Et il lui dit, ben, Joseph s'est blessé, c'est toi qui vas prendre le brassard de capitaine. Et Alain, même sans m'en parler, il a dit non, pour moi, c'est fini dans 3 mois, j'arrête ma carrière. Aujourd'hui, il faut donner le brassard à quelqu'un qui va représenter le club les années d'après. Et en fait, le coach lui a demandé, mais tu vois qui? Il m'a dit, aujourd'hui, c'est Jean-Pierre. Oh, Jean-Pierre, il faut que ce soit lui qui prenne les rênes de l'équipe. Et ce soir, je vais lui donner le brassard. Et en fait, il est venu me donner le brassard juste avant de monter sur le terrain. Je ne savais même pas au début de l'échauffement. Il est venu me donner le brassard et je ne l'ai plus jamais quitté.
2: Avant votre départ, le terrible drame de Furiani, le 5 mai 1992,
3: Oui, ça
2: c'est le
3: reste.
2: chapitre 9 hein, du livre, c'est intitulé
3: Oui.
2: L'horreur, hein, pour ceux qui ont le
3: Ouais.
2: livre entre les mains ce soir.
3: C'est le plus mauvais moment de ma carrière. Je souhaite à personne un jour de trouver un événement comme ça. On s'est retrouvé en fait au milieu du terrain alors qu'on était venu pour faire une demi-finale de Coupe de France. On s'est retrouvé à être des secouristes, à être des psychologues, des gens qui aidaient les blessés à côté. On a trouvé nos amis journalistes qui étaient, bah, dont Mario d'ailleurs, qui était blessé ce jour-là. Et je pense qu'on a vécu un moment tragique qui, je pense, qui nous hante encore aujourd'hui. Moi, ça me hante encore aujourd'hui. Ce genre de drame, je crois qu'il faut vraiment s'en souvenir tout le temps.
2: On a une pensée, vous avez absolument raison, et on a une pensée pour notre ami Jacques Vendroux qui était ce soir-là dans la tribune
3: Tout
2: qui s'était effondrée.
3: à fait.
2: Vous avez remporté le Ballon d'Or 1991 après Raymond Kopa et Michel Platini. C'est vous qui soulevez le trophée le plus prestigieux du football. Comment vous l'avez appris?
3: En fait, je l'ai appris 15 jours avant la remise du Ballon d'Or. C'est Jacques Garneau, je crois,
2: Directeur de France
3: qui m'a
2: Football?
3: un peu. Ouais, qui m'a appelé, qui me dit on voudrait venir chez toi, tu es Ballon d'Or. Et j'ai raccroché, en fait. J'ai raccroché au nez. Et je lui ai dit, c'est pas drôle. Je lui ai dit, c'est pas drôle. Et je lui ai raccroché au nez. Il a rappelé de suite. Il dit, non, Jean-Pierre, je t'assure, tu es Ballon d'Or. Et on vient dans 2, 3 jours à la maison pour faire les photos avec le ballon. Et là, en fait, j'ai commencé à comprendre que peut-être c'était moi. Je voulais pas le croire encore, c'était moi, tant que j'avais pas vu le ballon. Et ils sont arrivés à la maison avec le ballon. Je l'ai vu, je l'ai touché. Ça a été un moment incroyable d'émotion parce qu'en fait, j'ai jamais joué pour avoir un ballon d'or. J'aurais préféré avoir un soulier d'or parce que pour moi, être buteur, c'était peut-être même plus important. Mais quand tu fais là aussi un petit feedback sur l'année. Je le mérite autant que certains. Je le mérite autant que certains par rapport à toutes les buts en équipe de France, le titre de champion, meilleur buteur de la Ligue des Champions, même si on ne la gagne pas, qu'on perd contre l'Étoile Rouge. Mais ce trophée-là, en fait, j'ai jamais eu la pression de savoir si ce sera toi ou ce sera pas toi. C'est-à-dire que le jour où je l'ai appris, je l'étais, ça avait été voté, je savais même pas. Et ça a été la plus belle surprise de ma vie.
2: Est-ce que le fait de ne pas avoir été champion du monde en 1998 avec l'équipe de France reste la plus grande déception de votre carrière?
3: Oui, ça reste une déception. C'est pas la plus grosse déception. La plus grosse déception, sincèrement, c'est le match de France-Bulgarie. Ça, c'est pour moi une blessure indélébile qui se cicatrisera jamais. Même encore aujourd'hui, quand j'y pense, j'arrive pas à croire qu'on n'est pas passé. Mais bon, ça c'est le football, c'est le sport. Ça, je peux l'imaginer. Oui, 98, ça reste un regret. C'est une déception, mais c'est un regret parce que ça s'est joué à pas grand chose. Ça s'est joué à pas grand chose. Le deal avec Aimé Jacquet, c'était qu'il fallait être titulaire dans l'équipe dans laquelle on jouait. J'ai joué aux Girondins, j'étais sur le banc et je comprends tout à fait que j'ai pas été sélectionné par rapport à mon statut.
2: Le Ballon d'Or, vous l'avez obtenu et dans quelques semaines maintenant, le 26 octobre, ce sera à Londres. On connaîtra le nouveau lauréat. Ousmane Dembélé est le tenant du titre. Est-ce qu'Ousmane Dembélé ou Kylian Mbappé a les faveurs de votre cœur?
3: Moi, mon choix cette année, ce serait Harry Kane.
2: Harry Kane, le buteur du Bayern Munich.
3: Oui, parce que je pense qu'il a fait une saison extraordinaire. Après, bien évidemment, Kylian Mbappé a fait une saison incroyable, que ce soit la Coupe du Monde, que ce soit avec le Real. Mais je trouve qu'Harry Kane a battu des records qu'il n'avait jamais été battu aujourd'hui. Ousmane, pour moi, il a fait une demi-saison. Donc, même si l'année dernière, c'était 200% obligatoire que ce soit lui, cette année, je ne pense pas. Et après, bien évidemment, il y a les deux outsiders que sont Lamine Yamal,
2: champion du monde avec l'Espagne.
3: Voilà. Et pour moi, une grosse cote, ça peut être Olise.
2: Michael Olise.
3: Qui a fait pour moi une saison et un début de saison là incroyable.
2: Et vous avez été coéquipier d'Emile Kostadinov, qui a été votre bourreau en équipe de France en 93. C'est incroyable, ça.
3: Ah oui, ça c'est incroyable. Ça, j'aurais pas même pu imaginer quand j'ai signé au Bayern que Emile nous rejoigne derrière. Le joueur, il n'y a rien à dire. C'est un joueur incroyable. Je peux vous dire que même à Munich, il faisait des choses incroyables. Après, c'est un bon mec. Il a fait que son boulot, que son devoir. Si j'avais pu faire la même chose, croyez-moi, j'aurais fait.
2: Zinedine Zidane, alors votre avis, Jean-Pierre Papin?
3: Pour moi, c'était l'évidence. Parce que c'est la star de la France, quoi qu'il arrive. Il a été la star des coachs parce que gagner 3 Ligues des Champions avec le Real Madrid, c'est pas dû à tout le monde. Et puis ça me paraissait évident que ce soit lui derrière Dédé. Moi, je vais quand même donner un coup de chapeau à Dédé parce que aujourd'hui, on est en train, mine de rien, de lui jeter un petit peu les pierres. Mais quand il a pris l'équipe de France en 2012, on n'était pas bien du tout.
2: Didier Deschamps.
3: Il a quand même remis l'équipe de France au plus haut. Il a gagné une Coupe du Monde. Et même si on peut critiquer ce qu'il a fait, moi, j'ai dit bravo Dédé. Je souhaite bien évidemment à Zinedine le meilleur parce que je pense qu'avec cette équipe-là, on a déjà vu les prémices là dans les premiers matchs où ça risque quand même d'être très très sympa parce que tout le monde commence vraiment à jouer pour son coach. Ça court dans tous les côtés, ça joue plus haut, ça marque des buts. Quand c'est mené, ça panique pas, ça perd pas. Voilà, c'est de bon augure pour la suite, mais Zidane, pour moi, c'était obligatoire.
2: Je voudrais juste signaler pour terminer, et je vous remercie évidemment de votre fidélité, l'association Neuf de Cœur que vous avez créée, qui a plus de 30 ans pour la naissance d'Émilie, votre fille, qui est victime d'une maladie cérébrale. Elle continue cette association.
3: Alors, je vais juste préciser une chose, c'est qu'on a jamais créé l'association par rapport à Émilie. On a créé l'association parce que nous, Émilie avait quelques soucis, oui, mais parce que on avait été tellement seul à un moment à rechercher des solutions pour notre fille que quand on a trouvé la solution qu'on avait, on a voulu la dire à tout le monde. Parce que quand on a un enfant handicapé, on est isolé, on se sent seul, on ne sait pas quoi faire. Et en fait, l'association a été créée au départ juste pour que les familles sachent qu'il y a des choses à faire et sachent qu'elles ne sont pas tout seules.
2: Merci Jean-Pierre Papin pour cet entretien magnifique. Itinéraire d'un enfant pas si gâté, mon autobiographie, c'est aux éditions Talents Sport. À très vite Jean-Pierre Papin, vous restez avec nous dans un instant, nous recevrons Robert Pires, consultant Canal+, Alain Giresse, le consultant football d'Europe 1, et pour nous accompagner, le légendaire ancien présentateur de Téléfoot, Christian Jean-Pierre.
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2: Maintenant on va parler de légendes, je peux vous le dire les amis. amis. Il y en a, il y a du lourd ce soir dans le studio des légendes avec, dans un instant, Robert Pires, consultant Canal+. On va revenir sur son magnifique jubilé organisé cette semaine à Metz. Robert Pires, qui est notamment passé par Metz, par Arsenal, champion du monde et d'Europe de football. On va le retrouver dans un instant. Alain Giresse, consultant football d'Europe 1, pour évoquer l'actualité du football, les débuts de Zinedine Zidane avec les Bleus, ils sont réussis. Pour nous accompagner, c'est un immense bonheur pour moi parce que j'ai pratiquement commencé avec lui. Il m'a lancé, si je puis dire, au micro d'Europe 1, c'est Christian Jean-Pierre. Bonsoir Christian.
0: Très heureux de vous retrouver.
2: Mais vous savez que c'est l'ancien présentateur de téléfoot, commentateur de football et de rugby. Le studio des légendes jusqu'à 21h30, c'est sur Europe 1. Et en ligne, on retrouve Robert Pires. Bonsoir Robert.
3: Bonsoir Cyril, ça va bien ?
2: Attendez, c'est surtout à moi de vous poser la question, comment ça va après toute cette décharge d'émotions à Metz ? C'était fou ce jubilé, c'était dingue.
3: Écoutez, je redescends un petit peu sur terre pour être honnête avec vous, un peu fatigué parce que en termes de physique, bon, ça a été dur parce que j'ai quand même joué les trois mi-temps et puis après en termes
2: d'émotions, vous avez marqué un but aussi.
3: Bon, en plus, j'ai eu la chance de marquer avec le maillot du FC Metz, donc comme ça, comme on dit, la boucle est bouclée. Mais après, ensuite, vous savez, en termes d'émotion, ça a été palpitant, ça a été dur parce que le fait de jouer comme ça et de rentrer avec ces deux garçons qui ont 15 et 18 ans, je peux vous dire que c'était en fait ce que j'avais programmé. Et pour répondre à la question, parce qu'on m'a posé la question plusieurs fois, pourquoi j'avais attendu si longtemps avant de faire mon jubilé, donc la réponse c'est que je voulais jouer avec mes deux garçons tout simplement.
2: Robert Pires, nous sommes également avec Alain Giresse. Bonsoir Alain.
4: Bonsoir.
2: Alain, un mot sur ce jubilé, le jubilé de Robert Pires.
4: Top, je pense que Robert a eu ce qu'il espérait, il a dit, hein. Effectivement, quand on prépare une fête, c'est une belle fête pour marquer un petit peu l'histoire de sa vie professionnelle dans le football, voilà. Ah, j'avoue que là, c'était le plateau était exceptionnel, oui, franchement, et un stade plein. Donc,
2: 28 000 spectateurs, et du lourd, Vicente Lizarazu, Christian Carambeu, Laurent Blanc, et Arsène Wenger notamment, l'ami Aimé de Jacquet. Christian Jean-Pierre. Aimé Christian, Jacquet. Aimé Jacquet, quelles émotions vous avez ressenties avec ce jubilé pour vous? Qu'est-ce que Robert Pires ?
5: Robert a été le meilleur, il le sait, je lui ai déjà dit, il a été le meilleur à son poste à un moment donné de sa vie. Et moi, ce que j'ai beaucoup aimé là-dedans, outre les images, l'émotion de Robert, etc., le truc qui m'a vraiment frappé, et j'adore ça, c'est le respect qu'il a de ses confrères. Je trouve que dans tous les métiers, que ce soit un métier artistique, sportif ou journalistique, j'aime bien quand le respect vient des gens qui font le même métier que vous. Et autour de Robert, il y avait toutes les générations confondues, et ils se sont tous déplacés. Et ça, je trouve que ça vaut un milliard de followers sur les réseaux sociaux. Quand tous vos potes de 30 ans de carrière se déplacent pour venir à Metz, pour célébrer Robert, c'est le plus bel hommage qu'on puisse lui faire.
2: Oui, c'est vrai, hein, Alain Giresse, la gentillesse, la fidélité, les valeurs humaines de Robert Pires, soulignées par Christian Jean-Pierre.
4: Oui, une réalité. Je le côtoie avec au sein du variété, effectivement. Mais ce qui était exceptionnel à travers son jubilé, vous savez, des fois, il y a tous les travers qu'on évoque du football. Mais là, vous voyez, rendez compte, c'est toutes ces générations réunies ensemble. Pourquoi ? Avec en cause commune, eh bien, d'honorer Robert. Et je trouve que ça fait partie aussi du football. Il y a les compétitions, évidemment, mais il y a aussi ces grands rendez-vous comme ce jubilé. Et ça fait du bien, ça fait du bien à tout le monde. Et tout le monde est content, évidemment, de revoir tous ces joueurs qui participent et partagent la même passion, le football.
2: Mardi dernier, il y a eu une haie d'honneur pour vous, Robert Pires. Vous le méritez, bien sûr. Une pluie d'hommages pour Robert Pires. Donc, écoutons notamment Youri Djorkaeff, le Snake, qui était très heureux d'être présent sur la pelouse du stade Saint-Symphorien.
6: Robert, extraordinaire. Il mérite cette belle soirée. Il a apporté beaucoup au football français. Il a beaucoup apporté aussi à son club Arsenal. Quand je dis son club, il a joué à Marseille, il a joué à Metz.

0: et ça fait toujours du bien d'entendre ces paroles-là. Après, vous savez, on parle souvent d'Arsenal parce que c'est certainement là où j'ai côtoyé mon meilleur football, mais parce que j'avais des joueurs aussi extraordinaires autour de moi, parce que j'avais un maestro et un architecte dans la personne d'Arsène Wenger qui m'a appris des choses, qui m'a guidé donc vers les sommets. On a gagné deux fois le championnat, trois FA Cup, on a perdu la finale de Champions League face à Barcelone, mais ce que je veux dire, c'est que vous savez, et Alain le sait, c'est que on est là et quand on est bien bien entouré, généralement on fait une belle saison ou alors on fait une belle carrière. Donc voilà, c'est pour ça que j'aime le football, parce que avant tout c'est un sport collectif et je crois que ça, il faut jamais l'oublier.
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2: J'aime beaucoup ce qu'a dit Youri à ton sujet, Robert, parce que vous êtes tous les deux altruistes nés, Alain et Robert. Et dans un football qui devient de plus en plus égoïste, vous démontrez, et vous avez démontré, que ce sport ne se jouait certainement pas à 11, mais aujourd'hui à 16. Et on en reparlera avec le groupe qui est en train de constituer Zizou, parce que je vois qu'il y a déjà des débats enflammés sur qui doit être titulaire ou pas titulaire, mais j'ai presque envie de vous dire qu'on s'en fout qui est titulaire.
1: Non mais, c'est l'équipe qui est le plus important.
2: Mais le rugby se joue à 23, le foot se joue à 16 aujourd'hui. Et c'est vachement important. Et Robert et ouais. Alain incarnent cet esprit-là. Et quand... Ouais. Pour en avoir parlé des heures avec Arsène, quand vous avez des gars de ce niveau intellectuel dans une équipe, Alain ou Robert, il peut pas vous arriver grand chose.
1: C'est beau, hein, Alain Giresse, hein. Moi, je souscris totalement. Hein.
3: Mais moi, c'est ma vision aussi. Je crois que comme Robert, du football, effectivement, avant tout, et il l'a dit, c'est un collectif. Seul, qu'est-ce qu'on peut faire? De qui que ce soit, le plus grand joueur du monde tout seul, le meilleur attaquant du monde s'il n'y a pas des défenseurs, et comment il va faire? Donc oui, c'est tout un ensemble, et c'est ça qui est beau dans le football quand on réussit. Et je pense que Youri le disait, la génération 98-2000, vraiment c'est ce qui dégageait, comme nous, notre génération aux années 80. C'est pour ça que quand on se retrouve, on a encore ce collectif qui se traduit dans nos réunions, comme on a pu le faire nous le 21 juin avec les 40 ans de France-Brésil. Voilà, c'est plus des coéquipiers qui se retrouvent, ce sont des potes.
1: Luis Fernandez, on peut l'embrasser. C'était au but victorieux. Robert Pires et Christian Jean-Pierre, il y a un homme évidemment dans le football qui a également marqué toute une génération, c'est Aimé Jacquet. Il était présent à votre jubilé, il était présent au Stade de France. Les images ont donné beaucoup d'émotions aux Français, hein, parce que France 98, d'une certaine partie, façon, grâce à vous, hein, Robert Pires et à votre équipe, c'est un morceau de notre histoire en fait, hein, de l'histoire de France, de notre histoire personnelle. On a tous vécu ce France 98, et Aimé Jacquet est vraiment... quelque sorte, peut-être un père spirituel pour certains. Est-ce que vous diriez que c'est un père spirituel pour vous, Robert Pires, Aimé Jacquet?
0: Oui, bien sûr, mais de toute façon, vous savez, je crois qu'il est notre père spirituel, mais à toute l'équipe de France 98, parce que il a construit, il a monté son groupe, il a reçu beaucoup de critiques parce que justement, il avait décidé de ne pas sélectionner des joueurs hyper importants en les remplaçant par des jeunes dont je faisais partie du wagon. Mais ce que je veux dire, c'est que, en plus, ce qui est fort et énorme, c'est que Aimé Jacquet, on le voit pas trop. Il n'aime pas sortir, il ne veut pas se montrer, il ne veut pas qu'on parle de lui. Sauf que là, quand on était lundi soir, et en plus après la très belle victoire des Bleus, quand Zizou l'a retrouvé, mais même nous quand on l'a vu en début d'après-midi, quand je peux vous dire qu'il se passe toujours quelque chose, il y a les émotions, et je crois qu'on a bâti quelque chose autour d'Aimé Jacquet. Et en fait, c'est que en fait quand les gens voient Aimé Jacquet, je peux vous dire, c'est que ils sont tous reconnaissants, et c'est ça qui est fort.
1: Christian Jean-Pierre.
2: Ouais, moi ce qui me touche, c'est qu'il l'a fait avec Zizou récemment, donc cette semaine avec toi, Robert, mais il l'avait fait aussi il y a 14 ans quand Didier Deschamps a pris l'équipe de France. Et je trouve qu'il est la tâche rapide de cette chaîne, et je trouve ça absolument super. C'est-à-dire que lui, il n'a pas choisi entre Didier et Zizou, il adore les deux. Trois Pommes a été son capitaine pendant des années. Et j'adore le fait qu'ils réunissent tout le monde. Voilà, c'est la conscience de France 98. Et je trouve que c'est ce trait d'union entre différentes générations. Didier a fait 14 ans. Et franchement, quand vous faites 5 demi-finales sur 6 compétitions,

0: international.
1: Depuis 2012, bien sûr.
0: Qu'une envie, c'est de dire merci. Et je trouve ça super qu'il y ait eu Aimé Jacquet pour la première de Didier Deschamps il y a 14 ans, et que Aimé soit là pour les grands débuts de Zidane.
1: Mais il a lancé Laurent Blanc, Didier Deschamps, Zinedine Zidane. Pour terminer cette séquence, on va se retrouver dans un instant sur Europe 1. Merci à Christian Jean-Pierre, à Alain Giresse et Robert Pires. J'ai envie qu'on se fasse plaisir. Alors je sais, on vous l'a fait passer des milliers de fois, ce passage des yeux dans les bleus, mais j'adore et j'en ai toujours des frissons. C'est tout, c'est comme ça, et ça sera toute la vie comme ça, et toute votre vie ce sera comme ça. Parce qu'on vous aime, Robert. Alors on écoute ça.
2: Robert, que ça soit à droite ou à gauche, pas de problème. Tu viens, provocation, tu es emmerdé, tu sais jouer au football. Là, muscle ton jeu, Robert. Si tu muscles pas ton jeu, fais attention. Je t'assure, tu vas voir. Tu vas avoir des déconvenus parce que t'es trop gentil.
1: Robert, trop gentil. Non, il est super sympa, mais j'aime son père.
0: J'avais oublié le t'es trop gentil à la fin. J'avais en mémoire. J'avais pas écouté depuis des années. J'avais le muscle ton jeu. J'avais oublié t'es trop gentil à la fin.
3: C'est du aimé.
1: Voilà, je dirais, c'est du aimé.
3: Attendez, vous imaginez combien de temps j'ai été de capitaine d'aimé?
0: Eh ouais, évidemment. Presque une dizaine d'années.
3: Donc, ce qu'il évoque avec Robert, d'une certaine façon, je l'ai connu aussi à moi, sur un autre registre, mais voilà, ma plus belle année en club, évidemment, c'est dans cette période quand Aimé était avec. Et nous à Bordeaux. Et la relation que j'avais lui, et qui existe toujours, de capitaine de club avec son coach, quoi. Voilà, c'était des grands moments. Et quel plaisir de le voir après champion du monde avec cette belle équipe.
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1: On se régale ce soir dans le studio des légendes sur Europe 1 avec Robert Pires, consultant Canal+, footballeur champion du monde, évidemment. Alain Giresse, consultant Europe 1, autre légende du football. Il a été champion d'Europe. Il est avec nous ce soir sur Europe 1. Et bien sûr, Christian Jean-Pierre, ancien présentateur de téléfoot, commentateur des matchs de l'équipe de France de football et de rugby, parrain de l'association Premier de Cordée. Merci à vous trois d'être présents. Et on va évoquer l'actualité, bien sûr, avec les débuts de Zinedine Zidane. 4 matchs, 3 victoires, 1 match nul. Votre avis pour commencer, Robert Pires, sur ces débuts très remarqués de Zizou qui, sur moi, j'y étais présent lors du match, notamment face à la Belgique. Franchement, il n'a rien perdu de son football. Les contrôles, c'est parfait. Il a une classe. Je sens qu'on va se régaler, Robert Pires avec Zinedine Zidane.
6: Pourquoi vous avez douté de sa technique ou
1: Zizou? Jamais. Non, je ne doute pas du tout.
6: Les
1: spectateurs m'en ont parlé, c'est-à-dire que je posais une question sur le match, ils me parlaient d'abord du geste technique de Zizou. Ça qui est fou.
6: Non, mais je peux vous rassurer que Zizou, il peut jouer, hein, il n'y a aucun problème en termes de technique, elle est toujours là. Bon, bref, mais ça, c'était une petite parenthèse, mais disons que les débuts de Zizou en tant que sélectionneur, ils sont très prometteurs. Vous l'avez dit, sur les 4 matchs, il y a 3 victoires. Un match nul face à l'Italie au Stade de France. Mais ce qui est intéressant, c'est qu'il apporte un peu sa patte et aussi de la fraîcheur, des nouveaux visages, des joueurs que des supporters ne connaissaient pas trop. Donc c'est un ensemble qui me fait dire que le chemin il est encore long pour être champion d'Europe, parce que c'est quand même son objectif et celui de l'équipe de France. Mais quand je vois certains joueurs, quand je vois aussi tout le monde être vraiment présent, concerné, je pense notamment aux joueurs qui sont rentrés en fin de match face à la Belgique. Voilà, c'est ce que j'aime. L'équipe de France, c'est pas seulement 11 joueurs, mais c'est un groupe. Et en tout cas, ceux qui étaient remplaçants face à la Belgique, quand ils sont rentrés, je peux vous dire qu'ils ont fait la différence, et c'est pour ça qu'on a gagné.
1: C'est effectivement un coaching gagnant de la part de Zinedine Zidane. Christian Jean-Pierre, Zinedine Zidane, donc les débuts. Est-ce que vous êtes confiant pour l'avenir de l'équipe de France de football? On le rappelle, vous avez commenté des centaines de matchs au micro de TF1.
0: Oui, j'ai un immense souvenir pour les 40 ans de téléfoot avec Zizou qui m'avait reçu à Madrid. Moi, je suis très, très, très content pour Zizou. Je pense que, comme il est très, très, très malin et très intelligent, il sait bien que face à l'Italie, le meilleur joueur de l'Italie, ça a été Donnarumma, et que donc c'était pas une énorme équipe d'Italie. Il voit bien qu'il y a encore un énorme chemin à parcourir. Mais moi, ce que j'ai adoré, c'est qu'il lance 23 joueurs. Il y a 23 joueurs qui ont joué là. Je trouve ça avec des choix forts, d'Acuña qui sort de com, qu'on avait vu briller Fabregas,
1: mais qui m'a équipe de France.
0: Et en fait, ce qui me plaît, c'est qu'il a pas froid aux yeux. Il a des idées très arrêtées sur le schéma qu'il veut mettre en place.
1: Le 4-3-3, retour du 4-3-3, c'est bien.
0: Et après là, je m'adresse aux deux joueurs immenses qu'ont été Alain et Robert. Moi, je suis, c'est pas une résurrection, mais je suis très content de voir que Camavinga revient bien. Parce qu'il avait un petit peu disparu des écrans radars, idem à Madrid, et je voudrais savoir, messieurs, comment vous l'expliquez ?
1: Alain Pires, et après Robert Pires.
3: Alors sur Camavinga, je pense que c'est... il leur a donné confiance, parce que quand vous avez Zidane qui vient vous évoquer le match que vous allez faire, je crois que ça a quand même une certaine dimension, ils se connaissent bien, puisque bien sûr, du fait d'être au Real de Madrid, et en plus, Camavinga, il est quand même aussi, il avait été marqué par ne pas participer à la Coupe du Monde, et puis ça reste un bon footballeur. Alors il y a des creux quand des joueurs, on n'est pas toujours au top niveau, mais là, il a relancé, et je pense qu'il a retrouvé un petit peu d'allant, et que ça va évidemment amener un plus pour lui et pour l'équipe de France.
1: Robert Pires, c'est un plus, effectivement, la présence de Zinedine Zidane et sa réussite aussi, avec ses trois titres de Ligue des Champions d'affilée. C'est un rôle qui est différent, hein, Robert Pires. Peut-être qu'on peut parler de ça, le rôle de sélectionneur. Est-ce qu'il va plaire, selon vous, à Zizou ? Est-ce qu'il va s'adapter à cette nouvelle vie ?
6: Je pense que oui, et Alain est très bien placé pour le savoir. C'est que quand on est entraîneur et sélectionneur, c'est complètement différent. Avec le Real, il a prouvé au quotidien qu'il était capable de gagner des titres, et notamment, vous l'avez dit, trois Ligues des Champions d'affilée, donc ce qui est énorme, et en plus c'est un record qui est fou à mettre en place. Aujourd'hui, il a le rôle de sélectionneur, ça lui va bien, ça lui va parfaitement. C'est un rôle et c'est un costume qu'il est capable d'endosser, donc il est respecté par tout le monde. Ce que j'aime, et c'est un peu ce que je vois avec quand j'étais en sélection avec Aimé Jacquet, c'est qu'il est très proche de ses joueurs, notamment avec ceux qui vont rentrer sur le terrain. Il est très près, il leur parle pratiquement collé à oreille. Et moi, je trouve que ça, pour un joueur, c'est hyper motivant. Alors, motivé, on l'est toujours, hein, mais quand vous avez Zizou qui vous parle comme ça, tout près, je veux dire que vous avez qu'une envie, c'est d'être performant.
1: Christian Jean-Pierre.
0: Robert, moi je vais rebondir sur l'oreille, parce que justement avec Alain, vous avez tous les deux, et c'est pas péjoratif, loin de ça l'idée, vous avez tous les deux du gazon dans les oreilles, vous connaissez le foot par cœur. Moi j'ai une question un petit peu plus technique. Ryan Cherki a été utilisé dans une position un petit peu plus basse qu'à Manchester City, par Zizou. Est-ce que vous pensez que c'est la bonne idée de Zizou concernant Cherki ?
6: Je pense que oui,
1: Alain, vas-y
3: Alain. Oui, je pense que effectivement, d'abord ça, ils ont eu des échanges effectivement, et je pense que ça lui convient parfaitement, et je trouve que en le mettant un peu plus dans le bas, mais plein dans l'axe, et en ayant toujours Michael Olysée sur le côté, et ben là c'est un bon équilibre qui se fait, et en plus ça vous permet d'avoir des joueurs créateurs, offensifs, techniques, donc les associations comme ça, c'est pas facile à faire, à réaliser, et je crois que là, il a mis en place quelque chose qui pourra évidemment, dans le futur, être plus qu'intéressant.
1: Je l'ai trouvé excellent, Robert Pires. Ryan Cherki.
6: Mais il se libère parce qu'en fait, il joue le même football, il respire le même football, ils jouent dans la même position. Et puis après, vous savez, quand vous avez comme Zizou, comme sélectionneur, peut-être que le message il passe mieux, et que vous êtes plus à l'aise, parce que vous avez plus aussi de responsabilités. Mais justement, je pense que Ryan Cherki, c'est ce qu'il veut. Et en fait, ce que j'aime, c'est le comportement qu'il a eu comme Michael Olysée ou comme Désiré Doué quand ils sont rentrés, aussi le petit d'Acuña, c'est que ils sont rentrés pour dire on va renverser la situation, et puis on va aider l'équipe de France. Donc Cherki, il sait ce qu'il a à faire. Il a rôle important. Maintenant, c'est à lui de la saisir. Je trouve que face à la Belgique, encore une fois, son comportement a été très bon.
1: Et on va parler de Kylian Mbappé. Évidemment, c'est le capitaine de l'équipe de France. Il a marqué, tenez-vous bien, 383 buts en carrière. Et là, on apprend qu'il a fait une sortie à vélo en Suisse. Bon, qu'il a été en discothèque, ok. Est-ce que vous comprenez que Kylian Mbappé soit toujours le centre de toutes les attentions, Robert Pires?
6: C'est pas un peu désagréable, mais ça fait partie du jeu. Et puis quand on s'appelle Kylian Mbappé, on sait pertinemment qu'on va être suivi, on va être poursuivi, on va nous scanner pour les moindres gestes. Donc il faut faire attention. Après, je crois que c'est aussi l'image où il doit être. Il doit être très bon, la communication aussi. Donc après, s'il veut rentrer en conflit, s'il veut rentrer en confrontation avec Mourinho, ça le regarde. Et puis après, il faut assumer les faits et gestes qu'il décide de réaliser, comme l'histoire du vélo. Donc voilà.
1: Mais au-delà de ça, on a peut-être l'impression à la JRS que Kylian Mbappé doit faire effectivement toujours attention à son image pour se concentrer sur son football.
3: Oui, mais il est ciblé d'une façon à la loupe, je dirais. Le moindre geste, le moindre déplacement, et de suite, ça y est, on lui tombe dessus. Et c'est vrai qu'à son niveau, effectivement, c'est quelqu'un qui alerte un petit peu par tout ce qu'il fait. Mais il y a quelque chose quand on voit ce qui lui arrive et comment les médias se jettent sur lui. Mais on n'a jamais entendu ça pour Messi, pour Ronaldo, Lewandowski et tous ces grands joueurs. Donc à un moment donné, peut-être, je ne sais pas, je ne veux pas accuser mais Kylian, ou on a parce qu'autrement, de faire un petit peu ce qu'il a envie, quelquefois quand il en a la possibilité, mais de maîtriser ça, essayer de mesurer un petit peu qu'il sait très bien qu'il va être à la portée de tous ces gens qui vont se jeter sur lui et qui font événements, qui créent toutes ces polémiques que l'on a et qui malheureusement font encore salissent un petit peu son image.
1: Alors on va malheureusement devoir terminer cette émission, mais je vais laisser la parole à Christian Jean-Pierre. Vous connaissez très bien Kylian Mbappé. Est-ce que vous comprenez que il y a ces polémiques un peu à répétition sur ce joueur qui est absolument exceptionnel?
0: Moi, sincèrement, je rentre pas du tout là-dedans. Il y a qu'une vérité, c'est le terrain. Zizou le sait, Kylian le sait. Vous savez, quand vous avez affaire à des joueurs intelligents et à des coachs intelligents, vous gagnez un temps fou. Donc, à gauche, à droite, au milieu, on s'en fout. Kylian, il sera là. Si Zizou décide de le recentrer, peut-être qu'Ousmane passera sur le banc et ça sera pas du tout une insulte pour Ousmane qui reviendra aussi. C'est un groupe. Moi, ce que je défends à votre micro, c'est la notion de groupe soulevée par Alain, Robert et Youri. C'est-à-dire que je me fous de savoir que Ousmane Dembélé sera remplaçant au prochain rassemblement.
1: Ou qu'il soit à gauche ou dans le centre.
0: Mais si Kylian reprend sa place au centre parce qu'il trouve que Désiré Doué, qui est exceptionnel, doit jouer à gauche, Zizou, il aura une vraie intelligence situationnelle. Zizou est un mec très fin, qui connaît ses joueurs par cœur, et il n'aura pas de mal de se déjuger, même s'il a dit au début que Kylian devait jouer à gauche. Si sa place, c'est dans l'axe, il le remettra dans l'axe. Et c'est la notion de groupe que je défends. C'est ça que je veux défendre. Et je pense que Kylian l'a compris. Et je vous dis, quand vous avez affaire à des joueurs intelligents et à des coachs intelligents, tout rentrera dans l'ordre.
1: Merci beaucoup, messieurs. Merci à Robert Pires, Alain Giresse et Christian Jean-Pierre.
6: Merci tout le monde.
1: Merci Robert, passez du beau temps après ce magnifique jubilé. Et puis merci Alain, on va se retrouver. Ouais, merci Robert. Et puis merci à Christian. Il faut revenir, Christian. Parce que chaque fois, c'est un plaisir fou. Hein.
0: En tout cas, merci à Robert, merci à Alain, merci à vous.
5: 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Dans un instant, dis-moi ce que tu chantes avec Didier Barbelivien, que vous retrouvez tous les dimanches de 17h à 18h. Un invité lui confie les 5 chansons qui ont marqué sa vie et son invité de dimanche dernier, c'était Richard Gottener. Émission à redécouvrir juste après ce charmant duo, Jeanne Chéral et Jean Dujardin avec Je pense à vous, je pense à vous.

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1: Non, je ne vous chanterai pas le gimmick d'un de ses premiers gros tubes. Vous reconnaîtriez tout de suite mon invité. Et je suis, modestie mise à part, un peu comme Alfred Hitchcock, le grand maître du suspense au cinéma. Moi aussi, j'aime faire durer le mystère. Il était donc une fois dans la bonne ville de Paris, un petit garçon élevé dans un appartement du 11e arrondissement, où il voue une passion à ses voitures Dinky Toys et à la chanteuse Dalida quand elle interprète Bambino. Pour avoir suivi à peu près le même parcours que lui, études de droit comprises, je peux vous dire que ce type-là est forcément un mec bien. En grandissant, il finira par découvrir Brassens et les Beatles, ce qui en fait un garçon merveilleux. Parce que lui, les Fab Four, comme on les appelait à Londres en ce temps-là, il les a vus en vrai. Un peu comme David Vincent et les extraterrestres. C'était en 1964 lors d'un spectacle à l'Olympia, dont Sylvie Vartan était la vedette. C'est sûr que ça marque un adolescent de 16 ans. Pour peu que son papa lui offre un magnétophone. Vous rendez compte ce mot-là, un magnétophone. Et qu'il rencontre un copain prénommé Jackie, oui, oui, celui du club Dorothée, vous avez bien compris. Pas besoin de vous faire un dessin. Les futures études de droit auront bientôt du plomb dans l'aile. Un jour, allez savoir pourquoi, il tombe dans l'eau de la mer publicité. Alors qu'il commençait à écrire des chansons. Mais ce n'est pas si surprenant parce que les créations publicitaires deviennent petit à petit, grâce à leur slogan, la nouvelle poésie du monde moderne. Parce que poète, il l'a toujours été. Différent des autres, c'est certain. Mais après tout, un bon jingle de pub marque autant qu'un titre de chanson populaire. Et des chansons, il va en écrire. Vous les connaissez toutes. Celui que j'accueille en votre nom sur l'antenne d'Europe 1 vous parlera de son nouveau spectacle qu'il joue au studio Raspail à Paris. Totalement original, puisqu'il s'agit d'un chanteur qui ne chante pas. C'est gonflé, non? Il faut dire qu'il est resté gamin, l'artiste. La preuve, cette phrase extraite du spectacle « Ne lâchons pas la main de l'enfant qui est en nous ». Si je ne l'aimais pas autant depuis si longtemps, je l'aurais aimé rien que pour ces mots-là. Alors je reçois, ouais, ça me fait vraiment plaisir, un grand plaisir, en majesté, rien que pour nous cet après-midi, Monsieur Richard Gottenay.
2: Oh, quelle belle introduction.
1: Bienvenue, jeune homme, ça s'appelle un édito, jeune homme.
2: Ah la vache.
1: Comment ça va, Richard?
2: Il sait écrire, le bonhomme, hein?
1: Ben, c'est un peu mon métier, mon plaisir, je dirais.
2: Non, c'est vachement bien, c'est très gentil et c'est très joliment tourné.
1: Mais surtout, c'est très sincère, tu sais pourquoi.
2: Ouais,
1: c'est qu'ici, je reçois que les gens que j'ai envie de recevoir, ça fait 5 ans que ça dure et un peu plus.
2: Ah bah, écoute,
1: sixième année, il y a des gens, on dira pas les noms, mais non, ils sont jamais venus.
2: Bon,
1: c'est vrai,
2: écoute.
1: Ils viendront sûrement jamais, d'ailleurs. Pas grave. L'émission va bien, tout le monde est heureux. Et tous les dimanches, moi, je suis heureux de retrouver et les auditeurs d'Europe 1 dans Dis-moi ce que tu chantes et mon invité, en l'occurrence toi, aujourd'hui. T'as vu le nombre de trucs qu'on a en commun? On le disait tout à l'heure en off. Parce que moi, quelquefois, je dis en vrai ce qu'on se dit en off. Tu vois? Pendant que les chansons passent. Après, si j'ai quand même une révélation à faire, tu vois, même un peu dérangeante, j'aime bien dire. Après, Rémi coupe tout au montage, on s'en
2: D'accord.
1: fout. Donc, on peut tout dire. Non, franchement, je suis heureux de te voir. C'est dommage qu'on n'ait pas la télé, parce que t'es en forme.
2: Ce qui est
1: t'as
2: rigolo,
1: bonne mine, t'es en bonne santé.
2: Écoute, c'est ce que je te disais tout à l'heure, c'est qu'on a quand même réussi un exploit. C'est depuis le temps qu'on fait ce métier-là,
1: ouais.
2: On a quand même réussi à pas se rencontrer.
1: C'est vrai, c'est la première fois qu'on est ensemble, ouais. Mais ne serait-ce que comme ça, de se parler. On faisait un jour, je me dis, oh putain, c'est Gottenner et tout. Je voyais de loin, tu vois, le truc improbable.
2: On a dû se croiser à la SACEM.
1: À la SACEM, à la télé aussi, à la télé dans les émissions.
2: Ouais.
1: Bon, ton premier choix, il fait ma joie, parce que lui, bon, qu'est-ce qu'on peut rajouter de... qu'on n'aurait pas dit sur Georges Brassens.
2: Rien. Oh là, c'est pour moi, c'est le maître.
1: Mais ouais, le maître. C'est notre Jean de La Fontaine à nous.
2: C'est ça, c'est
1: et
2: le.
1: Pas que ça.
2: Pas que ça, mais c'est quand même le chef de la tournure.
1: Et oui, d'ailleurs, on verra, parce qu'en plus, la fin de cette chanson, qu'est-ce qu'elle m'a fait rire souvent. Bon, on l'écoute. Georges Brassens, c'est Hécatombe.
2: Ok.

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0: Ça, c'est de la chute, mesdames et messieurs. C'est le premier choix de mon invité, Richard Gottener. Georges Brassens, Hécatombe. Je la redis parce que je l'aime trop. C'est furie, à peine si j'ose le dire tellement c'est bas. Laure aurait même coupé les choses par bonheur, il n'en avait pas. C'est du Jean de La Fontaine.
1: C'est surtout du Brassens.
0: C'est du Brassens, c'est une insolence.
1: Ah, c'est... Mais c'est beau. Il faut remettre ça à l'époque. C'était dire des trucs comme ça, c'était pas évident. Hein.
0: Mais c'est pour ça que l'inspecteur va t'interroger là-dessus. Quand t'écoutais ça chez toi, te laissais écouter ça. Moi, ça et le gorille.
1: Et le gorille. Et en fait, ça m'est venu de mon père. Mon père qui écoutait pas de musique, il était démusicalisé.
0: Ouais.
1: On peut pas faire pire. Et il m'a offert un jour de sa discothèque deux disques. Deux. J'en ai pas eu trois, j'en ai eu deux. J'ai eu Brassens avec le gorille. C'était un 33 tours,
0: ouais.
1: Et c'était un 25 cm.
0: Exact, je m'en souviens de cela. Voilà. Avec des couleurs très pastel, enfin très passées. Moi, je me souviens, ça ressemblait aux Arondes de l'époque, les couleurs.
1: Les P60.
0: Les P60, parce que moi, je surveillais les bagnoles, la couleur des bagnoles à l'époque.
1: Et avec ça, j'ai eu « Quand tu danses ». De Beko.
0: Mais je sais, tu me l'as mis en programmation. Voilà. Ah, mais tu m'as fait une programmation retour vers le futur de ton enfance.
1: C'est un peu ça.
0: Ah, ouais. Ben si, c'est même beaucoup ça, tu vas voir. En plus, c'est drôle parce que Rémi, notre réalisateur, me faisait remarquer tout à l'heure, elles sont très courtes, les chansons que tu as choisies à l'époque. Les auteurs-compositeurs, ils faisaient des chansons courtes.
1: Ça s'est poursuivi même les Beatles. Les Beatles,
0: si tu as vu les réflexes qu'on a ensemble. Eleanor Rigby, 2 minutes, hein, mon garçon.
1: Et c'était pas mal, hein. Moi j'aime bien ce petit côté tac-tac-tac-tac.
0: Mais mon garçon, c'est ça qui t'a amené à faire des pubs, je te le dis.
1: Je sais pas.
0: Un mec qui se met à aimer les chansons courtes, il finit par tomber dans la pub.
1: C'est vrai que le format court est comment dirais-je, formateur, on va dire.
0: Bah oui. T'aimes ça, les gros mots, déjà? T'aimes un peu?
1: Un peu, beaucoup. Je crois que les gosses aiment.
0: Ouais, moi je pense, oui. On a tous aimé ça.
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0: Richard Gottener est mon invité cet après-midi sur Europe 1. On est des chanceux de t'avoir. Parce que moi, j'ai ta tête en face de moi. Et t'as toujours été pour moi un truc d'optimisme. Voilà. Quand je te vois, quand j'écoutais tes chansons, je me disais, ouais, il y a ça, j'ai reçu ma feuille d'impôt, mais je rentrais dans la bagnole, je disais, ouais, mais il y a Gottener. Bon, allez, ça va.
1: Ah, c'est gentil.
0: Tu vois. Et ton deuxième choix, je l'adore aussi. Gilbert Bécaud, Quand tu danses. Ça, c'est du souvenir, mesdames et messieurs.

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0: Gilbert Bécaud, quand tu danses, c'est de l'énergie, hein, ça.
1: Ouais, ouais, mais c'est 100 000 volts.
0: Ouais, 100 000, c'est celui qui a fait casser les fauteuils de l'Olympia.
1: Absolument.
0: Tu l'as connu quand, cette chanson, dans ton enfance?
1: Enfin, oui, je l'ai connu en même temps que Brassens, puisque, en même temps que la chanson Brassens, puisque c'est les deux disques que m'a filé mon père.
0: Et toi, tu trouves que c'est un mélange parfait des mots et de la musique, ça? Parce que t'as vu, ça swing, hein, quand même.
1: Bah, ça swing méchamment, c'est...
0: Méchamment.
1: Ouais. Mais c'est ce qui m'a, interpellé, c'est que... C'est que les mots swing.
0: Oui, t'as toujours proche de ça, toi, dans ta carrière. Si.
1: C'est comme moi, je ne suis pas musicien. Mm-hmm. Il faut qu'avec ce que je sais faire, c'est-à-dire les écrire, il faut que les mots tournent. Il faut qu'il y ait un rythme, il faut qu'il y ait de la rythmique, il faut qu'il y ait. Et puis un peu de musicalité dans les mots.
0: Bah oui.
1: Si possible.
0: Tiens, on va en parler. Quand il chante, Monsieur Bécaud, j'ai besoin ce soir de tout oublier. J'ai besoin de te regarder danser. La cadence danse de tes pas.
1: Oui.
0: T'as vu le jeu de mots sur la petite glissade, quoi. Cadence danse de tes pas.
1: Ouais.
0: C'est vrai que la cadence s'écrit D-E-N-C-E et la danse, comme chacun le sait, D-A-N-S-E. Et regarde quand il dit « Dans ma tête en feu, je sens peu à peu la folie qui m'envahit et me trouble les yeux. » Et attention, là, on rentre dans le show. « Et je ne vois plus que tes jambes nues sarabandent de légendes, monde merveilleux.
1: » Il n'y a pas un passage avec l'alcool qui coule à flot ?
0: Il va venir, monsieur Gottener. Il est assoiffé, ce Gottener, cet après-midi. Si, ça va venir. Mais là, c'est sexy pour l'époque, tout ça.
1: Ouais, vachement.
0: Attention, il ne nous fallait pas grand-chose pour...
1: Et l'alcool qui coule à flot, normalement, maintenant, ça passe plus.
0: Ah ben, terminé. L'alcool, on y vient. À un moment, l'assemblée a dévoré le veau gras et l'alcool commence à faire du dégât. L'alcool coule à flot. L'alcool
1: coule à plein ruisseau.
0: Alors là, les enfants, ça, faut oublier aujourd'hui.
1: Ah ben, ça, c'est prison, là.
0: Ça annonçait un peu le monde des boîtes d'aujourd'hui. T'es allé en boîte, toi ?
1: J'ai eu une époque où j'allais en boîte, ouais. J'ai fait bain-douche, pas mal.
0: Élysée Matignon, non ?
1: Non.
0: Un peu de Castel ? Palace ? Ah ouais, non.
1: Un tout petit peu, une ou deux fois à Castel.
0: Rue Princesse.
1: Ouais, surtout bain-douche. Et
0: ah
1: Palace.
0: Ouais. C'est drôle, on n'était pas... Tu vois, alors ça, on n'était pas branchés sur les mêmes
1: trucs.
0: C'était
1: pas sur le même
0: sentier, là. Non, moi, j'aimais bien l'Élysée Matignon, parce que à l'époque, on appelait ça le deuxième bureau, vu qu'il y avait tous les producteurs, tous les auteurs, tous les compositeurs. Un max d'artistes qui se retrouvaient là.
1: Il y avait aussi une boîte qui était un peu jazz, qui était à côté des deux magots.
0: Le Bill Bocquet.
1: C'est ça.
0: Qui était la propriété de Maurice Casanova. Non, c'était magnifique. Moi, j'allais écouter Eddie Louis et Maurice Vander jouer là-bas.
1: Et il y avait aussi Moustache qui passait.
0: Bien sûr, avec André Ceccarelli. Je vous parle d'un temps que les moins de 100 ans ne peuvent pas connaître. Non, mais qui se souvient de ça aujourd'hui, à part nous deux? Mais c'est important, c'était du Travolta avant l'heure, non? Enfin, quand même, quoi.
1: Un peu, ouais.
0: Mesdames et messieurs, un peu de respect. Et t'es resté fan de Bécaud toute ta vie?
1: Non.
0: Pourquoi?
1: Je sais pas, parce que je suis passé aux Beatles, je suis passé à autre chose. Après, disons que avec les Beatles, j'ai quitté la chanson française.
0: Ouais, c'est vrai.
1: Et je me suis, à partir de Love Me Do...
0: Ah oui, carrément, tu les as pris au saut du lit.
1: Ah, j'ai carrément... Cette chanson a été pour moi une révélation totale. Ça a allumé quelque chose en moi.
0: Ah ben, ils nous ont
1: mis le feu. J'étais parmi les premiers.
0: Ben, je vois bien.
1: Moi, le rock'n'roll est rentré par les oreilles, évidemment, jusqu'au cœur, avec 100% rock, des Chaussettes Noires.
0: Ah ben, ça a commencé magical, comme ça. Claude Moine.
1: Voilà.
0: Didi.
1: Et quand...
0: Schmoll. C'est le même homme, hein, c'est Eddie Mitchell.
1: Ouais. Et quand j'ai découvert les Beatles... J'étais comme un fou. Quand j'ai été les voir à l'Olympia, je suis ressorti à faune, non pas parce que je criais pendant les chansons, je criais « Taisez-vous
0: !» C'est génial. J'ai revu il n'y a pas longtemps sur Arte.
1: Au public qui criait, c'est ça.
0: Ouais, j'ai vu il n'y a pas longtemps sur Arte un reportage sur eux, vachement bien fait, comme beaucoup des émissions qui sont faites sur Arte, sur leur séjour en Hambourg.
1: Ah oui.
0: Ils en ont fait 3, c'est là-bas qu'ils se sont formés, parce que tout le monde disait, ben non, ils viennent de Liverpool. Non, ils étaient natifs de Liverpool.
1: Ah ouais.
0: Ils ont joué à la caverne à Liverpool.
1: Ils jouaient,
0: mais ils jouaient le dimanche après-midi.
1: 8 heures d'affilée.
0: Voilà, mais par contre, à Hambourg, je peux te dire que là, c'était les cadences infernales, là, chez nos amis les Germains.
1: C'est pour ça qu'ils savent. En fait, ils savent tout jouer.
0: Ah ben
1: c'est
0: grave.
1: Grave des enfants de la balle.
0: Ah ben de la balle et de oui, vraiment et de la bille et de partout, parce que quand on les a mis sur scène après, les mecs, c'est pas qu'ils étaient rodés, c'était des vieux routiers de retour
1: savaient,
0: de.
1: Ils savaient. Ouais. Ils avaient la corne sur le bout des doigts.
0: Souvenir.
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0: Le troisième choix de mon invité Richard Gottener, très en forme cet après-midi. Les chaussettes noires, Oh Mary Lou.

0: Ah non, mais là, attention, là, c'est du vintage. Je crois qu'on n'a jamais eu, depuis que l'émission existe, du vintage comme ça.
1: Ah ouais?
0: Ah non, là, c'est du bio, là. Ah non, non, le...
1: Ah bah, c'est du nectar.
0: Ah, c'est du nectar, le son des guitares, la batterie.
1: Ouais.
0: Mais franchement, ça fait plaisir. Parce que c'était même avant, salut les copains, avant les Chaussettes Noires deviennent des stars, Eddie Mitchell, une idole. Et à l'époque, ils chantaient des textes... On ne peut plus succinct, on va dire ça comme ça, parce que les Marilou, il n'y avait pas de fille qui s'appelait Marilou. Ça s'appelait Nicole, Henriette, Geneviève.
1: Mais ça fait cette traduction.
0: Mais ça s'est appelé Marilou, ouais, non, ça s'est adapté.
1: C'était une adaptation.
0: Mais c'est adapté de Going Home to Marilou. Ouais. C'était une chanson de Ricky Nelson, mais attention, faut voir les noms qu'il y a déjà. Musique de Greenfield et de Neil Sedaka. Bon, Eddie Mitchell, il faisait pas encore les paroles quand je pense qu'Eddie Mitchell va devenir. Non, non, ça c'est André Pascal.
1: D'accord.
0: Alors qu'Eddie va devenir un des meilleurs paroliers français.
1: Ouais.
0: Je le considère comme ça, moi. J'adore les chansons d'Eddie, les textes, tout ça, sous le nom de Claude Moine.
1: Évidemment.
0: Modeste, le garçon. Y a qui en signature, là? Chubby Checker.
1: Chubby Checker.
0: Jim Vincent.
1: Chubby Checker, c'était Let's Twist Again.
0: Ouais. Et ça, c'est leur premier album. Il y avait I Gotta Know, qu'ils ont traduit par Je t'aime trop. C'était assez Elvis Presley. Eddie Sois Bon, de Chuck Berry, Johnny Be Good.
1: Moi, ce disque-là m'a mis le pied à l'étrier. Le rock, ça m'a mis à cheval sur le rock.
0: Mais moi, là, dans le studio, ça m'a presque mis les larmes aux yeux, parce que là, j'ai retrouvé mes 8 ans, mes 7 ans, quoi.
1: Ah ouais, moi, j'étais un peu plus... J'étais un peu plus... j'avais 6 ans de plus, quoi.
0: Ouais, t'avais 6 ans de plus. T'avais le Tepaz avec le truc où on mettait au milieu.
1: J'ai eu...
0: Quand on faisait pour faire tomber les 45 tours,
1: je le
0: gros
1: connais.
0: Tube, là.
1: Mais j'en ai eu un autre, qui était un autre truc...
0: Un avec... manche-disque.
1: Ouais, pas un manche-disque, j'ai eu le truc avec le gros truc au milieu, là.
0: Bah oui.
1: C'était pas un Tepaz.
0: Mais le Tepaz, on pouvait l'adapter.
1: On pouvait mettre l'accessoire.
0: Le seul truc que le Tepaz, quand tu l'ouvrais, il était gris, il était rouge, il était jaune, il y avait des pubs tard.
1: Arrondi sur les
0: Voilà, un peu arrondi sur les côtés.
1: Savonnette un peu.
0: Savonnette, bravo, monsieur Gottener. Et on pouvait l'amener, il était bien.
1: En sky.
0: Ah bah évidemment, en sky. Ah bah
1: avec
0: non.
1: Des couleurs corail.
0: Ah bah, le Tepaz en sky, la cuisine en formica, c'était la base, hein.
1: Ouais.
0: Mes enfants étaient... Alors, il était génial, le Tepaz, parce que tu pouvais l'emporter avec toi comme un cartable.
1: Bah oui, il y avait une petite poignée.
0: Et surtout...
1: Pour les surpattes.
0: Et il marchait avec des piles.
1: Oui.
0: On pouvait le brancher. Alors moi, j'essayais de brancher parce que je me disais, si j'use mes piles, j'aurais plus de pognon pour écouter la musique. Bon, mais à la campagne, si t'allais faire un pique-nique dans l'herbe, tu pouvais emmener ton Tepaz.
1: Exact. Et il y avait un son, hein.
0: Ah ben, il y avait un vrai son. Donc toi, tu t'es lancé dans le rock à la française, et je voulais te questionner là-dessus, mais pas autant que les Beatles. Les Beatles, après, ça a été jusqu'au bout.
1: Ah,
0: jusqu'à l'été de beat, et là.
1: Ah oui, oui, absolument.
0: Ouais. Non, après, les carrières solo.
1: McCartney surtout. Moi, j'étais un fou de McCartney.
0: Ouais, ouais. McCartney, c'est du très lourd. Mais Lennon, c'était bien aussi, Instant
1: Karma.
0: Ah bah,
1: bien sûr.
0: Instant Karma.
1: Oui, oui, oui. Non, mais Lennon, c'était bien. De toute façon, les Beatles, c'est pas. C'est tous les quatre. Hein.
0: Ouais, ouais, ouais.
1: Mais j'avais une petite faiblesse pour McCartney, que j'ai toujours d'ailleurs. Et j'ai eu l'immense plaisir de croiser un jour McCartney dans une émission de télé. J'osais pas y aller, j'osais pas, tout ça. Puis à un moment donné, je me suis dit, si je n'y vais pas maintenant...
0: J'irai jamais,
1: je vais louper le truc, je vais regretter toute ma vie. Et j'ai été le voir, et je lui ai dit, avec mon anglais poussif, je lui ai dit, I was there from the beginning.
0: Hein?
1: Et il m'a regardé, il m'a dit, me too.
0: Me too, c'est génial.
1: Très
0: British.
1: J'étais là
0: depuis le premier jour, ouais, l'humour british. Moi, je me souviens de l'avoir croisé à Londres dans les années 70 au restaurant Trader Vic's sous le Hilton, mais j'ai pas pu faire la démarche. J'ai pas osé aller le voir.
1: Mais t'étais peut-être plus grand, non ?
0: J'étais, oui, j'avais en 76, j'avais 22 ans,
1: ouais.
0: Et je travaillais dans des studios à Londres, mais j'ai pas osé. J'ai pas osé aller lui dire « je vous admire tellement ». J'ai osé un jour avec Elton John, mais pas avec McCartney.
1: C'est délicat, on a peur surtout de tomber, et puis, d'arriver comme le 28 millième.
0: Voilà, et puis surtout j'étais tellement étonné de le voir là. J'ai regardé quatre fois avant de... J'étais avec un copain, je me souviens, Jean-Jacques Souplet. Je disais « Jean-Jacques, t'es sûr que c'est McCartney, regarde là ». Jean-Jacques tourne la tête, il me dit « Oui, bah oui, c'est lui ». J'ai dit « Bon, les Beatles s'étaient séparés en 76 ». Ah oui. J'ai dit « Sinon, pour le même prix, on aurait peut-être eu John Lennon à côté
1: ».
0: Tu vois, on ne serait pas disputé des idoles, parce que moi, je préférais Lennon.
1: Ah
0: c'est
1: oui.
0: bizarre, hein.
1: J'aimais bien
0: le côté un peu crapuleux de Lennon, tu vois, musicalement.
1: Tête de cochon, un peu, quand même.
0: Un peu tête de cochon, mais même musicalement. Lennon, il arrivait à faire tourner les trucs avec quatre accords. McCartney, c'était beaucoup plus sophistiqué.
1: C'est-à-dire que McCartney n'hésite pas à tirer sur les fils. Elle est juste, dès qu'il y a une idée musicale, il tire sur le fil et il va jusqu'au bout.
0: Oui.
1: Quitte à faire une chansonnette, on va dire.
0: Mm.
1: Mais c'est un mélodiste remarquable. Et il y a des chansons, je sais pas, dans Uncle Albert, par exemple, il y a combien de mélodies? Il y en a 25.
0: Ouais.
1: C'est incroyable.
0: Bon, un texte, il faut toujours commenter les textes dans cette émission. J'ai eu tort de vouloir te plaire, de t'aimer comme un fou. Houhou. Mon amour ne t'intéresse guère. Adieu, Marilou. Oh, Marilou. Non, les textes, ils étaient un peu courtois à l'époque, non?
1: Gentil.
0: On s'en foutait. Ah oui, c'était bienveillant. Non, c'était bienveillant. Puis bon, tout ça sortait beaucoup des jukebox. Tu pratiquais beaucoup de jukebox?
1: Non.
0: Non?
1: Non, je pratiquais pas. Je parlais plus le flipper.
0: Bah là, tu traînais pas dans les cafés, ouais, le flipper.
1: J'ai traîné. J'ai traîné surtout au flipper.
0: Et baby foot avec tes potes?
1: Surtout au flipper.
0: J'étais flipper.
1: Attention,
0: monsieur Gottener, parce que si je te recroise un jour dans un café où il y a un flipper, je te mets au défi.
1: Monsieur.
0: Moi, j'étais le champion du Spirit of 76.
1: Tu n'as pas
0: connu ce modèle.
1: Moi, j'ai connu. J'ai comme monsieur.
0: C'est Christophe qui me l'avait amené à la maison, moi, monsieur.
1: Monsieur, j'ai commencé sur un Shipmates. J'ai continué avec un Liberty Bell.
0: Ouais, là, ça force le respect.
1: Un Big Indian.
0: Ça, un chariot. Ah
1: monsieur.
0: Ouais, j'ai joué avec tout
1: alors,
0: ça.
1: Tout ça, attention.
0: Les gens, ils doivent nous prendre pour des gros tarés, là. Attention, le jukebox, mesdames et messieurs. c'est une école, certes, mais le flipper, là, on rigole.
1: Ah, le flipper, c'est tout un.
0: Et le bruit de la partie gratuite quand elle claque.
1: Tac.
0: Machin, tu dirais un petit coup de pistolet.
1: Moi, j'en ai un à la maison. J'ai un cactus Jax, qui est assez marrant.
0: T'as connu le chanteur Christophe Aline?
1: Oui.
0: Et j'ai crié.
1: Bah, il m'a vendu des trucs.
0: Moi aussi, c'était notre ami à tous.
1: Il a vendu des trucs à tout le monde.
0: Tout le monde dans le métier. Surtout des appareils et des machins comme ça.
1: Je lui ai acheté un très très beau siège de coiffeur.
0: Ah oui, je me souviens. Un rouge, là, qu'il avait?
1: Non, j'ai pas eu le rouge.
0: T'as pas eu le rouge?
1: J'ai eu le noir.
0: Le rouge, il était à la maison, je l'ai vu chez lui.
1: Je sais. J'ai essayé de le racheter après.
0: Mm-hmm.
1: Et ça s'est pas fait.
0: Et moi, il m'avait livré un jukebox Seaburg, c'est-à-dire tout en métal, avec les étoiles qui s'allument, la grosse vitre, là, qui enrobait toute la hauteur du juke avec les disques, donc tu les voyais passer, défiler.
1: Et moi j'ai eu un Nostalgia, un Wurlitzer Nostalgia.
0: Ah oui, ça c'était. Et après je suis passé au Wurlitzer, grâce à Chris. J'ai eu le Chapel 16, moi.
1: Ah, pas mal.
0: Pas mal en Wurlitzer.
1: Le Nostalgia, il était inspiré du Chapel.
0: Yes.
1: Mais il était plus tardif.
0: Quand je pense qu'on va finir l'émission, on va finir en anglais à parler des trucs, mais on est complètement tarés. Ça c'est ton quatrième choix. Yves Montand à bicyclette. C'est parti.

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0: Yves Montand à bicyclette, un des chefs-d'œuvre de la chanson française, une chanson évidemment dédiée au vélo, mais au vélo du temps passé, de ceux qui roulaient dans la campagne, de ceux qui allaient voir les marguerites, les fleurs, les moulins, les ruisseaux.
1: Et puis Paulette.
0: Et puis Paulette à bicyclette.
1: C'est un film, cette chanson.
0: Alors, dois-je vous rappeler, c'est du Francis Lai pour la musique, du Pierre Barou. C'est vrai que c'est une balade champêtre merveilleuse, mais saviez-vous, monsieur Gottener, vous qui savez beaucoup de choses, qu'à l'origine, Barou écrit le texte pour une pub qu'on lui demande sur le vélo. Tu le crois, ça ?
1: C'est pas vrai.
0: Ouais, monsieur, c'est écrit là. Et c'est devenu une pub aujourd'hui.
1: Ouais, c'est vrai, c'est le retour à la pub.
0: Voilà. Et ne vous laissez pas abuser, j'ai pris un pari avec Gottener. Ce n'est pas la voix d'Yves Montand dans la pub. C'est un imitateur. Ils n'ont pas dû s'entendre avec la maison de disques pour les droits. À payer, si, je sais. Les gens, ils deviennent de plus en plus rares, hein. C'est compliqué, ta foi.
1: Je me suis laissé avoir. Hein.
0: Ah ben oui, on se laisse avoir, mais c'est pas Yves Montand qui chante, je vous le garantis, certifie. En tout cas, c'est vraiment une belle chanson. Et celle qui vient, ben, elle est pas mal non plus, elle est bourrée de charme. Ah elle est dans la poésie, parce que à l'époque, il y avait des chansons comme ça, poétiques. Celle-là, on la doit à Gérard Bourgeois et Jean-Max Rivière. Mon invité, c'est Richard Gottener. Personnellement, je passe un très bon moment. À tout de suite sur Europe 1.
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0: Richard Gottener est mon invité cet après-midi sur Europe 1. On vient d'écouter Yves Montand dans À bicyclette, c'est vraiment une belle chanson. Et celle qui vient, bah, elle est pas mal non plus, elle est bourrée de charme. Ah elle est dans la poésie parce que à l'époque, il y avait des chansons comme ça, poétiques. Celle-là, on la doit à Gérard Bourgeois et Jean-Max Rivière. C'est presque un conte surréaliste. C'est un petit poisson, un petit oiseau, c'est mes dames mour tendres.
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0: Eh ben, c'est pas facile. Et on l'écoute.
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0: Un conte, une fable moderne, Juliette Gréco, un petit poisson, un petit oiseau, ça date de 1966. C'est vrai que...
1: On n'en fait plus comme ça.
0: Bah tiens, regarde, c'est extraordinaire. Attendez, mesdames et messieurs, là, on vient... C'est presque un truc de spiritisme. T'arrives à lire ce que j'ai écrit, là? Regarde. On n'en fait plus des comme ça, regarde.
1: Ah, d'accord.
0: C'est pas énorme?
1: Ah ouais. C'est pas la première fois que ça nous arrive, aujourd'hui. Hein.
0: C'est dément. Là, c'était Madame Irma avec Madame Machin. C'est-à-dire, j'ai écrit sur ma feuille, j'allais commenter en disant « On n'en fait plus des comme ça », et voilà pas qui me le chippe. Et puis c'est une expression de l'époque.
1: Chipper.
0: Il me le chippe.
1: Bah oui, il me le chippe.
0: Gottener, le chipper.
1: Ouais, le chipper.
0: Voilà les gars.
1: Il me le gaule.
0: Bah, il me le gaule. Maigresse, il me l'a chouravé. Bon, et alors là, on va se quitter. On va pas se quitter tout de suite quand même. Faut pas pousser mémé dans les orties. Celle-là était bien aussi.
1: Elle est bien aussi.
0: Faut pas pousser mémé dans les orties. Moi, je veux absolument écouter le Yuki. Et après, tu vas m'expliquer comment tu fais le Yuki sur scène. Parce que là, je suis trop excité de voir ça. C'est parti, Richard Gottener, le Yuki.

0: Richard Gottener qui est mon invité cet après-midi. J'ai passé une heure délicieuse avec lui, j'espère que vous aussi. Le Yuki.
1: Le Yuki.
0: Mais combien j'en ai croisé des Yuki dans ma vie.
1: Ah bah et moi j'ai rien inventé, hein. J'ai quand même piqué presque la totalité du vocabulaire à ma belle-mère, ma deuxième maman, la deuxième femme de mon père. Qui parlait comme ça
0: à son chien.
1: À son chien.
0: Ah mais moi je peux devenir débile hein, quand je parle à mon chien.
1: Ah grave. Mais moi aussi. Hein, ça
0: mais
1: aussi.
0: Grave. Ouais. Il est où ton papa? Alors Lulu me regarde comme ça, il devient sourd comme un pot, donc il comprend rien. J'ai dit mais enfin, Lulu, il est où ton papa? Bah oui, c'est normal. Alors, tu sais, moi, je suis curieux de venir voir. Gottener ramène sa phrase, ce spectacle qui va commencer le 13 octobre et qui va s'arrêter le 29 décembre. Allez voir ça. Donc, tu joues les textes?
1: C'est le principe du spectacle. C'est-à-dire que je prends les textes de mes chansons.
0: Dont le Yuki.
1: Et j'en fais des pièces de théâtre, j'en fais des scénettes, quoi.
0: C'est-à-dire
1: que je rentre dans les personnages.
0: Ouais.
1: Et je joue le mec qui parle à son kleps.
0: Il était où, le gentil petit Kiki?
1: Voilà. Et j'ai un complice qui s'appelle Brice Delage, qui est un guitariste énorme, qui fait le chien, mais il aboie. Tu crois que c'est un chien quand tu l'entends. C'est vraiment ça, hein. Et il fait des gros chiens. Ceux qui font des vocalises au loin. Tu sais, dans les fermes le petit requin et tout, il les fait tous.
0: Et tout ça sans produit, mesdames et messieurs, ils n'en prennent plus, jamais.
1: Ah non,
0: ils font ça, c'est du bio. Ils font ça naturellement. Mais c'est magique de jouer la comédie avec ça.
1: On s'amuse beaucoup.
0: Parce que c'est des rôles, hein, tu peux l'interpréter de tellement de façons. Bon, faut aller voir ça au théâtre, c'est au studio Raspail, c'est du 13 octobre au 29 décembre. Gottener ramène sa phrase, quand je disais dans mon édito que c'est un poète, un vrai s'en est un. Courez voir ça, Gottener ramène sa phrase. Jeune homme, ce fut délicieux.
1: Je me suis régalé.
0: Moi aussi.
1: Voilà.
0: Là-dessus. On s'embrasse. Et on vous embrasse tous.
1: On vous embrasse, oui. Allez, salut les gars et les filles.
2: 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Et puis notez d'ores et déjà que le 18 octobre, il recevra Zazie pour son nouvel album « Volatile ». Allez, on termine notre balade nocturne en compagnie de Coé. Bonne fin de nuit à tous.
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4: Bienvenue sur Europe 1, il y en aura pour tout le monde, émission du vendredi. Très fier d'être avec vous, très heureux d'être avec vous et je pense que c'est la même chose pour toute l'équipe parce que nous sommes ravis tous les jours de faire cette émission, de vous faire sourire, de voir vos gentils messages. Ça ne fait que quelques jours, quelques semaines que nous sommes sur Europe 1 et que j'ai l'immense honneur d'être sur cette radio.

0: j'écoutais petit. Ça me fait très plaisir de faire petite heure, petite contribution, un petit cap-là dans la grande construction de cette maison.
1: C'est beau.
0: Nous aurons des nouvelles de Sébastien Lecornu. Tiens, Marine Tondelier, retour aux affaires. Vous savez qu'elle est, ça y est, elle est maman.
2: Ah bah elle a manifesté avec son fils de quelques jours dans un cortège.
0: Bah nous allons en parler. Le selfie qui a été fait avec David Pujadas avec un très beau lapsus. Je vous fais découvrir tout ça dans un instant. Le j'aime, j'aime pas de Gauthier Lebret.
2: Le drapeau à géométrie variable. Le drapeau palestinien est absolument partout lors du mouvement des lycéens. Il y a un drapeau israélien qui a pointé le bout de son nez. Le jour du 7 octobre, il a été aussitôt arraché.
0: Un jeune macroniste qui a décidé de plaider son erreur. Nous aurons la pub Intermarché qui à la fois plaît, à la fois fait polémique. Ah, oui. Au final, elle fait parler d'elle. C'est exactement ce qu'il voulait. Avec une jolie pub qui représente la France des années 70. Mmh. Vous me direz ce que vous en pensez. Nous aurons peut-être la fin des influenceuses. Peut-être terminée.
2: Ah bon ?
0: Je vous expliquerai comment une marque belge a décidé à un moment donné de se passer d'une influenceuse et de prendre son directeur financier pour faire la pub. Et ça marche pas mal. Céline Dion a chuté cette semaine. Ah oui. Et même elle a buté sur les paroles. Oh là là, ira-t-elle jusqu'au bout, Céline? Et puis, dans la première émission que nous avions faite sur Europe 1, c'était assez gonflé. Je me souviens encore que toute la direction était réunie dans le studio et m'avait regardé très étrangement lorsque nous avions évoqué le covoiturage libertin.
2: Ah oui, très bien.
0: Voilà. Eh bien, sachez que nous aurons l'un des fondateurs tout à l'heure, puisque ça se porte bien. Je ne sais pas si c'est nous qui avons fait un petit coup de pub.
2: Mieux que les vêtements, quoi.
0: Mais visible, comment ?
2: Ça se porte bien, mieux que les vêtements.
0: Oui, en tout cas, il y a des clients pour ça. Restez avec nous, il y en aura pour tout le monde. Vendredi, c'est Europe 1.
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0: Vous faites le calcul, c'est la 32e émission d'Il y en aura pour tout le monde. Tous les jours entre 15h et 16h sur Europe 1. Beaucoup d'anniversaires aujourd'hui, je vous préviens. J'ai envie, puisque nous sommes vendredi, changeons-nous les idées. Partons un petit peu sur de la musique, ça tombe bien. C'est l'anniversaire de France Gall qui est née un 9 octobre.
5: Résiste. Existe.
0: C'est aussi l'anniversaire. Nicole Croisi était née le 9 octobre.
5: Oui,
0: elle n'a pas fait que ça, elle avait fait être une femme aussi, vous voyez. Est-ce que c'est cette chanson de
1: femme? Oui, oui.
0: Non, si, si, non, il ne voit pas. Ça, c'est le oui-oui de est-ce que vous avez révisé votre cours d'hier? Moi, je sais, toute ma jeunesse.
1: Nicoletta,
0: fait... Oui, oui. Oui, oui, mais c'est pas Nicoletta, c'est Nicole Croisi.
1: Ah, Nicole Croisi, parce que je vois déjà, j'ai même pas le vrai nom.
0: Quel rapport ? C'est pas Nicole Etta, ils sont pas deux.
1: Ah, moi je pensais que c'était un duo déjà, moi, Nicoletta.
0: C'est Nicole Croisi, Nicoletta, c'est totalement autre chose. Vous l'avez, être une femme ? Qui l'écoute ? Écoutez, écoutez. Je sais pas. Ça,
1: ah,
0: si.
1: Ah, oui.
0: C'est aussi l'anniversaire, ça aurait pu être l'anniversaire. Il était le 9 octobre, John Lennon. C'est l'anniversaire de beaucoup de gens qui ont beaucoup de talent et c'est l'anniversaire de Yann Barthès.
2: Yann Barthès, bah oui.
1: Ben j'aime bien, c'est l'anniversaire de beaucoup de gens qui ont beaucoup de talent et c'est aussi l'anniversaire de Yann Barthès. C'est comme ça que tu l'as dit.
6: Pas du tout.
2: C'est bien présenté.
0: Yann Barthès qui, à chaque émission de Quotidien, vous avez remarqué, chaque année prend 10 cm de siège.
1: Oui, c'est vrai.
0: Je pense qu'année prochaine, vous verrez que les genoux. Parce qu'il monte, il monte, il monte, à un moment, il changera les ampoules.
2: Et comment va Mini Barthès?
0: Qui, c'est-à-dire?
2: Julien Bellevert. Vous savez, ils sont deux. Il y a Yann Barthès et Mini Barthès.
0: Je regarde pas.
2: Ah non, j'ai pas. Et après, par contre, quand Mini Barthès prend la place de Yann Barthès, ça marche moins bien.
0: Non, vraiment, ça n'est pas méchant ce que je dis, mais je ne regarde pas.
2: Donc, vous n'avez pas des nouvelles de Mini Barthès?
0: Je ne regarde pas et je ne sais même pas de qui vous parlez en plus. C'est ça qui est
2: Julien Bellevert, bah oui, c'est normal que vous ne sachiez pas de qui je parle. Il est complètement inconnu, mais c'est Mini Barthès.
0: Il y a des comptes à régler là.
2: Quand il prend son siège, il fait des audiences catastrophiques.
0: Dis donc, j'ai dit que vendredi, on disait de la bonne humeur. On est de bonne humeur.
2: On
0: est nouvelles de Mini Barthès. On va nous fâcher avec l'immeuble quand même. Nous sommes vendredi sur Europe 1, nous avons décidé de vous faire plaisir. Pietre adore Dépêche Mode. Quant à Gauthier, Gauthier nous l'avait dit, il aime la grande musique.
7: Alors, si je suis très honnête, évidemment les sardines, voilà, c'était même
2: non,
7: un mariage.
2: Ça, c'était avec
7: moi, celle que j'adore, c'est pas le dernier album, mais l'avant-dernier. Avec les petites boules qui tournent. Enfin voilà, quoi je veux parler.
2: Ta guéguette, Raoul.
8: Et quand on...
7: Tu sais que j'ai terminé des soirées chez moi où c'était à fond sur le baffle.
0: Ah bon?
7: Enfin bref.
8: Et quand on souffle dans la guéguette à Raoul, ça fait tourner les petites boules.
1: Les soirées chez Gauthier.
0: Et oui, samedi soir, les soirées chez Gauthier. Vous êtes invités, n'hésitez pas. Renseignez-vous sur europe1.fr, il n'y aura pas de la place pour tout le monde.
2: C'est honteux. Parce que Patrick Sébastien était notre invité à ce moment-là. Et ta question, c'était quelle est ta chanson préférée de Patrick Sébastien?
1: Tu as le droit d'avoir
9: le droit. Musicaux,
1: Nous on avait Bon Jovi, Dépêche Mode, et toi c'est
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2: sous l'eau tout ça.
6: Qui sait qui est là?
0: Sébastien Lecornu nous a détendu cette semaine. Il a commandé un slip français, son numéro de téléphone s'est retrouvé partout, mais aussi il a parlé. Beaucoup de lycéens, beaucoup de gens attendaient à ce qu'il parle. A-t-il convaincu? A-t-il dit des choses étonnantes?
10: La colère des jeunes ne vient pas de nulle part.
4: Nul ne peut être indifférent aux angoisses qu'ils expriment.
9: Encore des mots, ah oui. Toujours des mots.
4: Ces lycéens, on le sait, étaient enfants ou en tout cas entrés dans l'adolescence pendant le Covid. Ils voient les guerres, le changement climatique, parfois leurs parents ou leurs proches en difficulté. Malgré ces angoisses, nous leur demandons pourtant de choisir leur orientation et de regarder l'avenir avec confiance.
10: Ah, c'est fou.
4: Et cela commence évidemment par les écouter.
0: C'est quand même incroyable de prendre la parole pour dire rien du tout. Rien du tout.
7: C'est la base de la profession.
0: Oui, je sais que c'est bien et que c'est une performance de parler pour ne rien dire, mais quand même. Des fois, vous le savez, dans la vie, on peut recroiser un ex ou une ex. Et quand on recroise un ex ou une ex, il peut y avoir alors ce moment où on ne se parle pas, et puis ce moment où finalement la guerre est terminée, mais on n'est pas encore et on ne sera plus jamais comme avant. Eh bien, c'est ce qui s'est passé cette semaine entre François Hollande, qui a recroisé Manuel Valls. Alors, tendez bien l'oreille.
7: J'ai cru que tu allais me dire Ségolène Royal.
0: Non, je pense qu'il a déjà recroisé. Tendez l'oreille, écoutez, on sent qu'ils tombent l'un sur l'autre et...
11: Ça va ? Tu t'es là, toi ?
12: Et quoi ? Ouais, ça va, François ?
11: Ça va ?
12: Bon. On essaye... Dis ? Ouais, c'est toi qui me compte C'est quoi, c'est le cancer?
0: Et là, il regarde son petit rebond, il fait ça, c'est quoi, c'est le cancer, ça? Oui, il a l'air déjà au courant, Manuel Valls. Ça, c'est quoi, c'est le cancer? Alors, je vais vous refaire les paroles. Donc, Pietre, tu seras Manuel Valls.
1: Okay,
0: alors, si tu es d'accord. Vas-y. Donc, tu seras Manuel Valls et je vais faire François Hollande. Voici donc la conversation. Imaginez, ils se retrouvent.
11: Ça va?
1: Bien. Et toi?
11: Oui, ça va.
1: Comment ça va, François?
11: Bah, ça va. On essaye de.
1: C'est toi qui es un peu.
11: Oui.
1: Et c'est quoi ça? C'est le cancer?
11: Oui, voilà, octobre rose.
0: Voilà ce qu'ils se sont dit. On sent un truc fou.
7: Il aurait préféré vachement bien François Hollande.
0: Il aurait préféré croiser Valérie Trierweiler.
7: François Hollande à la tête d'une émission de 15h à 16h sur Europe 1, ça donnerait quoi?
11: Pourquoi pas? Voilà, nous parlerons de livraison de croissants et du déjeuner, une boule de choses. Mamam. Enfin, la nourriture, c'est important.
0: Un reportage sur France Télé, Marine Tondelier. Marine Tondelier. En tout cas, on peut lui dire bravo. Parce que Marine Tondelier, elle fait son rôle de maman, elle accouche de son enfant et elle revient aux affaires assez vite.
7: Mais vous avez vu que le fait d'amener son nouveau-né dans une manifestation, ça a fait polémique. Quelques jours après la naissance, alors, l'amener dans un cortège.
0: Je suis entièrement d'accord.
7: Très brillant.
0: Je suis entièrement d'accord. Alors, si vous n'avez pas écouté, vous allez vous en rendre compte. Écoutez.
13: Ça va, c'est des moments très intenses, mais qui sont magiques aussi. Il faut juste avoir une petite résistance au sommeil. Mais grâce à toutes les matinales emmagasinées cette année, on a pu acquérir une certaine résilience.
0: À qui le dites-vous? Alors, c'est pas tellement là-dessus, Gauthier a raison. C'est qu'effectivement, dans une manif, emmener un bébé qui a à peine une semaine, écoutez.
13: Mais ça va faire du bien aussi de voir des copains, puis surtout une manif climat.
0: Les haut-parleurs, la musique techno.
13: Je pense qu'il a faim.
0: Bah, peut-être le bruit aussi.
14: Il a pas envie d'être là.
0: Peut-être qu'il aime pas la
1: techno. Quelqu'un a un chauffe-biberon.
0: Peut-être que c'est les 6000 watts de haut-parleurs à côté de la poussette qui ont peut-être fait une petite gêne. Mais je comprends pour le coup. Là, pour le coup, je suis pas sur le bad buzz. Je suis pas toujours.
14: Mais oui.
0: Parce que je trouve que des fois ils sont ridicules.
14: C'est pas la place d'un bébé.
0: On parlera tout à l'heure de la pub pour une marque d'hypermarché. Vous me direz ce que vous en pensez, mais là, je suis plutôt assez d'accord.
7: J'en ai parlé avec ma femme et on se rappelait que les 6 premiers mois de la vie de ton enfant, c'est même déconseillé de prendre les transports en commun. Donc, aller dans une manifestation avec ce qu'on vient d'entendre, effectivement, je ne suis pas sûr que ça soit la meilleure place pour un tout nouveau-né. Hein.
0: Très rapidement, toute la semaine, des manifs, des gens, des jeunes gens qui ont été invités sur tous les plateaux télé. Il y en a eu partout, des jeunes de droite, des jeunes de gauche, des d'extrême gauche. Et là, un jeune qui est invité par David Pujadas. Du coup, il sort de la tribune où il était, il a demandé un selfie. Et il en profite pour dire un petit truc parce qu'il fait des slams. Écoutez.
15: Non, je sais, est-ce que je peux prendre juste un selfie pour ma maman parce qu'elle va sûrement pas me croire quand je dirai que j'ai vu David. Donc c'est important.
7: Allez, allons-y, mais attendez.
0: Attention, le message.
7: J'ai une petite condition.
0: Le message arrive.
15: C'est quoi?
7: Attention. Vous nous faites un petit morceau juste
15: bien
7: après.
15: Bien sûr, avec plaisir.
7: Allez.
15: Ok, je fais un slam de 4 mesures. Elle est où la caméra?
7: Elle est là, en face, là, pile en face. Vous voyez là?
15: Mon slam, c'est inscrivez-vous sur les listes électorales et voler pour Jean-Luc Mélenchon. Let's go, bisous.
14: Il a dit quoi?
0: Eh bien, c'est ça. C'est ça que je voudrais. Il devait dire voter Jean-Luc Mélenchon. Il devait passer discrètement à la télé, sauf qu'il a dit
15: inscrivez-vous sur les listes électorales et votez pour Jean-Luc Mélenchon.
14: Voler pour Jean-Luc Mélenchon. C'est ça ce que j'ai entendu.
0: On va donc se le réécouter parce que c'est du caviar.
1: Voler pour.
0: Et voler pour Jean-Luc Mélenchon.
15: Inscrivez-vous sur les listes électorales et voler pour Jean-Luc Mélenchon. Let's go, bisous.
0: Je voudrais
1: pouvoir ouvrir un footlocker.
14: C'est un petit lapsus.
0: Je voudrais avoir une pensée pour Jean-Luc Mélenchon qui était devant la télé, qui a dû dire regarde-moi ce con-là. Je vais me retrouver avec des trucs de basket. Je lui ai demandé de dire deux secondes et il me fait n'importe quoi.
2: Mais tu vois. C'est, non, oui. Au bout d'un moment, bah, c'est bien fait pour lui parce qu'il avait l'occasion de briller, de faire un petit slam.
14: Ah ouais,
2: visiblement, il fait des
14: slams.
2: Et au lieu de mettre son art en avant et de faire un truc sympa,
14: bah, écoute,
2: il décide de faire passer une idée politique, mais enfin, même pas une idée politique, d'appeler à voter pour un
14: parti. Voler, non, voler,
2: bah, c'est bien fait pour lui, ça l'apprendra.
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0: Nous sommes à la télévision et on revient sur ce jeune qui voulait faire son petit slam très rapide et il voulait avoir toutes les émissions de télé, les caméras sur lui pour faire son petit slogan politique et il s'est trompé, attention.
15: Inscrivez-vous sur les listes électorales et votez pour Jean-Luc Mélenchon. Let's go, bisous.
14: Let's go, bisous. Et là,
0: et voler pour Jean-Luc Mélenchon. Je pense que le gars, il a dû sortir et dans les coulisses, on devait entendre.
1: Merde, merde. J'avais une phrase. Une phrase, comment j'ai pu me faire une phrase.
0: C'était l'émotion. Des nouvelles de Céline Dion qui elle a chuté là.
2: Ah oui,
0: Céline.
2: Ah ouais.
0: On en parlera d'ici quelques minutes.
2: Non, tiens,
0: avant le j'aime pas de Gauthier, on a été faire un petit tour dans les caves d'Europe 1. Vous savez que des fois il y a des archives
2: dans
0: incroyables.
2: Les caves d'Europe 1.
0: Oui. Ouais. Il y a des archives incroyables dans cette maison, cette radio elle a quoi, 70 ans. Il y avait pas l'anniversaire il y a pas longtemps, c'était pas 70 ans. 70 ans. Ah, oui. Donc vous imaginez bien qu'en 86, Europe 1 était déjà bien là. La mobilisation, qu'est-ce qu'il y a?
14: Rien.
0: J'ai fait, on a fait une descente dans les caves. Qu'est-ce qu'il y a de...
14: Bah rien,
1: non,
14: rien.
1: L'image, oui, les radios
0: ont une
14: radio. Rien.
0: C'est drôle.
14: Bah rien, peut-être qu'il y a des anciens animateurs cachés dans le cave, j'en sais rien.
1: Les archives.
14: Les archives.
0: Non, c'est ouf. Quand un animateur disparaît d'une grille de programme, on le retrouve pas dans une cave. Non, la radio, c'est pas quelque chose. On n'enterre pas les gens.
14: Ah, bah, il y a des animateurs qui sont mis à la cave, comme
0: non,
14: on dit un peu.
0: Non, on les met pas dans. Les gens sous une terrasse, c'est pas nous, madame. En 86, la jeunesse est exaspérée, c'est la loi Devaquet. Je crois que c'est la seule pour laquelle j'étais dans la rue. Je me demande.
14: Ah bon?
0: Oui. J'avais quoi? J'avais 14 ans, 15 ans. Si, c'est l'âge.
1: Ah, mais on n'a pas fait la même. Moi, c'était Jospin,
0: mais j'ai
1: c'était
0: fait
1: un peu plus tard.
0: J'ai peut-être fait les deux, je me souviens plus. Écoutez cette jeunesse qui est interrogée.
16: D'abord, on n'est pas des cons, on n'est pas des pigeons, et que tous les problèmes qui se posent, on est capable de les soulever nous aussi, et qu'on est des gens responsables, parce qu'on est, comme ils le disent, on est l'élite de demain, justement, on est capable de penser et poser des problèmes.
17: On est vraiment exaspérés par la décision du gouvernement. C'est impossible qu'il ne réagisse pas à ce qui s'est passé hier. Il n'a pas touché une virgule à son discours depuis dimanche dernier, alors qu'il y a eu des manifs monstres dans toute la France. On est vraiment exaspérés, c'est pas possible.
0: On est vraiment exaspérés, c'est pas possible. Ce sont des lycéens que vous entendez. Ouais. Bon, je vous propose d'en prendre un au hasard, lycéen 2026.
18: On est venu pour soutenir les petits frères, ça fait plaisir aujourd'hui, qu'ils sont tous là aujourd'hui, qu'on est tous ensemble et qu'on puisse dire ce qu'on a à dire au fond de notre cœur et de notre cerveau. Parce que nous, on en a marre, ils en ont marre, ils peuvent pas s'exprimer. Comment veux-tu s'exprimer?
0: Voilà.
14: T'es exaspéré, quoi.
0: Il y a une différence. Il est exaspéré également. C'est l'exaspérage. C'est exaspérage, c'est tout. Le j'aime pas de Gauthier, oui, parce qu'il n'aime pas.
2: Alors, le drapeau à géométrie variable. Il n'y a pas une manifestation dans une grande ville de France liée au mouvement lycéen sans drapeau palestinien. Sans que je comprenne pourquoi le drapeau palestinien soit là, puisqu'on réclame plus de moyens et plus de profs dans les lycées français. Enfin bon, soit. Je sais très bien pourquoi, parce que c'est des manifs d'extrême gauche et qu'il n'y a pas une manif d'extrême gauche sans drapeau palestinien désormais. Mais c'est une réalité. Et en parallèle de cela, il y a eu un drapeau israélien le jour du 7 octobre, brandi devant le blocage du boulevard de Sciences Po, et il a été aussitôt arraché par un antifa visiblement allemand, c'est même Éric Ciotti qui l'a tweeté. Le jour du 7 octobre, le jour des commémorations. Et ça, je mets ça en miroir évidemment à toute l'apologie du terrorisme dont on a parlé sur l'antenne dans cette émission, avec d'ailleurs des jeunes qui ont terminé en garde à vue, oui. Ceux dans le Loiret qui ont utilisé ce morceau de rap à la gloire de Salah Abdeslam et de Mohamed Merah. Donc tout ça est quand même un contexte où on a des drapeaux palestiniens partout, où on ne supporte pas le drapeau israélien, où on entend des slogans anti-Israël et parfois pro 7 octobre. On a quand même vu un graffiti à la veille du 7 octobre où on met le 17 octobre, qui est la prochaine journée de mobilisation, ouais. Avec le 1 entre parenthèses, donc ça donne 7 octobre, avec une flèche « jour de gloire ». Voilà ce qui était mis entre République et Nation le jour de la mobilisation cette semaine. Donc au bout d'un moment, ça suffit, quoi. Et le drapeau à géométrie variable, le drapeau palestinien est partout. Par contre, tu vois un drapeau israélien, il est aussitôt arraché. Donc c'est là où je dis, c'est quand même un prétexte, les conditions de travail des étudiants pour ces bloqueurs, ces casseurs et ces émeutiers.
0: Moi, je trouve ça triste. Je trouve ça triste parce que ça amène une chose, ça amène la manipulation de la jeunesse. Alors, vous allez me dire, c'est le principe des partis politiques, de toujours rentrer dans des manifestations.
14: Oui, mais ils devraient pas.
0: C'est pas nouveau. Mais vous vous rendez compte quand même de ce qu'on fait dire aux gamins, et aux gamins en très jeune âge. Allez faire un tour sur TikTok et sur les réseaux sociaux, je m'adresse aux parents qui ont des enfants, allez sur leurs réseaux sociaux, tapez manifestation, et vous verrez des tas de micro-trottoirs où on dit aux gamins, de façon assez bête d'ailleurs, parce que ça n'a aucun rapport, Israël ou Palestine. Et vous verrez tous les gamins, je dis bien tous les gamins, dire Palestine.
19: Bien sûr.
0: Ah bah Palestine, bien sûr. Je veux dire, moi je ne suis pas palestinien, je ne suis pas juif, je ne vois pas en quoi ramener ce conflit terrible. On ne va pas reparler du 7 octobre, on ne va pas reparler, je veux dire, la misère dans le monde, les drames dans le monde, les gens qui n'ont pas à manger dans le monde, les meurtres dans le monde, tout ça c'est une misère absolue. Ne ramenons pas ça en France. Ne faisons pas dire à des gamins cette manipulation, parce qu'on est en train de fabriquer des bébés antisémites. C'est-à-dire qu'on est en train de fabriquer des gamins qui bêtement disent Palestine,
1: parce que derrière eux, il y a des drapeaux, il y a des...
0: C'est surtout que je pense que vous les isolez, parce que ça, on le voit pas sur Internet. Vous leur dites pourquoi. Et alors là, vous allez avoir un grand moment de flou, parce qu'on leur a demandé d'expliquer pourquoi ils sont pour quelqu'un et pourquoi ils haïssent les autres. Mais ils sont incapables de vous dire pourquoi ils vont pas dire Israël et pourquoi ils détestent Israël et pourquoi ils vous répondent Palestine. C'est-à-dire que la connaissance globalement de ce qui se passe dans le monde et de l'histoire d'Israël et de la Palestine, c'est pas vraiment
1: ce qu'ils connaissent. C'est que de la forme, il n'y a pas de fond.
0: C'est que de la forme, c'est que de choses qu'on leur fait répéter comme des paroquets, et c'est très dangereux parce que les gamins, si vous voulez être autonome de plus en plus et vous voulez avoir des volontés, vous voulez qu'on vous écoute, pensez aussi par vous-même. C'est-à-dire essayez de pas forcément répéter ce que le gars derrière vous l'a dit parce qu'il l'a dit dans un porte-voix ou parce qu'il vous a mis un drapeau ou une pancarte. Et ça, je trouve ça assez hallucinant. Les gamins, pensez par vous-même. Voilà, et effectivement, qu'on jette des drapeaux dans des manifestations où vous avez, en théorie, l'espace pour vous faire entendre pour des salles de classe, des places de CDI, des quoi déjà, 8h, 18h, des 6-7 et tout ce que vous voulez. Il y a un moment donné, prenez ce temps pour ça. N'allez pas rajouter toute la misère du monde, les drames du monde et tout ce qui se passe. Sinon, ça n'a plus de sens.
19: C'est la base de l'extrême gauche. De toute façon, c'est un cocktail où à chaque fois, tu as donc les émeutiers, ceux qui cassent, et qui sont parfois lycéens, les antifas qui sont majeurs et qui sont plus lycéens depuis belle lurette et qui viennent tout de noir vêtus. Hein, c'est ceux que tu vois en noir de la tête aux pieds. Les syndicats. Le palestinisme.
0: Mais moi, je dis
19: pas
0: comme toi.
19: De l'extrême gauche.
0: Mais moi, je dis pas comme toi, parce que moi, je rentre pas dans le délire des partis politiques. Le parti politique, il a qu'un intérêt, c'est de trouver des nouveaux vecteurs, si possible les plus jeunes, les plus modelables, pour raconter ce qu'il a envie. Donc, le parti politique, lui, il fait son truc. Le parti politique, qui soit sous Mélenchon, sous un autre, il fait son truc qui se fait depuis très longtemps, c'est de rentrer, de prendre des gamins, de les forger, de les former, comme de la pâte à modeler. Mais ce que je voudrais, moi, c'est plutôt sur les gamins. De dire à un moment donné, stop, arrêtez de vous faire influencer dans tous les sens, puisque vous dites que vous ne croyez plus aux médias, vous ne croyez plus aux journaux, vous ne croyez plus aux radios, vous ne croyez plus aux télévisions, vous, pas tous. Vous croyez
19: à la rue.
0: Vous croyez à ce que vous voyez sur Internet parce que c'est la vraie vérité. Bah alors, si vous avez décidé d'enlever des choses et de croire à d'autres, bah croyez, réfléchissez et arrêtez de vous faire manipuler à droite comme à gauche dans tous les sens. Voilà, c'était mon petit coup de gueule sur la jeunesse. Et profitez du temps de parole pour vous occuper réellement des écoles. La politique viendra après et déjà beaucoup de gens s'en occupent. On revient dans un instant.
19: Allez, nous on est là, on bouge pas.
0: Hein. Bah oui.
19: Vous bougez pas.
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0: Tous les jours entre 15h et 16h, nous sommes là sur Europe 1 pour vous refaire un petit tour de l'actu. Voilà, parfois un petit peu dramatique et essayer de vous faire sourire, prendre un petit peu de recul. Cette semaine, la polémique, c'est la pub télé Intermarché. Vous vous souvenez de la pub avec le loup ?
1: Oui.
0: Tout le monde l'a trouvé incroyable. Alors non, oui et non. Parce que déjà, pendant la pub avec le loup, il y avait les véganes qui avaient hurlé en disant que le loup mangeait de la viande et que c'était scandaleux parce que ça incitait la jeunesse à manger de la viande.
1: Bah oui, mais sauf qu'à la fin, il mangeait des légumes. Oui, c'était ça le principe.
0: Mais il mangeait
1: de
0: la viande quand même. Il aurait dû manger que des légumes. Ah. C'est-à-dire que voilà. Alors maintenant, donc ils ont fait une nouvelle pub.
19: Et t'avais les gens de droite aussi. C'est pas faux ce qu'il dit, Piette. T'avais les gens de droite qui disaient que c'était en fait une pub pour
1: le véganisme.
19: Tous véganes.
1: Voilà.
0: Eh ben attendez, la nouvelle vient de sortir, vous l'avez certainement vu sur vos écrans de télé,
19: oui.
0: C'est un repas de famille très très années 70, très bien fait d'ailleurs avec le grain de l'image et les tenues de l'époque, nappe à carreaux, rôti, gratin, carottes râpées, ambiance bon enfant, la famille, les gens qui s'engueulent, parce qu'une table française est une table de gens qui s'engueulent un petit peu, sauf que là dans la pub ils s'engueulent pas pour de la politique, ils s'engueulent sur un plat de bouffe qu'il a raté, bon enfin, ça c'est moyennement crédible, avec une musique qui est tirée du film Le Dernier Domicile Connu, c'est ça ? Je connaissais pas cette musique, pour moi c'était la musique de Quand l'amour
14: reprise de Robbie Williams, oui, mais...
0: Non, c'est Robbie Williams qui a repris ça.
14: Oui, c'est Robbie Williams qui a repris.
19: Voilà, domicile connu, bien sûr. Une Ventura à Marlène Jobert.
0: Eh bien, écoutez, je ne le connais pas, ce
19: José Giovanni.
0: Alors, pour certains internautes... Oui, bon, je ne connais pas ce qu'il a déjà dit trois fois à l'entête. Ah, il a pris des notes.
19: pas du tout.
0: Vous seriez venu il y a 4 jours. Giovanni, t'aurais niqué le prénom de monsieur Panzani. Hein,
19: Merci, qu'il a échappé de peu à l'échafaud, José Giovanni. Il a écrit le deuxième souffle, par exemple, adapté par Jean-Pierre Melville ensuite.
0: Mais non.
19: Tu vas me tester un peu.
0: Quelle année?
19: J'en sais rien. Eh ben voilà. Le deuxième souffle, c'est fin des années 50, début des années 60.
0: Bon, alors, pourquoi ça critique?
19: Pourquoi ça critique? Alors déjà, tu as oublié de dire que c'est une inspiration d'un film de Claude Sautet.
14: Oui.
19: Vincent, François, Paul et les autres. Avec la traditionnelle scène du gigot où Michel Piccoli explose, etc. Avec Depardieu.
0: Et parce que la France, c'est la table.
19: Avec
0: aussi.
19: Serge Reggiani. Donc voilà. Et ensuite, ça critique parce qu'il y a quelqu'un qui a dit sur une radio concurrente que ça manquait de diversité. Il n'a pas utilisé ces termes-là, mais bon.
14: Si, mais c'était ça, oui.
19: Voilà, c'était ça. C'est un ancien chroniqueur de Quotidien qui est parti chez Estelle Denis. Voilà.
14: Et une vision conservatrice aussi.
19: Voilà, parce que donc t'as une famille, j'allais dire traditionnelle, c'est-à-dire un papa, une maman, des enfants françaises qui, effectivement, il n'y a pas de diversité autour de la table et il y a des produits du terroir, ça fait polémique. Donc moi, j'arrive pas à comprendre pourquoi.
14: Moi non plus.
0: Stouff, ton avis?
14: Mon avis, c'est pourquoi toujours polémiquer en fait, sur des publicités comme ça, plutôt que de le regarder avec des yeux en se disant. Effectivement, c'est un joli moment, ça rappelle une nostalgie. Ce que je disais, c'est que moi,
0: ça m'a rappelé des bons moments.
14: Bah voilà, moi, pardon, mes parents, à l'époque, je vais parler comme une vieille, à l'époque, c'était ça. C'était la famille à table, une longue tablée avec les oncles, les grands-parents, les parents, les frères, les sœurs. Personne ne le met sur son téléphone. Mmh. Ça s'engueulait pour de la politique, ça s'engueulait pour du foot.
0: Bon, ça a pas bougé, ça, je pense.
14: Voilà, et tout allait bien. En fait, tout allait bien. Enfin, il n'y a pas de.
19: Ça s'engueulait sans conséquence.
0: Alors, tout allait pas très bien parce que c'est les années 70, le pétrole va pas bien, l'essence monte.
14: Oui, d'une famille, en fait, tu vois, juste d'un pas où les gens sont là ensemble.
0: Je vous rappelle que dans les années 70, vous vouliez acheter une maison, vous aviez des emprunts à 17%. Donc voilà, tout n'allait pas si bien que ça pour les gens modestes. Hein. Y avait
14: mais
0: pas
14: voilà,
0: que des...
14: pourquoi même partir en disant oui, il n'y a pas de diversité. Mais il aurait pu faire une pub, je ne sais pas moi, avec des Marocains, avec des Antillais, pourquoi pas. Mais là, on est sur une famille française. Voilà. Bon, écoute, c'est quoi qui dérange?
0: En fait, y a pas, ce qui est dans ce genre de polémique, il n'y a rien à répondre. Il n'y a rien à répondre parce qu'il n'y a rien à dire à part un long silence. Vous faites une image de la France des années 70. Vous n'allez pas rajouter des réalités de la France de 2026.
19: Tu n'as plus le droit de convoquer cet imaginaire-là.
0: C'est-à-dire que surtout, vous en faites un cliché. Si d'un seul coup, vous faites la France des années 70 avec des enfants métis qui courent autour de la table et que vous faites « qu'est-ce qu'on a fait au bon Dieu ?» Ça, ce serait un cliché, parce que ça n'était pas la France des années 70.
19: Excuse-moi, c'est ce que fait beaucoup Netflix quand ils mettent de la diversité dans des périodes où il n'y en avait pas. Hein. Donc, c'est ce que fait aussi Hollywood. Mais par exemple, les critiques sur cette pub, ça me rappelle les critiques sur le Puy du Foot, Philippe Devilliers. Tu n'as plus le droit de montrer la Vendée du point de vue de Charest, du point de vue des Chouans. Tu n'as pas le droit de vanter un imaginaire, évidemment, qui nous rassemble tous parce que c'est nos racines, etc. Tu n'as pas le droit d'aller sur ce terrain-là. Sinon, tu te fais critiquer par la gauche. Mais à la limite, on s'en fout, la pub cartonne, le Puy du Foot cartonne.
0: Et tout le monde parle de cette pub.
19: Et les rageux ragent, voilà.
14: Et puis pour moi, le dimanche, c'est le poulet rôti, c'est pas le.
1: La surdiversité dans la publicité, c'en est ridicule.
0: Oui.
1: Regardez
19: parce que c'est pas pour les bonnes raisons.
1: Prenez par exemple la pub pour une alarme. Où il y a la famille, ils ont pris une famille d'aujourd'hui, où il y a quelqu'un de chaque couleur. Et le cambrioleur, c'est un vieux papy blanc de 70 ans.
0: Avec une blonde. C'est un monsieur blanc avec une moustache.
1: C'est ridicule.
0: Mais parce que je pense que les gens de Secteur Alarme, quand ils ont dit on va faire une pub, ils ont dû se casser la tête en disant attention.
1: Mais c'est ça.
0: On met qui comme voleur pour pas justement se prendre un bad buzz. Donc le gars de l'alarme. Et je pense que ça en est tellement.
1: Ça devient ridicule.
0: Tout le monde veut tellement se protéger que tout en est caricatural parce que des voleurs. Il y a des voleurs chez les Noirs, chez les Arabes, chez les Blancs. Donc, il y a un moment donné, et regardez les pubs. Vous pouvez aller plus loin. Les pubs de voitures, il n'y a plus un mec qui conduit.
1: Non, c'est les filles.
0: C'est les femmes.
1: Les mecs qui passent le balai.
0: Le mec, aujourd'hui, vous avez un produit ménager, vous avez un gamin à torcher, c'est un homme.
1: C'est ça.
0: Madame, elle conduit la voiture électrique. Ouais. Et monsieur, monsieur torche les enfants. Il y a obligatoirement des enfants métis dans tous les sens, avec etc. C'est-à-dire qu'on essaie tellement de faire plaisir à tout le monde dans une pub qu'elle en devient la caricature de ce qu'elle était à un moment donné quand il n'y avait que des Blancs.
19: Souvenez-vous des écriteaux diffusé par la préfecture de police de Paris contre les pickpockets, c'était Jean-Charles le pickpocket avec le pull sur les épaules. Les pubs dans le métro sur les nuisances sonores, c'est Marie-Claude et Jean-Victor à la sortie de la messe qui créent les nuisances sonores. Ouais. Si tu veux donc, c'est effectivement parfois parfaitement ridicule, tellement loin de la réalité.
14: Non mais là, si on peut rester juste sur une jolie pub remplie de nostalgie, voilà, c'est très bien.
1: Il manque les tontons qui fument des clopes à table quand même, hein, pour être vraiment réaliste à l'époque.
0: Je terminerai là-dessus. En Belgique, cette partie-là, avant d'attaquer le covoiturage libertin, puisque quelqu'un autour de cette table, je ne dirai pas le nom, me demandait si après CNews, il y avait une voiture qui partait. Donc je...
19: Non mais alors, au bout d'un moment...
1: Chaque,
19: mais
1: à chaque fois, ça retombe
0: mais
1: sur...
0: Mais je n'ai pas donné de nom. Je n'ai pas donné de nom.
19: Oui, il y a beaucoup de gens autour de CNews, même si j'aimerais beaucoup...
0: Laissez-moi regarder dans... Ah oui, c'est vrai.
19: Même si j'aimerais beaucoup recruter Stouff. Mais c'est-à-dire qu'au bout d'un moment, je dois poser nu pour des poules le jeudi.
1: Ça te fait un planning chargé.
19: Je dois faire du covoiturage Libertin.
0: C'est surtout
19: le vendredi.
0: C'est surtout que c'est dommage d'avoir acheté de si beaux costumes pour les enlever.
19: Non mais
0: restez avec nous.
19: Qu'est-ce que ça va être lundi, quoi, que, une place naturiste.
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0: Merci d'être avec nous. Vendredi après-midi, il y en aura pour tout le monde. Peut-être que vous êtes dans les bouchons. Peut-être que vous êtes en train de faire les courses. Peut-être que vous êtes déjà rentré. Justement, qui quand on parle de voiture, dans un instant, je vous présenterai quelqu'un qui a décidé de sauver la planète. C'est important, hein. C'est important, le covoiturage. Alors, c'est un covoiturage un petit peu particulier.
3: Oui, c'était...
0: Covoiturage libertin. Nous en avions parlé il y a quelques semaines. L'un des fondateurs nous expliquera les règles. Alors, on peut en rire, mais je crois qu'il y a une notion de sécurité.
3: Ah bon?
0: Dans cette histoire. Voilà. Non, non.
3: Il ne faut pas se blesser, hein.
0: Principal actu de la fin de semaine, la chute de Céline Dion.
14: Ah,
0: eh oui, non seulement elle est tombée en chantant dans un autre monde. Elle est tombée à ce moment-là. En plus, elle a oublié les paroles dans le Pour que tu m'aimes encore, dis donc.
3: Mais non.
14: Oula. Elle était ailleurs, là.
3: Vous êtes là.
14: Ça fatigue, elle commence peut-être à fatiguer aussi.
1: J'ai l'impression. Hein.
0: Non, d'accord.
14: Après, elle est tombée avec classe, moi, je trouve. Hein. C'était très classieux, sa chute.
1: Ouais, j'ai trouvé que c'était classe.
0: Une chute ou
14: une chute classe.
0: Voilà, fatiguée, ma Céline. Alors, pour la peine, nous allons faire un petit quiz, puisque tout le monde est fan de Céline Dion. Oh. À tout moment, je peux couper la chanson, j'ai entendu The Wolf. Il va falloir me dire le mot qui vient. Prière païenne, on joue.
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0: Je prie les roses, les flaques, les rondins.
19: Les roses.
14: Les roses.
19: Les roses.
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0: Excellent.
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0: Attention, extrait suivant.

0: Je rêve de ses bras.
1: Mais oui, mais je ne sais pas.
0: Comment lui dire ?
2: Vérifions.
3: Je rêve de ses bras. Oui, mais je ne sais pas.
2: Attention.
3: Comment l'aimer ?
4: Ah, parce que c'est vendredi. Ah, parce que c'est vendredi un dernier.
3: S'il suffisait qu'on s'aime. S'il suffisait d'aimer.
2: Pété ?
0: Non. Non, mais ça va.
3: Je ferais de ce monde un rêve.
2: Malade. Attention, écoutez bien. Concentrez-vous, restez concentrés. Attention.
3: J'ai du sang dans mes cheveux.
4: J'ai du sang, bah...
2: Elle a du sang dans quoi ?
0: Ah putain, t'as pas des propositions ?
4: Dans mes veines, dans, j'imagine.
2: Elle a du sang dans ses pensées, elle a du sang dans ses regrets, elle a du sang dans ses songes.
1: Dans ses songes ?
0: J'ai du sang dans mes regrets, j'ai du sang dans mes songes, j'ai du sang dans mes pensées.
1: Dans mes songes.
0: Dans mes songes, ouais, je pense qu'elle a raison.
3: J'ai du sang dans mes songes, un pétale séché.
2: Incroyable. C'est beau comme du Jean-Jacques.
4: Bah, ça peut être du Jean-Jacques, non ?
2: Et c'est du Jean-Jacques. Ouais,
0: voilà. Merci donc, beaucoup. On passe sur Piette qui veut faire péter Céline Dion.
4: S'il suffisait qu'on pète, s'il suffisait de péter.
2: Ça fait tellement longtemps
4: que la gueule,
2: plus rien ne me gêne chez lui.
4: Là, je serais fan de Céline Dion.
2: Qu'est-ce qu'il y a de la gueule ? S'il suffisait qu'on pète. Ouais. Enfin, ça va pas, non ?
4: Tu l'imagines avec sa voix, elle.
1: Non, mais tu peux refaire là, les vendredis.
3: S'il suffisait.
2: Non. Oui, mais c'est bon, c'est bon. Les gens ont compris.
3: Péter.
2: Oui, les gens ont compris. Ils vont remplacer M par Pet et ils vont savoir, ça va faire la même chose.
4: Bah voilà.
2: Nous disons bonjour.
4: S'il suffit.
2: Tiens, voilà bien un truc. Voilà bien un truc à ne pas faire en covoiturage.
4: Oui.
5: Ah oui, ça peut être gênant.
4: Oui, c'est vrai.
2: Surtout
4: en cabriolet, ça passe.
2: Laissez-moi vous présenter Anthony Witz. C'est bien. Est-ce que je me trompe ou pas?
6: Anthony Witz,
2: bonjour. Vous avez lancé Alain Liberticard. Pardon, Liberticard. Qui est la société. Parce qu'Alain Liberti, c'est notre patron. Je pensais qu'il était associé au lancement. Et il n'a aucun rapport chez vous, il n'est pas actionnaire.
6: C'est celui qui veut péter dans la voiture.
2: Liberticard du covoiturage pour aller en club libertin. Nous en avions parlé à notre première émission.
4: Oui.
2: Et alors, beaucoup de gens nous ont laissé des messages en disant « Ah, c'est une blague pour la première, etc. » Alors non, pas du tout. Quel est le concept ?
6: Alors, le concept est très simple. C'est de réunir en fait une communauté qui ont les mêmes centres d'intérêt pour covoiturer et aller tous ensemble dans un club libertin, un événement, peu importe.
2: On est d'accord que c'est pas des libertins qui décident de partir en week-end à Cabourg, c'est vraiment d'aller d'un endroit à un club.
4: D'un point A à un point G.
6: C'est ça, parce que si vous voulez, sur l'application, on a pas mal. J'adore. Si vous voulez, sur l'application, on a un annuaire avec les clubs libertins, les événements libertins, et à partir de ces fiches en fait où il y a toutes les informations, les utilisateurs peuvent créer un trajet de covoiturage, que ce soit en tant que passager ou en tant que conducteur.
2: Et mais vous savez quoi, on vous le donne le slogan.
1: Ça fait un slogan,
2: parce
1: c'est
2: que
1: ça.
2: Je sais pas si vous non, avez un slogan,
6: c'est
2: mais
6: c'est du génie. Hein.
2: Liberticard pour aller d'un point A à un point G. Excusez-moi.
0: C'est excellent.
2: Ouais. C'est cadeau, je vous enverrai une facture dans pas longtemps.
6: Ouais.
2: J'attends
4: que si vous fassiez un bâtiment, ça peut être un point A, un point P. Ça marche aussi.
2: J'attends que vous fassiez une levée de fonds, mais je vous enverrai
4: un point A, un point Q.
2: Vous avez.
1: Non, ça marche pas. Bah,
2: ça,
1: bah non, bah non.
2: Non, ça c'est trop. C'est trop.
4: Un point S s'ils veulent changer le pot d'échappement. Mais.
0: Oui, bah là, ils vont le sortir, surtout le pot d'échappement.
6: Ils sont inspirés chez vous, bah, c'est génial.
2: Vous savez, c'est très marrant parce que quand il y a des fois, je leur parle d'économie, il n'y a rien, il n'y a pas de lueur dans leurs yeux. Mais alors là, on parle de ça. Combien vous avez d'abonnés sur votre appli ?
6: Alors, pour l'instant, on est à 10 000 inscrits et on a 3 000 personnes vérifiées.
2: Et c'est énorme.
6: J'insiste bien sur vérifier parce qu'en fait, si vous voulez, les utilisateurs, on leur laisse une semaine pour vérifier leur profil.
1: C'est très bien.
6: C'est simplement par sécurité, ça nous permet de filtrer déjà un certain type d'utilisateurs. Donc ceux qui sont vérifiés, ils nous font confiance parce qu'ils nous ont donné leur carte grise, leur carte d'identité, qui bien sûr ensuite sont détruites. On n'a pas besoin de garder ces données.
2: Non mais c'est important ce que je veux dire. Ce que je veux dire, c'est que par exemple, vous avez des femmes qui décident d'aller en club entre copines, elles ont plus de 18 ans, font ce qu'elles veulent. Ça veut dire que vous connaissez l'identité des gens qui vont conduire. C'est ça que je veux dire.
6: Et exactement, et on a les coordonnées, si vous voulez, de toutes les personnes dans le covoiturage. On a un gros bouton SOS. Quand on clique dessus, moi et mon associé, on est prévenu directement.
4: On est dans le coffre.
1: Qu'il y a un problème, ouais.
6: Si personne ne décroche quand on appelle directement les forces de l'ordre.
2: Faites attention si quand même il y a une fuite des données chez vous, parce que Sébastien Lecornu, il est pas
4: inscrit chez vous.
2: Il n'est pas inscrit chez vous parce que
0: la folie.
2: Déjà que le pauvre, il a fuité avec le slip français. Si jamais, non mais faites important.
0: Son téléphone a fuité.
2: La fuite de données, faut faire attention à ça. C'est sécurisé chez vous ?
6: Pour l'instant, ça l'est. On espère que ça le reste. Mmh. Mais là, on est en train de se faire accompagner de toute façon par des personnes qui sont justement légitimes à nous dire si l'application est conforme ou non. Mais on n'a pas eu de problème pour l'instant.
2: Eh ben, on vous souhaite bonne chance.
6: Voilà, mais c'est gentil.
2: Vous en êtes où? C'est payant, c'est gratuit, on n'a même pas demandé.
6: Alors, on a un abonnement, ce qu'on appelle freemium, en fait, où on a 50 swipes gratuits, parce qu'on a aussi un modèle un peu à la Tinder,
2: tu peux choisir.
1: Ah oui,
6: les gens aiment bien et ça marche, quoi, tout simplement. Et ensuite, les abonnements vont de 9,99€ à 200€ l'année.
1: Ok.
4: Non, mais c'est bien, pour le coup, en plus, pour les gens qui ont un premier contact avant de se rendre dans le club c'est pas idiot.
2: 200€ l'année, et vous louez la voiture avec, parce que c'est cher, 200€ l'année, ça fait, non?
6: Non, mais regardez les concurrents, hein, et alors déjà il n'y en a pas, parce que personne ne fait du covoiturage libertin. Mais regardez un peu ce que font les concurrents, et on est bien en dessous des prix du marché.
2: D'accord. Bon, bah écoutez, c'est nickel. Ouais. Comment ça se passe quand les gens vont dans le club, vous faites une vérif, vous faites le tour comme les voitures avant de vos clients, puis quand ils reviennent, vous voyez s'il y a des rayures, s'il y a eu des chocs à l'avant, à l'arrière ou pas? Non, ça se passe pas comme ça.
6: Non, alors faut savoir que c'est les véhicules des utilisateurs. Hein.
2: D'accord, très bien. Bon, bah écoutez, en tout cas, merci à vous. Vous souhaitez un bon courage et bonne chance pour cette. C'est rentable, cette société?
6: Ça commence à l'être. Ah. Mais on cherche tout doucement à se faire financer ou à ouvrir un peu de capital.
2: Eh ben écoutez,
4: donc ils recherchent des partenaires.
2: Ben voilà, ils recherchent des. Voilà. Écoutez, bonne chance pour vous.
4: Il faut entrer au capital.
6: Merci beaucoup.
4: Et plus il y aura de partenaires, mieux ça sera.
2: Bien sûr, évidemment, bien sûr. Allez,
0: si vous voulez mettre une grosse somme au capital.
2: À bientôt. Bon courage à vous.
6: Bientôt.
2: Ne les écoutez pas. On va terminer. La Belgique, une chaîne de boulangerie. C'est la dernière info de Y en aura pour tout le monde. Je voulais vous la dire quand même.
0: Donc on passe de la baguette à la baguette.
2: Voilà. Une chaîne de boulangerie qui s'appelle Le Pain Quotidien, que tout le monde connaît. Il voulait faire appel à une influenceuse pour faire des vidéos. Elle devait manger des profiteroles. Voilà, genre une petite vidéo.
1: C'est délicieux, les pains.
2: Elle mangeait oui, bien sûr. Et elle devait faire le classique, quoi. Elle demandait 2000€. Oh, la marque, elle dit non, pour manger des profiteroles, tu vas pas nous la faire à l'envers. Ils sont allés chercher son directeur financier pour la remplacer, qui lui l'a fait gratuitement, parce que s'il peut économiser 2000€. Bah, oui. C'est ce que c'est le directeur financier. Donc, non seulement ça marche très très fort, parce que plutôt que d'avoir une très jolie jeune femme avec tous les attributs du monde qui mange des profiteroles, ils ont pris un monsieur chauve en chemise bleue pour manger ses profiteroles et boire son café. Résultat, 4,5 millions de vues.
1: Mais non.
2: Pour l'instant de la vidéo, et vu le succès, il prévoit une deuxième vidéo où il demande au directeur financier de faire de l'ASMR avec sa profiterole. C'est vrai, c'est...
4: Oh.
2: Non mais c'est vrai, c'est pas une blague.
0: Avec sa profiterole à lui.
2: Oui, est-ce que c'est l'ASMR?
0: Bien sûr.
5: C'est un petit peu ça. 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Ah,
2: c'est très étrange.
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2: C'est presque trop fort.
4: Ouais.
2: L'ASMR, en théorie, c'est vraiment le...
4: Ah, arrête, c'est bon.
1: Ouais.
2: C'est vraiment fait pour... Et puis ensuite, vous avez les...
1: Non.
4: Non, arrête.
2: Les bruits où vous grattez n'importe quoi, et il y a des millions d'écoutes sur YouTube de gens qui grattent une bonnette de micro, un mouchoir, un jean, et ça intéresse tout le monde. Bon, c'est sur cette info que nous avons terminé.
1: Voilà. Super.
2: Je vous souhaite un bon week-end. Qu'est-ce qu'elle va faire ce week-end,
1: Stouf? Je vais dormir. On a beaucoup travaillé cette semaine.
2: Le week-end, une petite tortue qui va hiberner.
1: Voilà, exactement.
2: Monsieur Pietro.
4: J'ai un anniversaire samedi soir, ça va me coûter cher.
2: Eh bien, moi aussi. Moi aussi, je suis un peu d'accord. Monsieur Gauthier.
0: Ma vie change, c'est le début de la Star Academy. Que je préfère.
2: Par contre, votre micro, vous l'avez cassé.
0: Je l'ai cassé.
2: Oui,
4: non, c'est bon, ça y est.
2: Il s'est revenu, faut pas toucher.
0: Oui. Ah, faut pas toucher.
2: Star Academy, tu regardes Star Academy?
0: Je suis fan absolu de Star Academy. C'est Madeleine de Proust pour moi.
2: C'est pas vrai.
0: Ça commence samedi, là. Ça y est, là. Je suis content, là. Ça m'aide à passer
1: l'hiver. Donc, on aura un résumé lundi.
2: Je vais peut-être t'appeler vers 21h15 pendant le début de la Star Academy.
1: Ton j'aime pas, ça sera peut-être lundi.
0: Mais j'adore Nikos. Enfin, voilà.
2: Allez, les loups.
0: C'était mon enfance, quoi.
2: Bon week-end, salut, fils. À bientôt. C'est Europe 1.
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8: 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Voilà donc pour ces programmes de nuit. Dans un instant, place à l'info, les premières informations de la journée avec Alexis de la Fléchère, c'est Europe 1 matin week-end et que vous retrouverez donc juste après The Human League, Don't You Want Me sur Europe 1. Bon week-end à tous.

0: Ah que c'est bon, c'était le tube de Human League, Don't You Worry, sorti en 1981.
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0: Bienvenue sur Europe 1, on vous accueille dans Europe 1 Matin avec Alexis Laflechère jusqu'à 9h.
3: Bonjour Marilyn.
0: Bonjour Alexis.
3: Bonjour à tous.
0: Bonjour à toutes et à tous.
3: Ravi de vous retrouver en ce samedi 10 octobre, 3h tous ensemble. Europe 1 Matin, vous le savez, c'est jusqu'à 9h avec, comme tous les week-ends, un programme riche et varié. Et avant de parler des sujets graves, des sujets qui fâchent, j'aimerais qu'on commence cette matinale en douceur ce matin.
0: Oui.
3: Avec ce titre, vous vous souvenez de ça?

0: Ça fait du bien,
1: ah,
0: oui.
1: Ah, Garou.
0: Je salue Nicolas Charpentier.
2: Bonjour Alexis, bonjour Marie,
1: bonjour Nicolas.
0: Europe 1 matin.
2: Non, mais oui.
0: Patrick Fiori, Daniel Lavoie, vous avez reconnu également la voix de Garou.
2: Une belle voix du matin.
0: Oui. Ouais. C'est vrai.
1: Réveil.
0: La belle voix du réveil de Garou. Alors, c'était en 1998. Et figurez-vous que le 10 octobre de cette année-là, eh bien, la chanson trônait à la première place du top 50 d'Europe 1. Et on va l'écouter ce matin, ce sera tout à l'heure avec Fabrice Lafitte,
1: ah,
0: dans la note secrète. Mais voilà, je voulais qu'on commence avec ce titre, ça fait du bien le matin.
1: Ah oui, c'est beau.
0: Quelques notes douces, comme ça, parce qu'il a la voix rauque, mais il nous envoûte quand même, trouve.
1: Un chanteur.
0: Et ça nous fait penser aussi à la comédie musicale, Notre-Dame de Paris.
1: Exactement.
0: Bon, on va être obligé un peu de casser l'ambiance, petit à petit, malheureusement. Enfin, on ne va pas casser l'ambiance tout de suite, finalement. Vous savez qu'on va partir en balade.
1: Oui, bien
0: ce
1: sûr.
0: Matin, comme tous les week-ends. On va aller du côté d'Orléans, à la rencontre de l'artiste américain Calder. Si vous ne le connaissez pas, ce sera l'occasion de mieux le connaître tout à l'heure avec Vanessa Zin. On va passer à table également avec Olivier Pouls pour des Saint-Jacques.
1: Oh, merveilleux.
0: C'est la saison. On va les cuisiner sous toutes ses formes tout à l'heure avec Olivier. Et puis, vous le savez, dans cette matinale, on va parler de cinéma. On va parler de pop culture. Un beau programme, donc, pour vous donner le sourire. Là, je vais casser l'ambiance. Ça y est. Il va falloir aussi se confronter à la réalité ce matin parce que tout ne va pas bien. Cette semaine encore, des violences urbaines en marge du mouvement lycéen, des établissements scolaires saccagés. On se souvient du lycée Nelson Mandela à Nantes, brûlé. Il était flambant neuf. Eh bien, jeudi, on a peut-être encore passé un cap à Lormont, près de Bordeaux, au lycée Les Iris, des salles détruites, du matériel informatique volé. Un incendie également sur place. Ça se chiffre à des dizaines de milliers d'euros. Mobilisation qui, malgré les annonces du gouvernement, va se poursuivre. Plusieurs syndicats de gauche appellent à aller dans la rue mardi prochain. Et vous l'avez constaté, les élus de la France insoumise sont très présents dans ces mobilisations. Certains leur reprochent d'ailleurs de mettre de l'huile sur le feu, d'haranguer les foules, plutôt que d'apaiser les tensions. Alors, quelle est la responsabilité de la France insoumise, j'ai envie de dire, pour rester poli dans ce bazar? Et surtout, comment ramener le calme? Que demande précisément la France insoumise au gouvernement pour que tout ça s'arrête et qu'on retrouve tous une vie plus normale? Eh bien, on va poser la question tout à l'heure au député de la France insoumise de Haute-Garonne. C'est Adrien Clouet qui sera l'invité d'Europe 1 Matin. On sera avec lui tout à l'heure à 8h10. Voilà, vous avez donc le programme. Il est riche, il est varié.
1: Très bien.
0: Il y a de quoi faire. Soyez les bienvenus sur Europe 1. Merci d'être là. Il est quasiment 6h sur Europe 1. Très bon réveil.
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0: Nous sommes le samedi 10 octobre et à la une de l'actualité, 3000 professeurs remplaçants mobilisés par l'éducation nationale. Mais où se cachaient-ils? Et surtout, suffiront-ils à calmer la colère des lycéens? Rien n'est moins sûr. Une nouvelle mobilisation annoncée mardi. L'exécutif, lui, veut croire à un essoufflement du mouvement. Et vous, croyez-vous à l'arrivée de ces renforts dans les lycées dès la semaine prochaine? C'est notre question du jour. Vous donnez votre avis dès maintenant sur le site et l'application Europe 1. Dans ce journal également, la cacophonie autour du char européen du futur, français et allemand. Vous l'entendrez, peine à s'entendre. Et puis à quelques jours du mondial de l'auto, électrique ou essence, une étude affirme que l'électrique coûte désormais moins cher, même à l'achat. Décryptage Europe 1 à suivre. La tendance météo avec vous, Marie Linéro.
1: Ce samedi sera pluvieux dans le nord et une partie du centre, soleil dans le sud-est et des éclaircies partout ailleurs. Tout le détail après le journal.
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0: Le journal de 6h sur Europe 1 avec Maëlle Laurent. Bonjour Maëlle.
5: Bonjour Alexis et bonjour à tous. Les suites de la mobilisation lycéenne, mouvement en nette décélération selon l'exécutif. Seuls 141 établissements, moins de 4% des lycées du pays, étaient encore fermés hier, au lendemain de l'annonce du ministre de l'Éducation de déployer en urgence 3000 professeurs remplaçants. Est-ce à dire que les élèves ont été convaincus par la promesse d'Edouard Geffray? Pas si sûr à en croire ces lycéens toulousains rencontrés par Charles Lully, le correspondant d'Europe 1 en Occitanie. Reportage.
6: Devant ce lycée où les blocus se sont enchaînés cette semaine, Mallory, élève de seconde, est dubitative.
7: Cette annonce, ça va pas tout régler non plus. On sait pas, c'est peut-être juste pour arrêter les blocus.
6: Car dans cet établissement, les cas de professeurs non remplacés sont légion et les retards accumulés depuis le début de l'année par Paul, en première, déjà conséquents.
8: J'ai eu, je pense, une dizaine d'heures, là, en un mois, qui ont dû sauter. Tellement de cours ont sauté que, pour moi, le mal est fait. C'est un peu du foutage de gueule.
6: Le plus touché par ces absences, c'est Kevin, 16 ans.
9: J'aimerais bien avoir un remplaçant parce que parce que j'ai pas eu de prof de physique pendant 4 semaines et elle est toujours pas là.
6: Kevin, s'il a de la chance, aura donc droit à un TZR, un titulaire sur zone de remplacement. C'est dans ce vivier que va puiser l'éducation nationale pour pallier ses absences. Mais Kevin a quelques craintes.
9: Les 3000 profs, peut-être qu'ils sont mal formés, peu expérimentés, voilà. Donc si on les jette déjà dans des lycées où il y a des élèves un peu perturbateurs, ben ils vont avoir un peu de mal. Et peut-être ils vont eux aussi vont être absents.
6: C'est pour toutes ces raisons que la prochaine mobilisation nationale ici, prévue mardi, risque d'être à nouveau très suivie. Toulouse, Charles Dullier, Europe 1.
5: Et selon un dernier bilan, plus de 6800 personnes, en grande majorité des mineurs, ont été placées en garde à vue depuis le début des mobilisations. Les dégâts causés par les violences sont eux estimés à au moins 30 millions d'euros.
0: Un mouvement lycéen qui se poursuit donc et qui continue à susciter l'attention des médias internationaux.
5: Deux semaines que la colère étudiante fait les gros titres de l'actualité hors de France. Le malaise des lycéens, bien sûr leurs revendications aussi, mais surtout les violences qui entourent cette contestation, des images de barricades en flammes et d'autres affrontements avec la police vus de l'étranger comme symptomatiques de la crise sociale et économique que traverserait notre pays. Explication de Laura Legault pour Europe 1.
10: La révolte des étudiants met le feu à la France, titre le quotidien italien Corriere della Sera, avec en une image de barricade enflammée à Aubervilliers. Partout, les images d'établissements en feu et d'affrontements sont commentées avec effroi, comme ici sur la chaîne américaine conservatrice Fox News.
11: La situation prend une toute autre tournure, une tournure très dangereuse. En bas de votre écran, vous voyez le drapeau palestinien brandi. Qu'est-ce que cela a à voir avec le manque de professeurs? La réponse, absolument rien. La France devient connue pour trois choses, le vin, le fromage et les émeutes.
10: Des émeutes qui ne sont pas sans lien avec la situation économique catastrophique du pays, juge la presse étrangère. Dans un édito vitriol intitulé « Le bûcher des inepties de la France », le Wall Street Journal dresse le portrait d'un pays lourdement endetté et privé de marge de manœuvre. La violence met le président Macron sous pression, titre un quotidien suisse. À 6 mois de l'élection présidentielle, certains commentateurs y voient un avant-goût d'avril 2020.
5: Laura Legault pour Europe 1, merci.
0: La politique en France, c'est également, Maëlle, le premier tour de la primaire de la gauche.
5: Qui devait se terminer ce soir et qui est finalement prolongé jusqu'à demain, 18h. La décision a été annoncée hier par les organisateurs à la suite d'une cyberattaque qui a considérablement ralenti le début du scrutin.
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0: On parle également ce matin de cet imbroglio autour du projet du char européen du futur.
5: Censé succéder au char Leclerc français, au Léopard de allemand. Également, le projet MGCS, c'est son nom, semble avoir déjà du plomb dans l'aile, de l'aveu même du chef d'état-major français qui a annoncé aux députés que les Allemands s'en étaient retirés. Non, on continue, rétorque de concert Catherine Vautrin et Boris Pistorius, les ministres de la Défense français et allemand. Précision Europe 1 avec William Molinier.
12: Enterré puis ressuscité en quelques heures seulement, jeudi, le chef d'état-major des armées, le général Fabien Mandon, annonce devant les députés que les Allemands ont décidé d'abandonner le projet du char du futur.
13: Le résultat n'est pas bon. On espérait construire un futur char avec, en coopération avec les Allemands. Il faut le constater, malheureusement, les Allemands ont décidé de quitter le projet.
12: Dans la soirée, il publie un communiqué pour tempérer son propos, parlant désormais d'un programme qui serait décalé mais poursuivi. Hier matin, rétropédalage total de la ministre des Armées Catherine Vautrin. Non, le projet n'est pas enterré.
14: Nous souhaitons continuer ce projet franco-allemand de MGCS parce que ça n'est rien d'autre qu'un char d'une nouvelle génération avec d'autres fonctionnalités extrêmement importantes dans le contexte que nous connaissons.
12: Son homologue allemand Boris Pistorius confirme cacophonie au sommet des armées françaises qui illustre les difficultés des coopérations industrielles militaires franco-allemandes, dont l'illustration la plus retentissante est l'échec du projet de système de combat aérien SCAF, abandonné l'été dernier.
5: William Molinier pour Europe 1.
0: Et pendant que les Européens affichent leur désaccord sur la défense, Américains et Russes, eux, négocient.
5: Oui, Donald Trump a annoncé hier avoir négocié avec Vladimir Poutine la livraison de quantités massives de diesel russe aux marchés américains et mondial au prix d'une levée de sanctions contre Moscou. Annonce confirmée par le Kremlin qui coïncide avec la reprise de discussions américano-ukrainiennes à Miami, jugée constructive par Washington.
0: Et même si cet accord permet de faire baisser les prix à la pompe, une étude publiée cette semaine révèle que la voiture électrique est et restera plus économique.
5: Révélé à quelques jours de l'ouverture du mondial de l'auto et qui n'intègre même pas la forte hausse des prix des carburants enregistrée depuis le début de la guerre au Moyen-Orient, l'électrique définitivement plus avantageux que le thermique, grâce aux économies sur l'essence, bien sûr à une offre de modèles élargie aussi, et puis à des aides de l'État toujours conséquentes, qui dépassent largement à moyen terme la différence de prix à l'achat, comme l'explique Aurélien Fleureau du service économie d'Europe 1.
15: Plus vous roulez en électrique, plus vous gagnez en comparaison avec l'essence et le diesel. Un effet indiscutable selon Didier Liotto, président du collectif Charge France et directeur général d'Engie Vianeo.
16: Pour un usage médian en France, on économise 870 euros par an. Le gain est calculé sur une durée de 5 ans, mais avec les systèmes de leasing, l'avantage du véhicule électrique peut se matérialiser dès les premières années.
15: Mais sur l'électrique, il y a une crainte. Les aides de l'État vont bien disparaître un jour et surtout la fiscalité qui cible les carburants va forcément se répercuter. Sinon, ce serait un manque à gagner pour l'État qui engrange près de 24 milliards d'euros de recettes fiscales. Et bien même dans ce scénario, l'électrique reste la meilleure solution, explique Stéphanie Riodel du cabinet SIA.
17: Même en cas d'évolution de la fiscalité, on voit qu'un ménage médian qui choisit un véhicule électrique plutôt qu'un véhicule thermique conserve un avantage annuel de plusieurs centaines d'euros.
15: Autre conclusion de l'étude, l'électrification va irriguer l'économie française avec des voitures fabriquées en France. Elles génèrent plus d'argent pour le pays, contrairement aux voitures thermiques qui sont désormais quasiment tout importées.
5: Aurélien Fleureau du service économie d'Europe 1.
0: Merci beaucoup Maëlle. Laurent, c'était votre journal sur Europe 1. Il est 6h08. Soyez les bienvenus. On va passer à votre météo du jour.
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0: La météo, c'est avec Marilyn Hérault, ça rime en plus, c'est beau. Hein,
19: oui, c'est beau. C'est beau. Hein.
0: Ce samedi, Marilyn sera mitigée entre pluie et éclaircie.
19: Oui, pas mitigée. Hein. Oui, Alexis, ce matin, on verra de la pluie dans les régions de Rouen et d'Amiens et d'une ligne qui va de Bordeaux à Strasbourg. Le sud-ouest reste sous des nuages épais et le sud-est et la Corse verront un soleil plus franc. Partout ailleurs, ce sera nuage pour ce matin. L'après-midi, la pluie au nord va s'étendre jusqu'à Metz. On verra aussi des gouttes à Aurillac et Lyon. Toujours des nuages bien lourds dans le sud-ouest. Les chanceux seront le sud-est et l'ouest de la Corse qui resteront au soleil et partout ailleurs les éclaircies seront au programme. Pour les températures, les minimales, 8 à Tarbes, 9 à Annecy, 10 à Lorient, 11 à Paris, 13 à Bastia, 14 à Bordeaux, 16 à Nice et les maximales, 15 à Boulogne-sur-Mer, 17 à Nancy et Paris, 18 à Lyon, 20 à Grenoble et Cahors, 21 à Toulouse, 24 à Avignon et un beau 25 à Manosque.
0: Merci Marilyn et restez bien avec nous sur Europe 1, votre rendez-vous réseaux sociaux avec Laura Tenoudji arrive très vite. Elle va nous présenter, Laura, 3 applis dans le cadre d'Octobre Rose, la lutte contre le cancer du sein. J'ai d'ailleurs mon petit ruban rose sur ma chemise blanche, évidemment. On va écouter ce matin Belle de Daniel Lavoie, Patrick Fiori et Garou dans la note secrète d'Europe 1. Ce sera avec Fabrice Lafitte. Rendez-vous juste après les courses, le quintet de Thierry Léger et la pop culture de Mathieu Alterman. Les Misérables reviennent au cinéma mercredi prochain avec Vincent Lindon, mais Victor Hugo a déjà inspiré des dizaines de films. Quelles sont les versions qui ont marqué l'histoire du cinéma? On va voir ça avec Mathieu Alterman. Bon réveil, 9h50 sur Europe 1.
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0: Et il est bien 6h11 sur Europe 1. Je ne sais pas ce qui m'a pris de dire 9h50. Je n'ai pas les yeux en face des trous.
19: Non,
0: quoi.
19: Mais on va y arriver à 9h50. 7h hein, moins.

0: victoires consécutives, notamment la dernière, le 12 septembre à Vichy, où elle devançait mon favori Cash des Caillons. 9, Knock on Wood, qui certes reste sur 3 disqualifications, mais bien luné. Il a largement le niveau d'une telle épreuve. Et 18, Captain du Liamon, qui sera cet après-midi dans sa meilleure configuration de ferrure, puisqu'il sera plaqué des 4 pieds. Enfin, les numéros 3, Corona de Ladoux, 15, Iguane de Caponnet, 2, Cassia, et 11, Jamais, peuvent, comme beaucoup d'autres, s'immiscer à l'arrivée de ce quintet. Mon pronostic, 10, 4, 9, 18, 3, 15, 2 et 11.
1: Merci beaucoup Thierry Léger, à demain.
2: 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Vous écoutez Europe 1 Matin et Alexis de la Fléchère, il est 6h13, place à la pop culture. 6h13,
1: moi je vais arrêter de donner l'heure.
2: Oui, non, c'est moi qui vais donner l'heure.
1: Exactement, merci Marilyn Hérault. On accueille donc Mathieu Alterman pour la pop culture, bonjour Mathieu.
3: Bonjour Alexis, bonjour tout le monde.
1: Le 14 octobre sort une nouvelle adaptation des Misérables avec Vincent Lindon, Taha Haïm, Camille Cotin également. Mais les Misérables au cinéma, on a quand même l'impression de les avoir déjà vus 100 fois, c'est vrai.
3: Et pourtant, Alexis, on y retourne, parce que Les Misérables, c'est probablement le roman français qui contient déjà tous les genres du cinéma, en fait. Le mélodrame avec Fantine, le thriller avec Javert, qui traque Valjean, la comédie noire avec les Thénardier, l'histoire d'amour avec Cosette et Marius, le film politique avec les Barricades. Et chaque époque fabrique donc ses propres Misérables. Mais si je dois choisir une version, la meilleure reste pour moi, celle de Raymond Bernard, en 1934, 3 films, près de 5 heures, Une tempête sous un crâne, Les Thénardier et Liberté, liberté chérie, Harry Bord et Jean Valjean, Charles Vanel et Javert.
4: L'ordre de t'arrêter.
5: Mais je vous en supplie, monsieur Javert, m'envoyez pas en prison. Oh non, non, laissez-moi gagner de quoi sauver ma fille Cosette.
3: Et ce qui est extraordinaire, c'est que le film a plus de 90 ans et qu'il ne ressemble absolument pas à une illustration scolaire de Victor Hugo. C'est noir, violent, grouillant, les décors sont immenses, Paris semble réellement habité et surtout Raymond Bernard, fils de Tristan, ne sacrifie personne. Fantine, Éponine, Gavroche, les Thénardier existent autant que Valjean et Javert.
1: Mais pour beaucoup de Français, Mathieu, Les Misérables, c'est tout de même Jean Gabin.
3: Bien sûr, 1958, réalisation Jean-Paul Le Chanois, Gabin en Valjean, Bernard Blier en Javert, Daniel Delorme en Fantine et surtout Bourville en Thénardier.
6: Vous avez une petite servante qui ne vous coûte pas trop cher, là.
7: Ça, monsieur, les yeux de la tête que ça nous coûte. C'est petit, mais ça mange. C'est fou ce que ça mange.
3: Et Bourville est formidable parce qu'il prend son image publique complètement à rebours. Son Thénardier est un personnage abject qui exploite Cosette et escroque Fantine. Cette version est plus classique que celle de Raymond Bernard, mais c'est le grand cinéma populaire français. Plus de 3 heures, des centaines de figurants et des acteurs que tout le monde connaît, tout le pays connaît. Autre grande version, Robert Hossein en 1982, Lino Ventura en Valjean, Jean Carmet en Thénardier, Evelyne Bouix en Fantine et surtout Michel Bouquet en Javert.
8: Ces hommes vous font-ils peur?
9: Pas plus qu'à vous.
8: Bonne réponse.
3: Bouquet peut-être le plus grand Javert de tous.
1: Tout à fait. Et ensuite, Mathieu, Les Misérables quittent même le cinéma.
3: Oui, et c'est important. En 2000, José Dayan les adapte pour TF1 en 4 parties de 90 minutes. Et c'est peut-être le format rêvé pour Hugo. Le casting est assez incroyable. Gérard Depardieu en Valjean, John Malkovich en Javert, Charlotte Gainsbourg en Fantine, Christian Clavier en Thénardier, Virginie Ledoyen en Cosette, Asia Argento en Éponine.
10: J'ai commis une faute d'une extrême gravité. Je ne suis plus digne de servir dans la police.
11: Qu'est-ce que vous chantez là, Javert ?
3: Et puis, il y a évidemment la comédie musicale, née en France avant de devenir un phénomène mondial à Londres et Broadway, puis adaptée au cinéma en 2012 avec Hugh Jackman, Russell Crowe et Anne Hathaway.
12: I dreamed that love would never die.
3: Le 14 octobre, nouveau tour de piste, Fred Cavaillé, près de 3 heures avec Vincent Lindon en Valjean, Taha Haïm en Javert, Noémie Merlant en Fantine, Camille Cotin et Benjamin Laverne en Thénardier.
13: Tout le monde a un passé. Quand on en a un passé, qu'on le cache.
3: Alors oui, la version de Raymond Bernard de 1934 reste pour moi la référence absolue, mais avec une telle distribution, cette nouvelle version donne vraiment envie de redécouvrir Les Misérables sur grand écran. Et le 14 octobre, c'est précisément ce qu'on ira voir.
1: Eh ben, on ira voir, tout à fait. Puis il y en aura d'autres, des adaptations. C'est tellement un mythe, c'est tellement un grand classique qu'il y aura, j'imagine, d'autres adaptations des Misérables un jour ou l'autre.
3: On espère.
1: Merci Mathieu, bon week-end.
2: Et bon réveil, il est 6h17 sur Europe 1, c'est l'heure du journal permanent.

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2: Les députés ont rejeté en commission et à la quasi-unanimité la partie recette du budget 2027 qui visait un déficit de 5% du PIB. Seuls les élus Renaissance ont voté pour. Le texte va revenir mardi à l'Assemblée dans sa version initiale. Le premier tour de la primaire sociale démocrate visé hier par une cyberattaque prolongée jusqu'à demain 18h en raison d'un fort ralentissement des votes. Seuls 20 000 électeurs avaient pu voter hier en fin de journée sur les 140 000 attendus. Une enquête a été ouverte. Vladimir Poutine s'est dit prêt à fournir du pétrole au marché américain et mondial, projet confirmé par Donald Trump. Au prix d'un allègement provisoire des sanctions russes, Volodymyr Zelensky dénonce une décision indigne et faible de Washington. Enfin, en Formule 1, Max Verstappen partira ce matin en pole position du sprint à Singapour devant la Mercedes de George Russell. Ce dernier doit absolument marquer des points pour réduire l'écart avec son coéquipier Kimi Antonen, les leaders actuels au championnat. Course sprint à suivre dès 11h sur les antennes du groupe Canal+, tout comme la course elle-même programmée demain dès 14h.
3: Merci Maëlle.
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3: 6h18, soyez les bienvenus sur Europe 1. On va parler de vos réseaux sociaux qui font partie, qu'on le veuille ou non, de nos vies aujourd'hui. Et c'est pour ça qu'on en parle le matin sur Europe 1 avec Laura Tenoudji. Bonjour Laura.
5: Bonjour Alexis.
3: Octobre rose. Basson plein, vous avez d'ailleurs votre petit ruban rose. Vous nous présentez, Laura, ce matin, trois applications à télécharger, applications pour lutter contre le cancer du sein.
5: Exactement. Trois applis, trois moments. Apprendre, se faire dépister et être accompagné. Alors la première porte un nom assez amusant, ça s'appelle Know Your Lemons, traduisez par Connaissez vos citrons. Donc comme ça, vous ne pouvez pas ne pas retenir le nom. Oui, des citrons, parce qu'on y apprend à reconnaître les symptômes en images, sans gêne et sans jargon. Et pourquoi je vous en parle aujourd'hui? Parce qu'il y a une nouvelle version qui vient d'arriver fin septembre, en français, parce que c'est quand même plus simple pour nous. Donc au programme, vous avez des jeux, des leçons guidées pour apprendre l'auto-examen, et un rappel chaque mois, des badges pour rester motivé, et surtout un questionnaire qui va calculer votre risque personnel et vous proposer un plan de dépistage sur mesure. Un plan, évidemment, on le rappelle à nos auditeurs, à voir aussi avec votre médecin. Ça ne remplace pas le médecin.
3: Un calcul de risque, Laura Tenoudji, c'est de l'intelligence artificielle. On peut se poser la question de nos données dans tout ça.
5: Vous avez raison. Non, là, il n'y a pas d'IA. Ah. Et côté données, ben, l'appli enregistre les informations de santé liées à votre compte, mais assure ne pas les revendre. Bien sûr qu'elle en a besoin pour vous aider à faire ce diagnostic. Alors vous allez me dire, oui, mais en France, peut-être que vous préférez le service public.
3: Non, mais
5: pourquoi pas ?
3: Oui, pourquoi pas ?
5: Donc, là aussi, j'ai une solution. Mon espace santé, c'est le carnet de santé numérique de l'assurance maladie qui innove, et il faut y penser. Cette année, il prend le virage de la prévention personnalisée avec des notifications ciblées pour les dépistages selon votre profil.
3: Et pour celles et ceux, surtout.
5: Et ceux, non, il y a 1% d'hommes qui ont des cancers du sein.
3: Alors, ceux qui sont déjà en traitement.
5: Il y a une application qui s'appelle Résilience, que j'invite toutes les patientes à télécharger. Elle a été conçue avec l'Institut Gustave Roussy. On le rappelle, c'est le grand centre de lutte contre le cancer français. Le principe, vous notez vos symptômes au fil des jours, vous les partagez avec votre équipe de soignants. Plus besoin d'attendre le prochain rendez-vous pour dire ce qui ne va pas. Et entre deux consultations, on vous propose des programmes adaptés, de l'activité physique, de la méditation, de la gestion de la fatigue, de l'anxiété. Donc maintenant, je vous ai donné trois applis, vous n'avez plus d'excuses et surtout, allez vous faire dépister.
3: Trois applications et vous pouvez bien sûr retrouver tout ça sur europe1.fr. Merci Laura Tenoudji.
5: Merci Alexis.
6: Bon réveil à tous, vous écoutez Europe 1 Matin et Alexis de la Fléchère, on est ensemble jusqu'à 9h.
3: Et c'est un plaisir de vous accompagner. Votre journal de 6h30 arrive sur Europe 1. Nous serons à Lyon dans le journal de 6h30 où le lycée Édouard Herriot a été visé par des tirs de mortier violence dans le cadre du mouvement lycéen. Il n'y a pas que Lyon, quand on a vu, où on a vu de terribles images. On va y revenir dans votre journal qui arrive.
6: Mais d'abord, votre note secrète avec Fabrice Lafitte.
3: Bonjour Fabrice.
7: Bonjour Fabrice. Bonjour Alexis, bonjour Marilyn, bonjour à tous.
3: C'est toujours un plaisir de vous accueillir dans ce studio le week-end. Et ce matin, Fabrice, nous remontons le temps. Direction le 10 octobre 1998, Belle trône fièrement à la première place du top 50 d'Europe 1, portée par les voix de Garou, Daniel Lavoie et Patrick Fiori. Cette chanson phare de la comédie musicale Notre-Dame de Paris s'impose comme l'un des grands phénomènes musicaux de la fin des années 90.

0: Belle est extraite, comme vous l'avez dit Alexis, de la comédie musicale Notre-Dame de Paris, un spectacle directement inspiré du roman historique de Victor Hugo, publié en 1831, je vous fais un petit peu l'histoire. Ce chef-d'œuvre de la littérature française s'étale sur 600 pages et 59 chapitres répartis en 11 livres. L'intrigue prend racine au cœur de la cathédrale Notre-Dame de Paris, elle-même ce monument dont la construction s'est étendue sur environ 2 siècles à l'initiative de l'évêque Maurice de Sully. Le texte de Belle est signé Luc Plamondon et la musique est celle du compositeur Richard Cocciante.
1: Il faut dire, Fabrice, que Richard Cocciante avait déjà élaboré cette mélodie en prévision d'un grand projet.
0: Exactement, c'est un travail de longue haleine qui s'engage alors. Luc Plamondon et Richard Cocciante travaillent durant 3 années complètes pour accoucher du résultat que l'on connaît aujourd'hui. Belle est interprétée par un trio. Garou interprète la voix rock de Quasimodo.
1: Bien sûr.
0: Le bossu et le sonneur des cloches. Daniel Lavoie incarne l'archidiacre Claude Frollo au tourment sombre. Mm-hmm. Et enfin, Patrick Fiori endosse le costume de Phoebus, le jeune chevalier. Concernant le casting, Patrick Fiori se souvient ainsi au micro d'Europe 1 que le jour de ses auditions, il était affublé d'une forte grippe et se trouvait dans un drôle d'état. Il interprète Belle, puis s'en va, persuadé d'avoir tout raté et de ne pas être retenu.
1: D'autant plus qu'il n'a vu absolument rien transparaître sur les visages et dans les yeux de Luc Plamondon et Richard Cocciante, impassible lors de cet essai décisif.
0: Et la première du spectacle Notre-Dame de Paris se déroule le 16 septembre 1998 au Palais des Congrès de Paris. Et à la fin de cette prestation inaugurale, Patrick Fiori lâche à ses comparses « On n'est pas à l'abri d'un succès ».
1: On va l'écouter ce matin sur Europe 1 avec un immense plaisir. Belle, c'est rien que pour vous. Bon réveil à tous.

0: Belle, la chanson phare de la comédie musicale Notre-Dame de Paris, qui était donc en tête du top 50 d'Europe 1 un 10 octobre, comme aujourd'hui. Mais à l'époque, Fabrice, c'était en 1998.
1: Oui. Il y a longtemps déjà, on gagnait la Coupe du Monde. En France, Belle s'impose durant 60 semaines consécutives dans le classement des 100 meilleures ventes de singles, franchissant le cap de 2 500 000 exemplaires écoulés, ce qui est énorme. Le succès ne connaît pas de frontières, traduit en 9 langues, Notre-Dame de Paris est joué dans une vingtaine de pays à travers le monde.
0: Quel est le programme pour demain, mon cher Fabrice ?
1: Eh bien, demain, nous fêterons les 75 ans d'un chanteur et compositeur français très prolifique.
0: On a hâte de savoir qui c'est et de vous retrouver donc demain, Fabrice.
1: Je reviens demain. Merci, Alexis.
0: Bon samedi, à demain.
2: 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Europe 1 Matin, ça continue avec vous, Alexis Lafléchère.
0: Et restez bien avec nous dans un instant votre journal. A tout de suite.
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0: Il est 6h30 sur Europe 1, samedi 10 octobre et à la une de l'actualité. 96% des lycées étaient ouverts hier. Après 2 semaines d'une forte mobilisation, le mouvement lycéen est en nette décélération d'après le gouvernement. En attendant un retour à la normale, les dégâts occasionnés en marge des manifestations devraient coûter plusieurs millions d'euros. Le gouvernement qui doit également se pencher sur le budget pour 2027, objectif faire des économies. Pour y parvenir, un nouveau mode de calcul des retraites pour les militaires est envisagé. Une idée loin de faire l'unanimité, vous l'entendrez. Et puis un mois après leur disparition, les 2 tableaux d'Auguste Renoir volés à Cagnes-sur-Mer ont été retrouvés. Le récit de cette découverte en fin de journal. La tendance météo, Marilyn Hérault.
2: Ce samedi, ce sera de la pluie dans le nord et une partie du centre, du soleil dans le sud-est et de belles éclaircies partout ailleurs. Météo complète à 7h-20.
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0: Le journal de 6h30 sur Europe 1, présenté par Alexis Bourdon. Bonjour Alexis.
10: Bonjour à tous. Encore des blocages, mais une nette décélération selon le gouvernement. 141 lycées étaient toujours perturbés hier. Alors que la mobilisation entre dans sa 3e semaine, le coût des dégradations pourrait atteindre plusieurs millions d'euros. En Auvergne-Rhône-Alpes, la région veut faire payer les casseurs, exemple, au lycée Édouard Herriot à Lyon, visé par des tirs de mortier avant-hier, comme l'a constaté la correspondante d'Europe 1, Noémie Loisel.
11: Deux mortiers d'artifice sont tirés depuis la rue dans le hall d'entrée du lycée. À l'intérieur se trouvent quatre personnes, dont le proviseur Damien Coursaudon.
12: Deux personnels de direction, un agent région et un parent qui du coup était présent avec nous sur le parvis et qui était rentré s'abriter. Imaginez que vous êtes au cœur d'un bouquet de feux d'artifice, mais vous êtes dans le bouquet de feux d'artifice. Ça a été extrêmement bruyant, extrêmement violent. Je crois que ça a choqué légitimement tout le monde, y compris les élèves qui étaient devant et qui manifestaient.
11: Les élèves qui se trouvaient en classe ont dû être confinés puis évacués. Les cours se poursuivent désormais à distance, mais le proviseur espère un retour en présentiel au plus vite. Venu apporter son soutien au personnel du lycée, le président de la région, Fabrice Pankouk, entend lui faire payer les auteurs des dégradations.
13: Nous ne pouvons pas accepter que le contribuable soit in fine appelé au paiement des dégâts que nous avons constatés. C'est pour ça qu'il faut que nous soyons fermes et déterminés sur le fait que les casseurs doivent être appelés en responsabilité.
11: Une facture considérable, entre 25 et 30 millions d'euros à l'échelle de la région, selon son président. Un montant qui comprend les réparations dans les lycées et à leurs abords, mais aussi les dépenses liées aux mesures de sécurité mises en place. Lyon, Noémie Loisel, Europe 1.
10: Et selon un sondage CSA pour Europe 1, CNews et le journal du dimanche, 62% des Français sont pour l'expulsion des logements sociaux des familles de mineurs qui participent à des violences et à des dégradations pendant les blocus des lycées.
14: Le mouvement lycéen devrait se poursuivre la semaine prochaine avec un appel au rassemblement mardi.
10: Les représentants des lycéens veulent maintenir la pression sur le gouvernement. De son côté, l'exécutif a dévoilé un plan d'urgence. 3000 enseignants déployés pour combler les absences. Laura Legault, qui sont ces profs remplaçants promis par le ministre de l'Éducation nationale, Édouard Geffray?
15: Eh bien, ce sont des TZR, des professeurs titulaires sur zone de remplacement, qui constituent une réserve pour l'éducation nationale. On en compte environ 10 000. Ils n'ont pas de poste fixe, ils sont affectés à une zone géographique précise et sont appelés au jour le jour en fonction des besoins. En attendant, ils doivent effectuer un nombre d'heures minimum dans un établissement et participer chaque semaine à des activités pédagogiques, du soutien, de l'aide aux devoirs. Selon le ministre de l'Éducation, 3 000 d'entre eux sont actuellement disponibles pour être mobilisés. Un chiffre qui étonne Maxime Repère, vice-président du syndicat de professeurs SNALC.
16: Ce chiffre nous apparaît peu crédible. Ça semble plus un coup de com' qu'une véritable solution. On sait depuis des années qu'il manque des personnels enseignants. Pourquoi ne pas avoir mobilisé ces 3000 enseignants à ce moment-là?
15: Alors comment seront-ils affectés? Édouard Geffray a annoncé le déploiement d'un nouveau logiciel boosté à l'intelligence artificielle qui a permis d'identifier plus de 500 lycées où les besoins sont importants. Ces 3000 enseignants y seront mobilisés en priorité, mais toujours en restant dans leur zone géographique. Les ressources disponibles dans chaque zone permettront-elles de couvrir l'ensemble des besoins? C'est l'équation que doit résoudre le ministère de l'Éducation nationale d'ici lundi.
10: Laura Legault pour Europe 1.
14: Et selon vous, faut-il croire à l'arrivée de ces 3000 professeurs remplaçants dès la semaine prochaine? Vous répondez dès maintenant sur le site et l'application Europe 1.
10: En attendant ce déploiement, 24 enquêtes ont été ouvertes par l'IGPN, la police, des polices pour des faits commis depuis le début du mouvement lycéen. Le préfet de police de Paris a lui affirmé qu'il n'y a aucune consigne particulière de retenue dans le maintien de l'ordre pour les prochaines manifestations.
14: Autre priorité pour le gouvernement, le budget. Et ça commence mal pour le futur projet de loi de finances.
10: Les députés ont rejeté à la quasi-unanimité en commission la partie recette du texte. Un revers à 3 jours du début de l'examen du projet de loi finances dans l'hémicycle. Le texte vise à un déficit public à 5% du PIB en 2027. Pour y parvenir, l'exécutif prévoit de trancher dans le vif. Parmi les mesures évoquées pour faire des économies, un nouveau mode de calcul pour les retraites des militaires qui ont élevé 3 enfants ou plus. William Molinier, cela représenterait un gros manque à gagner pour de nombreux officiers expérimentés.
17: Écoutez, le calcul est assez simple. Pour un sous-officier, la perte financière serait de l'ordre de 90 000 euros sur l'ensemble de sa retraite, ce qui n'est pas rien. Les officiers, eux, perdraient 10 à 15% de pension. Colère froide du chef d'état-major des armées, le général Fabien Mandon, devant les députés.
18: L'impact est majeur. Le profil social des armées est souvent d'avoir des enfants, ce qui est plutôt une joie. Comment faire autant d'efforts, dans un sens, pour fidéliser et par une mesure que l'on découvre, créer des conditions d'un départ massif de ceux qui sont la tête et la colonne vertébrale des armées françaises? Ça n'a pas de sens.
17: Ce nouveau mode de calcul, s'il était voté par le Parlement, pénaliserait très fortement les militaires d'active, à commencer par les officiers et les sous-officiers, souvent parents de familles nombreuses. Autant dire qu'un bon nombre d'entre eux envisageraient d'ores et déjà de quitter l'armée par anticipation avant l'entrée en vigueur de la mesure, à savoir l'été prochain.
10: William Molinier du service police-justice d'Europe 1. Eux ont déjà brandi la menace de la censure face à ce budget 2027. Les socialistes doivent choisir leur candidat pour la prochaine élection présidentielle. Après une cyberattaque qui a fortement ralenti le système, les organisateurs ont annoncé la prolongation du scrutin jusqu'à demain 18h. Seules 20 000 personnes ont pu voter sur les 140 000 inscrits.
14: On en vient à cette bonne nouvelle, on vous le disait dans les titres. Les deux tableaux d'Auguste Renoir volés à Cagnes-sur-Mer finalement retrouvés.
10: Plus d'un mois après leur disparition, Charles Bouchain, que sait-on des circonstances de cette découverte ?
19: Eh bien, selon les informations d'Europe 1, les deux tableaux ont été retrouvés en bon état et encore encadrés. Ils étaient conservés dans un garage, comme le confirme Bruno Bartocchetti, secrétaire national de la zone sud du syndicat Unité.
20: L'enquête a duré un petit mois avec pas mal d'indices concordants. Ils avaient été cachés dans un garage en dehors de la région et ils ont été retrouvés à l'issue de l'interpellation des individus.
19: Six personnes ont en effet été interpellées dans les Alpes-Maritimes, le Var, l'Hérault et le Doubs. Deux d'entre elles sont soupçonnées d'être les cambrioleurs. Les chefs-d'œuvre ont été découverts pendant leur garde à vue. L'enquête doit désormais déterminer qui se cache derrière ce réseau.
20: Est-ce qu'il s'agissait d'une commande pour un collectionneur ? Est-ce qu'il s'agissait d'une commande pour négocier une forte somme d'argent ? Tout ceci, ça va être l'ensemble maintenant de la procédure. Après les déclarations des individus, on pourra déterminer exactement les motivations de ces derniers.
19: Et en apprenant que les deux tableaux avaient été retrouvés, le maire de Cagnes-sur-Mer a fait part de son immense soulagement.
10: Charles Bouchain pour Europe 1.
14: Merci Alexis Bourdon, c'était votre journal sur Europe 1. La météo arrive dans quelques instants, mais d'abord, le cinéma avec Laurie Choleva. Bonjour Laurie.
21: Bonjour Alexis, bonjour à tous.
14: Un huis clos ce matin, signé Alexandre Arcadi.
21: Oui, Fausse Note, c'est notre film Europe 1 et c'est un face-à-face entre Benoît Poulvord et Kad Merad. On se retrouve à Paris en 1990 et on suit Alexandre Miller qui dirige la 7e symphonie de Beethoven à l'Opéra Comique pour son concert d'adieu. Là, il va croiser la route de Nathan Dinkel, un admirateur trop poli, trop assistant, qui ne le lâche plus.
22: Pourquoi vous avez laissé entrer ce type-là ?
23: Sortez, excusez-moi, j'avais promis une photo de vous à ma femme.
22: C'est ma loge ici, monsieur !
23: Il va falloir faire des efforts si vous voulez qu'on devienne des amis.
22: Mais je n'ai pas l'intention de devenir votre ami. Je ne vous connais pas.
23: Pourtant, nous nous connaissons.
21: Un thriller inquiétant, parfois drôle, qui traite d'un sujet extrêmement sérieux. Je ne peux pas vous en dire plus, sinon je risque de vous spoiler. En tout cas, le duo d'acteurs est absolument extraordinaire. Benoît Poulvord en chef d'orchestre prétentieux, un but de sa personne qui a l'habitude de tout maîtriser. Et Kad Merad dans le rôle de ce fan harceleur qui semble avoir des comptes à régler. Il est bien sûr question de secrets enfouis, de culpabilité, de mémoire. C'est un film coup de poing, un film européen.
14: Et puis une comédie ce matin avec Isabelle Huppert.
21: Un film savoureux, ni vu ni connu de Marc Fitoussi. Avec Isabelle Huppert et Sandrine Kiberlin, Isabelle Huppert et Corinne Maclou, une figurante qui n'a jamais réussi à percer et qui attend encore son grand rôle. Sur un tournage, elle va croiser la route de Sandrine Kiberlin dans son propre rôle en version star déconnectée de la réalité. De là va naître une amitié, mais une dépendance aussi entre ces deux fans. Alors déjà, moi je suis fan de ces deux femmes et moi je suis fan d'Isabelle Huppert qui me régale à chaque film. Son duo avec Sandrine Kiberlin fonctionne parfaitement. C'est très drôle de voir Sandrine jouer sa propre caricature. Et il y en a plusieurs dans le film qui jouent leur caricature. Il y a Anne-Marie Vin, Anna Girardot ou encore Emmanuel Berco. Vous l'aurez compris, ce film, c'est une satire du monde du cinéma, une véritable autocritique. C'est brillant, c'est drôle et c'est cruel.
14: Il y a donc de belles choses à voir au cinéma en ce moment. Merci Laurie Choleva, qu'on retrouve ce soir de 16h à 17h dans Clap. Place à la météo.
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14: Avec vous, Marilyn Hérault. Malheureusement, on va avoir un peu de pluie ce matin.
25: Oui, Alexis, pluie qui s'invite cette matinée du côté de Rouen et d'Amiens, mais aussi le long d'un axe allant de Bordeaux jusqu'à Strasbourg. Le sud-ouest restera sous une épaisse couverture nuageuse, tandis que le soleil brillera plus généreusement sur le sud-est et la Corse. Ailleurs, le ciel sera partagé entre les nuages. Cet après-midi, les pluies présentes au nord progresseront jusqu'à Metz. Quelques gouttes sont également attendues vers Aurillac et Lyon. Le sud-ouest conservera son ciel bien chargé, alors que le sud-est et la Corse profiteront toujours d'un soleil généreux. Dans les autres régions, les éclaircies feront leur retour. Les températures, les minimales, 6 à Embrun ce matin, 9 à Lille, 10 à Bourg-en-Bresse, 11 à Paris, 16 à Nice. Et les maximales, 13 à Aurillac, 16 à Metz, 17 à Orléans et Paris, 18 à Auxerre, 20 à Biarritz, 23 à Nice et un beau 25 à Toulon.
14: Magnifique ce 25 degrés pour Toulon. Merci à tous d'écouter Europe 1 Matin dans un instant. Julia de Funès, signature Europe 1. Julia s'intéresse à la colère lycéenne. On a hâte d'avoir son analyse. À tout de suite.
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14: Merci à tous d'être à l'écoute d'Europe 1 matin. On est ravis de vous accompagner jusqu'à 9h. Christophe Bordet pour l'immobilier, c'est dans un instant. Mais d'abord, Julia de Funès, signature Europe 1. Bonjour Julia.
30: Bonjour Alexis, bonjour à tous.
14: Vous vouliez revenir sur la colère des lycéens, sur la violence qui accompagne parfois leur mobilisation et sur cette phrase que presque tous les responsables politiques répètent, il faut entendre les lycéens.
30: Oui, bien sûr qu'il faut entendre les lycéens, mais les entendre, ce n'est pas seulement écouter ce qu'ils demandent, c'est aussi regarder ce que le fait de manifester leur apporte. Il manque des professeurs, les établissements sont dégradés, Parcoursup est un capharnaüm. Tout cela est bien vrai et bien réel. Mais derrière une revendication objective, il peut aussi y avoir des raisons plus subjectives de manifester. Parce que manifester, s'indigner, revendiquer, ce n'est pas seulement défendre une cause, c'est aussi surtout à l'adolescence, trouver un groupe, une place, une identité, un adversaire, de l'intensité dans ses journées et accessoirement quelques jours sans cours. Mais grâce à la manifestation, une colère qui était diffuse devient précise. Le malaise personnel devient un combat collectif et le trouble un engagement. Et l'adolescent qui se cherche devient soudain quelqu'un qui lutte. Ce mécanisme, c'est ce que Sartre, vous le savez, appelle la mauvaise foi. La mauvaise foi, ce n'est pas mentir aux autres, mais c'est se mentir à soi-même. C'est se raconter qu'on agit pour une cause alors qu'on y trouve aussi son compte. La mauvaise foi commence quand on se convainc qu'on sert une cause alors qu'on s'en sert.
14: Et ça, Julia, c'est le mode opératoire de l'extrême gauche.
30: Certains adolescents politisent leur malaise pour mieux le supporter et certains politiques récupèrent ce malaise pour mieux l'exploiter. Même déplacement, même mauvaise foi. Mais il y a pire encore que cette mauvaise foi chez certains. Il y a ce que Sartre appelle aussi le « salaud ». Ce n'est pas une insulte, c'est vraiment une figure philosophique. C'est celui qui se cache derrière une cause pour ne plus répondre de ses actes.
14: C'est quand Bali Bagayoko dit par exemple que la violence peut être légitime.
30: Exactement. C'est faire d'une cause juste l'alibi de dégradation, d'intimidation ou de violence. Puisque la cause est juste, tout ce qui se fait en son nom finirait par le devenir aussi. Or, s'ils tenaient vraiment à ce qu'ils revendiquent, ces politiques et les lycéens les plus violents commenceraient par protéger leurs revendications de tout ce qui la défigure. Parce que défendre une cause, c'est aussi faire attention à la manière dont on la défend pour qu'elle ne finisse pas discréditée. Alors oui, il faut entendre les lycéens, bien sûr, c'est devenu la formule obligée, mais il faut aussi entendre la mauvaise foi de ceux qui prétendent servir une cause alors qu'ils s'en servent, jusqu'à tirer fierté du désordre qu'ils provoquent. N'oublions donc pas qu'une cause juste ne justifie pas tout. On peut partir d'elle, glisser dans la mauvaise foi et finir en salaud sartrien dès lors qu'on s'aveugle derrière ce que l'on défend.
14: Julia de Funès, signature Europe 1. Julia qu'on retrouve, vous le savez, le jeudi à 9h moins le quart dans la matinale de Dimitri Pavlenko.
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25: Europe 1 matin avec Alexis Laflechère, ça continue, il est 6h47 et place à l'immobilier.
14: Ravi de vous accompagner, et l'immobilier c'est avec Christophe Bordet. Bonjour Christophe.
4: Bonjour à tous.
14: Les propriétaires bailleurs sont furieux contre le gouvernement.
4: Oui, c'est le projet de budget qui leur reste en travers de la gorge du gosier, si je puis dire. Le gouvernement cherche des économies partout, vous le savez, et propose donc de raboter les avantages fiscaux des bailleurs qui louent des biens meublés, statut non professionnel, donc des bailleurs comme vous ou moi, des gens lambda et qui ont acheté un petit studio, un petit appartement qui est aménagé, qui est meublé et puis qui le louent bien évidemment. Alors suivez mon regard, ça concerne essentiellement les meublés touristiques bien entendu qui sont de plus en plus dans le collimateur, accusés de tous les noms, tous les maux qui prennent la place des locations en longue durée dont le marché manque cruellement, c'est vrai. L'objectif du gouvernement c'est de récupérer 200 millions d'euros.
14: Alors, le budget n'est pas encore passé.
4: Non.
14: Qu'est-ce qui se passe, Christophe, si on en reste là ?
4: Pour bien comprendre, les bailleurs de logements meublés bénéficient d'un mécanisme comptable qui permet de déduire chaque année la perte de valeur théorique d'un bien immobilier afin de réduire, voire d'annuler l'impôt sur les revenus locatifs. Bref, c'est un régime extrêmement avantageux, très attirant pour les investisseurs. Le gouvernement veut le rendre moins attractif, plafonner la déduction fiscale en vigueur jusque-là. Derrière ce projet, il y a également la volonté des pouvoirs publics de renforcer l'attractivité d'un autre dispositif. Oui, le dispositif Jean Brun, du nom du ministre du Logement, qui permet lui aussi une déduction fiscale à ceux qui investissent dans le locatif, ceux qui achètent. Mais, car il y a un mais, une déduction beaucoup moins avantageuse que pour la location meublée non professionnelle dont on parle. Résultat, à peine 150 réservations de logements neufs par mois avec le dispositif Jean Brun, donc ceux qui achètent pour louer. Bref, pour résumer, le gouvernement veut tuer un dispositif qui marche et tenter de relancer un système à la peine. En réalité, ce tripatouillage risque surtout de décourager les bailleurs et d'affaiblir encore une fois l'offre locative. Bravo l'artiste, bravo.
14: Christophe, dans cette affaire, il n'y a pas que le logement touristique.
4: Mais évidemment non, beaucoup de meublés sont loués à des étudiants qui ont déjà beaucoup de mal pour se loger. Les professionnels du secteur immobilier le disent et le répètent, les bailleurs aussi, ils parient d'ores et déjà sur un point. Si le budget passe en l'état, l'offre pour les plus jeunes, par exemple, sur un an, va se raréfier encore plus. Et la crise du logement, vous savez quoi, elle va encore s'aggraver.
14: Comme en Espagne, peut-être un jour.
4: Absolument, comme en Espagne, où il y a des élections anticipées à cause de ça.
14: Voilà où on en est. Merci Christophe Bordet, à demain.
25: 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Europe 1, il est 7h10.
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10: 96% des lycées ouverts hier après deux semaines d'une forte mobilisation. Le mouvement lycéen est en nette décélération d'après le gouvernement. L'intersyndicale espère un regain de la mobilisation mardi prochain pour une nouvelle journée de contestation. Ce mardi verra également l'arrivée du projet de loi finance dans l'hémicycle, un texte qui aura du mal à convaincre. Les députés ont rejeté à la quasi-unanimité en commission la partie recette du budget. Qui pour mener la candidature socialiste à la prochaine présidentielle ? Réponse demain 18h. Un scrutin rallongé après une cyberattaque qui a fortement ralenti le système de vote en ligne. Et puis du rugby, 6e journée du top 14. Dès 14h30, le Stade français reçoit Montpellier. À suivre dans la foulée, le multiplex avec au programme Lyon-La Rochelle ou encore Toulon-Racing avant le choc de la soirée Clermont-Bordeaux à 21h.
14: Merci Alexis et merci à tous d'écouter Europe 1 Matin. Restez bien avec nous dans un instant, on part en balade. A tout de suite.
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25: Il est 6h54, bienvenue sur Europe 1. Avant le retour de l'info, Alexis, c'est l'heure de s'évader et de se régaler. On part en balade et en cuisine.
14: Avec Vanessa Zay, Olivier Pouls, bonjour à tous les deux.
35: Bonjour à tous.
14: On va déguster de bonne Saint-Jacques dans un instant avec Olivier. Mais d'abord, Vanessa Zay, vous nous avez concocté une escapade urbaine à Orléans pour partir à la rencontre de Calder.
35: Alors vous êtes en train de vous dire, Calder, un artiste américain avec des mobiles dans le Val-de-Loire, quel est le rapport? Et bien lorsqu'il arrive en France en 1926, et bien c'est dans la région qu'il va installer son atelier et puis commencer à imaginer plusieurs de ses œuvres monumentales que vous connaissez. Et donc pour célébrer le centenaire de son installation en France et les 50 ans de sa disparition, eh bien le festival Archipel a conçu une exposition itinérante dans 14 sites patrimoniaux et qui sont répartis dans les 6 départements. Donc je me disais que c'était pas mal de se concocter un petit week-end. Alors vous pouvez le faire à Chartres, vous pouvez le faire à Blois, vous pouvez le faire à Tours.
25: Donc à Orléans. Et pourquoi cette ville d'ailleurs plus qu'une autre ?
35: Alors déjà, il faut savoir qu'elle a une nouvelle énergie créative, hein, cette ville, mais surtout pour sa programmation Calder. Il y a plusieurs sites. Il y en a un qui m'a scotché, le Musée des Beaux-Arts, parce que j'ai découvert une facette de son travail que je ne connaissais pas, créative moins connue. En fait, il a créé des bijoux. Mais ils n'ont jamais été destinés à la vente. Il le faisait pour le plaisir, pour les offrir à sa femme Louisa, à des amis comme Charlotte Perriand. Et il ne les a pas conçus comme des pièces de joaillerie, mais comme des sculptures portatives. Donc ça, c'est très intéressant démarche pour comprendre la jeunesse de son travail. En fait, il créait des mini-sculptures qu'il accrochait aux poupées de sa sœur. Donc, il jouait déjà avec les formes pour accompagner le mouvement, jouer avec la lumière. Donc, cette collection de 23 bijoux, on ne la manque pas, sans oublier les gouaches donc, des années 30 aussi. 4 sculptures rarement exposées. Et 2 autres sites, le Frac, les Turbulences, et la Grande Halle des Tanneries d'Amis à Montargis, pour voir les maquettes, justement, des stabiles.
25: Génial.
14: Orléans, ça a l'air magnifique. Je ne connais pas du tout. C'est la ville de Jeanne d'Arc aussi, d'une certaine manière, bien sûr. Allez, les Saint-Jacques, sans transition avec Olivier Pouls. On se régale donc, c'est la période.
36: Bonne nouvelle, elles sont de retour depuis le 1er octobre officiellement sur les étals, parce que vous savez que la Saint-Jacques, c'est l'un des seuls produits de la mer dont on ferme la pêche durant plusieurs mois, afin de de reconstituer les réserves. On la ferme à la mi-mai et on la rouvre au mois d'octobre. Elle est donc en pleine forme sur nos étals, à des prix qui sont encore raisonnables en début de saison. Je les ai vus sur le marché à Paris autour de 20 euros les 3 kilos.
35: C'est bien ça.
36: C'est pas trop mal.
1: Ah bah et 3 kilos, 20 euros, ouais, ça va.
36: Et, je pense que si on les achète du côté de Port-en-Bessin, Erquy ou Dieppe, qui sont les grands ports dédiés à la pêche de la Saint-Jacques, on devrait les trouver encore moins cher que ça. Alors, comment on la mange?
1: Voilà, j'ai envie de savoir. Moi, j'ai ma recette préférée.
36: C'est
1: mais j'attends
36: tiède, cuite, on peut tout faire avec la Saint-Jacques. Je vous donne tout d'abord une recette hyper simple. C'est une association de deux produits qui se répondent, je trouve, admirablement. C'est la Saint-Jacques accrue avec un petit morceau d'anchois.
1: Ah ouais.
36: Et
1: qui
36: le côté un peu sucré de cette Saint-Jacques avec l'anchois qui sale et qui apporte du peps. Franchement, c'est très, très, très, très bien. Il n'y a pas besoin d'autre chose. Alors, si vous voulez vous la jouer un tout petit peu plus élaborée, en carpaccio.
35: Ah ben oui.
36: On la taille, mais là aussi, on garde un petit peu de mâche pour toujours avoir un peu de texture. Une belle huile d'olive bien mûre, du gros sel et quelques éclats de noisettes, par exemple, et de ciboulette.
1: C'est parfait.
36: Il en faut pas beaucoup plus. Un petit trait de jus de citron, si vous voulez l'acidité, évidemment. Et puis, pour la cuire, eh ben, on attaque avec une poêle toujours bien chaude. Un mélange huile-beurre pour bien la colorer. On la retourne pas trop vite, on la laisse bien se marquer.
35: Ouais, snacker.
36: Exactement, il faut que vous ayez le petit côté un peu croustillant.
1: C'est comme ça que je l'aime, moi.
36: C'est comme ça qu'elle est parfaite. Et puis, une astuce, on en parlait tout à l'heure avec Marilyn. Achetez vos Saint-Jacques maintenant pour Noël.
35: Exactement.
36: C'est un produit qui se congèlent très bien, vous les nettoyez bien, vous les mettez au congèle et vous allez les payer trois fois moins cher que dans trois mois.
1: Magnifique. Merci à tous pour tout ça. Bon week-end.
35: Merci d'être avec nous. Il est 6h58, bientôt le journal.
1: Oui, votre journal dans un instant avec à la une la colère lycéenne. À tout de suite.
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1: Nous sommes le samedi 10 octobre, il est 7h01 sur Europe 1. Bon réveil.
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14: Et à la une de l'actualité, 3000 professeurs remplaçants déployés dès la semaine prochaine, mesure phare du plan d'urgence pour essayer de calmer la colère des lycéens. Mais qui sont ces 3000 profs et où se cachaient-ils ? Explication Europe 1 dans un instant. La gauche social-démocrate à l'heure du choix, week-end de primaire, vote déjà prolongé pour cause de cyberattaque et un enjeu qui dépasse le nom du candidat pour 2027. Le Parti Socialiste peut-il encore être moteur à gauche ? Décryptage Europe 1 à suivre. Et puis la bourse de Paris à la traîne, les taux d'intérêt s'envolent, la crainte d'une crise de la dette grandit. Tous les ingrédients sont réunis pour une nouvelle année de contre-performance. La tendance météo, Marilyn Hérault.
25: Ce samedi, le temps sera partagé, un ciel pluvieux au nord et sur une partie du centre, un soleil généreux dans le sud-est et des éclaircies dans le reste du pays. Météo dans le détail après les infos.
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14: Et à 7h, c'est Maël Laurent qui vous informe. Bonjour Maël.
0: Bonjour Alexis, bonjour à tous. Le plan d'urgence pour les remplacements de professeurs, promesse du ministre de l'Éducation nationale, Édouard Geffray, qui a annoncé jeudi soir le déploiement, dès la semaine prochaine, de 3000 professeurs remplaçants, des professeurs, Maïlène Trémollet, dépêchés en priorité dans les zones les moins bien dotées.
10: Oui, il s'agit de TZR, des titulaires de zones de remplacement, mais sans affectation jusqu'à ce jour, qui vont être répartis dans des lycées ciblés précisément. Mais alors pourquoi ne pas l'avoir fait plus tôt ? Eh bien, puisque ces lycées sont répertoriés par un logiciel qui vient tout juste d'être mis au point. Interrogé sur la question depuis le Val-de-Marne, Édouard Geffray assume.
11: Je ne vais pas cacher le fait qu'il y avait 3000 personnes qui n'étaient pas actuellement affectées devant l'élève. Elles l'auraient peut-être été dans 3 semaines ou dans 1 mois. Mais pour l'instant, ce qui est sûr, c'est qu'elles ne le sont pas. Donc soit alors on se dit, c'est un peu compliqué, on va les garder en réserve, etc. On verra plus tard. Soit alors on se dit on les utilise dès maintenant, on les mobilise.
10: Le ministre qui ajoute que plusieurs centaines de recrutements auront lieu en parallèle. Les professeurs remplaçants seront donc en tout autour de 4000. L'objectif tenter d'apaiser la mobilisation qui se poursuit dans plusieurs lycées, montrer aux élèves qu'ils sont entendus par l'exécutif. Toujours est-il que ces annonces n'ont pas reçu un accueil très chaleureux. Alors que certains lycéens considèrent que le ministère leur accorde des miettes, les Républicains déplorent le manque d'organisation de la rue de Grenelle et la France Insoumise pointe du doigt un ministre qui, selon eux, se moque de la colère lycéenne.
0: Maïlène Trémollet du service politique d'Europe 1. L'exécutif lui assure que le mouvement lycéen est en voie d'essoufflement. On recensait hier 141 établissements fermés sur 3700, c'est moins de 4%. A noter que plus de 800 policiers et gendarmes ont été blessés depuis le début des mobilisations, 200 lycéens également. En parallèle, quelques 6800 personnes ont été placées en garde à vue et les dégâts causés par les violences sont estimés à au moins 30 millions d'euros. Sur ce sujet, justement, sachez que 62% des Français sont pour l'expulsion des logements sociaux des familles de mineurs qui participent aux dégradations pendant les blocus lycéens. Enseignement d'un tout récent sondage CSA pour Europe 1 CNews et le JDD.
14: Et pendant que l'exécutif tente de contenir la colère des lycéens, la gauche, non, et les filles, elles, choisissent son candidat pour la présidentielle.
0: Premier tour de la primaire ce week-end sur fond de cyberattaque qui a perturbé les premières heures du scrutin. Les quelques 140 000 électeurs attendus ont finalement jusqu'à demain 18h pour départager les 5 candidats en course. Pour le Parti Socialiste, l'enjeu dépasse largement le choix du nom du candidat pour 2027. Il s'agit aussi, Jacques Serret, de savoir s'il peut encore conserver le leadership de la gauche social-démocrate.
12: Oui, avec d'abord une inconnue de taille. Qui sont vraiment les électeurs de cette primaire ? Sur les 140 000 inscrits, près de 80 000 ne sont adhérents à aucun des trois partis qui organisent ce scrutin, ni au PS, ni à Place Publique, ni à la gauche républicaine et socialiste. Une majorité du corps électoral échappe donc aux appareils organisateurs, ce qui rend le résultat particulièrement difficile à anticiper. Alors pour le PS, l'enjeu de cette primaire est majeur. Si Raphaël Glucksmann l'emporte, c'est le patron de Place Publique et non un membre du parti qui représenterait cet espace politique à la présidentielle. Olivier Faure l'a dit lui-même, ce serait selon lui, l'effacement du PS et puis reste la fracture sur la France insoumise. Raphaël Glucksmann et Jérôme Guedj excluent toute nouvelle alliance avec les insoumis. Olivier Faure, Ségolène Royal et Emmanuel Morel veulent, eux, garder cette possibilité ouverte. Cette primaire désignera donc un candidat sans forcément régler la question de la ligne, alors que François Hollande, lui, reste à l'écart sans fermer la porte à une candidature à la présidentielle.
0: Jacques Serret du service politique d'Europe 1.
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14: À l'étranger, cet accord surprise hier entre Vladimir Poutine et Donald Trump sur les carburants.
0: La Russie va livrer des quantités massives de diesel aux marchés américains et mondial avec, à la clé, une levée provisoire des sanctions. Objectif, faire baisser les prix. Avant les élections de mi-mandat, Volodymyr Zelensky a déjà dénoncé une décision indigne et faible.
14: Toujours sur le sujet des carburants, grève reconduite dans une raffinerie de Total Energy.
0: La raffinerie de Nord Normandie, près du Havre, la grève avait été lancée jeudi par la CGT. Conséquence, les expéditions de carburant seront encore bloquées ce week-end. La CGT réclame 200 euros d'augmentation mensuelle pour les salariés. Elle décidera en début de semaine de la suite à donner à cette grève.
14: Et dans ce contexte, Maël, les marchés financiers internationaux sont actuellement très sévères avec la France.
0: Le CAC 40 a cédé plus de 4% depuis le début de l'année, 10% en moins par rapport à son record d'août. Correction sur fond de taux d'intérêt qui s'envole, de crise de la dette qui se rapproche. Barthélémy Philippe, si le mouvement de baisse se poursuit, la Bourse de Paris pourrait à nouveau afficher, comme c'est le cas depuis 2 ans, la pire performance des grandes places financières mondiales.
13: Oui, malgré la pression de taux d'intérêt record, le S&P 500, l'indice phare de Wall Street, affiche une progression impressionnante de près de 15% en 2026. Paris, mis à part les principales places européennes, tiennent leur rang. L'Eurostox 50, qui réunit les grandes capitalisations du continent, est en hausse de 8% depuis janvier, en repli de 4%. Le CAC 40 fait donc figure d'exception, mais son recul est logique, selon John Plassard, analyste chez Cité Gestion.
15: On a une défiance parce qu'il y a un risque politique et budgétaire. S'il y a une crise budgétaire encore plus importante que maintenant, c'est toutes les valeurs françaises qui vont baisser.
13: Le désamour touche notamment les banques, sanctionnées parce qu'elles détiennent des milliards d'euros de dettes tricolores. Autre secteur en pleine déliquescence, le luxe, qui souffre de la baisse de la demande américaine et chinoise.
0: Barthélémy Philippe du service économie d'Europe 1.
14: Merci Maëlle. Laurent, c'était votre journal sur Europe 1. Place à la météo.
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14: Marilyn Hérault, de la pluie aujourd'hui. On sent le parapluie donc, mais où précisément?
25: D'abord en Normandie, du côté de Rouen et vers Amiens, mais aussi sur une bande allant de Bordeaux à Strasbourg où la pluie sera présente. Dans le sud-ouest, les nuages resteront bien accrochés. En revanche, le sud-est et la Corse profiteront d'un soleil beaucoup plus généreux. Et ailleurs, le ciel sera plutôt gris ce matin. Dans l'après-midi, la pluie gagnera du terrain au nord et atteindra Metz. Quelques averses pourront également concerner Aurillac et Lyon. Le sud-ouest restera sous les nuages, mais bonne nouvelle pour le sud-est et la Corse qui conserveront leur belle luminosité partout ailleurs. Les éclaircies reviendront progressivement. Les températures, les maximales, 17 à Paris et Limoges, 18 à Strasbourg, 19 à Bordeaux et Tarbes, 20 à Grenoble, 23 à Perpignan, 24 à Nîmes et 25 à Toulon.
14: Merci Marilyn. Restez bien avec nous dans un instant. L'ambassadeur d'Israël en France, Joshua Zarka, est avec nous. A tout de suite sur Europe 1.
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25: Il est 7h11, il est l'heure d'accueillir le premier invité d'Europe 1 matin. Alexis, vous recevez Joshua Zarka, le nouvel ambassadeur d'Israël en France.
14: Bonjour Joshua Zarka.
3: Bonjour.
14: Merci d'être avec nous ce matin sur Europe 1. Depuis quelques jours, d'abord je voulais qu'on commence par la mobilisation des lycées en France. On voit dans ces manifestations, monsieur l'ambassadeur, de nombreux drapeaux palestiniens. Il y a cette image qui a marqué aussi cette semaine, mercredi, jour anniversaire des massacres du 7 octobre. Un drapeau israélien a été arraché des mains d'une femme lors d'un rassemblement à Paris. Ouais. Quand vous voyez ces images, est-ce que vous êtes inquiet de la manière dont une partie de la jeunesse française regarde aujourd'hui Israël?
3: Je pense que ça ne représente pas la jeunesse française. Mmh. C'est, je crois, comprendre...
14: Une minorité d'individus.
3: C'est une minorité d'individus qui manifestent, et dans cette minorité, il y a une minorité d'individus qui reçoivent des drapeaux palestiniens qui leur sont distribués par certains politiciens

0: minorité des étudiants français qui le font. Et dans cette minorité, encore une fois, il y a une toute petite minorité qui est agitée par les politiciens français.
1: Rima Hassan, en revanche, pour revenir sur la France insoumise, oui. Il y a cette autre image marquante. Quand elle a enlevé oui. un drapeau israélien au oui. Parlement européen, ça a fait beaucoup réagir. D'autres députés disent même qu'ils l'ont vu, c'est pas confirmé, mais qu'ils l'ont vu le piétiner.
0: Donc elle a piétiné non seulement le drapeau palestinien, mais aussi le drapeau européen. Hein. Elle oui. a arraché aussi le drapeau européen. C'est une dame qui n'a aucun respect pour rien.
1: Et qui sera d'ailleurs jugé très prochainement pour apologie du terrorisme. Oui. Mais c'est la figure de Rima Hassan vous inquiète parce qu'on...
0: Non, la figure de Rima Hassan ne m'inquiète pas du tout. Je pense qu'encore une fois, elle-même est instrumentalisée par M. Mélenchon qui veut avoir cette figure peut-être d'une personne qui est émigrée et donc qui représenterait, qui ferait sortir certains électeurs. Non, elle ne m'inquiète pas. Elle représente, il est vrai, une certaine violence qui existe chez certains.
1: C'est le moins qu'on puisse dire.
0: Oui. Voilà, exactement.
1: Emmanuel Macron, le chef de l'État, on l'imagine bien, regarde tout ça avec beaucoup d'attention. Vous avez dit, monsieur l'ambassadeur, que n'avoir jamais connu en 35 ans de carrière diplomatique une crise aussi grave entre la France et Israël. Qu'est-ce qu'Emmanuel Macron ne comprend pas aujourd'hui, selon vous ?
0: Vous savez, il y a eu cette crise, une crise qui a été le résultat de... Nous sommes dans cette crise, c'est pas qu'il y a eu... qui est le résultat de plusieurs décisions, de plusieurs déclarations qui ont été faites. Ce n'est pas une question de comprendre, de ne pas comprendre, c'est plutôt une question
1: Il n'est pas allé marcher contre l'antisémitisme.
0: Je n'étais pas encore en France à cette époque.
1: Il y a eu la reconnaissance aussi de l'État palestinien, je veux dire...
0: Il y a eu des déclarations, il y a eu des décisions, il y a eu beaucoup de choses qui ont été faites. Je pense que c'est une ligne politique que le président a adoptée. Ce que je peux vous dire au sujet des relations bilatérales entre la France et Israël, c'est qu'il y a aujourd'hui, je pense, je ressens, je vois, il y a une volonté d'essayer de remettre ces relations sur leur bon chemin. C'est ce que je fais depuis 2 ans. Je suis là, j'ai l'impression d'être un pompier avec un petit extincteur à éteindre des feux de forêt. Mais j'ai le sentiment aujourd'hui, nous avons le sentiment, pas seulement moi, mais aussi en Israël, qu'il y a cette volonté, en tout cas de notre côté, et je pense aussi du côté français, d'essayer de remettre ces relations sur leur bon chemin.
1: Alors cette semaine, on a commémoré bien sûr le massacre du 7 octobre. Est-ce qu'aujourd'hui, 3 ans après, est-ce que Israël est plus en sécurité qu'il y a 3 ans, est-ce que vous êtes désormais, comment je pourrais dire ça, oui, sur le qui-vive et prêt à peut-être une prochaine attaque. Ça ne pourrait plus arriver un 7 octobre aujourd'hui.
0: Vous savez, il y a une grande différence aujourd'hui entre la situation, je dirais, diplomatique israélienne et la situation stratégique. Le 6 octobre 2023, il y avait 3 menaces existentielles contre Israël. 3 menaces. Les proxys iraniens, s'ils nous avaient attaqués tous ensemble, auraient pu, sinon détruire Israël, mais en tout cas changer Israël d'une façon catégorique, fondamentale. Ensuite, il y avait les missiles iraniens. Si les Iraniens avaient essayé de tout tirer, tout ce qu'ils ont tiré sur Israël, en une fois, en avril 24, quand ils ont commencé à tirer contre Israël, là aussi, le pays ne serait plus le même. Et ensuite, il y avait le programme nucléaire. Aujourd'hui, aucune de ces deux menaces n'existe. Il n'y a plus de menaces existentielles contre Israël aujourd'hui. Il est important de le comprendre.
1: Oui, oui.
0: C'est un changement fondamental et qui est à la suite de ces 3 ans de guerre terrible qui ont été initiées par le 7 octobre, par le Hamas, par l'attaque du Hamas du 7 octobre. Alors, au niveau militaire...
1: Donc il y a une véritable évolution depuis 3 ans.
0: Au niveau militaire, il y a un changement fondamental. Nous ne sommes plus sous les mêmes menaces qui existaient auparavant. Il y a encore des menaces militaires, malheureusement.
1: Le Hamas n'est toujours pas désarmé.
0: Le Hamas est encore une force... une petite force qui ne peut pas menacer Israël, mais encore essaye de maintenir une certaine gouvernance sur la bande de Gaza. Il y a encore certaines capacités militaires qu'a le Hezbollah. Il y a encore certaines capacités militaires qu'ont d'autres groupes qui sont liés à l'Iran. Et l'Iran, bien sûr, n'est pas un pays qui a complètement été, disons, vaincu, mais qui a encore certaines capacités militaires.
1: Donc, il a été affaibli, c'est ce que vous nous dites.
0: Très affaibli, voilà. Il y a encore... une menace militaire, mais il n'y a plus de menace existentielle, ce qui est un changement fondamental, et je pense qu'on voit la croissance économique en Israël, qui est aussi le résultat de cette compréhension.
1: Et bientôt, il y aura les élections.
0: Et bientôt, il y aura les élections.
1: Et on suivra tout ça avec beaucoup d'attention.
0: Ça sera intéressant.
1: Merci, monsieur l'ambassadeur d'Israël en France, Joshua Zarqa. Vous étiez avec nous ce matin sur Europe 1.
0: Merci à vous.
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1: Il est même, Marilyn, quasiment...

0: 7h18 sur Europe 1 et le journal permanent. C'est avec Maëlle Laurent.
1: 3000 professeurs remplaçants déployés en urgence. Réponse du gouvernement jugée insuffisante par les lycéens qui promettent de reprendre les blocages des mardis. L'exécutif, lui, assure que le mouvement s'essouffle avec seulement 141 lycées fermés hier sur 3700 au total. À l'étranger, le copilote omanais du vol Fly Dubai à destination de Tel Aviv qui avait attaqué le pilote de l'avion il y a 10 jours préparait une attaque suicide contre l'aéroport Ben Gurion, selon le procureur des Émirats Arabes Unis. Inspiré du 11 septembre, l'homme de 29 ans affirme avoir agi seul. Et puis un puissant séisme de magnitude 7,7 a secoué le Panama hier, provoquant la panique jusque dans la capitale. L'effondrement de bâtiments et de routes, le président évoque un grand désastre dans les zones les plus touchées, mais aucune victime n'est signalée à ce stade.
0: Merci Maëlle. Et restez bien avec nous sur Europe 1. Dans quelques instants, ça nous a énervé cette semaine avec Laurent Tessier. Laurent Tessier, ce sera juste après Roland Pérez qui va nous parler des lycéens qui bloquent leur établissement scolaire. Que risque-t-il? Que prévoit la loi? Roland Pérez va tout nous expliquer. 7h19, bon réveil.
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0: Ravi de vous accompagner jusqu'à 9h sur Europe 1. Il est 7h22, l'heure d'accueillir Roland Pérez. Ai-je le droit? Bonjour Roland.
21: Bonjour Alexis, bonjour à tous.
0: On vit une période difficile dans les lycées avec des images catastrophiques, des lycées qui brûlent, des feux de palette, des poubelles qui brûlent. Mais il y a une question qui nous intéresse ce matin, Roland, c'est est-ce que j'ai le droit, ai-je le droit, question très simple, de bloquer mon lycée.
5: Bah, évidemment non, il n'existe pas de droit au blocage du lycée. Un lycéen, évidemment, a des libertés reconnues par le code de l'éducation, la liberté d'expression, d'information, le droit de réunion, d'association et de publication, mais ces droits sont encadrés. Par exemple, une réunion doit avoir lieu en dehors des heures de cours et être autorisée par le chef d'établissement, et surtout l'exercice de ces libertés ne doit pas porter atteinte aux activités d'enseignement.
0: Je peux exprimer mon mécontentement, Roland, mais en revanche, il est hors de question d'aller installer des barricades, des poubelles devant les portes de l'établissement.
5: Vous pouvez en fait exprimer vos revendications, mais barricader l'entrée ou empêcher physiquement ceux qui veulent entrer dans l'établissement ne fait pas partie des droits reconnus aux lycéens. Et puis il y a aussi cette obligation d'assiduité, donc l'obligation d'aller au cours.
0: Justement, si je décide de ne pas aller en cours pour aller manifester.
5: Alors, l'assiduité est une obligation légale. L'élève doit respecter les horaires d'enseignement prévus, son emploi du temps. Une absence injustifiée peut donc avoir des conséquences scolaires. Donc il y a une différence. On exprime son opinion, c'est un droit. Manquer les cours, c'est une absence. Empêcher les autres d'entrer en cours, ce n'est pas un droit.
0: Je me mets donc dans, dans l'illégalité. Je bloque mon lycée, qu'est-ce que je risque ?
5: Alors, sanctions disciplinaires, avertissement, blâme, mesures de responsabilisation, exclusion temporaire, 8 jours maximum, et pour les faits les plus graves, exclusion définitive.
0: Est-ce qu'il y a des risques, un risque pénal ?
5: Eh oui, parce que le simple fait de participer à un blocage ne constitue pas automatiquement une infraction pénale, mais si vous dégradez le lycée, vous commettez des violences ou mettez le feu au mobilier, justement, là on entre dans le code pénal, et on va jusqu'à 5 ans d'emprisonnement, 75 000 euros d'amende, et si c'est une destruction par incendie, qui crée évidemment un danger pour les personnes, ça peut être puni de 10 ans d'emprisonnement et de 150 000 euros d'amende.
0: Et on le rappelle aussi, Roland, même si j'ai 16 ou 17 ans, je peux être...
5: Vous êtes pénalement responsable.
0: Pénalement responsable. C'est très clair, on verra si tout ça est appliqué.
5: Absolument.
0: Merci Roland Pérez.
5: Merci, à demain.
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0: C'est l'un des nouveaux rendez-vous de cette saison. Ça nous a énervé cette semaine avec Laurent Tessier. Bonjour Laurent.
22: Bonjour Alexis, bonjour à tous.
0: Vous vous posez une question ce matin Laurent. Une partie de la jeunesse est-elle perdue ?
22: Avons-nous une génération perdue ? Que peut-on faire face à des adolescents qui ont profané une église en Vendée ? Des jeunes ont chanté un morceau de rap, dansé à la gloire des terroristes islamistes Mohamed Merah et Salah Abdeslam. Vous en avez parlé dans le journal de 7h. L'église est fermée jusqu'à nouvel ordre. Une messe de réparation est prévue lundi prochain. Qu'est-ce qui a bien pu leur passer par la tête ? Les paroles à la Mohamed Merah, Veski les caméras, Bataclan, je l'ai shooté à l'œil, chasse à l'homme, Salah Abdeslam. Assiste-t-on à une génération perdue quand on voit que des lycéens ont chanté aussi ces paroles d'apologie du terrorisme à Beaugency dans le Loiret ? Veski les caméras, Bataclan, je l'ai shooté à l'œil, Arthur Desnouveaux, le président de l'association Life for Paris, l'association de victimes des attentats du 13 novembre 2015, a réagi. Si quelqu'un connaît le proviseur de ce lycée, je serais ravi de venir intervenir avec d'autres survivants du Bataclan pour regarder ces adolescents dans les yeux et leur expliquer leur erreur. Quant au rappeur, qu'attend-on pour le condamner ? Question posée au ministère de l'Intérieur, au ministre de l'Éducation nationale. Et que faire aussi de cette génération qui lançait ce type de slogan hier contre nos policiers et nos gendarmes ? Une génération en partie perdue, instrumentalisée, manipulée par l'extrême gauche qui ne respecte rien, comme une nouvelle fois ce militant de révolution permanente, étudiant parisien, qui a le tutoiement vraiment très facile, cette fois avec le député RN Mathieu Vallet sur France Info.
23: Notre vision aujourd'hui, c'est qu'on est en train de se mobiliser dans la rue et moi j'appelle l'ensemble des étudiants.
24: Vous incarnez pas tous les Français et tous les lycéens, monsieur.
23: Mobilisation. Oui. Et toi, tu crois que tu représentes qui ?
24: Ah, on se tutoie. C'est comme ça que vous respectez les gens, c'est comme ça que vous apprenez le respect aux jeunes.
23: Parce que vous croyez que
24: vous exigez que les policiers vous voient,
23: c'est de matraquer les gens.
22: Une partie d'une génération qui se plaint aussi d'horaires de cours trop importants comme ce lycéen hier soir sur LCI.
25: Il y a un jour où je fais 8h-18h, le lundi je commence à peut-être à 10h, c'est vrai, et je finis à 18h. Je rentre chez moi, je travaille et je dors.
22: Quand on regarde dans le détail, ce lycéen n'a pas cours le mercredi après-midi et termine le vendredi à 15h, c'est dur. Et pour répondre à cette génération sur les colères, après les lycées incendiés, les agressions de policiers et gendarmes, que propose le gouvernement après la grande plateforme de concertation ? Voilà maintenant le temps de démocratie interne, la câlinothérapie.
26: Moi à mon bisounours, je lui fais des bisous.
27: C'est pour ça que le ministre de l'Éducation nationale a décidé de libérer du temps dès demain matin, dès jeudi, dès vendredi. Banalisation complète des emplois du temps pour permettre à chaque équipe de direction, dans chaque proviseur, d'avoir un temps de démocratie interne au sein du lycée.
22: Un temps de démocratie interne, la câlinothérapie pour une partie d'une génération perdue.
0: Merci Laurent Tessier. Merci à tous d'écouter Europe 1 Matin, votre édito international signé Michel Fayat. Ce sera à 8h moins le quart. On va lire également le JD News avec Louis de Ragnel à 8h moins 10. Deux rendez-vous à suivre juste après votre journal qui arrive dans un instant. Bon réveil.
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0: Il est 7h30 sur Europe 1, samedi 10 octobre. Soyez les bienvenus à la une de l'actualité. Faut-il croire à l'arrivée de 3000 professeurs remplaçants dès la semaine prochaine, promise par le gouvernement? C'est la question qu'on vous pose ce matin sur Europe1.fr. Et c'est la question que nous sommes allés poser également à des lycéens à Toulouse. Reportage Europe 1 à suivre. En attendant la fin du mouvement, les images de cette contestation font le tour du monde. La presse étrangère se passionne et se désole pour cette mobilisation des Décryptage Europe 1 à suivre. Et puis, il aurait eu 100 ans cette année. René Goscinny à l'honneur dans un livre d'entretien. On vous en dit plus à la fin du journal. La tendance météo, Marilyn Hérault.
9: Ce samedi, de la pluie dans les régions du nord et du centre, du soleil près de la Méditerranée et un ciel plus lumineux avec des éclaircies sur les autres régions. Je vous donne le détail après le journal.
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0: Le journal de 7h30 sur Europe 1, présenté par Alexis Bourdon. Bonjour Alexis.
32: Bonjour à tous. 96% des lycées ouverts hier après deux semaines d'une forte mobilisation. Le mouvement lycéen est en nette décélération d'après le gouvernement. L'exécutif mise sur le déploiement en urgence de 3000 profs remplaçants dès la semaine prochaine. Une annonce qui ne semble pas convaincre les lycéens, comme l'a constaté le correspondant d'Europe 1 à Toulouse, Charles Huillier.
33: Devant ce lycée où les blocus se sont enchaînés cette semaine, Mallory, élève de seconde, est dubitative.
34: Cette annonce, ça va pas tout régler non plus. On sait pas, c'est peut-être juste pour arrêter les blocus.
33: Car dans cet établissement, les cas de professeurs non remplacés sont légion et les retards accumulés depuis le début de l'année par Paul, en première, déjà conséquents.
35: J'ai eu, je pense, une dizaine d'heures, là, en un mois, qui ont dû sauter. Tellement de cours ont sauté que, pour moi, le mal est fait. C'est un peu du foutage de gueule.
33: Le plus touché par ces absences, c'est Kevin, 16 ans.
36: J'aimerais bien avoir un remplaçant parce que
2: que j'ai pas eu de prof de physique pendant 4 semaines et elle est toujours pas là.
33: Kevin, s'il a de la chance, aura donc droit à un TZR, un titulaire sur zone de remplacement. C'est dans ce vivier que va puiser l'éducation nationale pour pallier ses absences. Mais Kevin a quelques craintes.
2: Les 3000 profs, peut-être qu'ils sont mal formés, peu expérimentés, voilà. Donc si on les jette déjà dans des lycées où il y a des élèves un peu perturbateurs, ben ils vont avoir un peu de mal. Et peut-être ils vont eux aussi vont être absents.
33: C'est pour toutes ces raisons que la prochaine mobilisation nationale ici, prévue mardi, risque d'être à nouveau très suivie. Toulouse, Charles Dullier, Europe.
0: Et selon vous, faut-il croire à l'arrivée de ces 3000 professeurs remplaçants annoncés dès la semaine prochaine par le gouvernement? Vous votez dès maintenant sur le site et l'application Europe 1.
32: En attendant un éventuel retour à la normale, une nouvelle journée de manifestation annoncée mardi prochain. Des mobilisations qui ont un coût. Au niveau national, la facture s'élève à près de 30 millions d'euros.
0: Et face au montant des dégâts, Alexis, plus de 6 Français sur 10 favorables à l'expulsion des logements sociaux pour les familles de mineurs coupables de dégradation.
32: Le résultat d'un sondage à CSA pour Europe 1, CNews et le journal du dimanche. Le gouvernement, lui, se prépare à défendre son projet de loi casseur-payeur. Le texte sera examiné à la fin du mois au Sénat. Depuis le début de la mobilisation, plus de 6800 personnes ont été placées en garde à vue, parmi eux 86% de mineurs. Dans le même temps, au moins 24 enquêtes ont été ouvertes par l'IGPN, la police des polices. L'ONU s'est dit même inquiète face aux violences constatées en France. Depuis 2 semaines, les images de barricades et de poubelles incendiées font le tour du monde. Les médias étrangers y voient le symptôme d'une crise économique et sociale du pays, Laura Logo.
5: La révolte des étudiants met le feu à la France, titre le quotidien italien Corriere della Sera, avec en une image de barricade enflammée à Aubervilliers. Partout, les images d'établissements en feu et d'affrontements sont commentées avec effroi, comme ici sur la chaîne américaine conservatrice Fox News.
10: La situation prend une toute autre tournure, une tournure très dangereuse. En bas de votre écran, vous voyez le drapeau palestinien brandi. Qu'est-ce que cela a à voir avec le manque de professeurs? La réponse, absolument rien. La France devient connue pour 3 choses, le vin, le fromage et les émeutes.
5: Des émeutes qui ne sont pas sans lien avec la situation économique catastrophique du pays, juge la presse étrangère. Dans un édito vitriol intitulé « Le bûcher des inepties de la France », le Wall Street Journal dresse le portrait d'un pays lourdement endetté et privé de marge de manœuvre. La violence met le président Macron sous pression, titre un quotidien suisse. À 6 mois de l'élection présidentielle, certains commentateurs y voient un avant-goût d'avril 2020.
32: Laura Legault pour Europe 1. Et avant de connaître qui sera le prochain chef de l'État, les socialistes doivent désigner leur champion pour la prochaine présidentielle. Les 5 candidats de la primaire devront finalement attendre demain 18h pour connaître l'issue du premier tour. Un délai rallongé après une cyberattaque qui a fortement ralenti le système.
0: On en vient à présent à cet imbroglio autour du projet du futur char européen.
32: La coopération militaire franco-allemande ira-t-elle jusqu'au bout? Avant-hier, le chef d'état-major des armées françaises annoncé que les Allemands avaient décidé de quitter le projet du MGCS, le nom du futur char européen. Depuis, nouveau rebondissement, les ministres de la Défense français et allemands assurent que ce projet commun est bien maintenu, William Molinier.
11: Enterré puis ressuscité en quelques heures seulement, jeudi, le chef d'état-major des armées, le général Fabien Mandon, annonce devant les députés que les Allemands ont décidé d'abandonner le projet du char du futur.
13: Le résultat n'est pas bon. On espérait construire un futur char avec, en coopération avec les Allemands. Il faut le constater, malheureusement, les Allemands ont décidé de quitter le projet.
11: Dans la soirée, il publie un communiqué pour tempérer son propos, parlant désormais d'un programme qui serait décalé mais poursuivi. Hier matin, rétropédalage total de la ministre des Armées Catherine Vautrin. Non, le projet n'est pas enterré.
14: Nous souhaitons continuer ce projet franco-allemand de MGCS parce que ça n'est rien d'autre qu'un char d'une nouvelle génération avec d'autres fonctionnalités extrêmement importantes dans le contexte que nous connaissons.
11: Son homologue allemand Boris Pistorius confirme cacophonie au sommet des armées françaises qui illustre les difficultés des coopérations industrielles militaires franco-allemandes, dont l'illustration la plus retentissante est l'échec du projet de système de combat aérien SCAF, abandonné l'été dernier.
32: William Molinier du service police-justice d'Europe 1.
0: À l'étranger, accord surprise entre Washington et Moscou.
32: Donald Trump a annoncé la livraison massive de diesel russe sur les marchés américains et mondiaux. Objectif pour le locataire de la Maison-Blanche, faire baisser les prix des carburants aux États-Unis avant les élections de mi-mandat.
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0: C'est l'un des cow-boys les plus célèbres de France. Lucky Luke fête ses 80 ans.
32: Le 10 octobre 1946, celui qui tire plus vite que son ombre Londres apparaissait pour la première fois dans le magazine Spirou. Des aventures scénarisées par René Goscinny. Le papa du petit Nicolas et d'Astérix aurait eu 100 ans cette année. Et à cette occasion, un livre d'entretien Goscinny et nous vient d'apparaître avec le témoignage de 38 personnalités qui l'ont côtoyé, Sébastien Bordenave.
4: Son humour était une arme contre sa timidité, ses traits d'esprit une façon de ne pas trop se dévoiler. Mais qui était vraiment René Goscinny, dont on vient de célébrer les 100 ans? 38 personnalités dévoilent l'homme derrière l'auteur, et c'est toute la fine fleur de la plume et du dessin qui défile. Ainsi, on apprend que l'auteur de Tintin, Hergé, a longtemps été persuadé que Goscinny était mort un peu à cause de lui. La concurrence entre Tintin et Astérix lui aurait imposé des cadences infernales. Peiné que beaucoup jalousent son succès, Goscinny était régulièrement consolé par Pierre Tchernia qui lui disait « Mais René, tu as réussi et en plus tu voudrais qu'il t'aime ?» Des entretiens intimes, des confessions inédites, José-Louis Boquet, l'auteur de Goscinny et nous, a écouté des dizaines d'heures de confessions inédites. Sempé, Gottlieb, Gabu, Bilal, Tardy, Franquin, le papa de Gaston, Maurice, celui de Lucky Luke, Uderzo, le dessinateur d'Astérix, confie que grâce aux Gaulois, il a pu s'acheter une Ferrari, que Goscinny est monté à côté de lui, qu'Uderzo lui a dit « Tu te rends compte, on roule à 210 et on s'en aperçoit pas ». Goscinny de répondre « Regarde ma gueule, tu verras si on s'en aperçoit pas ».
32: Sébastien Bordenave pour Europe 1.
0: Merci Alexis Bourdon, c'était votre journal sur Europe 1. On passe à la météo avec vous, Marilyn Hérault. Quel est le programme du jour?
9: Alors ce matin, plusieurs régions sont concernées par la pluie, notamment autour de Rouen et d'Amiens, ainsi que sur un axe reliant Bordeaux à Strasbourg. Le sud-ouest restera sous une couverture nuageuse dense. À l'inverse, le soleil s'imposera plus nettement dans le sud-est et en Corse, et les autres régions conserveront un ciel nuageux. Cet après-midi, les précipitations progresseront vers l'est et iront sur le secteur de Metz. Des averses isolées sont également possibles autour d'Aurillac et de Lyon. Les nuages resteront nombreux dans le sud-ouest, tandis que le soleil persistera dans le sud-est et en Corse. Et dans le reste du pays, les éclaircies alterneront avec les passages nuageux. Pour les températures, les minimales, on a 11 à Tours et à Paris ce matin, 16 à Nice. Et les maximales, 16 à Brest et Belfort, 17 à Nancy, Paris et Limoges, 22 à Mont-de-Marsan, 23 à Nice, 24 à Montpellier et Avignon, et un beau 25 à Manosque.
0: Merci Marilyn Hérault. Restez bien avec nous sur Europe 1 dans quelques instants. L'édito international avec Michel Fayade. Et puis le JD News, nouveau numéro cette semaine dans les kiosques avec à la une de France, celle qui prie avec le pape et celle qui casse lors des blocus lycéens. A tout de suite sur Europe 1, il est 7h39.
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9: Vous êtes bien avec Europe 1 Matin jusqu'à 9h et dans un instant, l'édito international de Michel Fayad qui est en studio avec nous. A tout de suite sur Europe 1. Il est 7h43.
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9: 7h44 sur Europe 1, voilà votre édito international.
0: Avec Michel Fayad. Bonjour Michel.
24: Si.
0: Donald Trump exclut toute nouvelle frappe contre l'Iran avant le 3 novembre. Dans le même temps, Vladimir Poutine promet son soutien à Téhéran. Alors est-ce qu'on assiste, Michel Fayad, à une désescalade du conflit?
24: Non, pas encore, mais on la date. Il n'y a pas d'accord, mais il y a un calendrier. Le 3 novembre, les Américains renouvellent le Congrès. Fin septembre, Trump rejetait le plan iranien, qui était de rouvrir Hormuz, ce détroit par où passe un cinquième du pétrole mondial, contre la levée du blocus américain des ports iraniens. Mm-hmm. Depuis, on s'échange des réponses par le Qatar. La diplomatie s'agite, le fond ne bouge pas. Ce qui a bougé, c'est l'opinion. 6 Américains sur 10 désapprouvent sa gestion de cette guerre, et même un Républicain sur 4. Les lecteurs pardonnent beaucoup, ils pardonnent mal le prix de l'essence. Ce n'est pas la République islamique qui a fixé la date, c'est l'urne.
0: Mais le blocus, Michel, lui reste.
24: Oui, Trump suspend les bombes, pas l'étranglement. Depuis août, il mène l'opération Economic Outcast, autrement dit paria économique. Jeudi, le ministère américain des Finances sanctionnait encore 17 pétroliers clandestins, ceux qui transportent le pétrole iranien malgré les sanctions. Objectif, tarir les recettes du régime, donc son oxygène. Ce n'est pas une trêve, c'est une guerre dont on a baissé le son. Vendredi, les gardiens de la Révolution, qui est l'armée du régime, revendiquent une frappe sur un méthanier au sud d'Hormuz, sur une route qu'ils disent illégale. Et il y a un second calendrier. Israël vote le 27 octobre. Selon la chaîne israélienne Channel 12, des gradés américains ont demandé cette semaine à l'état-major israélien de se préparer à une frappe massive d'ici 3 semaines. Son chef, Eyal Zamir, aurait prévenu qu'elle pourrait faire reporter le scrutin. Alors méfiez-vous des promesses. Le 27 février, Trump jurait n'avoir rien décidé. Quelques heures plus tard, la guerre commençait. Un message sur un réseau n'est pas un traité.
0: Et Poutine dans tout ça? Rôle de médiateur, Michel?
24: Une chaise, pas encore un rôle, et depuis vendredi soir, un fournisseur. Jeudi à Turkmenbashi, au Turkménistan, sur la mer Caspienne, il promet au président iranien Massoud Pezeshkian de faire tout ce qui est en son pouvoir. Et il affirme que cette guerre a éclaté sans aucune faute de l'Iran. La Russie ne cache pas qu'elle est l'alliée de la République islamique, et c'est précisément ce qui lui ouvre une porte. Vendredi, son porte-parole précise qu'aucun message n'a été transmis à Trump. Ce n'est pas encore une médiation, c'est une candidature. Le soir même, Trump annonce un appel très réussi. Russie, la Russie fournirait plus de 300 000 tonnes de diesel tout de suite, 500 000 en novembre, 1 million ensuite, pour faire baisser le prix à la pompe. Le diesel américain est à plus de 6 dollars le gallon. Même homme, deux casquettes. Candidat médiateur le jeudi, pompiste de l'élection le vendredi. Téhéran achète du temps, Moscou achète un rôle et vend le carburant. Washington achète un prix à la pompe. Le 3 novembre, l'Amérique vote. Le 4, le problème iranien sera toujours là.
0: Merci Michel Fayad. C'était votre édito international. Ça bouge vite, hein,
24: oui.
0: dans cette histoire. Merci à vous Michel. Votre édito international, je le précise, à retrouver bien sûr sur Europe1.fr.
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0: Présenté par Alexis Bourdon.
32: Encore des blocages, mais une nette décélération selon le gouvernement. 141 lycées étaient toujours perturbés hier, soit 4% des établissements du pays. Pour mettre fin à la gronde, l'exécutif mise sur le déploiement en urgence de 3000 profs remplaçants dès la semaine prochaine. J-3 avant le début de l'examen du projet de loi finance dans l'hémicycle. Le texte vise un déficit public à 5% du PIB en 2027. Pour y parvenir, le gouvernement prévoit un nouveau mode de calcul pour les retraites des militaires qui ont élevé 3 enfants ou plus. Au Panama, un puissant séisme fait de gros dégâts la nuit dernière. Cathédrale endommagée, route effondrée. La secousse d'une magnitude de 7,7 n'a pour le moment fait aucune victime. Et puis en sport, la Formule 1, 17e manche de la saison à Singapour. Un week-end sprint, première course du week-end à 11h avant la séance de qualification pour le Grand Prix à 15h à suivre sur les antennes de Canal+.
0: Merci Alexis. Et il est l'heure sur Europe 1 de retrouver votre rendez-vous JD News avec Louis de Raguenel. Bonjour Louis.
5: Bonjour Alexis, bonjour à tous.
0: Vous pouvez aller acheter en ce moment le JD News, il est en kiosque et cette semaine à la une, là, les deux France, d'un côté celle du pape Léon XIV, 800 000 personnes qui communient dans le calme, et de l'autre une France qui casse, qui pille et qui saccage.
5: Et oui, on peut voir d'ailleurs visuellement sur la couverture du JD News, à gauche, le pape avec un visage bienveillant, souriant et une foule très calme, pacifique qui rentre chez elle après une messe, après avoir participé à des événements. Et puis de l'autre côté, des jeunes sur une voiture brûlée, complètement détruite avec un nuage de fumée. On a voulu parler de ce choc de civilisation avec effectivement, vous l'avez dit, ces deux France, ceux qui aiment la France et ceux qui veulent la détruire. Et on a essayé de comprendre comment est-ce que le pays avait pu être autant coupé en deux en l'espace d'aussi peu de temps. C'est-à-dire que ces deux photos sont saisissantes parce que c'est à peu près c'est pas la même scène, mais ça se déroule à seulement quelques jours d'intervalle. Et donc on revient sur cette France justement qui était là pour célébrer le pape, pour croire en l'espérance, des gens qui aimaient leur pays, des gens qui se réunissaient justement autour d'une espèce de cause fédératrice, donc la figure du pape, mais aussi la volonté de faire société ensemble. Et de l'autre côté, la chienlit, de l'autre côté, les voitures qui brûlent, une jeunesse excitée, chauffée à blanc par la France insoumise, des jeunes qui veulent tout casser, qui réclament plus de moyens et en même temps qui brûlent leur lycée, qui réclament...
0: Et je vois d'ailleurs, il y a le lycée Nelson Mandela dans le JD News, qui était flambant neuf et qui a été brûlé. Et là aussi, l'image est saisissante dans votre journal.
5: Voilà, caricatural cet exemple. Un lycée qui a coûté 77 millions d'euros, qui est flambant neuf et qui ne pourra pas rouvrir avant, au plus tôt, la fin des vacances de la Toussaint. Des exemples, il y en a énormément. On a aussi des jeunes qui réclament plus de professeurs et pourtant, ils jettent de l'acide sur des proviseurs.
0: Et de l'essence sur un enseignant.
5: Exactement, une jeunesse qui est complètement perdue, qui réclame plus de moyens alors que jamais il y a eu autant de moyens pour l'éducation nationale et en réalité tout est prétexte pour s'en prendre à l'autorité de l'État, les forces de l'ordre, les policiers et les gendarmes.
0: Merci Louis de Raguenel. Les deux France, le choc des images, c'est à lire en ce moment dans le JD News.
5: Merci Alexis,
0: bon week-end.
5: Bon week-end à vous.
9: Et le JD News à retrouver dans tous les bons kiosques en ce moment.
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9: Europe 1, il est 7h51 et on continue de vous accompagner. Place à l'immobilier, ding dong.
0: Bienvenue chez vous, c'est avec Christophe Bordet. Bonjour Christophe.
11: Bonjour à tous.
0: Les propriétaires bailleurs sont furieux contre le gouvernement.
11: Oui, c'est le projet de budget qui leur reste en travers de la gorge du gosier, si je puis dire. Le gouvernement cherche des économies partout, vous le savez, et propose donc de raboter les avantages fiscaux des bailleurs qui louent des biens meublés, statut non professionnel, donc des bailleurs comme vous ou moi, des gens lambda, et qui ont acheté un petit studio, un petit appartement qui est aménagé, qui est meublé, et puis qui le louent bien évidemment. Alors suivez mon regard, ça concerne essentiellement les meublés touristiques bien entendu, qui sont de plus en plus dans le collimateur, accusés de tous les noms, tous les maux, qui prennent la place des locations en longue durée, dont le marché manque cruellement, c'est vrai. L'objectif du gouvernement, c'est de récupérer 200 millions d'euros.
5: Alors, le budget n'est pas encore passé.
11: Non.
5: Qu'est-ce qui se passe, Christophe, si on en reste là ?
11: Pour bien comprendre, les bailleurs de logements meublés bénéficient d'un mécanisme comptable qui permet de déduire chaque année la perte de valeur théorique d'un bien immobilier afin de réduire, voire d'annuler l'impôt sur les revenus locatifs. Bref, c'est un régime extrêmement avantageux, très attirant pour les investisseurs. Le gouvernement veut le rendre moins attractif, plafonner la déduction fiscale en vigueur jusque-là. Derrière ce projet, il y a également la volonté des pouvoirs publics de renforcer l'attractivité d'un autre dispositif. Oui, le dispositif Jean Brun, du nom du ministre du Logement, qui permet lui aussi une déduction fiscale à ceux qui investissent dans le locatif, ceux qui achètent. Mais, car il y a un mais, une déduction beaucoup moins avantageuse que pour la location meublée non professionnelle dont on parle. Résultat, à peine 150 réservations de logements neufs par mois avec le dispositif Jean Brun, donc ceux qui achètent pour louer. Bref, pour résumer, le gouvernement veut tuer un dispositif qui marche et tenter de relancer un système à la peine. En réalité, ce tripatouillage risque surtout de décourager les bailleurs et d'affaiblir encore une fois l'offre locative. Bravo l'artiste, bravo.
5: Christophe, dans cette affaire, il n'y a pas que le logement touristique.
11: Mais évidemment non, beaucoup de meublés sont loués à des étudiants qui ont déjà de mal pour se loger. Les professionnels du secteur immobilier le disent et le répètent, les bailleurs aussi, ils parient d'ores et déjà sur un point. Si le budget passe en l'état, l'offre pour les plus jeunes, par exemple, sur un an, va se raréfier encore plus. Et la crise du logement, vous savez quoi, elle va encore s'aggraver.
5: Comme en Espagne, peut-être un jour.
11: Absolument, comme en Espagne, où il y a des élections anticipées à cause de ça.
5: Voilà où on en est. Merci Christophe Bordet, à demain.
9: 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Europe 1 matin avec Alexis Laflechère, ça continue, on est ensemble dans la bonne humeur jusqu'à 9h.
5: Et quel bonheur de vous accompagner le matin sur Europe 1. Restez bien avec nous dans un instant, votre journal, bien sûr le journal de 8h. Et puis après le journal de 8h, je reçois le deuxième invité d'Europe 1 matin, Adrien Clouet, député de la France Insoumise de Haute-Garonne. On a beaucoup de questions à lui poser, notamment sur la colère des lycéens et sur le rôle que certains prêtent à la France Insoumise. Pour beaucoup d'observateurs, les filles chauffent à blanc. Les manifestants, que va nous répondre Adrien Clouet ? Ce sera dans quelques instants sur Europe 1, tout de suite.
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9: Nous sommes le samedi 10 octobre et nous fêtons Saint-Daniel et ses compagnons.
5: Tout à fait, Marilyn. Au XIIIe siècle, Daniel de Calabre et 6 autres frères franciscains quittent l'Europe pour partir évangéliser au Maroc. C'est dans l'actualité. Hein. Arrivés à Ceuta en 1227, ils sont arrêtés et emprisonnés. On leur demande de renoncer à leur foi chrétienne, ce qu'ils refusent. Très bon réveil à tous sur Europe 1. Il est quasiment 8h, nous sommes le samedi 10 octobre. Bon réveil.
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5: Et à la une de l'actualité, 3000 professeurs remplaçants annoncés en urgence pour calmer la colère des lycéens. Mais qui sont ces profs mobilisés par milliers et où se cachaient-ils? Élément de réponse dès le début de ce journal. Et vous, croyez-vous à l'arrivée de ces renforts dès la semaine prochaine? C'est notre question du jour. Vous pouvez donner votre avis dès maintenant sur le site et l'application Europe 1. Les militaires en colère contre le projet de budget 2027, pénalisés par un nouveau calcul de leur retraite. De quoi décourager certains de nos officiers les plus expérimentés, vous l'entendrez. Et puis, heureuse nouvelle pour le patrimoine, les 2 renoirs dérobés le mois dernier à Cagnes-sur-Mer ont été retrouvés. Où et comment? On va tout vous expliquer dans ce journal. La tendance météo, Marilyn Hérault.
9: Le ciel sera humide dans le nord, notamment autour de Rouen et d'Amiens, sinon des éclaircies et du soleil dans le sud-est.
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5: Et le journal de 8h sur Europe 1 est présenté par Maëlle Laurent. Bonjour Maëlle.
33: Bonjour Alexis, bonjour à tous. Juste avant de développer nos titres, sachez que Sophie Adnaud est bien arrivée en Europe. Elle vient d'atterrir à Cologne, en Allemagne. Je suis heureuse de revenir sur Terre. L'espace est une formidable aventure, a déclaré à l'instant la spationaute française. Elle est à présent aux côtés des équipes de l'Agence spatiale européenne pour assurer son suivi médical et sa réadaptation après quelques 8 mois passés dans l'espace.
5: Le plan d'urgence pour les remplacements
0: remplaçant de professeur. On y vient donc.
33: Le ministre de l'Éducation nationale, Édouard Geffray, avait annoncé jeudi soir le déploiement dès la semaine prochaine de quelques 3000 professeurs remplaçants. Avant de savoir si cette mesure suffira à contenir la colère des lycéens, une première question se pose, Laura Legault. Mais qui sont donc ces 3000 nouveaux profs ?
1: Eh bien, ce sont des TZR, des professeurs titulaires sur zone de remplacement, qui constituent une réserve pour l'éducation nationale. On en compte environ 10 000. Ils n'ont pas de poste fixe, ils sont affectés à une zone géographique précise et sont appelés au jour le jour en fonction des besoins. En attendant, ils doivent effectuer un nombre d'heures minimum dans un établissement et participer chaque semaine à des activités pédagogiques, du soutien, de l'aide aux devoirs. Selon le ministre de l'Éducation, 3 000 d'entre eux sont actuellement disponibles pour être mobilisés. Un chiffre qui étonne Maxime Repère, vice-président du syndicat de professeurs SNALC.
2: Ce chiffre nous apparaît peu crédible. Ça semble plus un coup de com' qu'une véritable solution. On sait depuis des années qu'il manque des personnels enseignants. Pourquoi ne pas avoir mobilisé ces 3000 enseignants à ce moment-là ?
1: Alors comment seront-ils affectés ? Édouard Geffray a annoncé le déploiement d'un nouveau logiciel boosté à l'intelligence artificielle qui a permis d'identifier plus de 500 lycées où les besoins sont importants. Ces 3000 enseignants y seront mobilisés en priorité, mais toujours en restant dans leur zone géographique. Les ressources disponibles dans chaque zone permettront-elles de couvrir l'ensemble des besoins ? C'est l'équation que doit résoudre le ministère de l'Éducation nationale d'ici lundi.
33: Merci à vous, Laura Legault. Et si les lycéens promettent de se mobiliser à nouveau dès mardi, l'exécutif assure lui que le mouvement est en nette décélération. On recensait hier 141 établissements fermés sur 3700, c'est moins de 4%. À noter que plus de 800 policiers et gendarmes ont été blessés depuis le début de ces mobilisations. Plus de 200 lycéens également, 6800 personnes ont par ailleurs été placées en garde à vue depuis deux semaines.
0: Le gouvernement qui tente de répondre à la contestation des étudiants et qui s'en prend en parallèle aux militaires pour trouver des économies et boucler son budget.
33: Les militaires retraités en particulier, un nouveau mode de calcul pour les pensions de ceux qui ont élevé 3 enfants ou plus, ce qui suscite l'inquiétude au sommet de la hiérarchie militaire, mais surtout, William Molinier, le risque de voir partir nos officiers les plus expérimentés.
6: Écoutez, le calcul est assez simple. Pour un sous-officier, la perte financière serait de l'ordre de 90 000 euros sur l'ensemble de sa retraite, ce qui n'est pas rien. Les officiers, eux, perdraient 10 à 15% de pension. Colère froide du chef d'état-major des armées, le général Fabien Mandon, devant les députés.
8: L'impact est majeur. Le profil social des armées est souvent d'avoir des enfants, ce qui est plutôt une joie. Comment faire autant d'efforts, dans un sens, pour fidéliser ? Et par une mesure que l'on découvre, créer des conditions d'un départ massif de ceux qui sont la tête et la colonne vertébrale des armées françaises. Ça n'a pas de sens.
6: Ce nouveau mode de calcul, s'il était voté par le Parlement, pénaliserait très fortement les militaires d'active, à commencer par les officiers et les sous-officiers, souvent parents de familles nombreuses. Autant dire qu'un bon nombre d'entre eux envisageraient d'ores et déjà de quitter l'armée par anticipation avant l'entrée en vigueur de la mesure, à savoir l'été prochain.
33: William Molinier pour Europe 1. Et toujours sur cette question du budget, sachez que les députés ont rejeté hier à la quasi-unanimité en commission son volet recettes. Seuls les élus Renaissance ont voté pour le texte, va donc revenir à l'Assemblée nationale dans sa version initiale à partir de mardi, avec à la clé de longues tractations pour Sébastien Lecornu et son gouvernement.
0: Des tractations avec la gauche, non et les filles en particulier, une gauche qui ce week-end, Maëlle, désigne son candidat pour la présidentielle.
33: Premier tour de la primaire sur fond de cyberattaque qui a perturbé les premières heures du scrutin hier. Les quelques 140 000 électeurs attendus auront donc finalement jusqu'à demain, 18h, pour départager les 5 candidats en lice. Mais pour le Parti Socialiste, l'enjeu dépasse largement le choix d'un nom de candidat pour 2027. Il s'agit aussi, Jacques Serret, de savoir s'il peut encore conserver le leadership de la gauche social-démocrate.
10: Oui, avec d'abord une inconnue de taille. Qui sont vraiment les électeurs de cette primaire ? Sur les 140 000 inscrits, près de 80 000 ne sont adhérents à aucun des trois partis qui organisent ce scrutin, ni au PS, ni à Place Publique, ni à la gauche républicaine et socialiste. Une majorité du corps électoral échappe donc aux appareils organisateurs, ce qui rend le résultat particulièrement difficile à anticiper. Alors pour le PS, l'enjeu de cette primaire est majeur. Si Raphaël Glucksmann l'emporte, c'est le patron de Place Publique et non un membre du parti qui représenterait cet espace politique à la présidentielle. Olivier Faure l'a dit lui-même, ce serait selon lui aujourd'hui l'effacement du PS et puis reste la fracture sur la France insoumise. Raphaël Glucksmann et Jérôme Guedj excluent toute nouvelle alliance avec les insoumis. Olivier Faure, Ségolène Royal et Emmanuel Morel veulent, eux, garder cette possibilité ouverte. Cette primaire désignera donc un candidat sans forcément régler la question de la ligne, alors que François Hollande, lui, reste à l'écart sans fermer la porte à une candidature à la présidentielle.
33: Jacques Serey du service politique d'Europe 1.
0: Et on continuera de parler politique avec Adrien Clouet, je le rappelle, juste après ce journal. Le député LFI de Haute-Garonne est le second invité d'Europe 1 Matin.
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0: À l'étranger, les discussions entre Américains et Ukrainiens ont repris, Maël, hier à Miami.
33: En présence de représentants européens également, selon Washington, les échanges ont porté sur la préparation à l'hiver et les garanties de sécurité pour Kiev. Mais Volodymyr Zelensky a jugé que son équipe avait servi de façade à l'accord de Donald Trump avec Moscou, accord sur le diesel russe. Vladimir Poutine s'est en effet dit prêt à fournir du pétrole aux marchés américains et mondial au prix d'un allègement provisoire des sanctions russes.
0: Et puis une bonne nouvelle pour le patrimoine français.
33: Les deux tableaux d'Auguste Renoir dérobés à Cagnes-sur-Mer dans les Alpes-Maritimes ont été finalement retrouvés, des toiles qui avaient été volées il y a presque un mois, jour pour jour, au sein même du musée consacré au maître de l'impressionnisme, Charles Bouchain. Que sait-on précisément des circonstances de cette heureuse découverte ?
7: Eh bien, selon les informations d'Europe 1, les deux tableaux ont été retrouvés en bon état et encore encadrés. Ils étaient conservés dans un garage, comme le confirme Bruno Bartocchetti, secrétaire national de la zone sud du syndicat Unité.
11: L'enquête a duré un petit mois avec pas mal d'indices concordants. Ils avaient été cachés dans un garage en dehors de la région et ils ont été retrouvés à l'issue de l'interpellation des individus.
7: 6 personnes ont en effet été interpellées dans les Alpes-Maritimes, le Var, l'Hérault et le Doubs. 2 d'entre elles sont soupçonnées d'être les cambrioleurs. Les chefs-d'œuvre ont été découverts pendant leur garde à vue. L'enquête doit désormais déterminer qui se cache derrière ce réseau.
11: Est-ce qu'il s'agissait d'une commande pour un collectionneur ? Est-ce qu'il s'agissait d'une commande pour négocier une forte somme d'argent ? Tout ceci, ça va être l'ensemble maintenant de la procédure après les déclarations des individus. On pourra déterminer exactement les motivations de ces derniers.
7: Et en apprenant que les deux tableaux avaient été retrouvés, le maire de Cagnes-sur-Mer a fait part de son immense soulagement.
33: Charles Bouchain pour Europe 1.
0: Merci Maëlle Laurent, c'était votre journal sur Europe 1. Il est 8h08, le temps de regarder le ciel avec vous, Marie-Line Hérault.
9: Mais oui, cette matinée de samedi, le ciel sera humide dans le nord, notamment autour de Rouen et d'Amiens, mais aussi sur une diagonale qui s'étire de Bordeaux à Strasbourg dans le sud-ouest. Les nuages seront particulièrement épais. Heureusement, le soleil sera bien plus présent près de la Méditerranée et en Corse. Ailleurs, il faudra composer avec un ciel gris. Dans l'après-midi, les pluies remonteront vers Metz, tandis que quelques gouttes pourraient tomber du côté d'Aurillac et de Lyon. Le sud-ouest restera sous la grisaille. En revanche, le sud-est et la Corse garderont le sourire sous un soleil généreux. Pour les autres régions, les éclaircies devraient apporter un peu de lumière. Les températures, les minimales, on a 9 à Chartres ce matin, 11 à Troyes et Paris, 12 à Marseille, 16 à Nice. Et les maximales, 17 à Orléans, Reims et Paris, 22 à Mont-de-Marsan, 23 à Nice, 24 à Marseille et 25 à Toulon.
0: Merci Marie-Line Hérault, 8h09 sur Europe 1. Restez bien avec nous dans un instant. Adrien Clouet, député de la France insoumise de Haute-Garonne, est avec nous en direct. À tout de suite.
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9: Europe 1, il est 8h11, le moment d'accueillir le second invité d'Europe 1 matin. Alexis de la Fléchère, vous recevez Adrien Clouet, député La France Insoumise de Haute-Garonne.
5: Bonjour Adrien Clouet.
23: Bonjour et merci.
5: Mais avec plaisir, on est très heureux de vous accueillir ce matin sur Europe 1. La mobilisation lycéenne se poursuit. Plusieurs syndicats de gauche appellent à manifester mardi prochain. Et pourtant, le gouvernement, Adrien Clouet, a fait des annonces, hein, sortant même de son chapeau. 3000 professeurs remplaçants. Il y a aussi des discussions en cours dans les lycées. Alors, est-ce que ça va suffire, Adrien Clouet, à calmer la colère des lycéens? Et si ce n'est pas le cas, qu'est-ce que le gouvernement peut annoncer pour qu'on retrouve le calme en France?
23: Je ne pense pas, évidemment, que ça suffise. Et puis, par ailleurs, les postes que vous annoncez de la part du gouvernement ne sont pas sortis du chapeau. Ils étaient déjà dehors, il les a remis dans le chapeau, puis ressortis, puisque M. Geffray, le ministre, a annoncé qu'il redéployait 3000 profs remplaçants qui étaient déjà là. Mais donc, ça veut dire que aujourd'hui, on manque de 15 millions d'heures de cours.
5: Alors, Adrien Clouet, j'ai l'impression, perdu la liaison avec le député de la France Insoumise de Haute-Garonne, qu'on va essayer de récupérer dans quelques instants. On va interroger, bien sûr, Adrien Clouet aussi, si

0: personnalité, dans sa mentalité. Et quand on a un élu de la France insoumise, Bali Bagayoko en question, qui dit que là, la violence peut être légitime, évidemment, on s'interroge. Est-ce qu'on a retrouvé le député de la France insoumise, Adrien Clouet ? Est-ce qu'il est avec nous ? Toujours pas. Alors, s'il n'est pas avec nous, Adrien Clouet, on essaiera de l'avoir un petit peu plus tard. On avait plein de questions à lui poser, c'est dommage. On va revenir dans quelques instants, du coup. Ah, bah, il est là, Adrien Clouet. Vous m'entendez, monsieur le député ? Est-ce que monsieur le député m'entend ou pas ? Ça travaille en régie. Je vois qu'ils sont en train de pianoter un petit peu partout. Donc, ils essayent évidemment d'avoir en ligne le député de la France insoumise, Adrien Clouet. Est-ce qu'on va arriver à voir le député de Haute-Garonne ce matin sur Europe 1 ? On avait plein de questions en plus pour lui. J'espère qu'il va pouvoir quand même nous répondre. Est-ce que vous avez en régie Adrien Clouet ou pas ? Oui, non, j'ai l'impression qu'on me fait un petit pouce levé. Il est là, Adrien Clouet.
1: Oui, il est là.
0: Vous m'entendez à nouveau, monsieur le député ?
2: Moi, très bien, mais je ne sais pas si vous m'entendez.
0: Bah, je vous entends parfaitement.
2: Ah, super.
0: Du coup, on est un peu plus pressé par le temps, mais j'enchaîne sur la colère lycéenne. Évidemment, on peut comprendre, il y a des sujets, il y a Parcoursup, il y a les heures, des heures au lycée qui ne sont pas remplacées. Il y a beaucoup de problèmes, on le sait, mais quand on entend, c'est ce que je disais à l'antenne avant qu'on vous retrouve, monsieur le député, quand on entend le maire de Saint-Denis, Bali Bagayoko, qui dit que la violence peut être légitime, on peut s'interroger aussi sur ces élus qui soufflent un peu sur les braises, d'une certaine manière, sans le vouloir peut-être, mais...
2: Non, aujourd'hui, ce n'est pas des braises. Il y a une série de revendications des organisations lycéennes et étudiantes qui sont chiffrées, qui ont été déposées le 5 octobre. Et les ministres, pour l'instant, se refusent toujours à les discuter. Des choses très simples. Rénovation du bâti, rythme scolaire, remplacement des postes manquants. Enfin, tout ça, c'est des choses de base. Les lycéens sont mobilisés parce qu'ils veulent apprendre. Ils veulent pouvoir aller, pour ceux qui le souhaitent, dans le supérieur. Et ça, c'est quelque chose qui est d'intérêt général. On a besoin qu'une génération accède à des qualifications supérieures. Je rappelle qu'un an d'éducation en plus, c'est 10% de rémunération supplémentaire pour les jeunes en question. Donc, faire ce chèque qui est demandé de 10 milliards d'euros par toutes les organisations lycéennes et étudiantes, c'est quelque chose qui est rentable pour toutes et pour tous. Quant aux dégâts, ils ont été chiffrés à 30 millions d'euros, c'est-à-dire 3 heures, du budget annuel de l'éducation nationale. Donc, évidemment que c'est déplorable qu'il y ait eu des dégâts. Mais enfin, ces dégâts-là, ça ne représente absolument rien par rapport au budget général.
0: J'imaginais bien que vous n'alliez pas vous désolidariser des propos de Bali Bagayoko sur la violence qui peut être légitime. En revanche, c'est vrai qu'en tout cas, c'est factuel. On a vu ces images et je pense que quel que soit son bord politique, elles peuvent que nous écœurer quand on voit le lycée Nelson Mandela à Nantes saccagé, ou même près de Bordeaux, récemment au lycée Les Iris, avec des salles détruites, du matériel informatique volé, des incendies. Là, on n'est plus dans la revendication lycéenne. On est dans autre chose, monsieur le député, quand même. On est sur de la casse bête et méchante.
2: Bien sûr, mais dans les cas que vous donnez, je pense à celui de Nantes notamment, il a été bien démontré que les lycéens étaient pour rien. C'est des groupes extérieurs qui sont venus mettre le bazar et essayer d'en profiter, et qui disqualifient d'ailleurs tout le mouvement qui a lieu aujourd'hui. Et ça, je pense qu'il y a une condamnation qui est unanime des syndicats, des élus, des lycéens qui sont là pour un droit à l'éducation, évidemment pas pour des groupes extérieurs dont on ne sait même pas d'où ils viennent.
0: Bah, c'était important quand même de le préciser ce matin sur Europe 1. Alors, c'est vrai que vous traitez souvent vos adversaires assez facilement, certains diront, de fascistes ou de fachos. Et c'est vrai que je me suis interrogé ce matin, j'aimerais avoir votre réaction, Adrien Clouet, quand on empêche quelqu'un d'entrer dans un lycée ou dans une faculté, c'est illégal. Est-ce que ce n'est pas une preuve aussi d'autoritarisme d'une certaine partie de l'extrême-gauche qui confisque d'une certaine manière l'entrée dans un établissement à des lycéens qui peut-être ont tout simplement envie, eux, d'aller bosser et de rentrer dans ce lycée ?
2: Ben non, déjà, parce que les lycéens en question, ils sont mobilisés pour pouvoir étudier. Donc, ceux qui rentrent aujourd'hui, ils rentrent dans des bâtis qui sont insalubres, là où il n'y a pas de prof, pas d'équipe pédagogique et pas de matériel scolaire. Donc, si vous voulez, l'école ne sert pas de garderie, elle est là pour que les jeunes puissent apprendre. Et c'est ça, l'objet de la mobilisation.
0: Mais vous ne répondez pas à mes questions sur ceux qui veulent rentrer pourraient peut-être quand même avoir le droit de le faire.
2: Ah ben, vous avez le droit aujourd'hui. D'ailleurs, les barrages, ils sont filtrants. Le sujet, c'est que l'intérieur, les profs par solidarité sont aussi en grève et soutiennent les élèves. Donc, il faut que ce mouvement... ils gagnent rapidement pour qu'on reprenne les cours.
0: Un dernier mot, parce qu'il faut conclure, Adrien Clouet. Quelle est la mesure que le gouvernement doit annoncer pour que le calme revienne ?
2: Il doit sortir le chèque de 10 milliards d'euros qui permet de répondre à toutes les revendications, en un coup. Et si jamais il y en a une immédiate, il faut tout de suite recruter les contractuels disponibles pour qu'il y ait devant chaque élève des profs.
0: Merci Adrien.

0: Rien Clouet, désolé pour ce problème de liaison, mais
1: je vous en prie,
0: on était content de pouvoir échanger avec vous ce matin. Merci à vous, député La France Insoumise de Haute-Garonne. Il est quasiment 8h19 sur Europe 1. Restez bien avec nous, on revient dans un instant.
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0: On va parler, bien sûr, voiture dans un instant, de votre argent, de vos placements, également avec Jean-Jacques Monceau, juste après vous, Grégory. Mais donc, tout d'abord, Direct Auto. Bonjour Grégory Galifi.
17: Bonjour Alexis, bonjour à tous.
0: Comme tous les week-ends, on parle voiture avec vous. Ce matin, une énième marque chinoise qui débarque chez nous, il s'agit de Chery.
17: Absolument. Depuis le 1er septembre dernier, le troisième constructeur chinois est effectivement vendu avec sa marque éponyme. Même si cela fait plus de 6 mois qu'il commercialise déjà d'autres véhicules chez nous, au travers de 2 autres marques, Jayco et Omoda.
0: Et vous nous avez montré tout à l'heure, Grégory, ce Jayco, et c'est vrai qu'il a de faux airs de Range Rover.
17: Et oui, le Jayco 5 et 7, ils ont des petits airs des looks hein, de Range Evoque pour moins de 30 000 euros. Et cette semaine, j'ai essayé leur demi-frère, le Chery Tiggo 7, encore plus agressif niveau prix.
0: Moins cher donc, mais pas forcément moins bien.
17: Et alors au contraire, il en offre encore plus en matière d'espace à bord car il mesure 4,55 m et profite d'une habitabilité extrêmement généreuse et d'un coffre immense, 484 litres.
0: Génial,
17: le
0: ça.
17: Tout pour à partir de 26 990 euros. Et quand on ouvre la portière, on n'a vraiment pas l'impression d'être dans une voiture à 27 000 euros. Tableau de bord soigné, grands écrans, sièges confortables, chauffants, ventilés et même quelques inspirations niveau style puisées chez Mercedes. Enfin, technologiquement, le Tiggo 7 frappe fort avec deux offres. un hybride non rechargeable de 224 chevaux et un PHEV avec 279 chevaux.
0: Ils sont forts ces Chinois quand même. Et à 27 000 euros, Grégory, c'est presque imbattable.
17: Quasiment aucune concurrence en face à ce niveau de prix de prestation. En revanche, ce Tiggo 7 est plutôt banal extérieurement. Ni moche, ni beau, quand on sait que le style intervient dans plus de la moitié de l'intention d'achat. Ça peut le desservir.
0: Vous mettrez, vous metteriez, Grégory Galifi, 27 000 euros pour ce véhicule ?
17: Il répond parfaitement à la demande et à équipement et prestations égales, les marques concurrentes comme Dacia ou Citroën sont derrière.
0: Reste une inconnue, comment va vieillir cette voiture ?
17: C'est l'inconnu, elle est de taille. Comment vieillira-t-il ? On manque encore de recul sur ces marques chinoises, notamment sur la fiabilité et les pièces détachées. Mais Chery et les autres constructeurs chinois structurent leur réseau en France et leur approvisionnement. Mais tout cela doit encore prendre un petit peu de temps.
0: On verra, tiens, ça, si ces chinoises sont à la hauteur, c'est vrai, sur la fiabilité, dans le temps, c'est très important. Merci Grégory.
17: Bon week-end à tous.
0: Qu'on retrouve sur sa chaîne YouTube, Grégory Galifi sur Instagram également.
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0: Et Jean-Jacques Monceau. Rebonjour Jean-Jacques.
18: Bonjour.
0: Dans le projet du budget 2027, on est en plein dedans, il y a une ligne qui concerne l'argent que vous avez peut-être oublié. Un vieux livret, une assurance vie, ça peut arriver.
18: Oui, bah Bercy, lui, n'oublie quasiment jamais rien. L'article 23 du budget a créé un nouveau prélèvement de 17% sur les avoirs en déshérence. Alors, les avoirs en déshérence, c'est quoi ? Ce sont tous les comptes qui sont restés 10 ans sans le moindre mouvement, surtout les assurances-vie que vous n'avez jamais réclamées parce que vous n'étiez pas au courant que vous étiez bénéficiaire d'une assurance-vie. Alors, au bout d'un moment, les banques et les assureurs doivent les envoyer à la Caisse des dépôts. Le stock disponible, quand même, pour mémoire, c'est 8 milliards d'euros. Et donc, ces 17%, la recette espérée, c'est juste d'aller chercher 1,4 milliard, rien que ça,
0: sur ces dépôts. Jean-Jacques Monceau, c'est si je ne réclame pas mon argent. Je peux aussi me souvenir que j'avais placé 100 euros quelque part, et là, ça change un peu la donne.
18: Non, ça c'est toute l'astuce. Parce que si vous réclamez votre argent avant, on vous le rend en entier. C'est-à-dire, vous dites, j'ai un compte, je dois les... Avec les intérêts, l'État rembourse... Ça part avant. Mais traduction, Bercy parie que vous ne viendrez justement jamais réclamer votre dû.
0: Il a raison de parier, Bercy.
18: Les chiffres, pour l'instant, lui donnent plutôt raison. Depuis 2017, plus de 13 millions de comptes et contrats ont été transférés. L'an dernier, à peine 200 000 demandes de restitution. Et ceux qui ont réclamé ont récupéré 943 euros en moyenne. Et au bout de 30 ans, l'argent non réclamé appartient définitivement à l'État. Rien qu'en 2025, il a encaissé 80 millions. Comme ça, donc avec ce nouveau prélèvement, il touchera en un an plus du double que ce qu'il a ramassé en 9 ans.
0: Alors si ça se trouve, j'ai oublié moi aussi, j'ai un compte oublié quelque part. Qu'est-ce que je peux faire Jean-Jacques Monceau pour me souvenir qu'il y avait finalement un peu d'argent qui traînait sur un compte ?
18: Alors pour savoir si on a une assurance vie ou autre, justement, on peut aller sur un site qui s'appelle cyclade.fr. C'est gratuit, c'est le seul site officiel et ça prend juste 5 minutes. On rentre son nom, son prénom, sa date de naissance. Tapez le vôtre et puis ensuite tapez celui de vos parents, de vos grands-parents disparus. Les héritiers sont les premiers concernés. Une assurance vie dont personne ne vous a parlé, une épargne salariale laissée chez un ancien employeur. Bercy a déjà mis votre oubli dans son budget, alors ce serait dommage de lui faire un cadeau.
0: N'hésitez pas, allez sur cyclade.fr. On ne sait jamais. Merci Jean-Jacques Monceau,
18: merci,
0: bon week-end.
18: Merci, au revoir.
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0: Bon réveil à tous, il est 8h27 à suivre l'édito politique d'Alexandre Devecchio. Ce sera juste après votre journal et le cinéma de Laurie Choleva. Il y a plein de bons films à voir en ce moment. À tout de suite sur Europe 1.
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0: Samedi 3 octobre, 8h30 sur Europe 1 et à la une de l'actualité. Après deux semaines d'une forte contestation, difficile de suivre les cours pour des millions de lycéens. Malgré un ralentissement de la mobilisation, certains professeurs tentent les cours en visio. Une solution provisoire loin d'être idéale pour les élèves. Après la contestation lycéenne, les agriculteurs pourraient devenir un problème pour le gouvernement. Après un été catastrophique, les paysans se sentent totalement abandonnés. Témoignage Europe 1 à suivre. Et puis que choisir entre un moteur thermique et électrique? Selon une étude, l'électrique coûte désormais moins cher, même à l'achat. Analyse en fin de journal. La tendance météo, Marilyn Nérault.
15: Alexis, ce samedi, de la pluie dans les régions du nord et du centre, du soleil près de la Méditerranée et un ciel plus lumineux avec des éclaircies sur les autres régions. Je vous donne le détail dans 10 minutes.
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0: Le journal de 8h30, présenté par Alexis Bourdon. Bonjour Alexis.
28: Bonjour à tous. On commence avec cette information. Sophie Adenau en Europe. L'astronaute vient d'atterrir à Cologne, en Allemagne. Pour la première fois depuis son retour sur Terre, la Française a pris la parole très émue sur le tarmac. Elle a notamment raconté être passée par toutes les émotions pendant ses 8 mois dans l'espace. Sophie Adenau, qui s'est tenue difficilement debout avec énormément de difficultés, va désormais suivre un programme de récupération et de réadaptation pendant 3 semaines. On l'évoquait dans les titres, encore des blocages, des établissements, mais une nette décélération selon le gouvernement. 141 lycées étaient toujours perturbés hier. Conséquence, certains établissements sont contraints de basculer en distanciel comme à l'époque du Covid, un dispositif qui ne rassure pas ses élèves. Rencontré par le correspondant d'Europe 1 dans le Nord, Maximilien Carlier.
29: Erika, élève de première, regarde les cours sur son téléphone. Elle passe les épreuves anticipées du bac à la fin de l'année et estime être à la traîne dans plusieurs matières.
30: À cause des blocus, on a beaucoup de retard sur le programme. Il y a aussi des gens qui font des blocus pendant les visios, des blocus informatiques. Ça aussi, c'est embêtant.
29: Des cyberblocages avec des nuisances, ajoute-t-elle. Des élèves empêchent la tenue des cours à distance. Il faut aussi s'accrocher pour suivre, estime Nicolas, autre élève de première.
31: On a eu des cours de maths en visio, cours d'anglais, de français. C'est dur de comprendre. Les profs, c'est pas leur faute, mais c'est compliqué. On a des profs de français qui nous ont dit que sur les 16 textes qu'on aura au bac, il y en allait qui allaient sauter, quoi, parce qu'on n'a pas le temps de tout étudier du coup à cause des blocus.
29: On a presque 2 semaines de retard, souligne-t-il. Et certains de mes camarades ont peur car ils n'ont pas d'ordinateur chez eux ou une mauvaise connexion Internet, conclut cet élève. À Lille, Maximilien Carlier, Europe 1.
28: Et pour le moment, aucun retour à la normale annoncé. L'intersyndicale prévoit même une nouvelle journée de mobilisation mardi. Pour sortir de cette impasse, le gouvernement a dévoilé un plan d'urgence. Mayalène Trémollet, le déploiement de 3 000 profs remplaçants dès la semaine prochaine.
15: Oui, il s'agit de TZR, des titulaires de zones de remplacement, mais sans affectation jusqu'à ce jour, qui vont être répartis dans des lycées ciblés précisément. Mais alors pourquoi ne pas l'avoir fait plus tôt ? Eh bien, puisque ces lycées sont répertoriés par un logiciel qui vient tout juste d'être mis au point. Interrogé sur la question depuis le Val-de-Marne, Édouard Geffray assume.
1: Je ne vais pas cacher le fait qu'il y avait 3000 personnes qui n'étaient pas actuellement affectées devant l'élève. Elles auraient peut-être été dans 3 semaines ou dans 1 mois. Mais pour l'instant, ce qui est sûr, c'est qu'elles ne le sont pas. Donc soit alors on se dit, c'est un peu compliqué, on va les garder en réserve, etc. On verra plus tard. Soit alors on se dit on les utilise dès maintenant, on les mobilise.
15: Le ministre qui ajoute que plusieurs centaines de recrutements auront lieu en parallèle. Les professeurs remplaçants seront donc en tout autour de 4000. L'objectif tenter d'apaiser la mobilisation qui se poursuit dans plusieurs lycées, montrer aux élèves qu'ils sont entendus par l'exécutif. Toujours est-il que ces annonces n'ont pas reçu un accueil très chaleureux. Alors que certains lycéens considèrent que le ministère leur accorde des miettes, les Républicains déplorent le manque d'organisation de la rue de Grenelle et la France Insoumise pointe du doigt un ministre qui, selon eux, se moque de la colère lycéenne.
28: Maïalène Trémollet du service politique d'Europe 1. Et selon vous, faut-il croire à l'arrivée des 3000 professeurs remplaçants dès la semaine prochaine, promis par le gouvernement ? Pour répondre, rendez-vous sur le site et l'application d'Europe 1.
0: Après la colère lycéenne, le gouvernement pourrait avoir à gérer une nouvelle gronde, celle des agriculteurs.
28: De nombreux paysans avaient manifesté pour l'acte 3 des manifestations aux côtés des lycéens mardi dernier. Pour tenter d'apaiser les tensions, Annie Genevard a dégainé plusieurs mesures au sommet de l'élevage près de Clermont-Ferrand. La ministre a notamment annoncé un prêt à taux zéro pour aider les agriculteurs frappés par la sécheresse, pour les aider notamment à renflouer leur trésorerie. Une mesure loin d'être convaincante pour la coordination rurale et sa présidente des Pays de la Loire, Natacha Guillemet, interrogée par Emma Benioussef-Sudarovic pour Europe 1.
5: On a franchement l'impression que de façon systématique, elle fait celle qui fait des grosses annonces et au bout du bout, qu'est-ce qu'il en découle ? Soit des miettes, soit du rien du tout. Et on n'est pas des pigeons, on ne mange pas des miettes. Et il y a toujours des mesures hyper faciles à faire que l'on propose et ils nous sortent encore de l'administratif sur de l'administratif sur de l'administratif alors qu'on est étranglés, on n'en peut plus, on a des acteurs déprimés. Il y a ceux qui disent, ben, moi tant pis, je vendrai une partie de mon cheptel, mais vendre une partie de son cheptel, c'est vendre son patrimoine. Et ça veut dire que demain, je perds de ma rentabilité. Et reprendre des manifestations, ça va être pour demander quoi à l'État ? Qui nous repropose des miettes. Nous, ce qu'on va faire aujourd'hui, c'est continuer de travailler à faire des propositions, mais on va faire en sorte de pousser pour que ces propositions soient acceptées, quoi. Parce qu'on sait très bien qu'aujourd'hui, avec le gouvernement actuel, on va perdre notre temps, en fait. On sait qu'ils font des promesses qui ne tiennent pas. On n'a rien à attendre de ce gouvernement.
28: Natacha Guillemet, présidente de la Coordination rurale des Pays de la Loire pour Europe 1.
0: Et cette période difficile pour le budget de nombreux Français, la voiture électrique s'impose comme le choix le plus économique.
28: Dans un contexte de crise du carburant, les ventes de véhicules électriques ne cessent d'augmenter, notamment sur le marché de l'occasion, un marché porté par les aides gouvernementales. Et cette tendance devrait se poursuivre encore un moment, Aurélien Fleureau.
6: Plus vous roulez en électrique, plus vous gagnez en comparaison avec l'essence et le diesel. Un effet indiscutable selon Didier Liotto, président du collectif Charge France et directeur général d'Engie Vianeo.
7: Pour un usage médian en France, on économise 870 euros par an. Le gain est calculé sur une durée de 5 ans, mais avec les systèmes de leasing, l'avantage du véhicule électrique peut se matérialiser dès les premières années.
6: Mais sur l'électrique, il y a une crainte. Les aides de l'État vont bien disparaître un jour et surtout la fiscalité qui cible les carburants va forcément se répercuter. Sinon, ce serait un manque à gagner pour l'État qui engrange près de 24 milliards d'euros de recettes fiscales. Et bien même dans ce scénario, l'électrique reste la meilleure solution, explique Stéphanie Riodel du cabinet SIA.
8: Même en cas d'évolution de la fiscalité, on voit qu'un ménage médian qui choisit un véhicule électrique plutôt qu'un véhicule thermique conserve un avantage annuel de plusieurs centaines d'euros.
6: Autre conclusion de l'étude, l'électrification va irriguer l'économie française avec des voitures fabriquées en France. Elles génèrent plus d'argent pour le pays, contrairement aux voitures thermiques qui sont désormais quasiment tout importées.
28: Aurélien Fleureau du service économie d'Europe 1.
0: Merci beaucoup Alexis Bourdon, c'était votre journal sur Europe 1. La météo arrive dans quelques instants, mais d'abord nous allons, comme tous les matins à cette heure-ci, bien dans les salles de cinéma avec Laurie Choleva. Bonjour Laurie.
9: Bonjour Alexis, bonjour à tous.
0: Et ce matin, un huis clos signé Alexandre Arcadi.
9: Oui, Fausse Note, c'est notre film européen et c'est un face-à-face entre Benoît Poulvord et Kad Merad. On se retrouve à Paris en 1990 et on suit Alexandre Miller qui dirige la 7e symphonie de Beethoven à l'Opéra Comique pour son concert d'adieu. Là, il va croiser la route de Nathan Dinkel, un admirateur trop poli, trop assistant, qui ne le lâche plus.
10: Pourquoi vous avez laissé entrer ce type-là ?
11: Sortez ! Excusez-moi, j'avais promis une photo de vous à ma femme.
10: C'est ma loge ici, monsieur !
11: Il va falloir faire des efforts si vous voulez qu'on ait des amis.
10: Mais je n'ai pas l'intention de devenir votre ami. Je ne vous connais pas.
11: Pourtant, nous nous connaissons.
9: Un thriller inquiétant, parfois drôle, qui traite d'un sujet extrêmement sérieux. Je ne peux pas vous en dire plus, sinon je risque de vous spoiler. En tout cas, le duo d'acteurs est absolument extraordinaire. Benoît Poulvord en chef d'orchestre prétentieux, un but de sa personne qui a l'habitude de tout maîtriser. Et Kad Merad dans le rôle de ce fan harceleur qui semble avoir des comptes à régler. Il est bien sûr question de secrets enfouis, de culpabilité, de mémoire. C'est un film coup de poing, un film européen.
0: Allez, on va rire également au cinéma avec une comédie avec Isabelle Huppert.
9: Un film savoureux, ni vu ni connu, de Marc Fitoussi avec Isabelle Huppert et Sandrine Kiberlin. Isabelle Huppert et Corinne Maclou, une figurante qui n'a jamais réussi à percer et qui attend encore son grand rôle. Sur un tournage, elle va croiser la route de Sandrine Kiberlin dans son propre rôle en version star déconnectée de la réalité. De là va naître une amitié, mais une dépendance aussi entre ces deux fans. Alors déjà, moi je suis fan de ces deux femmes et moi je suis fan d'Isabelle Huppert qui me régale à chaque film. Son duo avec Sandrine Kiberlin fonctionne parfaitement. C'est très drôle de voir Sandrine jouer sa propre caricature. Et il y en a plusieurs dans le film qui jouent leur caricature. Il y a Anne-Marie Vin, Anna Girardot ou encore Emmanuel Berco. Vous l'aurez compris, ce film, c'est une satire du monde du cinéma, une véritable autocritique. C'est brillant, c'est drôle et c'est cruel.
0: Et ben voilà, on a l'embarras du choix en ce moment au cinéma. Merci Laurie, qu'on retrouve dans Clap de 16h à 17h sur Europe 1. Place à votre météo du jour avec Marilyn Hérault. Quel est le programme, ma chère Marilyn ?
15: Ce matin, c'est pluie au programme des régions de Rouen, Amiens et plusieurs secteurs situés entre Bordeaux et Strasbourg. Dans le sud-ouest, le ciel restera très nuageux. Le soleil sera davantage au rendez-vous dans le sud-est et en Corse. Dans les autres régions, les nuages domineront ce matin. Cet après-midi, les pluies s'étendront vers Metz. Quelques précipitations sont également attendues près d'Aurillac et de Lyon. Le sud-ouest restera sous un ciel couvert, tandis que le soleil continuera de briller dans le sud-est et en Corse. Ailleurs, le temps sera plus lumineux grâce au retour des éclaircies. Pour les températures, les minimales, 9 à Dijon et Laval ce matin, 11 dans la capitale, 14 à Bordeaux, 16 à Nice. Les maximales, 13 à Aurillac, 17 à Paris, 18 à Blois et Nantes, 20 à Périgueux, 21 à Agen, 24 à Nîmes et Montpellier et 25 à Manosque.
0: Merci beaucoup Marilyn. Il est 9h moins 20 sur Europe 1, l'heure d'accueillir Alexandre Devecchio. Bonjour Alexandre.
2: Bonjour Alexis, bonjour à tous.
0: Rédacteur en chef au Figaro et au Figaro Magazine. Alors Alexandre, depuis 3 semaines, les blocus se multiplient dans les lycées. Vous êtes allé chercher un éclairage ce matin du côté de Georges Pompidou.
2: Oui, parce que Alexis, mai 68 hante chaque révolte de la jeunesse et parce qu'Emmanuel Macron a choisi son camp depuis longtemps. En 2016, il intitulait son livre programme « Révolution ». Face aux lycéens, il dit entendre et comprendre leur colère. Il appelle les policiers à faire preuve d'empathie et de pédagogie, comme si l'ordre public était un atelier de dialogue. Son ministre promet une plateforme de consultation. Pendant ce temps, Jean-Luc Mélenchon et les Insoumis, mégaphone en main, haranguent les adolescents et se frottent les mains. C'est le « en même temps » appliqué au chaos. D'un côté, on dénonce la violence. De l'autre, on joue le président copain avec les adolescents.
0: Vous parlez donc, Alexandre, de démagogie.
2: Oui, car le président parle à la jeunesse comme un animateur, pas comme un chef de l'État. Emmanuel Macron est bien resté l'homme qui affirmait qu'il n'y a pas de culture française. Celui qui ne croit pas à l'héritage ne peut le transmettre. Au fond, entre Macron et Mélenchon, il n'y a peut-être qu'une différence de degré, pas de nature. Si l'un a enfilé le costume du tribun et l'autre du technocrate, tous deux sont adeptes de la déconstruction.
0: Alors on le disait Alexandre, vous nous parliez de Pompidou. Que vient-il faire dans cette histoire ?
2: On peut comparer et la comparaison est cruelle. Après 68, Pompidou ne se contente pas de rétablir l'ordre, il médite. Dès 1968, devant l'Assemblée, il comparait la crise à l'effondrement des structures médiévales au XVe siècle. Dans le Neugordien, publié après sa mort, il va plus loin. Il analyse la crise de la modernité, montre que la prospérité a laissé un vide, la foi recule, la famille se défait, l'école ne transmet plus. Pompidou pressent ce qui est en train d'advenir, le basculement dans le nihilisme et la violence gratuite d'une jeunesse sans repère, ne croyant plus en rien. Un demi-siècle avant nous, il comprend l'impasse d'une société de consommation qui ne suffit pas à donner une raison de vivre.
0: Bon, vous êtes en train de nous dire, Alexandre, que ce texte est prophétique, finalement.
2: Profondément. Il faut relire le Neugordien aujourd'hui. On croirait qu'elle décrit nos lycéens. Le nihilisme qu'ils redoutaient est là. Pompidou voyait dans la révolution 68arde les prémices d'une crise de civilisation. Civilisation qu'il cherchait à protéger et préserver à tout prix. Macron cherche à exister et plaire à la jeunesse. L'un était un conservateur hanté par l'histoire, l'autre, à quelques mois de son départ, reste un enfant de 68.
0: Merci Alexandre Devecchio. Le nœud gordien de Pompidou, donc 50 ans plus tard, le nœud n'est toujours pas dénoué finalement. Si je
2: exactement, on cherche quelqu'un capable de le trancher.
0: Et pour ceux qui ont la référence, Alexandre Legrand, avec son épée, lui il avait tranché ce fameux nœud gordien. Merci à vous Alexandre Devecchio. Votre édito politique est à retrouver bien sûr sur europe1.fr. Restez bien avec nous dans un instant, drôle d'endroit pour une rencontre avec Naïma Benchemane qui échange ce matin avec la chanteuse Cœur de Pirate. A tout de suite.
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15: Europe 1 Matin continue jusqu'à 9h et dans un instant, Naïma Benchemane nous embarque avec la chanteuse Cœur de Pirate dans un drôle d'endroit pour une rencontre. A tout de suite, il est 8h47 sur Europe 1.
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0: Le journal permanent à 8h48 sur Europe 1, présenté par Alexis Bourdon.
6: Sophia Deneau a retrouvé le sol européen ce matin. L'astronaute française a atterri à Cologne, en Allemagne, où elle s'est exprimée pour la première fois depuis son retour sur Terre. Très émue, elle est revenue sur les 8 mois passés dans l'espace. Sophia Deneau, qui se tenait debout avec difficulté, va désormais suivre un programme de récupération. 96% des lycées ouverts hier. Après 2 semaines d'une forte mobilisation, le mouvement lycéen est en nette décélération d'après le gouvernement. L'intersyndicale espère un regain de la mobilisation mardi prochain pour une nouvelle journée de contestation. Ce mardi verra également l'arrivée du projet de loi finances dans l'hémicycle. Le texte vise un déficit public à 5% du PIB en 2027. Pour y parvenir, le gouvernement prévoit un nouveau mode de calcul pour les retraites des militaires qui ont élevé au moins 3 enfants. Et puis, qui pour mener la candidature socialiste à la prochaine présidentielle ? Réponse demain 18h. Un scrutin rallongé après une cyberattaque qui a fortement ralenti le système.
0: Merci beaucoup Alexis.
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0: Comme tous les matins, comme tous les week-ends, à 9h-10 sur Europe 1, vous reconnaissez la musique entraînante de Drôle d'endroit pour une rencontre. Naïma Bencheman va donc à la rencontre d'une personnalité dans un lieu atypique. Après une absence de 4 ans, la Québécoise Béatrice Martin. Vous ne connaissez pas Béatrice Martin, mais vous connaissez Cœur de Pirate.
7: Mais oui,
0: eh bien,
7: tout à fait.
0: Ce sont les mêmes personnes. Et ce matin, Naïma est allée rencontrer Cœur de Pirate à Paris, dans le 18e arrondissement, à l'hôtel Monsieur Aristide. Naïma, c'est à vous.
8: Bonjour Cœur de Pirate.
9: Bonjour.
8: Quasiment 20 ans que vous êtes une icône de la pop franco-québécoise. Drôle d'endroit pour une rencontre. C'est dans le 18e arrondissement de Paris que vous avez fait le choix qu'on se rencontre. Pourquoi ici ?
9: C'est important pour moi parce que quand j'ai commencé à faire de la musique, mon tourneur à l'époque m'a installée un peu ici. Une des premières dates que j'ai faites, c'était à la Boule Noire.
8: Une salle de concert à quelques pas d'ici.
9: Et je suis toujours restée dans le coin et... Quand j'ai décidé d'avoir un appartement à Paris, j'ai acheté dans le coin aussi. C'est un quartier d'artistes, un quartier de musique, et ça me parle profondément. Moi, je suis quelqu'un qui associe beaucoup la musique à des endroits, donc j'ai composé beaucoup à Paris. Paris, c'est une ville extrêmement inspirante.
8: Vous avez été connue très vite, c'est ça, très tôt.
9: Très j'imagine rapide.
8: L'ascension fulgurante comme ça, c'est parfois difficile à porter aussi.
9: Oui, c'est difficile. Je suis devenue une figure, on va dire, publique très jeune. Et puis, même si c'est plus aussi fou que ce l'était au début, je suis encore en train de courir un marathon. Donc, de savoir que je remplis encore des salles, que je peux faire des tournées en France, c'est pas quelque chose qui est donné à tout le monde. Surtout quand on vient du Québec. Donc, je trouve ça fou.
8: C'est quelque chose que vous appréciez beaucoup, ça se sent.
9: Oui. En fait, je suis très proche de mon public. Le truc qui me fascine le plus, c'est que maintenant, c'est des gens qui amènent leurs enfants aussi me voir, donc ça continue, la boucle est continue.
8: Ben oui, c'est intergénérationnel, évidemment. Voilà. Vous revenez après quelques années d'absence, Cœur de Pirate, avec un album qui s'appelle Cavale. C'est un album entre douceur et mélancolie. Il y a des mots assez percutants dans cet album, des textes assez poignants, comme une forme de thérapie. Vous nous confiez vos doutes. C'est une vraie mise à nu, en fait. Cet album, vous parlez de l'anxiété.
9: Je voulais parler de ma relation la plus toxique, celle avec l'anxiété. J'ai commencé à faire de l'anxiété quand j'avais 21 ans. Et à l'époque, on n'en parlait pas trop. Et puis, les gens ne comprenaient pas trop ce qui se passait quand je faisais des crises de panique et tout. Même moi, je ne le comprenais pas. Je pensais qu'il y avait une urgence majeure quand je faisais une crise de panique.
8: Oui, presque de santé.
9: Oui.
8: Ou...
9: Ben, on a l'impression qu'on n'arrive pas à respirer.
8: Parce que c'est un problème physique aussi. Pour expliquer aux gens.
9: Pour les gens. Il y a même des gens qui pensent qu'ils font des crises cardiaques des fois, tellement c'est fort. J'ai voulu un peu aborder ça parce que je pense que c'est bien de un peu rendre ça moins tabou parce qu'il y a encore beaucoup de stigmatisation autour de la santé mentale.
8: Dans une société qui est de plus en plus malade, en tout cas.
9: Oui, je pense qu'on fait face à ces choses-là. Je pense que c'est important d'en parler et j'en parle dans cet album de façon très... La musique est très pop, mais les textes sont... Voilà.
8: C'est ce que j'allais vous dire, mais ça correspond plutôt à votre ADN depuis le début.
9: Oui.
10: Je

0: C'est pas déprimant.
1: C'est pas déprimant. Dans mes concerts, j'aime bien dire qu'on va rire et pleurer en même temps. C'est cardio. Je pense que d'avoir des textes, on va dire profonds, mélancoliques, tout ça, sur une musique plus pop, plus produite, ça permet de se dire qu'il y a une lumière au bout du tunnel et qu'il ne faut pas sombrer dans le truc trop glauque non plus.
0: D'en avoir fait des chansons, ça a été aussi une forme de thérapie, j'imagine, pour vous.
1: Absolument.
0: D'exorciser toutes ces fragilités, ces angoisses, ces doutes, ces crises d'amour, ces... C'est ouais. raté parfois, et puis finalement, in fine, ça vous permet aussi d'avancer et d'arriver vers ce renouveau que vous traduisez dans cet album Cavale.
1: Oui, parce que finalement, quand tu écris des chansons, ça te permet de réfléchir à ce qui est arrivé et de passer à autre chose aussi. Moi, j'aime bien...
0: Essayer de dépasser les choses.
1: C'est ça. On met tout en musique, et après ça, on tourne la page et on continue.
0: Un infini merci, Cœur de Pirate, pour ce drôle d'endroit, pour une rencontre. Merci pour Cavale, cet album qui signe votre renouveau. Et puis, merci pour votre mélancolique douceur et d'avoir aussi bien su capturer nos cœurs. Merci beaucoup.
1: Merci. C'était beau. Merci.

0: Merci Naïma. Cœur de Pirate sera en tournée pour présenter l'album Cavale partout en France. 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À tout de suite, il y a le journal et la météo qui arrivent dans un instant.
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21: Il est quasiment 9h sur Europe 1. Très bon réveil à tous.
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21: Il y a quasiment 9h sur Europe 1, l'essentiel de l'actualité avec Maëlle Laurent. Bonjour Maëlle.
3: Bonjour Alexis, bonjour à tous. Sophie Adnot est bien arrivée en Europe. Elle a atterri ce matin à Cologne, en Allemagne. La spationaute française en pleure après avoir brièvement pris la parole. Elle a déclaré être passée par toutes les émotions au cours de son séjour de 8 mois dans l'espace. Être heureuse de revenir sur Terre également. Sophie Adnot a paru légèrement affaiblie. Elle a été prise en charge par l'Agence spatiale européenne chargée d'assurer son suivi médical et sa réadaptation. Dans l'actualité également, 3000 professeurs remplaçants déployés en urgence. La promesse du ministre de l'Éducation nationale, déjà jugée insuffisante par les lycéens qui promettent de reprendre les blocages dès ce mardi. L'exécutif lui assure que le mouvement s'essouffle avec seulement 141 lycées fermés hier sur un total de 3700. À noter que plus de 800 policiers et gendarmes ont été blessés depuis le début des mobilisations. Plus de 200 lycéens également. Les dégâts matériels causés par les violences sont eux estimés à au moins 30 millions d'euros. Et sur ce sujet, sachez que 62% des Français sont pour l'expulsion des logements sociaux des familles de mineurs qui participent aux dégradations pendant les blocus des lycées. Enseignement d'un sondage CSA pour Europe 1, CNews et le JDD. Le gouvernement qui tente donc de répondre à la contestation des étudiants et qui s'en prend en parallèle aux militaires pour trouver des économies. Aux militaires retraités en particulier, un nouveau mode de calcul pourrait faire perdre aux officiers jusqu'à 15% de leur pension. De quoi susciter la colère du chef d'état-major des armées, le général Fabien Mandon, face aux députés.
22: L'impact est majeur. Le profil social des armées est souvent d'avoir des enfants, ce qui est plutôt une joie. Comment faire autant d'efforts, dans un sens, pour fidéliser et par une mesure que l'on découvre, créer des conditions d'un départ massif de ceux qui sont la tête et la colonne vertébrale des armées françaises. Ça n'a pas de sens.
3: Le général Fabien Mandon, chef d'état-major des armées, ce jeudi à l'Assemblée nationale. L'Assemblée où les députés ont rejeté en commission hier à la quasi-unanimité la partie recette du projet de budget 2027. Il visait un déficit public de 5% du produit intérieur brut. Seuls les élus Renaissance ont voté pour. Le texte va revenir dès mardi dans sa version initiale au Parlement. Et puis le premier tour de la primaire social-démocrate visé par une cyberattaque est prolongé jusqu'à demain 18h en raison donc d'un fort ralentissement des votes. Seuls 20 000 électeurs avaient pu voter hier en fin de journée sur les 140 000 inscrits. Une enquête a été ouverte. À l'étranger, Vladimir Poutine s'est dit prêt à fournir du pétrole aux marchés américains et mondial, un projet confirmé par Donald Trump au prix d'un allègement provisoire des sanctions contre la Russie. Volodymyr Zelensky a lui dénoncé une décision indigne et faible de Washington. Toujours à l'étranger, le copilote omanais du vol Fly Dubai à destination de Tel Aviv, qui avait attaqué le pilote de l'avion il y a 10 jours, préparait une attaque suicide contre l'aéroport Ben Gurion, selon le procureur des Émirats Arabes Unis. L'homme de 29 ans se serait inspiré du scénario du 11 septembre. Il affirme avoir agi seul. Enfin, en Formule 1, Max Verstappen va s'élancer ce matin en pole position du sprint à Singapour devant la Mercedes de George Russell. Course sprint à suivre en direct dès 11h sur les antennes du groupe Canal+, tout comme la course elle-même, Grand Prix programmée demain à 14h.
21: Merci beaucoup Maëlle Laurent. Place à la météo sur Europe 1.
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21: La météo avec vous, Marilyn Hérault. De la pluie au programme.
24: Oui, ce samedi, le parapluie sera de sortie autour de Rouen et d'Amiens, ainsi que sur une large bande reliant Bordeaux à Strasbourg. Le sud-ouest se réveillera sous un épais manteau de nuages et à l'opposé, le sud-est et la Corse auront droit à de belles éclaircies ensoleillées dans le reste du pays. Les nuages joueront les premiers rôles ce matin. Au fil de l'après-midi, la pluie s'étendra vers le nord-est jusqu'aux environs de Metz. Quelques gouttes pourront aussi s'inviter à Aurillac et à Lyon. Le sud-ouest restera sous la grisaille, alors que le sud-est et la Corse continueront de profiter du soleil. Pour les autres régions, le ciel devrait s'éclaircir et offrir de belles périodes lumineuses. Les températures, les minimales, 8 à Tarbes, 9 à Annecy, 11 à Paris, les maximales, 15 à Boulogne-sur-Mer, 17 à Nancy et Paris, 18 à Lyon, 24 à Avignon, 25 à Toulon.
21: Merci Marilyn Hérault et merci à tous d'avoir été fidèles une fois de plus à Europe 1 Matin. On vous retrouve demain avec grand plaisir. Il est 9h04. Dans quelques instants, place à cette arrivée cette semaine avec Frédéric Taddeï. Belle matinée à tous sur Europe 1.
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21: Bonjour, bon week-end. Alors que la campagne présidentielle bat son plein, bon nombre de Français restent dubitatifs quant à la capacité du politique à changer quoi que ce soit. Pourquoi ? Eh bien, Benjamin Brice avance une explication dans son nouveau livre « La corruption de nos démocraties ». Il est mon premier invité ce matin. Je recevrai ensuite Jean-Emmanuel Bibeau pour son roman « La garantie humaine ». C'est l'histoire d'un homme que le système cesse brusquement de reconnaître. Une angoisse largement partagée de nos jours. Et l'on terminera l'émission avec Nathalie Elal qui raconte dans Ciel nos bijoux les plus grands vols de bijoux de l'histoire.
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21: Bonjour Benjamin Brice.
37: Bonjour et merci pour l'invitation.
21: Docteur en sciences politiques de l'EHESS, enseignant et chercheur associé au Centre Thucydide à l'Université Paris Panthéon-Assas. Vous êtes l'auteur de La sobriété gagnante et de L'impasse de la compétitivité, deux livres pour lesquels vous étiez venu déjà dans cette émission. Aujourd'hui, vous publiez La corruption de nos démocraties chez Armand Collin. La démocratie que nous prétendons défendre contre ses ennemis, de l'intérieur comme de l'extérieur, n'est plus que l'ombre d'elle-même, dites-vous. Ça aussi, c'est un sentiment largement partagé. Hein. La démocratie représentative est en crise. Alors pourquoi avons-nous le sentiment que notre régime démocratique est de moins en moins démocratique ?
37: Eh bien, en tout cas, le sentiment tel qu'on peut le mesurer par les sondages, les études, etc., c'est un sentiment assez large, d'abord d'impuissance. Dans toute l'histoire, disons, du gouvernement démocratique, il y a eu quand même une forte corrélation entre énergie et gouvernement démocratique grâce à les libertés politiques. Aujourd'hui, on a plutôt l'impression que les régimes démocratiques sont les plus passifs ou les plus impuissants comparés aux autres. Et en plus de ça, il y a le sentiment très présent et beaucoup plus présent qu'il y a encore quelques décennies que nous n'avons plus les moyens de nous gouverner nous-mêmes ou que nous ne nous gouvernons plus nous-mêmes. Et ce que j'essaie dans ce livre, c'est de reprendre la démocratie comme gouvernement de soi, le sens classique, disons, depuis l'Antiquité jusqu'à nos jours, et essayer de comprendre pourquoi est-ce que nous ne nous gouvernons plus nous-mêmes.
21: C'est notre manière de nous gouverner qui ne nous donne plus satisfaction. C'est la question que l'on doit se poser, d'après vous, qui ou qu'est-ce qui nous gouverne ?
37: Alors, tout à fait. Le régime démocratique se distingue de tous les autres régimes politiques par le fait que, collectivement, nous nous gouvernons nous-mêmes à travers différentes institutions qui ont beaucoup varié autour du temps. Mais au cours du temps, mais il y a toujours cette idée selon laquelle, collectivement, nous choisissons, disons, la manière dont nous souhaitons vivre. Et ce qu'il s'est passé, bon, c'est un long raisonnement, mais ce qu'il s'est passé, je crois, de plus marquant dans les dernières décennies, c'est le fait que nos marges de manœuvre d'action collective se sont énormément réduites, sous le poids notamment de la mondialisation, de la soumission aux arbitrages du marché mondial, accompagnée d'une certaine manière par une intégration européenne qui s'est faite dans cette optique, disons, très libérale du point de vue économique, et qui fait que les éléments les plus importants de notre vie collective, la localisation des emplois, le type de consommation, le type de production, la répartition entre classes sociales, la question de l'impôt, etc., est de plus en plus surdéterminée, où le débat est complètement coupé par le fait que la pression extérieure est devenue trop importante.
1: Vous remarquez en effet en Europe, dans toute l'Europe, un effacement progressif du gouvernement de soi depuis une quarantaine d'années. Mais alors qu'est-ce qui nous gouverne ?
37: Ah, c'est aujourd'hui, telle que nos sociétés se sont construites, en tout cas dans les dernières décennies, ce qui nous gouverne énormément, c'est la pression économique extérieure. La pression économique extérieure, c'est pour ça que mon précédent livre s'intéressait à la question de la compétitivité. La compétitivité est par exemple ce qui vient couper un certain nombre de débats politiques sur la justice, sur l'écologie, etc. C'est quelque chose qui ne s'est pas imposé à nous. Nous l'avons, disons, choisi, ou en tout cas nos gouvernants l'ont choisi petit à petit. L'augmentation de la mondialisation s'est faite à travers le monde depuis les années 60, 70, 80, mais nos pays, en tout cas les pays européens, ont choisi de jouer à fond, en quelque sorte, le jeu de ces arbitrages du marché mondial. Et avec l'idée que c'est ce qui allait permettre le maximum de prospérité et qui allait permettre, finalement, de bien se gouverner. Le problème, c'est qu'aujourd'hui, on voit que ça fonctionne de moins en moins et que plutôt les pays qui ont su garder des marges de manœuvre par rapport à la mondialisation s'en sortent plutôt mieux ou, en tout cas, sont capables de choisir leur propre destin. Et nous nous retrouvons un petit peu coincés de cette manière parce que le résultat n'est pas probant. Et en même temps, ça a une conséquence majeure pour des pays démocratiques, c'est-à-dire cela a corrompu notre démocratie, ou en tout cas, ça a énormément réduit nos possibilités de nous gouverner nous-mêmes.
1: Aujourd'hui, Benjamin Brice, vous notez une perte de confiance des gouvernants dans la capacité des peuples européens de se gouverner eux-mêmes.
37: On s'aperçoit dans la philosophie grecque, je veux dire, Platon en parle, quand un régime se corrompt, tout le monde se corrompt. La corruption, je veux dire, touche à peu près tout le monde. Nos gouvernants ont tendance à parler, enfin, nous avons tendance à parler beaucoup de la corruption de nos gouvernements, c'est-à-dire qu'ils sont incapables, ils n'arrivent pas à redresser la situation, etc. Et c'est quelque chose de réel, ce qui permet d'ailleurs aux démagogues de gagner des succès électoraux.
1: Quand vous parlez de corruption, on est bien d'accord, hein, c'est pas le fait qu'ils touchent de l'argent, hein, c'est
37: la
1: juste qu'ils ne font
37: c'est
1: pas
37: la dégradation, la détérioration de la qualité de nos démocraties. Ce sont pas les pots de vin ou des élites soudoyées, c'est pas du tout ça. C'est vraiment au sens classique de la philosophie politique. Mais ce qui est intéressant, c'est de voir que nos gouvernants ont également perdu confiance dans la capacité de la population en général, des différentes classes sociales, à prendre des décisions raisonnables. L'extraordinaire confiance, quand on regarde avec un peu de recul, qu'il y a dans le gouvernement démocratique, c'est se dire que collectivement, nous serons capables de prendre de bonnes décisions, de manière raisonnable, argumentée, etc. Ça ne se passe jamais de manière parfaite, mais au final quand même, c'est le grand argument des défenseurs de la démocratie, au final quand même, le fait de pouvoir laisser toutes les parties de la cité s'exprimer permet d'avoir de meilleures décisions. Et aujourd'hui, il y a une perte de confiance très claire des gouvernants dans la population en général, ce qui fait qu'il y a cette tendance à vouloir, disons, s'en remettre aux experts ou s'en remettre aux forces du marché extérieur qui seraient censées nous donner de meilleurs résultats qu'une délibération collective.
1: En fait, la foi dans la démocratie se dégrade des deux côtés. Les citoyens ont de moins en moins confiance dans les politiques et les politiques ont de moins en moins confiance dans les citoyens.
37: Oui, et ce que je veux dire, c'est que la démocratie est un apprentissage permanent. Il faut en permanence s'éduquer nous-mêmes à tous les niveaux de la société pour prendre effectivement les meilleures décisions. Et il est clair que cette perte de confiance des élites dans la population a pour effet inverse ou en retour une perte de confiance de la population dans les élites

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14: Benjamin Brice est mon invité ce matin. Il publie La corruption de nos démocraties chez Armand Collin. Dans les années 90, après l'effondrement du communisme en URSS et le ralliement de la Chine au capitalisme, les démocraties libérales se sont retrouvées sans ennemis. Elles constituaient une sorte d'horizon indépassable. On a même parlé de fin de l'histoire. 30 ans plus tard, elles font figure de repoussoir et des modèles autoritaires comme la Chine, la Russie, l'Inde ou la Turquie semblent avoir le vent en poupe. Comment vous l'expliquez?
15: C'est une histoire très compliquée, mais une des choses qui me paraît très importante, et ce pourquoi j'insiste sur ce thème de corruption, c'est que nous avons eu l'impression, dans les années 80, 1990, 2000, que nous nous étions installés dans un régime démocratique qui allait de toute façon s'étendre petit à petit, et que nous étions dans un processus que l'on pouvait plus ou moins freiner, mais qui était inarrêtable. Ce que nous avons oublié, c'est en quelque sorte une des leçons les plus importantes de la philosophie politique grecque, qui est que tous les régimes sont susceptibles de se corrompre. Et la démocratie n'a aucune raison d'être éternelle ou de s'imposer au reste de l'humanité pour toujours. Donc, en insistant sur ce thème de corruption, j'insiste sur le fait qu'au lieu de regarder sans cesse vers l'extérieur comment s'étend la démocratie ou aujourd'hui comment elle recule, regardez la qualité de nos propres démocraties. Car si on se trompe de diagnostic, si on ne voit pas la corruption profonde de nos démocraties, nous allons demander de défendre un régime qui est lui-même déjà corrompu, et l'on voit bien les effets que ça a, c'est que ça ne mobilise plus personne.
14: On a vu apparaître des démocraties qu'on a qualifié de illibéral, qu'on opposait aux démocraties libérales, les nôtres. Est-ce que ceux qui habitaient dans des démocraties illibérales n'avaient pas l'impression, eux, de se gouverner eux-mêmes, tandis que ça n'était plus notre

0: votre cas, justement ?
1: Alors, c'est une question effectivement très importante que j'essaye d'aborder, notamment dans le deuxième chapitre. Ce que j'essaye de montrer, c'est qu'il y a quand même une continuité dans l'ambition de nous gouverner nous-mêmes entre la démocratie ancienne qui avait des formes complètement différentes et la démocratie représentative moderne. Les éléments libéraux de nos démocraties ne sont pas là en plus, ils sont déterminants. Quand vous êtes dans une cité grecque, tout le monde se connaît, les injustices apparaissent très rapidement, etc. Comme nous sommes dans nos grandes sociétés anonymes, il est très important qu'un certain nombre de droits soient respectés pour permettre de lutter contre les injustices, pour que l'opposition ait voix au chapitre, etc. etc. Donc, le vocable même de démocratie illibérale me paraît problématique pour nos grandes démocraties, car lorsque l'on remet en cause l'état de droit et un certain nombre de libertés, je crois que le gouvernement démocratique se corrompt énormément. C'est ce qu'on peut voir si on compare, par exemple, le Premier Empire ou le Deuxième Empire. Il y a des plébiscites, donc formellement, il y a un vote en faveur du souverain, mais dans la réalité, il n'y a pas de véritable démocratie, parce qu'il n'y a pas de participation au débat commun, il n'y a pas d'opposition organisée, etc. etc. Donc, il ne suffit pas d'avoir des élections ou d'avoir une majorité pour dire qu'un régime est démocratique.
0: L'Europe a longtemps regardé les autres de haut. Aujourd'hui, elle semble dépassée par les événements. C'est parce que nous avons perdu l'ambition de nous gouverner nous-mêmes ou parce qu'elle est prisonnière d'une impuissance exaspérante ?
1: Alors, l'exaspération, je la ressens aussi et tout le monde la ressent. Je crois qu'une des dimensions de la chose, c'est effectivement cette perte de gouvernement de soi. On a du mal à imaginer quand même la force et la puissance de la liberté politique. Les pays se gouvernant nous-mêmes, dégageant une énorme liberté politique, ont fait beaucoup de mal aussi, je veux dire, il faut pas, tout n'est pas rose loin de là, mais ont toujours dégagé une énorme énergie. Ça s'est vu pendant la Deuxième Guerre mondiale, ça s'est vu lors de la guerre du Péloponnèse, ça s'est vu à énormément d'époques, et les philosophes politiques ont beaucoup insisté là-dessus, Tocqueville notamment. Ce dont on s'aperçoit, c'est qu'aujourd'hui, la corruption de la démocratie, c'est-à-dire la perte de qualité de la liberté politique, s'accompagne également d'une énorme passivité et impuissance. Donc je crois qu'un des éléments clés, c'est quand même de retrouver des marges de manœuvre d'action. Et pour retrouver ces marges de manœuvre d'action, il va falloir notamment réduire le poids des arbitrages du marché mondial sur notre vie collective.
0: Dans les situations extrêmes, seuls les extrêmes ont une chance de gagner. Vous publiez cette citation de votre livre, elle est de Raymond Aron, hein, si je me souviens bien, dans son cours au Collège de France intitulé « Théorie de l'action politique ».
1: Que
0: vous avez réédité, parce que ça date de 1973. Sous la 4e République, les extrêmes, c'était le Parti communiste et le gaullisme. Et c'est De Gaulle qui a gagné. Aujourd'hui, les extrêmes, ce sont LFI et le Rassemblement National. Et tous les sondages les donnent tous les deux en tête, en tout cas leur candidat, en tête au premier tour des prochaines élections présidentielles. Pourquoi ? Parce que dans les situations extrêmes, seuls les extrêmes ont une chance de gagner ?
1: Il y a quelque chose d'objectif là-dedans. C'est quand le système devient extrêmement insatisfaisant, quand le sentiment d'injustice, par exemple lié aux inégalités, etc., devient prédominant et que les gouvernants en place sont incapables de surmonter ces difficultés, eh bien, de toute façon, la parole la plus extrême ou la plus radicale de mise à bas du système gagne en intensité. On se rend compte quand même que cela fait des décennies que l'insatisfaction est très importante dans nos pays et les Français sont quand même encore très raisonnables et l'ont été très longtemps. Ce que je dis en revanche, c'est qu'il est très important, même pour les gens qui, voient les vertus du système, se rendre compte qu'il va falloir une réponse radicale. On ne peut pas juste défendre l'existant, parce que l'existant n'est plus du tout au niveau en termes démocratiques, en termes économiques, etc. Et il va falloir penser vraiment à autre chose, et même d'une manière assez radicale.
0: Merci Benjamin Brise, je renvoie à la lecture de votre livre « La corruption de nos démocraties », ça vient de paraître chez Armand Collin.
1: Merci beaucoup.
0: On fait une pause et je reçois Jean-Emmanuel Bibaud qui publie un roman kafkaïen sur notre peur d'être soudain désactivé. Et n'oubliez pas tout à l'heure, de 17h à 18h, William Lemergy vous fait découvrir le savoir-faire de la maison Castagnier, producteur de noix depuis 7 générations dans le Lot. Et de 21h30 à 22h30, Sophie Davant vous raconte l'histoire et d'amour extraordinaire entre Claude Nougaro et Hélène, sa dernière épouse. Et dimanche, de 16h à 17h, Nicolas Caro vous ouvre les portes de la bibliothèque de Denis Briand. 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
0: Jean-Emmanuel Bibeau, bonjour.
20: Bonjour.
0: Vous êtes médecin oncologue à l'hôpital Georges Pompidou. Vous concevez des intelligences artificielles pour soigner les patients atteints de cancer. Vous êtes l'auteur de l'Odyssée de la médecine, dont vous étiez venu parler dans cette émission. Et là, vous venez de publier un roman kafkaïen aux éditions Équateur, La garantie humaine, dont le héros, un type comme vous et moi, disparaît du jour au lendemain de tous les registres informatiques. Son profil est désactivé, il ne peut plus rien faire, il n'existe plus, c'est comme s'il était mort. Qu'est-ce qui a pu déclencher chez vous, qui êtes un spécialiste de l'IA, l'envie d'écrire une histoire pareille, une histoire aussi pessimiste?
20: Alors, le tout début de cette histoire-là, en réalité, c'est peut-être le pire, entre guillemets, c'est que c'est un patient qui m'a raconté ça, qu'il était allé dans les urgences d'un hôpital parisien dont je tairai le nom, pour une grippe. Comme ça peut nous arriver à tous, hein. On a 39 de fièvre, on a mal partout, on va aller aux urgences. Et donc il est allé aux urgences et il a trouvé que son passage aux urgences s'était passé de façon très très inhabituelle. Il a passé la nuit là et puis il est sorti le lendemain. Et juste avant qu'il sorte, en fait, l'équipe médicale lui a expliqué qu'ils avaient ouvert le dossier dans l'ordinateur d'un homonyme. Ils n'avaient pas été assez vigilants et cet homonyme en fait avait un antécédent de schizophrénie. Et du coup, toute l'équipe avait été très très très plutôt prudente, on va dire, de façon un petit peu polie. Et ça s'était très fortement ressenti. Donc c'est ce qui arrive au personnage principal au tout début du livre. Et ensuite, les conséquences de ça, pour le coup, elles sont purement imaginées. Et donc effectivement, cette homonymie et cette erreur de dossier fait que toute sa vie digitale, et on sait de nos jours que nos vies digitales, elles sont très très importantes, disparaît. Et il va devoir chercher à réexister à travers ça.
0: Oui, parce que ça se passe dans 2-3 ans, mais à une époque où il y a Atlas, un service public entièrement numérique, conçu pour pour simplifier la vie des Français, bien entendu, hein, mais qui concentre toutes les informations qui les concernent, hein, leur date de naissance, leur numéro de sécu, leur salaire, leur argent, leurs abonnements, leurs droits, leurs rendez-vous. Rassurez-moi, ça n'existe pas encore, ça n'existera jamais.
20: Alors, ça n'existe pas encore, mais... La raison aussi pour laquelle je l'ai écrit ce livre, c'est parce que il y a certaines choses qu'on peut plus facilement raconter dans le cadre d'une fiction que dans un essai, comme mon tout premier livre. Et mon intuition et ma conviction, c'est que ce type de système-là est quasi inévitable en réalité. Je pense que là, ça fait 2-3 ans que ChatGPT est apparu, par exemple. On a vu déjà les changements incroyables que ça a occasionné. Dans 5 ans, en 2032, l'année où commence le livre. Je pense que c'est pas du tout inenvisageable qu'un système de ce genre-là existe. Et on a déjà les prémices, en réalité, hein, puisqu'on a France Connect, qui est très très bien. Moi, je m'en sers, je trouve ça super. Mais on a déjà les prémices, en fait, de cette identité unique digitale. Et donc, il suffirait qu'il y ait une erreur, il suffirait même qu'il y ait un hacking. Hein, cet été, on a vu qu'il y a eu pas mal de problèmes de hacking.
0: De piratage.
20: Exactement. Et donc, on n'est pas très loin de subir ce genre de choses-là, je pense.
0: Soudain, votre héros est désactivé. Hein, il n'a plus accès à rien. Comme quand on perd son smartphone, au fond, on n'a plus accès à rien, ni à personne, et on peut même plus appeler chez soi, car on ne connaît plus les numéros de téléphone de nos proches. Là, c'est encore pire.
20: Voilà, c'est un peu ça. C'est-à-dire qu'on vit dans une époque où, depuis l'apparition des smartphones, entre autres, mais avec une accélération permanente, et on ne se rend même presque plus compte des changements énormes qu'on a au niveau personnel et même de la société. Et donc... Il y a cette espèce d'accélération et de manque de lucidité complète. On est la tête dans le guidon, entre guillemets, mais à l'échelle d'une population entière. Et donc, c'est un peu ça que raconte le livre.
0: Votre héros, Théodore Bell, est valideur d'intelligence artificielle. C'est son métier au départ. Il est la garantie humaine qui donne son titre à votre roman. C'est une profession qui consiste en quoi, la garantie, d'être la garantie humaine?
20: Alors, en fait, il a un profil un peu particulier parce que, à la base, c'est un ingénieur en data science, en science des données, qui nourrissait le rêve de créer des IA justement capables de guérir des gens, comme sa sœur a elle-même été guérie, on raconte dans le livre dans un flashback, et malheureusement il a été déclassé et remplacé par des IA, et on le voit déjà, je voyais encore ce matin une étude sur la baisse des embauches des jeunes, moins 20% là, sur les métiers les plus exposés à l'IA, sorti ce matin comme étude. Et donc lui malheureusement il a été déclassé, donc son rêve de devenir ingénieur vraiment, il n'a jamais vraiment pu le réaliser, il est simplement devenu valideur. C'est-à-dire qu'il devient quelqu'un qui va aller cocher oui ou non aux décisions de l'IA. Et ça vient pas non plus n'importe où. Il faut savoir que dans le droit européen, l'AI Act qui est passé et qui s'applique progressivement sur les années qui viennent, il y a une partie importante qui est appliquée depuis cet été, on a le concept de garantie humaine. C'est-à-dire que toute décision ou toute utilisation d'un système automatisé en fonction du risque qu'il implique doit être validée par un humain. Et donc on s'appuie beaucoup au niveau du droit et presque au niveau philosophique sur ce principe qui est très rassurant. On se dit, de toute façon, il y aura toujours un humain qui sera aux manettes. Mais la réalité, pour plein de raisons, on va pas forcément avoir le temps d'en discuter aujourd'hui, mais pour plein de raisons, la réalité, c'est que avec le temps, l'efficacité des systèmes d'IA, les humains, ils vont presque toujours cocher ce que l'IA a initialement proposé. Donc le concept de garantie humaine, c'est intéressant, mais c'est un concept qui va devenir suffisant, et c'est exactement ce qui arrive au personnage.
0: Oui, parce qu'on pourrait croire qu'il parle le langage de la machine, mais en réalité pas du tout, et puis il ne parvient pas non plus à parler à un être humain tapis derrière l'ordinateur. En fait, il n'y a pas de garantie humaine.
20: En fait, c'est ça. Dans le livre, en tout cas, c'est une forme de très grande hypocrisie, et c'est un peu le signal aussi que je voulais donner, c'est que si on s'appuie trop sur ce concept-là, qui à mon sens est quand même assez imparfait, mais qui va être généralisé partout, hein, vous allez en entendre énormément parler de ce concept-là, même si c'est, enfin, si vous n'avez pas déjà entendu parler.
0: La garantie humaine.
20: Voilà. Ce concept-là, en réalité, c'est pas quelque chose qui va nous protéger de l'automatisation de tout ce qu'on va avoir dans les années qui viennent.
0: Oui, parce qu'on n'arrête pas de nous dire, il y a un certain nombre de domaines qui sont sacrés, il n'est pas question, un jugement criminel, par exemple, ça peut pas être l'IA. L'IA peut pas nous dire combien on va faire l'année de prison.
20: Pour l'instant, oui. Alors, dans le livre, je vais pas trop divulgué, mais en gros effectivement il y a une partie un peu de justice automatisée aussi, il y a aussi la justice fiscale, hein. Vous savez qu'il y a beaucoup de systèmes déjà automatisés qui sont utilisés en France, hein, de machine learning, donc d'IA pour notamment faire des contrôles.
0: Le recrutement, est-ce que ce sera une machine qui décidera qu'on vous recrute vous plutôt qu'un tel ou pas?
20: Alors il y a déjà des recruteurs entièrement IA aux États-Unis, hein. Je regardais tout à l'heure une vidéo d'une IA qui parle en vidéo à un candidat potentiel, donc ça c'est déjà entièrement automatisé et ça ne fait que commencer.
0: Et donc votre héros au fond, il se retrouve comme quand on se retrouve au téléphone avec un robot qui nous répète quelle est votre demande. Et on a beau épeler, le robot ne comprend rien. Et se pourrait-il qu'un jour, on ne parle plus qu'à ce genre de machine et qu'elle fasse la loi ?
20: Alors, c'est exactement ce qui se passe à peu près au milieu du livre. C'est-à-dire que partout, où qu'il tape à la porte, entre guillemets, en fait, il est toujours face à une machine. Et il n'arrive jamais à trouver un humain. Et parfois, quand il trouve un humain, l'humain est presque plus machinal que la machine elle-même. Et donc, on le sent tous, en fait, ça, presque tous les jours, quand on cherche à avoir des services clients, que ce soit sur Internet textuel ou même vocaux maintenant, on est confronté parfois à des automatismes, des systèmes automatiques qui se permettent de faire gagner du temps, mais qui sont en fait pas toujours si bien que ça. Et donc, c'est important, à mon avis, de toujours avoir garanti un accès à l'humain à la fin.
0: Mais ça ne m'a pas étonné que ce soit un médecin comme vous, Jean-Emmanuel Bibaud, qui écrive ce livre qui est très kafkaïen. Hein. Kafka, lui, il travaillait dans les assurances. À l'époque, c'était là qu'on voyait le poids de la bureaucratie, de l'administration. Vous êtes médecin et j'ai l'impression que c'est là qu'on va voir le plus rapidement le poids des IA, justement.
20: Alors, pour le coup, je ne veux pas donner non plus l'impression que je suis un pessimiste total sur l'IA, parce que je travaille sur ce domaine-là en recherche. Je m'en sers, on s'en sert
0: et
20: comme beaucoup de médecins.
0: Et ça peut aider à guérir des maladies.
20: Et ça peut aider, et c'est ce que je montre aussi dans le livre. J'ai essayé de ne pas être non plus complètement manichéen. La sœur du personnage principal a été traitée pour une leucémie grâce à une IA qui a déterminé le bon traitement et qui est inspirée d'un fait réel aussi. Donc je ne suis pas en train de dire qu'il faut absolument bannir les IA, etc. Je dis que les choses sont malheureusement beaucoup plus compliquées que ça. On va avoir besoin des IA, on va être totalement dépendant des IA et ça présente beaucoup de risques, évidemment aussi beaucoup de bénéfices, mais beaucoup de risques.
0: Pour moi, votre roman raconte l'histoire d'un homme qu'un système cesse brusquement de reconnaître, et aujourd'hui, c'est l'intelligence artificielle qui nous fait flipper. Hein, du temps de Kafka, je l'ai dit, c'était l'administration, c'était la bureaucratie. Dans le communisme totalitaire, c'était le parti qui pouvait nous faire disparaître à volonté. Mais chez nous, aujourd'hui, on peut être cancelé. Il suffit d'être accusé d'agression sexuelle sur les réseaux sociaux pour perdre son travail et n'être plus reçu nulle part. Au fond, on a tous peur de disparaître d'une manière ou d'une autre. C'est la grande angoisse des temps modernes. Et on sent bien que notre existence sociale, au fond, ne tient qu'à un fil.
20: Ouais, c'est un autre exemple, si on regarde un peu du côté de la culture, c'est le film Brasil de Terry Gilliam.
0: Absolument.
20: Où là, c'est pas une IA qui va aller effacer le personnage principal, mais c'est une simple mouche qui tombe sur la machine à écrire, qui fait qu'il y a une erreur sur le nom du personnage. Et donc, en fait, cette angoisse de la disparition, elle a toujours un peu existé, mais je trouve le propos du livre, c'est que de nos jours, le digital a une telle place qu'elle a peut-être jamais été aussi facile qu'aujourd'hui.
0: On peut s'évaporer réellement, qu'on soit malade ou bien portant, médecin ou acteur ou chanteur, on peut disparaître.
20: Vous savez que quand les gens disparaissent et que la police les recherche, ils vont aller chercher les traces des cartes bancaires, des téléphones portables, etc. Mais si vous êtes suffisamment prudent, oui, je pense que vous pourriez disparaître. Il y a un exemple un peu connu, c'est Xavier Dupont de Ligonnès,
0: hein,
20: qui a disparu littéralement. Alors peut-être qu'il s'est suicidé, on ne sait pas trop, mais en tout cas, il a littéralement disparu. Et donc oui, tous les ans, il y a encore des gens qui disparaissent. Ceci dit, c'est vrai qu'il faut prendre beaucoup de précautions de nos jours pour véritablement disparaître.
0: Oui, j'allais vous dire, c'est à la fois, on est à une époque où il devient de plus en plus difficile de disparaître parce qu'on laisse des traces partout avec notre carte de crédit, notre téléphone, n'importe quoi. On sait qu'on peut vous suivre à la trace. Et en même temps, on n'a jamais eu autant peur de disparaître et on sait que parce que le système est tel qu'il est, on peut disparaître effectivement et que du jour au lendemain, être désactivé et ne plus pouvoir avoir accès à rien.
20: Il y a un exemple aussi très, très, très intéressant et dont je parle aussi un peu dans le livre, c'est tout ce qu'il y a autour des réseaux sociaux. Vous savez qu'il y a des gens qui investissent leur vie entière par rapport aux réseaux sociaux et qui parfois se font bannir leur compte du jour au lendemain. Et donc ils perdent en fait aussi toute leur vie quelque part. Donc il y a aussi un peu cette idée-là.
0: La garantie humaine, c'est le titre de votre roman qui vient de paraître aux éditions Équateur. Merci Jean-Emmanuel Bibaud.
20: Merci.
0: Et maintenant, on a rendez-vous avec Nathalie Elal qui publie « Ciel, nos bijoux » sur les vols de bijoux les plus spectaculaires de l'histoire.
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0: Bonjour Nathalie Elal.
34: Bonjour Frédéric Taddeï.
0: Vous êtes journaliste et vous êtes l'auteur de « Tu n'en mangeras point » sur les interdits alimentaires aux éditions Talendier, dont vous étiez venu parler dans cette émission en mai dernier. Aujourd'hui, vous publiez aux éditions Ouest France « Ciel nos bijoux ». C'est sur les vols de bijoux les plus spectaculaires de l'histoire, car on s'en doutait, le vol des bijoux de Kim Kardashian à Paris en 2016 et le vol des joyaux de la couronne au musée du Louvre le 19 octobre 2025, il y a presque un an pile, n'étaient pas les premiers. Il y a eu plus gros et plus spectaculaire.
34: Oui, j'ai choisi d'en raconter 12. En réalité, il y a énormément, il y a toujours eu des vols de bijoux dans l'histoire, mais les 12 que j'ai choisi de raconter un peu plus en détail dans cet ouvrage m'ont paru sensationnels au sens noble du terme, et puis amusants, et puis surtout dignes des plus grands scénarios hollywoodiens. En fait, c'est ça qui m'a fascinée. Parce que quand on passe de la gastronomie aux bijoux, il faut bien vous dire qu'au milieu, il y a le patrimoine. Et le patrimoine français, entre autres, mais aussi international, oui. Puisque ces bijoux ont une histoire, une position, on va dire, dans l'esprit de tout un chacun, dans l'imaginaire de tout un chacun sur un plan international.
0: Votre livre commence d'ailleurs par le vol des joyaux de la couronne britannique en 1671 dans l'enceinte de la Tour de Londres, raté d'ailleurs ce cambriolage, mais qui a failli réussir.
34: Ben oui, qui a failli réussir parce que vous doutez bien qu'à l'époque il n'y a pas de coffre-fort, il n'y a pas de vitrine avec des capteurs ultra sophistiqués, et les régalia, c'est-à-dire les insignes royaux, étaient simplement enfermés dans cette Tour de Londres dans une simple armoire en bois veillée par un gardien plutôt âgé qui d'ailleurs en a pris plein la figure au sens propre du terme, puisqu'il s'est fait massacrer. Et bon, il est resté quand même vivant, mais pas très vaillant, après ce cambriolage, ce casse raté. Et ce casse raté a raté précisément parce que le fils du gardien revenait à ce moment-là d'une campagne militaire et qu'il a surpris la bande de malfaiteurs à l'œuvre.
0: Mais le plus drôle, c'est que le cerveau du casse, Thomas Blood, qui risque la pendaison et l'écartèlement, puisqu'on on l'a réussi à l'arrêter, demande à parler au roi Charles II en personne. Il parvient à le convaincre non seulement de le gracier, mais de lui verser une pension et de lui restituer ses terres en Irlande qui lui avaient été confisquées. Et je trouve que le tour de passe-passe est encore plus brillant que s'il avait été parti avec les bijoux, avec les joyaux de la couronne.
34: Oui, parce qu'il a en fait un culot monstre, ce colonel Blood. En fait, il va abattre une sorte de carte maîtresse en révélant au roi qu'il s'était tapi quelques mois plus tôt sur les rives de Battersea et que quand il était dissimulé accumulées dans les roseaux qui bordaient la Tamise, il avait tenu le roi au bout de son mousquet et qu'il aurait très bien pu, pendant la baignade royale, intervenir et auxire le souverain, ce qu'il n'a pas fait. Donc, en fait, le roi est Charles II, hein, c'est le roi Charles II, est totalement surpris par tant d'audace et l'audace va réussir, va profiter à Blood qui s'en sort très bien et qui arrive pratiquement avec les honneurs.
0: Alors que les autres ont tous pâti sévèrement de leur tentative. En septembre 1792, Nathalie Hélal, les joyaux de la couronne de France sont dérobés pour la première fois dans le garde-meuble où ils sont entreposés par les révolutionnaires. Et attention, c'était des pièces d'une toute autre valeur que celles qui ont été volées l'année dernière. Il y a le Régent, le Sancy, le Bleu de France, la Toison d'or de Louis XVI, le Grand Mazarin, le grand Saphir de Louis XIV, l'épée de diamant de Louis XVI, etc. Et tout ça, ça part en quelques nuits parce que les voleurs sont revenus chaque nuit pendant près d'une semaine.
34: Oui, alors au point qu'on se demande rétrospectivement quels ont été les degrés de complicité pour permettre un vol d'une telle envergure. En même temps, on est dans un contexte révolutionnaire, donc dans une bordélisation, pour reprendre un mot très actuel, très tendance, une bordélisation de l'État français, et donc des voleurs qui sont en fait des petits malfrats, des petits escrocs finalement, qui se sont rencontrés par le hasard, des libérations massives des prisons à cette époque vont s'associer en bande organisée et dérober très simplement, le plus simplement du monde, effectivement certains des joyaux les plus précieux, dont certains vont quand même être récupérés et d'autres vont disparaître à jamais. Alors, à jamais, pas vraiment à jamais, mais je pense en particulier à ce fameux diamant bleu de la couronne qui en fait aujourd'hui s'appelle le Hope et qui repose dans une salle d'un musée américain à Washington, mais il a été raboté quand même de plusieurs carats, hein, ce fameux diamant bleu.
0: Vous le racontez en détail, le bleu de France qui appartenait à Louis XIV à l'origine, hein, qui faisait 68 carats et provenait des mines de Golconde, réapparaîtra 20 ans plus tard, ne pesant plus que 45 carats.
34: Massacré, littéralement.
0: Ah oui, il a vraiment été abîmé, c'était le diamant Hope. Il a été acheté par une Evelyn Walsh MacLean, racontez-vous, une jeune héritière de 24 ans pour une somme astronomique. Mais il va devenir pour elle une malédiction, elle va perdre tout le monde.
34: En fait, ce qui est assez fascinant avec le destin du Hope, donc anciennement le bleu de France, le bleu de la couronne, c'est que ce diamant, donc effectivement, qui a été acheté par un aventurier français qui s'appelait Jean-Baptiste Tavernier, qui était une sorte de chasseur de pierres à l'époque, donc il va le revendre à Louis XIV. Mais ensuite, ce diamant va connaître un destin très tumultueux, finalement, comme beaucoup de pierres qui suscitent une convoitise énorme. C'est-à-dire qu'il passe de main en main, il ne porte pas chance, en effet, à ses propriétaires successifs. Et la pauvre Evelyn MacLean, qui est une milliardaire un peu capricieuse, un peu fantasque, va perdre successivement son mari, son fils, va tomber dans l'alcool, va finir ruinée, comme beaucoup d'anciens propriétaires du Hope, d'ailleurs.
0: Le Hope qui est aujourd'hui au Musée National d'Histoire Naturelle de Washington, et depuis 2007, on a la preuve que c'est bien le même diamant qui faisait partie des joyaux de la couronne, sauf qu'il a été très abîmé et il ne pèse plus que 45 carats. On fait une pause et on continue de parler des vols de bijoux les plus spectaculaires avec vous, Nathalie Hélal.
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0: Nous sommes toujours avec Nathalie Elal qui publie « Ciel nos bijoux » sur les vols de bijoux les plus spectaculaires. Il y en a un qui est formidable que vous racontez. En 1945, des officiers de l'armée américaine ont volé tout le trésor de la famille de Hesse dans leur palais près de Francfort. Donc c'est la fin de la guerre, les Américains occupent cette partie de l'Allemagne et eux, ils tapent dans le sol, ils arrivent à voler tout le trésor et la famille ne récupérera qu'un dixième de la valeur d'origine.
34: Hein. Exactement. Alors, c'est assez intéressant cette histoire. Moi, je la trouve fascinante parce que on s'attend à avoir des monument men, des gens qui viennent justement sauver ces œuvres d'art confisquées par les nazis. Ben là, c'est tout l'inverse. C'est une bande, c'est un trio, d'abord un duo, puis ensuite un trio d'officiers américains et puis de sous-fifres aussi. Hein. Il y a des complicités, mais ils sont beaucoup moins importants. Mais au départ, c'est une femme et puis son amant, qui est un colonel de l'armée américaine, ancien avocat, qui vont subtiliser ce trésor de la famille de Hesse parce qu'ils entendent parler d'une cache dans les murs de ce château qui appartient donc à cette famille richissime du côté de Francfort. Et ce château, ils l'occupent parce qu'ils en ont fait un QG d'officier de l'armée américaine.
0: Cette femme est capitaine, d'ailleurs.
34: Cette femme est capitaine, elle s'appelle Kathleen Nash. C'est un peu déjà un profil particulier. Hein. Elle est très spéciale, elle a menti, elle a caché le fait qu'elle était divorcée, elle a menti sur son âge, etc.
0: Et en fait, ça, c'est pas très grave,
34: non, les non, mais l'ont fait. Elle manque de loyauté, je suis d'accord avec vous, mais elle manque de loyauté par rapport à l'armée américaine dès le départ. Et en fait, elle entend parler d'un trésor qui serait enfoui dans les murs et puis elle va commanditer en fait l'extraction du coffre de cette famille et puis petit à petit, bah, tout va s'évaporer, être vendu très grossièrement, on démonte les pierres, on saccage les montures parce que le capitaine Nash et son amant et leurs complices ne connaissent rien à la valeur réelle.
0: Mais c'est la plupart du temps, c'est comme ça. D'ailleurs, on retrouve jamais les bijoux, en tout cas pas en entier, et même quand on a coffré les coupables. Hein.
34: Oui, parce qu'il faut se débarrasser au plus vite de ces pièces qui sont très compromettantes et identifiables, parce que quand il s'agit de pièces aussi spectaculaires que des bijoux de rois, de reines, de princesses et autres, effectivement, il ne faut pas qu'ils soient reconnaissables, donc on va les retailler. Et pour qu'ils soient retaillés, ou en tout cas écoulés différemment, il faut les extraire de leur monture et faire fondre l'or en le vend à la fonte, c'est ridicule d'ailleurs.
0: À propos de bijoux peu reconnaissables, vous racontez l'histoire. En 1976, on a volé l'épée de Charles X au musée du Louvre, toujours. Hein. Tous les joyaux de la couronne ont été volés au musée du Louvre.
34: Ouverte à tous les vents, la galerie d'Apollon, hein, finalement.
0: À l'époque, en 1976, on rentre comme dans un moulin. Ça ne fait d'ailleurs pas un trop gros scandale à l'époque, et on ne la retrouvera jamais. Les coupables ne seront jamais identifiés. Mais vous racontez que Jacques Roulan, qui était l'un des producteurs de la caméra invisible à l'époque, teste le Louvre dans Paris Match. Il fait faire une copie de l'été de l'épée. Il se balade dans le Louvre avec cette épée, il parle à tout le monde et personne ne voit qu'il a l'épée que tout le monde recherche.
34: En fait, il a même emprunté, Jacques Roulant, aux accessoiristes de la chaîne, la troisième chaîne, FR3, comme on disait à l'époque, l'épée qui est un accessoire finalement, juste un accessoire, et il va déambuler avec cette copie de l'épée d'apparat de Charles X, qui en fait pesait très lourd, avait 1576 diamants sertis sur la garde et sur la poignée. Il va donc déambuler dans le Louvre, dans l'enceinte du Louvre, devant les gardiens, devant les personnes du vestiaire, et personne ne fait attention à lui. Donc on est dans l'absurde et en même temps dans quelque chose qui est terrifiant. Rétrospectivement, on se dit, mais enfin, comment les gens ont pu à ce point manquer de vigilance ?
0: On pourrait encore raconter Gérard Blanchard qui vole l'étoile de Sissi, mais il y a un film bien connu, un documentaire très célèbre sur cette affaire, ou le casse du Diamond Center à Anvers. Là aussi, il y a un documentaire très célèbre.
34: 2003, oui.
0: Je préfère qu'on parle de la Dubarry, l'ancienne favorite de Louis XV. En 1791, pendant la Révolution, elle se fait cambrioler, on lui vole tous ses bijoux, et il y en a pour des dizaines de millions d'euros actuels. Hein.
34: Oui, c'est énorme. Alors, j'adore cette histoire, c'est peut-être celle... Oh, elles m'ont toutes passionnée, hein, pour être
0: terrible,
34: honnête.
0: Celle-là.
34: Mais celle-là est terrible parce que la Dubarry, ses bijoux lui ont réellement fait perdre la tête au sens propre et au sens figuré. C'est-à-dire que cette favorite de Louis XV est folle de bijoux. Dès le départ, elle est couverte de bijoux, plus que la Pompadour, bien plus que la Pompadour, puisque c'est donc la dernière favorite de Louis XV. Le roi la couvre de cadeaux, de bijoux. Il vide littéralement le trésor royal pour lui offrir des bijoux somptueux. Elle n'en a jamais assez. Elle est insatiable. Et puis, quand le roi meurt de la petite vérole, bon, elle disparaît parce qu'on signe quand même. Louis XVI dit il faut qu'elle dégage. Hein. De toute façon, la Dubarry, on l'exile littéralement dans un couvent, etc. Mais elle est couverte de dettes, cette femme, parce qu'elle a
0: Après le couvent, elle est dans sa résidence.
34: Oui, après, elle est à Louvciennes.
0: Le roi lui avait laissé l'usufruit.
34: Elle est à Louvciennes. Elle arrive à récupérer l'usufruit, effectivement, de son château de Louvciennes. Et elle est quand même acculée parce qu'elle a maintenu pendant 15 ans après la mort du roi un train de vie fastueux, alors qu'elle n'en a plus les moyens. Et donc, elle est obligée de vendre ses bijoux. Donc, elle commence à vendre petit à petit des bijoux. Et puis, à un moment donné, elle a tellement de dettes qu'elle se décide à vendre les plus beaux qu'elle réunit dans une commode en porcelaine de Sèvres, qui est elle-même un chef-d'œuvre. Et cette commode va être volée probablement par le biais de complicité interne dans ses domestiques et autres. Elle est détestée et elle va finir sur l'échafaud parce qu'elle a fait trop de tapage, trop de publicité autour de ce vol et qu'elle a voulu coûte que coûte récupérer ses bijoux.
0: Et donc on se dit, mais attends, tout le monde la croyait ruinée, on se dit, non, mais elle a toujours ses bijoux, donc en fait...
34: Et ça la fout mal, sous la Révolution française.
0: Voilà, et elle finira effectivement sur l'échafaud. Merci Nathalie Elal, je rappelle le titre de ce livre, Ciel, nos bijoux, parce que c'est vrai que c'est un peu les nôtres.
34: Ce sont les bijoux des Français, leur place est dans un musée.
0: Ça, c'est paru aux éditions Ouest France.
34: Merci beaucoup.
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0: C'est arrivé cette semaine, c'est terminé pour aujourd'hui. On se retrouve demain matin à 9h pour la suite. Passez une très bonne journée sur Europe 1. Dans un instant, ce sera Face à Philippe de Villiers, animé par Elliot Leval. Bonjour Elliot, quel est le programme ?
4: Bonjour Frédéric, et bien au programme de Face à Philippe de Villiers, on va revenir sur cette deuxième semaine marquée par les violences émeutières en marge des blocus lycéens. On va parler également des réactions internationales et notamment celle de Donald Trump. Emmanuel Macron a-t-il lâché la police nationale cette semaine ? C'est la question également qu'on va vous poser. Et enfin, on reviendra sur le rendez-vous littéraire de la semaine, à savoir la publication du nouveau livre de Philippe de Villiers aux éditions Fayard, Résurrection, le retour de la France éternelle.
0: Merci Eliad, bonne émission.
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4: Il est 10h sur Europe 1. Et l'information, c'est avec Wallis Glaise. Bonjour Wallis.
32: Bonjour Elliot, bonjour à tous. Sophie Adno atterrit à Cologne en Allemagne ce matin. La spationaute française en pleurs après sa brève prise de parole. Elle dit être passée par toutes les émotions au cours de ses 8 mois passés dans l'espace. Sophie Adno va désormais suivre un programme de récupération et de réadaptation de 3 semaines. 3000 professeurs remplaçants déployés en urgence, la promesse du ministre de l'Éducation nationale déjà jugée insuffisante par les lycéens qui promettent de reprendre les blocages dès mardi prochain. L'exécutif lui assure que le mouvement s'essouffle avec seulement 141 lycées fermés hier sur 3700. Déjà un revers cinglant pour le gouvernement. La commission des finances a rejeté à la quasi-unanimité la partie recette du budget 2027. Le texte fera son retour dans l'hémicycle mardi dans la version initiale du gouvernement. À peine lancé et déjà perturbé, le premier tour de la primaire social-démocrate qui a débuté hier matin a été touché dès son ouverture par une cyberattaque. Le vote qui devait se terminer ce soir a été prolongé jusqu'à demain 18h. L'actualité à l'étranger, à présent la guerre entre l'Ukraine et la Russie, des frappes russes sur la ville de Zaporijja dans le sud-est de l'Ukraine ont fait au moins 7 morts dont 3 enfants ce matin, selon les autorités régionales et la police ukrainienne. Vladimir Poutine s'est dit prêt à fournir du pétrole au marché américain et mondial, un projet confirmé par Donald Trump au prix d'un allègement provisoire des sanctions russes. Volodymyr Zelensky lui a dénoncé une décision indigne et faible de Washington. Le copilote omanais du vol Fly Dubai à destination de Tel Aviv qui avait attaqué le pilote de l'avion il y a 10 jours préparait une attaque suicide contre l'aéroport Ben Gurion, selon le procureur des Émirats Arabes Unis. Inspiré du 11 septembre, l'homme de 29 ans affirme avoir agi seul. Au Panama, un puissant séisme a fait de gros dégâts la nuit dernière. Cathédrale endommagée, routes et bâtiments effondrés, une secousse d'une magnitude 7,7. Les autorités font état d'au moins 27 blessés selon le dernier bilan. Un peu de sport avec de la Formule 1. D'abord, le Néerlandais Max Verstappen s'élancera ce matin en pole position du sprint à Singapour devant la Mercedes du Britannique George Russell. Course sprint à suivre en direct dès 11h sur les antennes du groupe Canal+, tout comme la course elle-même programmée demain à 14h. Et puis enfin, un mot de rugby avec la 6e journée de Top 14. Dès cet après-midi à 14h30, le Stade français reçoit Montpellier. À suivre dans la foulée le multiplex avec avec au programme Lyon, La Rochelle ou encore Toulon Racing avant le choc de la soirée Clermont-Bordeaux à 21h.
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4: Bonjour à tous, ravi de vous retrouver pour Face à Philippe Devilliers, votre rendez-vous tous les samedis matins sur Europe 1 de 10h à 11h. Philippe Devilliers, bonjour.
0: Bonjour Elliott, bonjour Geoffroy.
4: Au cœur de notre émission, cette crise qui se poursuit et ces émeutes en marge de la mobilisation lycéenne. Nous en parlons dans Face à Philippe Devilliers et nous parlerons de Résurrection, le nouveau livre best-seller de Philippe Devilliers. Ça y est, il est sorti le 7 octobre dernier. Face à Philippe Devilliers, c'est jusqu'à 11h sur Europe 1. Philippe Devilliers, pour faire face à la colère des étudiants, le Premier ministre a annoncé la suspension des cours sur une demi-journée afin de mettre en place un temps démocratique interne. Les syndicats y voient une décision hors sol. Nouvelle semaine de violences émeutières en marge de ces blocus lycéens. Et pour commencer cette émission, je vous propose qu'on écoute un certain Philippe Devilliers. Vous allez l'écouter, Philippe. C'était il y a 36 ans, en pleine crise de l'éducation nationale, en novembre 1990. Écoutez les alertes du Philippe Devilliers de l'époque sur la situation et la faillite de l'État.
1: Je crois que sur l'affaire des lycées, ce qui s'est passé il y a quelques heures est extrêmement grave. Il y a eu une bavure d'État due à l'imprévoyance, à l'incompétence d'un ministre de l'Intérieur qui, par démagogie, ne peut plus faire maintenir l'ordre et qui envoie les policiers au casse-pipe. Avec un papa gâteau à l'Élysée qui reçoit le petit Nasser Ramdam et sa clique et qui dit aux lycéens « Vous avez raison, ce gouvernement doit faire quelque chose. Je vous ai entendu, je vous ai compris. » C'est de la schizophrénie fonctionnelle. C'est-à-dire que le président de la République est responsable depuis 10 ans et en même temps il se dit irresponsable. Et puis il y a un ministre de l'Éducation nationale qui tient les raisonnements d'avant Gorbatchev. Le système éducatif aujourd'hui en France, il est soviétiforme. Il est hyper centralisé. Moi je suis président d'un conseil général. Qu'on me donne les pouvoirs dans le domaine de l'éducation, d'expérimentation pédagogique, de recrutement, et je résous les problèmes.
2: Mais vous avez l'impression que les lycéens qui vous entendent en ce moment comprennent ce que vous dites, que c'est pas à usage de politiciens seulement?
1: Non, je crois que les lycéens demandent qu'on résolve les problèmes matériels et les problèmes d'enseignants. Aujourd'hui, il y a eu 22 000 postes au concours pour l'année 89 et il y a eu simplement 16 000 postes qui ont pu être pourvus. C'est-à-dire qu'en fait, les enseignants eux-mêmes fuient ce métier. Ça veut dire qu'il y a une crise qui est très grave. 10 ans de socialisme pour arriver à cette crise-là. Une crise matérielle, parce que les locaux sont vétustes, parce que l'État n'a pas fait son travail. Une crise immatérielle, c'est-à-dire que l'enseignement ne transmet plus le minimum de code commun, cette sagesse élémentaire. Et puis l'idée qu'on est un pays, parce que le spectacle qui était sous nos yeux avec ses vitrines brisées, c'était la société multiculturelle, c'est-à-dire des bornes, des ghettos, l'apartheid, des poches de violence virtuelle. Parce qu'il n'y a pas de politique de l'immigration, parce qu'il n'y a pas de politique de l'éducation.
2: Finalement, ça fait quand même beaucoup de questions que vous posez à travers cette manifestation. Mais pour venir au lycée, bon, le ministre d'État propose un plan d'urgence. Vous pouvez y adhérer ou pas?
1: Je crois que c'est le tonneau des Danaïdes, vous savez. Comme ce grec qui voulait vider la mer avec un gobelet. C'est pas avec de l'argent qu'on va résoudre le problème. Il faut changer la structure. Il faut décentraliser, transférer à la base. La gestion des collèges, des lycées auprès des collectivités territoriales. Ça coûtera moins cher et ça sera beaucoup plus facile de recruter les professeurs, de revaloriser les fonctions et puis d'entendre les lycéens et les étudiants.
4: J'en perds mon français et mes maths, c'était pas il y a 26 ans, il y a 36 ans, 90, Geoffroy Lejeune.
6: Bah c'était donc il y a très longtemps, Philippe, et vous étiez déjà en colère à l'époque. Comment jugez-vous aujourd'hui l'action de l'État face à la colère de la rue ?
0: D'abord, j'ai aucun souvenir de cet entretien, ni du lieu d'ailleurs, ni du contexte.
4: C'est pas de l'IA, je vous promets que c'est pas de l'intelligence artificielle, oui, on n'a pas triché.
0: Mais en tout cas, je me dis en me réécoutant, à cause de vous, que les problèmes étaient là. Quoi. Et en fait, à les prolonger sans les résoudre, on les rend insolubles. C'est la situation dans laquelle nous sommes aujourd'hui. Et en fait, je pense que la France est en voie d'infantilisation. C'est ça qui me frappe. D'infantilisation, c'est-à-dire qu'on a des mineurs qui sont dans le mimétisme, qui inventent une société adulte parodique. Et ça, ça m'a beaucoup frappé, et je note que personne ne l'a relevé. Mais vous vous rendez compte, il y a des syndicats lycéens. Donc il y a des petits Krasuki en Playmobil, il y a des petits Bergerons, il y en a même un qui a repris la phrase de Bergeron, un lycéen de 12 ans, il n'y a pas assez de grains à moudre. C'est-à-dire qu'ils se prennent pour des adultes, des lycéens, des mineurs, et ils parlent de grève, ils font grève. Ce sont des mineurs qui se prennent pour les mineurs, les vrais mineurs, les mineurs des corons, qui faisaient grève pour le coup de grisou. Et là, le coup de grisou, c'est l'interdiction des portables. Donc, on traite des mineurs comme s'ils étaient des majeurs. Il faut les traiter comme des mineurs, comme des enfants. On leur dit, maintenant, vous allez à l'école, ça suffit. Voilà. L'école, c'est une hiérarchie. C'est pas une démocratie. On n'en est pas encore au point de savoir si ce sont les enfants qui vont définir le savoir. Ça, c'est la démocratie. La base va définir le savoir, va définir ce qu'on va enseigner en mathématiques et en langue française. Ah bon ? La démocratie interne. Alors là, c'est la quatrième étape de la dégringolade. Première étape, mai 68, le prof tombe de l'estrade. Il y a les enseignants, les enseignés, c'est-à-dire qu'il n'y a plus de hiérarchie, il n'y a plus de magistère. Première étape. Deuxième étape, on va plus loin, le collège unique avec René Haby. Il n'y a plus de mérite. Donc il n'y a plus de hiérarchie, il n'y a plus de mérite. Et la troisième étape, c'est Jospin. Ça, je m'en souviens très très bien. Ah, il est arabe, Jospin. L'école devient un lieu de vie. Oula. C'est le pédagogisme. L'école, dit Jospin, un homme très intelligent, qui a une femme académicienne, donc il sait ce qu'il dit, apprendre à apprendre. Donc en fait, on apprend à apprendre. Autant dire que c'est la fin du mérite. Donc en fait, on a la fin de la hiérarchie, on a la fin du mérite, la fin de toute sélection. Et la quatrième étape, c'est la démocratie interne. C'est-à-dire qu'on dit aux élèves, bon, allez, pendant 3 jours, on s'arrête, on discute. De quoi ? On discute du salpêtre, on discute de la climatisation, on discute des gouttières, puis après on reprendra les cours lundi. Bon, c'est une déchéance, c'est un état en faillite. Le langage, c'est quoi en fait, quand on y réfléchit ? Le langage, c'est le plénipotentiaire de la paix civile. C'est-à-dire que si vous remplacez, si vous n'avez pas, pour habiller les conflits, pour habiller les humeurs des mots, vous avez la violence, vous avez les coups de poing. Et ensuite, je vais plus loin, le langage, c'est la voie d'accès royale à toutes les richesses intérieures de notre littérature. Je pense souvent à José María de Heredia qui dit « Je suis entré en France par la porte de la langue côté cœur ». Et donc on peut devenir cousin germain entre français de désir et français de souche par la langue, à condition qu'on apprenne la langue, à condition qu'on transmette la langue. Or, qu'est-ce qu'ont fait les ministres, les 8 ministres successifs, sauf Blanquer, mais ceux qui ont succédé à Blanquer, notamment l'inénarrable Pape Ndiaye, qu'est-ce qu'ils ont fait ? Une seule préoccupation, l'éducation sexuelle à l'école, pour que on permette à un enfant maternel de se poser la question « Suis-je né dans le mauvais corps ?» Voilà ce qu'ont fait les ministres successifs de l'éducation nationale, l'éducation sexuelle à l'école. Ça, c'était vraiment pour eux une préoccupation majeure. Moi, ce que j'ajoute, c'est la chose suivante. On ne peut pas avoir une instruction solide dans une société liquide. Et la société liquide, elle vient d'où ? Elle vient de mai 68. Ce sont les pères spirituels des gamins qui sont dans la rue aujourd'hui. Mai 68. Pourquoi ? Parce qu'en mai 68, on a eu la conjonction des bourgeois et des bohèmes. et ils ont fabriqué ensemble le double libéralisme, le libre-échangisme mondialisé et le libre-échangisme sociétal. C'est-à-dire, en fait, c'est no borders, no limites. Pas de limites économiques, donc la mondialisation heureuse, sans frontières, et pas de limites sociétales. Et le no borders, no limites a produit l'illimitation marchande, la marchandisation du désir. Et la marchandisation du désir, elle a anéanti toute forme de frontière. Or, une société ne peut pas vivre sans frontière. Je parle là de la frontière, non pas physique, non pas seulement physique, mais anthropologique. C'est-à-dire la frontière entre les sexes, à cause de la théorie du genre, la frontière entre la vie et la mort avec l'euthanasie, la frontière entre l'animal et l'homme, puisque désormais, l'animal est devenu un sujet de droit, pendant que l'embryon est un objet d'expérimentation. Quand j'ai perdu mon chat, j'ai eu une lettre du vétérinaire qui m'a adressé ses condoléances. Voilà. Et en fait, on incinère notre civilisation et on ensevelit des chats. Avec une petite pierre tombale. On l'aimait bien, mon Robinson. Il s'appelait Robinson. Voilà. Et enfin, la frontière à venir, la frontière qui va sauter, la prochaine qui va sauter, c'est la frontière entre l'homme et le robot. L'homme prothésé avec le transhumanisme. C'est-à-dire qu'en fait, on est en train de tenter de vivre dans une dissociété diversitaire, une désaffiliation, avec un élève qui va tenter

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20: Vous écoutez Europe 1, on revient dans quelques instants pour la suite de Face à Philippe de Villiers. A tout de suite sur Europe 1.
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20: De retour sur Europe 1 pour la suite de Face à Philippe de Villiers, toujours avec Philippe de Villiers, bien sûr. Également avec Geoffroy Lejeune, directeur de la rédaction du JDD. Philippe de Villiers, je vous propose qu'on s'arrête un instant sur un certain Donald Trump, puisque les réactions internationales aux violences émeutières en France sont nombreuses et traversent les frontières jusqu'aux États-Unis avec un certain Donald Trump qui dit « Ce qui se passe en France n'est rien de moins qu'une migration de masse hors de contrôle. Il ne s'agit pas ici d'école, il s'agit de l'islam qui tente de prendre le contrôle d'un pays autrefois grand. »

0: en Geoffroy Lejeune.
1: Alors Philippe, est-ce qu'il a raison ou est-ce qu'il a tort, Donald Trump ?
2: Il a raison. Il y a une chose qui me frappe. Je vous l'ai dit avant d'entrer dans le studio. J'ai cherché une voix en Europe pour commenter ce qu'il a dit. Aucune. Ça veut dire qu'on est déjà devenu les dimis. La dimitude. La diminutio capitis. On a peur. Tout le monde a peur. Donc on ne commande pas. Mais sous cap, là, j'ai croisé deux hommes politiques en arrivant. Sous cap, ils m'ont dit, eh ben oui, Trump a raison. Alors qu'est-ce qu'il a dit ? Immigration massive, islamisation. Immigration massive. On fait rentrer 500 000 personnes par an. 500 000 titres de séjour. Avec l'asile, etc. Il y a un chiffre qui est frappant. Il y a 10 ans, il y avait 5000 Afghans en France. C'est Dominique Régnier qui a donné ce chiffre. Je m'en souviens très bien. Aujourd'hui, 100 000. Au point que la France est en train de négocier avec les talibans pour une ambassade, pour pouvoir régler le problème, parce qu'ils arrivent de plus en plus nombreux. Donc, il y a une immigration invasive en France. C'est incontestable. Ça se voit à l'œil nu. Deuxièmement, la question de l'islam. Alors, il suffit de regarder les images. Premièrement, les drapeaux. On a peu de drapeaux français, si loin qu'on puisse dire. Par contre, on voit des drapeaux algériens, drapeaux marocains, drapeaux turcs et drapeaux palestiniens. Ensuite, les nouveaux héros de la jeunesse. Ça me frappe beaucoup. C'est plus Cyrano de Bergerac. L'esprit qui souffle sur la carcasse qui tremble. Non, c'est Mohamed Merah, Abdeslam, c'est-à-dire en fait l'attentat de Toulouse, le Bataclan, le terrorisme. En Vendée, territoire que je connais bien, à Soulan, commune que je connais bien, dans l'église de Soulan, il y a eu une profanation. Avec des petites jeunes filles, notamment, des petits jeunes gens, vendéens, apparemment. Ça veut dire quoi ? Et pareil, à Beaugency, des lycéens, qui chantent en rap un hymne à Mohamed Merah et à Abdeslam. Qu'est-ce que ça veut dire ? Ça veut dire qu'en fait, il y a une infusion d'une culture qui n'a pas les mêmes drames que nous, les mêmes larmes que nous, les mêmes saints que nous, les mêmes héros que nous. C'est-à-dire qu'on est en train de changer d'imaginaire. Et ça, c'est très grave. Ensuite, vous avez vu, il y a eu un article dans Le Point, hier, très frappant, disant que la chaîne Al Jazeera, le Qatar, les associations musulmanes fédèrent et infusent le mouvement. L'article du Point est quand même frappant. Le Point, c'est un journal sérieux. C'est une enquête avec une journaliste qui a enquêté.
0: Nora Bussigny.
2: Voilà. Ensuite, vous avez peut-être vu quelque chose la semaine dernière qui est passé presque inaperçu. L'Iran a fait un communiqué pour soutenir les émeutiers contre la police française, contre l'État français. Il y a même le ministre Le Vergène du Pauvre qui est intervenu, Barrot, le ministre des Affaires étrangères, qui a convoqué le chargé d'affaires, oui, et qui a dit, ah ben non, c'est pas bien quand même, etc. Sauf qu'on voit pas une chose, c'est pourquoi l'Iran s'en mêle, là ? Ah bon ? Mais ça veut dire que s'il n'y avait pas quelque chose d'islamique derrière tout ça, ils n'auraient aucune raison de s'en mêler, l'Iran. Et ensuite, cerise sur le gâteau, il y a l'imam caché. Pour parler comme les chiites, l'imam caché, c'est Mélenchon. Mélenchon, c'est quand même l'inventeur de l'islamo-gauchisme. C'est Taguieff qui a utilisé ce mot pour la première fois, mais l'islamo-gauchisme s'est déroulé en trois étapes. Il y a eu d'abord l'altermondialisme avec Chris Herrmann, le poète et le prolétariat, ça c'est la première étape. C'est comme ça qu'ils ont infiltré l'université française. Puis la deuxième étape, c'est le concept d'islamophobie, utilisé pour fixer au sol toute personne qui critique l'islam. Restez tranquilles, les amis, sinon vous allez être condamnés par la justice. Et troisième étape, c'est l'islamo-wokisme. Et là, en fait, Mélenchon, c'est le patron. Et la preuve que c'est le patron. Il y a eu une excellente émission sur 100% politique il y a deux jours, où il était question, et ils ont très bien vu ça, des brassards. C'est-à-dire que Mélenchon a expliqué, il y a deux jours, qu'il fallait désormais que les parents portent des brassards. Mais en fait, c'est le système qui existait en Allemagne, les brassards. C'est-à-dire on met des brassards pour former une milice d'interposition entre les manifestants et la police. On est là sur la voie d'une milice qui rappelle ce que Richie Tribault avait souhaité, c'est-à-dire la constitution de brigades d'autodéfense populaire, exactement à la manière des corps francs qui ont fait peur aux Allemands et qui ont permis l'arrivée d'Hitler au pouvoir en Allemagne. Donc il y a un problème islamique derrière tout ça, il y a un problème de l'islamistan et du wokistan, et il y a un problème qui domine tout cela, c'est Mélenchon, le grand prêtre. Mélenchon a changé de dévotion. Il était enfant de cœur, il me l'a raconté. Il vidait les burettes. Maintenant, il cherche une nouvelle prosternation. À un moment donné, c'était Neuf-le-Château, le modèle iranien. Maintenant, la nouvelle prosternation, c'est l'islam.
0: On revient dans quelques secondes, Philippe de Villiers, pour parler d'Emmanuel Macron avec une question. Emmanuel Macron a-t-il trahi la police? A-t-il lâché les policiers cette semaine? On en parle sur Europe 1 pour Face à Philippe de Villiers. A tout de suite.
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0: De retour sur Europe 1 pour la suite de Face à Philippe Devilliers. On est, chers auditeurs d'Europe 1, ensemble jusqu'à 11h avec Philippe Devilliers, bien sûr, et Geoffroy Lejeune. Parlons, Philippe Devilliers, d'un certain Emmanuel Macron, le président de la République, qui était très en colère et qui a demandé à Laurent Nunez de suspendre l'utilisation des grenades assourdissantes pour les policiers. Et selon nos confrères du Parisien, on apprenait qu'Emmanuel Macron était furieux. Il a beaucoup gueulé ces derniers jours parce qu'il considère que la réponse policière était trop dure. Sans empathie, peut-on lire dans les colonnes du Parisien. Je vous propose d'écouter la réponse de Reda Bellaj.
22: Je pense que la France, elle est en train de s'effondrer. Moi, je n'arrive pas à accepter ça parce que 715 forces de l'ordre blessées, parce que ces personnes tiennent ce genre de propos. Mais je pense qu'en fait, c'est le but, au final.
23: Mais
22: ils vont peut-être y arriver, parce que je vais vous dire une chose, Pascal. S'il y en a un dans nos rangs qui tombe, on lâchera. On lâchera les boucliers, on lâchera tout, et on laissera tout brûler. À mon avis, et c'est ce qui me... Mais non, mais à un moment... Non, mais attendez, Pascal, vous me faites comme ça, mais c'est le discours comme tiennent les collègues. Oui, qu'est-ce que vous voulez que je vous dise?
23: Même
22: il y a juste
23: vous,
22: un moment où il faut que ça s'arrête.
23: Même pour vous, je ne vous engage pas forcément à dire cela, parce que vous pourriez...
22: Ah, s'il y a un reprocher... Qui, non, je suis désolé, s'il y a un flic qui y reste, on l'acceptera pas. Parce que ça fait des années qu'on le dit, et il y a zéro anticipation, il y a zéro reconnaissance.
0: Geoffroy Lejeune.
1: Alors Philippe, considérez-vous qu'Emmanuel Macron a trahi les policiers ?
2: Oui. Il a trahi les policiers parce que il a fait un geste qui était odieux. Il y a 800 blessés. Et donc vous imaginez les familles de ces blessés qui entendent le président de la République qui dit qui regrette. Alors, il a de l'empathie pour les émeutiers, mais pas pour les policiers. Or, c'est quand même le chef de la tribu. C'est le chef de la police. C'est le patron du régalien par excellence. Mais moi, je ne suis pas étonné parce que, vous vous souvenez, en 2023, comment il avait lâché le policier au moment de l'affaire Naël. Et. Il avait dit, c'est une faute inexcusable, c'est scandaleux, c'est un crime, etc. Enfin, il s'était fait justicier au pilori. Et il prend un grand risque. Le risque, c'est la rupture d'allégeance, ce qu'a dit Reda Bellaj tout à l'heure avec intelligence et beaucoup de courage. La rupture d'allégeance, parce qu'à un moment donné, les policiers peuvent tomber le casque. C'est comme ça qu'a fini la 4e République, la manifestation du 13 mars 58. Deux mois après, c'était fini. Donc, vis-à-vis de la police, c'est odieux. Et vis-à-vis du peuple français, c'est nul. Pourquoi ? Parce que c'est le désarmement de la police, parce que c'est l'abdication devant Mélenchon. En fait, c'est Mélenchon qui triomphe. Et parce que c'est un signal très, très grave, un signal prémonitoire très grave, parce que ça veut dire qu'en désarmant la police, on la rend plus vulnérable. Et donc, on encourage... ceux qui veulent en finir avec la police. Or, le problème majeur aujourd'hui qu'Emmanuel Macron devrait connaître et résoudre, c'est le problème de la légitime défense des policiers. Parce qu'un policier, quand il part de chez lui le matin, il sait qu'il prend trois risques. Le risque de donner la mort, parce qu'à ce moment-là, il va finir en garde à vue, même si c'est pour se défendre. Le risque de perdre la vie, parce qu'il ne peut pas se défendre, parce qu'il n'a plus de grenades assourdissantes, etc. Et enfin, le troisième risque, c'est le risque de perdre son boulot, parce que avec l'IGPN, il risque d'être licencié. Voilà. Et donc, en fait, le policier vit avec un risque que aucun métier ne porte en lui-même. Et moi, je dis aux policiers, je vous admire, vous êtes magnifiques. Quand vous avancez, enfin, moi, je suis fils d'officier, frère d'officier, une famille de militaires. Voilà, ces gens-là payent l'impôt du sang.
0: Philippe de Villiers, voilà ce qu'on pouvait dire sur les émeutes. L'autre événement, il est littéraire. Et on l'avait un peu abordé la semaine dernière, mais très brièvement. Cette fois-ci, il est dans tous les kiosques. Philippe de Villiers, Résurrection, le retour de la France éternelle. Dans cet ouvrage, qui est le nouveau livre best-seller aux éditions Fayard, vous racontez que la France millénaire est entrée en dormition. Que voulez-vous dire par là ?
2: Je veux dire par là que la France millénaire était portée jusqu'à ces temps-ci par des pierres d'angle qui ont cédé. La première pierre d'angle, c'était l'idée du temps long. On avait un état du temps long avec le double lien entre le pouvoir et le sacré, pour favoriser une obéissance d'assentiment, entre le pouvoir et la famille, pour favoriser une lutte constante contre le caprice, l'argent ou l'intrigue. Tout ça a disparu. On avait une société du temps long. La société était une famille de familles qui n'est pas née de l'État, elle est née avant l'État, et donc qui a échappé à ce qu'on appelle aujourd'hui l'État Léviathan. Et elle vivait à l'abri des provinces, privatae leges. Et puis il y avait une diplomatie du temps long, qui a été formalisée par Richelieu, c'est-à-dire la lutte contre toute forme d'empire universel et l'intérêt national. Or aujourd'hui, qu'est-ce qu'on a ? On a un état du temps court, on a une société de l'instant, et on a une diplomatie du caprice. Ensuite, la deuxième pierre d'angle, c'était la matrice anthropologique. Il y a un philosophe italien qui s'appelle Vico qui a dit récemment une chose très juste. Toutes les sociétés, toutes les nations, qu'elles soient barbares ou civilisées, ont pratiqué la religion, une religion, ont pratiqué le mariage pour la natalité, pour l'avenir, par les enfants, et ont pratiqué l'ensevelissement. Aujourd'hui, ces trois éléments ont disparu.
0: Geoffroy Lejeune.
1: En fait, vous avez un autre chapitre avec une autre question.
2: Attendez, j'ajoute quelque chose qui m'a beaucoup frappé, que je raconte dans mon livre. C'est le 30 janvier 1806, le marquis de Sade rédige son testament. Et il ajoute une précaution particulière, inouïe à l'époque. Il dit qu'il veut être enterré sans cérémonie, dans un taillis et sans pierre tombale. En fait, on bascule d'un monde à l'autre. C'est-à-dire qu'on ne cherche plus à reposer, mais à disparaître, à s'effacer. Or, toute société est une mise en perspective. Quand il n'y a plus la mise en perspective, il n'y a plus la société. Pardon.
1: Alors, vous demandez dans votre livre si la Nouvelle France n'est pas en train de tabula raser l'ancienne France. Qu'est-ce que ça veut dire ?
2: Ça veut dire qu'en fait, le concept de Nouvelle France que j'ai étudié en long et en large, longuement, depuis plusieurs mois, le concept de Nouvelle France a un point d'aboutissement avec un système cohérent qui repose sur une philosophie de l'homme, philosophie de l'histoire et une stratégie. La philosophie de l'homme, c'est l'idée que on est sur trois négations solidaires. D'abord, il n'y a pas de nature humaine fixe. Ensuite, il n'y a pas d'identité nationale substantielle. Et enfin, il n'y a pas de culture légitime à transmettre. Ensuite, philosophie de l'histoire, philosophie de l'histoire qui s'appuie sur le capitalisme comme agent nécessaire, dissolvant. Depuis 58, dit Mélenchon, le capitalisme a fait son travail, puisqu'il a apporté la migration massive, l'individualisation massive, la métropolisation massive. Il a fait son travail parce qu'il a fabriqué un nouveau peuple, jeune, métissé, interconnecté, déraciné, etc. Il a fait son travail parce qu'il a coupé l'homme contemporain de tous ses liens, ses appartenances, locales, nationales et morales. Et enfin, la stratégie, c'est la créolisation. C'est-à-dire, ce que propose Mélenchon, c'est la créolisation de la France par le mélangisme invasif. Et il dit, c'est ça qu'il faut faire en France, parce qu'en fait, il faut faire comme l'esclave antillais, qui, libéré de ses chaînes, s'est libéré de toutes les contraintes culturelles et a inventé une nouvelle culture. C'est ça que propose Mélenchon. Donc c'est la fin de la France.
0: Vous parlez de la fin de la France, mais vous dites également que, et vous pressentez, et c'est le chien d'avalanche qui parle, que la nouvelle France va succomber dans cet ouvrage absolument passionnant, que la nouvelle France va succomber à ses contradictions. Qu'est-ce que ça veut dire, Philippe de Villiers ?
2: Elle va succomber à deux contradictions. La première, c'est le parasitisme de Couvet. J'emprunte le mot à de Madame Bergeau-Blaclair, qui a appliqué ça à ce qui s'est passé à Roubaix. Et ensuite, elle va succomber au racisme intersectionnel. Alors, un mot sur le premier point, la première cause mortelle, c'est que, en fait, le parasitisme de Couvet, ça veut dire qu'en fait, ça ne tiendra pas entre le wokisme et l'islamisme. Ça ne tiendra pas parce que il se passera en France ce qui s'est passé en Iran. En Iran, il y a eu le parti Today qui a accompagné Khomeini. Le parti Today, c'est le parti communiste pro-soviétique. Et ils étaient comme ça, main dans la main. Ils sont arrivés au pouvoir et quelques jours après, Khomeini les a liquidés, il les a pendus. Et c'est ce qui se passera. Parce qu'entre l'islam et le petit Mélenchon, l'enfant de cœur, il n'y a pas de discussion possible à terme. Il sera liquidé. Parce que l'islam, c'est une religion forte et que le wokiste n'en sait rien du tout, en fait. Et puis la deuxième raison, la deuxième cause mortelle, on la trouve dans une expression utilisée par Rima Hassan qui s'est adressée à Mathilde Panot en disant « Le temps du porte-parole est fini ». Ça veut dire qu'en fait, on le sent déjà, Bakayoko qui place ses pions derrière Mélenchon, il y a ce qu'ils appellent entre eux les racisés et les racistes. Et vous savez, l'expression de Mélenchon quand il dit « tout blanc, tout moche », ça pourrait bien s'appliquer à lui et à ses amis à l'intérieur même de la Nouvelle-France. En d'autres termes, la Nouvelle-France succombera au conflit intersectionnel entre les racisés et les racistes.
0: On revient dans quelques instants, Philippe de Villiers, pour la dernière partie de notre émission. On va parler d'un autre rendez-vous cette semaine. C'était le rendez-vous littéraire à ne pas manquer, la sortie de votre nouveau livre best-seller, Résurrection. A tout de suite sur Europe 1.
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0: On se retrouve dans quelques instants pour la suite de Face à Philippe de Villiers. 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A tout de suite pour la suite de Face à Philippe Devilliers.
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0: On est de retour sur Europe 1 pour la suite de Face à Philippe de Villiers. Philippe de Villiers, on va parler de ce rendez-vous littéraire cette semaine et la publication de votre nouveau livre aux éditions Fayard, le nouveau livre best-seller « Résurrection, le retour de la France éternelle ». Vous racontez dans votre livre « Résurrection » que la France millénaire est entrée en dormition. Que voulez-vous dire par là, Philippe de Villiers?
2: Parce qu'il va y avoir un retour à la vie. Et le retour à la vie, il va passer par la fin de l'éclipse de la conscience nationale. La fin de cette éclipse, ça veut dire le retour de l'intérêt national. L'intérêt national, ça veut dire la sécurité nationale. la frontière, leur immigration, etc. L'intérêt national, ça veut dire réserver l'argent des Français pour les Français. Donc, l'Ukraine, c'est pas la France. Désolé. L'intérêt national, ça veut dire garantir une paysannerie prospère. L'intérêt national, ça veut dire le blé, les légumes, les fruits de France, et non pas la volaille ukrainienne ou l'agrochimie du Mercosur qui empoisonne nos assiettes. L'intérêt national, ça veut dire préserver l'industrie française pour que la France ne devienne pas une colonie technologique américaine ou industrielle chinoise. L'intérêt national passe par l'indépendance nationale, qui passe par le retour de la souveraineté. Et c'est ça qui va se produire. L'incident franco-allemand sur le char du futur, il faut le suivre de très près. Ça y est, le couple franco-allemand fait chambre à barre. Et ça, c'est mauvais signe. Parce que c'est toute l'Europe qui va décamper. L'intérêt national, ça veut dire qu'il faut refaire de la France un espace de production et non pas un marché de consommateurs. Ça, c'est la première chose. Ensuite, le retour de la vie, c'est-à-dire le retour de la civilisation française, avec une société qui respire, c'est-à-dire avec des prélèvements qui tombent à 40%. Une société qui respire, c'est-à-dire qu'on refait des tissus conjonctifs, des capillarités créatives. Une société qui échappe à l'État Léviathan. Et enfin, un récit fondateur qui retrouve cette idée que la France est un rêve tramé dans l'étoffe des songes. Et ce que je vous dis, c'est la chose suivante. Ne vous inquiétez pas. La France est un vieux pays, un très vieux pays, un pays spirituel, un pays métaphysique, qui n'est pas simplement une enveloppe physique, mais qui tient un mystère de continuité. Les vieux pays, quand un pays est très vieux, il va chercher dans le miroir de ses anciennes sagesses, une force insoupçonnable pour se relever. Et je le sens physiquement, cette énigme des sédimentations invisibles qui sont des recharges d'énergie et qui font qu'en chaque petit Français, sommeil, survie, vie, murmure, un Français millénaire qui entretient le courage et les anciennes filiations. Et voici que bientôt se lèvera le français des hautes nefs immémoriales.
1: Et parce qu'on a commencé sur les émeutes, on va terminer sur les émeutes. Et justement, cette France éternelle, peut-être qu'elle en est une porte-parole. Et vous souhaitez vous adresser aux jeunes lycéens. Je vais vous parler d'une personnalité publique de 22 ans. Elle s'appelle Louise d'Aragon. Elle est déléguée nationale de l'UNI. Elle a porté une parole qui n'était pas ou peu entendue dans les médias ces dernières années, lorsqu'il y avait des émeutes, lorsque les policiers étaient attaqués. Et elle a peut-être dit tout haut ce que des dizaines de millions de Français pensent tout bas. Écoutez, Louise.
4: Vous dites que je souffle un peu sur les braises. En attendant, moi, j'asperge pas mes professeurs d'essence. Voilà. Donc, mais très bien pour vous, très bien. Et vous déresponsabilisez ce qu'ils font en disant « Mais on sait pas ce qui s'est passé, qu'est-ce qu'ils ont vécu. » Rien ne justifie d'asperger son prof d'essence. C'est clair et net. Vous me traitez d'égoïste. Mais en fait, vous êtes une minorité extrêmement bruyante. Il y a beaucoup plus de lycéens qui ont simplement envie d'étudier et qui n'ont pas envie d'être bloqués, qui pourtant portent vos revendications. Mais vous vous sentez tellement puissant que vous oubliez même que bloquer des établissements scolaires entiers, c'est illégal. Vous êtes dans l'illégalité la plus totale. Donc arrêtez de nous dire que nous, ceux qui nous faisons les fervents défenseurs de l'ordre, on est égoïstes parce que nous, on défend ceux qui veulent aller travailler, ceux qui croient encore au goût de l'effort, au goût du mérite, au goût de l'excellence que vous leur arrachez. Là, vous allez me dire, mais c'est pas grave, on a les cours en distanciel. Mais vous qui vous faites encore le porte-parole de la banlieue. Comment est-ce qu'ils font en banlieue pour suivre leurs cours en distanciel quand ils ont des tout petits appartements, qu'il y a tous les petits frères, les petites sœurs?
1: Louise Montangon, pardonnez-moi.
2: Oui.
1: Elle vous surprend, Louise?
2: Non, pas du tout, mais j'ai imaginé cet été en écrivant ce livre qu'il y aurait des minorités salvatrices. Voilà, on n'a pas le temps d'en parler, mais il y a des Louises qui se lèvent, voilà, et qui en fait cassent la baraque, ou plutôt rétablissent les murs porteurs de la maison. Moi, je voudrais m'adresser à tous les lycéens et leur dire ceci. Si vous voulez sauver votre vie et la préparer aux visions larges qui guettent les sagesses enfouies, alors retrouvez et développez en vous l'esprit critique. Ne suivez pas ceux qui se sont toujours trompés. N'écoutez pas les bonimenteurs qui ont détruit l'école, son exigence, son excellence. Ne prêtez aucune attention à ces faiseurs de paroles molles, à ces taureaux aux cornes de limaçon, à ces demi-voûtés aux épaules de serpent qui vous inondent et vous séduisent de leur venin, qui se prennent pour des révolutionnaires et qui en fait recyclent en vous leurs amertumes. Ils vous conduisent à l'abîme. Apprenez à pratiquer chaque jour davantage la gratitude. À la manière de Camus, qui le jour où il reçoit le prix Nobel de littérature, prend la plume et écrit une lettre magnifique à son instituteur, Louis Germain, pour le remercier, lui dire sa reconnaissance de ce qu'il a reçu. Et enfin, je leur dirai ceci à tous les lycéens, faites grandir en vous la faculté d'émerveillement. Allez chercher la France là où elle existe encore. La France des grandeurs cachées. N'oubliez jamais que la France immémoriale est un être vivant et qu'il faut apprendre à voyager en son âme.
0: Philippe Devilliers, un grand merci.
2: Merci Elliot, merci Geoffroy.
0: Et rendez-vous la semaine prochaine à la même heure, bien évidemment. Nous, on se retrouve dans quelques instants sur Europe 1 pour Elliot Deval et vous. Si vous souhaitez réagir, prenez votre téléphone 01 80 20 39 21 pour répondre à toutes nos questions. Vous êtes les bienvenus dans cette émission. À tout de suite sur Europe 1.
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0: 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Merci d'être avec nous pour Elliott de Valais-Vous. C'est votre rendez-vous le samedi de 10h à de 11h. À 13h en direct sur Europe 1. Je vous présente les invités dans quelques instants, mais avant cela, c'est le point sur l'information avec Wallis Glaise. Bonjour Wallis.
18: Bonjour Elliott, bonjour à tous. Sophie Adnaud est de retour en Europe. La spationaute française est arrivée à Cologne, en Allemagne, ce matin, soutenue physiquement pour pouvoir marcher. Elle doit retrouver évidemment ses sensations sur Terre après 8 mois passés dans l'espace. La française parle d'une formidable aventure. Elle doit désormais suivre un programme de récupération et de réadaptation d'une durée de 3 semaines. 3000 professeurs remplaçants déployés en urgence, la promesse du ministre de l'Éducation nationale est déjà jugée insuffisante par les lycées qui promettent de reprendre les blocages dès mardi prochain. L'exécutif lui assure que le mouvement s'essouffle avec seulement 141 lycées fermés hier sur 3700. Déjà un revers cinglant pour le gouvernement, les députés ont rejeté à la quasi-unanimité en commission la partie recette du budget 2027 qui visait un déficit public de 5% du PIB. Seuls les élus Renaissance ont voté pour. Le texte reviendra donc mardi prochain à l'Assemblée dans sa version initiale. À peine lancé et déjà perturbé, le premier tour de la primaire social-démocrate qui a débuté hier matin a été touché dès son ouverture par une cyberattaque. Le vote qui devait se terminer ce soir a été prolongé jusqu'à demain 18h. À l'actualité à l'étranger, cette nouvelle nuit meurtrière en Ukraine, au moins 8 personnes sont mortes, dont 3 enfants, dans des frappes à Zaporijjia, dans le sud-est du pays. Au moins 16 blessés. Les secours sont en train de fouiller les décombres. Vladimir Poutine s'est dit prêt à fournir du pétrole au marché américain et mondial, un projet confirmé par Donald Trump au prix d'un allègement provisoire des sanctions russes. Volodymyr Zelensky lui a dénoncé une décision indigne et faible de Washington. Au Panama, un puissant séisme a fait de gros dégâts la nuit dernière. Cathédrale endommagée, routes et bâtiments effondrés, une secousse d'une magnitude 7,7. Les autorités font état d'au moins 27 blessés selon le dernier bilan. Le président panaméen évoque un grand désastre pour le pays. Un peu de sport avec du rugby et la 6e journée de Top 14. Dès 14h30 cet après-midi, le Stade français reçoit Montpellier. À suivre également dans la foulée pour le multiplex, au programme Lyon, La Rochelle ou encore Toulon Racing, avant le choc de ce soir, Clermont-Bordeaux à 21h. Et puis enfin, direction les courses avec le pronostic de Thierry Léger pour le quintet de cet après-midi. Ça se passe à Caen. Il vous conseille de jouer les numéros suivants. Le 10, le 4, le 9, le 18, le 3, le 15, le 2 et puis enfin le 11.
0: Europe 1, il est 11h03. Elliott de Valais-Vous, c'est maintenant. Merci Wallis Glaise et rendez-vous à midi pour un nouveau point sur l'information.
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0: Ravi de vous retrouver en ce samedi 10 octobre en direct sur Europe 1 pour Elliott de Valais-Vous, un nouveau week-end qui ressemble comme une histoire sans fin puisqu'on va parler bien sûr des émeutes et des conséquences de ces violences émeutières en marge des blocus étudiants avec les toutes dernières informations. Vous n'hésitez pas à réagir en direct au 01 80 20 39 21. C'est un appel non surtaxé et vous pouvez également utiliser ce numéro pour nous envoyer un message sur WhatsApp, l'application WhatsApp 01 80 20 39 21 et c'est avec Marilyn Hérault que vous pourrez échanger. Bonjour Marilyn.
26: Bonjour Elliott, bonjour à toutes et à tous.
0: Nous sommes également avec Sébastien Ligné et Arthur de Vatrigan. Bonjour Sébastien.
27: Bonjour Elliott, allez-y.
0: Quoi ? Allez-y.
27: Faites votre réflexion.
0: Mais pas
26: moi
0: du
26: je
0: tout.
26: La connais.
27: Et on expédie le sujet.
0: Mais il n'y a pas de sujet. Le seul sujet qui vaille, c'est que vous êtes venu équipé
26: voilà.
0: Aujourd'hui dans le studio d'Europe 1, c'est tout.
27: Écoutez, moi je pense à tous les auditeurs qui... C'est une petite tradition, ceux qui nous suivent depuis maintenant plus d'un an savent voilà. que dès qu'on descend sous les 15 degrés,
26: les frimas,
27: le col roulé.
0: Le col roulé.
26: Mais ça voilà.
27: Je pense
26: bien.
27: À ceux qui nous regardent, parce qu'il y a des gens qui nous regardent aussi.
0: Vous savez, j'ai toujours le sourire quand vous êtes avec nous, parce que vous êtes un journaliste brillant. Vous êtes également quelqu'un d'intelligent, curieux, d'informé. Et puis, vous avez quelques difficultés vestimentaires, mais ce n'est pas grave.
26: Mais il protège sa voix.
0: Et lorsque je vois le col roulé et que vous portez le col roulé, déjà j'ai une pensée pour Bruno Le Maire. mais surtout, je me dis que voilà, bah, ça y est, c'est la fin de l'été.
27: Bah,
0: ça
27: évidemment,
0: y est. Voilà, c'est le début.
27: J'annonce l'arrivée voilà. du mauvais temps.
0: Winter is coming. Winter is coming. Arthur de Vatrigan est avec nous, directeur de la rédaction du magazine L'Incorrect et chroniqueur politique. Merci d'être avec nous, bonjour, cher Arthur. Et merci de respecter une tradition qui est lorsque nous allons dans des grandes radios, peut-être la plus grande qui est Europe 1, eh bien c'est le costume, la cravate, la chemise, le nœud bien fait, contrairement à cette nouvelle génération qui ne respecte plus rien. Voilà, Sébastien Ligné préfère le col roulé. C'est pas grave, ça
1: après,
0: arrive.
1: Il ne faut pas s'étonner qu'il y ait des jeunes qui cassent des cols.
0: Exactement. Éric Couvrat est avec nous, secrétaire départemental adjoint du syndicat Police Unité Seine-Saint-Denis. Merci d'être avec nous, monsieur Couvrat.
2: Bonjour, Eliott.
0: Et Clément Liébard est avec nous, président de la cocarde étudiante.
2: Bonjour, Eliott. Bonjour à tous.
0: C'est une coïncidence parce que je ne m'imaginais pas vous faire réagir à la toute dernière information que je viens de lire. Je rappelle que vous êtes secrétaire départemental adjoint du syndicat de police Unité Seine-Saint-Denis. Il y a une nouvelle figure politique en Seine-Saint-Denis qui émerge depuis les élections municipales. C'est un certain Bali Bagayoko. La semaine dernière, il parlait de violence légitime. Et d'ailleurs, il y a un article 40 qui a été fait contre Bali Bagayoko. Peut-être qu'il répondra de cette déclaration devant la justice. Et il y aura peut-être une nouvelle action en justice après les propos qu'il vient de tenir à la presse espagnole. Du racisme dans les interventions policières contre les lycéens, c'est la question qu'on lui pose. Et sa réponse, c'est bien sûr. Bali Bagayoko, et je lis l'article du Figaro, n'a pas mâché ses mots. Interrogé par nos confrères du quotidien espagnol El País dans une interview parue ce samedi matin, le maire de Saint-Denis livre son analyse de l'action des forces de l'ordre. L'édile, qui se considère comme un père ou un grand frère de ces jeunes manifestants, estime que la police a usé, je cite, d'une violence disproportionnée contre des lycéens qui, dans leur immense majorité, manifestent pacifiquement. Bali Bagayoko ne s'explique pas qu'un policier ait pu étrangler un garçon de 14 ans ou que les armes utilisées puissent fracturer la mâchoire d'un mineur. Et il dit c'est surréaliste car ce sont les enfants de la France, sauf que la République les considère comme des étrangers. Il dit à la question, donc en lui demandant s'il considère qu'il y a eu du racisme de la part des forces de l'ordre, eh bien il dit bien sûr. C'est très clair, répond le maire de Saint-Denis. Il va un peu plus loin. Il y a une manière de faire dans les quartiers aisés et une autre dans les quartiers populaires. C'est une discrimination que nous devons condamner. Monsieur Éric Couvrat, vous répondez quoi donc à Bali Bagayoko, qu'il considère que dans les interventions qu'on a pu avoir ces deux dernières semaines, il y avait du racisme dans la police?
2: Alors, c'est des propos qui sont dangereux, qui sont très réducteurs, et je m'étonne un petit peu parce que moi j'étais présent à Saint-Denis les dernières semaines, lui y était aussi, il a vu ce qui s'est passé, il a vu un petit peu le déchaînement de violence qu'ont subi mes collègues, et en fait les actions de police, toutes les actions qu'ont été faites, c'est en réponse aux actions violentes, aux tirs de mortiers d'artifice, aux tirs de cocktails Molotov, et toutes les dégradations qui ont pu avoir lieu sur Saint-Denis ou Aubervilliers, la commune qui était à proximité.
0: À quel point ce type de discours met en difficulté votre action sur le terrain?
2: Ce qui est dans le cas de Bali Bakayoko, il a une très grande visibilité. Il est très suivi sur les réseaux sociaux et ses propos, c'est pas la première fois, mais ils sont dangereux, ils sont très réducteurs et en fait, ils nous mettent la police dans le rôle du méchant policier qui est foncièrement raciste et foncièrement violent. Or, La police, c'est une police républicaine. Elle est là simplement pour faire régner l'ordre. Et si tout se passe bien, la police n'intervient pas. Et tout se passe bien dans le meilleur des mondes.
0: Là, c'est quand même... J'ai l'impression que chaque semaine, on franchit un palier chez Bali Bagayoko. C'est-à-dire que la semaine dernière, il parlait de violence légitime. Cette fois-ci, il a même pas confirmé, c'est qu'il en est certain, bien sûr. Bien sûr, il y a donc du racisme dans les interventions policières contre les lycéens, Sébastien Ligné.
27: Là où je trouve que ces propos sont doublement inacceptables, c'est qu'en effet, il accrédite la thèse d'une police raciste, une police qui tue, etc. Mais surtout, imaginez le message que ça envoie à la jeunesse, parce que c'est un homme qui, en effet, est très suivi, mais notamment par la jeunesse. Là, concrètement, il vient d'expliquer à tous ces jeunes qui, aujourd'hui, bloquent dans les lycées, mais allez-y. Finalement, je vous donne un permis de taper sur les policiers, puisqu'au fond, les policiers sont des racistes, violents. Donc allez-y, finalement, c'est de la légitime défense quand vous vous attaquez à ces policiers et on se retrouve avec des chiffres complètement hallucinants. Je rappelle qu'on a dépassé, ou on n'est pas loin des 800 policiers blessés depuis le début des émeutes lycéennes. Et donc c'est à cause notamment de ce genre de prise de parole que les jeunes ont un rapport de plus en plus débridé à la violence face aux policiers, parce qu'ils se disent « notre maire, notre propre maire, celui qui porte l'écharpe tricolore, nous dit, au fond, je vous donne presque raison quand vous tapez sur les policiers. Il ne faut pas s'étonner ensuite.
0: On écoute Bali Bagayoko, interrogé par nos confrères espagnols d'El País. Ce serait intéressant d'appeler peut-être Nico Salvado, correspondant pour Europe 1, mais également pour CNews, sur cette interview, entretien accordé ce matin par Bali Bagayoko, d'ailleurs qui a fait la tournée des médias internationaux cette semaine, avec des photos lorsqu'il a c'est vraiment une mise en scène. Il faut lui donner la Palme d'Or. Hein. Il est extraordinaire. C'est l'Oscar du meilleur acteur lorsqu'il fait mine montre de se mettre en travers des forces de l'ordre et des manifestants, de protéger les manifestants. Bon, j'avais vu ça dans un film de Scorsese. J'avais pas encore vu ça chez des responsables politiques. On écoute Bali Bagayoko.
3: Au milieu, à la fois en protégeant, en leur demandant de s'arrêter. Donc ils vont d'abord se figer. Parce que ils avaient décidé plutôt de charger et d'aller quasiment aller chercher des lycéens qui, pour bon nombre d'entre eux, en fin de compte, n'avaient pas du tout eu de comportement agressif à l'égard des policiers nationaux qui étaient là. Qu'il y a à ce moment-là la stupéfaction, il y a un peu ce côté un peu agacé de constater que tous les appels à la désescalade, en fin de compte, n'ont pas prise parce que ceux qui sont ici sont réellement déterminés. Ont envie à la fois d'en découdre avec ces lycéens que je rappelle, ce sont des mineurs pour une grande partie d'entre eux. Nous disons de manière assez claire que la réponse aux revendications légitimes, d'ailleurs, de ces lycéens, ne peut pas être une réponse policière. Elle doit être une réponse politique avec des propositions de mesures extrêmement importantes.
0: Si vous souhaitez réagir, 01 80 20 39 21, la question qu'on vous pose face à ces violences émeutières, qui pose problème ? Est-ce que les interventions des policiers vous dérangent ? Est-ce que vous considérez, comme M. Bali Bagayoko, qu'il y a du racisme dans les interventions contre les lycéens ? Qu'il y a des violences policières ? C'est la question qu'on vous pose au 01 80 20 39 21. Arthur de Vatrigan, qu'est-ce qu'elle regarde vous porter sur ces toutes dernières déclarations donc de Bali Bagayoko, qui a réussi son opération de communication cette semaine à l'échelle internationale, jusqu'à être salué et applaudi par un certain Victor Wembanyama, qui est une des grandes figures du basketball français.
1: Et qui parle comme les jeunes qui ont des revendications, voilà, j'ai le droit. J'aurais remarqué également.
0: Il a 22 ans, donc il parle comme sa génération.
1: Voilà, mais la génération est quand même inquiétante, parce que commencer toutes ces phrases par voilà, je ne sais pas ce qu'on va en faire ensuite. Peut-être basketteur et encore.
0: Et c'est un basketteur de talent, Arthur Vedrigan.
1: Oui, mais je ne pense pas qu'ils auront tous le talent de Wemby. C'est juste ça que je voulais dire. Ouais.
0: Allez, en 30 secondes, avant une courte pause.
1: Monsieur le maire de Saint-Denis est doublement coupable, parce que c'est un menteur, parce qu'il sait ce qu'il dit est faux. Et c'est un dangereux pyromane parce qu'il déclare ses propos honteux à dessein. Le principe étant de fracturer, c'est de créer et de donner du carburant à cette nouvelle France contre l'ancienne France. Et comme Mélenchon, il prépare la troisième mi-temps de la présidentielle. Avec un petit espoir, parce que comme ce pervers narcissique d'Emmanuel Macron a dit que le deuxième tour allait être le 2 mai et que la veille, vous rappelez, c'est le 1er mai, carnaval gauchiste... Avec un espoir que la bordélisation géante dont il rêve effraie le bourgeois qui préfère donner son argent plutôt qu'avoir la France en feu et à sang.
0: Et 11h13 sur Europe 1, on revient dans quelques instants et on continuera de parler de ces déclarations de M. Bali Bagayoko, le maire de Saint-Denis, qui s'en prend une nouvelle fois à la police. Et ce matin, il le fait dans quoi ? Dans les colonnes d'El País, quotidien espagnol. Arthur de Vatrigan, je vous remercie parce que je sais que vous êtes très attentif au fait qu'on risque à tout moment d'être harcomisé Et donc Emmanuel Macron est donc un pervers narcissique. Donc évidemment, je retire ces propos.
4: D'avoir choisi cette date-là à dessein.
0: Ces propos qui sont gravissimes.
4: Et vous nous enverrez votre adresse.
0: Voilà.
4: On vous envoie la bombe.
0: Exactement. Allez, on revient dans un instant. 11h14 sur Europe 1.
26: Pour réagir, débattre, intervenir, témoigner, 01 80 29 21, c'est le standard pour nous appeler. Et n'oubliez pas, vous pouvez nous écrire au même numéro, 01 80 29 21. C'est sur WhatsApp et on lira vos messages à l'antenne. Il est 11h14 sur Europe 1. À tout de suite.
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11: 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A tout de suite, vous êtes bien sur Europe 1. Il est 11h18.
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11: Eliott Deval et vous. La suite à 11h19 d'Eliott Deval et vous. Vous pouvez réagir. Hein, 01 80 20 39 21. Nous parlons de la mobilisation des lycéens, des violences aussi dans ces manifestations, des déclarations de Bali Bagayoko. À la table, nous avons aujourd'hui Sébastien Ligné, rédacteur en chef adjoint de L'Infiltré, Arthur de Vatrigan, directeur de la rédaction du magazine L'Incorrect et chroniqueur politique. Et nos deux invités, Eric Couvra, secrétaire départemental adjoint du syndicat de police Unité Seine-Saint-Denis, et Clément Liébard, président de la cocarde étudiante.
17: Merci Marilyn Hérault et vous pouvez effectivement réagir et envoyer vos messages au 01 80 20 39 21 via WhatsApp et réagir, répondre à Marilyn Hérault.
11: On les lit à l'antenne.
17: On les lit évidemment à l'antenne sur ces violences émeutières en marge des blocus lycéens et au cœur de la polémique. Ce ne sont plus les émeutiers, c'est-à-dire que le récit médiatique et politique est en train de changer, qu'il y a une OPA de l'extrême gauche sur cette mobilisation sur le terrain, mais également dans les médias. Et dans les médias, on parle de quoi? On parle de la violence policière, du racisme systémique dans la police, plutôt que de parler des sanctions, de qui doit payer la facture de ces dizaines de millions d'euros, de ces établissements qui sont dégradés, ou encore du mobilier urbain qui est dégradé. À tel point que ce matin, dans les colonnes d'El País, Bali Bagayoko, si vous nous rejoignez, considère que la police existe, il existe dans la police des interventions raciste contre les lycéens, bien sûr, répond Bali Bagayoko à la presse espagnole. Et ça intervient dans un contexte où les policiers sont de plus en plus en difficulté. Écoutez,

0: Depuis le début des manifestations lycéennes, près de 800 policiers ont été blessés. Parfois victimes d'insultes, mais aussi de violences.
1: On dit qu'il y a sa mère !
0: Les forces de l'ordre sont en première ligne face à une jeunesse dont les comportements semblent de plus en plus agressifs, d'après le secrétaire général du syndicat des commissaires de police nationale.
2: On a des collègues qui ont pris des boules de pétanque, on a des collègues qui ont interpellé des manifestants cagoulés qui venaient avec des barres à mine, on a des collègues qui se sont retrouvés face à des gens qui, à proximité, étaient en train de faire des tirs tendus avec des mortiers, c'est-à-dire essayer de vous tuer. Mais dans quel pays on est ? Est-ce qu'on va enfin se réveiller ?
0: Sentiment d'abandon par la classe politique et manque de moyens sur le terrain, c'est aussi ce que dénonce Reda Bellage, syndicat de police Unité Île-de-France.
3: L'affaire Naël, rien n'a été fait, donc nous, nos responsabilités, on les a prises, on a continué à lutter contre les violences urbaines, on a continué à lutter contre les refus d'obtempérer avec les moyens qu'on avait législatifs, et à côté de ça, bah, les politiques, ils nous lâchent en pâture et ils font rien.
0: Pour rappel, cette mobilisation lycéenne intervient quelques semaines après des jours de manifestations policières à Paris. Ces derniers réclament davantage de moyens et d'effectifs, ainsi qu'une revalorisation salariale face à un métier qu'ils jugent de plus en plus dangereux.
4: Et dans ce contexte-là, donc, Bali Bagayoko répond à un journaliste espagnol qui lui demande s'il considère qu'il y a eu du racisme de la part des forces de l'ordre. Bien sûr, c'est très clair, répond le maire de Saint-Denis pour El País. Il y a une manière de faire dans les quartiers aisés et une autre dans les quartiers populaires. C'est une discrimination que nous devons condamné, dit Bali Bagayoko, qui la semaine dernière avait en quelque sorte théorisé la violence légitime, Arthur de Vatrigan. Voilà où on en est aujourd'hui. C'est quand même une situation qui est différente des grandes mobilisations qui avaient pu entraîner des violences. Je pense par exemple aux Gilets jaunes. Lors des Gilets jaunes, les Gilets jaunes, c'est une mobilisation nationale, vraiment le peuple qui se soulève avec une population qui dit « hors de nos manifestations », l'extrême-gauche, la France insoumise, et notamment Jean-Luc Mélenchon. Là, Jean-Luc Mélenchon et ses lieutenants, ils ont réussi quelque chose qu'ils n'avaient pas réussi en 2018, c'est-à-dire d'être au cœur de cette manifestation. Et on ne connaît pas encore les conséquences que ça pourrait avoir, pas forcément dans les urnes, mais dans la rue les prochains mois, Arthur.
5: Mais je ne suis pas d'accord avec votre analyse. Les Gilets jaunes, ils ont fait une tentative d'OPA qui a raté pendant les 5 premiers mois et qui a réussi à la fin pour une raison très simple, c'est que les petites gens, et je dis ça avec tout le vocable positif, ne pouvaient pas manifester tous les week-ends parce que ça coûte de l'argent, et donc ils se sont repliés dans les manifestations locales, et donc comme la bourgeoisie, comme d'habitude, a préféré regarder ce qui se passait des fenêtres avec un petit regard méprisant au début, puis en trouvant ça intéressant après, ils ne sont pas déplacés non plus, donc quand les Gilets jaunes se sont retirés, ils ont laissé la place à l'extrême-gauche. Concernant l'université, concernant l'école, pardon, mais la France insoumise, non seulement ne s'est pas tapée l'incruste, mais a son rond de serviette depuis des décennies. Dans les salles de classe, les
4: bien
5: profs
4: sûr, dans les universités,
5: et les fils terrorisent les autres.
4: Alors,
5: dans les universités, dans les colloques, c'est
4: l'extrême gauche. On y vient. Clément Liébard est avec nous, président de la cocarde étudiante. Hors antenne, je vous parlais de Assas. C'est formidable ce qui se passe à Assas. C'est-à-dire que Assas,
6: pas les choses comme ça.
4: Qui est un bastion historique de la droite syndicale,
6: le seul
4: bastion, c'était vraiment le village gaulois. Bon, aujourd'hui, cette semaine, Assas a été bloqué. Assas a vu Louis Boyard ovationné. C'était la star, Louis Boyard. Donc, je sais pas ce que vous faites dans les universités, monsieur Clément Liébard, mais j'imagine que vous êtes devenu minoritaire. Comment ça s'est passé, vous qui êtes le président de la cocarde étudiante, peut-être préciser aux auditeurs ce qu'est la cocarde étudiante.
6: Alors, la cocarde étudiante est un syndicat étudiant patriote fondé en 2015. Sur le cas d'Assas précisément, et sur les autres facultés considérées comme de droite qui ont été bloquées cette semaine, on a aussi eu l'Institut catholique de Paris. Et,
4: première dans son histoire. Hein.
6: Une première dans son histoire, alors qu'ils avaient accueilli le pape il y a une semaine ou deux. Concernant
4: deux
6: ces universités-là, ce qui s'est passé, c'est qu'en début de semaine, toutes les universités franciliennes ont été bloquées. Qu'est-ce qu'ont fait les administrations des universités ? Au lieu d'avoir du courage de refuser de se soumettre au blocage, de faire appel à la police, de donner des ordres aux sécurités des universités pour déloger les bloqueurs, déloger les casseurs. On a des images aujourd'hui d'universités à Nantes, à Rennes notamment, d'universités qui sont sans dessus-dessous parce qu'elles ont été saccagées par l'extrême gauche. Au lieu de ça, les universités ont fermé préventivement pour toute la semaine. Quelles conséquences ça a ? C'est que sur les groupes de promo, sur les groupes de blocage, à Assas, à l'ICP, à Dauphine, les gens disaient « Oui, de toute façon, on ne sera pas assez nombreux, c'est Assas, on sera 5 ou 10, on est 5 ou 10 militants de gauche à Assas, ça ne va pas être assez pour bloquer. » Et qu'est-ce que les leaders des organisations de gauche dans ces universités répondaient ? Vous inquiétez pas, il y aura des gens de Paris 1, il y aura des gens de Sciences Po, il y aura des gens de l'UPEC à Créteil, et il y aura des gens de Saclay. Donc ce qui se passe, c'est que comme les universités ont fermé préventivement, c'est les mêmes 50, alors, 100 personnes qui viennent bloquer toutes les universités parisiennes et déranger des milliers d'étudiants.
4: Je comprends une chose, Clément Liébard, c'est que l'extrême gauche syndicale est bien mieux mobilisé et mobilisable que la droite syndicale. Ouais, vous êtes des amateurs, monsieur Lébar.
6: Bah, je ne suis pas d'accord. Parce qu'on non, a, on a réussi.
4: Je vous taquine un peu.
6: Oui, bien sûr. Mais on a réussi à débloquer justement des universités en fin de semaine dernière et cette semaine, parce que justement, dans certaines universités, il n'y avait pas ces capacités de mobilisation-là. Mais quand on a 50-100 personnes sur un blocage, c'est indébloquable. Et d'ailleurs, la police y a essayé, mais c'est compliqué, même pour les forces de l'ordre, parce qu'on a aussi ce phénomène-là d'étudiants qui se mettent assis par terre et qu'on ne peut pas déloger sans employer de grands moyens.
4: Sébastien Lévy, en un mot avant une courte pause.
7: Je ne comprends pas comment on peut être surpris qu'aujourd'hui l'extrême gauche est omniprésente dans les facs. Déjà, ça a toujours été le cas. Et puis, pardon.
4: C'est parce que j'ai dit.
7: Non, mais dans les derniers sondages.
4: Même à Assas, maintenant. Mais c'est normal. La gauche et l'extrême
7: gauche. Dans les derniers sondages présidentiels, vous avez quasiment un jeune de 18-24 ans sur deux qui dit qu'il va voter pour Jean-Luc Mélenchon. Aujourd'hui, on peut se voiler la face, on peut détourner le regard. De fait, aujourd'hui, dans la jeunesse, en tout cas dans l'extrême jeunesse, vous avez quasiment une majorité de ces jeunes-là qui veulent voter pour l'extrême gauche. On peut faire comme si ce chiffre n'existait pas, mais il existe. Vous avez une jeunesse mélanchonisée.
4: Est-ce que vous êtes en train de dire que je nie le réel ?
7: Non, mais je pense que vous sous-estimez l'emprise de Jean-Luc Mélenchon dans la jeunesse.
4: Et oui, mais je pense que c'est le col roulé, c'est l'effet col roulé qui fait qu'il l'a mis jusqu'à ses oreilles. Jamais je n'ai nié l'importance. J'ai commencé en disant la France Insoumise a fait une OPA sur cette mobilisation, à tel point qu'aujourd'hui, la France Insoumise a réussi ce qu'il n'avait pas réussi à faire en 2018 avec les Gilets jaunes, puisqu'ils ont été... Jean-Luc Mélenchon, il a été traumatisé par les Gilets jaunes et ce mouvement-là, parce qu'il a été renvoyé manu militari lorsqu'il s'est dit « Tiens, j'y vois un enjeu électoral. »
7: Mais ce n'est pas qu'une OPA sur la manifestation, c'est une OPA sur la jeunesse tout entière.
6: Parce qu'ils ont travaillé le terrain depuis des années.
5: Ils sont propriétaires de l'université d'extrême-gauche.
4: Effectivement.
5: Depuis des décennies.
4: Et c'est avec votre argent, Arthur de Vatrigan. Et comme vous êtes très riche, vous payez beaucoup d'impôts et vous permettez à l'extrême-gauche d'être ultra présent dans les universités. 11h28 sur Europe 1, on revient dans un instant et on va échanger un peu avec vous. Éric Couvra, vous êtes secrétaire départemental adjoint du syndicat de police Unité Seine-Saint-Denis et vous venez en quelque sorte d'être attaqué une nouvelle fois par le maire de Saint-Denis, Baliba Gayoko, dans les colonnes d'El País. 11h29.
8: Chers auditeurs, vous avez la parole, on attend vos réactions, vos opinions, vos coups de gueule, 01 80 20 39 21. Elliot Deval revient dans un instant après le journal de 11h30.
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8: Elliot Deval et vous. 11h, 13h, c'est Elliot Deval et vous. C'est votre rendez-vous actualité et décryptage. On parle de ces manifestations étudiantes et des violences liées à ces mobilisations avec nos deux chroniqueurs, Sébastien Ligné et Arthur de Vatrigan, et nos deux invités, Éric Couvra, secrétaire départemental adjoint du syndicat de police Unité Seine-Saint-Denis, et Clément Liébard, président de la Cocarde étudiante.
4: Et nous revenons sur les déclarations violentes de Baliba Gayoko et ses accusations en racisme de la police, du racisme dans les interventions policières contre les lycéens. C'est la question qui a été posée par nos confrères d'El País, quotidien espagnol, à Baliba Gayoko, maire de Saint-Denis aujourd'hui. Sa réponse, bien sûr. Et c'est intéressant aussi d'avoir le regard des auditeurs d'Europe 1 dans ce contexte où les policiers sont en grande difficulté, sont blessés également lors des interventions ces deux dernières semaines, lors des émeutes en marge des blocus lycéens. Près de 800 policiers ont été blessés. Je vous propose qu'on aille dans le Pas-de-Calais rejoindre Stéphane. Bonjour Stéphane.
24: Oui, bonjour à vous et à toute votre équipe.
4: Merci de réagir et de répondre au 01 80 20 39 21. Quand vous entendez Baliba Gayoko donc expliquer que, eh bien, dans les interventions policières, il y a du racisme et c'est une évidence, bien sûr, dit-il. Quelle réponse vous lui apportez? Vous considérez qu'il a raison, Baliba Gayoko?
24: Alors, par rapport à ça, j'ai deux choses à dire. La première, c'est que je travaille dans la sécurité événementielle. Donc, autant vous dire qu'on fait des matchs de foot, etc. Et on est confronté, je dirais, à pas mal d'individus, qui sont un petit peu récalcitrants. Je vois pas comment les policiers pourraient être racistes, compte tenu que les gens qu'ils ont en face, ils sont tous avec des casquettes et cagoulés. Donc, comment explique quand les policiers chargent et qu'ils vont chercher, et à juste titre, parce que il faut pas oublier que lorsqu'ils chargent, c'est qu'ils ont pris pendant 2 heures ou 3 heures des jets de pierre, des jets de canettes, tout ce qui s'ensuit. Et donc, bien souvent, ils focalisent sur une personne en disant on va aller la chercher parce qu'on a les preuves comme quoi elle a fait des violences. Donc, la police n'est pas du tout raciste. Ils interviennent que si, il y a des débordements en face, s'il y a des manifestations pacifistes, comme le dit M. Bamayoko, les gendarmes ne bougent pas. Ils sont juste indispensable.
4: Et c'est exactement ce qu'on a vécu il y a deux semaines, lorsque 800 000 personnes étaient réunies pour la venue du pape à Paris, place de la Concorde jusqu'à l'Arc de Triomphe. Vous avez des policiers qui ont été ovationnés, il n'y a pas eu une interpellation, pas un dégât, et effectivement, il n'y a pas d'intervention des policiers. Muriel est également avec nous, elle nous appelle de Marseille. Bonjour Muriel.
0: Bonjour, bonjour Elliot. Je suis contente de vous avoir. Moi, je remonte le moral des policiers, parce que ceux que je rencontre, ils sont vraiment très déprimés. Leur famille a peur qu'ils se fassent esquinter, il faut dire ce qui est. Hein, et ils ne sont pas du tout racistes. Moi, monsieur le maire de Saint-Denis, je le retirais de ses fonctions. C'est une honte pour la France d'avoir un maire comme ça.
4: Alors moi, ce qui m'intéresse, c'est de savoir comment les policiers qui travaillent à Saint-Denis vont réagir lorsqu'ils entendent leur propre édile, donc leur chef, parler de racisme systémique dans la police. Je sais qu'il y a beaucoup de policiers municipaux qui ont quitté les rangs de la ville de Saint-Denis parce qu'ils ne voulaient pas être associés à Bali Bagayoko.
5: Vous voulez les désarmer aussi.
4: Et Eric Couvra, vous êtes secrétaire départemental adjoint du syndicat de police Unité Seine-Saint-Denis. Qu'est-ce qu'ils vous disent, les collègues sur le terrain ?
1: Ils sont désabusés. Alors, c'est des, comme on l'a dit tout à l'heure, c'est des propos de pyromanes, véritablement. Le but, c'est d'attiser un petit peu la haine. Et forcément, ils sont désabusés quand ils entendent ces paroles. Et je vous rappelle que le maire de Saint-Denis, c'est le premier officier police judiciaire sur la commune. Donc, c'est choquant d'entendre des propos comme ça. Et moi, ce qui me fait bizarre, c'est que, alors, je l'entends réagir et je l'entends dire à tout va que la police est méchante, que la police est violente, que la police est raciste. Mais je n'entends pas parler des policiers qui sont blessés. Là, on en est à plus de 800. On en a 809 depuis le début des manifestations étudiantes. Et hier, j'ai des collègues qui ont failli brûler vif à Bordeaux. Il y a un poste de police qui a été attaqué, un poste de police qui a commencé à brûler, et des policiers qui ont été exfiltrés de justesse. Trois policiers de justesse. Et tout ça, on n'entend pas parler, hein, bien sûr. Là, c'est pas des choses qu'il va tweeter, qu'il va évoquer. C'est toujours dans un sens.
4: Je lis l'article du Figaro qui a retranscrit l'entretien de nos confrères d'El País, média espagnol. Le journaliste espagnol rebondit alors et lui demande s'il considère qu'il y a eu du racisme de la part des forces de l'ordre lors des manifestations lycéennes. Bien sûr, c'est très clair, répond le maire de Saint-Denis. Il y a une manière de faire dans les quartiers aisés et une autre dans les quartiers populaires. C'est une discrimination que nous devons condamner. Ce qui est en plus insupportable, c'est que la particularité des deux semaines qu'on vient vivre de violences émeutières en marge des blocus lycéens, vous avez eu les mêmes scènes d'intervention policière en région parisienne dans des quartiers dits populaires que place de la Bastille ou place de la République, donc dans des quartiers aisés. Donc il y a un double mensonge de Bali Bagayoko. Il y a le mensonge évidemment sur le racisme systémique dans la police, c'est ça qu'il laisse entendre, et qu'un policier interviendrait différemment en fonction de ce qu'est l'individu en face de lui et non de ce qu'il fait, ce qui est gravissime. Mais j'imagine que Laurent Nunez, le ministre de l'Intérieur, va réagir très vite. Et peut-être que encore une fois, il y aura un signalement au titre de l'article 40 auprès du procureur de la République et qu'il répondra de ses déclarations devant la justice. C'est aussi ça qui peut être important. Guy est en direct avec nous, il nous appelle des Alpes-Maritimes. Vous êtes nombreux à vouloir réagir au 01 80 20 39 21. Guy, bonjour.
2: Oui, bonjour. J'ai souhaité réagir, si vous me le permettez.
4: Eh ben, et si je vous prends, c'est que je vous le permets. Et d'ailleurs, c'est vous la priorité dans cette émission, cher Guy.
2: Voilà, je souhaitais parler de la police. J'ai 82 ans et forcément, j'ai vécu une grande partie de ma vie en France où la police était absolument indispensable et efficace. Aujourd'hui, on veut lui faire porter le chapeau du racisme, ce qui est scandaleux.
4: Et alors, lorsque vous dites c'est scandaleux, mais c'est qu'est-ce qu'on fait à ce moment-là ? C'est-à-dire que, est-ce que, selon vous, les propos de Bali Bagayoko tombent sous le coup de la loi ? On a vu des responsables politiques tenir des propos de l'autre bord, par exemple avec la droite dite radicale, se retrouver devant les tribunaux parce qu'ils ont dit ce qu'ils pensaient, des questions migratoires, des questions sociétales, des questions de l'islamisation de la France, etc. pour incitation à la haine, notamment.
2: Oui, bien sûr, on peut toujours accuser quelqu'un de n'importe quoi, hein. Et c'est souvent le cas de Bagayoko.
4: Il n'a pas beaucoup
2: d'arguments, alors il va les chercher un peu partout. Et le racisme, c'est ça, son cheval de bataille. Mmh. Dresser la moitié de la France l'une contre l'autre moitié, c'est pas très intelligent.
4: Il est 11h41 sur Europe 1 et on va poursuivre la réflexion. Merci Guy de nous avoir appelé depuis les Alpes-Maritimes. Vous nous appelez d'où exactement ?
2: De Cannes.
4: Ah bah écoutez, vous avez de la chance, vous avez un grand-mère. Vous avez le soleil ?
2: Ah oui, ça absolument, ça oui, vous pouvez le dire.
4: Vous avez...
2: J'espère qu'il peut aller jusqu'au bout.
4: Ah bah ça j'en sais rien, je suis pas Madame Irma. Vous avez le soleil à Cannes ?
2: La moitié.
4: Ah, la moitié. Bah écoutez,
2: la moitié. La bonne moitié, déjà pas mal.
4: Bah écoutez, restez sur la bonne moitié et profitez de cette moitié de soleil. Merci Guy.
2: Merci beaucoup
4: et
2: m'avoir permis d'intervenir.
4: On remercie Muriel également qui nous a appelé de Marseille.
8: Et
4: là
8: Stéphane
4: aussi. Vous avez un grand-mère à Marseille, cher Muriel.
0: Je ne dirai rien.
4: Bah moi je le dis. Merci chère Muriel, 11h41, on revient dans un instant.
8: Et un auditeur nous dit sur WhatsApp, quand Bali Bagayoko dit que la police est raciste, en fait il accuse la République d'être raciste. Et c'est une honte. Continue de réagir, 01 80 20 39 21, au standard ou sur WhatsApp, on lira vos messages. A tout de suite sur Europe 1, il est 11h42.
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8: 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À tout de suite sur Europe 1.
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8: Merci de nous rejoindre, Elliott Deval et vous. C'est jusqu'à 13h, la suite à 11h47. Le débat continue sur les violences autour de ces manifestations des lycéens avec nos deux chroniqueurs, Sébastien Ligné, Arthur de Vatrigan, et nos deux invités, Éric Couvrat, secrétaire départemental adjoint du syndicat de police unité Seine-Saint-Denis, et Clément Liébard, président de la Cocarde étudiante.
4: Une héros. On sera dans un instant avec Martine qui souhaite réagir aux accusations en racisme, en violence de la police avec ces nouvelles déclarations incendiaires de Bali Bagayoko, le maire de Saint-Denis qui fait la tournée des médias internationaux et qui était avec nos confrères de Del País, quotidien espagnol ce matin, pour expliquer eh bien que les interventions policières lors de ces manifestations étudiantes ces deux dernières semaines, était frappé du sceau du racisme. Bien sûr, c'est très clair, répond le maire de Saint-Denis. Il y a une manière de faire dans les quartiers aisés et une autre dans les quartiers populaires. C'est une discrimination que nous devons condamner, dit Bali Bagayoko. Peut-être que les syndicats, d'ailleurs, de police vont répondre et peut-être déposer une plainte contre Bali Bagayoko après les signalements la semaine dernière lorsqu'il parlait des violences légitimes. Mais il n'est pas tout seul, Bali Bagayoko. C'est un climat de lâcher la police. Et c'est un climat qui va jusqu'au sommet de l'État. Bah, écoutez cette chronique cette semaine de Laurent Tessier, l'exceptionnel et de Laurent Tessier, qui revenait sur un président de la République qui avait pour habitude de lâcher les forces de l'ordre.
13: Il y a les éternelles contradictions d'Emmanuel Macron pour tenter de plaire à tout le monde lors d'un grand débat en mars 2019 pendant la crise des Gilets jaunes.
14: Ne parlez pas de répression ou de violence policière, ces mots sont inacceptables dans un état de droit.
13: Et quand Emmanuel Macron était candidat à l'élection présidentielle en mars 2017, pour plaire à la gauche, l'extrême gauche, il disait quoi ?
14: C'est pas possible, quand il y a une violence policière, qu'il n'y ait aucune sanction dans la hiérarchie policière, il y en a. Moi je suis tolérance zéro pour la délinquance comme les violences policières.
13: On adapte le discours et aujourd'hui, hormis des propos rapportés, aucun message de soutien direct d'Emmanuel Macron à nos policiers. Pourtant, en mars 2019, toujours lors de la crise des Gilets jaunes, le chef de l'État affichait publiquement son soutien aux forces de l'ordre.
14: J'assume totalement que les forces de l'ordre soient en situation, d'une part, de se protéger, d'autre part, de maintenir l'ordre public.
13: Et aujourd'hui, le gouvernement suspend les grenades assourdissantes. Une victoire pour l'extrême gauche, la France insoumise, des années de contradictions avec les forces de l'ordre, un coup un soutien, un coup une attaque.
4: Et on apprenait dans les colonnes du Parisien cette semaine que le président de la République avait, je cite, beaucoup gueulé, considérant que les policiers manquaient d'empathie. Sébastien Ligné.
15: C'est vrai qu'Emmanuel Macron a souvent soufflé le chaud et le froid sur ses déclarations à la police, mais j'ai envie de dire qu'il souffle le chaud et le froid sur absolument tous les sujets depuis 10 ans. En revanche, il y a quand même un tournant dans sa relation avec les policiers, c'est évidemment le 28 juin 2023, quand au lendemain de la mort de Naël, il explique que le geste du policier qui a tiré sur Naël est inexplicable et inexcusable. Et à partir de ce moment-là, quand il bafoue et hontement la présomption d'innocence de ce policier, il y a un point de bascule. Et je parle sous votre contrôle. J'ai l'impression aussi que dans le rapport des policiers au chef de l'État, il y a eu une fracture. C'est-à-dire qu'à partir de ce moment-là, le président de la République, devant des caméras, a lâché un policier et donc par conséquent
4: l'affaire
15: tous
4: Naël.
15: Les policiers avec l'affaire Naël, et que depuis ce moment-là, depuis ce mois de juin 2023, il y a eu une bascule.
4: Alors vous dites, je parle sous votre contrôle, parce que vous parlez à côté d'Éric Couvra, secrétaire départemental adjoint du syndicat Police Unité Seine-Saint-Denis. Inqualifiable, inexcusable. Voilà les propos qui avaient été prononcés depuis Marseille et les quartiers nord de Marseille par Emmanuel Macron au lendemain du drame provoquant la mort de Naël, et on connaît la suite. Des jours d'émeutes et 1 milliard de dégâts causés pendant ces émeutes.
0: Oui, je suis assez d'accord avec vous, Sébastien.
4: 1 milliard d'euros.
0: Depuis cette période-là, il y a une fracture. Ça, c'est vrai. On n'a jamais accepté les propos qui ont été prononcés à ce moment-là, comme on avait eu du mal un peu plus tôt avec M. Hollande, qui avait pris parti sur une autre affaire.
4: L'affaire Théo.
0: L'affaire Théo, exactement. Moi, je pense que les propos du président de la République, ils sont déconnectés et sont blessants pour notre profession. Est-ce que vous pensez qu'on peut faire preuve d'empathie lorsqu'on reçoit des pierres, lorsque mes collègues reçoivent des cocktails Molotov, ou lorsqu'ils sont visés par des mortiers d'artifice qui sont des fois tirs en rafale? Je vous laisse imaginer les dégâts que ça peut faire. Non, jamais. À ce moment-là, on peut pas faire preuve d'empathie, c'est impossible, et on le fera jamais. Par contre, quand une manifestation se passe bien, quand elle est encadrée et quand elle se fait dans le respect des règles, il n'y a pas de souci, on peut faire preuve d'empathie, on respecte le message qui est passé.
4: Alors, je vais vous parler d'expérience, parce que je le disais ce matin sur CNews, moi j'ai eu l'honneur et la chance de couvrir des dizaines de manifestations. Je ne pourrais même pas compter le nombre de manifestations que j'ai pu faire, non pas à couvrir des manifestations, mais au cœur du réacteur, c'est-à-dire en caméra embarquée, avec notamment les brigades de répression de l'action violente. Et je me disais à chaque fois, vous avez un niveau de violence face à vous qui est inouï. Tous les soirs, quand je rentrais de ces manifestations, je me disais, c'est un miracle qu'il n'y ait pas eu un mort du côté des policiers. C'est pas que des pavés, c'est ils cassent des... Moi, j'ai vu des gamins de 14-15 ans au moment d'une manifestation qui avait été autorisée par le monsieur Castaner à l'époque, parce que la soumission, elle date du côté de Beauvau, de monsieur Castaner, qui avait autorisé une manifestation alors qu'on était en plein Covid, on pouvait même pas manger ou boire son café debout, mais ils ont pu se réunir à des dizaines de milliers, place de la République. Je me souviens d'un gamin qui devait avoir 14-15 ans, utiliser un bout de verre comme d'un frisbee, le lançant sur les forces de l'ordre. Je me souviens aussi que quand il n'y avait pas de pavé, quand il n'y avait pas de vitres cassées, on utilisait des extincteurs. Bon. Donc ce niveau de violence, pour moi, c'est un miracle qu'il n'y ait pas un policier qui ne soit pas mort. Mais je me disais surtout, mais faites-les venir, ces députés qui vous attaquent. Ces politiques qui considèrent que vous êtes violent et que vous êtes raciste. Proposez-leur de mettre votre uniforme, ne pas arriver avec l'écharpe, vous mettez l'uniforme et qu'ils n'interviennent pas, mais qu'ils viennent en observateur, mais vraiment au cœur du réacteur. Faites-le. C'est pas possible de voir ça. Et je pense que leur discours, il pourrait un peu changer. C'était arrivé avec un sénateur PS qui avait décidé de voir un peu comment ça se passait avec la Brave. Il était équipé comme la Brave. Son discours, il avait changé. Le soir même, c'était pas le même que le matin, si vous voyez ce que je veux dire.
0: J'en ai déjà vu. J'ai déjà vu qui sont venus tourner avec les bacs départementales pour voir comment ça se passait sur le terrain. C'est une bonne chose, mais je suis pas certain qu'ils accepteraient l'invitation.
4: Lancez-la.
0: Oui. Ouais, bah,
4: Monsieur Bali Bagayoko, qui considère que vous êtes un raciste, qui se considère que vous êtes un violent, d'accord, qui considère que c'est ça le problème et que c'est pas les émeutes, etc. Mais dites à Monsieur Bali Bagayoko, Monsieur le maire. Vous savez quoi? Vous gardez évidemment votre statut de maire, mais votre écharpe, vous allez la mettre de côté, vous allez mettre notre uniforme, vous allez venir en intervention avec les Braves ou avec la BAC, comme ça vous allez comprendre un peu ce qui nous arrive sur la tête. Mais faites attention, mettez des grosses protections, parce que il peut vous arriver quelque chose de gravissime. Martine est en direct avec nous. Bonjour Martine.
2: Bonjour.
4: La Meurthe-et-Moselle nous appelle. Vous nous appelez où de Meurthe-et-Moselle?
2: Voilà, je vous appelle parce que je suis choquée par les propos de Monsieur Bali Bagayoko et par toutes ces chaînes qui ne parlent que de violence policière et pas de la violence des manifestants.
4: Voilà. Alors
2: j'ai pensé à quelque
4: savez,
2: chose. Je sais que les policiers n'ont pas le droit de faire grève, mais est-ce qu'ils pourraient pas faire un retrait pour la prochaine manifestation pour qu'on voit ce qui va se passer s'ils sont pas là?
4: Alors, c'est le faire valoir leur droit de retrait.
2: Non, un droit de retrait, non.
4: C'est quoi alors?
3: C'est ça, Martine.
2: Un policier
3: qui
2: m'a dit ça.
3: Ah pardon, excusez-moi Martine, j'avais pas compris, je pensais que c'était une information. Certains syndicats disent attention, si on a un policier de chez nous qui tombe dans les prochains jours parce que vous nous avez lâché, parce qu'on a moins de moyens pour intervenir, on va faire valoir notre droit de retrait. Est-ce que Allianz pense la même chose, Eric Couvra?
0: Allianz, je ne sais pas, je représente Unité. Mais
3: Unité, pardonnez-moi.
0: Ouais. Donc, mais je reprends les paroles de notre porte-parole. En effet, si un de nous tombe...
3: Préda Bellage, qui est extraordinaire.
0: Exactement. Si un de nous tombe, bah, je vous garantis que nous, de notre côté, on se mettra en retrait, c'est sûr et certain.
3: 11h56 sur Europe 1. On revient dans un instant. Vous avez votre réponse, Martine.
2: D'accord.
3: Alors, Martine,
2: et puis
3: vous savez...
2: je voudrais un peu plus d'utilisation de canons à eau sur les black blocs, tout ça.
3: Ah, un peu d'eau sur les black blocs, mais ça, il faut que la préfecture l'accepte.
2: C'est le problème.
3: Non mais les black blocs, ils ont droit à de l'eau. Les agriculteurs, ils ont le droit à des centaures. Vous savez, c'est quasiment les chars d'assaut. Donc, vous savez, c'est grand. C'est comment on définit les centaures? Vous savez, c'est des blindés.
0: Ouais, c'est des blindés.
3: Bon, bah, on a les blindés pour les agriculteurs et un peu d'eau pour les black blocs. Tout va bien, 11h56, on revient dans un instant. Un grand merci Martine de nous avoir appelé. Qui va payer la facture? On va aller sur le terrain des millions qui ont été réduits en cendres et dégradés par les émeutiers. Est-ce que c'est à vous de payer? Tiens, vous nous répondrez au 01 80 20 39 21.
8: Oui, comme Martine, hein, réagissez soit par téléphone, soit vous nous envoyez vos messages sur WhatsApp et on les lit à l'antenne 01 80 20 39 21. On attend vos appels et vos messages. A tout de suite sur Europe 1.
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3: Midi passé de 1 minute sur Europe 1. Merci d'être avec nous si vous nous rejoignez pour la suite d'Eliott de Valais-Vous. On fait le point sur l'information avec Wallis Glaise. Rebonjour Wallis.
12: Rebonjour Eliott. Bonjour à tous. Sophie Adno a retrouvé la Terre aujourd'hui à Cologne, en Allemagne, après 235 jours dans l'espace. C'est un record européen. Cette mission a été couronnée de succès, a expliqué l'astronaute française. Soutenue physiquement pour pouvoir marcher, elle doit retrouver ses sensations sur Terre. La française doit désormais suivre un programme de récupération de 3 semaines. Il faudra patienter plus que prévu pour connaître les résultats du premier tour de la primaire social-démocrate. Le scrutin a été prolongé jusqu'à demain 18h. La conséquence de la cyberattaque qui a visé hier la plateforme de ce vote. La commission d'organisation assure que l'intégralité des votes n'a pas été compromise. La section cybercriminalité du parquet de Paris a de son côté ouvert une enquête. Et à l'approche de la présidentielle de 2027, les différents candidats continuent de faire campagne. Aujourd'hui, Gabriel Attal, candidat Renaissance, sera en meeting à Lyon. L'objectif, porter ensemble en projet d'avenir pour la France et refuser la tenaille entre le Rassemblement National et la France Insoumise, a indiqué l'ancien Premier ministre de son invitation à ses soutiens. Édouard Philippe, candidat Horizon, lui participe ce week-end aux universités d'automne de la LICRA au Havre, en Seine-Maritime. 3000 professeurs remplaçants déployés en urgence, la promesse du ministre de l'Éducation nationale déjà jugée insuffisante par les lycéens qui promettent de reprendre les blocages dès mardi prochain. L'exécutif lui assure que le mouvement s'essouffle avec seulement 141 lycées fermés hier sur 3700. L'actualité à l'étranger, cette nouvelle nuit meurtrière en Ukraine, le bilan ne cesse d'augmenter ces dernières heures. Au moins 11 personnes sont mortes, dont 3 enfants, dans des frappes à Zaporijja. C'est dans le sud-est du pays, au moins 16 blessés. Les secours sont en train de fouiller toujours les décombres. Et Volodymyr Zelensky, dans ce contexte, lui, s'est indigné devant l'accord conclu entre les États-Unis et la Russie. Les deux pays se sont entendus pour la livraison de 300 000 tonnes de pétrole dès octobre prochain. Une transaction qui ulcère le président ukrainien. Et puis enfin, un peu de sport avec du rugby. La 6e journée de top 14 dès cet après-midi à 14h30. Le Stade français reçoit Montpellier, à suivre également dans la foulée. Le multiplex au programme avec Lyon, La Rochelle, Toulon, Racing 92, Pau, Castres, Perpignan, Vannes. Des rencontres prévues à 16h35. Et puis enfin, ce soir, le choc Clermont-Bordeaux-Bègles à 21h.
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12: Europe 1, il est midi 4. Eliott de Valais-Vous, ça continue.
3: Merci, cher Wallis Glaise, pour le point sur l'information. On a l'habitude de sourire un peu dans cette émission, même quand l'actualité est lourde. Et normalement, la cible prioritaire, elle s'appelle Sébastien Ligné, vous savez. Sébastien Ligné qui marque le début de l'hiver, ou du moins de l'automne, lorsqu'il quitte son formidable et magnifique costard-cravate pour le col roulé. Et je le dis pour les auditeurs d'Europe 1, qui n'ont pas forcément accès à l'image. Wallis, vous avez créé quelque chose d'extraordinaire. C'est-à-dire que, mais je n'avais jamais vu ça dans ma vie. C'est-à-dire que Wallis est vestimentairement parlant un indécis. Il ne savait
12: c'est
3: pas
12: ça, exactement.
3: mettre une chemise ou s'il fallait mettre un col roulé. Et donc, il a décidé de mettre d'abord le col roulé et sur le col roulé une chemise.
8: Mais des tongs.
3: Mais c'est extraordinaire. Extraordinaire.
12: Si ça peut vous surprendre.
3: Ah bah écoutez, là je suis bluffé.
0: Mais c'est un style. Je vais tenter la semaine prochaine.
8: Regardez-le sur europe1.fr en direct, il y a la vidéo, les images.
3: C'est magnifique. Mais c'est magnifique.
8: Il est très beau.
3: Après, c'était la Fashion Week la semaine dernière.
8: C'est vrai.
3: Donc peut-être que c'est la nouvelle tendance.
8: Mais on dit on n'attaque pas le physique.
3: Merci, cher Wallis. Et on vous retrouve à 13h pour un nouveau point sur l'information.
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3: Faut sourire un peu et faut s'amuser parce que c'est vrai que ces émeutes, elles nous enquiquinent pour ne pas dire plus. Et on était, après ce week-end extraordinaire, enthousiasmant, merveilleux, de la visite du pape, où tout s'était bien passé, où on avait finalement mis en lumière cette France heureuse, apaisante, cette France de l'espérance.
8: Cette jeunesse mobilisée.
3: C'est vrai que depuis deux semaines, malheureusement, qu'il semble loin le temps où le pape François sillonnait les rues de Paris, et puis ensuite allait à Lourdes pour ensuite se rendre à Metz. C'est loin, Arthur de Vatrigan. Hein.
0: Bah, pas tant que ça.
3: Vous avez l'esprit.
0: C'était il y a deux semaines.
3: Bah oui, si vous imaginez.
0: Mais en fait, ce qui est fou, c'est qu'il y a
3: faudrait
0: pas
3: qu'il revienne tous les week-ends.
0: Il n'y a pas eu de ça. C'est passé d'un extrême à l'autre. Mais en fait, la raison, elle est très simple. C'est qu'il y avait une autorité morale qui était là et qu'il n'y a aucune autorité, ni morale, ni politique, après son départ. Et donc, la barbarie est revenue.
3: La chienlit. Midi 6 sur Europe 1, si vous nous rejoignez. Merci d'être avec nous en direct sur Europe 1. Vous avez entendu Arthur de Vatrigan, directeur de la rédaction de L'Incorrect. C'est notre tandem de ce samedi, puisqu'il est accompagné d'un certain Sébastien Ligné, et puis nos deux invités, Éric Couvra, secrétaire départemental adjoint du syndicat de police Unité Seine-Saint-Denis, et Clément Liébard, président de la Cocarde étudiante. Messieurs, on continue de parler des émeutes et on ira sur le terrain désormais des coûts. Qui va payer la facture? Et cette facture s'annonce salée. Je suis très surpris des premiers chiffres qui sont transmis par notamment les recteurs et l'éducation nationale. On parle de 30 millions d'euros de dégâts depuis le début des émeutes, alors que vous avez des présidents de région, rien que pour la région Auvergne-Rhône-Alpes la semaine dernière, parler de 25 à 30 millions d'euros. Donc il y a une autorité qui ment. Où il y a une autorité qui soit essaye de minimiser, soit qui a grossi la facture. Je rappelle qu'on malheureusement, on a une certaine expérience de la casse en France, et elle est récente, que la mobilisation et les émeutes après le drame de Naël, c'était 1 milliard d'euros de dégâts causés. D'accord. Donc 30 millions d'euros, faut pas nous prendre pour des imbéciles. Alors que la mobilisation entre dans sa troisième semaine, le coût des dégradations, je le disais, pourrait atteindre plusieurs millions d'euros. Et chaque jour, on a finalement l'expression de cette violence par des lycées, des établissements. Une université à Nantes a été saccagée. Mais là, c'est à Lyon, avec notre journaliste lyonnaise Noémie Loisel, qui l'a constaté pour ce lycée qui a été visé par des tirs de mortier. Écoutez.
7: Deux mortiers d'artifice sont tirés depuis la rue dans le hall d'entrée du lycée. À l'intérieur se trouvent quatre personnes, dont le proviseur Damien Coursaudon.
9: Deux personnels de direction, un agent région et un parent qui du coup était présent avec nous sur le parvis et qui était rentré s'abriter. Imaginez que vous êtes au cœur d'un bouquet de feux d'artifice, mais vous êtes dans le bouquet de feux d'artifice. Ça a été extrêmement bruyant, extrêmement violent. Je crois que ça a choqué légitimement tout le monde, y compris les élèves qui étaient devant et qui manifestaient.
7: Les élèves qui se trouvaient en classe ont dû être confinés puis évacués. Les cours se poursuivent désormais à distance, mais le proviseur espère un retour en présentiel au plus vite. Venu apporter son soutien au personnel du lycée, le président de la région, Fabrice Pannekoek, entend lui faire payer les auteurs des dégradations.
14: Nous ne pouvons pas accepter que le contribuable soit in fine appelé au paiement des dégâts que nous avons constatés. C'est pour ça qu'il faut que nous soyons fermes et déterminés sur le fait que les casseurs doivent être appelés en responsabilité.
7: Une facture considérable, entre 25 et 30 millions d'euros à l'échelle de la région, selon son président. Un montant qui comprend les réparations dans les lycées et à leurs abords, mais aussi les dépenses liées aux mesures de sécurité mises en place. Lyon, Noémie Loisel, Europe 1.
3: et quelques kilomètres séparent Lyon de Nantes, mais finalement on pourrait construire un pont dans la violence et la dégradation. Du lycée lyonnais à l'université nantaise, il n'y a qu'un pas depuis 3 jours. Une université nantaise était finalement prise d'assaut par des zadistes, des militants d'extrême gauche qui ont saccagé pendant 3 jours cette université, qui ont finalement pris quartier dans l'université. Ils ont été délogés tôt ce matin par les CRS, mais les équipes de CNews ont pu finalement entrer dans cette université hier soir. Écoutez attentivement le témoignage de notre journaliste qui a pu proposer ce sujet, Félix Perrola.
6: À l'extérieur du campus, des guetteurs ont été spécialement missionnés pour scruter chaque personne qui rentre par la seule entrée accessible et pour noter les plaques d'immatriculation des policiers en civil. À l'intérieur de l'université, les salles de classe sont méconnaissables tant elles sont dégradées, taguées ou encore salies par des projections d'alcool et de nourriture. Des tags, justement, il y en a dans chaque recoin, à l'entrée comme dans les couloirs, avec des slogans anti-police, anarchistes ou pro-palestiniens. Certains escaliers sont devenus inaccessibles, bloqués par des chaises et des tables. Voilà 48 heures que cette université de Nantes est occupée par des étudiants. Lors d'une assemblée générale, plus de 1000 participants ont voté pour le prolongement de l'occupation. Un membre du personnel appelle même les étudiants à se préparer en cas d'intervention des autorités.
11: Normalement, ils vont tous quasiment rentrer pour la plupart, une grande partie, par le rez-de-chaussée. Est-ce que vous auriez pensé à des solutions telles que produits à vaisselle, gel douche, savon, on enduit le sol, le matière qui glisse. C'est possible, ils ont des casques, ils ont des visières pour se protéger, pour voir sur leur balance de la peinture, de la farine avec de l'eau, des œufs. Faites-nous, s'il vous plaît, une toilette sèche avec une poubelle pour pouvoir faire plaisir à tous ces gens-là le jour où ils rentrent.
6: Conséquence, des tas de pavés réservés aux policiers ont été entreposés devant cette salle. Certains atteignent plusieurs dizaines de centimètres.
3: La faculté de lettres de Nantes a été libérée par une opération de police ce samedi matin après 3 jours d'occupation. Stock de pavés, appel à trouer du commissaire, tag et dégradation. Là aussi, on va avoir des centaines de milliers d'euros de dégâts recensés. Je me tourne vers le président de la cocarde étudiante que vous êtes, Clément Liébard. On avait fait pendant 3 jours de cette université une ZAD, une zone à défendre.
15: Oui, ils veulent transformer nos universités en squat géant. C'est le grand projet de l'extrême gauche et c'est là tout le paradoxe et c'est lunaire. Ils se plaignent du manque de moyens constamment. Enfin, c'était la justification initiale du mouvement dans les lycées, mais ils détruisent tout. Mmh. Ils détruisent tout. Ils brûlent les lycées, ils détruisent nos universités, ils les transforment en squat géant. Et c'est pour ça que l'éducation nationale manque de moyens. Pourquoi est-ce que, justement, il y a ces situations, parfois toujours dans les mêmes universités ou dans certains lycées? Parce que c'est les lycées et les universités qui sont les plus sujets à la dégradation.
3: Midi 12 sur Europe 1, je me tourne vers Eric Couvra. J'ai du mal à comprendre, et vous allez nous aider, vous qui êtes membre syndical de police unité, comment ça se fait qu'on attend 3 jours avant de déloger ces oseaux?
16: Ouais, c'est étonnant. J'ai vu ça aussi ce matin. Je savais pas que c'était pendant 3 jours. Ils occupaient
3: l'université.
16: Mais ce qui est incroyable, c'est qu'ils l'ont mis dans un état pitoyable. Hein, les totalement détruits, tagués de partout. Et alors, je sais pas s'il a fallu attendre des autorisations.
3: Mais on attend quoi?
15: L'autorisation du président. La police n'a pas le droit d'intervenir dans les universités sans l'autorisation du président ou du doyen de l'université. Je vais vous raconter une expérience un peu personnelle. On s'était fait attaquer sur un tractage à l'université de Saint-Denis. On nous avait menacé avec ce qui était une arme à feu factice, mais on ne le savait pas au moment où on nous a menacé avec. La personne nous a menacé avec cette arme à feu factice, nous a agressé, s'est réfugié où? Dans l'université. Quand la police de Saint-Denis est arrivée, elle n'a pas pu agir. Et des mois après, on nous disait encore, on n'a pas réussi à remettre la main dessus.
3: C'est-à-dire que vous êtes sûr de votre coup. C'est-à-dire que
15: le doyen de l'université avait refusé
0: l'accès.
15: C'est
0: lui qui donne l'autorisation aux forces de l'ordre d'entrer. Et s'ils n'ont pas l'autorisation du doyen, les forces de l'ordre ne peuvent pas entrer.
15: Et le doyen qui est complètement soumis et paralysé par l'extrême gauche.
3: Ça veut dire qu'à Nantes, la doyenne ou le doyen de cette université a une responsabilité dans le saccage?
16: En tout cas, sur le...
0: Elle a laissé 3 jours.
3: Vous savez quoi? On va essayer de la contacter, de la solliciter pour comprendre ou de le solliciter pour comprendre ce qui s'est passé dans cette université.
0: Mais si vous voulez comprendre, Elliot, rappelez-vous l'affaire Ballanche. L'université
3: Fabrice Ballanche, voilà. Lyon.
0: Bon, bah, y a eu une conférence des présidents d'université qui se sont réunis pour savoir ce qu'il fallait faire. Qu'est-ce qu'ils ont dit ? Ah, rien.
3: Oui, mais sauf
0: c'est
3: que là, maintenant...
0: Là, c'est un président d'université. Bah, les présidents d'université sont... Il n'y a pas d'OPA de l'extrême-gauche à l'université. L'extrême-gauche est propriétaire de l'université depuis des décennies. Alors, des présidents d'université ont accepté qu'un type qui s'appelle Boudarel, qui était un communiste, qui s'est allié avec les Viet Minh, qui a torturé des soldats français, revienne en France et devienne universitaire. C'est-à-dire, ça, c'est un petit exemple. L'université est gangrénée par le haut et par le bas, des idéologies hier communistes, aujourd'hui LFistes.
3: Il est 12h15 sur Europe 1, on revient dans quelques instants, on sera avec Christine et Ange, qui y en a... Ah, Ange nous appelle depuis la Corse et Christine depuis Paris, qui doit payer la facture parce qu'elle s'annonce salée. Des dizaines de millions d'euros qui ont été causés par ces émeutiers. Est-ce que la France qui casse doit être la France qui paye ou c'est la France des honnêtes gens qui va devoir payer la facture comme à chaque fois ? C'est la question qu'on vous pose au 01 80 20 39 21.
8: Elliot Devallée vous revient, c'est jusqu'à 13h. On revient dans un instant, 12h15 sur Europe 1.
3: Ravi.
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10: Midi 18 sur Europe 1, restez bien avec nous. La suite d'Eliott de Vallée-Voix arrive dans un instant. On parle du coût des dégradations suite aux manifestations des lycéens et étudiants. Le débat continue avec vos invités et chroniqueurs, Eliott. Et vous, auditeurs d'Europe 1, vous pouvez réagir 01 80 20 39 21. L'appel est non surtaxé. N'hésitez pas à nous appeler ou nous écrire. 01 80 20 39 21. Vous avez la parole avec Eliott de Vallée. À tout de suite sur Europe 1.
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10: Eliott de Vallée-Voux. Midi 20 sur Europe 1 et depuis 11h jusqu'à 13h, c'est Eliott de Vallée-Voux et on parle du coût de ces dégradations suite aux manifestations des lycéens et étudiants. On en parle avec nos chroniqueurs, Sébastien Ligné, rédacteur en chef adjoint de L'Infiltré, Arthur de Vatrigan, directeur de la rédaction du magazine L'Incorrect et chroniqueur politique, et nos deux invités du jour, Éric Couvra, secrétaire départemental adjoint du syndicat de police Unité Seine-Saint-Denis, et Clément Liébard, président de la Cocarde étudiante.
14: Et on découvre ce samedi midi à l'Université de Lettres de Nantes, absolument ravagée, saccagée par des émeutiers qui ont décidé d'investir cette université pendant près de 3 jours. Ils ont été délogés par les forces de l'ordre dans le calme ce matin. William Molinier, journaliste européen au service police-justice, vient de tweeter ce qui peut être inscrit sur les murs. Visez bien et paf le keuf. Ils ont découvert également des manuels de défense collective face à la répression, des sacs d'excréments après l'évacuation, ce que les occupants pacifiques d'un bâtiment et de la fac laissent derrière.

0: IRE, c'est une fac qui ne ressemble plus à rien. Des murs sont complètement tagués. Ils avaient récupéré des pavés, j'imagine, pour accueillir les forces de l'ordre. Ces dégâts sont considérables. Et la question, c'est de savoir qui va payer la facture. Qui va payer la facture de ces dégradations absolument terribles pour l'université? Ange est avec nous et il nous appelle de Corse. Et ensuite, on ira voir Sébastien Ligné qui a très envie de réagir. Ange, bonjour.
1: Bonjour.
0: Vous nous appelez d'où, Ange?
1: De Corse.
0: Oui, ben j'imagine, mais de Corse.
1: Ah oui, d'un village à côté de Bastia, Oletta.
0: Bah écoutez, ravi de pouvoir échanger.
1: Vous connaissez un peu.
0: Moi, je ne connais pas très bien la Corse, pour être très honnête. J'ai redécouvert la Corse. Mais j'y suis allé cet été, à Porto Vecchio.
1: Ah, voilà.
0: J'ai découvert le sud de la Corse cet été et j'étais fasciné par
1: il faut venir découvrir le nord.
0: Eh bah, écoutez, je ne perds pas le nord, ne vous inquiétez pas. Ange, revenons aux dégradations. C'est vous qui allez payer?
1: Oui. Alors, moi, là, j'ai la réponse qui est claire, nette et précise. Que personne ne se fasse aucune illusion, on peut tourner autour du pot tant que l'on voudra, c'est le contribuable français de Dunkerque à Bonifacio qui paiera, point à la ligne. Pourquoi? Parce que sinon il y a tout à refaire, les codes civils, les codes juridiques, les codes ci et là. Donc il faut arrêter de tourner autour du pot. Malheureusement, hein, ce sont les contribuables français qui paieront, je ne me fais aucune illusion. Après, je voudrais dire deux mots, vite fait, concernant la partie police. Je ne sais pas si ça fait partie du débat, mais je ne vais pas le tenir longtemps. Il faut savoir que malheureusement, dans le système dans lequel on vit, y compris médiatique, on met beaucoup en avant, ce qui est un peu normal. Hein, j'ai travaillé dans des médias, donc je sais comment ça se passe. Bon, ce qu'on appelle les minorités agissantes, etc., on ne parle que de ça, etc. Mais il faut, je crois qu'il y a un policier sur le plateau, il faut qu'il sache, et la police, et la gendarmerie, et les cavaliers, que 85% de la population a confiance en la police, aime sa police, aime sa gendarmerie, etc. Il faut aussi qu'il le sache. Parce que on le dit, mais pas assez souvent. Il faut qu'il le sache. Après, l'ordre, c'est l'ordre, ça doit être respecté, c'est comme ça. 85 fois, autour de moi, il n'y a que des gens qui soutiennent moralement la police. Après, moi, je ne peux pas aller dans la rue le matin et dire on aime la police, on la veut. Mais 85% des gens, pour voir peut-être même plus, aime sa police,
0: mais
1: aime sa gendarmerie, aime l'ordre, etc.
0: Ce qu'il y a d'intéressant, et c'est bien d'avoir un regard corse, pourquoi? Parce que la semaine dernière, on a pu parler, vous savez, de cette Vierge, la statue de la Vierge Marie qui a été saccagée
1: à Porto Vecchio.
0: Et ce qui m'a intéressé dans ce fait-là, qu'on pourrait considérer comme un fait divers, c'est la réaction du peuple corse. C'est-à-dire que les deux ozos qui se sont permis, bien sûr, les deux individus qui seront condamnés pour avoir fait cela par la justice, ont déjà été, entre guillemets, je mets des guillemets bien sûr, condamnés par le peuple corse, puisqu'ils sont persona non grata. Ils ont dû quitter, ils ont mis beaucoup de temps avant de quitter l'île, dans des conditions où, heureusement qu'ils l'ont quitté. C'est-à-dire que la Corse a cette qualité de protéger sa terre, de protéger ses édifices. Oui. Quand on fracasse comme on le fracasse, alors ça n'a rien à voir là, c'est l'université. Mais vous avez certains laïcs qui vous expliquent que l'université, c'est le sanctuaire. C'est pour le laïcard républicain, l'université, c'est la Vierge Marie. Hein. Et alors, quand on la saccage, on dit rien. Voilà, on subit.
1: Et vous allez sortir
0: le chéquier, Ange.
1: Et tout le monde va sortir le chéquier, tout à fait. Moi, je ne me fais aucune illusion. Hein. Aucune.
0: Vous avez raison. Sébastien Ligné est avec nous. Merci, Ange, de nous avoir appelés. Et je vous fais la promesse de venir très rapidement du côté du nord de la Corse pour découvrir ça.
1: Vous me passez un coup de fil.
0: Maintenant, j'ai vous
1: coordonnées. Je vous présenterai ma région.
0: Avec plaisir. Vous serez mon guide. Et je serai en toute sécurité. Sébastien Ligné.
2: Non, mais il y a deux éléments. Évidemment, Ange a raison quand il explique que même s'il y avait une volonté politique de faire payer ces délinquants mineurs ou leurs parents, il y a en effet tout un tas d'embûches juridiques diverses et variées dans ce pays qui font que ce sera de toute manière compliqué à mettre en place. Mais le problème, c'est qu'avant même parler de l'état de notre droit, vous avez le fait que ceux qui nous gouvernent n'ont aucune intention de changer de paradigme. Ceux qui nous gouvernent veulent continuer à faire payer les honnêtes gens pour la casse. Je rappelle que dans le budget 2025-2026, lors des débats, vous avez eu un amendement macroniste qui voulait instaurer ce qu'on a renommé une taxe Naël ou une taxe émeute, qui considérait que dans tous les contrats d'assurance habitation ou véhicule, il fallait faire une surtaxe de 2% justement pour prévoir les éventuelles dégradations ou casses ou émeutes. C'est ça la logique de ceux qui nous gouvernent. Et cet amendement a failli être adopté et c'est le Rassemblement National qui, début 2026, l'a fait supprimer. Voilà la logique derrière ceux qui nous gouvernent depuis 10 ans. Il y a des gens qui cassent, l'État est incapable de les faire payer ou de les réprimer, et donc ce sont aux Français de payer une nouvelle taxe supplémentaire pour prévoir les futures émeutes.
0: Il est midi 26, 27 même, et je vais remercier Éric Couvrat, secrétaire départemental adjoint du syndicat police unité de Seine-Saint-Denis. Merci d'être venu nous voir sur ce studio. Peut-être un dernier mot pour les policiers qui nous écoutent, les Français qui nous regardent et qui nous écoutent et qui se disent la semaine prochaine elle va être tout aussi compliquée que les deux dernières semaines qu'on vient de vivre.
3: Oui, merci à vous. Alors, je vous remercie. Alors, la police, elle est usée moralement, elle est usée physiquement. C'est vrai que les 15 derniers jours ont été très intenses. Et bon, j'espère que le mouvement déjà va se calmer et que ça va s'adoucir un petit peu. Mais j'espère aussi que ça va s'adoucir au niveau des tweets et des l'opinion médiatique qui était vraiment anti-police ces derniers temps. Et je vous le redis, la police, elle est déterminée dans son action, elle le fait bien, elle fait son travail très très bien, et les collègues s'exposent tous les jours, malheureusement.
0: Voilà, merci beaucoup Éric Couvrat d'être venu nous voir. On poursuit notre émission dans quelques secondes. On sera avec Christine qui nous appelle depuis Paris.
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22: Midi 32 sur Europe 1, merci d'être avec nous pour la dernière demi-heure d'Elliot Deval et vous avec nos invités, nos chroniqueurs, Sébastien Ligné, rédacteur en chef adjoint de L'Infiltré, Arthur de Vatrigan, directeur de la rédaction du magazine L'Incorrect, Éric Couvra, Clément Liébard, président de la Cocarde étudiant. Éric Couvra était avec nous juste avant et nous continuons de parler du coût de ces dégradations suite aux manifestations des lycéens et étudiants.
0: Et on remercie Éric Couvra d'être venu nous voir, secrétaire départemental adjoint du syndicat de police Unité Seine-Saint-Denis. Quand on revoit et on pense aux auditeurs qui nous rejoignent à midi 32, on a commencé cette émission avec les propos incendiaires de Baliba Gayoko qui considère désormais, après avoir expliqué qu'il y avait une violence légitime du côté des manifestants, il considère qu'il y a du racisme dans les interventions policières qu'on a pu voir ces deux dernières semaines. Restons sur le coût de ces émeutes, avec qui va payer la facture? C'est la question qu'on vous pose au 01 80 20 39 21. Et sur WhatsApp également, il y a des réactions, Marine.
22: Oui, il y a Fabrice qui pose une question. Il dit, comment se fait-il qu'une estimation des dégâts liés aux manifestations lycéennes ait été évaluée à 25 à 30 millions d'euros au début pour la seule région Rhône-Alpes et que celle-ci soit maintenant évaluée par l'État à 30 millions d'euros à l'échelle nationale 2 semaines plus tard?
0: Alors, on va rester extrêmement prudent, mais l'analyse que j'en fais pour l'instant, même s'il faudrait demander précision évidemment au gouvernement, c'est que aujourd'hui les 30 millions de dégâts qui ont été recensés, c'est par les rectorats et ça ne concerne que les établissements scolaires. Donc ça ne concerne pas toutes les dégradations qui ont été causées depuis le début de ces violences émeutières en marge de blocus étudiants. Et ce n'est que la première estimation qui est faite. Donc comme c'est une faillite de l'État, évidemment, dans ces cas-là, qu'est-ce qui se passe? Vous évitez d'expliquer qu'en l'espace de 2 semaines, ce sont des centaines et des centaines de millions d'euros. Ce ne sera peut-être pas le cas d'ailleurs. Hein. Peut-être que ce sera plusieurs dizaines de millions d'euros.
2: Même 20 millions, c'est déjà...
0: Et vous avez raison. Mais là, aujourd'hui, les 30 millions d'euros qui sont recensés, c'est la fourchette très très basse. J'aurais même pu vous dire, c'est la cuillère à café. Parce que là, vous allez récupérer quelque chose de bien plus important dans les prochains jours. Justement, qui doit payer la facture? Écoutez ce sujet.
23: Portails détruits, vitres cassées, incendies et autres dégradations. Depuis le début de la mobilisation lycéenne à la mi-septembre, les dégâts sont déjà estimés à au moins 30 millions d'euros. Une charge financière qui sera portée par les régions en charge de la gestion des lycées. En Ile-de-France, où la mobilisation a été particulièrement suivie, le préjudice est estimé à 7 millions d'euros. Une situation que déplore la présidente de la région.
24: Saccage dans les lycées d'Île-de-France, 7 millions d'euros déjà partis en fumée. Quel incommensurable gâchis! Les casseurs brûlent l'avenir de nos lycéens en prétendant défendre l'égalité des chances. C'est injustifiable et irresponsable.
23: En province Alpes-Côte d'Azur, la facture des dégradations s'élève à près de 6 millions d'euros. Dans le Grand Est, elle est estimée à 4 millions d'euros. 3 millions d'euros dans les pays de la Loire, tout comme en Occitanie. En Auvergne-Rhône-Alpes, le montant est plus élevé que la moyenne, entre 25 et 30 millions d'euros. Une facture qui inclut les dégradations au sein et aux abords des établissements, ainsi que les véhicules attaqués.
25: Il n'est pas acceptable que les établissements soient cassés. Il n'est pas acceptable que l'effort de la collectivité avec de l'argent public soit ensuite l'objet de casses. C'est proprement inacceptable.
23: Le coût des dégradations à l'échelle nationale pourrait encore s'alourdir alors qu'un nouvel appel à manifester a été lancé pour le mardi 13 octobre.
0: Mardi 13 octobre, imaginez tous ces millions. Christine est avec nous, bonjour Christine.
26: Bonjour.
0: Merci de nous appeler depuis Paris. Vous avez décidé de nous parler sous couvert d'anonymat, c'est-à-dire que ce n'est pas votre prénom, Christine.
26: Je vous en prie, peut-être que je pourrais vous l'expliquer hors antenne.
0: Ah, bah écoutez, vous me l'expliquerez un peu plus tard, effectivement.
26: Peut-être exactement.
0: C'est par rapport à une activité professionnelle qui oui. vous empêche de vous exprimer sous votre vrai prénom. Une activité professionnelle liée à l'école ?
26: Non. Hors école et hors police.
0: Hors école, hors police.
26: Je ne peux pas vous le dire parce que s'il y a des gens qui écoutent Europe 1, ils vont presque deviner.
0: Oh là là, mais attendez, moi maintenant vous éveillez ma curiosité. On peut faire un. Alors, on
2: c'est le bureau des légendes.
0: Bah voilà, excusez-moi là, je suis avec quelqu'un qui travaille sur des secrets d'État.
26: Presque. C'est limite.
0: Bon, alors on va faire très attention à ce qu'on dit. J'espère que vous siphonnez pas mon téléphone là.
26: Absolument pas. Je suis pas fortiche en la matière.
0: Revenons aux choses sérieuses, Christine, et merci de nous avoir appelé. Selon vous, on en parle effectivement, mais c'est vrai que ça devient malheureusement un marronnier qui va payer. Alors que ce marronnier, cette question, tout le monde sait qui va payer. C'est Sébastien Ligné, c'est Arthur de Vatrigan. C'est Marilyn Hérault. Alors Clément Liébard, il est encore étudiant, j'imagine. Oui. Donc on va éviter de vous faire payer. Merci, mais voilà, gentil. Ce sont la France des honnêtes gens, ceux qui travaillent, qui vont payer, Christine.
26: Alors le fait est, c'est que moi je suis contre de faire payer la dette aux contribuables sur toute l'Île-de-France. Voilà, parce que. Normalement, si on fait les choses correctement, on a tous des assurances habitation et assurances aussi véhicules et etc. Et donc, j'ai entendu dire la semaine dernière sur votre antenne, et je ne sais pas si j'ai réellement bien compris l'explication parce que j'étais prête à partir travailler justement, mais des assurances peuvent payer à hauteur de 7 500 euros. Par famille quand il y a un souci et qu'on les sollicite. Donc pourquoi justement ne pas prélever ces 7 500 euros aux familles des casseurs, et évidemment pour le reste c'est le contribuable qui va payer, et puis les familles prendront comme quand on a un accident de voiture en réalité qu'on est assuré côtière. C'est la dette qui sera répartie sur l'ensemble des contribuables. Mmh. Tout simplement, parce que je me souviens d'il y a quelques années, quand il y avait eu les inondations en Vendée, certains maires de communes, et je connais bien la côte où ça s'était passé, avaient distribué des permis de construire sur des zones inconstructibles. Donc moi, j'avais contacté mon assurance pour leur faire part de mon mécontentement, et on m'avait répondu que c'était par solidarité. Alors moi, j'entends bien. Mais à un moment donné, la solidarité, je pense que qu'elle doit s'arrêter. Voilà.
0: Et cette colère, elle est partagée évidemment pour ce ras-le-bol. Voilà. Viendra un jour où la question du consentement à l'impôt se posera. Elle se pose déjà, mais pour l'instant, c'est dans les mots, pas dans les actes. Midi 40 sur Europe 1,
26: L'autre chose que je voulais juste rajouter, permettez-moi une petite seconde, parce que là, évidemment, je soutiens les policiers plus. Je m'adresse à tous les gens, en fait, qui ont besoin d'appeler la police quand ils se font cambrioler ou quand ils ont un accident de voiture ou quand ils sont agressés. Alors, j'ai juste envie de leur dire de plus appeler la police, puisque la police tue et la police est agressive et la police ci et la police ça. Sauf que tous ces gens-là qui les critiquent, les policiers, sont bien contents de faire le 17 quand ils ont un accident de voiture ou un cambriolage ou X et Y pour se faire rembourser par leur assurance. Donc arrêtez d'appeler la police, messieurs, dames, quand vous avez des accidents de voiture et quand vous vous faites cambrioler. Voilà.
0: Eh bien, écoutez, Christine, merci de nous avoir appelés. Je rappelle que c'est un faux prénom, Christine. Il me reste 30 secondes avant la publicité. Vous ne pouvez pas dévoiler votre prénom. Vous ne pouvez pas me dire ce que vous faites dans la vie. Mais visiblement, c'est un. Écoutez, non, mais j'ai 20 secondes pour faire un oui-non. Est-ce que.
26: Peut-être qu'un jour, je viendrai vous rencontrer.
0: Oula, non, mais attendez.
2: On commence Maxime, t'as flippé là.
0: Bah oui, restez loin de moi, Christine. Vous me faites peur.
26: N'exagérez pas quand même. Je suis pas un monstre.
0: Ah, non, mais pas du tout. Je me permettrai jamais de dire ça.
2: C'est un lien avec l'État.
0: C'est un lien avec l'État. Vous travaillez quand même dans l'administration.
26: Oui, une grosse administration.
0: Une grosse. Ah, madame est à Bercy.
26: Pas du tout.
0: Ah, madame est à Beauvau.
26: Pas du tout.
2: À la Défense.
0: À la Défense.
26: Pas du tout.
0: Bah attendez,
2: À la culture.
26: Là, je vais m'arrêter de parler. Si je suis toujours à l'antenne, je m'arrête de parler.
0: Ah bah oui, vous êtes toujours à l'antenne.
22: J'ai peut-être
26: mal. Bah voilà, bah on va s'arrêter.
0: On s'arrête.
26: Des choses. Vous me rappelez, je vous explique. Il n'y a pas de souci.
0: Ok, vous me donnerez le numéro du président de la République. Merci beaucoup, Christine. Allez, on se retrouve dans un instant pour la suite de notre émission.
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22: Elliot Deval continue jusqu'à 13h sur Europe 1. 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Restez avec nous, Elliot Deval, et vous revient dans une minute.
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22: 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Midi 47, Eliott Deval et vous reprend avec nos invités pour ce dernier quart d'heure, Sébastien Ligné, Arthur de Vatrigan et Clément Liébard, président de la Cocarde étudiante. Et nous allons parler du gouvernement qui tente de répondre à la crise lycéenne. Le ministre de l'Éducation nationale a annoncé déployer plus de 3000 professeurs remplaçants.
12: 3000 professeurs remplaçants pour répondre au manque de professeurs, justement, notamment dans les établissements les plus touchés. Mais alors, d'où sortent ces professeurs? Élément de réponse avec Maïlène Trémollet.
13: Il s'agit de TZR, des titulaires de zones de remplacement, mais sans affectation jusqu'à ce jour, qui vont être répartis dans des lycées ciblés précisément. Mais alors pourquoi ne pas l'avoir fait plus tôt? Eh bien, puisque ces lycées sont répertoriés par un logiciel qui vient tout juste d'être mis au point. Interrogé sur la question depuis le Val-de-Marne, Édouard Geffray assume.
14: Je ne vais pas cacher le fait qu'il y avait 3000 personnes qui n'étaient pas actuellement affectées devant l'élève. Elles l'auraient peut-être été dans 3 semaines ou dans 1 mois. Mais pour l'instant, ce qui est sûr, c'est qu'elles ne le sont pas. Donc soit alors on se dit, c'est un peu compliqué, on va les garder en réserve, etc. On verra plus tard. Soit alors on se dit, on les utilise dès maintenant, on les mobilise.
13: Le ministre qui ajoute que plusieurs centaines de recrutements auront lieu en parallèle. Les professeurs remplaçants seront donc en tout autour de 4000. L'objectif, tenter d'apaiser la mobilisation qui se poursuit dans plusieurs lycées, montrer aux élèves qu'ils sont entendus par l'exécutif. Toujours est-il que ces annonces n'ont pas reçu un accueil très chaleureux. Alors que certains lycéens considèrent que le ministère leur accorde des miettes, les Républicains déplorent le manque d'organisation de la rue de Grenelle et la France Insoumise pointe du doigt un ministre qui, selon eux, se moque de la colère lycéenne.
12: Et Claire est en direct avec nous. Bonjour, chère Claire.
15: Bonjour.
12: Vous nous appelez du Grand Est et ce qui est intéressant, c'est que vous êtes enseignante.
15: Oui, tout à fait.
12: Et enseignante remplaçante.
15: Alors, j'ai été remplaçante pendant une dizaine d'années, effectivement.
12: Donc, vous allez pouvoir nous expliquer ce machin. Excusez-moi de le dire comme ça, mais pour les Français qui ne connaissent pas, on ne comprend pas ce qui se passe. Comment on peut sortir 3000 professeurs d'un chapeau magique comme ça? C'est pas vous, hein, qu'il ne faut pas mettre en cause les professeurs et qu'ils font un travail admirable, bien sûr. Mais c'est l'administration, c'est ce mammouth qu'on ne comprend pas.
15: Alors, effectivement, ce qu'il faut comprendre, c'est que il y a des logiciels, qui gèrent les TZR, donc les titulaires sur zone de remplacement. C'est des logiciels qui sont pas extrêmement performants. Parfois, on a des chefs d'établissement qui vont appeler, qui vont dire bah, « il me manque un professeur dans telle matière ». On va lui dire « non, il n'y a personne ». Alors qu'en réalité, il y a des professeurs qui ne sont pas affectés. Voilà. Et bon, moi, ça m'est arrivé certaines années de faire des remplacements parce que j'avais le chef d'établissement de l'établissement où j'étais rattachée qui avait discuté avec... la chef d'établissement du collège voisin qui s'est rendu compte que moi j'étais pas affectée, j'attendais globalement en salle des profs, je faisais de l'aide au devoir un petit peu, parfois je pouvais faire un peu de soutien, on pouvait dédoubler des classes avec des collègues et donc cette chef d'établissement qui dit mais moi j'ai pas de prof depuis un mois et le rectorat me dit qu'il y a personne. Voilà. En fait le logiciel est pas extrêmement performant pour affecter les professeurs devant élèves. Alors après, se pose toujours la question de est-ce qu'on garde des gens sous le coude au cas où il y ait besoin? Est-ce qu'on les affecte à l'année? Sachant que, en fait, pour les affectations à l'année, il faut savoir que les personnes qui, comme moi, sont titulaires, qui ont passé un concours, ne sont pas prioritaires par rapport aux contractuels. Voilà. Donc on fait passer les contractuels qui sont moins qualifiés que nous, parce que eux, ils peuvent se permettre de refuser un poste. Et puis nous, on va nous dire, bah vous, de toute façon, vous êtes fonctionnaire, donc vous êtes obligé d'accepter le poste, et nous, on va aller faire des remplacements. Voilà. C'est pas légal, mais ça se passe comme ça, et il faut savoir que ça avait quand même été admis publiquement par, il me semble, M. Ndiaye.
12: Alors, la question que je me pose, Claire, c'est pourquoi faire le choix d'être professeur remplaçant et
15: non titulaire? Alors, en général, c'est pas un choix. Hein. Alors, on est titulaire. En fait, on est titulaire, mais on est titulaire d'une zone de remplacement. Et alors, je ne vais pas vous expliquer comment se passent les mutations dans l'éducation nationale. C'est vraiment extrêmement compliqué. C'est un système à base de points basé sur notamment l'ancienneté. En fait, quand vous êtes jeune prof, statistiquement, soit vous commencez dans un quartier difficile, soit vous commencez en région parisienne, soit vous restez dans, vous réussissez à rester souvent dans votre région d'origine, et dans ce cas-là, vous allez être remplaçant. Donc c'est pas, en général, je connais personne en tout cas pour qui ce soit un choix d'être remplaçant.
12: D'accord, voilà. Claire. Mais c'est vraiment, je vous pose toutes les questions parce que c'est un monde aussi qu'on découvre en quelque sorte. Vous êtes professeur dans un lycée public désormais.
15: Tout à fait.
12: Vous enseignez en public, quoi, oui. Claire?
15: L'histoire.
12: Ben, formidable. Et là, vous avez des élèves, par exemple, en quelle classe en lycée?
15: Voilà, exactement.
12: Et quel est votre rapport avec les élèves aujourd'hui?
15: En fait, moi, ce que je vois, c'est que les élèves peuvent être assez partagés. Il y a certains qui veulent venir en cours, qui veulent travailler. Il y en a qui peuvent aussi porter des revendications. Et moi, j'entends aussi des remarques de certains élèves qui me semblent tout à fait recevables quand ils me disent « Bah oui, mais là, on a un prof de telle matière qu'on n'a jamais. » Il y a des établissements où il n'y a pas de prof de telle matière pendant un an. Voilà. Ça, moi, je peux entendre, en fait.
12: Ben, évidemment, mais je ne dis pas qu'il y a des revendications qui sont sottes. Voilà. La difficulté dans son organisation et de la manipulation de Parcoursup, c'est une revendication qui peut s'entendre. Comment améliorer Parcoursup?
15: Parcoursup, moi, je ne suis pas convaincue qu'il y a un réel problème avec Parcoursup, parce que c'est...
12: Parcoursup aussi...
15: Il faut savoir que chaque année, on a des élèves qui ne suivent pas forcément non plus les conseils que leurs enseignants peuvent leur donner. Quand on leur dit « Attention, là, tu demandes une prépa, mais tu demandes qu'une prépa avec internat. » Ça veut dire que s'ils n'ont pas de place pour toi à l'internat, tu n'auras pas du tout de prépa. Et alors là, vous allez avoir un article de presse qui va vous dire « Ah, un tel, il a 18 de moyenne, il avait demandé des prépas, mais finalement, il n'a rien eu. » Oui, mais si on creuse, qu'est-ce qu'on voit dans la suite de l'article? Ah oui, mais il a demandé que des prépas avec internat.
12: Moi, ce qui m'intéresse également, voilà. Claire, et dites-moi, mais c'est pas le raisonnement par l'exemple, mais c'est justement un témoignage que j'avais pu avoir d'un jeune professeur d'histoire. C'était il y a longtemps, hein. C'était même avant les Gilets jaunes, c'était en 2017-2018. Quelqu'un qui était passionné par l'histoire, passionné par l'idée de transmettre, jeune, hein, qui sortait à peine de l'examen et qui avait été envoyé en banlieue parisienne, qui m'avait dit, quand on est face à des enfants, c'est-à-dire qu'en 6e, 5e, ça reste des enfants, ça se passe plutôt bien, et puis ensuite, il y a d'abord une confrontation presque physique, parce que c'est l'adolescence, ils grandissent. Et puis, moi qui enseigne l'histoire, je ne peux plus parler de certains sujets sans être pris par les élèves. Ça peut être la question de la colonisation, ça peut être aussi la question du 11 septembre, la question de la Shoah. Est-ce que c'est des témoignages, est-ce que c'est un témoignage qui n'est pas représentatif forcément de ce que vous vivez?
15: Je pense
12: vous,
15: là que ça aussi... peut être représentatif et que les élèves, au bout d'un moment, quand on a un prof qui reste droit dans ses bottes et qui dit « voilà, moi je vais entendre ce que vous me dites » et qui démonte les arguments au fur et à mesure, en fait, on a aussi des élèves qui écoutent quand même ce qu'on a à leur dire sur tel ou tel sujet. Je ne dis pas qu'à la fin, on aura réussi à les convaincre forcément, mais je pense qu'on aura quand même fait passer...
12: Moi, ce qui me rassure, c'est l'échange. Je préfère 100 fois qu'il y ait cette idée d'échange, même si, pour moi, vous êtes professeur, il y a le côté cours magistral, c'est-à-dire qu'on écoute le prof, et puis on lui pose des questions pour mieux comprendre, même si ce n'est pas une écoute forcément religieuse. Mais je préfère ça à la confrontation. Ce qui m'inquiétait, c'était la confrontation.
15: La confrontation, elle est là depuis quelques années. Ouais. Mais ce qu'il faut se dire, c'est que la confrontation, réellement, au niveau des élèves, il y a deux choses. La confrontation, soit les élèves sont soutenus par les parents, et dans ce cas-là, effectivement, la confrontation, elle va aller au clash. Soit les élèves, ils savent que derrière, si j'écris un message aux parents, ils ne sont pas soutenus et qu'ils vont se faire engueuler à la maison. Voilà. Moi, j'ai déjà eu, même dans des quartiers difficiles, des parents, des papas qui venaient dire, mais attendez, moi, il n'y a pas de problème.
12: Oui, qui vous mettez la pression. Ou à l'inverse.
15: Il n'y a pas de Claire, problème. Si vous le punissez, moi, je punis à la maison.
12: Claire, je suis pressée par le temps. Je vous remercie, mais ça serait intéressant d'échanger avec vous la semaine prochaine. Merci à tous, et notamment Régis, Christopher, Emma, Ludovic et Valérie. Merci beaucoup, Marie-Line. Merci, on se retrouve demain à la même heure, 11h, 13h. Merci à tous, les amis.
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22: Bonjour à tous et bonjour à toutes. Bienvenue dans Face à Michel Onfray sur CNews et sur Europe 1. Bonjour Michel.
0: Bonjour Laurence.
22: Ravi de vous retrouver cette semaine. La révolte des lycéens, Michel, a pris une nouvelle dimension cette semaine avec des mobilisations d'ampleur dans toute la France et des heurts entre forces de l'ordre et éléments radicaux d'extrême gauche. Aux côtés des lycéens, il y avait des profs, des parents, des syndicats et hélas donc des casseurs. Quelle conclusion tirez-vous de ce mouvement, Michel, de ces revendications d'élèves qui demandent plus de moyens mais qui ne parlent pas ou peu de l'effondrement du niveau scolaire, on vous entendra. Le Premier ministre Sébastien Lecornu a tenté de reprendre la main en s'adressant aux Français, mais pour leur parler essentiellement de pouvoir d'achat. Est-on en train de basculer dans la chienlit, une expression appréciée du général de Gaulle? Est-ce le prélude, ces désordres, de ce qui nous attend lors de la campagne présidentielle 2027? Là encore, on vous entendra. Autre élément notable dans cette séquence, la présence massive d'élus de la France insoumise sur les blocages et dans les manifestations. Jean-Luc Mélenchon a abondamment pris la parole cette semaine, dénonçant ce qu'il appelle les violences policières, soutenant les revendications, jouant le paternalisme, une stratégie parfaitement calibrée que nous allons décrypter. On évoquera bien entendu cette colère aussi des forces de l'ordre qui se sont pointées du doigt en permanence pour leur gestion du maintien de l'ordre. Alors qu'ils comptent plus de 700 blessés dans leur rang, le gouvernement, Michel, a décidé de suspendre l'emploi de certaines armes comme les grenades assourdissantes. LFI rêve de désarmer la police. Est-ce que le gouvernement est en train d'exaucer les vœux de la France insoumise? Autre question que je vous poserai. Et puis le point philo, bien sûr. Pierre Bourdieu, qui a écrit avec Jean-Claude Passeron « Les héritiers, les étudiants et la culture ». C'est au programme cette semaine. Un livre de 1964 où Bourdieu montre que l'école reproduit les inégalités sociales et ne lutte pas contre. C'est bien cela? Ça, c'est l'essentiel de ce que dit Bourdieu. On y revient à la fin de l'émission. On commence, Michel, donc par ces mouvements lycéens avec des sonnes absolument tous les jours, à la fois de blocage de lycée, de heures. On va en regarder, écouter quelques-unes. Des mobilisations, ce qui est assez intéressant sur l'ensemble du territoire, avec des manifestations en France. Regardez cette première séquence que l'on va voir s'afficher à l'écran, qui va être aussi perceptible pour nos auditeurs. Et on explique ce qui se passe. On entend ces slogans, Michel Onfray, tout le monde déteste la police, on voit ces affrontements, les forces de l'ordre qui prennent des poubelles, de canaliser la jeunesse. Est-ce que ça, il y a la pauvreté des slogans, on y reviendra aussi, mais qu'est-ce que ça vous, est-ce que ça vous rappelle, allez, soyons clairs, mais 68 ou pas du tout?
2: Comparaison n'est pas raison, mais oui, il y a des moments semblables, ne serait-ce que parce que mais 68 n'est pas déclaré par un idéologue. C'est Daniel Cohn-Bendit qui veut la mixité des dortoirs. Mmh. Donc vraiment, on est loin de la révolte métaphysique, de la révolte politique, on est loin même de, je sais pas, de Cuba, du Vietnam, on est loin de Marx, de Mao, etc. Juste vouloir aller dans les dortoirs des filles, c'est un peu court. Bon. Enfin, de toute façon, la pensée de Cohn-Bendit a toujours été un peu courte, la preuve, il est macroniste aujourd'hui. Mais donc, les slogans étaient assez nuls. Mmh. Il est interdit d'interdire, jouir sans temps libre, etc. Jouir sans temps mort, etc. Enfin bon.
22: Et là, ils ne sont pas mieux.
2: Alors, ce ne sont pas exactement les mêmes. Mmh. D'abord, il y a des fautes d'orthographe. Ça apparaît et ça confirme le classement PISA. Mais ensuite, il n'y a pas de projet positif. Mmh. On est contre. Alors ça, c'est facile. Ouais. Vous êtes contre. Et qu'a fait mai 68 pour rien? Les 68ards ont toujours continué à faire contre. Et puis, ont détruit. Donc là, ce sont les petits-enfants, ou peut-être, oui, j'allais dire les arrière-petits-enfants, mais des 68ards. Mmh. C'est-à-dire, où sont les propositions positives des 68ards? Il n'y en a pas eu. Ouais. On détruit la famille, on détruit l'école, on détruit l'autorité, on détruit l'ordre, on détruit la hiérarchie, on détruit les examens, on détruit l'apprentissage, on détruit la mémoire, on détruit l'apprentissage à l'ancienne, les méthodes à l'ancienne, les méthodes syllabiques, etc. Bon, d'accord, très bien, on a détruit. Pourquoi faire? Rien. C'était, on a fait des espèces de communautés où on gardait les chèvres, on fumait des pétards, il y avait l'amour libre, etc. Puis ça n'allait pas. Voilà. Et vous avez exactement la même chose aujourd'hui, c'est-à-dire qu'avec une absence de proposition. Ou alors, si on liste, à part les trucs, je sais pas, j'ai vu un panneau, 8h-18h, j'ai plus le temps de me... Masturbé, pour dire un mot.
0: Oui,
2: c'est ça.
0: Ah oui, carrément.
2: Le garçon, je pense qu'il a
0: besoin de
2: 8h, 18h pour se faire du bien. Et donc, d'autres qui trouvent qu'ils travaillent trop, etc., etc. Mais ils n'ont pas compris, ces garçons, qu'ils travaillent mal. Peut-être qu'ils travaillent trop. Moi, je veux bien. Tout est mélangé aujourd'hui, c'est-à-dire les revendications légitimes et puis les récupérations de Mélenchon.
0: Je vous propose qu'on écoute juste les revendications des lycéens. Justement, ce qu'on parle de ce qu'ils évoquent, emploi du temps, trop chargé, manque de moyens. Prof qui manque. Et vous allez nous dire, est-ce qu'ils parlent du niveau scolaire ?
2: Non.
0: La réponse est non. D'abord, on les écoute quand même.
3: Moi, je trouve qu'il est mal réparti. C'est un emploi du temps où un jour, les cours peuvent être bien répartis, comme d'autres où on peut faire du 8h-18h, mais avec 5 heures de trou dans la journée ou mal réparti. Quoi. Et d'autres journées, on peut faire 8h-18h, mais avec une heure pour manger. Donc, je trouve que oui, c'est mal réparti.
4: En fait, il faut changer les inégalités dans les lycées. Il y a des lycées où les conditions elles sont pas faites pour travailler, où les classes elles sont trop surchargées et il manque des profs. Et du coup, les inégalités de chance elles sont présentes et il faut changer ça.
5: On finit tous à 18h. Moi, je finis à 18h trois fois par semaine. Et je peux déjà dire que j'arrive pas à faire mes devoirs, je dors pas beaucoup et j'arrive à dormir pendant les cours et ça n'arrive pas du tout.
0: Voilà, donc pour ces jeunes lycéens qui disent qu'ils sont surchargés par les cours. Michel Onfray.
2: Oui, alors ça, ce sont des éléments de langage. Les 5 heures de trou, c'est partout, dans tous les lycées de France. Mm-hmm. Pas possible que ça fonctionne comme ça. Et puis, s'il y a 5 heures de trou, parce que moi, j'étais 20 ans prof, je voyais comment les emplois du temps étaient faits. Et nous aussi, les profs, nous avions des heures de trou dans la journée, parfois. Mais il n'y a pas 5 heures de trou. C'est pas possible, 5 heures. Ça veut dire qu'il y a des profs absents, il y a des profs qui ne se font pas remplacer. Alors, tout ça, je l'entends. Mais on n'entend pas les profs depuis des années dire ça. On n'entend pas la dénonciation de ces problèmes de crise, etc. structurels. Quand il y a le classement PISA, on ne voit aucun prof descendre dans la rue en disant, ou aucun syndicat, dire mais qu'est-ce qu'on peut faire pour remonter la pente ? Pas du tout. Quand on nous dit, il nous faut des lycées, plus ceci, plus cela, je rappelle quand même qu'ils ont mis le feu au lycée de Nantes, je crois, qui était flambant neuf, qui était éco-responsable.
0: Pour le coup, flambant neuf, il a flambé.
2: Oui. Et donc, là, il n'y avait rien à lui reprocher. Je présume qu'on ne peut pas incriminer les canalisations, la ventilation. Personne ne dit, par exemple, que quand ils se plaignent des températures excessives en été, mais en été, ils ne sont pas à l'école. L'été,
0: il y a eu des températures hautes en mai-juin.
2: Oui, d'accord, à peu près partout.
0: C'était difficile.
2: À peu près partout pour tout le monde. Je veux dire, vous savez, quand vous êtes maçon sur un chantier et que vous êtes charpentier sur un chantier et que pour le coup, c'est 8 heures par jour et qu'il n'y a pas 5 heures de trou, c'est nettement plus difficile. Il y a un moment donné où il faut aussi penser à la question du travail. C'est aussi ça qui est en jeu. Si vous voulez, dans cette espèce d'embrouillamini, il y a une espèce de mépris du travail. C'est-à-dire, on travaille trop. Je sais pas, vous connaissez le monde de la musique, je veux dire, si vous voulez interpréter une sonate, il faut avoir travaillé derrière. Si vous voulez avoir un prix Nobel, d'ailleurs je salue notre prix Nobel de chimie français, le prix Nobel qui a passé 90 ans aujourd'hui, c'est pas quelqu'un qui estimait qu'il travaillait trop, qu'il se levait trop tôt, qu'il rentrait trop tard et qu'il voyait pas le jour et qu'il n'avait pas le temps de se donner du bon temps.
0: Donc elles sont pas audibles ces revendications pour vous, Michel ?
2: Moi, on va parler tout à l'heure de Bourdieu, mais je veux dire que c'est le travail qui rend possible le diplôme et puis surtout la compétence dans son métier. Tous ces gens que je vois parfois attablés le vendredi soir ou parfois même le jeudi soir à Caen et dans les rues où ça boit, où il y a du vin, il y a de la bière, etc. Je me suis dit, mais où sont les chirurgiens, les avocats, les notaires, les architectes de demain, les gens qui ont besoin d'une formation, qui plus est avec un cerveau qui est disponible pour la formation. Quand on a cet âge-là, on a un cerveau très fragile, très très fragile. On y trouve que ce qu'on y met, et si on y met rien, il n'y a rien. Si on y met des bêtises, il y a des bêtises. Tout prof qui disait on va apprendre quelque chose, vous allez mémoriser, vous allez apprendre par cœur, était un fasciste. Donc on n'avait pas compris, il fallait la pédagogie du plaisir, on apprenait avec joie, etc. Non, on n'apprend pas avec joie la syntaxe, la grammaire, l'orthographe.
0: Non, c'est dur, c'est difficile.
2: Il faut apprendre des accords, et il faut mémoriser. Jadis, on apprenait par cœur les tables de multiplication, on apprenait des poèmes, etc. On avait un cerveau disponible. Et on voit d'ailleurs, quand vous montrez des archives, qu'on a affaire à parfois des gamins de 18 ans, 19 ans, on a l'impression qu'ils en ont 25, 30, mais ils ont un vocabulaire châtié, ils parlent correctement le français, ils sont capables d'exprimer une idée de la développer avec un début, un commencement, un début, une suite, une fin.
0: Et un verbe.
2: On n'est plus là. Aujourd'hui, on est dans l'insulte. On est dans le doigt d'honneur. On est dans l'éructation. Ça devient difficile. Alors oui, il y a des revendications légitimes. Ça me paraît normal. Plus rien ne fonctionne en France. Donc un lycéen qui dirait tout est formidable, tout est bien, tout va bien, c'est quelqu'un qui n'aurait rien vu. De là à croire que la solution, c'est ça qui est le problème. C'est-à-dire que le diagnostic, c'est là où est le problème. Pardon. Le diagnostic est bon, mais le pronostic est mauvais. Je vois quand même dans la rue, à chaque fois qu'il y a des plans sur des manifestations, il y a un drapeau palestinien. Est-ce que vraiment la solution, c'est le palestinisme ? Ce qui se passe actuellement, c'est effectivement un effondrement de la nation, un effondrement du pays, un effondrement de la culture, un effondrement de la civilisation. Donc c'est civilisationnel, c'est une crise civilisationnelle. On avait avec le général de Gaulle quelqu'un qui a réfléchi. Souvenez-vous, Baden-Baden, etc. Mais et on lui a reproché le temps de réflexion, et puis qui a dit, je dis sous l'Assemblée nationale, et puis je reprends en main, et puis etc., etc. Ça, c'était une réponse. Où est la réponse du chef de l'État ? Où est la réponse du ministre de l'Éducation nationale ? Je l'ai vu il y a quelques jours, faisant son petit tour dans un lycée, ça papotait. La France est à feu et à sang, tout le monde se course, il y a du gaz lacrymogène partout, et ça papotait. En disant, bah oui, ils ont dit des choses, bien sûr, il faut les écouter.
0: Alors, on va écouter Sébastien Lecornu, justement,
2: parce qu'il
0: a pris la parole cette semaine, allocution solennelle depuis l'hôtel de Matignon. Écoutez ce qu'il a dit à propos de cette colère des jeunes qui ne vient pas de nulle part.
6: La colère des jeunes ne vient pas de nulle part. Nul ne peut être indifférent aux angoisses qu'ils expriment. Ces lycéens, on le sait, étaient enfants ou en tout cas entrés dans l'adolescence pendant le Covid. Nous leur avons demandé des efforts considérables. Depuis, ils voient les guerres, le changement climatique, parfois leurs parents ou leurs proches en difficulté. Malgré ces angoisses, nous leur demandons pourtant de choisir leur orientation et de regarder l'avenir avec confiance. Et la responsabilité du gouvernement et de l'ensemble des formations politiques doit être de rétablir cette confiance. Et cela commence évidemment et déjà par les écouter.
0: Michel Onfray, une petite pause. On se retrouve dans un instant sur Europe 1. A tout de suite.
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0: On est face à Michel Onfray sur CNews et sur Europe 1. On vient d'écouter Sébastien Lecornu. Est-ce que vous pensez que ce discours est de nature à calmer les esprits, Michel ?
2: Non, pas du tout. Les écouter, mais c'est comme Macron qui veut faire le tour de France pour savoir ce que pensent les Français. C'est quand même sidérant d'avoir un chef de l'État qui avoue qu'il ne sait pas ce que veut la France. Ou là, d'avoir un Premier ministre qui nous dit « je ne sais pas ce que veulent les élèves, on va les écouter ». Mais il a qu'à regarder CNews toute une journée et puis regarder ce que disent les gamins avec leurs pancartes. Il n'a pas besoin de faire des réunions, de banaliser les fins de semaine, de leur dire « continue même pas travailler, on va discuter, plateforme démocratique ou je ne sais quoi ».

0: etc. Et puis ils sont coupables et responsables. Je veux dire que tous ceux qui ont rendu possible le système éducatif français depuis 50 ans, depuis un demi-siècle, sont coupables et responsables. Tous ceux qui sont allés au pouvoir, j'en exclus aucun, sont coupables et responsables. Alors parfois il y a un mauvais procès qui est fait à Gabriel Attal en disant vous y étiez, vous n'avez rien fait, etc. Il est resté assez peu. On peut pas
1: six
0: non
1: mois.
0: Plus. Voilà, on peut pas incriminer quelqu'un.
1: Non, peut-être un an voilà, à l'éducation.
0: Oui, voilà, mais. Je suis pas forcément attaliste, mais enfin, je pense que la vérité est importante de dire qu'il a fait des choses pendant le temps où il s'y est trouvé et qu'on peut pas arrêter quelque chose qui est emballé depuis un demi-siècle avec ses petits bras pendant six mois ou un an. Donc, arrêter d'accabler Attal. Mais en revanche, accablons un système total qui, pour le coup, a rendu possible cette inculture généralisée. Pourquoi est-ce qu'il y a des profs qui manquent? Parce que les profs ne veulent pas aller bosser dans les endroits où on va les insulter.
1: Ou alors j'ai des tables dessus, des chaises dessus.
0: Et où ils ne sont pas supportés par leur hiérarchie. C'est-à-dire que quand vous avez regardé le film sur Samuel Paty, comment les choses fonctionnent, comment les profs se comportent, comment les responsables se comportent, comment les directeurs ne veulent pas avoir d'ennuis, pas de vagues, rien du tout. Et si vous êtes fait insulter, que vous en faites part à tel ou tel, c'est une théorie, hein, mais comment appelle-t-on ces gens-là? Jadis, on appelait ça les préfets de discipline, les CPE, les conseillers principaux d'éducation. Vous avez calmé le jeu, pas de problème, etc. On dit, mais si vous êtes coupable ou qu'êtes responsable, comment avez-vous pu le laisser, etc. Vous êtes mal payé, vous êtes insulté, vous ne pouvez pas avoir l'autorité dans la classe. Vous ne pouvez pas transmettre votre propre savoir. Vous avez fait des études supérieures, vous avez décroché un CAPES, une agrégation, enfin le diplôme qui vous permet d'enseigner, et puis vous vous retrouvez avec des gens qui vous tutoient, qui vous insultent, qui vous méprisent, qui font le bazar, qui téléphonent en cours et qui viennent vous menacer en vous disant qu'on va vous violer quand ils viennent pas vous toucher la poitrine et qu'ils viennent, quand vous êtes une femme, et qu'ils viennent rayer votre propre voiture ou vous faire des menaces chez vous en expliquant qu'on veut faire la peau. Et vous êtes payé rien du tout pour ça. C'est la même chose pour la police. Et après, on dit, mais vous voulez plus être enseignant? Comment se fait-il? Donc, on a plus d'enseignants. On a parfois des mauvais enseignants. On a des inspecteurs qui ne font pas de vagues. L'inspecteur, c'est quelqu'un qui vient, qui regarde et qui peut faire remonter les problèmes. Ça ne marche pas du tout comme ça. Moi, j'ai été plusieurs fois inspecté dans ma carrière de prof. Et après, j'avais des discussions avec l'inspecteur. Il me disait, moi, mon problème, c'est pas de vagues. On peut faire remonter des informations, peut-être au ministère, si vous avez des choses à dire, etc. C'est votre boulot, vous êtes payé pour ça. Donc oui, il y a une crise dans l'éducation nationale, il y a une crise de l'enseignement, il y a une crise des contenus, et ça ne sert à rien de dire réunissons-nous quand on est Premier ministre pour savoir ce que sont vos problèmes, on sait ce qu'est le problème.
1: On sait ce qu'est le problème. Michel Onfray, j'aimerais qu'on évoque avant le rôle de la France insoumise, l'état d'esprit des policiers, les forces de l'ordre. Je disais dans le sommaire qu'ils étaient fort mécontents d'être pointés du doigt en permanence parce qu'ils sont chargés du maintien de l'ordre. C'est extrêmement compliqué quand on a des mineurs en face de soi, des lycéens avec des éléments radicaux, hein, évidemment, qui ont des cocktails Molotov, qui leur lancent des pavés, qui leur lancent des tirs de mortier. 700 blessés, plus de 700 blessés actuellement du côté des forces de l'ordre. Et un président de la République qui visiblement les pointes du doigt, dit en privé, mais il manque d'empathie. On le retire l'usage de grenades assourdissantes parce qu'il y a eu un accident dramatique à Lens, un jeune de 15 ans qui a eu la main arrachée. L'enquête est en cours. Il y a beaucoup de slogans anti-policiers aussi dans les manifestations. On va écouter un policier qui s'appelle Reda Bellac, que vous avez entendu sur notre antenne, qui dit qu'il y a un vrai découragement dans les rangs des policiers. Écoutons-le.
2: Mais je pense que l'État est entre... Enfin, je pense que la France... elle est en train de s'effondrer. Moi, j'arrive pas à accepter ça parce que 715 forces de l'ordre blessées, parce que ces personnes tiennent ce genre de propos. Mais je pense qu'en fait, c'est le but, au final.
3: Mais
2: ils vont peut-être y arriver parce que je vais vous dire une chose, Pascal. S'il y en a un dans nos rangs qui tombe, on lâchera. On lâchera les boucliers, on lâchera tout et on laissera tout brûlé.
1: Voilà pour ce syndicaliste, porte-parole du syndicat Police Unité Île-de-France, qui répondait à Pascal Praud, Michel Onfray, ils en ont marre, les policiers, en fait.
0: Oui, parce que vous savez, si on fait un peu de philosophie de la police ou de l'armée, il faut un contrat social pour faire naître la police. C'est-à-dire que tout le monde dans l'état de sauvagerie, qui est un peu celui dans lequel on se trouve, peut utiliser la violence à son propre usage. Il y a une espèce d'ubérisation de la violence aujourd'hui. On fait ce qu'on veut, quand on veut, comme on veut. On a vu des haches, on a vu des cocktails Molotov. Il y a des gens qui ont été aspergés d'acide chlorhydrique.
1: Des profs aspergés d'essence.
0: Oui, il y a des profs aspergés d'essence. Ça veut dire qu'il suffit juste de mettre l'allumette pour faire un brasier avec un enseignant. Enfin, il se passe tout ça. Donc ça, c'est l'état de nature. C'est ce que disait Hobbes, c'est pas ce que dit Rousseau, en revanche, mais c'est ce que dit Hobbes. Et puis il dit, on renonce à un moment donné au pouvoir de nuire que chacun a. Et en renonçant à ce pouvoir, on le donne et on le confie à la police et à l'armée qui va faire la loi. C'est-à-dire que la police, elle ne tabasse pas parce que ce serait dans son ADN, comme il est dit, la police ne tue pas. Et on a besoin de gens qui disent non, c'est nous qui allons faire la loi. Et simplement, le policier, c'est pas quelqu'un qui dit le matin,

0: Matin, je me réveille et je vais aller tabasser de l'étudiant. Le matin, il se réveille et il dit « Mon chef va me demander de faire ou de ne pas faire, de taper ou de ne pas taper, de taper fort s'il s'agit des gilets jaunes ou de taper fort s'il s'agit des pêcheurs, mais de ne pas forcément taper fort s'il s'agit des lycéens et des étudiants, puisqu'on a fait savoir qu'il fallait qu'ils restent discrets, puisqu'on leur dit qu'ils ne soient pas visibles, puisqu'on leur dit qu'il ne faut pas utiliser des armes, qui ne sont pas des armes létales. J'entends l'utilisation des armes létales, mais enfin, est-ce qu'on comprend le français ou pas? Une arme létale, c'est une arme qui tue, c'est-à-dire à tir tendu, à balle réel, ça s'appelle une arme létale. Mais tout ce qui est utilisé pour désencercler, pour faire quitter un espace qui doit être quitté, je veux dire, la possibilité aujourd'hui de manifester est inscrite dans la loi. Donc on a le droit de manifester. On dépose, on manifeste, on ne casse rien, on ne détruit rien, on ne bousille pas des vitrines, on ne met pas le feu à des poubelles. Nonobstant, la police dirigée par Monsieur Macron fait tout ça, puis à un moment donné, la police dit « Bon, maintenant c'est fini, la manifestation est terminée, donc
1: dispersez-vous. »
0: Et ils ne se dispersent pas. C'est-à-dire qu'à ce moment-là, ils commencent à être hors la loi. On rentre chez soi, on a eu l'occasion de dire, et puis après, on voit comment les choses se passent. Donc là, c'est du jeu de chat et de souris, oui, avec des risques pris par des policiers qui ne tuent pas. Je vous avais donné le chiffre des policiers blessés.
1: Oui.
0: Donc il faut arrêter.
1: Le décompte est provisoire. Hein.
0: Oui, donc si aujourd'hui on dit non, on laisse, la police reste chez elle, l'armée reste chez elle, d'ailleurs j'avais prévu de le dire et j'ai entendu que la chose était dite et je le redis parce que je trouve que l'idée est juste. Quand il y a eu des manifestations des Gilets jaunes et que ces Gilets jaunes se dirigeaient vers l'Élysée, il a eu très peur. Monsieur Macron. Et quand il disait « Venez me chercher, vous n'avez qu'à venir me chercher quand on vient le chercher », là, il y a un hélicoptère qui dit « Si vous venez me chercher, moi, je m'en vais. Hein. » C'est un hélicoptère de la gendarmerie ou de la police, mais enfin, c'est un hélicoptère des forces qu'il critique en temps normal. Donc, on ne peut pas d'un côté dire « Protégez-moi, mais je ne veux pas protéger la France et les Français. » Il y a un tas de gens qui ont envie d'être protégés. Je veux dire, ça me paraît légitime. Moi, je vois des manifestations pendant des heures et des heures avec les rideaux baissés, mais personne ne pense à ces commerçants ou aux artisans qui ne veulent pas qu'on leur massacre leurs vitrines ou à tous ces gens qui ne peuvent pas travailler et qui ne peuvent pas se déplacer en ville. Et ces gens-là, où est le droit pour eux? Ces jeunes qui veulent aller quand même au lycée, après tout, vous voulez manifester, d'accord.
1: L'immense majorité d'entre eux.
0: Mais c'est ça le problème. Mais ces gens n'aiment pas la démocratie. Ils n'aiment pas les élections. Si vous croyez au peuple, ce qui est mon cas, comme chacun sait, eh bien vous sollicitez le peuple. Vous dites, on va en amphi, on fait une assemblée. Tout le monde se parle. Vous avez l'UNI, vous avez le GUL, si ça existe encore, vous avez l'UNEF, vous avez tous les syndicats étudiants. Vous dites voilà, grève, pas grève, on fait la grève pour ceci, on fait la grève pour cela, on vote. Et tout le monde vote. Et puis, la démocratie, c'est ça. Si la majorité dit bah non, on manifeste, mais on fait une manifestation d'une heure, puis on prend le travail, etc., eh bien, on se comporte comme ça. Et on ne fait pas comme les putschistes de bolcheviques en octobre 17, de dire la minorité va avoir raison. D'abord, bolcheviques, ça veut dire les majoritaires, c'était les minoritaires. Et mencheviques, ça voulait dire les minoritaires, alors qu'ils étaient majoritaires. Déjà, il y avait des problèmes sémantiques dans la révolution russe. Mais là, simplement, on a la tyrannie de la minorité. Quand Tocqueville disait que les dangers de la démocratie, c'était la tyrannie de la majorité, il avait tort, hélas. Moi, j'aimerais bien qu'il y ait une tyrannie de la majorité, ça s'appelle la démocratie.
1: Non,
0: mais là, il y a une tyrannie des minorités.
1: Des minorités.
0: Donc les policiers, ils obéissent aux ordres qu'on leur donne.
1: Et vous comprenez leur ras-le-bol.
0: Bien sûr que je suis du côté des policiers, on n'incrimine pas les policiers, puisque eux, c'est le bras armé d'une décision qui, elle, passe par le préfet, passe par le ministre de l'Intérieur, mais est décidée par Emmanuel Macron. Mais je trouve qu'il faut arrêter de rendre responsable. Vous savez, c'est l'histoire du sage qui montre la lune et de l'imbécile qui regarde le doigt. On regarde le doigt quand on ne voit pas que derrière l'action policière, il y a une volonté politique et que cette volonté politique, elle est pour le coup présidentielle.
1: Allez, on fait une petite pause, Michel Onfray. On va s'intéresser au rôle de la France insoumise pendant toute cette période, avec des députés et les filles omniprésents devant les lycées bloqués, dans les manifestations, et aussi ce qu'a dit Jean-Luc Mélenchon à propos des policiers. À tout de suite sur CNews et Europe 1.
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1: On se retrouve pour la seconde partie de Face à Michel Onfray sur CNews et sur Europe 1. On continue à évoquer ce mouvement lycéen, mon cher Michel, qui a été en grande partie récupéré, instrumentalisé par certains partis politiques. Je pense à la France Insoumise, omniprésente à la fois dans les cortèges, devant les lycées bloqués. On va écouter peut-être d'abord ce qu'a dit Jean-Luc Mélenchon à propos des policiers qu'on évoquait juste avant la pause. Et après, on écoutera ce qu'a dit Mathilde Panot à l'Assemblée nationale. D'abord, Jean-Luc Mélenchon.
21: L'insupportable violence policière. Vous ne m'avez pas écouté quand je vous ai dit. Pourquoi j'ai dit un jour, la police tue? Il n'y a pas un mec plus tranquille que moi. Mais je ne crois pas à des gens qui abattent quelqu'un d'autre parce qu'ils refusent d'obtempérer. Cette troupe n'est plus tenue. Elle n'en fait qu'à sa tête. Et dans sa tête, il y a des idées pourries, racistes.
1: C'est absolument terrible ce que dit Jean-Luc Mélenchon.
0: Heureusement qu'il prend la précaution de nous dire qu'il n'y avait pas un type plus sympa que lui, parce
1: oui.
0: que franchement, s'il n'était pas
1: tranquille
0: sympa,
1: que lui, oui.
0: on serait un peu inquiet. Oui, ben on connaît le personnage. Il y a cette espèce de faconde qui a fait rire tout le monde pendant très longtemps, et là, il est dans la rue du côté du pire des étudiants. Parce qu'il y a plein d'étudiants qui sont légitimes à demander un certain nombre de choses, et puis il y a ceux qui veulent en découdre. Et puis il y a les Black Blocs. Les Black Blocs, ils sont instrumentalisés par Mélenchon. On sait d'ailleurs qu'avec la Jeune Garde, il dispose d'une troupe armée qui a un mort sur la conscience actuellement, et j'ai vu l'autre jour des pancartes de la Jeune Garde qui étaient aux côtés des gens de la France Insoumise. Donc il y a des signatures. On n'est pas paranoïaque quand on dit que les gens qui arborent l'insigne de la Jeune Garde, ou ceux qui arborent un drapeau palestinien, je ne parle pas de ceux qui franchement ont le drapeau de la France Insoumise, sont des gens qui nous disent franchement qu'ils sont là avec cette signature politique. On sait bien que l'agenda de Mélenchon est un agenda personnel. Égotique, narcissique. Monsieur a défendu les socialistes pendant 20 ans, monsieur a voté oui à Maastricht et monsieur a insulté les Danois quand il refusait Maastricht. Et aujourd'hui, il a changé de casaque parce qu'il se dit ça va être peut-être changer de cheval, c'est peut-être celui qui va me conduire à l'Élysée. Et puis, il est en train de mener ce combat. Mais ils se font abuser, ces jeunes. Et c'est facile d'abuser des jeunes quand on est dans la démagogie. Je vous aime, les gamins, etc. Enfin, tout ce vocabulaire du genre je suis avec vous.
1: Paternaliste.
0: Oui, c'est de la séduction. Pour le coup, on a utilisé n'importe comment le mot de démagogie, mais là, elle est la démagogie, elle se trouve. La démagogie, c'est de dire au peuple ce qu'il attend qu'on lui dise, et pas forcément la vérité. Le contraire de la démagogie, c'est de la démocratie, c'est de dire la vérité au peuple. Lui, c'est très exactement, je suis venu pour vous dire ce que vous attendez qu'on vous dise. Vous êtes formidable, vous êtes fantastique. Et quand on a avec leurs écharpes de députés, des députés qui se mettent au devant de la manifestation en disant qu'il faut protéger ces pauvres, etc. Thomas Guénolé qui fait tout pour qu'on puisse parler de lui.
1: Alors n'en parlons pas.
0: Non mais si, parce qu'il a envoyé un tweet en disant qu'il fallait que les Black Blocs protègent les étudiants des policiers. D'accord. Les Black Blocs à qui on demande de faire la protection policière, pour le coup. Non, on ne peut pas mieux dire, cet homme prétendument de gauche qui pense qu'il est le Sartre d'aujourd'hui, il l'a dit, qu'aujourd'hui la milice doit pouvoir remplacer la police. Je rappelle à tous ces gens qui estiment que l'Algérie, par exemple, c'est le sommet de la démocratie, c'est Madame Rima Hassan, et que d'autres qui estiment que le Maroc est fantastique, d'autres qui estiment que Gaza est formidable, etc., et que la Palestine est l'horizon indépassable, ou que l'Iran est aussi l'horizon indépassable, que si la police devait se comporter en France comme elle se comporte dans ces pays-là, ils verraient autre chose. Et là, on pourrait voir la police qui tue, la police qui tabasse gratuitement, la police qui tire à balles réelles sur des étudiants qui descendent dans la rue.
1: Vous avez noté que l'Iran a fait une remontrance à la France sur le traitement des manifestants. L'Iran qui a massacré sa jeunesse, par centaines ou par milliers, on ne sait pas exactement le bilan.
0: Les amis de mes amis sont mes amis. C'est-à-dire que quand vous voulez savoir qui sont les amis de M. Mélenchon, vous avez les Iraniens, par exemple. Vous avez le Venezuela de jadis Hugo Chavez. Vous avez le Cuba de jadis la famille Castro, etc. Donc vous vous dites, et là-bas, la police, elle ne tue pas. Et dans ces pays-là, elle est formidable, la police. Je vous assure que vraiment, si on devait les prendre à leurs propres mots, ce ne serait pas terrible, avec des démonstrations.
1: Alors, autre extrait que je voulais vous faire écouter, cet échange assez vif entre Mathilde Panot, présidente du groupe La France Insoumise à l'Assemblée nationale, et Sébastien Lecornu, justement sur le thème toujours de la sauvagerie, soi-disant, de la police. Écoutez.
10: La répression sauvage est le contraire de l'ordre républicain. À des revendications politiques, il faut une réponse politique et non policière. Ceci est une alerte solennelle. On ne brutalise pas les enfants, on ne dresse pas la jeunesse comme un adversaire militaire.
18: Juste une question, pourquoi le député Raphaël Arnaud, qui a été condamné pour violence en réunion, dont les deux assistants parlementaires ont été placés en détention pour meurtre du jeune Quentin, pourquoi le député Raphaël Arnaud est toujours membre de votre groupe, Madame la Présidente Panot? Pourquoi le maire de Saint-Denis a-t-il légitimé la violence, Madame la Présidente Panot? La réalité, c'est que vous êtes ambigu avec la violence, car la violence fait partie de votre projet politique de bordélisation du pays entre maintenant et l'élection présidentielle. Et je vais vous dire une chose, Madame la Présidente, mentir sur les intentions du gouvernement ne vous sauvera pas électoralement. Semer le chaos tel que vous le faites depuis le début du mouvement lycéen est un scandale. Et je vais vous dire, Madame la Présidente Panot, nous ne vous laisserons pas faire.
1: Voilà pour Sébastien Lecornu avec Mathilde Panot. Michel Onfray.
0: Je souscris à 100% à ce qu'a dit M. Lecornu. Je n'enlève aucune virgule. Tout est formidable et tout est parfait. Il y a juste un petit problème, c'est que quand il s'agit de voter, et il vote avec eux, M. Lecornu. C'est ça le problème. C'est-à-dire, bon, tout ça, c'est bien, c'est formidable, c'est une jolie tirade. Ça peut rentrer d'ailleurs dans les annales des tribuns de l'Assemblée nationale. Son texte est formidable. Mais après, ils vont voir du fascisme partout où il n'est pas. Ils estiment que par un antifascisme qui n'est pas défendable, je veux dire d'un point de vue sémantique, il n'y a pas de fascisme aujourd'hui, il faudrait de toute façon finir par voter pour eux. Donc moi je veux bien tous ces gens qui nous disent en gros vous composez avec la violence, mais eux ils composent avec ceux qui composent avec la violence quand il s'agit de voter. Donc laissez les Français voter ce qu'ils veulent, arrêtez de leur dire qu'il y a du fascisme partout. Je suis désolé, l'autre jour j'entendais le fascisme, on a déjà connu ça, il avait 15 ans le gamin, hein. On a déjà connu ça en 40, oui d'accord. Ça recommence aujourd'hui, etc. Mais où est Vichy? Il y avait quoi? Pétain revient, tes chiens sont encore dans la rue, quelque chose comme ça. J'ai vu une pancarte l'autre jour. Il y a cette espèce de d'effondrement des cerveaux de jeunes qui pensent que Vichy, Pétain, le nazisme, etc. et Marine Le Pen, c'est la même chose. Où sont les projets de chambres à gaz? Ou même où sont les chambres à gaz? Où sont les projets de déportation? Où sont les 6 millions de juifs morts? Où sont les millions de morts qui ont été induits par la guerre voulue par Adolf Hitler? Il faut raison garder. On peut ne pas être d'accord avec tel ou tel, mais on arrête d'avoir ce genre d'argument. Et que M. Lecornu puisse, après la théorie, passer à la pratique et inviter à voter pour ceux qui défendent la République et inviter à ne pas voter pour ceux qui ne défendent pas la République.
1: Alors Michel, on vient de faire un constat assez sombre depuis le début de cette émission de l'état de notre pays et ça risque de continuer encore un moment.
0: Oui.
1: Est-ce que nous sommes en pleine chienlit ? C'est la question que je vous pose évidemment et c'est aux gaullistes qui est en vous que je m'adresse parce qu'on sait que c'est une phrase qui a été attribuée au général de Gaulle. Alors c'était exactement le 19 mai 68. On va écouter cette archive qu'on a retrouvée à l'INA où c'est en fait c'est Georges Pompidou, son premier ministre, qui sort du bureau du général de Gaulle et qui est interrogé par un journaliste. Écoutez cette question.
3: Monsieur le Premier ministre, le Président de la République s'adressera-t-il aujourd'hui à la nation ?
5: Je ne pense pas, n'est-ce pas ? Mais si je puis vous résumer l'opinion du Président de la République, c'est la réforme oui, la chienlit non.
1: Voilà, la réforme oui, la chienlit non, c'était une journaliste qui lui posait la question. On est en pleine chienlit ou pas, Michel ?
0: D'abord, il dit, si je peux résumer la position du Président, donc pas sûr que le mot soit du général, chienlit. On peut imaginer que cet agrégé de lettres qui était Pompidou a fait une synthèse. Il dit, je vous fais un petit résumé, la chienlit, non. Mais la chienlit, oui, c'est le désordre généralisé,
1: chaos,
0: c'est-à-dire
1: ouais.
0: C'est l'effondrement de l'État, c'est l'impossibilité de contenir la rue, qui est légitime à revendiquer. La rue est légitime à revendiquer. Je rappelle que tout le monde est d'accord sur ce sujet, sauf des gens qui seraient pour le coup d'extrême droite, mais les manifestations sont libres. La possibilité de descendre dans la rue en disant à la préfecture, nous allons de tel endroit à tel endroit, le motif de la manifestation c'est ça, etc. Personne ne veut, j'ose espérer, personne ne veut revenir là-dessus. Mais après, c'est ce que certains font de ces manifestations. Et il va falloir finir par expliquer, de donner raison à cette espèce d'interrogation qu'on peut se poser. Pourquoi ces gens qui sont à l'origine de la chienlit ne sont jamais arrêtés et ne sont jamais poursuivis? Ou quand ils sont poursuivis, c'est pas moi, c'est pas de ma faute. J'avais une hache dans la poche, mais je sais pas qui l'y a mise. Elle ne m'appartient pas.
1: Oui,
0: j'avais du vitriol,
1: finale.
0: Mais j'ai cru que c'était de la grenadine. Enfin, et puis à chaque fois, on dit, ah ben vous êtes un primo délinquant, donc il va pas falloir recommencer. Hein, vous allez faire un petit stage de réinsertion. Le stage de réinsertion, si vous ne le faites pas, personne ne viendra vous chercher, etc. Donc c'est très facile aujourd'hui de séparer le bon grain de l'ivraie. Un certain nombre d'étudiants abusés, je ne parle pas des étudiants qui, eux, voudraient manifester, mais en continuant à faire des cours. Et puis, les black blocs qui sont problématiques, celui dont je parlais tout à l'heure, là, estimé qu'il devait être la milice de remplacement de l'armée française ou de la police nationale. Je suis désolé parce que quand j'entends Madame Panot d'entendre ces gens nous dire que la police c'est pas bien, c'est peut-être le régime le plus policier que nous aurions si Mélenchon était au pouvoir.
1: Pas faux.
0: Je pense que s'il arrivait au pouvoir, les libertés fondamentales, comme il est dit, je rappelle la formule du général de Gaulle, mais elles disparaîtraient. Alors, on voit déjà quand ils sont dans l'opposition comment ils se comportent, on voit comment dans ce parti il n'y a pas d'adhérents, comment il n'y a pas d'adhésion, comment il n'y a pas de courant, comment les gens qui discutent la position de Mélenchon se font mettre à la porte. Ils retrouvent leur intelligence après, M. Corbière, Mme Garrido et quelques autres, ou M. Ruffin, quand ils ont commencé à s'entendre dire « Vous ne pensez pas comme moi » dehors d'un seul coup, l'intelligence leur est revenue. Mmh. « Dis-moi comment tu diriges ton parti et je te dirai comment tu diriges la France. » Donc que ces gens-là ne fassent pas l'éloge de la démocratie, ils ne sont pas démocrates dans leur propre parti. Et ils fonctionnent avec le tyran autoritaire qui décide « Je prends, je garde, je jette, je ne veux que des gens qui m'obéissent au doigt et à l'œil. » Je pense qu'il y aurait des vrais problèmes pour la démocratie si Mélenchon arrivait au pouvoir. Et si Monsieur Le Cornu voulait aller jusqu'au bout de ses démonstrations, il dirait que si cordon sanitaire il faut le faire autour de Monsieur Mélenchon, des siens et de ceux qui le soutiennent, ça va jusqu'à Faure, jusqu'à Ségolène Royal et quelques autres. Et ben, on pourrait faire un vrai bloc républicain, ce que j'ai jadis appelé de mes voeux en appelant ça Front Populaire, un vrai.
1: Michel Onfray, une pause, on se retrouve dans un instant sur Europe 1, à tout de suite.
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1: Ne bougez pas dans un instant sur Europe 1, la suite de votre entretien, Laurence Ferrari face à Michel Onfray, à tout de suite.
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13: Aujourd'hui, il est possible de transmettre toute ou partie de son assurance vie à une cause qui nous est chère. On en parle avec Pascal Delarue, chargé de la relation testateur au Secours catholique. Bonjour Pascal.
14: Bonjour.
13: En quelques mots, Pascal, quel est le rôle du Secours catholique ?
14: Eh bien, depuis 1946, le Secours catholique agit contre la pauvreté et l'exclusion en accompagnant les personnes fragilisées par le mal logement, l'isolement ou encore la précarité.
13: Et donc, il est possible de soutenir vos actions en transmettant son assurance vie, c'est ça ?
14: Absolument. Il suffit de désigner le Secours catholique en partie ou totalement comme bénéficiaire du capital et votre épargne reste bien entendu disponible de votre vivant.
13: Et c'est compliqué comme démarche ?
14: Ah non, pas du tout. C'est une démarche assez courante. Pour un contrat existant, vous pouvez juste demander à votre banque ou votre assureur de modifier la clause bénéficiaire de votre assurance vie. Rien de plus simple.
13: Merci beaucoup, Pascal.
14: Merci à vous.
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1: Michel Onfray, on est sur CNews et sur Europe 1 dans votre émission. Un dernier mot là-dessus. Est-ce que vous croyez une convergence des luttes, notamment avec les agriculteurs ? On a beaucoup parlé du fait que les agriculteurs pourraient se joindre à ce mouvement de protestation parce qu'ils estiment, ils sont mécontents aussi, ils estiment que le plan de relance qu'ils leur est proposé n'est pas suffisant. Ils ont eu un été catastrophique avec canicule, sécheresse et mauvaise récolte. Vous pensez qu'il peut y avoir comme ça une convergence ou pas du tout ? C'est quand même pas du tout les mêmes combats.
0: Non, ce ne sont pas les mêmes combats. D'abord, je pense que je ne veux pas parler pour les paysans, mais je veux dire que les paysans, ils veulent autre chose que ce que veulent les lycéens. Et d'ailleurs, souvent, il est très exactement le contraire. L'islamo-gauchisme qui inspire les lycéens, il est très, très écolo, très anti-paysan. Les paysans sont des chasseurs, sont des salauds, sont des pollueurs, etc. Il en va de même avec les pêcheurs, etc. etc. Donc après, les convergences peuvent se faire. Enfin, je dirais qu'il y avait une plus grande proximité entre le Parti communiste, la CGT et les étudiants de mai 68, parce qu'il y avait déjà, même chez les communistes, surtout chez les communistes et la CGT, un respect de la culture, un respect des lettres, un respect des diplômes, un respect du travail, etc., etc. Donc on pouvait s'entendre plus ou moins avec certains étudiants, mais il y a eu les accords de Grenelle, enfin on ne va pas refaire l'histoire. Je ne veux pas parler à la place des pêcheurs ou des paysans. Moi, ceux que je connais, je ne suis pas très sûr qu'ils voient les lycéens disant « on ne veut pas travailler, on est fatigué, on a envie de se tripoter et on n'a pas envie d'avoir autant de travail ». Des gens qui travaillent 10-12 heures par jour, tous les jours, qui ne gagnent rien du tout, je pense qu'ils se disent « ce sont des petits bourgeois qui sont bien installés de là avoir des convergences ». Je pense que... Et on est en période présidentielle, chacun le sait. Il y a des gens qui veulent mettre le bazar tout de suite, et puis il y a des gens qui se disent on s'exprimera le temps venu, c'est dans quelques mois.
1: Avec un bulletin,
0: avec
1: de,
0: un
1: vote.
0: Bulletin de vote.
1: Michel, cette semaine, c'était aussi les commémorations du 7 octobre, ce massacre, ce pogrom perpétré en Israël le 7 octobre 2023. Il y a des cérémonies, des commémorations à la fois en France et en Israël. Est-ce que vous avez le sentiment que peu à peu, cet événement dramatique est en train d'être silencié? Est-ce qu'on est en train de tenter de. Bon, il y a une inversion victimaire, ça on le sait, mais est-ce que vous pensez que cet événement, petit à petit, le mouvement général veut qu'on l'oublie, qu'on passe à autre chose?
0: Moi je ne dirais pas peu à peu, je pense que c'est arrivé très vite, très très vite. Et que très vite, on a inversé les choses en faisant savoir qu'il avait bien cherché, c'était un peuple de colons, etc. etc. Le mot génocide réapparaît en permanence, il y a plein de gens qui pensent que c'est un peuple génocidaire. Alors jadis, le génocide était défini d'une certaine manière, et il fallait effectivement éradiquer un peuple dans sa totalité. Évidemment, ceux qui veulent absolument pouvoir utiliser ce mot-là s'appuient sur des définitions de l'ONU qui disent que c'est l'extermination en partie d'un peuple. La possibilité, s'il s'agit de, en partie d'un peuple, de dire, ben voilà, on a commencé à tuer des gens dans un peuple, c'est donc le début d'un génocide. Si c'est le début d'un génocide, c'est un génocide, et on a la logique génocidaire, etc. Donc il y aurait une explication sémantique à faire de ce retournement, en disant, mais non, ils n'ont pas agressé, enfin le Hamas n'a pas agressé les Juifs, c'est les Juifs qui ont agressé les Palestiniens parce qu'ils ont volé leurs terres, parce que, etc., les colonisations qui ont lieu encore actuellement. Je ne défends pas les colonisations, il faut aussi arrêter à un moment donné de mettre de l'huile sur le feu, mais on a très vite vu, parce que d'abord, il y a une majorité de musulmans sur la planète et une minorité de juifs, et qu'il y a une majorité de pays qui condamnent Israël du simple fait qu'il existe, et là, il a fallu très peu de temps pour dire d'Israël qui était victime, que c'était Israël qui était coupable. Et aujourd'hui, ça ne s'est pas fait tranquillement sur le temps, ça s'est fait très vite, et aujourd'hui, on a un porte-voix, enfin, on a des porte-voix un peu partout. En France, on a le porte-voix de cette thèse-là, qui est Mélenchon. Et puis, je vous dis, ça va jusqu'à une certaine gauche. Vous avez vu sur les débats des primaires de la gauche qu'il y a une ligne de fracture entre Gage, par exemple, et d'autres.
1: Très bien. Alors, on va maintenant passer au point philo, Michel, parce que vous avez évoqué un livre de Pierre Bourdieu, écrit avec Jean-Claude Passeron, Les héritiers, les étudiants et la culture. C'est un livre de 64, c'est ça? Qu'est-ce que démontre Bourdieu dans ce livre, Michel Onfray?
0: Je voudrais vraiment parler de Bourdieu parce que plein de gens qui en parlent disent des sottises et parlent des bourdieusiens sans être capable de dire qui sont des bourdieusiens en l'occurrence, et que je vois même parfois certains qui sont essayistes ou philosophes consacrer des pages opinion dans les journaux à taper sur Bourdieu, mais ils n'ont pas lu Bourdieu. Je voudrais qu'on lise Bourdieu, et notamment cet ouvrage. Alors, il n'est pas facile à lire parce qu'il est rempli de chiffres, d'analyses, et que ces chiffres-là, dans un livre de 64, donc ce sont des analyses des années 60, on se dit que tout ça est quand même très loin. Mais la tendance majoritaire reste la même. La thèse de Bourdieu, c'est que quand vous êtes fils de pauvre, fils ou fille de pauvre, un enfant de pauvre, vous avez peu de probabilité d'entrer à l'université. Et que moi, quand je suis rentré en 1976, mon père était ouvrier agricole, 0,7% des fils d'ouvriers agricoles entraient à l'université. Alors je ne vous dis pas combien en sortaient. Mm-hmm. Parce qu'entrer à l'époque, c'était dire j'ai eu mon bac, vous vous inscrivez, etc. Donc Bourdieu dit quand vous arrivez à l'université, vous êtes déjà un produit de votre propre milieu, et ce milieu fait que vous avez un certain type de rapport à la langue, au savoir, à la culture, à l'expression, etc. etc. Et il dit quand on arrive à l'école, quand on arrive à l'université, eh bien, on est le produit de son milieu. Et l'université, elle ne fait pas le travail qui permettrait de remettre à niveau. Donc, s'il y a des bourdieusiens, et j'aimerais savoir qui ils sont, et bien, les bourdieusiens n'ont jamais dit il faut une école dans laquelle il y a une chienlit totale et généralisée, où tout se vale, où il n'y a plus de latin, il n'y a plus de grec. Il n'a pas dit ça du tout. Il a juste dit Bourdieu, d'ailleurs, c'était un sociologue plus qu'un philosophe, c'est-à-dire c'était quelqu'un qui faisait un état des lieux de la société, plutôt que de dire je fais des propositions civilisationnelles, l'école, ça devrait être ceci ou ça devrait être cela. En 1985, il est au Collège de France, et Mitterrand, qui est au pouvoir, lui demande un rapport sur ce que l'éducation devrait être et faire véritablement. Et ça ne brille pas par forcément de grande force propositionnelle. Il nous dit juste l'école devrait mettre à niveau les enfants qui ne sont pas à niveau parce qu'ils proviennent d'un monde dans lequel, effectivement, on ne les a pas éduqués à la peinture, à la musique, à la littérature, à la conversation, au beau langage, à l'art de bien parler le français. Moi, je fais partie de ceux qui, d'une certaine manière, ont dû apprendre le français comme une langue étrangère parce qu'on la pratique dans des milieux simples. On ne la pratique pas avec tout le vocabulaire nécessaire. Donc Bourdieu se contentait de dire ce genre de choses. Et il a toujours raison. Il a plus que jamais raison.
1: C'est encore pire aujourd'hui ou
0: pas ? C'est ce que j'allais vous dire, justement, en vous disant que ces jeunes qui descendent dans la rue n'ont pas compris qu'à vouloir la fin du travail, la fin de la sélection, la fin du tri qui permettrait de dire, ben non, tout le monde ne peut pas faire des études supérieures, tout le monde ne peut pas être chirurgien, tout le monde ne peut pas être pilote de ligne, et il va falloir y consentir. Il faudra aussi des boulangers, il faudra aussi des plombiers ou ce genre de choses. Tous ces jeunes qui pensent qu'il suffirait juste d'aller à l'école et puis de traverser tout ça, et puis on aurait jadis le BEPC, puis après le bac, et puis après des diplômes universitaires, puis après pas de boulot. Et c'est ça le problème qui nourrit d'une certaine manière l'électorat de Mélenchon, c'est qu'on a là plein de gens diplômés, parfois surdiplômés, ou des artistes sans art, ou sans œuvre, ou des comédiens sans contrat, ou des acteurs sans film, ou des peintres sans œuvre ou sans exposition, et qui sont tous dans la souffrance, parce qu'ils sont aidés, et considérablement aidés. Ils estiment que, finalement, on leur devrait plus que ça. Ils sont quand même les Picasso d'aujourd'hui, ils sont quand même les Claude Sauté d'aujourd'hui, ils sont les Marcel Proust d'aujourd'hui, et tout de même, et d'un seul coup, il y a une espèce de sentiment dont Taine nous a déjà dit qu'il était moteur de la Révolution française. Dans les origines de la France contemporaine, il nous explique comment les gens qui font 1789 sont des ratés avant la Révolution française. Des gens qui n'ont pas produit grand-chose. Robespierre, il trousse 2-3 le héros de la France insoumise, c'est un petit poète, un écrivaillon, il trousse des vers de Mirliton pour avoir un prix littéraire dans sa bonne ville d'Arras, et puis il décroche un prix littéraire, il est avocat, il défend des petites causes de rien du tout, puis il devient le Robespierre que nous savons. Donc le ressentiment, on le fabrique aussi, on le construit. Marc Ferro avait écrit un très beau livre sur le rôle du ressentiment dans l'histoire. Il est moteur, le ressentiment dans l'histoire. Et là, on a dans la rue pas mal de gens qui sont dans le ressentiment. Des gens qui auraient voulu une autre place. Vous avez fait un master d'ethnologie sur le rôle de l'étui pénien dans la forêt amazonienne. Et vous dites, mais moi je suis universitaire, j'ai pas de boulot, je suis obligé de vendre des pizzas et c'est pas normal. C'est pas juste, changeons la société, les capitalistes nous pourrissent la vie, les milliardaires sont insupportables. Non, il faut faire une relation de cause à effet. On ne peut pas faire rêver les enfants pendant très longtemps, et le jour où ils voient que leurs rêves ne se réalisent pas et qu'ils se mettent en colère, de dire bon, on va faire un débat, on va s'écouter, on va se parler, puis on va essayer de voir ce qu'on peut faire ensemble.
1: Et est-ce que le problème, c'est pas aussi de promettre à tout le monde l'université, parce qu'on a 80% désormais d'une classe d'âge qui arrive au bac, donc ça veut dire embouteillage évidemment pour aller à l'université, Parcoursup qui est une abomination avec des algorithmes, mais est-ce que c'est pas là le problème? C'est qu'on amène trop de gens au bac qui, à l'époque, alors là vous parlez des années 60, il n'y avait pas 80% d'une classe d'âge qui arrive au bac.
0: Il y a eu un problème avec Jean-Pierre Chevènement, auquel je garde toute mon affection, mais qui nous disait qu'il fallait mettre une classe d'âge, 80% d'une classe d'âge au bac. Alors il y a deux hypothèses. La première, c'est que vous baissez le niveau jusqu'au tout le monde et tout le monde à son bac, et ça n'était pas la proposition républicaine de Jean-Pierre Chevènement. Ou alors, l'autre proposition, c'est on va hisser les élèves jusqu'au niveau
1: ça,
0: du bac.
1: L'idéal. On
0: touche pas. C'était l'idéal. Simplement, vous avez plein de gens à gauche qui ont estimé que c'était beaucoup plus facile et beaucoup plus rapide de dire on va simplifier les exigences. D'ailleurs, on va supprimer les exigences et comme ça, tout le monde va avoir son bac. C'est hélas le cas. Ce que proposait Bourdieu, qui était prof au Collège de France, c'était pas une invitation, le Collège de France, à ne pas travailler. On y parvenait parce qu'on avait beaucoup travaillé, parce qu'on avait produit, parce qu'on avait écrit. C'était jadis le cas. Avec le cas de M. Boucheron et quelques autres aujourd'hui, c'est plus vraiment le cas. C'est une espèce de garage pour les gens qui sont des porte-voix du politiquement correct, mais c'était déjà un peu le cas à l'époque de Bourdieu. Mais au moins, il y avait une œuvre derrière, une œuvre digne de ce nom. Et donc, je pense que Bourdieu, il aurait voulu justement qu'on aristocratise les foules et les masses. C'est ce que voulait d'ailleurs Jean Jaurès quand il voulait aristocratiser les foules, les peuples ou les masses. Et je pense qu'on doit pouvoir redonner à l'école son sens, qui est de dire apprenez à lire, à écrire, à compter, à penser. Et ça, c'est très simple. Il ne faut pas vraiment avoir fait des hautes études pour savoir qu'il faut apprendre à lire avec une méthode qui produit ses effets, apprendre à compter avec une méthode qui fonctionne, et apprendre en faisant fonctionner sa mémoire, en faisant du par cœur, en répétant, en apprenant la grammaire, la syntaxe, l'orthographe, etc. Et Bourdieu proposait ça. Ce n'est pas quelqu'un qui proposait la destruction de l'école, c'est juste un tableau du fonctionnement de l'école comme d'une machine. Il a écrit d'ailleurs d'autres livres qui s'appellent Les Héritiers ou Homo Academicus, où il fait exactement le même travail avec la reproduction sociale. Et je pense que l'école aujourd'hui est devenue pire encore que ce qu'elle était en 1964, c'est-à-dire comme chacun l'aura compris, avant mai 68.
1: Merci beaucoup Michel Onfray, c'était passionnant. Donc Bourdieu, Les Héritiers, un petit clin d'œil aussi à Front Populaire, qui est toujours en kiosque, sur le complotisme, c'est
0: oui,
1: ça?
0: Oui, c'est ça, le second numéro.
1: Effectivement, votre revue. Merci beaucoup Michel, c'était passionnant. On se retrouve la semaine prochaine sur CNews et sur Europe 1.
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32: 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Un point sur l'actualité avec Wallis Glaise. Bonjour Wallis.
33: Bonjour à tous. Un bâtiment de l'université de Nantes a été évacué par les forces de l'ordre aujourd'hui. Information du préfet de Loire-Atlantique. Depuis 4 jours, les lieux étaient illégalement occupés par des étudiants qui souhaitaient revendiquer leur soutien aux manifestations lycéennes. La préfecture condamne fermement les dégradations très importantes dont le bâtiment sans le chiffrer. Sophie Adnaud a retrouvé la Terre aujourd'hui à Cologne, après 235 jours dans l'espace. C'est un record européen. Cette mission a été couronnée de succès, expliquait l'astronaute française. Soutenue physiquement pour pouvoir marcher, elle doit retrouver ses sensations sur Terre. La française doit désormais suivre un programme de récupération de 3 semaines. Il faudra patienter plus que prévu pour connaître les résultats du premier tour de la primaire social-démocrate. Le scrutin a été prolongé jusqu'à demain, 18h. La conséquence de la cyberattaque qui a visé hier la plateforme de ce vote. La commission d'organisation assure que l'intégralité des votes n'a pas été compromise. La section cybercriminalité du parquet de Paris a de son côté ouvert une enquête. Les organisateurs de la primaire font savoir qu'à midi, 87 841 personnes ont voté pour ce premier tour du scrutin. Et à l'approche de la présidentielle 2027, les différents candidats continuent de faire campagne. Aujourd'hui, Gabriel Attal, candidat Renaissance, est en meeting à Lyon. L'objectif, porter ensemble un projet d'avenir pour la France, et refuser la tenaille entre le Rassemblement national et la France insoumise, a indiqué l'ancien Premier ministre dans son invitation à ses soutiens. Et lui, Édouard Philippe, de son côté, candidat Horizon, participe ce week-end aux universités d'automne de la LICRA au Havre, en Seine-Maritime. L'actualité à l'étranger. Après un accord sur le diesel, un accord sur l'Ukraine, peut-être. Le Kremlin a déclaré que le président russe avait reçu avec compréhension des propositions de Donald Trump concernant le conflit en Ukraine, selon des agences russes. Alors que dans le même temps, des responsables américains, ukrainiens, européens se sont réunis à Miami pour des pourparlers. La guerre, elle, pourtant continue. Une nouvelle nuit meurtrière en Ukraine. Le bilan ne cesse d'augmenter. Ces dernières heures, au moins 11 personnes sont décédées, dont 3 enfants, dans des frappes à Zaporijjia. C'est dans le sud-est du pays. À noter également des coupures de courant massives dans la capitale ukrainienne, Kiev. Enfin, en sport, un peu de rugby avec la 6e journée de Top 14. Cet après-midi, dans quelques instants, même à 14h30, le Stade français reçoit Montpellier. À suivre dans la foulée, le multiplex avec au programme notamment Lyon, La Rochelle, Pau, Castres ou encore Perpignan, Vannes à 16h35.
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2: Il y a 15 jours, j'étais sur la scène du Stade de France avec Natacha Saint-Pierre. On chantait pour le pape Léon XIV devant des dizaines de milliers de jeunes. 2 jours plus tard, on chantait encore ensemble à Lourdes. Natacha, je la connais depuis longtemps. Il y a 13 ans, nous avons fait ensemble un disque sur Thérèse de Lisieux. Il s'appelait Thérèse Vivre d'amour. Elle y chantait ses poèmes. Depuis, Thérèse ne l'a plus vraiment quittée. Thérèse de Lisieux, beaucoup la connaissent de nom sans savoir qui elle était. Une jeune femme entrée au Carmel de Lisieux à 15 ans et morte à 24 ans en 1897. Elle se trouvait trop petite pour la sainteté des grands saints, alors elle cherchait un autre chemin qu'elle a appelé sa petite voix. Natacha publie aujourd'hui un livre et un album qui porte ce nom, Thérèse, ma petite voix. Elle y raconte ce que Thérèse l'a aidée à traverser comme mère et comme artiste. Cet après-midi, j'ai envie de lui demander comment on garde une petite voix quand on vient de chanter dans un stade, et ce que cette carmélite peut dire à ceux qui nous écoutent, qui croient ou non. C'est dans un instant dans Cœurs et âmes. Bienvenue à tous.
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2: Et pour vivre cette émission ensemble, bonjour Isabelle.
4: Bonjour Grégory, encore félicitations quand même.
2: C'est vrai, ça vous a plu.
4: C'était merveilleux ce que vous avez fait avec Natacha.
2: Ça fait plaisir. Peut-être que tout à l'heure on écoutera un petit bout quand même. J'ai pas prévenu Rémi, mais on va peut-être écouter un petit bout.
4: Ben oui, parce qu'il se trouve que vous chantez très bien.
2: Ah, c'est gentil, c'est gentil.
4: Et il se trouve que c'est aussi votre métier. Je ne sais pas si les auditeurs le savent.
2: Mais oui, mais bien sûr. Bonjour Henri.
6: Bonjour Henri Grégory.
2: Dansel, vous êtes avec nous.
6: Ben oui, avec joie.
2: Vous avez aimé, vous êtes veillé au Stade de France.
6: J'ai adoré, malheureusement je suis arrivé trop tard, je suis arrivé après votre morceau avec Natacha, voilà, je ne vous ai pas vu sur scène.
2: Voilà,
6: j'étais dégoûté.
2: Les retardataires. C'est vrai que nous on était quand même très tôt, il faisait encore soleil quand on a chanté nous, mais c'était super. Père Philippe de Maistre, vous allez bien ?
7: Oui, qu'est-ce que je suis fier de vous connaître.
2: Allez,
7: je peux dire que je vous connais.
2: On écoute un petit morceau alors, juste pour se faire plaisir. Parce qu'avec nous aujourd'hui, Natacha Saint-Pierre, bonjour.
8: Bonjour.
2: Ça fait plaisir de se recroiser. Alors, on ne va pas se mentir, on se connaît, donc on se tutoie dans la vraie vie.
8: Oui.
2: D'habitude, à la radio, on vous voit les gens, mais là, ça va être un petit peu plus difficile pour moi. Qu'est-ce qu'on a vécu de particulier après un Stade de France comme ça ? Est-ce que c'est un moment qui va rester gravé dans votre mémoire ?
8: Je pense que vous pourriez très bien répondre à cette question. Oui, c'est un moment qui reste gravé dans la mémoire, mais je pense que comme toutes les émotions un peu fortes, toutes les choses un peu fortes qu'on vit, c'est difficile de processer cette information et d'arriver à la décrire et d'arriver à dire où elle se situe en nous et qu'est-ce que ça nous a fait. Pour le moment, je suis encore presque dans la découverte encore de tout ça. C'est étrange, non ?
2: Oui, mais je suis assez d'accord. Autour de cette table, 15 jours après la venue de Léon XIV, qu'est-ce qu'il en reste, Isabelle Guérard-Rosé ?
9: Alors moi, je reste un peu sur un nuage. Enfin, j'ai été vraiment très, très, très, très touchée, très marquée. Et on a très envie que ça continue. Et on se demande comment on va pouvoir faire pour que ça continue à la fois... avec la société, les gens, et puis au fond de nous aussi. C'était merveilleux. Et j'ai trouvé que c'était quelqu'un d'intéressant aussi. Très intéressant, le pape, on ne le connaissait pas.
2: Père Philippe de Maistre, dans votre paroisse, comment ça a réagi ? Vous avez beaucoup de jeunes, vous, qui viennent à votre messe le dimanche soir. Comment ça a été perçu ? Et puis surtout, comment on fait durer cette paix, cette joie qu'on a vécue ?
7: Moi, j'aime bien ce que disait Natacha. En fait, je ne sais pas encore ce qui s'est passé. Il va falloir que ça se décante, parce que ça vient toucher des choses profondes en nous. Et c'est vrai que moi j'étais touché par un pape qui venait à notre rencontre, qui venait faire connaissance et on faisait connaissance avec lui. Et il y a eu une vraie rencontre, une vraie interpellation. Alors pour savoir ce qui s'est passé, il faut peut-être attendre quelques années.
11: Plus qu'une rencontre pour moi.
7: Ouais.
11: Pour moi, pour moi le pape est arrivé, il venait dans une visite, dans le but d'une visite pastorale et en tant que chef d'une église dont il est un pasteur, il est venu nous donner une mission. En fait, pour moi, il est venu en France se comporter comme un chef. Et c'est vraiment ça que j'en retiens. Je retiens l'image d'un pape qui arrive, se met dans une posture de chef et nous donne une mission, un idéal, un objectif. Moi, c'est vraiment comme ça que je le ressens. Donc aujourd'hui, j'ai qu'une chose à dire, c'est on se met au boulot, en fait.
2: Ben oui. Mais est-ce qu'on a vraiment pris la mesure de tout ça ? Est-ce que notre Église va prendre la mesure de tout ça assez rapidement ? C'est une vraie question.
7: Jean-Paul II, quand il est venu en 80 et qu'il a dit « France, qu'as-tu fait des promesses de ton baptême ?», il est quand même revenu 9 fois après pour suivre la feuille de route.
8: Ah oui,
7: ouais,
8: ah
7: c'est
8: oui.
7: Intéressant, parce qu'il voulait voir l'évolution et en fait, l'examen de conscience, il le suivait de près. C'était pas une parole qu'il avait lancée en l'air.
2: Parce qu'il a été exigeant avec nos évêques.
7: Ouais, ouais, ouais. Wow. Oui, alors exactement. c'est vrai qu'il nous a lancé des défis.
2: Ouais.
7: Et puis un examen de conscience aussi.
2: Exactement. Isabelle Guérard-Rosé, comme Thérèse de Lisieux l'exprime, la sainteté ne s'acquiert pas bien souvent dans les exploits ni dans les grandes actions spirituelles, mais au fil d'une existence très humaine.
9: Eh bien oui, Grégory, Thérèse raconte. « Je m'appliquais surtout à pratiquer les petites vertus, n'ayant pas la facilité de pratiquer les grandes. » Donc elle veut devenir une sainte depuis sa petite enfance, mais elle ne se fait pas d'illusions sur elle-même. Elle écrit « L'ascenseur qui doit m'élever au ciel, ce sont vos bras, ô Jésus. » Pour cela, je n'ai pas besoin de grandir. Au contraire, il faut que je reste petite, que je le devienne de plus en plus. Donc tout est dit, elle nomme cette découverte, comme vous le disiez tout à l'heure, Grégory, la petite voix. Donc je me suis donc posé la question. Qu'est-ce que la sainteté et comment peut-elle s'acquérir ? Est-ce que cela se décèle dès la naissance ? Est-ce qu'on a toujours envie de son vivant, comme Sainte Thérèse, de devenir saint ? Devient-on saint malgré soi ? Et cette interrogation m'a fait penser, vous savez, à cette fameuse collection jaune et noire, intitulée « Pour les nuls », dont je fais partie, et son côté ultra pratique pour comprendre de façon très globale la vie des terriens. Et j'ai imaginé la sainteté pour les nuls. Alors ça commencerait de cette manière. Vous aimeriez devenir saint, mais vous avez un léger problème. Vous n'avez aucune envie de partir vivre 40 ans dans le désert. Vous n'avez jamais accompli de miracles ni même de choses exceptionnelles. Il vous est arrivé de ne pas tenir la porte à la dame derrière vous dans le métro. Et certains matins, vous avez déjà du mal à être aimable avant votre premier café. Alors, que faire ?
2: Oui, l'histoire nous paraît d'entrée de jeu compromise quand même.
9: Eh bien, bonne nouvelle, la sainteté, Grégory, est peut-être quand même à votre portée. Et vous n'en êtes pas loin, vous en plus, hein, vous approchez, là, ça chauffe.
2: Donc, ne nous emballons pas.
9: Tout le monde est d'accord avec moi. Première leçon, on commence par notre Sainte Thérèse. Nos défauts ne sont pas des obstacles. Thérèse a un caractère costaud, mais elle démontre que supporter quelqu'un qui vous agace, par exemple, peut déjà devenir un exercice spirituel. Il y a cet exemple au Carmel où elle décide ainsi de traiter avec gentillesse une sœur qui lui est profondément antipathique. L'exercice est de mettre beaucoup d'amour dans les toutes petites choses. La sainteté nous apprend parfois à semer des graines de bienfaisance sans assister toutefois à la récolte. Leçon numéro 2. Alors, cette fois-ci, on regarde ce qu'a fait Saint Joseph pour y parvenir. Eh bien, pas grand-chose. Dans les évangiles, Joseph ne prononce pas une seule parole qui nous soit rapportée. Il travaille, il protège Marie et Jésus. Il assure son rôle de père de famille, tout de même extraordinaire, on est bien d'accord, mais sans jamais prétendre à aucune gratification. La sainteté peut donc être extraordinairement discrète. En leçon 3, j'ai trouvé l'exemple de Saint-Philippe Néri. Alors lui, sa distinction provient de la maîtrise qu'il avait à rire de lui-même. Il vivait au XVIe siècle, il était célèbre pour son humour, on l'appelait même le saint de la joie. Il est le second saint patron de la ville de Rome, et ses extravagances étaient destinées à combattre son propre orgueil. Donc première règle de grandeur spirituelle, prendre Dieu au sérieux, mais jamais soi-même. Leçon 4, saint Vincent de Paul. Alors pour lui, arrêtez de parler, de faire le bien, faites-le. Vous trouvez qu'il faudrait davantage aider les pauvres, visiter les malades, s'occuper des personnes seules, recueillir les sans-abri, excellent. Eh bien, commencez. Chez saint Vincent de Paul, faire la charité est un verbe d'action réel. Leçon 5. Pour saint Jean Bosco, donc prêtre au XIXe siècle, ayant consacré son existence aux enfants pauvres, soyez joyeux. Don Bosco faisait de la joie une véritable pédagogie spirituelle. Autrement dit, la sainteté n'oblige absolument pas à être ni austère, ni renfrogné. Leçon 6, celle de Mère Teresa, bien sûr. Occupez-vous de la personne qui est juste devant vous. Il est impossible de sauver toute l'humanité avant ce soir. Le monde entier, c'est beaucoup. Un être humain, c'est déjà immense. Enfin, leçon 7, et je m'arrêterai là. Notre saint Carlo Acutis, cet adolescent génial, passionné par Internet et l'informatique, dont il se servait pour vivre sa foi, et qui nous démontre qu'il faut savoir se servir de ce que nous avons pour rencontrer Dieu. Avant de demander à Dieu de nouveaux talents, eh bien, on pourrait peut-être commencer par utiliser ceux qu'on possède déjà. Et donc pour conclure, Grégory, c'est notre pape, Léon XIV, qui le dit lui-même et qui inscrit la sainteté de façon naturelle au cœur de notre époque, de notre vie quotidienne et de notre jeunesse à laquelle il est si attaché. Vous êtes nos saints de France.
2: Ah oui, une phrase qui a beaucoup marqué les jeunes. Henri, quand on dit « vous êtes les saints de France », ça vous a fait quoi ?
11: Ça m'a fait plein de choses, mais j'expliquerai dans ma chronique, tout à l'heure.
2: Je ne l'ai pas lu. Alors, Natacha Saint-Pierre, Isabelle Guérin-Rosé vient de nous donner quelques leçons pour devenir saint.
8: Oui.
2: Vous sortez un livre, 12 clés pour vivre d'amour. Alors, il ne s'agit peut-être pas encore de la sainteté, mais en tout cas, quelques règles de vie qui vous ont permis à vous de traverser certaines épreuves, certaines difficultés de votre vie de femme, d'artiste, de mère.
8: Oui, je pense que comme tout le monde, même si ma vie se fait beaucoup devant les caméras, il y a plein d'endroits où ma vie est exactement comme celle de monsieur, madame, tout le monde, et on traverse des épreuves. Comment avancer dans les épreuves, comment rester la meilleure version de soi-même, tout ça, on arrive à comment être heureux, même dans une vie imparfaite. Thérèse nous l'explique très très bien. Et à travers ces 12 clés-là, j'espère pouvoir proposer aux gens des chemins pour répondre à leurs besoins à eux. Chacun des chemins n'a pas pour obligation d'être emprunté et on n'a pas besoin de faire les 12 en même temps. Déjà un, ça peut aider et après on peut accumuler avec le temps et se rapprocher de, plutôt que de bonheur, je vais dire de la paix.
2: Alors on va faire une petite pause et on se retrouve dans un instant.
0: Et on se retrouve avec Natacha Saint-Pierre qui a publié son livre CD « Thérèse, ma petite voix » aux éditions Première Partie et un album du même nom chez Bayer Music. Sa tournée dans les églises de France et de Belgique commence le 5 novembre. On vous en dit plus dans un instant sur Europe 1.
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0: avec Thérèse Delisieux. C'est une longue histoire qui a commencé en 2013. Mais là, cet album, il est un peu particulier. Parce que jusqu'à présent, vous avez plutôt chanté ses paroles même.
1: Tout à fait.
0: Et là, vous avez tenté une nouvelle expérience. Vous avez donné des textes et des thèmes de Thérèse, qui étaient chers à Thérèse, à des artistes que vous aimez bien. Et vous leur avez demandé d'écrire ce qui sortait de leur cœur, leur méditation finalement.
1: Exactement, et c'était pas un exercice facile parce que, et vous le savez, puisque je vous ai proposé de faire un de ces morceaux-là, j'ai appelé les gens, j'avais isolé une quinzaine de thèmes chers à Thérèse, et j'ai appelé des gens que j'aime bien. J'ai même osé appeler Salvatore Adamo, que je ne connais pas, que je ne connaissais pas avant. Et je leur ai proposé des thèmes. Et je leur ai dit, voilà les textes de Thérèse autour de ce thème. Qu'est-ce que vous pouvez en faire pour me faire une chanson actuelle qui parle au monde d'aujourd'hui? Parce que je trouve que la parole de Thérèse, quand on sait la lire, demeure terriblement actuelle. Et j'aime bien amener la sagesse d'hier dans le monde d'aujourd'hui. Et les gens ont répondu à cet appel-là. Il y a Icar qui a fait une chanson, il y a Carla de Coignac, il y a Grégory Turpin qui a fait une chanson aussi, il y a Salvatore Adamo, il y a plein de gens que j'aime beaucoup. Il y a Thomas Pouzin de Glorieuse aussi. Et ce qu'on chante, c'est notre vision des valeurs chères à Thérèse.
0: Oui, parce que en fait, vous le dites, vous vivez quelque chose avec Thérèse qui vous a beaucoup apporté, qui vous a enseigné, mais en même temps, vous avez envie de la rendre complètement accessible à tous ceux qui l'écouteront et commencer un petit chemin avec elle, avec ce qu'elle a à nous dire aujourd'hui, alors qu'il y a un siècle qu'elle est décédée. Mais pourtant, ça fait d'elle une des femmes les plus connues au monde.
1: Tout à fait. Bah, en fait, dans ces poèmes, par exemple, si on prend un poème comme « Jeter des fleurs », quand on lit toute la littérature de Thérèse, on comprend ce qu'elle nous explique à travers ce poème qui est « Jeter des fleurs », où elle va offrir des fleurs le soir avant de s'endormir au Seigneur. Donc, on arrive à avoir une lecture qui va au-delà des mots de ce qu'elle nous raconte. Il y a des gens pour qui ça, c'est plus complexe. Donc, on voulait des mots d'aujourd'hui qui allaient exprimer les ressentis de Thérèse et ce qu'elle avait envie de communiquer, ce qu'elle avait envie de dire au monde.
0: Si vous deviez expliquer cette petite voix, puisque c'est le titre et de votre livre et de votre album, Ma petite voix, à quelqu'un qui n'y connaît absolument rien, qu'est-ce que vous lui diriez ?
1: La petite voix de Thérèse, c'est pour moi comme la petite voix qui parle à un bébé qui apprend à marcher. Si dès qu'on tombait, la première fois qu'on essaie de marcher, on se relevait pas en disant « bon, bah, ce truc-là est trop difficile pour moi », personne ne marcherait, on serait tous là à se traîner par terre. Et c'est la même chose avec la vie. Si chaque fois qu'on tombe, on dit « bon, bah, moi, je suis pas patient, ou moi, je suis pas généreuse, ou moi, je suis pas ci ou ça », ben, on se donne absolument pas la chance de découvrir qui on peut être avec un peu d'effort. Et c'est ce qui est important dans la vie, c'est ces petits efforts-là, répétés. Ces petits efforts-là, d'ailleurs, c'est masculin, répétés, qui font qu'on va grandir en tant qu'être humain, en tant que personne. Et en même temps qu'on fait tout ça, on va rendre les gens autour de nous heureux. Voilà.
0: Père Philippe de Maistre, Thérèse écrit qu'elle veut aller au ciel par une petite voix bien droite, bien courte, une petite voix toute nouvelle. Qu'est-ce que cette petite voix toute nouvelle de 1897 a à nous dire aujourd'hui ?
2: Oui, il y a un aspect de Thérèse qui me touche beaucoup, et on parle toujours de la petite voix, de la petite Thérèse. Moi, je trouve surtout qu'elle a eu le courage d'être très grande.
0: Bien sûr.
2: Parce que la première chose que Thérèse assume, c'est des désirs incroyables. Vous lisez le manuscrit IEC, elle dit « j'ai des désirs qui me mènent au martyr, je voudrais être zouave pontificale, avoir évangélisé le monde et embraser le monde de l'amour de Dieu, de la création jusqu'à la fin des temps ». Donc on pourrait considérer qu'elle est folle. Et en fait, elle fait ce raisonnement tout simple. Non seulement d'un côté j'ai des grands désirs, de l'autre côté j'ai des tout petits moyens. Donc c'est une tension qui l'amènerait presque à la folie. Et ce que je trouve très fort chez Thérèse, c'est que d'abord elle assume ça. Elle dit ces désirs, je les ai en moi,

0: je veux pas les rentrer. Et à une époque où, en fait, le thème du voyage du pape, c'était qu'ils aient la vie. Je sais pas si on a envie de vivre souvent. Vous voyez, je pense beaucoup à Bernanos qui disait, et qui était très inspiré par Thérèse, il disait, moi, mon petit démon qui me parle le matin au réveil, c'est à quoi bon? À quoi bon espérer? À quoi bon croire? À quoi bon rêver? Et d'abord, réveiller ces grands rêves qu'on a en nous. Moi, j'ai une histoire personnelle avec elle. J'étais le 19 octobre de je sais plus quelle année, quand elle a été déclarée docteur de l'Église. Ouais. Elle avait dit un jour, le monde entier m'aimera.
1: En 97.
0: Et je la voyais dans le centre de Saint-Pierre de Rome avec 300 000 personnes. Et aujourd'hui, s'il y a une statue qui est présente jusqu'à Wallis et Futuna dans le monde, une petite Normande qui s'est enterrée dans son... Eh ben, elle a eu raison d'y croire. Et dans mon cœur, je lui disais, mais il t'a pas trompé, le bon Dieu. Donc la première force de Thérèse, c'est d'être très grande et d'assumer ses désirs. Après, elle va négocier avec Jésus, avec la vie, on peut dire, cette tension entre des grands désirs et des tout petits moyens. Comment ? Alors c'est l'histoire de l'ascenseur divin. Mais moi, je retiendrai d'abord ces grands désirs parce que, comme prêtre, ce que je vois, c'est qu'il y a d'abord ça à réveiller dans le cœur des gens. Les jeunes, je leur demande souvent, tu rêvais à quoi quand tu avais 7 ans, 8 ans? C'est le moment où tu as été le plus authentique. Et ces rêves, c'est pas des lubies, c'est Dieu qui te parlait. Parce qu'il a mis dans ton cœur une image de cet absolu qui a une coloration particulière, qui la tienne. Donc c'est pas la même chose pour un petit garçon de rêver d'être pompier ou astronaute, mais il doit le prendre très très au sérieux. Et comment il va décoder ce rêve? Être pompier, comme me disait un garçon, ben moi je voulais être pompier, je voulais sauver les gens des flammes. Reste à savoir quelle flamme. Bon, il est rentré au séminaire depuis.
1: Ah, très bien.
0: Mais il n'a pas éteint, il n'a pas dit c'est ridicule. Ouais. Et Thérèse n'a jamais ridiculisé ses aspirations, alors qu'on a essayé de les faire taire, souvent. Hein.
1: Bien sûr. Henri d'Anselme, quand on est au Stade de France, il y a un moment où tout le monde s'est enflammé. C'est quand Jeanne d'Arc est arrivée sur son cheval et Thérèse de Lisieux. Ce sont été ceux qui ont été le plus applaudis dans les saints qui ont été présentés. Qu'est-ce qu'elle dit à votre génération, cette sainte
2: Qui, Jeanne d'Arc ou Thérèse?
1: Aujourd'hui, on parle de Thérèse.
2: Parce que moi, je dois avouer, j'ai vraiment du mal avec Thérèse de Lisieux.
1: Ah bon?
2: C'est très drôle d'ailleurs que je me retrouve sur ce plateau. Mais si, au contraire, parce que moi, Jeanne d'Arc me parle à 2000% parce que Jeanne d'Arc, elle a nourri des désirs immenses et elle en a trouvé les moyens et elle les a réalisés concrètement. Elle s'est donné les moyens de ses désirs. Et ce qui me frustre terriblement chez Thérèse de Lisieux, c'est qu'elle a des désirs immenses, vous venez de le dire, mais elle s'enferme dans son couvent. Et elle se donne pas les moyens d'avoir
3: elle a des paroles immenses.
2: Il y a un truc où, en fait, moi, je suis en mode, mais en fait, t'aurais dû faire, quoi.
3: Si je peux me permettre, c'est là où tout est intéressant chez Thérèse, c'est qu'elle va pas choisir le chemin le plus rapide pour aller quelque part. À travers ses écrits, à travers tout le long chemin qu'elle choisit, elle choisit probablement quelque chose de plus durable et de plus tangible à la fin. Et j'ai eu une conversation avec mon fils cette semaine, parce qu'il est entré en sixième, et la sixième, c'est autre chose. Et je lui disais, c'est beau d'avoir des objectifs dans la vie, mais on ne construit pas tout grâce à un objectif. Notre vie, elle se construit à travers des petites habitudes qui, elles, nous mèneront jusqu'à notre objectif. Oui, et Thérèse fait de toute sa vie des petites habitudes qui l'amènent jusqu'à l'objectif.
2: En fait, c'est un peu deux jambes en même temps, Jeanne d'Arc, Thérèse.
1: D'ailleurs, c'est grâce à Thérèse que Jeanne d'Arc a été si connue, parce que dans ses écrits, à ce moment-là, il y avait un retour à Jeanne d'Arc. Vous savez qu'elle a été canonisée après, Jeanne d'Arc a été canonisée très tard. Et c'est vrai que c'est Thérèse qui a fait connaître cette figure. Elle s'aimait énormément, Père Philippe de Maistre.
0: Oui, en fait, les grands désirs, ça ne veut pas dire tout de suite. Et c'est souvent ça l'erreur qui peut nous faire souffrir.
1: C'est vrai.
0: On a de grands désirs. Est-ce qu'on accepte qu'ensuite, ils s'inscrivent dans le temps? Et Thérèse, elle comprend que les grands désirs, c'est en brûlant, alors pas en étant brûlé sur le bûcher, mais en étant brûlé au quotidien par les petits actes d'amour et de se laisser embraser par ça. Et c'est peut-être ça le génie, s'il y a un génie de Thérèse, c'est d'accepter d'inscrire dans le temps, dans la petitesse, l'immensité de ses désirs. Sinon, on est vraiment dans la gratification immédiate, quoi.
2: Oui, je comprends bien.
1: Alors juste avant de se quitter, on va peut-être écouter un petit extrait de cette chanson que j'ai eu la joie d'écrire pour vous, Natacha Saint-Pierre.
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0: Natacha Saint-Pierre, son album « Ma petite voix ». Dans un instant, on fait une courte pause.
1: On fait une courte pause, mais avant cela, Grégory, est-ce que vous faites partie de la grande famille Europe 1, vous ?
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1: 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Restez avec nous, on revient avec Natacha Saint-Pierre dans Cœurs et âmes.
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0: Et nous sommes de retour dans Cœurs et âmes avec Natacha Saint-Pierre. Son livre n'est pas une biographie de Thérèse, c'est un livre pour les jours difficiles. Natacha y parle de ce qu'elle a traversé comme mère et comme artiste. J'ai envie de vous demander, Natacha, quel est peut-être le conseil le plus fort que vous pouvez donner à travers ce livre qui vous a aidé récemment ?
14: D'avoir de la compassion envers soi-même. Et moi, je pense souvent à ce moment où Thérèse traverse une nuit de la foi. C'est ce que j'aime beaucoup chez elle, c'est qu'elle nous parle aussi de ses failles. Et elle nous donne le droit, finalement, d'en avoir nous aussi. Parce qu'on se dit, si une sainte a des failles, a des moments de doute, je peux moi aussi en avoir. Et il y a un endroit où on peut avoir tendance à dire... Ouais, mais moi, je ne suis pas à la hauteur de ça. Je ne suis pas prêt pour ça. Je ne suis pas capable. Et c'est à cet endroit-là où moi, je me dis, s'il faut que chaque jour soit un jour 1, c'est déjà ça. Jour 1, j'essaie d'être patiente. Puis peut-être jour 2, et puis re-jour 1. Et donc, il faut avoir de la compassion envers soi-même et réessayer et recommencer chaque fois. Un peu comme on ferait avec un régime, par exemple.
0: Ça vous parle, ça, père Philippe Demestre ?
15: Ouais, j'ai décidé ce matin...
0: De faire un régime ?
15: D'arrêter de fumer.
14: Ah.
15: Et la préoccupation, c'est de prendre mon paquet de cigarettes et de dire « demain ». Et ben, oh oui, non. À ce moment-là, j'ai écouté Rien que pour aujourd'hui de Thérèse de Lisieux. Donc, j'arrête aujourd'hui. Je ne parle pas de demain, mais j'arrête aujourd'hui. Et dans cette petite chose, c'est vrai que c'est toute la tension que Thérèse résout. C'est de se laisser rejoindre dans l'aujourd'hui. Et sans. Parce qu'elle était quand même très sensible. Elle dit, si je songe à demain, je sens mon inconscience, etc.
14: Elle était probablement hyper émotive, hyper on dirait, émotive, aujourd'hui.
15: Oui. Oui, c'est ça. En fait, on pourrait mettre beaucoup de mots qu'on met, on dirait qu'elle est hyper sensible, hyper émotive, oui. Elle a frôlé la folie, elle a été confrontée à beaucoup de choses très très modernes. La maladie de son père, c'est la vieillesse, la difficulté de voir ses plus proches décliner ce qu'on a admiré le plus, parce que c'était son Dieu sur Terre, d'une certaine manière.
14: Nos remparts, oui.
15: Voilà. Et en fait, Thérèse est très, très moderne, parce qu'elle ne fuit pas tous ces lieux de fragilité. Et elle les assume pleinement, dans une grande compassion, en fait. Alors, le langage plus chrétien, c'est dire miséricorde oui. avec soi-même. Mais elle accepte de fréquenter ce lieu de sa fragilité, de ne pas le fuir. Et souvent on dit la sainteté, c'est d'aller vers les pauvres. Mais il y a un pauvre qui est en nous et qu'on fuit tout le temps. Ces lieux de fragilité, ces lieux qu'on n'aime pas en nous.
14: Voilà. C'est très beau ce que vous venez de dire.
15: Et je crois que c'est sa force, c'est de ne pas fuir ce lieu-là. Alors évidemment, il est enfermé dans un Carmel quelque part. Et c'est là que sa grandeur d'âme se déploie. C'est ça qui est incroyable. C'est qu'elle accepte de se laisser enfermer alors qu'elle a une âme immense, immense. Des désirs immenses.
0: Et il va falloir donner l'histoire d'une âme à Henri. Là,
15: ouais,
0: je crois qu'il
15: c'est ça. C'est ça. Non, mais elle a l'âme de Jeanne d'Arc. Hein, elle se ressemble énormément, mais elle n'a pas la bannière avec elle. Ouais. Mais elle a vécu ce défi de peut-être d'affronter le quotidien, ce qu'on appellerait la médiocrité, ce qu'on a peur de voir.
14: En nous-mêmes.
15: En nous-mêmes.
0: Ouais. Tout à l'heure, Isabelle Guerra-Rosé nous disait qu'au Carmel, il y avait une sœur que Thérèse avait du mal à accepter, qui avait tout pour lui déplaire. Tout à l'heure, vous disiez qu'il fallait avoir de la compassion envers soi-même, mais aussi envers les autres. Est-ce que sourire alors que tout nous énerve chez l'autre, est-ce que c'est de la sainteté ou de l'hypocrisie ?
14: Ben moi, je souris pas quand tout m'énerve. Je médite.
16: Moi non plus.
14: Non, mais je médite. J'essaie déjà juste, parfois, de comprendre l'autre. Et quand on est énervé, se mettre à la place de l'autre, c'est vraiment beaucoup se demander. Parce qu'on a envie de réagir avec nos émotions en premier, avant de faire place à celles des autres. Mais il y a Icare qui a fait un très joli post, je ne sais pas si c'est hier ou ce matin. Il disait, est-ce que la haine, ce ne serait pas la peine qui a perdu son paix ou sa paix ?
0: Waouh ! Alors, il faut la répéter là, parce que je crois que...
14: Il faut la voir à l'écrit, oui, peut-être, mais je trouve ça assez intéressant.
0: Qu'est-ce que vous diriez vers Philippe Demestre ?
15: Alors là, je suis encore en train de réfléchir.
0: Oui,
15: non, mais c'est resituer la pauvreté. Pardon de reciter Bernanos, mais il y a un texte du journal d'un curé de campagne où il y a un vieux prêtre qui est confronté à un jeune très idéaliste, mais qui ne supporte pas sa médiocrité, et surtout qui ne supporte pas la médiocrité autour. Et il dit, tu parles des pauvres, des pauvres, des pauvres, mais les pauvres, ils ne sont pas à l'extérieur. C'est la personne qui est juste à côté de toi et que tu ne supportes pas. C'est peut-être la personne qui est à l'intérieur de toi, cette partie de toi-même que tu ne supportes pas. Et c'est ça le pauvre que le Seigneur te demande d'aimer. Et je crois que c'est vraiment le défi de Thérèse. Parce que cette sœur, elle ne va pas... Vous savez, dans un Carmel, moi je vais confesser, je suis prêtre, hein. C'est une preuve de l'existence de Dieu. Mettre une dizaine de femmes dans quelques mètres carrés et que ça n'explose pas.
0: On va avoir des ennuis, Père Philippe de Maistre.
17: Non, mais sérieusement, ça marche pour les hommes aussi. Hein. Ça marche pour les hommes aussi.
15: Les hommes, ils ont la capacité à faire abstraction, à fuir un peu dans... Mais c'est vrai que c'est une preuve de l'existence de Dieu, parce que vous ne pouvez pas fuir. Dans une grosse communauté, vous pourriez dire, celle-là, ben, je vais m'arranger pour ne jamais la croiser. Ben, elle va faire un pacte. Elle va dire, soit j'essaye de fuir et puis je vais toujours être un peu sur la tangente, soit en fait, bah, je l'accepte pleinement et je la choisis comme ma préférée. Et d'ailleurs, tout le monde connaît l'histoire, mais elle pensait vraiment être la préférée de Thérèse. Et elle le disait à tout le monde, hein, les gens qui venaient la voir après la mort de Thérèse.
0: C'est vrai
15: un jour la mère supérieure qui, pour travailler un peu son humilité, lui a dit « Regardez telle page dans les manuscrits, c'est de vous qu'il s'agit.
17: » Oh, la désillusion,
16: ah,
17: c'est
16: ouais,
17: terrible.
16: La pauvre, la pauvre. Mais c'est vrai qu'elle lui souriait tout le temps et elle se forçait à être vraiment attentionnée à cette sœur qui l'énervait en tout. Oui. Hein. Donc, moi, je trouve ça assez...
17: C'est un des trucs les plus difficiles à faire dans la vie, je reconnais.
16: Ah oui. Isabelle, c'est
15: des
16: facile
15: noms,
16: pour vous
15: noms.
18: Mais parfois, c'est... Non, mais c'est vrai qu'on peut essayer de prendre sur soi pour essayer de se mettre à la place de l'autre. Ça ne dure pas très longtemps, mais je pense qu'il n'y a que comme ça qu'on résout les vrais conflits.
14: Les vraies tensions.
18: Voilà, les vraies tensions. Il y a un moment donné, il faut qu'un des deux fasse cet effort-là.
15: Elle a essayé, mais elle n'a pas réussi. Elle fait un raisonnement. À un moment, elle dit, vous savez, il faut aimer l'autre parce que Jésus nous a demandé de l'aimer. Ça ne dure pas très longtemps. Ensuite, elle réfléchit, elle dit, ce que vous avez fait au plus petit d'entre les miens, ce que dit Jésus, c'est à moi que vous l'avez fait. Alors, je vais essayer de voir Jésus dans cette personne. Ça ne marche pas très longtemps. Et au bout d'un moment, elle dit à Jésus, tu vas l'aimer à travers moi. En gros, je veux que ce soit ton regard qui passe à travers le mien. Et c'est laisser Jésus vivre en nous, en fait. C'est ça, la vie chrétienne.
16: Natacha Saint-Pierre, on va revenir à cet album que vous avez écrit avec plein d'autres artistes. Vous aussi, vous avez écrit, mais oui. Il y a une rencontre que vous avez faite qui vous a beaucoup impressionné, c'est celle avec Adamo.
14: Oui, parce que c'est un grand monsieur de la musique et quand j'ai demandé à des contacts en commun d'avoir son numéro de téléphone pour lui écrire, bon, je vous cacherai pas que j'ai écrit et réécrit ce SMS des dizaines de fois avant de l'envoyer et je l'ai envoyé en me disant il me répondra jamais. Et dans la journée, il m'a répondu. Il m'a proposé plein de petites maquettes qu'il m'envoyait sur mon téléphone. Puis un jour, il m'a dit « Allez, venez chez moi, on va travailler ». Et c'était une personne extrêmement classieuse, extrêmement généreuse, qui a été profondément inspirée par Thérèse de Lisieux. Et j'ai adoré pouvoir collaborer avec ce monsieur et pouvoir échanger avec lui et... C'est toujours très agréable quand quelqu'un qu'on considère particulièrement,
16: artistiquement
14: ouais. Va prendre le temps de nous donner de son temps.
16: Et quand on a un artiste qui correspond à l'image qu'on s'était fait de lui aussi, alors ça fait vraiment plaisir. On écoute « D'amour ».

0: d'amour, c'est le titre aussi d'un des poèmes les plus connus de Thérèse de Lisieux, celui qui a été le premier single de votre album Vivre d'amour, qui s'appelait de la même manière. Natacha Saint-Pierre, pour terminer ce moment avec Thérèse, qu'est-ce qui depuis 2013 a changé en vous grâce à elle?
1: Je pense qu'elle m'a permis déjà, un, de me décomplexer à l'idée d'exposer ma foi. C'est quelque chose qui me faisait très peur.
0: C'était une folie même en 2013.
1: En 2013, c'était une folie, vu tout ce que le monde vivait. J'avais très peur, enfin, pas au moment de faire l'album. Parce qu'au moment de faire l'album, j'étais dans l'euphorie des chansons que je trouvais géniales. C'est au moment de la sortie que j'ai eu peur. Et même avec le temps, j'essayais toujours de relativiser pour moi, pour les autres, parce que j'ai un esprit très scientifique. Et du coup, tout ce qui est plus éthérique me semble complexe par moments. Et il y a cet endroit où il faut accepter de ne pas tout comprendre, de ne pas tout savoir, de ne pas tout pouvoir déduire. Et je pense que j'avais besoin de maturité pour faire tout ça. Et à travers Thérèse, il y a tout ça qui s'est installé doucement.
0: On va faire une pause. Dans quelques instants, on va se retrouver pour parler non plus du Carmel, mais du désert.
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0: Et nous sommes de retour jusqu'à 15h dans Cœurs et âmes avec Natacha Saint-Pierre qui nous parle de Thérèse. Thérèse, ma petite voix, un album et un livre. Et tout de suite, nous allons aussi rejoindre François-Joseph Ambroselli qui sort un livre qui s'appelle « Au désert, sur les traces des premiers moines de Judée ». Bonjour.
15: Bonjour Grégory.
0: Alors, on vous connaît parce que vous êtes déjà venu au micro d'Europe 1 dans cette émission. François-Joseph, c'est votre vrai nom, mais on vous appelle aussi Fratoun parce que vous êtes le chanteur des Guetteurs.
15: C'est ça, mon surnom d'enfance.
0: Exactement, que vous donnez votre famille en fait.
15: Tout à fait.
0: Ouais. Alors, François-Joseph, vous sortez un livre avec le frère Abiel. Vous avez été dans le désert de Judée. On va revenir dans un instant sur ce très bel ouvrage. Comment vous avez vécu, vous, le Stade de France? Parce que vous avez carrément eu une scène, rien qu'à vous, incroyable.
15: C'était surréaliste.
0: Ouais.
15: C'était très drôle parce qu'on n'avait rien à y faire. C'était surréaliste parce qu'on n'avait rien à y faire. Et que toute vie de musicien est portée vers le Stade de France. Moi, quand on me demandait quelle était mon ambition il y a 10 ans, pour fuir la question, je disais le Stade de France. C'est véridique.
1: Mais du coup, maintenant?
15: Maintenant,
1: maintenant
15: je vise un peu plus bas, le Parc des Princes, c'est très bien. C'est la maison. Mais j'ai l'impression que les paroles se réalisent, donc pas trop que je parle.
0: C'est bien, allez-y. Henri, le pape Léon XIV a passé 4 jours en France, voici 15 jours, et vous étiez au Stade de France pour la veillée des jeunes. Pourtant, ce matin, vous voulez commencer votre chronique en Lozère, au milieu d'un troupeau de brebis. Alors expliquez-nous.
16: Mais oui, Grégory, parce que les deux chemins se ressemblent. Et vous allez voir pourquoi. Cet été, j'ai eu la chance de suivre une transhumance avec Olivier, qui est un éleveur dont la famille élève des moutons en Lozère.
0: Olivier Morin.
16: Exactement, Olivier Morin. Sa famille élève des moutons en Lozère depuis plusieurs générations. Je l'ai retrouvé à 5h30 du matin, un beau jour de juin, au moment où il tirait le loquet de la bergerie. 2500 brebis, il faut imaginer ce que c'est, hein, 2500 brebis qui se déversent d'un coup dans la cour, dans un vacarme de sabots et de clochettes. Devant elle s'ouvrent 50 km de poussière et 2 jours de montée jusqu'au mont Lozère, à 1700 mètres. Personne ne leur explique rien et pourtant les bêtes savent où elles vont. Elles suivent des chemins naturels creusés dans la montagne par des siècles de va-et-vient entre les plaines brûlées et l'herbe fraîche des hauteurs. Olivier marche en tête, attentif au moindre débordement parce qu'un seul écart, un seul suffit, peut entraîner les autres et défaire tout le troupeau. Il ne pousse personne, il ouvre la route.
0: Alors, mais quel rapport avec le Stade de France ?
16: Vous allez comprendre, Grégory, parce qu'au bout du chemin, il y a la montagne. Et la montagne, ici en Lozère, s'était couverte de monde. Ils étaient plus de 4000 à guetter le troupeau sur les pentes du mont Lozère et beaucoup avaient marché quelques kilomètres à ses côtés pour voir passer des bêtes qu'on dit d'un autre âge. En fait, j'ai retrouvé cette même impression le vendredi 25 septembre à Saint-Denis, au Stade de France. 80 000 jeunes remplissaient le Stade de France pour une veillée de prière et je me tenais parmi la délégation des sportifs dans la fosse, juste devant l'estrade du pape. Avant qu'ils prennent la parole, un spectacle d'une vingtaine de minutes a fait défiler les grands saints de France, chacun associé à une vertu. Vous parliez tout à l'heure de Sainte Thérèse et de Jeanne d'Arc qui ont été applaudis comme jamais. Puis, Léon XIV s'est adressé à cette foule de jeunes que nous étions en nous mettant en garde contre un mode de vie qui pousse à tout avoir et à n'être personne. Et il nous a donné surtout cette phrase que je retiens particulièrement, « Vous êtes les saints de France ».
0: Oui, mais alors comparer une veillée de prière à une transhumance, je pense que certains de nos auditeurs vont trouver ça osé.
16: Et j'assume complètement. Parce qu'en fait, les deux disent la même chose. Les deux histoires racontent la même chose. Un pape n'invente pas plus son chemin qu'un berger n'invente le sien. Il marche devant sur une route déjà creusée par ceux qui sont montés avant lui. Et le défilé des grands saints de France au Stade de France montrait ce soir-là précisément le même tracé. Remarquez d'ailleurs que le pape ne nous a pas demandé de devenir saints un jour. Il affirmait que nous le sommes déjà. Comme Olivier sait très bien où va son troupeau avant que ses bêtes y arrivent. Reste le plus dur, qui est la montée. En Lozère, elle se fait à l'aube ou au crépuscule parce que le plein soleil écrase la pierre et que la poussière brûle les poumons. Et ce qui attend là-haut n'a rien de spectaculaire puisqu'il s'agit simplement d'eau et d'herbes fraîches. En bref, un repos. L'essentiel se trouve dans ces choses aussi simples. Il y a quelques semaines, les troupeaux sont redescendus des estives avant les premières froids et ils remonteront l'été prochain par le même chemin. La seule question donc, que j'ai envie de nous poser aujourd'hui, c'est « Savons-nous où mène le nôtre ?»
0: Merci Henri.
16: Voilà.
0: Une bonne question.
16: C'est ce que m'a inspiré le pape au Stade de France.
0: Ben, bravo, merci beaucoup. Et ça fait un lien très clair avec François-Joseph Ambroselli qui est avec nous pour nous parler du désert. Est-ce qu'il y a quelque chose de cette transhumance aussi quand on va au désert ?
15: Je suis très content de ta chronique parce qu'effectivement, elle rejoint vraiment la réflexion que j'avais hier en préparant cette émission. Nous sommes sur les pas de nos devanciers, de la même manière que lorsque nous récitons un Salve Regina, nous nous mettons dans les pas de millions de chrétiens qui ont entonné ce même chant. Eh bien, lorsque nous allons au désert en Judée, nous nous mettons dans les traces, dans les pas même d'Isaïe, d'Osée, de Jérémie,
0: tous ces prophètes
15: Jean-Baptiste
0: de l'Ancien Testament
15: et du Christ, et puis des moines des moines qui au IIIe siècle se sont mis eux-mêmes dans les pas de leur tout, de leur essentiel, qui était le Christ, qui avait foulé ce désert et dont ils voulaient voir le visage.
0: Alors vous avez écrit ce livre avec le frère Abiel, qui lui-même est moine ermite et qui traverse comme ça la Judée. Qu'est-ce que ces vies un peu originales, j'ai envie de dire, qu'est-ce que ces vies qui ne ressemblent pas à la nôtre ont à nous dire ?
15: Moi, je pense que toute la vie du moine est de dire au monde qu'il est sauvé. De dire au monde qu'il est possible déjà de vivre de la vie d'en haut. Ce n'est pas humain d'être moine, de la même manière que ce n'est pas humain d'être enfermé dans un monastère, dans un cloître avec 10 religieuses ou 10 religieux. Il n'est pas humain de s'enfouir. Parce qu'en fait, ça demande d'une certaine manière de mourir au monde, pas de mourir par le monde, de mourir au monde. Et de faire déjà, d'accomplir déjà ce passage de la mort qui nous mène au ciel. Mais eux le font déjà dès ici-bas. Donc la vie du moine est de nous dire qu'il n'y a rien à gagner par nous-mêmes, que tout est à recevoir et que il y a un grand cadeau là-haut, mais eux ont décidé de le vivre dès ici-bas. Voilà.
0: Alors vous êtes en train de répondre d'une manière un peu détournée à la question que se posait tout à l'heure Henri sur la vie de Thérèse de Lisieux qui était dans son Carmel et celle de Jeanne d'Arc qui elle va sur son cheval pour affronter les dangers. C'est vrai qu'on pourrait peut-être se dire mais pourquoi ils n'utilisent pas leur vie à faire autre chose et d'utile.
15: Très très bonne question.
0: Je sais, ouais, je n'ai mon pas. Métier.
15: Je répondrai simplement qu'ils s'enfouissent pour montrer la voie du ciel. Ouais. La vie du moine, je pense. Bon après, on m'a dit de pas idéaliser les moines. Hein. Puis en vivant un peu avec eux en Terre Sainte, j'ai compris que c'était des gens normaux qui avaient leurs défauts
16: et des problèmes normaux
15: quoi. Ils allaient aux toilettes comme tout le monde.
5: Ils font peut-être pas acheter le pain ni faire le supermarché.
15: Bah non, mais ils le font le pain. Généralement, en fait, c'est très très drôle que vous parliez de pain parce que toute la géographie des monastères en Judée et d'ailleurs vous allez en Égypte est basée déjà sur un four à pain. Voilà. Vous avez un monastère, vous avez une église et un four à pain. Parce que la nourriture du moine, c'est du pain et du sel. La nourriture principale. Après, il y en a qui rajoutent des légumes, qui rajoutent un peu de denrées plus précieuses. Mais disons qu'on part du pain. Tout ce que je peux dire, c'est que j'ai senti en vivant auprès des moines, qui sont des moines orthodoxes en Terre Sainte, qui vivent encore dans le désert. Donc il y a le monastère de Marsaba, qui est une sorte de citadelle fortifiée qu'on a pu pénétrer avec Frère Abiel, qui est mon cousin, qui est moine en Terre Sainte depuis plus de 20 ans, qui lui est catholique, ermite latin du patriarcat. On a pu pénétrer le monastère de Marsaba. Vraiment, il faut voir, Marsaba, c'est de l'ordre de Minas Tirith. On est vraiment... Minas Tirith, pour ceux qui ne connaissent pas, c'est la citadelle du Seigneur des Anneaux. On est vraiment collé à la montagne, greffé à la montagne, ou du gouffre de Helm d'ailleurs, quelque chose de. C'est plus juste. Donc on est.
0: Ça me parle.
15: Sans eau courante, sans électricité. On va aller chercher l'eau avec des bidons au fond du ravin. Il y a vraiment quelque chose de l'ordre du Moyen-Âge, en fait. De ce que...
0: Mais moi j'ai envie de vous demander, excusez-moi, je reviens sur cette question, mais pourquoi aller vivre comme au Moyen-Âge aujourd'hui? Et ça rejoint aussi ce que nous disait le pape au Stade de France, qu'on est dans une société où on veut toujours avoir plus de j'aime, et il nous dit aussi à Lourdes, plus tard, quand il est face aux malades, vous êtes la dignité, vous êtes vraiment la chose la plus précieuse de l'Église, alors qu'on ne doit pas comparer les gens à leur utilité ou à ce qu'ils vont produire. Et là, on est dans quelque chose de déroutant.
15: Je pourrais vous dire qu'ils sont heureux, mais je n'ai même pas envie de vous dire qu'ils sont heureux, parce que ça va bien au-delà de ça. On parle d'une paix profonde. Moi, j'ai vu des gens qui étaient à leur place. J'ai vu des gens qui rayonnaient. Et souvent, on parle de bonheur, de développement personnel, ça n'a rien à voir avec ça. C'est de l'ordre de la juste place, de l'ajustement à ce qu'on doit être. Et j'ai vu des gens qui étaient ajustés, qui étaient rayonnants, qui étaient à leur place. Pourquoi ils le font? Parce qu'ils sont appelés, tout simplement. Et je peux vous dire que dans la vie, j'ai l'impression que c'est pas les moins bien lotis. J'ai l'impression que ce sont des gens qui se considèrent eux-mêmes comme des privilégiés.
0: Natacha Saint-Pierre, vous voyez un lien avec la petite Thérèse?
1: Il y a forcément un lien avec la petite Thérèse quand s'isoler devient la voix. Pour ne pas surutiliser ce mot qui est la petite voix. Mais je pense que, oui, il y a forcément un lien, mais il faut avoir aussi la capacité d'accepter ça et de voir qu'on puisse être bien là-dedans.
0: François-Joseph Ambroselli avec le frère Abiel, Au désert, aux éditions Salvateur, sur les traces des premiers moines de Judée. Un livre à découvrir qui est très bien écrit et qui nous fait vraiment voyager, rentrer dans cette spiritualité de ces ermites. Je rappelle, merci d'avoir été avec nous François-Joseph.
15: C'est un plaisir.
0: Franchement, c'est une découverte pour beaucoup, j'en suis sûr. Natacha Saint-Pierre, votre livre CD Thérèse, Ma petite voix, paru aux éditions Première partie, et l'album du même nom est sorti chez Bayard Musique. On vous retrouve dans les églises de France et de Belgique, et votre tournée commence à partir du 5 novembre. Merci d'avoir été avec nous. Merci à Henri d'Anselme, merci d'avoir été avec nous.
16: Merci Grégory, merci.
0: Et je vais vous ouvrir personnellement Histoire d'une âme.
16: Très bien,
0: voilà.
16: Avec joie.
0: Merci Isabelle Guerra-Rosé d'avoir été avec nous.
5: Merci Grégory, c'est un plaisir.
0: Père Philippe Demey, je sais que pour la dernière partie, vous aviez envie de dire plein de choses sur les moines du désert, mais
7: je voulais savoir quel est mon cadeau à moi.
15: J'ai un livre pour vous.
0: Je prends. Merci à tous de nous avoir suivis. Comme chaque samedi, vous pouvez nous retrouver aussi en podcast sur l'application d'Europe 1. Merci à toute l'équipe, à Rémi Duprat, à Apolline Marie. Samedi prochain dans Cœurs et âmes, nous recevrons Clémence Pasquier. On se retrouve donc à 14h. Et tout de suite, Coé pour les meilleurs moments de son émission. Il y en aura pour tout le monde. Très belle fin de journée à tous. 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
23: Europe 1, il est 15h, c'est samedi aujourd'hui. Et avant les meilleurs moments d'Il y en aura pour tout le monde, les informations sur Europe 1 avec Wallis Glaise. Bonjour Wallis.
24: Bonjour Coé, bonjour à tous. Un bâtiment de l'université de Nantes a été évacué aujourd'hui par les forces de l'ordre. 4 personnes ont été interpellées depuis 4 jours. Les lieux étaient illégalement occupés par des étudiants qui souhaitaient revendiquer leur soutien aux manifestations lycéennes. En déplacement dans le Puy-de-Dôme avant un meeting à Clermont-Ferrand, Jean-Luc Mélenchon s'est exprimé sur la mobilisation lycéenne. Le candidat à l'élection présidentielle de 2027 souhaite par-dessus tout que ça ne se finisse à pas mal. Ce sont ses mots. On a commencé par soutenir le mouvement d'une manière classique et puis on a compris que le pire danger, c'était la violence policière, a déclaré le chef de file des Insoumis. Et à l'approche de la présidentielle 2027, différents candidats continuent de faire campagne. Aujourd'hui, Gabriel Attal, candidat Renaissance, est actuellement en meeting à Lyon. Il va s'exprimer dans quelques instants. Édouard Philippe, de son côté, candidat Horizon, participe ce week-end aux universités d'automne de la LICRA au Havre, en Seine-Maritime. Une salle d'Avignon dans le Vaucluse annule un événement politique par crainte de troubles provoqués par la présence notamment de Sarah Knafo ou encore de François Fillon. L'événement devait se tenir le 17 octobre prochain. Le préfet du Vaucluse regrette l'annulation de cet événement sous la pression d'associations évoquant une vraie menace pour la démocratie. Nous ne sommes pas en crise financière, mais à l'évidence, la situation est très préoccupante, a déclaré le ministre des Comptes publics, alors que le taux d'emprunt à 10 ans s'est approché cette semaine des 5%. David Amiel appelle la classe politique à un ressaisissement collectif pour adopter le budget 2027 et réduire le déficit. L'actualité à l'étranger, Emmanuel Macron a échangé aujourd'hui avec son homologue ukrainien, Volodymyr Zelensky, pour lui marquer la solidarité de la France face aux attaques en cours de la Russie. Rappelons que dans ce contexte, 15 personnes sont mortes la nuit dernière dans des bombardements russes sur Zaporijja, c'est dans le sud-est du pays. Et puis enfin, un peu de sport avec la Formule 1. Le néerlandais Max Verstappen de l'écurie Red Bull s'est imposé ce matin sur la course sprint du Grand Prix de Singapour après une pluie d'abandon dont notamment celui du Britannique George Russell. Le Grand Prix sera disputé demain, départ à 14h, heure française.
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24: Europe 1, il est 15h02, il y en aura pour tout le monde avec Coé, c'est maintenant.
23: Merci Wallis, rendez-vous tout à l'heure, 16h sur Europe 1.
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23: Cette semaine, Coé. Merci madame, c'était important pour nous, nous avons passé la 30e émission. Ça se fête, vous savez, autant, 30e jogging, c'est pas très intéressant. 30e fois que vous mangez des pâtes, ça n'a rien d'exceptionnel. 30e fois que vous reprenez des beignets, c'est trop. Mais 30e émission, quand on l'a dépassé en radio, ça commence à faire beaucoup. Depuis fin août, nous sommes en direct tous les jours sur Europe 1 avec, il y en aura pour tout le monde, Gauthier Lebret, Stouff et Pietre avec nous pour revoir l'actu, essayer de vous amuser, de vous changer les idées tous les jours entre 15h et 16h. Nous avions parlé du slip français et du numéro de portable de Sébastien Lecornu, dites donc. Nous avions parlé de donner la parole à ceux qui parfois feraient mieux d'aller à l'école que dans la rue à manifester, même si les revendications sont parfois légitimes. Certains devraient peut-être y retourner de temps en temps. La sagesse avec les propos d'un pompier qui trouvait ça complètement fou qu'on puisse brûler un camion de pompier pendant une manifestation étudiante. Il s'appelle Rémi Ragnar. Et la marche des Teckels. Ah bah vous ne rêvez pas, nous avions Virginie Sido qui était la fondatrice du Paris Sausage Walk. Vous savez les saucisses, il y en aura pour tout le monde. Première partie, c'est sur Europe 1.
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23: Des nouvelles pour démarrer cette émission de Sébastien Lecornu. Alors, c'est pas ce que vous imaginez. On n'est pas du tout dans une histoire de budget. On n'est plus du tout dans l'histoire d'étudiants. Non, c'est totalement autre chose. Il y a eu une fuite de données. Alors, vous allez me dire, est-ce que c'est le piratage?
4: Oui, de Matignon, enfin, je sais pas, un truc de l'État.
23: Souvenez-vous, il n'y a pas longtemps,
4: l'Assemblée nationale.
1: Il y a des banques aussi qui avaient été piratées.
23: Il y a eu les impôts. Si je ne dis pas de bêtises.
4: Ce ne serait pas l'Assemblée nationale?
23: Non. Il aurait été victime.
6: Les impôts, c'était une honte. C'était une honte, la fuite des données, des impôts.
23: Je ne vous ai pas donné la honte qui arrive.
1: Ah!
23: Laquelle? Il a été.
6: Oui, son numéro de téléphone.
23: Son numéro de téléphone s'est retrouvé sur Internet.
1: D'accord.
23: Pourquoi? Piratage informatique qui vient du site Le Slip Français. Alors, il y a ceux que ça fait rire.
1: Ah, il a bon goût.
23: Et puis, il y a ceux qui se disent, écoutez, il est à fond dans le truc. Il va au moins...
4: Pour le coup, il achète français.
23: Il va pas acheter des slips à 1,50€ sur Chine.
4: Ouais.
23: Il va chercher son slip fabrication française
6: au slip
23: français. Et effectivement, je trouve ça très honorable. Le numéro de téléphone personnel. Et en plus, il est très honnête, il met son numéro de téléphone.
4: Ouais, comme quoi, c'est quelqu'un comme tout le monde.
23: C'est-à-dire que des fois, il y a des réunions à Matignon, le téléphone sonne, oui, non.
4: Non, je ne suis pas chez moi, là. Non, vous déposez devant, oui.
6: Passez par ce portail.
4: Oui, je ne suis pas chez moi, monsieur le livreur. Non, je ne suis pas là. Oui, mais vous jetez, c'est des slips. Mettez dans la boîte aux lettres. Non, ça ne craint pas, il n'y a pas de problème.
23: Mais oui, il avait donné son numéro. Donc, ça arrive comme tout le monde. Donc, voilà, maintenant, on peut le trouver sur Internet. N'allez pas l'embêter. Le journal, c'est le canard, je crois qu'il a donné ça. Hein.
6: Et ça arrivait à Gabriel Attal aussi, mais sur une salle de sport. Même chose, son numéro de téléphone a également fuité. Comme moi, il faut faire très attention. Parce que moi, j'ai plein de marques, évidemment, où j'ai donné mon numéro de téléphone.
23: Le jour...
4: Toi, t'es piraté par OnlyFans, ça, c'est moins bien.
23: Le jour où il y aura le piratage de Jackie et Michel et que le nom de Gauthier Lebret sortira.
6: Ce sera moins clair. Et vous m'avez confondu avec un chroniqueur d'une autre chaîne.
23: Ce sera moins classe qu'une salle de sport. De qui vous parlez?
6: Je ne sais pas. Je ne sais pas de qui on parle.
23: Parler de club libre.
6: De quoi vous parlez?
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23: Ah, allons faire un tour devant les lycées. Je sais, c'est important d'écouter les revendications, mais c'est important aussi de corriger
2: les petites fautes de français. On en fait tous, hein, j'en fais, oui, voilà, des mauvaises liaisons, des choses dont on ne peut pas être fier, voilà, c'est comme ça, surtout que je parle vite, moi, de mon côté. Mais alors là, c'est important de les reprendre. Même pour eux, vous savez, c'est un petit peu l'autocorrection à la dictée. Vous sonnez de ça, vous preniez un stylo rouge, du 4 couleurs, et vous corrigiez vous-même votre dictée. Oui. Ça permettait de se sensibiliser. Allez, mon grand, il va peut-être s'écouter s'il écoute Europe 1. Écoutez, cette revendication qui est faite dans un français, avec la création d'un verbe.
8: Donc, je comprends que l'école, c'est important, que je dois apprendre, mais c'est pas en nous gonflant comme des oies qu'on va plus apprendre.
2: En nous gonflant.
9: Bon, déjà, dès la première phrase, il y avait un mot qui n'allait pas.
2: Bien sûr, nous gonflons, vous gonfrez, que nous gonfrions, que je gonfriasse comme des oies, voilà. Oui. Mais c'était pas fini. Je suis sûr qu'on va tomber sur un lycéen féru de français. Alors attention, parce que lui, il démarre très très vite dès le début. Il explique s'il était président. Attention.
10: Si je serais président, la première chose que je ferais déjà, j'améliorerais tous les lycées de France, les conditions de vie dans les classes.
2: Ah, coupe, ça, non, c'est allé trop vite. Réécoutez le début.
10: Si je serais président, la première chose que je ferais déjà.
2: Si je serais président.
9: Même pas si je serais.
2: Ah là, et pourtant, il le disait, Gérard.
11: Si j'étais président de la République, jamais plus un enfant
2: ne brûlerait de poubelle.
9: Si je serais président.
2: Tenez, prenons un autre, par exemple. C'est important. Alors, écoutez bien, parce que pour lui, l'école, c'est important pour une chose.
25: On est à 35, il fait 35 degrés, et des fois, on peut pas dormir en classe parce que les professeurs sont pas d'accord avec ça.
2: Ah bah oui,
1: on peut pas dormir en classe.
2: Oui, parce que les profs sont pas d'accord avec ça. Écoutez, venez à Europe 1, on a la clim. Ah bah. Si vous voulez dormir à Europe 1, faites-vous plaisir. Je vous en fais un petit dernier. Alors, on a eu la grosse revendication des toilettes. Vous savez, avec les toilettes où il y avait pas de papier. C'est embêtant, les toilettes sans papier, je vous l'accorde. Eh bien, écoutez, là, on est allé plus loin, il n'y a plus de loquet.
26: Tu rentres dans les toilettes, tu vois la porte, elle se ferme mal. Alors, tu peux pas la fermer à clé. Tu dis, faut que je fais vite. Imagine, il y a quelqu'un qui rentre.
2: Il faut que je fais vite.
9: Bien sûr,
2: parce que sinon, je m'ai fait surpris. Donc, c'est embêtant.
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2: Je vous présente Rémi Ragnard. La semaine dernière, on a tous été consternés de voir les images d'un camion de pompiers brûlé à Marseille. Ça n'a aucun sens avec les revendications et le bien-être des lycéens et des étudiants. Mais voilà, malheureusement, c'est arrivé. Il s'appelle Rémi Ragnard, il est pompier star des réseaux sociaux, beaucoup de gens le suivent sur Insta. Oui. On l'embrasse, ce jeune homme, et voilà, il a un discours très sensé.
26: Franchement, aujourd'hui, je suis dégoûté, mais vraiment dégoûté. Pas parce qu'on s'est fait arracher au boulot, non. Parce qu'on se fait agresser par des gosses de 14-15 ans. Nous, pour venir ici, pour travailler, pour porter cet uniforme, on laisse des familles derrière nous. Et aujourd'hui, on se fait caillasser par des gosses de 14 ans. Où sont les parents? Vous êtes où? Là, les petits jeunes qui me regardent, là, pendant que vous brûlez des poubelles, qui va sauver votre grand-mère? Hein, si votre grand-mère elle tombe, qu'elle fait un malaise, qui va la sauver puisqu'on est en train d'éteindre vos poubelles? Et encore pire, allez, encore pire. Pendant que vous brûlez ce camion de pompier, hein, le camion de pompier il a brûlé. Très bien. Qui va sauver votre famille si votre maison brûle?
2: C'est exactement.
26: Qui va la sauver?
2: Merci.
26: On a plus de camion pour aller l'éteindre.
2: Merci Rémi. C'est exactement la chose qu'on se disait quand c'est arrivé la semaine dernière. C'est la première chose qu'on a dit dans cette émission. C'est qu'il faut vraiment être définitivement abruti pour caillasser un camion de pompier, le brûler. Parce qu'à la limite, que t'as un problème avec l'autorité, c'est une chose. T'as un problème avec la police, ta conception. T'as un problème avec la BAC, c'est ta conception. T'as des choses à te reprocher, c'est ta conception. Mais les pompiers ne sont absolument là, n'ont absolument aucun rapport là-dedans, si ce n'est un jour venir t'aider, venir te chercher quand tu tombes de scooter.
9: Venir
2: t'emmener à l'hôpital gratuitement, ou venir aider ta grand-mère ou ta maman qui a un malaise dans un immeuble. Voilà. Et tu brûles un camion de pompiers, et donc potentiellement, tu feras en sorte qu'un membre de ta famille ne sera pas secouru parce qu'on leur dira, ben non, le camion de pompiers vient de brûler, donc on va en faire venir un de beaucoup plus loin. Voilà, c'est complètement stupide.
9: C'est consternant.
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2: Des tékels ont défilé sur les Champs-Élysées. Est-ce que c'était une manif de tékel en gilet jaune? Pas du tout. Est-ce que ça s'appelle la Paris Sausage Walk? On fait une bise à Virginie, on lui dit bonjour, qui est en ligne avec nous. Ça va, Virginie?
29: Oui, bonjour à tous.
2: Bonjour Virginie, bonjour. Fondatrice et organisatrice, puisqu'il y avait un événement qui était au profit, cet événement de l'association Tekel, sans doux foyer, qui fait adopter des chiens abandonnés ou maltraités. Ça, c'est toujours très très bien. On avait notre journaliste qui était Romain Desarmes, qui était là-bas avec son Tekel.
1: Ta fille aussi y était, j'ai vu.
2: Ma fille y était.
1: Ta fille y était.
2: Je suis content de l'apprendre parce que je ne le savais même pas.
1: Bah oui, avec son petit Tekel.
9: Qu'elle avait un Tekel. Tu savais qu'elle avait un Tekel quand même.
2: Si, elle a un Tekel. Elle a un Tekel et ça m'étonne pas qu'elle y était parce qu'elle adore ça. Combien y a eu de Tekel?
29: Alors, on a eu 3217 tekels qui sont passés sur le tapis rouge. Mais il y avait beaucoup, beaucoup de monde, donc on pense qu'ils étaient encore plus nombreux.
2: Combien de tekels ont fait caca sur le tapis rouge?
29: Aucun.
2: Et vous voyez, c'est ça. Très bien. Le tekel est fier.
9: Et pas un courant d'air sur les Champs-Élysées, parce que souvent, on les utilise en truc de porte, là.
2: Bien sûr. vous en avez vous-même des tekels?
29: Moi, je vis avec des tekels depuis l'âge de 6 ans. J'en ai deux avec moi. J'ai Lafayette et Violette. Lafayette est un petit équel à poils durs de 11 ans et Violette a 3 ans. Et elle vient d'être équel sans doux foyer.
2: Est-ce que vous êtes d'accord avec moi pour dire que ces chiens étaient considérés à un moment donné comme des chiens un peu, pardon, hein, je vais faire bondir personne, mais ma fille le sait, un peu moche et qui étaient mis de côté, et c'est redevenu le chien très à la mode ces dernières années?
29: Je ne peux pas vous laisser dire ça.
2: Vous savez, moi, j'ai eu des bulldogs français. À chaque fois que je voyais des gens voyaient mon chien, ils me disaient bah, tel maître, tel chien.
9: Alors, c'est vrai que c'est pas super design à la base. Mais j'adore hein, ces chiens-là.
29: Ils sont un peu disproportionnés,
9: un peu la tête un peu.
29: Non, ils sont trop mignons.
9: J'avoue. C'est vrai, c'est mignon.
29: Ils ont une morphologie très reconnaissable. Ils ont été caricaturés, ils ont été dessinés, ils ont inspiré plein d'artistes d'ailleurs. Qui ont partagé leur vie d'ailleurs avec eux. Warhol, Picasso, Knet, ils avaient des teckels. Donc ce petit chien, il a son physique très très reconnaissable, j'en conviens. Et puis aussi, c'est l'une peut-être des races de chiens qui a le plus de variétés différentes.
2: Oui.
29: Puisqu'il y a des teckels, il y a trois tailles de teckels. Il y a des poils longs, des poils ras, des poils durs. Il y a trois tailles. Donc il est
1: des chiens de chasse aussi le teckel.
2: Mais c'est un chien de chasse. Oui. C'est un bon.
29: À l'origine c'est un chien de chasse. Certains chassent toujours d'ailleurs. Et c'est pour ça qu'il faut pas se méprendre en se disant c'est un petit chien tout tranquille, un chasseur de canapé, très facile à éduquer.
2: Est-ce que vous pouvez essayer de convertir Gauthier Lebret qui, vous savez, il a un problème avec les chiens.
6: À quel moment ça arrive?
2: Il a un problème avec les chiens. Il hausse les yeux depuis tout à l'heure.
6: D'ailleurs, j'étais hier avec mon fils au parc. Je parle pas des teckels, mais tu ne peux pas te poser au parc sans qu'il n'y ait pas 5 chiens qui ne sont pas en laisse et qui viennent jouer autour de ton fils. C'est insupportable. Insupportable. T'as des chiens qui font 5 fois la taille de mon fils, qui se mettent au niveau de son visage, qui sont sans laisse.
1: Ah, mais ça, c'est de la fausse des propriétaires.
6: Tu ne sais pas à qui il appartient.
2: Virginie.
6: Non, mais c'est insupportable. Je parle pas des teckels, là.
2: Virginie, il n'est pas comme nous, il n'aime pas les animaux.
6: Vous aimez pas les humains, donc c'est différent.
2: Il n'est pas comme nous. Il me reproche de trop aimer les animaux.
6: Toi, tu aimes les animaux et ta femme. Les autres.
2: Eh bien, écoutez, je préfère aimer les chiens et ma femme qui me le rendront toujours. Oui. Et d'ailleurs, cette comparaison.
6: Ta femme, elle en a un peu marre.
2: Il faut que j'arrête, cette association, cette phrase que je viens de dire n'a aucun sens. J'aime les deux. Et puis, c'est tout. Virginie, je vous embrasse. Prochaine réunion de Teckel, c'est quand?
29: Ce sera l'année prochaine.
2: Mais ben voilà. Et ben vous nous donnerez la date d'ici là?
29: Exactement.
2: Allez, je vous embrasse et je vous remercie. Embrassez tous les toutous pour moi.
29: Merci beaucoup.
2: Restez là. Restez là dans un instant. Eh ben, tant qu'il se frotte pas la tienne. Dans un instant, nous aurons.
6: Il pourrait remuer la queue.
2: Je vous présenterai.
1: C'est fou
2: de pas aimer les animaux comme ça.
1: Mais laisse-le tranquille.
6: Est-ce que tu trouves ça normal? Je suis au parc à Boulogne tranquillement, à la buvette avec
9: en train de jeter des babales à mon fils.
6: Il y a 10 chiens qui sont sans laisse, dont des chiens énormes qui viennent juste à côté du visage de mon fils. Donc moi, ça me tend effectivement.
2: Mais bien sûr que non. Il faut parfois les attacher.
6: Oui, mais au parc, ils sont pas attachés.
2: Je suis d'accord.
6: Ça n'existe pas.
2: En même temps, il fallait pas le faire jouer là où les chiens font caca. C'est peut-être un endroit où les chiens.
6: Il faut pas caca à la buvette. Qu'est-ce que c'est que cette histoire? C'est insupportable.
2: C'était peut-être l'endroit pour faire leurs besoins. Voilà. C'est peut-être toi qui t'es trompé d'endroit.
6: Oui, bien sûr. Les endroits où les chiens font leurs besoins. Et les maîtres aussi, d'ailleurs.
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23: C'est sur Europe 1, les samedis, entre 15h et 16h. Vous avez raté l'émission, venez écouter les meilleurs moments le samedi. Si vous êtes en voiture, soyez extrêmement prudents. Et j'espère que nous vous donnerons envie de nous écouter tous les jours en direct pour vous faire notre interprétation de l'actu entre 15h et 16h. Ségolène Royal, dites donc, tentez de faire oublier ses propositions passées. Ah, comme c'est dommage. Avec Internet aujourd'hui, tout ce que l'on a dit avant ressort toujours. Et s'il y avait une interdiction de l'andouille de Guéméné? Quel dommage, tellement bon. Et puis, à la science, si vous voulez donner. Alors là, on ne vous demande pas de donner de l'argent, on vous demande de donner un petit peu de votre microbiote, de votre... Bon, enfin, il va tout vous expliquer, c'est le docteur Patrick Vega, il le dira mieux que moi. 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
23: Pas évident de faire de la politique aujourd'hui. Non, c'est vrai, c'est compliqué. Je vous le disais avant, vous disiez une énormité, une bêtise. Vous aviez oublié quelque chose. Bon, ça passait aux oubliettes. Vous aviez éventuellement un journaliste qui vous disait « Oh, je pense que vous vous trompez ». Sauf qu'aujourd'hui, avec le digital, avec Internet, on vous retrouve les extraits très rapidement en 2 clics. Ségolène Royal, par exemple, en 2024, elle voulait faire un gouvernement. À l'époque, elle avait mis Xavier Bertrand, Laurent Nunez, et elle voulait Éric Dupond-Moretti. Enfin, ça, c'est ce qu'on lui dit dans l'interview sur Inter.
30: Vous faites des offres de service à Emmanuel Macron pour être nommé à Matignon, et vous imaginez votre gouvernement rêvé. Et à ce moment-là, qu'est-ce que vous expliquez? Vous dites que vous imaginez Xavier Bertrand au ministère de l'économie, Laurent Nunez à l'intérieur et Éric Dupond-Moretti à la justice. Est-ce

0: forcément évident d'être intervieweur non plus. Parce que quand tu veux lui dire au revoir parce que l'émission elle est finie, c'est pas évident de la stopper, Ségolène.
1: Il y a 300 entreprises françaises qui sont en faillite aujourd'hui et les pays européens qui viennent de signer un accord sur l'hydrogène vert avec l'Algérie. Entendons-nous avec nos voisins, Algérie, Maroc, Tunisie et l'ensemble du Maghreb et du continent africain.
0: On ferme.
2: Je laisse tout seul. Nous on y va, hein, on vous laisse. Hein.
0: On coupe la lumière. Et puis il y a Philippe Juvin qui a parlé. Philippe Juvin qui est député Gautier.
3: Des Républicains.
0: Très bien, des Hauts-de-Seine. Alors Philippe Juvin, pendant que les jeunes sont dans la rue, bon bah lui il a une version plus radicale. Hein.
4: Aux lycéens, je leur dis de retourner travailler, de travailler dur, parce que les petits copains en Chine, ils travaillent dur.
2: Il n'a pas forcément tort.
0: C'est à la fois pas faux et à la fois les gamins l'ont très mal pris parce que si effectivement quand tu sors pour dire quelque chose t'es pas content on dit bah dis donc on va travailler le chinois il travaille dans certaines usines de Chine il travaille à 10 ans aussi est-ce que c'est le bon exemple mais non. C'est vrai qu'en attendant pendant ce temps-là notre niveau baisse pour le coup le niveau là-bas monte et alors les lycéens le souci c'est vrai pourquoi vous bossez pas comme les chinois parce qu'en plus vous écoutez ce jeune homme il est lycéen lui il a une réflexion.
5: On a envie de faire passer un message au gouvernement. S'il vous plaît, faites quelque chose pour les 8h-18h. On en a marre, on a des horaires de personnes qui travaillent au quotidien, mais on n'est pas payé.
6: Mais on n'est pas payé.
0: Eh oui, bah il va falloir les payer. Et il y en a un qui a décidé, c'est un ami personnel de Gautier, c'est Louis Boyard. Louis Boyard a eu cette idée incroyable. Il se dit, bah pourquoi il ne faudrait pas donner de l'argent aux enfants ?
7: À la France Insoumise, ça fait depuis 10 ans qu'on essaie de mettre les thématiques de jeunesse au centre du débat public. Il y a un sujet qui, je pense, on doit terminer de réussir à l'imposer, c'est celui du revenu pour l'autonomie des jeunes. C'est celui où on dit que maintenant, les jeunes, ils dépendent plus de leur famille pour survivre, mais on met en place une solidarité sociale et nationale pour permettre à tous les jeunes de vivre à égalité. En l'occurrence, il me semble que nous sommes parmi les seuls...
8: Comment vous financez ce revenu minimum pour les jeunes, les étudiants ?
2: On est blindés.
0: Alors, attendez, on remet de l'argent. Alors, c'est vrai qu'on n'a plus de sous, la France est coincée, on découvre, le banquier nous a repris la carte bleue. Alors, comment on fait ? Bon, ça arrive.
8: Comment vous financez ce revenu minimum pour les jeunes, les étudiants ? Alors que l'État est très endetté,
7: tout le monde le sait. Nous, alors, sur la question de la dette, on pourrait y passer une heure ensemble.
8: C'est pas le sujet ce soir.
7: Mais non, nous, on avait déjà quelque chose sur la question de l'héritage. Au-dessus de 12 millions, on prend tout.
0: Ah, bah là-dessus, bah d'accord. D'accord. Non, bon, c'est réglé, c'est sur l'héritage.
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0: Les andouilles sont en danger.
2: Non, les andouilles de Guéméné. Qui est
10: en danger ?
0: Oui.
2: L'andouille de Guéméné.
10: Parce que oui, les andouilles, il y en a plusieurs.
0: Les normes européennes risquent d'avoir la peau de l'andouille de Guéméné.
2: Non.
0: Ça n'est pas une blague, regardez-moi ça comme il est tout choqué là. Cette spécialité bretonne est fumée traditionnellement au bois de hêtre. Le problème, c'est que la combustion produit des hydrocarbures aromatiques polycycliques. Bon, ça veut rien dire, mais c'est pas très bon. Dont certains seraient cancérogènes. La réglementation européenne fixe donc des seuils maximum dans les aliments fumés. En fait, oui.
10: Mais tout ce qui est fumé au feu de bois, alors.
2: Oui, c'est tout ce qui est fumé au feu de bois.
10: Les pizzas, alors. Les pizzas au feu de bois, on fait comment ?
2: C'est les prochains.
11: Respirer dans la rue avec les pots d'échappement, c'est cancérogène.
0: Je pense que Stouff a complètement raison.
2: C'est les prochains sur la liste.
0: Les prochains sur la liste. La fameuse pizza qu'on a tous connue, qui est cuite au feu de bois, deviendra un problème.
2: Bah, et ton barbecue à ce moment-là aussi, si tu vas par là.
0: C'est déjà un problème. Quand je suis monté sur la balance, j'ai déjà vu qu'il était un problème ce barbecue. Certains producteurs doivent désormais multiplier les analyses pour vérifier que leurs produits restent sous le seuil autorisé. Chez un artisan de Guéméné-sur-Scoff, 5000 euros d'analyse auraient été engagés en un seul mois.
2: Alors déjà que c'est pas donné à la base, c'est très cher l'andouille de Guéméné parce que c'est chiant à faire.
10: Ah, ils vont répercuter sur les
2: plis. T'enfiles boyau sur boyau. Alors déjà quand tu penses à ça.
0: Alors
2: c'est pas comme ça. C'est pour ça que ça sent le cul comme on dit.
10: Mais
2: en fait
0: c'est vrai,
2: c'est la vérité.
0: Ceci dit, c'est vrai que c'est plus
2: l'andouille de Guéméné,
0: c'est plus proche de cette partie-là que de l'oreille, soyons honnêtes.
10: S'il te plaît.
8: Mais comment tu connais l'odeur ?
0: Ah, il y a d'odeur quand même.
8: Où est-ce que tu mets ton nez le week-end,
0: bon,
8: toi ?
0: Allez.
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0: Je voulais vous donner la liste des nouveaux prénoms qui sont interdits en France. Vous avez peut-être des enfants qui vont arriver, là, dans les semaines qui viennent. Vous avez une idée. Alors vous dites, allez, tentons une idée saugrenue. Eh bien, dans les idées saugrenues, dites-vous que vous ne pouvez pas avoir tout et n'importe quoi.
2: Donc là, tu as donné des prénoms qui ont été proposés et refusés.
0: Vous avez tout compris, Piette. C'est bien la première fois qu'il y a une phrase censée dans cette émission. Effectivement, ce sont des prénoms qui ont été proposés et refusés par l'État civil. Je vous les donne. Alors, il y a des raisons. Hein. Nutella.
10: Ah oui, bah oui.
0: Après, vous pourriez vous poser la question de à quel moment les parents ont voulu donner ces prénoms-là.
8: Moi, déjà, quand tu arrives à la mairie, tu vas appeler ton fils Nutella.
0: Bon,
8: la première chose à faire, c'est de retirer l'enfant aux parents.
2: Attendez, je vais faire une enquête.
8: On vous le retire.
10: Bah, ils sont peut-être fans.
0: Non, mais je vous assure qu'il y en a d'autres.
2: C'est pas le pire.
0: Titeuf.
8: Ouais, ok.
0: Fleur de Marie. Anal.
2: Ouais, bah,
0: vous ne rêvez pas.
8: Ouais. Donc celui-là, par exemple, typiquement, tu arrives tout de suite et tu retires l'enfant.
2: Passez voir de ce côté, attendez. Monsieur.
0: Folle Avril, Babor, évidemment.
2: Tribord. C'était peut-être des jumeaux.
0: Ça devait être des jumeaux, je pense. Joyeux, pas triste. Griezmann Mbappé, ça a été refusé, mais c'est donc, je vous le confirme, ça a été proposé. Clitorine, Mini Cooper.
10: Mini Cooper.
0: Dealer, Jihad,

0: bénéfice, délaissé, Louis XIV.
1: Oh, non, excusez-moi, délaissé, c'est le pire de tous.
2: Délaissé.
1: Comment tu peux appeler ton fils délaissé ou ta
2: horrible.
1: Fille
2: c'est horrible. J'ai porté ça toute ta vie.
0: J'ai Nénuphar et Lucifer. Pour les gens qui... Et alors, il y a des prénoms qui ont été accordés. Et alors là, je vous laisserai réfléchir chez vous à la maison. Ont été accordés Zizi, Al Capone avec un K,
3: mais non.
0: Merdive, Lola Poupoune a été acceptée, Beau Gosse, B-O-G-H-O-2-S-E,
2: oh là là.
0: Et Halloween, A-2-L-O-W-I-N, et Giscard d'Estaing.
1: Donc,
0: ça, c'était peut-être quelqu'un qui aimait bien les années 80.
1: Ouais.
0: Je vais l'appeler Giscard d'Estaing, comme le président Giscard d'Estaing.
2: Non, président.
0: La mode des Gauthier, c'était en quelle année? Le prénom le plus, là où il était le plus donné?
2: Ah, je n'ai aucune idée.
0: 96. Les Sébastiens.
2: Ah bah, je suis en 95.
0: Les Sébastiens, c'est en 77. Rapport à Belle et Sébastien. Je suis passé à deux
1: tu
0: doigts de
1: ma place. C'est ça, là?
0: Oui, ah bien sûr. Ah ouais. Je suis passé à deux doigts d'avoir le nom du chien. Les Stéphanie, ma petite Stouff, puisqu'elle s'appelle Stéphanie. Son nez en moyenne en 74, c'était le pic.
2: Tu ne t'appelles pas Stouff dans la vraie vie?
3: Bah non.
0: Et les Jean-Pierre, ah bah là, bonne nouvelle.
1: 1940,
0: en... Non,
1: comme ça.
0: En 2025, il y a eu 5 Jean-Pierre.
3: Mais non.
1: Ils n'ont pas été refusés.
0: Quel prénom à la mode. Est-ce que vous connaissez le French Gut? Alors, est-ce qu'on dit French Gut ou French Gut? Je vais demander au docteur Patrick Vega, qui est en ligne avec nous. Bonjour, docteur.
4: Oui, bonjour Corinne.
0: Bienvenue sur Europe 1. Je dis French Gut ou French Gut?
4: On dit French Gut.
0: Alors, depuis tout à l'heure, je tente d'expliquer le plus simplement possible que c'est un don, mais un don bien particulier, puisque vous essayez de recueillir 100 000 échantillons fécaux.
2: Fécaux.
4: C'est ça. On fait un appel à contribution. C'est un projet de science participative et on demande 100 000 échantillons de sel.
0: Mais pourquoi?
4: Alors, vous connaissez le microbiote intestinal et son rôle dans la santé?
0: Oui.
4: Eh bien, on essaye de comprendre est-ce qu'il peut nous aider à prévenir et à prédire l'arrivée des maladies chroniques de type diabète, Parkinson, cancer et d'autres types de maladies.
0: Mais ça veut dire qu'avec un échantillon, vous recevez un échantillon, qu'est-ce que vous allez chercher dedans?
4: Bon, on va chercher le type de bactéries que la personne a, des virus, des champignons, les différentes habitants de notre tube digestif.
0: Oui, il paraît qu'il y a beaucoup de monde. Hein.
4: Il y a du monde, il y a 40 000 milliards de microbes. Il y a, en fait, on est moitié humain, moitié microbien, puisqu'on a autant de bactéries que de cellules humaines.
1: Mais alors, j'allais dire, pourquoi vous n'allez pas tremper des contons-tiges dans des stations d'épuration?
3: Ou là où c'est trop. Mélangé en plus.
0: C'est tout mélangé.
1: Ah oui, parce que vous voulez identifier à chaque fois. Ah, et à ce moment-là, pourquoi vous faites pas vous mettez un coton-tige en plus dans les tests de pour dépistage de trucs qu'on fait à 50 ans là.
0: Du cancer colorectal.
1: Du cancer colorectal, vous rajoutez un coton-tige dedans.
0: Oui, mais il aurait que des gens de plus de 50 ans. Et à mon avis, il veut tout le monde. Je me trompe, docteur?
4: Exactement, on veut tout le monde, même à partir de 3 ans.
3: Ah ouais.
0: Est-ce que ça sera le même système que pour le dépistage que j'ai fait, hein? C'est toujours un grand moment.
1: Oui, j'ai testé aussi.
0: Du cancer colorectal avec le petit coton-tige et on met ça dans un petit tube et on vous l'envoie. Comment
1: avec
0: ça se passe?
1: Le petit filet bleu.
4: C'est exactement ça. Ça ressemble beaucoup à ça, effectivement. Tout est ultra simple. Ça se fait depuis ses toilettes. Vous renvoyez ça par la poste et ça arrive dans nos laboratoires pour analyse.
0: On ne gagne rien?
4: Non, vous gagnez juste le droit d'être content d'avoir fait avancer la science.
1: Même pas un rouleau de PQ.
0: Vous savez, docteur, mais
2: à
0: mon avis, vous avez l'habitude de ça. J'avais un ami médecin qui m'expliquait que quand il faut remplir le petit tube, il y avait des gens qui n'avaient pas bien compris qu'il fallait mettre juste. Et ils remplissaient l'intégralité du tube. Dites-moi que je me trompe pas. Mais c'est vrai, hein?
4: Ah oui, on a de tout, hein. Effectivement, on a de ça. On a beau expliquer aux gens ce qu'il faut faire. On retrouve des tubes.
0: En fait, il en faut très, très peu parce que c'est au bout d'un coton-tige. Il paraît que les gens se disent.
1: Je vous l'ai emballé en entier. Je vous laisse faire.
0: Je veux bien faire. Voilà, c'est tout. Dernière question.
3: Et comment on fait si on veut participer à ce.
0: Oui, parce qu'elle a du temps.
2: Un coton-tige.
0: Le French Gut, je le dis en français, lefrenchgut.fr, c'est ça?
4: C'est ça, exactement. Tout se passe sur Internet.
0: Et ben voilà,
1: il y a une journée porte ouverte.
0: Lefrenchgut.fr, comme ça, vous allez aider la science. Et c'est assez rare de sortir des toilettes en disant je viens d'aider la science. C'est assez rare. Merci, docteur, à bientôt.
4: Merci beaucoup.
0: Mon microbiote et moi-même, nous vous souhaitons une bonne après-midi.
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17: Cette semaine, il y en avait pour Raphaël Glucksmann qui marquait son territoire. Il faisait, oui, il faisait pipi sur... Oui, c'était son truc, c'était son expression de la semaine. Il y en avait pour Ségolène Royal qui répondait sur la fameuse danse du ventre. Oh, elle n'a pas du tout aimé ça. Non, non, non, rien n'a changé, ou presque. Un reportage en 91 sur les étudiants, justement de 1991. Et en arrêt maladie, une personne, ça n'était pas en France, c'était aux Pays-Bas, décide de courir le marathon. Et évidemment, il est vu, évidemment, il est viré. Mais bizarrement, non seulement il est repris, mais en plus, il touche beaucoup d'argent. Il y en aura pour tout le monde. Nous avons même posé des questions à Roland Pérez, notre avocat, pour savoir ce que nous pouvions faire quand on était en arrêt maladie.
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17: Il y en a un pour qui le week-end a été moins calme.
18: Ah ouais, c'est sûr.
17: C'est Raphaël Glucksmann. Alors Raphaël Glucksmann, il fait une petite réunion entre
2: Qu'est-ce
17: amis.
2: Qu'est-ce qu'elle lui a mis, Ségolène?
18: Mais, je pense qu'il prend trop cher pour ce qu'il a fait.
17: Attendez, non, mais attendez, il dit pas n'importe quoi non plus. Écoutez ce qu'il dit.
19: Franchement, ils étaient à la ramasse, les deux. Les deux, sur les questions économiques, ils étaient méga à la ramasse. D'accord? Et le débat, il était vraiment entre ce que je portais et ce que portait Retailleau ou Philippe. Ils étaient à l'ouest, les deux. Et moi, je l'ai vu les yeux perdus, Mélenchon, hein, le débat. Qu'est-ce qui s'est passé derrière?
20: Ils ont ramené le voile.
19: Elle a ramené le voile. Et lui, il a remis la baïa. Donc, en fait, ils vont agir en symétrie. Mais on leur pisse dessus. Putain. Mais non, mais ça marche. On va pas rentrer dedans. Je vais pas arriver, moi, derrière, en disant les plumes dans le cul.
17: Voilà. Alors, parce que beaucoup de gens ont
18: parlé.
17: Non, parce que beaucoup de gens ont parlé de, on leur pisse dessus, mais très peu ont parlé de plumes dans le cul.
18: J'avais pas été jusque là.
17: Si, si, il y avait un combo. C'est-à-dire qu'il y avait un petit peu les deux. Alors, lui, il dit que c'était privé. C'est un document sonore, hein. C'était un média d'extrême gauche. Je t'appelle le média qui a mis ce document. Mmh. Alors, le gars qui filme est à 30 cm de lui.
18: Mais c'est ça, ce qui fait partie de son équipe.
2: Le traître est toujours le plus proche.
17: C'est horrible. C'est Brutus et César. Celui qui met le couteau, il est à portée de l'âme.
18: Ah,
17: c'est-à-dire, il sait, à l'heure qu'il est, il sait déjà qui a mis la vidéo, forcément.
18: J'imagine.
17: Il est à sa gauche,
18: après,
17: il est juste devant.
18: Tu sais comment ça peut se passer. C'est-à-dire que celui qui filme, il peut l'envoyer sur une boucle WhatsApp et c'est pas forcément lui après qu'il la balance aux médias proches de la France Insoumise, le média. Et donc, effectivement, c'est une réunion publique après le débat du MEDEF où il dit je leur pisse dessus en parlant de Jean-Luc Mélenchon et Marine Le Pen. Et après, bah, y a aussi les attaques contre Ségolène Royal dont tu vas parler, j'imagine.
17: Et oui, parce que, effectivement, il est allé un petit peu sur Ségolène, là, forcément.
19: Je pense que dans la manière de défendre ma trajectoire, c'est quand même un tout petit peu se pencher. Moi, j'ai eu un mandat électif. Hein. Ça fait 7 ans et demi, 8 ans que je suis au Parlement européen sur ce que j'ai fait au Parlement européen. Pendant que Ségolène Royal allait faire la danse du ventre pour Emmanuel Macron.
17: Alors, c'est la question que je peux poser. Est-ce que c'est sexiste que ou pas la
3: c'est
17: danse du ventre?
3: C'est imagé.
17: C'est sexy?
18: Oui. Déjà, on l'imagine très mal faire ça devant Emmanuel Macron.
17: Je n'imagine pas non plus Ségolène Royal le faire. Mais est-ce que c'est sexiste?
18: Contrairement à ce qu'a dit Ségolène Royal hier sur BFM, qu'elle n'avait jamais demandé Le moindre poste, il suffit de revoir les déclarations de Ségolène Royal qui se tient prête.
3: Elle lance des perches.
18: Elle se tient prête depuis 8 ans.
0: Elle n'a pas demandé, elle a dit je suis prête.
18: Voilà, notamment quand Michel Barnier a été nommé à Matignon, etc. Mais là où il y a une différence de niveau, parce que Ségolène Royal, l'accusation en sexisme, elle le fait depuis toujours.
3: Tout le temps.
18: Elle l'a fait face à Nicolas Sarkozy en 2007 lors du débat de second tour.
0: Au dernier débat.
18: Vous me
0: coupez la parole parce que je suis une femme. Et d'ailleurs, d'ailleurs elle a donc réagi là-dessus. Donc
18: sauf que tout le monde ne sait pas répondre comme Nicolas Sarkozy. Et c'est là que tu as vu l'énorme différence. C'est que l'autre, il s'est liquéfié, telle une flaque d'eau.
0: Il s'est liquéfié.
18: C'est là que tu vois qu'il n'y a rien.
0: Quand elle le dit, elle fait les gros yeux.
14: Vous savez, quand j'entends une agression de ce type-là, qui sous-entend donc qu'avec la danse du ventre, j'aurais obtenu des postes, je pense à mes enfants. Parce qu'ils en ont entendu pendant mes campagnes présidentielles. Donc je prenais sur moi et je me disais j'espère qu'ils n'ont pas entendu. À chaque fois je me disais j'espère qu'ils n'ont pas entendu. Et quand je les voyais, je disais, ne vous en faites pas, vous savez c'est des dérapages, etc.
0: Ces enfants, ils ont 40 ans.
1: Mais déjà, non,
3: mais, oui,
1: mais c'est surtout que c'est une expression.
0: Non, mais alors, d'abord, c'est une expression. Okay. Mais pardon, mais les enfants, tu dirais ça, mes enfants ont 10 ans.
18: Oui,
0: j'espère qu'ils n'ont pas été choqués à l'école. Mais elle croit pas 40 ans.
18: Elle n'y croit pas elle-même une seconde.
0: Non, mais il faut prouver un argument.
18: Là où c'est une redoutable politique dans le sens premier du terme, c'est qu'elle sait faire de la politique et qu'elle a dévitalisé Raphaël Glucksmann, qui était rouge, qui n'était pas bien,
0: il
18: était en train de se transformer en flaque d'eau.
0: Il voulait remonter en haut de son éolienne, il voulait remettre un casque.
1: C'était déjà pas le plus à l'aise à la base.
18: Non. Et puis il y a quand même une chose, c'est que ces arguments en sexisme, par contre, ça fonctionne auprès de l'électorat de gauche, qui est l'électorat qui va voter pour la fameuse primaire donc du Parti Socialiste.
0: Revenons.
18: Oui,
0: revenons sur BFM. Revenons sur BFM, on lui remet les propos.
18: Olivier Faure, il a été terrible aussi.
0: Bien adhéré,
18: tu devrais t'excuser.
0: Mais bougez pas, on lui remet ses propos. Vous allez voir, Raphaël, il est pas bien.
20: Marine Le Pen et Jean-Luc Mélenchon étaient méga à la ramasse. J'ai vu les yeux perdus à ce débat de Jean-Luc Mélenchon. Et après, que s'est-il passé? Elle a ramené le voile. Lui, il a remis la baïa. Mais on leur pisse dessus.
0: Non. Si.
1: On l'a bien entendu. Oui.
0: Raphaël, ça sert à rien de dire non. Si, on a entendu.
1: C'était pisse, il faisait pour la paix.
0: J'ai bien aimé le.
18: Mais c'est ça qui est dingue. Mais assume.
0: Mais j'ai dit
18: cela.
0: C'est une expression.
18: Devant des militants. C'était une expression. Voilà. Et vous pensez que Jean-Luc Mélenchon, il parle toujours dans un langage châtié quand il est en off. Et puis Ségolène Royal, il faut dire les choses.
0: Bien fait de parler.
18: Pardon.
0: De votre copain. Ségolène Royal, finissez.
18: Non, mais il faut dire, il aurait dû être beaucoup plus véhément, vindicatif, en disant c'est absolument pas sexiste. Vous avez voulu rentrer dans le gouvernement de Michel Barnier. Vous avez voulu rentrer dans le premier gouvernement d'Emmanuel Macron quand il est arrivé à l'Élysée, etc. etc.
3: Assumé, ouais.
18: Cet homme-là n'est pas fait pour le job. Cet homme-là, excusez-moi, n'a pas de charisme, n'a rien. Et d'ailleurs, ça fait rire sa femme, Léa Salamé, dans quelle époque le week-end. Donc, voilà.
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0: En 1991, les jeunes étaient dans la rue. Et ce que vous allez entendre là, ça a 35 ans.
1: Bah alors attends, justement, nous on y était aussi, si je ne m'abuse.
0: En 91, non, j'étais déjà en train de travailler. Je faisais de la radio.
1: Oui, nous, c'était Jospin, c'était quelle année?
0: Si j'étais en fin d'études, de mon école de commerce, j'aurais pu.
18: Moi j'avais moins 3 ans.
0: J'aurais
18: moins 4 ans même.
0: Voilà. C'est marrant de nous faire passer pour des vieux. Remontons le temps, nous sommes 35 ans en arrière. Écoutez les revendications dans la rue.
22: Plusieurs milliers de lycéens ont arpenté le pavé de Paris au pas de charge. Cris, sifflets, slogans, l'ambiance était chaude et les banderoles nombreuses. Leur doléance était multiple, avoir des profs, des salles de classe décentes et stopper l'insécurité. Des problèmes souvent réunis dans les banlieues.
0: Alors ça, on peut pas dire que ça, pour le coup, ça n'a pas changé.
18: Ça n'a pas bougé.
0: Ça aurait pu passer hier soir aux 20h à la télévision. Alors écoutons les lycéens et leurs revendications.
23: On travaille dans des cadres vraiment, c'est vraiment pourri parce que on a les plafonds qui nous tombent sur la tête.
0: Ah oui, quand même.
23: On a les tuyaux qui nous sortent des plafonds et ils veulent absolument rien faire. Ça fait 3 ans chez nous qu'ils nous disent que les crédits sont débloqués, qu'ils vont commencer. On attend toujours.
0: Ça, c'était en 91. À la question, quelles sont vos revendications? Voilà, la personne a bien répondu.
1: Oui.
0: La même question a été posée il y a 2 jours. Là, des jeunes qui étaient dans la rue, la même question. Quelles sont vos revendications? Écoutez.
24: Pourquoi vous êtes là aujourd'hui, monsieur?
25: Je suis là pour manifester.
24: Pour manifester?
25: Ouais.
24: Alors, du coup, quelles sont vos revendications?
25: Ça veut dire quoi?
0: Ça veut dire quoi?
3: Oui, d'accord. Bon, si on est là, c'est compliqué, là.
0: Mais vous ne rêvez pas. Vous ne rêvez pas. Réécoutez bien, quand même.
1: Les revendications, c'est quand tu revendiques.
24: Pourquoi vous êtes là aujourd'hui, monsieur?
25: Je suis là pour manifester.
24: Pour manifester?
25: Ouais.
24: Alors, du coup, quelles sont vos revendications?
25: Ça veut dire quoi?
0: Ça veut dire quoi? C'est vrai qu'on est passé de 91 à 2026, vous auriez dû vous mouiller la nuque, le choc était brutal.
1: Ça veut
0: donc
1: dire quoi?
0: Ce garçon ne savait pas ce que c'était.
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0: Qu'est-ce que j'ai dans il y en aura pour tout le monde? Très rapidement, avant d'avoir notre... Tiens, on cherche des drones. Des pilotes de drones. Le métier de pilote de drone est en train de devenir un vrai secteur industriel.
1: Oui.
0: Alors, ça va l'être en France. On a un peu de retard en Chine.
17: Il y a quasiment 1000 établissements chinois d'enseignement professionnel supérieur qui proposent des formations consacrées à la discipline. En 3 ans, ça a doublé. Ce sont des cours de pilotage. Vous savez qu'il y a la même chose en France. Hein.
1: Oui, vous mais combien de temps ça se met en œuvre chez nous là. Bah, ça existe déjà vraiment.
17: Vous pouvez être déjà pilote de drone comme pilote d'avion ou du LM. Ça se passe. Voilà.
3: D'accord. C'est étonnant quand même.
1: C'est l'avenir. Hein.
17: Une licence. C'est une licence. La Chine comptait fin 2025 3,29 millions de drones. Vous imaginez pourquoi on a besoin, donc je dis ça, si vous vous ennuyez, vous savez pas quoi faire de votre gamin, vous l'avez trouvé dans la rue en train de manifester.
1: C'est une très bonne idée.
17: Va devenir pilote de drone.
1: Sûr qu'il aura du boulot.
17: Ça sera bien. Il était en arrêt maladie, il en a profité pour courir un marathon. Je ne poserai pas la question aux gens autour de cette table, à savoir si vous avez déjà triché sur un arrêt de travail, Stouff.
3: Non.
17: Pietre.
1: Oh, je te le dirai plus tard.
17: Non, Gauthier, jamais.
18: Alors, je n'ai jamais été absent pour raison médicale depuis que je travaille, depuis mon premier jour de stage.
17: Mais non.
18: Jamais. Et je suis arrivé le 2 janvier 2018. Voyez,
17: il a une tête d'élève modèle.
18: 2 janvier 2018.
3: Voyez, ça cache quelque chose, ça.
17: C'est incroyable.
1: C'est-à-dire que t'es venu travailler alors que t'avais le Covid. Bravo.
3: Super, bah ouais.
18: J'ai fait un symptomatique. Qu'est-ce que tu en sais que j'ai eu le Covid?
3: Moi, je suis passé sûr, à travers les gouttes.
17: Tu n'étais pas le seul. Le plus dingue de tout ça, ce monsieur en a profité pour courir un marathon quand il était en arrêt maladie. Il était alors en conflit avec son employeur. Et d'après vous, qui a gagné? C'est aux Pays-Bas que ça se passe. Un salarié d'une agence de voyage, je vous explique, a été licencié parce qu'il participe au marathon de Rotterdam en avril 2025, alors qu'il est en arrêt maladie pour de sérieux problèmes oculaires. Son employeur avait fait appel à des détectives privés pour le surveiller. Bim, le médecin du travail avait confirmé à 2 reprises qu'il n'était pas encore apte à reprendre son poste. La justice néerlandaise a donc estimé que le licenciement était injustifié. L'entreprise doit donc lui verser 60 000 euros.
1: C'est pas logique s'il était assigné à résidence, je sais pas comment on dit.
17: Visiblement, c'était pas interdit pour lui de faire le marathon. Demandons à Roland Pérez. Maître Roland Pérez, l'avocat de la maison sur Europe 1, comment ça va Roland?
4: Bonjour. Bonjour à tous.
17: Bienvenue
4: bonjour.
17: Chez nous. Comment ça va? Alors, question, monsieur le juriste. Qu'est-ce qu'on a le droit de faire? Qu'est-ce qu'on n'a pas le droit de faire quand on est en arrêt maladie? Est-ce qu'on peut aller courir le marathon?
4: En fait, il faut faire une petite différence entre l'impossibilité de travailler et l'impossibilité de pratiquer du sport. Votre employeur, vous n'êtes pas forcément délicatesse de loyauté. Finalement, vous avez courir un marathon, puis on décide. Rendu assez incroyable en 2023, où un salarié de la RATP avait participé à une compétition de badminton pendant 5 arrêts de
17: travail. Ouais. Parce que ça coupe, hein. Je fais les fins de phrase, c'est pas un jeu de gamin. C'est parce que ça coupe.
4: Alors attendez.
17: Non, le badminton, j'ai compris ça. Il y avait un employé de la RATP qui a fait des concours de badminton.
18: Alors, 5 pendant 5 arrêts de travail.
17: Il avait le droit ou pas? Ah, il est parti?
3: Ils l'ont perdu.
17: Vous savez qu'il y a un suspense terrible. Hein. Mmh. Il a fait 5 compétitions de badminton.
18: Non, 5 arrêts de travail.
17: 5 arrêts de travail, il a fait des compétitions de badminton. Avait-il le droit de le faire ou pas? Il y a un suspense qui est terrible, Roland, là. Hein. Alors, il a été sanctionné ou pas? On le saura jamais. J'ai l'impression que mon abonnement Canal Plus vient de s'arrêter. Alors qu'on
3: a une
1: séance de pénalty d'un match de l'équipe de France.
17: Mais t'as complètement raison. Il y a une séance pénalty et à ce moment-là, il fallait payer Canal Plus. J'ai mon truc qui vient d'arrêter. On a toujours pas Roland?
3: Mais de toute façon, il y a des plages horaires où tu peux sortir normalement sur ton arrêt de travail.
18: J'ai cru qu'il y avait des plages horaires sur lesquelles on peut avoir.
17: Roland, attention.
4: Oui.
17: Tu sais que la France vient d'arrêter de vivre, là. Hein, on me dit qu'il y a des gamins qui sont en train de balancer des trucs, mais ils attendent de les balancer.
3: Badminton.
17: Ils veulent savoir, pour le monsieur qui a joué au badminton, il a été sanctionné ou pas?
4: Oui, alors, exactement. Il a été sanctionné par son employeur, il a été licencié, et la Cour de cassation a jugé que l'employeur n'avait pas démontré que cette activité-là, cette activité de badminton, lui avait causé un préjudice, notamment en aggravant son état de santé de salarié ou en prolongeant son arrêt. Donc, comme l'employeur est incapable de démontrer ce préjudice, on a estimé que son licenciement n'était pas
17: abusif. Absolument. Voilà, merci. Ça va mieux, Roland. On capte beaucoup mieux, mais c'est fini. C'est dommage que c'est au moment où c'est fini qu'on capte bien. Merci, à très bientôt, Roland. Vous venez nous voir quand vous voulez.
4: J'espère que vous me rappellerez. Je vous embrasse.
3: Avec plaisir.
17: On a eu un suspense incroyable. Vraiment, on ne savait pas ce qu'allait arriver avec ce monsieur et le badminton.
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0: Vous savez que ça nous a beaucoup amusé sur Europe 1 l'après-midi d'apprendre que Gabriel Attal avait fait la tournée des bistrots. Bon, dans la réalité, il n'en a fait que 2 sur 1 000. Le reste, ce sont ses équipes. Et d'ailleurs, je pense que l'opération est même plus ou moins enterrée. Eh bien, Gabriel Attal, il lui reste du temps pour faire les plateaux télé. Et là, il était face à une demoiselle que vous avez certainement connue cette semaine. Elle s'appelle Louise. Ah, ce qu'on appelle une petite fessée. 96% des patrons n'ont pas le moral. C'était mon coup de gueule cette semaine parce que je défends les petits patrons. Parce qu'un patron heureux fait tout pour que ses employés soient heureux également. Eh bien, nous en parlerons cette semaine. Petit micro-trottoir à Rouen avec des jeunes, bon, qui ont des problèmes de calcul, mais qui ont aussi, je vous rassure, des problèmes d'orthographe. La terre tourne trop vite. Nous avions eu Michel Chevalet pour nous expliquer tout ça parce que visiblement, le temps va changer. Une seconde ne sera plus une seconde. Tout comprendre, tout savoir, il y en aura pour tout le monde. Dernière partie.
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0: Gabriel Attal, j'ai le temps pour Gabriel Attal, ça va vite. Mon Gabriel
18: Attal. C'est pas sa semaine, hein, entre le numéro de téléphone et
0: numéro de téléphone qui est donné par la salle de sport, plus le fait qu'il se retrouve en face d'une demoiselle, Louise Montangon, oui, de l'UNI, l'Union Nationale Interuniversitaire. Eh bien, vous savez quoi, il l'a pas vu venir. C'est-à-dire, il est là, il est détendu, il sourit, il l'a pas vu venir.
29: Votre bilan, il est désastreux. Je suis désolée de vous le dire, je suis honnête. Et ça sert à rien de me regarder avec un petit sourire, votre bilan, il est désastreux. Vous
1: déjà
29: êtes dans le pas de vague, vous êtes le visage du laxisme. Vous avez dit, tu casses, tu répares, tu défies l'autorité, on t'apprend à la respecter, c'est faux. Aujourd'hui, nous avons des milliers de lycéens, des milliers d'étudiants qui n'ont aucun cadre, qui n'ont aucune hiérarchie, qui ne respectent rien. Vous nous sortez des vidéos Instagram dans lesquelles vous nous dites, moi, président, je vous mettrai un professeur devant vous, tous élèves, c'est faux. Et le « moi, président », on l'a beaucoup entendu. En tout cas, vous, Premier ministre, et vous, ministre de l'Éducation nationale, tout ce que vous avez fait, c'est abandonner le premier service public de la nation, qui est l'Éducation nationale.
0: Bien, en exclusivité pour Europe 1, nous avons la réaction qui a été faite à chaud de Gabriel Attal.
30: Je suis pas venue ici pour souffrir, ok.
0: Je pas vu venir.
18: 22 ans, l'étudiante face à lui.
0: Elle est brillante.
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0: 96% des patrons n'ont pas le moral en France.
18: Alors ça,
0: c'est les petits patrons sont ceux qui font beaucoup tourner l'économie, les petits magasins, les petites PME, les artisans. Ils n'ont pas le moral et alors je vous dire, je les comprends parce qu'il suffit d'être patron quelques années dans sa vie pour comprendre à quel point c'est tellement difficile de se faire une petite trésorerie. Puis vous vous réveillez un matin, l'URSSAF est venue, aspirer la trésor. Et quand c'est pas l'URSSAF, c'est un autre truc que vous ne connaissez pas. Et en fait, vous avez tellement de mal aujourd'hui à faire une trésorerie, tellement de mal à faire plaisir à vos salariés. Un salarié qui vous demande 100€ net dans sa poche, ça vous coûte approximativement plus de 200€. Ça vous coûte 250€ à un patron. Alors, et vous savez, c'est le vieux dilemme. Ça aussi, d'ailleurs, il faudra qu'un jour, il y ait des politiques qui, là, les élections vont arriver. Il va peut-être falloir parler de ça aussi, peut-être réconcilier patron et petit patron et salarié, parce que le but du jeu c'est que les salariés aient un patron qui leur donne du boulot et qu'ils travaillent et qu'à la fin du mois ils aient de l'argent pour vivre, et le patron n'a qu'à l'intérêt c'est gagner de l'argent et donner plus d'argent, répercuter à ses employés, parce que des employés heureux qui vivent mieux sont des employés qui restent plus longtemps.
18: Oui,
0: sauf que 100 euros dans leur poche pour finalement que ça vous coûte 250 euros, ce sont des choses qui ne sont pas possibles. Il va falloir qu'il y ait peut-être des explications simples qui soient données.
18: Travail.
0: Oui, mais il va falloir peut-être qu'on y aille simplement, parce qu'aujourd'hui c'est un peu...
18: Bah, ils se sont réunis
0: tout le monde dit on va baisser, tout le monde dit on va baisser le coût du travail. Mais attendez, ça fait tellement longtemps qu'on dit on va baisser le coût du travail.
1: Et à chaque fois, il y a une ligne qui se rajoute dans les charges.
0: Sauf que là, ça devient de plus en plus compliqué. Et puis, encore une fois, pardon, mais quand on est un petit patron et que vous voyez des pubs qui passent à la télévision en disant la banque proche de vous, la banque n'est pas proche de vous. Quand vous êtes patron, la banque elle est pas proche de vous, elle est sur vous quand vous avez de l'argent et de la trésorerie. La banque elle est avec vous, elle mange avec vous, il vient, il vous reprend deux fois du beurre et il vous offre un gâteau. Quand vous avez un problème de trésor, le banquier il n'est plus là. Et il vous dit et il commence à vous dire attention, on va pas pouvoir honorer.
18: Il est là pour vous mettre en défaut de bilan.
0: Non mais c'est un vrai souci. C'est bien joli de faire des pubs pour les petits patrons en disant la banque proche de vous. Non, c'est pas vrai. Tous les patrons qui m'écoutent, tous les salariés, les gens qui ont des magasins qui m'écoutent, les artisans savent que quand ils ont un coup dur, des charges pas prévues, de l'argent qu'on leur a pris sur leur compte, qui vient d'arriver, ils préviennent le banquier, le ton a changé. Différent de quand il y avait beaucoup de sous deux mois avant. Donc voilà, 96% des patrons n'ont pas le moral et c'est quand même la dynamique aussi d'un pays. Voilà, y a plein de choses qui font un pays. Les jeunes de demain, les professeurs, etc. Tous les gens qui sont dans la rue, les infirmières qui nous écoutent, mais aussi les patrons et les petits patrons, on a besoin d'eux.
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0: Allons faire un tour sur les jeunes qui sont dans la rue. Ah, ce sont des génies. Ah voilà, ouais. Honnêtement, ce que vous allez entendre n'est pas truqué. Hein. Je tiens à le dire quand même parce que si vous êtes derrière le volant ou en train de
18: nous écouter,
0: vous allez nous dire, enfin, c'est pas possible. Et où ils vont les chercher? Dans la rue, pris au hasard. C'est pas nous qui allons les chercher. C'est un jeune homme, il s'appelle Micro de Rouen, qui va les chercher dans la rue. Alors, on commence par une première question mathématique, table des multiplications. 1 × 9.
18: 9.
0: 2 × 9.
18: 18.
0: 3 × 9.
18: 27.
0: Voilà, allez.
5: 9 × 3, ça fait combien?
14: 3 × 9, 18.
15: 9, 18.
14: 3 × 9, 18.
15: Mais non, 2 × 9, 18.
14: Attends, mais la honte.
5: Est-ce que t'as bien compris la question?
14: 3 × 9, 18 plus 9.
5: Oh, je sais plus,
14: 19, 20, 21, 22, 23, 24, 25, 26, 27. 3 × 9, 27.
5: T'es sûr?
14: Non, je suis pas sûr. Ouais.
0: Elle va raconter.
14: Attends, mais j'ai l'impression d'être teubée, là.
18: C'est la honte.
0: Quel est l'emblème sur les maillots de foot? Quel est l'emblème de la France?
1: Le coq.
0: Le coq. Écoutez bien, ça va aller vite.
5: Quel est l'emblème de la France?
16: Le poulet. Le poulet rôti.
5: Avant Emmanuel Macron, c'était qui le président de la France?
14: C'est Nelson Mandela.
0: François Hollande.
14: Non, c'est Hollande. C'est Hollande. Ah,
5: quel est le plat préféré des Français?
16: Le testicrousti.
0: Et non, je le testicrousti.
1: Oh, quoi qu'il est en train, c'est en train de le venir.
18: Je crois que c'est le couscous le plat préféré des Français.
0: Oui, c'est le couscous, ça a été. Le président avant
3: Tom
0: Macron,
3: Hollande,
0: Tom Hollande,
18: l'acteur de Spider-Man.
0: Tom Hollande, voilà, c'est Spider-Man et François Hollande.
1: Bah, le poulet rôti, il était pas mal aussi. Hein.
18: Tastic Rousti.
0: Ah, c'est merveilleux. Bon, on vous en mettra comme ça une fois de temps en temps.
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0: En bref, dans Il y en aura pour tout le monde, l'ensemble des dépenses consacrées aux bébés et aux enfants de moins de 3 ans représente la moitié de celles que les Français considèrent à leurs animaux de compagnie.
18: Et c'est une info pour moi, c'est ce que je me tue à dire depuis le début de cette émission. Et alors, j'ai une anecdote. Et j'ai dit d'ailleurs, j'ai promis à ma femme que je le dirais chez toi, puisque donc on a raconté qu'on a déjeuné avec nos épouses. Et ma femme m'a dit, tu ne sais pas quoi Gauthier, hier je suis allé dans un célèbre magasin de déco, parce que nous avions reçu un chèque cadeau de la part de ma tante pour notre fils. Et je vais au rayon enfant, et là elle me fait, il n'y avait plus de rayon enfant. Par contre, il a été remplacé par un rayon animaux, par un rayon chien. Voilà. Elle a dit donc la petite chaise que je voulais acheter pour Marcel, en fait, il y avait un panier pour chien à la place. Tout est résumé. Et donc,
0: donc Marcel, il est dans un panier pour chien.
18: Voilà,
1: il a un joujou.
18: J'ai failli l'acheter parce que ça avait l'air très confortable. Tu déconnes quand même.
0: Je vais vous dire un truc et je m'adresse aussi à ta femme. La différence entre un os qui fait pouet-pouet et la girafe Sophie, elle est pas grande. Hein.
1: Ben oui.
0: Pourquoi la Terre tourne trop vite et pourquoi ça peut nous coûter 300 milliards de dollars? Cette info, je l'ai lue, je n'ai pas compris. Bon. Je ne vous en cache pas. Je suis arrivé sur Europe 1, j'ai monté 2 étages, j'ai pas eu de diplôme supplémentaire, donc cette info, je ne la comprenais pas avant les vacances, je ne la comprends toujours pas. Heureusement, nous avons Michel Chevalet ici, nous avons une vitre. Nous la cassons, c'est une espèce de système d'alarme dans laquelle il y a Michel Chevalet à tout moment.
1: Et on veut pas de remplaçant, on veut le vrai, nous. Hein.
0: Bonjour Michel, comment ça va? Il est en ligne, Michel?
20: Bonjour, non, mais c'est passionnant, moi je vous écoutais, j'ai l'impression que je vais vous déranger, non?
0: Michel, pas du tout, ça amène un petit peu de calme et un petit peu de culture, et croyez-moi, dans cette période, ça fait du bien à tout le monde. Michel, pourquoi la Terre tourne plus vite? Je ne comprends rien.
20: Alors, d'abord, la Terre tourne sur elle-même en 23h59, ça vous le savez. Mais, durant sa formation, la Terre tournait au départ beaucoup plus vite. C'est-à-dire que les jours étaient beaucoup plus courts. Et petit à petit, elle perd de l'énergie, elle se ralentit en raison du frottement des masses d'air avec les marées, vous voyez. Et donc, elle perd le truc. Mais, on s'est aperçu que par moment, elle réaccélérait. Ah. C'est ce qui se passe actuellement. Et qu'est-ce qui se passe actuellement? Eh bien, il se passe, c'est le coup de la danseuse, vous savez, sur du patin à glace. Quand elle tourne, elle fait du patin à glace. Mmh. Si elle ramène les bras le long du corps, elle accélère. Si elle écarte les bras, elle freine. C'est simplement la variation de ce qu'on appelle le moment cinétique, le moment d'inertie. Eh bien, c'est ce qui se passe à l'intérieur de la Terre. À l'intérieur de la Terre, il y a des espèces de grosses masses. Il y a le noyau, mais il y a des grosses masses qui, de temps en temps, se déplacent dans le manteau. Ça modifie donc la position du centre de gravité, et donc ça l'accélère, la Terre rappe.
0: Est-ce que ça veut dire qu'il va falloir changer les horloges? Parce que si elles tournent plus
20: vite. Alors, elle accélère, et bien sûr, si elle accélère, et bien, il va falloir, par rapport aux horloges atomiques, nous, avec nos réveils et nos montres, ça ne fonctionne pas. Non. Parce que c'est une seconde tous les 4 ans, on s'en fout un peu, ça ne nous changera pas la vie. Mais par contre, par rapport aux horloges atomiques qui ont besoin de la précision du GPS, c'est nécessaire. Il faut donc remettre à l'heure, en quelque sorte, la Terre par rapport aux horloges atomiques. Et voilà pourquoi, tantôt, on ajoute une seconde qu'on appelle intercalaire, tantôt, on enlève une seconde intercalaire. Voilà l'explication. C'est le coup de la danseuse du patin.
0: Question, il nous en reste une.
1: Et alors, le rapport avec les... Qu'est-ce qui va coûter 300 milliards? C'est le fait de régler les horloges qui va coûter aussi cher?
20: Ben je vois pas d'où vous sortez cette information.
1: À chaque fois, elle va avec. Ils annoncent même peut-être un probable bug qu'ils annoncent comme à l'époque de l'an 2000 et compagnie.
0: Parce que les scientifiques vont se rassembler à Versailles. Michel, vous en faites partie?
20: On mélange un peu tout. Non. Le problème, c'est par rapport. On a besoin de très très très grande précision avec le GPS. Et avec le GPS, c'est parce qu'il y a des horloges atomiques dans les satellites. On est obligé. Alors qu'avant, nos horloges étaient calées sur la rotation de la Terre par rapport à des étoiles. Donc c'est simplement un problème de précision et de physicien.
0: On n'a plus le temps, mais Pierre avait une dernière question, si elle est intéressante.
1: Donc moi je pensais que la Terre freinait à cause des éoliennes qu'on mettait et qui tournaient avec le vent. Et ça
0: J'ai bien fait de dire si elle était intelligente. J'ai bien fait de préciser avant.
1: Bah attends, pourquoi...
0: Michel, je vous embrasse, oui. Michel. Vraiment, merci.
20: Mais moi aussi.
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0: 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Bon week-end à tous. Soyez très prudents. Heureux de vous retrouver lundi 15h et dans un instant, c'est clap avec la magnifique et talentueuse Laurie Cholet-Wap. Bon week-end avec Europe 1 à lundi.
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23: 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L'essentiel de l'actualité avec Wallis Glaise. Bonjour Wallis.
24: Bonjour Laurie, bonjour à tous. Rien n'est plus intolérable que de brûler une école ou de frapper un proviseur. Et ce sont les mots de Gabriel Attal, le candidat Renaissance à la présidentielle, est actuellement en meeting à Lyon. Il s'est exprimé sur les mobilisations lycéennes. Je veux être le président qui parle à la jeunesse, a indiqué l'ancien Premier ministre. Un bâtiment de l'université de Nantes a été évacué par les forces de l'ordre aujourd'hui. 4 personnes ont été interpellées. Information du préfet de Loire-Atlantique. Depuis 4 jours, les lieux étaient illégalement occupés par des étudiants qui souhaitaient revendiquer leur soutien aux manifestations lycéennes. En déplacement dans le Puy-de-Dôme avant un meeting à Clermont-Ferrand, Jean-Luc Mélenchon s'est exprimé sur la mobilisation lycéenne. Le candidat à l'élection présidentielle 2027 souhaite par-dessus tout que ça ne se finisse pas mal. On a commencé par soutenir le mouvement d'une manière classique et puis on a compris que le pire danger, c'était la violence policière, a déclaré le chef de file des Insoumis. Il faudra patienter plus que prévu pour connaître les résultats du premier tour de la primaire social-démocrate. Le scrutin a été prolongé jusqu'à demain 18h. La conséquence de la cyberattaque qui a visé hier la plateforme de ce vote. La commission d'organisation assure que l'intégralité des votes n'a pas été compromise. Les organisateurs de la primaire social-démocrate font savoir qu'à midi, 87 000 personnes ont voté pour le premier tour du scrutin. Nous ne sommes pas en crise financière, mais à l'évidence, la situation est très préoccupante, a déclaré le ministre des Comptes publics, alors que le taux d'emprunt à 10 ans s'est approché cette semaine des 5%. David Amiel appelle la classe politique à un ressaisissement collectif pour adopter le budget 2027 et réduire le déficit. À l'actualité à l'étranger, Emmanuel Macron a échangé avec son homologue ukrainien Volodymyr Zelensky. Pour lui, marquer la solidarité de la France face aux attaques en cours de la Russie. A noter que 15 personnes sont décédées la nuit dernière dans des bombardements russes sur Zaporijja, dans le sud-est du pays. En sport, du rugby, 6e journée du top 14. Des rencontres au programme cet après-midi prévues à 16h35. Lyon-La Rochelle, Toulon Racing 92. Pau, Castres, Perpignan, Vannes et puis ce soir, Clermont, Bordeaux, Bègles, prévu à 21h. Et puis enfin, un mot de tennis avec le Masters 1000 de Shanghai en Chine. Le français Arthur Fils s'est imposé facilement en 2-7 face au russe Pavel Kotov. Le français se qualifie pour les 16e de finale.
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24: 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Clap avec Laurie Choleva, c'est maintenant.
23: Merci beaucoup Alice, prochain point sur l'actualité dans une heure.
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23: Soyez les bienvenus sur Europe 1 pour Clap. J'ai le plaisir de vous retrouver pour parler cinéma pendant une heure avec les news de la semaine, bien sûr, notre box-office, notre journal des sorties. Un programme chargé aussi cette semaine puisque j'aurai le plaisir d'avoir deux invités de choix. Tahar Rahim qui va nous parler de la nouvelle adaptation des Misérables et Kev Adams de la comédie La Maison de nos Rêves. Pour m'accompagner tout au long de cette émission, Caroline Vier de 20 minutes. Bonjour Caroline.
5: Bonjour Laurie.
23: Qui a des nouveaux tatouages.
5: Eh ben oui.
23: Dont une tasse de café.
5: Oui. Dessiné par Laurent Stocker.
23: Ça, absolument. C'est la classe.
5: Ouais.
23: Et Mehdi Omaïs. Bonjour Mehdi.
14: Salut Laurie, elle a un très beau t-shirt aussi, Twin Peaks.
5: Un t-shirt original, parce que comme je suis vieille, j'ai vu la série à sa première diffusion.
14: Wow.
23: Les amis, un titre de film pour décrire votre humeur du jour, s'il vous plaît.
5: Grosse fatigue, parce que là, il y a beaucoup de films
23: ça
5: à voir.
23: Ça y est, ça commence.
5: Ah bah oui, je crois que c'est vraiment ce qui correspond le plus à mon état du moment, mais de bonne humeur quand même.
23: Ah bah,
5: mais
23: toujours. Mehdi.
14: Moi, c'est un titre qui est commun à deux films, un de Miyazaki et un de Ken Loach. C'est Le Vent se lève, parce que vous savez le risque qu'il faut faire quand le vent se lève ?
23: Non.
14: Il faut tenter de vivre. Et c'est Paul Valéry qui
23: c'est
14: le
23: notre
14: dit.
23: Poète, c'est notre poète, voilà. Mehdi. On va parler aussi des films qui sont sortis au cinéma.
14: Moi j'ai eu un coup de cœur immense, mais comme l'Atlantique, pour Leviticus, qui est un film d'horreur indé-australien qui parle d'homosexualité et de rejet de soi.
23: Et vous Caroline alors ?
5: Je crois que je suis assez d'accord avec Mehdi, vraiment Leviticus ça m'a emballé parce qu'en plus ça parle de choses importantes.
23: Voilà pour le programme de Clap qui commence maintenant.
15: Ici Bob Sinclair, j'écoute.
23: Ça donne envie de faire un petit pas de danse comme ça,
14: au bord d'une
23: se chalouper.
5: Le magnifique
23: piscine, on ne s'en lasse pas. Le magnifique, évidemment, de Philippe de Broca en 1973. Film avec
14: Jean-Paul Belmondo.
23: Voilà, merci. Et si on passe la musique et qu'on vous parle de Jean-Paul Belmondo, c'est surtout pour vous présenter l'exposition qui est enfin là. On vous l'avait annoncé il y a quelques mois. La Cinémathèque française a dévoilé sa toute nouvelle exposition consacrée à ce mythe du cinéma français qui nous a quittés en 2021, qui est passé par tous les genres de cinéma, hein, comédie, drame, action, 90 films, une gueule incroyable et surtout des répliques cultes.
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23: Tout simplement, voilà, à bout de souffle de Jean-Luc Godard. Caroline Mehdi, quel est votre film préféré avec Jean-Paul Belmondo ?
5: Alors j'ai un peu honte, mais j'ai une grande tendresse pour Peur sur la ville, d'Henri Verneuil, qui est un
23: bien
5: thriller
23: sûr.
5: Avec un tueur en série, où il fait des tonnes de cascades. Alors je sais que pour être cinéphile, il faut parler de Godard ou de Melville.
23: Pas forcément.
5: Mais Peur sur la ville, je le connais vraiment par cœur, je ne m'en lasse pas. Mmh. Il est merveilleux
14: et,
5: dedans.
14: Et puis le méchant est extraordinaire.
5: Minos.
14: Ah,
5: non, ouais,
14: enfin, moi je vais mettre une mention sur le magnifique, parce que je trouve que c'est un bonbon ce film, réellement, mais j'aime particulièrement Peur sur la ville. J'ai été hyper impressionné par ces cascades, ce métro, lui au-dessus du métro là, qui passe par la Seine et tout ça. C'est tellement fou, et ça n'a pas vieilli. J'adore ce film.
5: Je ne peux pas prendre la ligne 6 sans penser,
23: sans penser à lui. Oui. L'exposition Jean-Paul Belmondo, le magnifique, est donc à découvrir dès maintenant et jusqu'au 31 janvier. On se replonge donc dans la carrière, quand même, la musique du professionnel de Jean-Paul Belmondo, sa vie sur les plateaux et en dehors. Vous pourrez voir le chapeau de Borsalino, ses propres gants de boxe ou même le blouson qu'il a porté dans Le Professionnel en 1981. Bref, comme toujours avec la Cinémathèque, c'est une exposition incroyable, immersif, qui nous éclaire avec un brin de nostalgie. Et vraiment, moi, Jean-Paul Belmondo, ça fait partie de mes acteurs préférés.
14: On l'aime. L'émotion.
5: Non, mais
14: moi
5: on l'aime. J'étais folle amoureuse de lui.
23: Ce sourire.
5: J'étais folle amoureuse de lui quand j'étais petite, quand même très petite.
23: Vous allez y aller, bien sûr.
14: Évidemment.
5: Moi, j'y suis allée déjà. C'est formidable, hein. Franchement, je recommande à fond.
23: On continue maintenant avec un tournage, celui du nouveau film de Jean-Christophe Meurice. On passe dans une autre ambiance, spécialiste de la comédie noire après Orange Sanguine en 2021. Puis Les Pistolets en plastique, 3 ans plus tard, que Caroline adore. Alors cette fois, il s'entoure d'un casting de choix. Vous l'avez vu passer la news, Vincent
14: oui.
23: Lacoste, Karine Viard, Benjamin Laverne et Pauline Clément. Le film s'intitule « La fête est finie ». Ça laisse présager des choses. Prendra place en plein festival de Cannes, sur une plage privée. Stars, producteurs et professionnels du cinéma font la fête lorsqu'un bateau de réfugiés débarque subitement sur la plage. C'est une satire sur le cinéma engagé.
5: Oh, mon Dieu, qu'on attend ça avec impatience. Alors après, c'est souvent hard. Hein,
23: oui,
5: mais c'est hilarant. C'est tout à fait mon style d'humour.
14: Ah, moi, je suis ultra fan des deux films, Les Pistolets en plastique et Orange Sanguine. J'aime son humour, c'est mordant, c'est caustique, c'est super bien écrit et bien mis en scène. Et je comprends que là, de plus en plus d'acteurs plus connus du grand public se précipitent pour jouer.
5: Dans Les Pistolets en plastique, il y avait quand même Laurent Stoker qui jouait Xavier Dupont de Ligonnès. Donc il est connu, Laurent Stoker.
23: On serait pas sur une petite fixation, Caroline.
5: Pas du tout, non. Mais c'est pas de ma faute, hein, s'il a joué dans Les Pistolets en plastique et qu'il était génial. Comme toujours, oui, d'accord.
23: Le film est donc en tournage entre Paris et la Côte d'Azur jusqu'à la fin du mois d'octobre.
2: Mon nom est Optimus Prime. Nous sommes des organismes robotiques autonomes de la planète Cybertron.
3: Mais vous pouvez nous appeler Autobots, c'est plus court.
18: Autobots ?
23: De quoi vais-je parler ?
14: Des Transformers, qui visiblement vont se transformer encore.
23: Vous êtes bien à l'écoute de Clap, évidemment, sur Europe 1. C'est notre tour d'actualité, de l'actualité cinéma. C'était un extrait de Transformers, évidemment. Un saga robotique culte des années 2000 qui va bientôt revenir sur grand écran dans un 8e film. Ouais. Alors, vous savez, ce sont donc des robots gigantesques dans Transformers qui se transforment en voitures et camions en tout genre pour passer inaperçus. Et vous venez de le dire, Mehdi, les Autobots. Et pour relancer la franchise, qui a quand même perdu un petit peu de son éclat.
14: Oui, parce qu'on va pas
23: films,
14: se mentir,
23: hein,
14: moi le 7e, je m'en rappelle pas, même le 1er, je m'en rappelle pas.
23: Mais là, Paramount frappe fort parce qu'ils ont rappelé le producteur exécutif des deux premiers films, à savoir notre idole Steven Spielberg.
14: Ah, c'est Spielberg qui revient.
23: Mais oui. Ouais.
14: Ah bon, après, c'est pas parce qu'il produit que c'est gage de qualité, Laurie. Hein.
5: Oui, parce qu'il n'est pas forcément très présent.
23: D'accord, mais à la réalisation, autre bonne nouvelle, c'est Michael Bay qui revient lui aussi, qui avait réalisé les 5 films de la saga. Normalement, ils savent faire quand même.
14: Déjà, Michael Bay, ce qu'il sait faire, c'est tout péter. Donc, je pense qu'il va tout péter. Donc, les gens qui ont envie de prouesses pyrotechniques, ils seront servis. Après, ceux qui ont envie d'un scénario chiadé, je pense que...
5: Alors, optimiste, pourquoi pas, mais enfin, il ne faut pas non plus être d'un optimisme délirant. Les probabilités que ce ne soit pas grandiose sont très, très élevées.
23: Moi, j'avais envie d'être optimiste.
5: Des fixettes sur certains acteurs français, mais pas sur les Transformers. Pardon.
23: Bon, alors attendez, cette musique, elle va vous mettre d'accord normalement.
14: C'est mignon.
5: Oh bah oui.
23: Logiquement, elle ramène la bonne humeur.
14: On reste dans la thématique du magnifique, de la piscine, de la plage, du soleil, alors qu'il fait hyper froid dehors.
5: Non, ça fait toujours plaisir.
23: Je vais
5: d'accord avec
23: rapidement vous parler d'un festival qui se déroule dans le sud de la France, du côté de Saint-Tropez. C'est la 28e édition des Rencontres internationales du cinéma des Antipodes. Moi, j'aime bien ce festival. Seul festival au monde entièrement dédié au cinéma australien et néo-zélandais, avec au programme des longs-métrages, des documentaires, courts-métrages, des expositions. Et cette année, le festival a décidé de rendre hommage à l'acteur Sam Neill, Alan Grant, dans Jurassic Park, qui nous a quitté en juillet dernier et qui était néo-zélandais. Voilà. Donc ça se passe du 15 au 18 octobre du côté de Saint-Tropez.
5: Et c'est très bien, c'est un très chouette festival. Franchement, ça vaut la peine.
23: Complètement d'accord. On va passer notre journal des sorties sur Europe 1, tout de suite.
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12: Vous êtes bien à l'écoute de Clap sur Europe 1, c'est votre émission cinéma qui continue avec cette semaine à mes côtés Caroline Vier et Mehdi Omaïs en pleine forme qui vont tout vous dire sur les films à aller voir dès ce soir au cinéma. Il y a pas mal de choses, on programme un duel en huis clos avec Cadmerade et Benoît Poulvord, Isabelle Huppert dans le rôle d'une figurante de cinéma qui n'a jamais percé et le nouveau thriller sur un scandale Facebook. On parlera aussi d'un film d'horreur sur fond de romance gay. Mais avant, on va faire un petit point. Box office, première position, Mehdi.
14: Bah, en fait, c'est encore Brad Pitt et son chien, je crois.
12: Qui conserve la tête du box office.
14: Heart of the Beast.
12: Exactement, avec 380 000 entrées supplémentaires, ça fait un total de 882 000 spectateurs.
14: Il va taper le million dans pas longtemps, là.
12: Ouais. À la deuxième place, notre salut d'Emmanuel Moir, ça marche bien, hein, pour Swan Arlo.
14: Moir, même.
12: Emmanuel Moir, c'est ce que
14: vous avez dit Moir, mais c'est parce
12: non,
14: que
12: Mar.
14: Je fais de toi mon essentiel. Pardon.
12: Non, Emmanuel Moir,
5: mon Dieu.
12: Film qui était présenté en compétition au dernier Festival de Cannes et qui a attiré 256 370 cinéphiles à travers la France pour une première semaine d'exploitation, ce qui est très bien.
14: Ce qui est fou, c'est que c'est mieux que Digger avec Tom Cruise.
5: Bah, c'est un film qui dure 2h40,
14: ouais,
5: il est pas sur le podium. Ça dure 2h40, ça veut dire qu'il y a peu de séances, c'est vraiment très très bien, hein, vraiment, ça le mérite en plus.
12: Troisième position, c'est Verity, le thriller avec Anna Taway et Dakota Johnson, qui a engrossé 235 630 spectateurs. Alors on commence avec Fausse Note, film européen dont on vous parlait la semaine dernière en compagnie d'Alexandre Arcadi et Benoît Poulvord, qui fait face à Cadmerade dans le film. C'est un huis clos à Paris en 1990. L'histoire d'un grand chef d'orchestre de renommée internationale qui va diriger un opéra pour son concert d'adieu, pardon, et qui va rencontrer Nathan Dinkel, un admirateur très pesant, trop poli, trop insistant, qui ne va plus le lâcher.
18: Pourquoi vous avez laissé entrer ce type-là ?
20: Sortez, excusez-moi, j'avais promis une photo de vous à ma femme.
18: C'est ma loge ici, monsieur !
20: Il va falloir faire des efforts si vous voulez connaître des amis.
18: Mais je n'ai pas l'intention de devenir votre ami. Je ne vous connais pas.
20: Pourtant, nous nous connaissons.
12: Un film européen, un thriller à la fois inquiétant et drôle qui nous tient jusqu'à la dernière seconde avec ce duo d'acteurs incroyable. On ne peut pas trop en révéler pour ne pas vous spoiler, mais vraiment je vous conseille d'aller découvrir ce film au cinéma et je vous propose d'écouter tout de suite les réactions à la sortie des salles de cinéma.
21: C'est très émouvant, mais justement ça laisse sans voix, c'est difficile, il faut un peu de réflexion.
32: C'est un beau spectacle, puis il joue bien, c'est très bien.
33: Un excellent film qui nous rappelle une période dramatique. Les personnages sont exceptionnels, c'est très bien joué. Parce qu'on connaît leur humour habituel, Et là, ils sont sur un ton complètement différent. Mais c'est un très bon choix, je trouve.
12: On continue maintenant avec un thriller dans un genre complètement différent, celui de la tech et des réseaux sociaux. C'est The Social Reckoning d'Aaron Sorkin, film qui se veut être la suite de The Social Network de David Fincher, dont Aaron Sorkin est d'ailleurs le scénariste. Alors cette fois, au casting, on retrouve Jeremy Allen White, Jeremy Strong, Mikey Madison dans son premier rôle depuis son Oscar de la meilleure actrice pour Anora, un film qui nous plonge au cœur de la véritable enquête d'un journaliste en 2021 sur la fuite de données Facebook.
2: Facebook veut vous faire rester le plus longtemps possible sur le site. Et il y a 2 ans, l'algorithme a été modifié. Pourquoi vous ne l'avez pas publié ?
3: Vous ne m'avez pas donné un sujet, vous me l'avez raconté.
9: Je veux les documents internes, je veux des preuves.
15: Avec leur armée d'avocats, ils la mettront en pièces.
12: Mehdi.
14: Moi, j'ai trouvé ça hyper, hyper passionnant. Alors, il faut accepter.
12: Concentrer.
14: Voilà. Non, il faut surtout accepter qu'on n'a pas la mise en scène de David Fincher. Mmh. Et Aaron Sorkin, c'est surtout un super bon scénariste. Donc, c'est hyper bien dialogué et tout. Par contre, la mise en scène manque de tension et manque de rythme. Cela dit, moi, ça m'a fait profondément réfléchir sur l'usage des réseaux sociaux, sur ces algorithmes que, paradoxalement, on écrit quelque part à notre insu et qui sont hyper opaques. Et en fait, le film montre à travers une lanceuse d'alerte comment Facebook a fermé les yeux sur son propre algorithme qui poussait des utilisateurs à s'abonner à des comptes problématiques. Et voilà, je dis pas que les choses ont changé et qu'au pays des algorithmes, c'est toujours la folie parce que c'est faux. On pousse de plus en plus des contenus problématiques. Et ce film nous fait réfléchir, me fait même réfléchir. Je me suis dit, s'il faut la promotion du film, ils vont utiliser les réseaux sociaux pour promouvoir un film qui dénonce les réseaux sociaux. Donc en fait, c'est tout un système qui est complètement biaisé.
5: Oui, je suis assez d'accord. Après, moi, je trouve ça un peu mollassant et j'aime beaucoup le personnage de Mark Zuckerberg qui est joué par Jeremy Strong, qui est absolument génial. Ça rappelle des choses qu'il n'est jamais mauvais de rappeler, comme quoi il faut faire très attention à ce qu'on met sur les réseaux sociaux et que même comme ça, il y a des soucis. Après, c'est assez quand même didactique. C'est un film à thèse et qui se veut comme tel. Mmh. Mais ça fait le job dans ce domaine et j'ai passé un bon moment aussi. C'est palpitant. Il sait écrire. Aaron Sorkin a défaut de savoir.

0: la figurante, l'éternelle figurante qui n'a pas réussi à percer, Corinne Maclou, qui n'a pas sa langue dans sa poche. Ça s'improvise pas. Hein. Sur un tournage, elle croise Sandrine Kiberlain dans son propre rôle en version star déconnectée de la réalité et elles vont se lier d'amitié.
1: Je trouve ça bizarre que t'aies jamais été plus que figurante.
2: J'ai pas eu les bonnes opportunités, j'ai pas fait les bonnes rencontres, même si on va pas se mentir. Mon caractère m'a parfois joué des tours.
3: Moi, je suis libre, je fais ce que je veux, donc je me casse. Et là, maintenant, je te laisse cogiter avec la script, la monteuse et tous les autres là pour trouver des solutions.
4: Oh, c'est drôle, c'est ça m'a amusé hein, comme Caroline. Tout. Oh, bah, oui, l'idée de mettre Isabelle Huppert en figurante, c'est vraiment très drôle. Et Sandrine Kiberlain qui joue son propre rôle, évidemment, totalement fictif. Et Anne-Marie Vin, la même chose. Et
0: Emmanuel Berco aussi.
4: Et Emmanuel Berco, c'est absolument jubilatoire. Quand on aime le cinéma, ça fait penser un peu à 10%.
0: Oui, et surtout, c'est une vraie satire du monde du cinéma.
4: Ça montre la hiérarchie dans le monde du cinéma, de la star à l'équipe. Ça montre aussi qu'on peut être comédienne, en vivre, et pas forcément être très heureuse, ni être une star, et qu'on peut... peut-être percer à l'automne de sa vie. Moi aussi, je deviens poète comme Mehdi. Et ce qui est le cas de certaines actrices, d'ailleurs. Et j'ai trouvé ça tout à fait réjouissant.
5: Ouais, mais en fait, pour revenir sur ce que tu disais, Caroline, par rapport à une fausse Sandrine Kiberlain, en interview, elle laisse planer le doute. Je ne pense pas que tout soit totalement faux. Du coup, ça donne un côté délicieusement méta au film, où on se demande justement, en tant que spectateur, qu'est-ce qui est vrai et qu'est-ce qui est faux, sur quoi elle appuie, sur quoi elle n'appuie pas. Et je trouve que l'idée d'allumer un projecteur sur un métier qui est très ingrat, et que Marc Fitoussi connaît bien puisqu'il avait consacré un documentaire qui s'appelait Des figurants aux figurants de cinéma et qui s'est inspiré d'une des personnes qu'il avait filmées dans ce documentaire pour créer le personnage incarné par Isabelle Huppert.
0: Et il avait dirigé Isabelle Huppert dans un épisode de 10%.
5: Oui, et dans Copacabana, Larry Tournelle, ils se connaissent bien et ils connaissent bien aussi Sandrine Kiberlain. Donc on est en territoire connu, on a deux actrices qui font totale confiance dans un avec un cinéaste qu'elles connaissent bien. Et moi, franchement, j'ai passé un super moment. C'est rare en ce moment de sortir d'un film et d'être heureux et de se sentir bien. Et franchement, il apaise.
0: Elles ont tellement de recul sur elles-mêmes. Je les ai vues en promo, Isabelle Huppert, Sandrine Kiberlain ou encore Anne-Marie Vin. Anne-Marie Vin qui ose dire qu'elle est finalement proche de ce rôle, de voir parfois accepter des choses et pas être dans un plan de carrière parce qu'on n'a pas assez de choix par rapport à justement une Sandrine Kiberlain qui va plus avoir de propositions ou une Isabelle Huppert.
4: Oui, même quelqu'un comme Sandrine Kiberlain explique très bien en promo que des fois, certains rôles lui échappent, vont à d'autres. Il y a toujours cette fragilité. C'est pas vraiment de la jalousie, c'est plutôt la fragilité d'une profession. Parce qu'elle s'entraide dans le film quand même.
0: Elle s'entraide, mais forcément, ce sont des métiers où on regarde ce que les autres ont.
5: Exactement. Il y a un rapport quand même de domination, de désenchantement. Total, c'est ça qui est difficile, c'est que c'est très cruel.
0: Bah vous l'avez compris, on a adoré ce film, on écoute tout de suite vos réactions.
6: Bon, Isabelle Huppert, elle est extraordinaire. Il y a du rythme, ça change des films sur le cinéma qu'on voit habituellement.
7: Bah, ça m'a beaucoup enthousiasmé. Les films de Marc Fitoussi, en général, je vais les voir.
8: Le sujet est hyper intéressant. Je suis hyper heureux d'avoir vu ce film. Moi qui suis moi-même comédien et figurant, c'est vraiment un milieu de galériens et c'est dingue à quel point c'est réel. C'est très très touchant.
0: On termine avec un peu d'horreur, Mehdi, je sais que vous l'avez adoré, c'est Leviticus.
5: C'est génial, Leviticus. Franchement, c'est un film d'horreur qui raconte quelque chose de sociétal. Ça se passe en Australie et ça montre comment on peut, avec l'homophobie, créer une détestation de soi et de l'être aimé qui devient pour le cinéaste un territoire du cinéma d'horreur. Moi, personnellement, j'avais jamais vu, sauf peut-être avec It Follows, dont l'ombre plane beaucoup au-dessus du film, ce sentiment de peur immatérielle, de quelque chose de très écrasant pour les personnages qu'on peut à la fois saisir et pas saisir. Je trouve que en fait c'est d'une limpidité de mise en scène qui m'a effrayé et ému.
4: Alors le Leviticus, il faut savoir que c'est un chapitre de la Bible, enfin ou un verset qui est censé condamner l'homosexualité et qu'on ressortait au réalisateur régulièrement, qui est peut-être un petit peu homosexuel, pour essayer de lui faire passer l'envie de cette orientation sexuelle. Évidemment, ça a très bien marché, vous vous en doutez. Et ce film, c'est ça, c'est expliquer le malaise qu'on peut ressentir à se sentir détesté, à finir par avoir peur de l'être aimé. Et on pense aussi à The Thing de Carpenter, parce qu'on ne sait plus, vu que c'est une histoire de double, qui est un ami, qui est un ennemi et qui on a le droit d'aimer en fait.
5: Exactement.
0: Merci beaucoup et puis on va vous parler dans un instant en compagnie de Kev Adams de La Maison de nos Rêves qui est sorti également mercredi au cinéma, film dans lequel il retrouve Chantal Latsou, sa complice de toujours. Merci à tous les deux.
5: Merci
0: Caroline. Dans un instant donc vous avez rendez-vous avec Kev Adams et Tarahima tout de suite sur Europe 1.
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17: Clap continue dans un instant, mais tout de suite un peu de musique avec la voix de Marc Lavoine, le Pont Mirabeau sur Europe 1.

0: Le pont Mirabeau, Marc Lavoine sur Europe 1. 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Et tout de suite, on va parler de la maison de nos rêves en compagnie de Kev Adams sur Europe 1.
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0: Merci d'être à l'écoute de Clap sur Europe 1, c'est votre rendez-vous cinéma. J'ai le plaisir de vous parler d'une comédie actuellement en salle qui a très bien démarré, La Maison de nos rêves, avec Kev Adams qui est mon invité aujourd'hui. Bonjour Kev.
2: Bonjour.
0: Alors Kev, c'est notre tradition dans l'émission, je vais vous demander un titre de film pour décrire votre humeur du jour.
2: Écoute, j'ai regardé Iron Man le 1 hier soir. Donc je dirais que c'est Iron Man 1, et puis j'aime bien en plus la vibe du film, qui est quand même l'histoire de ce gars qui est capturé par des terroristes, et finalement le mec va se construire sa propre armure pour s'en sortir. Et
0: évidemment,
2: je crois que dans la vie il faut se construire sa propre armure pour s'en sortir. Et dans cette journée, la vie va être belle.
0: Oui.
2: Et on va se construire une super armure tous ensemble et on va tous s'en sortir.
0: Oh, j'adore cette intro, Kev. Alors, ça nous amène à la maison de nos rêves, où vous jouez Benjamin. Benjamin, il est loin d'avoir une super armure. Hein. On peut dire qu'il est très malmené,
2: le pauvre.
0: Ouais, dans le film, ça m'a fait beaucoup rire. Donc, Benjamin, c'est un jeune marié qui décide d'acheter avec Amélie, sa femme, la maison de leurs rêves, en viager, parce qu'ils n'ont pas assez d'argent pour l'acheter.
2: C'est ça.
0: À Nicolette, qui est incarnée par Chantal Latsou, une dame qui semble mourante. Mais juste au moment où il signe la vente, forcément, elle va beaucoup mieux et ils se rendent compte qu'ils ont été victimes d'une arnaque. Quel a été le point de départ de ce film ?
2: Le point de départ, c'est que j'ai acheté moi un viager il y a quelques années. Il se trouve que voilà, je connaissais pas du tout, j'ignorais complètement ce que c'était un viager.
0: C'est vrai ?
2: Vraiment. Il y a le pire et le meilleur de l'être humain dans une seule et même, un seul et même concept, quoi.
0: Ben oui.
2: Le pire, puisqu'évidemment, on parie un peu sur la mort de quelqu'un, et le meilleur, parce qu'on aide quand même des gens, ce qu'on oublie souvent de dire.
0: Exactement.
2: À avoir un revenu supplémentaire, des gens qui ont parfois pas une très grosse retraite. Et donc, ouais, je me suis dit que c'était un super sujet, puis je rêvais d'un rôle central pour Chantal. Et donc, je me suis dit, le viager plus Chantal. Est-ce qu'on tient pas l'idée du siècle?
0: Est-ce que ce serait pas un duo gagnant? Chantal joue donc ce personnage, Nicolette, qui est absolument incroyable, qui vous maltraite du début à la fin, qui est un peu sadique, un peu cruel.
2: Bien sûr.
0: Et forcément, il y a autre chose derrière.
2: Bien sûr, après, elle est cette femme, elle ne fait pas tout ça pour rien.
0: Mais non. Bon, déjà, elle fait ça pour s'amuser.
2: D'ailleurs, au début, tu as dit, elle les arnaque. Elle ne les arnaque pas, elle. Elle ne les arnaque pas. S'ils avaient lu le dossier médical,
0: oui, c'est vrai,
2: il n'y aurait eu aucun problème. Mais eux, ils ne savent pas vraiment ce que c'est qu'un viager. Ils savent pas, ils sont pris en fait par cette euphorie. Ils visitent plusieurs maisons hyper drôles au début. Il y a un Jonathan Lambert qui joue un agent immobilier totalement dingue, qui leur fait visiter tous les biens les plus pourraves de la région. Et eux, ils en peuvent
0: qui
2: plus.
0: Qui correspondent à leur budget.
2: Exactement, qui correspondent à leur budget. Et à un moment donné, eux, ils tombent sur cette maison et c'est l'affaire du siècle dans leur tête. Ils voient ce qu'ils ont envie de voir. Il y a parfois dans des situations dans la vie, on a tellement envie que quelque chose arrive,
0: c'est vrai,
2: qu'on voit ce qu'on a envie de voir. Et puis finalement, après, on voit la vérité.
3: Vous savez ce que c'est, un viager ? Vous achetez une maison, mais vous ne pouvez l'habiter que lorsque la personne qui vend la maison en viager meurt.
4: C'est trop beau.
5: On l'achète. C'est la maison de nos rêves. Vous savez pas depuis combien de temps on attend cette maison.
3: Et on signe.
5: Félicitations.
6: Toutes mes félicitations.
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0: Chantal Latsou est la muse de Kev Adams dans La Maison de nos rêves actuellement au cinéma. C'est vraiment la comédie rafraîchissante du moment que j'ai adoré. Vous avez écrit pour Chantal Latsou.
2: Tout à fait.
0: Est-ce que vous avez écrit avec Chantal Latsou ? Est-ce qu'elle vous a dit, voilà, s'il te plaît, Kev, fais-moi faire du wakeboard, fais-moi faire telle chose ?
2: Non, non, absolument pas. Chantal est très, très, très sérieuse. Elle écrit d'ailleurs par ailleurs très bien pour ses spectacles, ses one-man shows et tout ça, mais... pour ce film-là, c'est vrai qu'on lui a écrit. J'ai pas écrit le scénario tout seul, je l'ai écrit avec Antonin Fourneau, qui est donc un des réalisateurs de Chasse Gardée. Et quand on a écrit avec Antonin, on a pensé à chaque seconde à Chantal. Je l'imitais même pendant l'écriture. Je disais, est-ce que cette réplique, ça sonne bien chez elle? Elle va c'est bon, ça sonne bien. Elle est tellement attachante.
0: Elle est géniale.
2: Elle est tellement appréciée de toutes les générations. Enfin, elle a un truc vraiment spécial. Hein. C'est vraiment la grand-mère, la meilleure amie, la maman que tout le monde aimerait avoir. En plus de ça, extrêmement sensible, touchante.
0: Enfin, avec un gros vécu aussi, Chantal Latsou. Elle arrive à être très solaire alors qu'elle a vécu plusieurs drames dans sa vie.
2: C'est vrai.
0: Et elle met d'ailleurs ce côté touchant dans le film, parce que le film parle, évidemment, il est très drôle, il est grinçant, il est cruel même, mais il parle de la solitude des personnes âgées.
2: Oui, t'as raison, c'est ce qu'on voulait montrer en fait. On voulait montrer toutes les facettes de Chantal. Mm. Et on a construit le film comme ça, un peu autour de cette personnalité. C'est-à-dire que le film démarre tambour battant, c'est un peu une BD, une pièce de boulevard. Au début, on enchaîne les situations plus folles, plus dingues les unes que les autres. Et petit à petit, le film va aller vers autre chose, quelque chose de plus doux, de plus sensible. Et effectivement, avec une vraie morale, on comprend que cette Nicolette, elle ne les fait pas souffrir pour rien. On comprend qu'elle est toute seule, que pour elle, la solitude, c'est ce qui est le plus difficile, plus compliqué. Et donc, elle est prête à tout pour avoir des gens avec qui s'amuser, entre
0: c'est
2: guillemets.
0: Ça.
2: Et ça va être c'est ce couple-là, quoi.
0: Et il y a cette phrase que j'aime beaucoup dans le film, hein, qui dit « S'il y a bien un endroit dans lequel personne ne veut vivre, c'est la solitude ». Ça résume tout.
2: Tout est dit,
0: ça
2: ouais, tout, tout est dit. C'est-à-dire que moi, j'ai deux grand-mères
0: mais
2: qui vivent toutes seules.
0: C'est ça, ce que j'allais dire.
2: Voilà.
0: Et qui en souffrent.
2: Et elles, bien sûr. Alors, elles s'en plaignent pas tout le temps, mais je sens que pour elles, c'est pas facile, quoi.
9: Mais qui fait du white punk comme ça, 75 ans?
10: Yes, let's go, mon papa. Oh, elle est tapée fort, mon papa. Oh, c'est un chico du Bengal.
9: C'est pas notre mère.
10: On n'est pas frère et sœur. On s'est embrassé sur la bouche devant vous tout à l'heure. Allez.
0: Voilà, Kev Adams et Camille
2: ça,
0: Aguilar
2: scène,
0: dans la maison de Noël.
2: Au cinéma, la scène du wakeboard, elle est quand même
0: géniale.
2: Ouais, et en plus, elle n'était pas écrite au scénario. Fun fact, cette scène du wakeboard, qui est aujourd'hui une des plus plébiscitées du film, est une scène, en fait, quand on arrive à Aix-les-Bains, là où on a tourné le film, on se dit, c'est trop con, et le lac, il est sublime, on n'a pas de scène sur le lac. Il faut absolument qu'on écrive une scène sur le lac, et c'est vrai qu'on l'a écrit pendant le tournage.
0: Bon, je ne vous demande pas si elle a une doublure, hein, Chantal, là-dessous. On va garder le rêve.
2: Elle a fait toutes ses cascades elle-même.
0: Évidemment. Comme Tom Cruise, hein.
2: Évidemment.
0: C'est notre Tom Cruise à nous.
2: Elle est d'ailleurs très amie avec Tom Cruise.
0: C'est pas vrai.
2: Elle l'appelle Tom Croisière.
0: Bon, prochaine question en musique, Kev Adams.
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0: Bah là, vous ne pouviez pas me rendre plus heureuse. Un petit Joe Dassin.
2: Il y a même
0: aussi une très belle scène du film. Parce que votre personnage est fan de Joe Dassin.
2: Exactement.
0: Comme Nicolette. Ils ont quand même un point commun finalement. C'était sa chanson.
2: C'était sa chanson avec son mari Gérard. Et c'est vrai que Joe Dassin, ça vient rythmer comme ça tout le film. Mais Joe Dassin, moi, mes grands-parents, mon grand-père adoraient Joe Dassin et c'est un hommage aussi supplémentaire. Moi, j'adore aussi Joe Dassin. J'ai l'impression que, comme Chantal, il touche toutes les générations.
0: Alors, depuis Maison de Retraite, Kev Adams, vous parlez donc des anciens, vous rendez hommage à vos grands-parents à travers vos films.
2: Ouais.
0: Et ça continue, en fait. Hein. On se rend compte que c'est une véritable source d'inspiration pour vous.
2: Totalement. Ouais, c'est une réponse un peu courte.
0: Peut-être que la question méritait pas mieux. Hein,
2: non, mais
0: pardon.
2: C'est vrai, totalement, c'est vrai. En fait. Et puis, je pense qu'on fait même pas exprès. C'est-à-dire que j'écris mes trucs, j'écris mes histoires, et je me dis, parfois, je me rends compte moi-même, parfois, je me dis, ah, c'est marrant, ça reparle encore d'un sujet qui touche à mes grands-mères.
0: Est-ce que vous allez pouvoir en sortir ?
2: Bah, je pense que oui, j'ai déjà écrit le prochain, donc je sais que oui, mais.
0: Il parle de quoi ?
2: Plutôt de la famille, d'un rapport du. Mais bon, on parle de soi, quoi qu'il arrive.
0: Bien sûr.
2: Le prochain, j'ai écrit une famille qui. Enfin voilà, moi, mes parents ont divorcé, j'ai écrit une famille qui est en train de divorcer, à quel point il y a toujours de l'amour et comment est-ce qu'on peut arranger ces choses-là dans la fantaisie, dans la folie et dans l'amour de la famille. Je pense qu'il y aura toujours un truc très familial puisque j'ai grandi là-dedans.
0: Pour terminer, Kev Adams, je vais vous donner un titre, des titres de vos films et vous allez me dire le premier mot qui vous vient à l'esprit.
2: Ok, waouh!
0: J'adore. Les profs.
2: Les profs, magie de nouveauté. Il y a de la nouveauté. C'était le premier film que je tournais en tant que un des premiers rôles au cinéma. J'aurais toujours un amour tout particulier pour ce film-là, évidemment.
12: You got a problem, Boulor?
13: Non, je suis désolé, en fait.
12: In English, here.
13: I'm sorry, because I'm singing in the rain, you know? It's like a ketchup moutarde. New York City, like Chinatown, Soul's Barbecue, you know, it's like, wow! Yes, we can!
0: Maison de retraite.
2: La magie, c'est la magie. Maison de retraite, c'est la magie, ça ne devait pas se faire, ce film ne devait pas se faire, on n'avait pas réussi à le financer, on devait fermer la boîte avec mon associé Elisa. Ce qui l'a amené derrière, c'est de la magie, donc la magie.
0: La magie pour vous, la magie pour tous ces acteurs aussi que vous faites tourner. Vous avez fait tourner des acteurs et des actrices âgées,
2: ouais,
0: qui attendaient ce genre de rôle depuis longtemps, qui n'avaient plus ce genre de proposition.
2: Je crois qu'en tout cas, certains, ça leur a fait du bien, ça c'est sûr. Mmh. Ce qu'ils me l'ont dit, donc...
14: 300 heures de travaux d'intérêt général.
15: Ça va, je m'en sens bien.
14: Dans une maison de retraite.
15: Franchement, je préfère la prison.
16: Bienvenue au Mimosa.
17: Votre mission ici, c'est de donner un coup de main à tout le monde, de l'aide-soignant à la femme de ménage.
15: J'essaye, ah bah
0: arrêtez. L'amour, c'est mieux que la vie.
2: C'est Claude Lelouch, quoi. T'es obligé de tourner avec Claude Lelouch dans ta vie. Enfin, je veux dire, quel homme, quel cinéaste, quel... J'adore Claude. Voilà.
0: C'est un cadeau.
2: J'adore travailler avec lui, j'adore parler avec lui, j'adore discuter de la vie avec lui. C'est le un grand-père d'adoption pour moi.
0: Aladdin.
2: Blockbuster.
18: Qu'est-ce qu'il y a ?
2: C'est mon blockbuster, tu vois.
0: C'est votre Iron Man.
2: Ouais, c'est mon blockbuster à moi. J'ai 24 piges, enfin j'ai 23 ans en l'occurrence quand on tourne. Et je joue un héros des mille et une nuits dans un Bagdad de l'époque, dans des décors de dingue avec des figurants dans tous les sens. Ça sort chez Pathé, qui est quand même le plus gros distributeur français. Le film fait un carton, enfin... Et puis je vais te dire, le film s'est fait un peu cabosser par la critique. On aime bien dire que c'était pas un très bon film ou pas une très bonne comédie. En tout cas, les cinéastes ou les critiques aiment bien dire ça. Et c'est vrai que moi, je l'ai revu il y a pas longtemps. Parce que mes petits-neveux adorent ce film. Et donc, je vais chez ma cousine. Et donc, je vois le film avec mes petits-neveux. Ils étaient vraiment morts de rire, mais en même temps à fond dans l'aventure. Je me suis dit, c'est le vrai super film de Noël à se mater en famille. Enfin, vraiment, c'est un super film familial pour enfants. Et donc, je vous le conseille.
0: Et pour terminer, La Maison de nos rêves.
2: Aboutissement, apogée de quelque chose. J'ai l'impression que ce soit dans mon travail avec Chantal, dans mon travail avec Claude Zidi Junior,
0: qui réalise le film.
2: Voilà, j'ai l'impression qu'on a, on propose aujourd'hui le film qui est le résultat de plein de succès, d'échecs, de joie, de déception. On a pris tout ça, on a emmagasiné tout ça et on s'est dit, attends, quel film on a vraiment profondément envie de faire et proposer au public? C'est celui-là.
0: Merci beaucoup Kev Adams.
2: Bah, merci à vous.
0: La Maison de nos rêves, c'est en ce moment au cinéma. Le film est sorti mercredi et dans un instant, on va vous présenter Les Misérables, nouvelle adaptation du célèbre roman de Victor Hugo. J'aurai le plaisir de recevoir celui qui incarne Javert. C'est Tareim. À tout de suite sur Europe 1.
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0: Merci d'être à l'écoute de Clap sur Europe 1. J'ai le plaisir cette semaine de parler d'un film très attendu, énorme coup de cœur, Les Misérables, nouvelle adaptation du célèbre roman de Victor Hugo par Fred Cavaillé, et j'ai à mes côtés Tahar Rahim. Bonjour Tahar.
8: Bonjour.
0: Alors Tahar, dans Les Misérables, vous êtes l'un des méchants les plus célèbres de la littérature du 19e siècle, puisque vous reprenez le rôle de l'inspecteur Javert. Déjà, qu'est-ce que ça représentait pour vous, cette œuvre, Les Misérables ?
8: C'était un... Comment dire ? C'est comme si un souvenir du collège me revenait.
0: Oui, c'est ça, un devoir d'école.
8: Voilà, un devoir d'école, comme quand on étudiait Jean-Jacques Rousseau. C'était un peu tout ça. Et quand je lis le scénario, ça me frappe parce que ça me replonge dans mes années collège, mais aussi ça me rappelle à quel point cette œuvre, ce roman, est extraordinaire, puissant et nécessaire. Donc c'était un plaisir de passer du scénario à mes 14 ans si j'avais été plus sérieux, c'est-à-dire réétudier le livre dans sa profondeur.
9: J'ai été Jean Valjean. Aujourd'hui, je suis Monsieur Madeleine, maire de Montreuil-sur-Mer.
10: Tu vas être gentil. Et t'écoutes bien, Monsieur et Madame Thénardier.
16: J'ai vraiment pas tiré de bon numéro.
18: Répète un peu pour voir.
9: La misère n'excuse pas tout. Bien au contraire, elle est souvent un prétexte.
0: Si vous aviez pu choisir, est-ce que vous auriez choisi ce personnage de Javert pour l'interpréter ?
8: Oui, je crois. Parce que, justement, dans le livre, les 2500 pages de ce livre, on ne les lit pas en 2 heures comme on regarde un film en 2 heures. Et il y a tout un mystère qui est installé autour de Javert. Mmh. Et c'est extraordinaire parce que ça nous laisse le temps d'imaginer. Parce que l'imaginaire n'a pas de limite. Avec la grandeur et le génie du verbe de Victor Hugo, le hors-champ existe, il est sans limite. Il n'y a pas de limite d'effet spécial, il n'y a pas de limite de cadre, il n'y a rien. Donc on peut imaginer tout un tas de choses. Et ça rend le personnage très romanesque et spectral. Et avec Fred, on a eu dans l'envie de soulever un peu ce voile, d'essayer de comprendre d'où il venait, ce qu'il était, et pourquoi il se dirige vers les eaux profondes, dirons-nous.
0: Pourquoi est-ce qu'il est si méchant ?
8: Pourquoi il est si dur ? Pourquoi il termine comme ça ? Pourquoi il est si brutal, inflexible, obsédé par l'ordre ? Et Victor Hugo évoque légèrement le passé de Javert et donc son enfance et son rapport à sa maman. C'est très léger dans le film, mais finalement, on a trouvé cette porte d'entrée qui deviendrait une graine qu'on a arrosée pour justement expliquer un peu plus, peut-être provoquer, je l'espère, de l'empathie chez le spectateur.
0: C'est ce que j'allais dire, pardon, Tahar, c'est qu'effectivement, vous lui donnez de l'humanité. Finalement, ce personnage, je caricature en disant c'est le méchant de l'histoire, mais c'est vrai que quand on voit cette adaptation de Fred Cavaillé, on a de l'empathie pour lui.
8: Je suis très content que vous en ayez, parce qu'on a essayé de faire ça. Mmh. Oui, parce que je pense aussi que pour rester fidèle, pas forcément à l'œuvre précisément, en étant, parce qu'il y a des choses des libertés qui ont été prises, mais qui restent, qui partent en tout cas du livre. C'est pour ça que j'utilise la graine et qu'on l'a fait pousser. On n'a pas inventé quelque chose qui serait une infidélité à Victor Hugo. Mais en tout cas, je pense que profondément, l'œuvre de Victor Hugo raconte que tous les êtres humains ne naissent pas mauvais et que c'est un système, un monde qui les écrase, qui les broie, qui les transforme et qui les pousse à faire des choses sans forcément les excuser, puisqu'une fois adulte, on sait faire la différence entre le bien et le mal et on fait un choix. Et Javert, c'est quelqu'un qui croit faire le bien mais qui fait du mal. Donc c'était pour toutes ces raisons-là.
0: Et puis il est raide comme la justice.
8: C'est ça.
0: Il incarne parfaitement l'expression. Mais c'est vrai, c'est la phrase à Rahim du film, hein, « À trop vouloir l'ordre, on engendre le chaos ». C'est Jean Valjean qui dit ça à votre personnage. Vous en pensez quoi, vous, de cette phrase ?
8: Je pense que dans le contexte des Misérables, le roman et le film, Oui, et ça me fait rebondir sur quelque chose. Quand j'étais enfant, et que je regardais des informations, j'écoutais la radio, j'entendais « agent de la paix ». Et aujourd'hui, je n'entends que « force de l'ordre ».
0: C'est vrai.
8: Ben, ça pose des questions, ça fait réfléchir, ça dit quelque chose.
0: Mais il était visionnaire, hein, de toute façon, Victor Hugo.
8: Bien sûr.
0: Il avait déjà tout compris, et c'est en ça que ce roman est absolument universel. Mmh. Alors aujourd'hui, on enregistre cette interview dans la maison de Victor Hugo. Mmh. Qu'est-ce que ça vous fait de répondre à des... Est-ce que vous auriez pu vous imaginer, d'ailleurs, porter une œuvre de Victor Hugo à un moment donné de votre carrière et en parler dans la maison de Victor Hugo ?
8: Non. Non, parce que je me suis... Certainement.
0: Avec
8: projeté...
0: un grand portrait de lui qui
8: ouais,
0: nous regarde.
8: Je l'adore ce portrait d'ailleurs. Il est sublime, avec son écharpe dans le vent. Ouais. Il est là. Incroyable. Je le regarde et je le découvre un peu plus avec vous. J'ai la sensation qu'il est la fusion de Valjean et Javert.
0: C'est ce que j'allais dire.
8: C'est étonnant.
0: Je suis d'accord. Mais d'ailleurs, mais Jean Valjean et Javert ont bien plus en commun que ce qu'ils ne veulent bien l'admettre.
8: Ah oui. Ils sont le revers de la même pièce.
0: Mais ils ont choisi deux issues différentes.
8: Est-ce qu'ils ont choisi ? Valjean choisit d'être meilleur. Il rencontre Mériel. Il fait le choix d'être meilleur. Mais il a été broyé par un système en étant envoyé en prison parce qu'il a volé un morceau de pain. C'est quand même assez fou. Parce qu'il avait faim. Et Javert a été abandonné et récupéré par ce même système et installé dans le berceau de la justice de l'ordre et façonné de cette manière-là. Donc, ils ont eu deux trajectoires, deux destinées différentes. Mais en tout cas, ils se reconnaissent parce qu'ils viennent du même endroit. C'est pour ça que cette première scène entre Vincent et moi, elle raconte ça. Il arrive devant la justice, droit comme la justice, comme vous disiez. Et il se rend compte finalement qu'il ne pense absolument pas de la même manière.
0: Non.
8: Mais il se sentent. Pour moi, Javert, à ce moment-là, et on se le disait avec Fred, il sent très bien que ce Valjean vient du même endroit que lui. Il y a quelque chose qui ne va pas.
0: Bien sûr. Alors ce face-à-face, justement, Tarim, entre Vincent Lindon, qui joue Jean Valjean, et vous, il est absolument passionnant. D'ailleurs, le film est vraiment centré, hein, c'est le fil conducteur de cette version des Misérables, hein, ce jeu du chat et de la souris. Est-ce que vous vous étiez déjà rencontré avec Vincent Lindon ? Comment est-ce que vous avez travaillé ce face-à-face ensemble ?
8: Alors on s'est croisés quelques fois. Et moi, j'appréciais énormément l'acteur, mais je ne connaissais pas encore l'homme. Mmh. Et quand on s'est rencontrés, ça s'est fait naturellement. On s'est énormément apprécié, beaucoup respecté. Chacun sa manière de faire. Et puis naturellement, sur le plateau, on s'est rendu compte qu'on déjeunait pas ensemble, puis qu'on se regardait un peu de loin. Mais il n'y a pas eu d'acteur studio. Je me mets dans mon personnage et toi dans le tien, on se regarde pas. Mais ça s'est posé un peu comme ça. Et puis moi, j'ai beaucoup de respect pour les acteurs qui donnent tout de la seconde 1 à la dernière seconde dans la journée, parce que je fonctionne aussi comme ça, et je pense que c'est la... Il y a rien de plus jouissif que de danser avec un acteur comme ça.
0: Et puis tout le reste de la distribution, hein, est absolument remarquable. Hein. Il y a Noémie Merlant, il y a Benjamin Laverne et Camille Cotin qui jouent les Thénardier.
8: Oui.
0: C'est une relecture aussi du couple des Thénardier.
8: Oui.
0: Qu'est-ce que vous avez pensé du film et de ce couple-là quand vous l'avez vu?
8: J'ai beaucoup aimé. Je regrette simplement de ne pas avoir eu assez de scènes avec eux.
0: Vous n'avez
8: pas beaucoup. Je me serais bien amusé.
0: Ouais.
8: Parce
0: vous auriez été maltraité, hein, Tarim.
8: Pas Javert, je crois pas.
0: Non, Javert, personne peut l'attendre.
8: Mais j'aurais vraiment aimé parce que je trouve que c'est des acteurs formidables et que le travail qu'ils ont fait, cette espèce d'être hybride, comme ils le disent eux-mêmes, ce monstre à deux têtes. Et une fois de plus, Fred modernise les Thénardier en développant plus le personnage de la Thénardière et en faisant la patronne du couple. Celle qui dirige, celle qui l'oriente. Et d'ailleurs, il le dit à un moment, une phrase qui est assez formidable, il dit « c'est la meilleure version de moi-même ». La meilleure part de moi-même, je ne sais plus, c'est assez drôle.
0: Pour en revenir à votre personnage, c'est vrai que vous avez souvent joué des personnages complexes, sombres. Qu'est-ce que vous aimez chez ces personnages-là ?
8: D'abord, ce n'est pas des choix que je fais. Je ne me dis pas « je veux aller vers des personnages complexes, je veux aller vers des personnages sombres ». D'abord, c'est des choses qui me viennent.
0: Mais on vous projette dedans.
8: On me projette dedans, mais aussi, je crois qu'ils sont plus intéressants à jouer parce que... Justement, il frise avec la bordure de l'humanité, avec la bordure humaine, avec les complexités que en vérité on a tous, Et qu'on va pas forcément se dévoiler quand on se croise ou quand on se rencontre, mais quand on connaît notre entourage, nos familles, nos amis, tout le monde porte de la complexité, tout le monde a une zone grise. Et c'est ça qui est intéressant à explorer, parce que je crois que c'est ce qu'il y a de plus humain.
0: Pour terminer, c'est la tradition dans notre émission, je vous donne un titre de l'un de vos films et vous me donnez le premier mot qui vous vient à l'esprit.
8: Wow.
0: Un prophète.
8: Oh, oula, je l'ai eu. Ben, Barreau.
0: Ouais. À perdre la raison.
8: Nils. Et Émilie.
0: Ouais, Émilie.
8: Oh mon Dieu.
0: Émilie Decaen. Mm. Monsieur Aznavour.
8: La voix. Le voile.
0: Vous avez travaillé dur hein, pour le film.
8: Ouais, beaucoup.
0: Napoléon.
8: Égypte.
0: Alpha.
8: Seringue. C'est horrible.
0: Les Misérables.
8: Solidarité.
0: Ah ouais, c'est beau. Je suis d'accord. Merci beaucoup.
8: Merci à vous.
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0: Voilà, Clap, c'est terminé pour cette semaine. On se retrouve samedi prochain, toujours à 16h sur Europe 1. Et tout de suite, vous avez rendez-vous avec William Lémergie pour une belle balade en France. Portez-vous bien et passez un excellent week-end à l'écoute d'Europe 1.
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37: Il est 17h, le flash avec Wallis Glaise. Bonjour Wallis.
38: Bonjour William, bonjour à tous. En meeting à Lyon, Gabriel Attal fustige le rôle de la France insoumise dans la mobilisation lycéenne. Certains veulent attiser, récupérer la colère de la jeunesse, a indiqué le candidat Renaissance à la présidentielle. Selon l'ancien Premier ministre, notre jeunesse mérite mieux le respect et des réponses. En déplacement dans le Puy-de-Dôme avant un meeting à Clermont-Ferrand, Jean-Luc Mélenchon, lui, s'est exprimé aussi sur la mobilisation lycéenne. Le candidat à l'élection présidentielle 2027 souhaite par-dessus tout que ça ne se finisse pas mal. On a commencé par soutenir le mouvement d'une manière classique et puis nous avons compris que le pire danger, c'était la violence policière, a déclaré le chef de file des Insoumis. Dans le cadre de la primaire sociale démocrate, 140 000 électeurs sont appelés à départager les 5 candidats. Le scrutin a lieu jusqu'à demain, 18h, un délai supplémentaire accordé en raison d'une cyberattaque. À 14h, 91 000 personnes ont voté dans le cadre de cette primaire. On fait savoir les organisateurs, cela correspond à 65% de participation. Nous ne sommes pas en crise financière, mais à l'évidence, la situation est très préoccupante, a déclaré le ministre des Comptes publics. Alors que le taux d'emprunt à 10 ans s'est approché cette semaine des 5%, David Amiel appelle la classe politique à un ressaisissement collectif pour adopter le budget 2027 et réduire le déficit. L'actualité à l'étranger à présent, la levée des sanctions américaines sur le diesel russe est critiquée par l'Union européenne. Ce n'est pas le moment de relâcher la pression sur la Russie et l'Europe ne le fera pas, a écrit la chef de la diplomatie de l'Union européenne, Kaya Kallas. L'Union européenne estime que la levée des sanctions sur le diesel donne à la Russie les moyens de faire la guerre. La ville de Zaporijjia a été frappée par une attaque russe aujourd'hui. Selon la police ukrainienne, les bombes aériennes ont ciblé des quartiers résidentiels. Les frappes ont fait au moins 11 morts, dont 3 enfants, selon les autorités régionales. Et Emmanuel Macron, qui a échangé avec son homologue ukrainien Volodymyr Zelensky aujourd'hui pour lui marquer la solidarité de la France face à ces attaques. Du sport à présent, d'abord en Formule 1, le néerlandais Max Verstappen s'est imposé ce matin sur la course sprint du Grand Prix de Singapour après une pluie d'abandon, dont celui du Britannique George Russell. Le Grand Prix sera disputé demain, départ à 14h heure française. Et puis enfin un mot de tennis avec le Masters 1000 de Shanghai en Chine. Le français Arthur Fils s'est imposé facilement en 2-7 face au russe Pavel Kotov. Le français se qualifie officiellement pour les 16e de finale de la compétition.
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0: Madame, Monsieur, bonjour, bienvenue à Balade en France. Nous allons vous proposer, comme chaque samedi à cette heure-ci, et ah bah oui, nous sommes à l'heure, de visiter des sites qui devraient vous étonner, et vous entendrez, en plus, ceux qui les animent pour vous raconter leur histoire, ce qui est souvent belle. Alors je ferai cela avec des spécialistes d'Europe 1, s'il vous plaît. Vanessa Zah, elle-même, pour le tourisme, et Sarah Doraghi pour la culture. On va commencer avec vous, Vanessa. Où allons-nous pour cette première balade qui sera, d'après ce que je sais, assez insolite? Bonjour Vanessa.
1: Bonjour William, bonjour à tous. Eh bien nous irons à quelques kilomètres de Brest. On vous proposera une sorte d'aventure à bord d'un semi-sous-marin.
0: Ah. Un semi-sous-marin, c'est pas une moitié de sous-marin.
1: Une tranche de sous-marin.
2: Ce serait pas un sous-marin.
0: Elle vous expliquera. Ensuite, changement de région pour la vallée de la Dordogne.
1: Alors là, on va partir regarder de près comment se passe la récolte des noix avec un des plus gros producteurs en France. Et vous allez voir, c'est spectaculaire et surtout méconnu.
0: Tant mieux. Pour la balade sémantique, une expression qui pourrait presque être de saison, c'est prendre quelqu'un en grippe. Bonjour Sarah.
2: Bonjour à tous, bonjour William. Oui, hacha, la grippe, elle va pas tarder hein, d'ailleurs. Mais l'expression existe, elle, depuis longtemps. Ça n'a rien à voir avec une quelconque maladie.
0: Ce que vous avez fait au début, c'est un éternuement, c'est ça?
2: Bien sûr.
1: On a des moyens de production.
0: C'est bénir. Ensuite, pour la balade du patrimoine, vous allez découvrir, si cette balade vous plaît, la route Henri IV. C'est tout neuf,
1: une nouvelle route historique depuis cette année, sur les traces d'un roi qui va vous permettre de visiter une dizaine de lieux historiques dans le département entier, le département de l'Eure-et-Loire.
0: Oui, c'est vrai, on visite entièrement. Alors ça, c'est inédit, ça mérite le détour, franchement. Hein. Et puis nous terminons, Sarah, avec une exposition très osée sur le personnage de Satan.
2: Oui, ça se passe à Cherbourg, en Cotentin, au musée Thomas-Henry, où vous allez découvrir le diable tel que des artistes l'imaginaient au XIXe siècle. Ce n'est pas tout à fait celui que vous croyez, William.
0: Ceci, ne me regardez pas comme ça, je sais pas, mon cousin.
2: Vous habillez en... Oui.
0: Alors, ceci était un sommaire, madame, monsieur, voici maintenant le détail.
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0: Pour commencer, on vous propose une balade sous l'océan, c'est-à-dire, Vanessa, on va se mouiller donc?
1: Eh bien non. Vous allez voir. En fait, vous serez en partie sous l'eau, mais vous n'allez pas vous mouiller puisque vous serez à bord de ce qu'on appelle un semi-sous-marin en breton, c'est-à-dire un navire qui plonge, le Lest Splodge. Splodge, vous avez compris, c'est son petit nom.
0: Ça se prononce comme ça.
1: Comme ça, Guénolé. On va avoir au téléphone notre capitaine pour aujourd'hui, va nous préciser les choses et peut-être rectifier ce que j'ai dit. En tout cas, on embarque à Plouguerneau, à une trentaine de kilomètres au nord de Brest avec lui.
0: D'accord. Alors là, on risque pas de se tromper. On est au nord de Brest, on est en Bretagne. Guénolé, c'est bien un breton avec un prénom pareil. Ça, c'est sûr. Il s'agit de Guénolé Marquier avec qui nous sommes en ligne. Bonjour Guénolé.
4: Bonjour William, bonjour Vanessa et Sarah.
1: Bonjour.
0: Alors d'abord, à quoi ressemble... Alors, je ne sais pas si je prononce bien, le splouge.
4: Le splouge, et bon. Comme en breton, il y en a une dizaine d'accents, on peut le dire le splouche, tout ce que vous voulez. Ça s'écrit avec un J à la fin, il n'y a pas de souci. Splouge, splouge, splouge, c'est joueur.
0: Alors, et pourquoi vous appelez ça un semi-sous-marin
4: Parce qu'il a la forme d'un sous-marin, mais la cabine où les passagers se rendent pour avoir la vision sous-marine est déjà sous le niveau de l'eau, et moi je reste au-dessus de la surface pour piloter. Donc, on n'a pas besoin de s'enfoncer dans l'eau, parce que je ne fais qu'à marée basse dans un archipel qui fait comme une sorte de lagon, un lac. Il n'y a pas de mal de mer.
0: Alors, et voilà. Il faut expliquer à nos auditeurs et auditrices quelle taille est là pour savoir à quoi il ressemble. D'abord, il est tout rouge.
4: Il est tout rouge comme un diable.
0: Ah
4: comme
0: oui.
4: Rackham le rouge.
0: Ah oui, Rackham le rouge, un ami à moi. Mais quelle taille fait-il?
4: Il fait une dizaine de mètres et quand vous êtes à l'intérieur, vous pouvez rester debout ou vous asseoir.
0: Très bien, mais quand on est à bord, on est combien et où va-t-on?
4: On est une douzaine et vous êtes libre de rester dans la cabine ou de monter sur le pont pour vous dégourdir les yeux ou les jambes.
0: Oui.
4: Et on va et on reste à l'intérieur de l'archipel, comme je disais, à marée basse. On est toujours protégé de l'assaut des vagues du large, on est toujours sur un lac, mais avec la faune et la flore de l'océan.
0: Et le bateau, il se déplace lentement, il bouge pas, quoi, ça va. C'est pas une aventure particulière de ce point de vue-là.
4: Non, ça n'a rien de sportif, c'est plutôt contemplatif.
0: Voilà.
4: Et on va même à la dérive, c'est-à-dire que même le moteur, de temps en temps, est sur le neutre et on ne l'entend plus.
0: D'accord. Vanessa ?
1: Alors, vous disiez qu'on était dans un lac intérieur, hein, et la barrière des îlots font que, finalement, ça ne bouge pas énormément, les eaux sont transparentes et on voit beaucoup de choses. Chaque strate, finalement, si j'ai bien compris. Et qu'est-ce qu'on voit côté faune, côté flore ?
4: Côté flore, on a presque 2000 espèces d'algues. C'est la partie de l'Europe la plus riche au niveau des algues. Donc, il y a toutes les couleurs hein, dans les algues. Et puis après, ça sert de cachette. Ça sert de cachette aux crustacés, aux coquillages et aux poissons. Et il y a même des mammifères marins qui viennent se nourrir, comme les phoques gris ou les dauphins.
2: Pardon, j'apprends quelque chose. Les algues sont des fleurs ?
4: Non, ah, la flore.
2: Exactement. Alors que vous appelez, ça s'appelle spluche quand même, c'est l'onomatopée, c'est un symbolisme sonore en plus.
1: C'est vrai. Et donc en fait, on navigue et au fur et à mesure, vous expliquez, c'est ça ?
4: Alors, avant, je faisais beaucoup de commentaires, maintenant, j'ai laissé un petit peu de documentation pour que les gens aillent à leur rythme. Et moi, en fait, comme ça, je suis en surface pour surveiller. Et comme ça, on ne rate pas la moindre miette du passage des dauphins
0: On découvre au fur et à mesure, on a le document. Sarah ?
2: Oui, est-ce que vous organisez ces balades tout au long de l'année ?
4: Alors, ces balades ont lieu à marée basse. Donc, c'est la Lune qui décide. Tous les jours, elle se décale. Et puis après, forcément, on est sur un lac. Mais pour le confort des passagers, quand il y a trop de vent, je reporte. Et donc, ça peut varier au niveau... En hiver, il y a un peu moins de jours disponibles, et en été, il y en a bien plus. Cet été, il n'y a eu quasiment pas d'annulation.
2: Et il faut peut-être, selon les saisons, prévoir une petite laine, et on ne risque pas d'avoir le mal de mer ?
0: Eh ben voilà,
4: Comme je disais, on est sur un lagon, ça ne bouge pas, il n'y a pas de mal de mer. Il y a 100% de réussite dans la cabine, hein, personne n'a jamais été malade dans la cabine.
0: Alors j'explique.
4: Et une petite laine. Un coupe-vent, comme on dit, parce qu'on observe les mammifères marins, du coup.
0: J'explique un peu pour, encore une fois, ceux qui écoutent, parce que, comme vous le savez probablement, à la radio, on n'a pas la télé. Et donc, ce plus, c'est quand, imaginez un autobus, il y a une partie arrière, vous pouvez être debout et vous asseoir, et puis il y a une petite tourelle, et c'est là qu'il est, guénolé, il s'est construit même un petit abat-jour au-dessus, en cas de pluie, il pleut jamais en Bretagne,
1: jamais.
0: Il faut le savoir. Et en dessous, il y a d'autres visiteurs qui sont assis également en dessous. Combien de temps ça dure la balade, Guénolé ?
4: Alors, quand on peut partir par petite marée, c'est-à-dire quand la Lune est éloignée de la Terre, on est directement sur site, ça dure une heure. Après, quand la Lune se rapproche de la Terre, c'est les grandes marées que l'on connaît pour la pêche à pied. Et donc, dans ce cas-là, je suis obligé de partir d'un port en eau profonde qui est juste à côté, à 1 km à vol d'oiseau. Donc, ça dure une heure et demie pour que le transit ne compte pas dans le temps de balade.
0: D'accord. Vous faites des arrêts ou pas ?
4: Alors non, je pars d'un point A et je reviens toujours au point A, pas de point B.
0: Quelle bonne idée ça, Guénolé. On veut dire, de là où vous êtes parti. Merci beaucoup. En tout cas, c'est une bonne idée. J'en connais pas beaucoup de spluges, ni en Bretagne.
4: Non, c'est unique sur la façade atlantique. Il y en a en Corse et en Méditerranée, mais sur la façade atlantique, c'est unique.
0: Voilà, bon, en tout cas, c'est original. Merci à Vanessa qui nous a parlé de ça. Et ça m'a l'air très sympa. Bonne fin de journée à vous, Guédolé. Au revoir.
1: Au revoir, Guédolé.
4: Merci. Au revoir, bonne journée.
0: Vanessa, d'autres informations pratiques pour participer à cette expédition ?
1: Alors, il faut compter entre 10 et 40 euros en fonction de l'âge. Toutes les informations, vous pouvez les retrouver sur le site Splouge. splug.bzh ou sur le site, évidemment, d'Europe 1.
0: Sur le site. D'accord.
2: Et si on veut rester dans... Ça, c'est un accent portugais, en revanche, ça, je reconnais.
0: Oui, ça va pas mieux. Si vous voulez rester dans la région, ce qui me paraît très, très normal, on va où ?
1: Je vous propose de rester sur l'île Vierge, qui est connue, je ne sais pas si vous en avez déjà entendu parler, pour son phare. C'est le plus haut d'Europe. Il est classé monument historique. Il se visite et vous pouvez dormir à l'endroit où vivaient autrefois les gardiens. Donc, on y accède en bateau, bien sûr, ou à marée basse, à pied. Je vous mettrai toutes les infos avec Marie Jacquet sur europe1.fr.
0: Merci beaucoup. Dans un instant, ainsi du savoir-faire pour une balade qui a un très fort goût de noix. Et vous verrez que vous pourrez déguster ce fruit, car c'est un fruit, Sarah, la noix. C'est pas une fleur, la noix. Dans un instant.
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0: 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Sur Europe 1, dans un court instant, un site du savoir-faire français dans la vallée de la Dordogne. Alors vous allez pouvoir participer, si vous y allez, à la récolte de la noix chez des grands pros, et cela dans des paysages de rêve. À la fois, c'est un flux formidable, on peut faire beaucoup de choses avec, mais les paysages sont magnifiques. Évidemment, nous sommes en Dordogne.
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0: Vous êtes toujours donc dans Balade en France sur Europe 1. Et maintenant, pour la balade du savoir-faire, nous partons dans le Lot. Vous verrez, ça sent bon l'automne déjà. Et cette balade a un fort goût, Vanessa.
1: Un fort goût qu'on adore, puisque la récolte de la noix a commencé. Elle va durer à peu près jusqu'à mi-novembre. Et s'il y a bien une famille qui représente bien la culture de la noix dans la région, c'est la famille Castagné à Martel, donc dans la vallée, la Dordogne, hein, vous le disiez. Mm-hmm. Elle exploite la noix dans tous ses états, on peut
0: Mais
1: le
0: oui,
1: dire, depuis 7 générations. Et aujourd'hui, c'est Romain Castagnier, du Moulin de Castagnier, qui va nous parler de ce savoir-faire artisanal d'exception.
0: Alors, ça tombe bien, nous sommes en ligne avec Romain. Bonjour.
20: Bonjour.
0: Alors, quels sont les départements qui sont les plus gros producteurs de noix en France, en dehors du Haut?
20: Alors, en France, il y a deux zones. C'est le sud-ouest avec la noix du Périgord et le sud-est avec la noix de Grenoble.
0: Ah,
20: bon,
0: oui.
20: Historiquement, le sud-ouest est quand même une partie qui est plus historique sur la production de la noix.
0: Oui.
20: Donc, dans le sud-ouest, il y a le Lot, la Dordogne, la Corrèze et un tout petit peu les Charentes.
0: Ah, d'accord. Alors, vous êtes dans votre famille producteur de noix. Vanessa a 17 générations. J'ai l'impression que dans la famille Castagnier, le premier qui dit qu'il fait autre chose que de la noix, tu prends la porte. Mais comment tout a commencé? Comment tout a commencé pour vous dans la maison Castagnier?
20: Quand on est fils de paysan et de producteur de noix, quand on est petit, soit on va à l'école, soit on va au sport, soit on va aux études. Nous, on a fait beaucoup de sport, beaucoup d'études, on a beaucoup travaillé. Donc, on a toujours été baigné dans la noix ou dans l'huile de noix au moulin avec notre grand-père. Chacun a fait sa vie. Puis tout le monde disait que jamais on reprendrait l'activité. Et puis, à 30 ans, on l'a reprise avec
0: plaisir
20: et d'envie.
0: Eh oui.
1: Avec son frère, avec votre frère Romain.
20: Avec Adrien, c'est ça, on est trois frères. Le troisième frère est infographiste. Et avec Adrien, voilà, on est producteur de noix. On est aussi vigneron, on fait un peu de vin. On est moulinier, on a un vieux moulin où on transforme nos noix.
0: Ah, j'ai vu des photos. Hein.
20: Restaurateur.
0: Oui, oui. Ouais. Il est magnifique. Oui, oui. Vanessa.
1: Alors Romain, comment s'organise déjà la récolte?
20: On a 47 hectares en AOP et en bio. Voilà. Donc c'est une exploitation qui est assez conséquente, qui est quand même à taille humaine. On est sur des variétés franquettes, c'est une variété AOP. Il y a la franquette, la marbeau, la corne et la fer nord.
0: Ah bon?
20: Et la récolte a commencé cette semaine.
0: Mais si je vais sur un marché, là, je peux demander plusieurs, parce que moi, une noix, c'était une noix, quoi.
20: Oui, elle ressemblait
0: à une chanson de Charles

0: petite noix dans les noix, ils avaient le droit d'embrasser la fille qu'ils voulaient et la faire danser toute la nuit. C'est ça ou pas?
1: C'est ça, et c'est une noix qui est très dure à casser aussi. C'est une noix, la cacadou, c'est une petite noix très très dure.
2: Et vous voilà. Aviez autre chose à demander à Romain
0: Oui, je voulais savoir si on pouvait venir visiter votre moulin.
1: Oui, bien sûr. Donc là, comme je disais, on est en pleine récolte des noix. On a commencé cette semaine. C'est plus récente. Font beaucoup de bien à la maturité, surtout sur l'été assez sec. Et les noix, vous allez pouvoir trouver sur les étals des marchés d'ici une dizaine de jours.
0: Mais comment ça se passe la visite si on vient vous voir au moulin?
1: Eh ben moi je suis là en principe ou des collaborateurs et en fait on a un moulin d'une 150aine d'années qui est ouvert, qui fonctionne, c'est pas un musée.
0: C'est impressionnant.
1: Voilà.
2: Et vous
1: voilà.
2: Toutes les étapes.
1: On vous accueille. Oui, on vous accueille, on vous montre comment on fait l'huile de noix. En principe, moi, je suis là, donc vous voyez qui c'est qui le fait. Et vous pouvez goûter aussi tous les produits autour de la noix, dont notre célèbre huile de noix.
2: D'accord. Vanessa?
3: Alors, il faut préciser quand même que vous déclinez tout autour de la noix. De la noix en coque, mais aussi sous d'autres formes. Lesquelles?
1: Alors, bon, bien sûr, en huile, on est fabriquant d'huile de noix. On va aussi faire des noix chocolatées, des noix caramélisées, des crèmes de noix,
2: des croquants noix. Des noix en chocolat?
1: Ah ouais, le chocolaté, c'est très très bon, c'est très gourmand. Il y a même l'équipe de France de rugby qui en avait consommé à la mi-temps d'un match parce que la noix est riche en magnésium. On fait aussi des savons à l'huile de noix qui sont très bons pour la peau et pour les rides.
2: Ça tombe pas là avec nous.
0: En fait, dès que vous avez dit ça, tout le monde a commencé à se regarder dans le studio.
1: C'est vrai. On en a la radio.
3: Vous faites des planches aussi en noyer, hein?
2: Vous avez raison.
1: Qui est boisselière. Et en fait, quand les arbres meurent, on les fait sécher, on va les mettre en planches. Et Sophie Maisoncos va les prendre, les travailler en belles planches à découper, les hydrofuger à l'huile de noix. C'est un produit 100% naturel et qui est très, très, très, très beau aussi.
2: Il est très solide, non?
1: Exactement, très solide et très léger.
3: Et très belle.
1: C'est un bois qui est facile à travailler, qui est assez léger et très doux.
2: Allez, Sarah, une dernière question.
0: Et Romain, on m'a dit aussi que vous aviez un restaurant dans le village de Martel.
1: Oui, on a le Petit Moulin. De toute façon, tout ce qui est moulin ou castagnier, c'est à nous. C'est un restaurant donc bistronomie où on travaille aussi la noix dans tous les plats. Voilà.
2: Oui, exactement. Le village, il s'appelle Martel, mais il a failli s'appeler Castagnier, si j'ai bien compris.
1: Non, pas du tout. Non, mais bon, quand vous avez des familles qui sont installées sur un produit, qui font des bons produits, c'est important de les mettre en avant.
3: Vous êtes connu comme le loup blanc quand même là-bas. Hein.
1: Oui,
3: faut le reconnaître.
0: Et ça s'appelle le talent.
1: On est souvent récompensé au ministère de la Culture par le concours général ou des choses comme ça. Donc c'est ça aussi qui met en avant et qui nous fait connaître.
2: Juste pour ceux qui l'ignoreraient, pouvez-vous nous dire quels sont les bienfaits des noix?
1: Alors déjà c'est très bon en goût. Après c'est un fruit qui est une huile qui sont très bons, très riches en oméga 3, oméga 6 avec un super ratio oméga 3, oméga 6 qui font que c'est très assimilable. Donc ça va être très bon pour le cholestérol, très bon pour le cœur, très bon pour le cerveau, très bon pour la peau comme j'ai déjà dit, et c'est très bon à l'apéro avec du pain de campagne.
0: Ah, surtout.
2: Ça, je ne connaissais pas ça.
1: Si tu veux des cacahuètes, c'est un produit qui est naturel et qui est bon pour la santé. Bon. Exactement.
2: Merci Romain, bien joué. Merci
1: avec
2: pour
1: grand
2: cette
1: plaisir.
2: Visite. Je vous souhaite de passer une bonne fin de journée. Au revoir.
1: Au revoir, passez une bonne journée, au revoir.
2: Merci à vous. Quelques informations pratiques, Vanessa?
3: On peut tout retrouver sur leur site www.moulincastagnier.com et sur europe1.fr, bien sûr.
2: Alors, vous nous conseillez de rester à Martel. Martel, ça n'a rien à voir avec Charles.
3: Rien à voir du tout. Martel, c'est un de mes coups de cœur en vallée de la Dordogne. C'est une cité médiévale avec une très belle histoire. Il y a 7 tours et il y a surtout une halle du XVIIIe siècle qui est inscrite au monument historique et qui accueille 2 fois par semaine un marché de producteurs. C'est vraiment le cœur battant de la ville. Faut le vivre, faut y aller. C'est magnifique.
2: Parfait. Dans un petit moment, sur Europe 1, la balade sémantique, avec une expression que vous avez sans doute déjà employée, qui consiste à dire de quelqu'un qu'on n'aime pas beaucoup, quoi. Oh là là, on l'a pris en grippe, celui-là. Mais vous n'imaginez pas à quelle époque remonte cette expression et d'où vient véritablement ce mot grippe. Sarah Doraghi va vous le dire.
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14: Pour la balade sémantique, cette fois-ci, l'expression « prendre quelqu'un en grippe », il faut remonter il y a très très très longtemps, Sarah.
15: C'est vrai, au XIIe siècle, William, en vieux français, le mot « grippe » avec un seul P désignait une sorte de crochet. Et c'est également comme ça qu'on appelait les griffes d'un oiseau de proie.
14: Bon, ça n'a rien à voir à cette époque avec les sentiments. C'était juste carrément se faire accrocher par les serres d'un rapace, par exemple.
15: Par exemple, oui. Mais un peu plus tard, j'aime bien dire un peu plus tard, et pour parler du XVe siècle, un peu plus tard, au XVe siècle, comme le confirme d'ailleurs le dictionnaire de l'Académie française, le mot « gripper » signifie « empoigner vivement avec des grippes ». Et le dico donne un exemple. Le chat a grippé une souris. Mm-hmm. Le verbe « agripper » quelqu'un ou quelque chose vient de là aussi.
14: Ah d'accord, mais ce mot grippe a eu d'autres sens après, avant même celui qu'on connaît aujourd'hui.
15: Ah, plusieurs même, après le 15e siècle, donc le mot grippe est utilisé pour désigner une querelle, on dit alors ils se sont pris en grippe, ah oui. Autrement dit ils se sont disputés, mais ça ne s'arrête pas là. Le mot va encore évoluer, il va désigner vers le 19e siècle une passion soudaine, vous voyez. Ça, vous connaissez
16: ça, vous bien,
15: un
16: oui.
15: sentiment.
14: Ah non, mais ça, c'est l'amour, le
15: ça
14: désir.
15: Ça vous tombe dessus comme un grappin. Ah, vous voyez,
14: ah,
15: vous voyez où je veux en venir.
14: Voilà.
15: Oui. On pouvait dire à l'époque, je me suis fait gripper. Autrement dit, je me suis fait avoir par l'amour.
16: Il est fascinant ce mot. Il va bien. Encore changer de sens, j'imagine, non?
15: Eh oui. au 19e siècle, la grippe désignait une maladie qu'on appelait en fait la follette. La follette, exactement. Donc on connaissait les symptômes, hein, la toux, on est fatigué, on a de la fièvre. Bah, du coup, la follette cède la place au mot grippe parce que ça désigne au fond qu'on s'est fait attraper brutalement.
14: C'est vrai qu'elle est rapide.
15: Eh oui, elle est rapide. On ne devrait pas dire d'ailleurs qu'on l'attrape la grippe, mais bel et bien que la grippe nous attrape. On se fait agripper par la grippe.
14: D'accord. Merci. À tout à l'heure pour une balade culturelle avec vous et une expo qui n'a rien à voir avec ça, mais une expo très, très étrange, unique, autour du diable, mais telle que des artistes l'ont imaginé au 19e siècle.
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14: Pour la séquence du patrimoine, une nouveauté. On va prendre la direction du département de l'Eure-et-Loire pour emprunter une route, une nouvelle route donc, historique, sur les traces d'un roi bien connu, mais on ne fera pas ça à cheval.
16: Non. Eh bien non. Non. Ce n'est pas une route équestre. Hein. Même si ça existe, je vous en parlerai une prochaine fois, hein, la route équestre de D'Artagnan.
14: Ah, j'aime
16: Elle
14: bien.
16: Est incroyable.
14: Ça existe, ça
16: hein? Ben oui, ça existe. Mmh. On ira ensemble. Là, on parle donc de cette nouvelle route Henri IV. En fait, elle permet de parcourir en voiture tout le territoire. Elle relie une dizaine de sites, alors qu'ils sont plus ou moins fondateurs autour de la personnalité d'Henri IV. Mmh. Donc, étape par étape, on tourne les pages d'un livre d'histoire et on découvre, redécouvre quelques pépites. Mmh. Et c'est Anne Chevet qui est aujourd'hui notre guide conférencière et elle va donner, à mon avis, aux auditeurs d'Europe 1 un petit avant-goût sympathique.
14: Mais oui, eh ben, ça tombe bien, nous sommes en ligne avec elle, Anne Chevet. Comment est né ce projet de route Henri IV en Eure-et-Loire et comment vous avez procédé par ordre, je ne sais pas, chronologique?
17: Alors en fait, c'est une route qui est née très officiellement le vendredi 27 février 2026. Et c'est pas un choix au hasard, puisqu'en fait, ça correspond à la date anniversaire du sacre d'Henri IV en la cathédrale de Chartres en 1594. Et c'est ça qui a forgé un lien très fort avec l'Eure-et-Loire, puisqu'en fait, c'est le seul roi de France qui a été couronné en la cathédrale de Chartres.
14: Ah ben oui, justement, Vanessa.
16: Oui, alors justement, expliquez-nous peut-être pourquoi, en fait, il a été couronné, c'était le seul roi à être couronné à Chartres.
17: Alors en fait, la situation à l'époque est un peu compliquée parce que habituellement les rois sont couronnés à Reims,
14: oui, ouais.
17: Mais la ville de Reims était alors sous le contrôle de la Ligue catholique, qui sont des adversaires pour le moins farouches d'Henri IV.
14: Oui, ils ont même donc fait la guerre.
17: Qui vont donc lui fermer l'accès au lieu de sacre traditionnel à cause évidemment de son passé protestant. Et donc, bien que le roi ait abjuré et qu'il ait vraiment fait sa conversion au catholicisme très officiellement en la basilique Saint-Denis, eh ben, il fallait absolument qu'il reçoive l'onction sacrée pour légitimer en fait son pouvoir. Au lieu du royaume.
14: Alors, il faut le préciser, tout au long de cette route, il y a des monuments magnifiques. Et, madame, monsieur, auditeur, auditrice d'Europe 1, vous pourrez visiter également un monument national, Stéphane Bern lui-même. On va expliquer. Vanessa, autre chose.
16: Vous voulez que j'explique pourquoi on va rencontrer Stéphane Bern ou pas alors?
14: Bah oui, bien sûr. Oui,
16: parce qu'en fait, on va passer par le collège royal et militaire de Thiron-Gardec, qui a été fondé par le fils naturel d'Henri IV, Henri de Bourbon, voilà, Verneuil. Et donc, c'est le fief de Stéphane Bern, hein, parce qu'il a sa maison à côté.
14: Oui, exact. Il existe également une application, non?
15: En fait, je voulais savoir, parce qu'il existe une application pour nous guider en fait, sur cette route et nous donner les informations essentielles sur chaque étape, c'est bien ça?
14: À mon avis, oui.
16: À mon avis, oui. Et puis, il y a quelqu'un qui nous guide d'une voix assez connue.
17: Oui, alors bien sûr, hein, puisque vous parliez de monument, si je puis me permettre, le monument en question, mais cette fois-ci oral, c'est donc la voix de Stéphane Bern qui accompagne effectivement donc les visiteurs de l'un à l'autre donc des différents sites, puisqu'il y en a une dizaine au total.
14: Sarah?
15: Oui, si on veut faire un parcours plus court en trois étapes, quels sont les lieux que vous conseilleriez?
17: Alors, si on fait un parcours en trois étapes, je vais préciser évidemment qu'il y a quand même une étape qui est incontournable, qui serait la première en quelque sorte, qui est tout de même l'un des premiers sites fondateurs et qui est la cathédrale de Chartres. Cette cathédrale est assez incontournable parce que d'une part, c'est vrai que le roi y a été couronné, sacré plus exactement, mais en outre, il y a aussi des petites anecdotes. On montre parfois, alors ça reste du domaine quand même, hein, vraiment d'anecdotes, mais une marque insolite sur le sol. Et la rumeur populaire prétend que c'est Henri IV, très impatient ou peut-être provocateur, qui serait entré dans la cathédrale directement à cheval le jour du sacre, que la marque au sol serait l'empreinte du fer de sa monture.
14: J'avais entendu ça, moi, qui était entré à cheval.
16: Ou alors il est rentré ailleurs.
14: Non, mais il a peut-être été boire un pot chez un pote à cheval, mais j'avais déjà entendu ça.
17: Alors je précise quand même que c'est vraiment l'imaginaire local. Hein,
14: tout le monde. Ah bon.
16: Et vous nous rappelez pourquoi, vous nous l'aviez dit tout à l'heure, hein, pourquoi Chartres et pourquoi la cathédrale de Chartres pour Henri IV, pas à Reims, parce que justement on est en pleine guerre de religion. Hein.
14: Ok.
17: Voilà, donc il fallait un lieu prestigieux tout de même, hein, pour pouvoir ainsi effectivement recevoir l'onction.
14: Ça va.
15: Oui, non, je voulais demander d'abord à Vanessa si elle avait un coup de cœur à signaler pour l'un des sites
16: de cette route.
15: De cette route.
16: Ah bah oui, le château de Villebon. Il est incroyable. Je pense que Anne, vous serez d'accord avec moi. C'est une véritable forteresse. Elle est recouverte de briques rouges. Elle est flanquée de six tours et elle est posée sur des douves qui sont toujours en eau. Ah, et ce qu'on adore, qu'on soit enfant ou pas, en fait, le pont-levis fonctionne toujours.
14: Non, mais ce qui est quand même remarquable, d'après la photo que vous m'avez donnée, c'est Maryse,
16: c'est
14: d'ailleurs.
16: Beau, hein,
14: mais il est rose, vraiment rose, quoi.
16: Oui, brique.
14: Avec le noir de l'ardoise du toit, c'est magnifique, ça.
16: C'est tranché, c'est superbe. En fait, c'était le château du duc de Sully, vous savez, le ministre d'Henri IV,
14: oui,
16: qui était un gestionnaire quand même très rigoureux, à tel point qu'il a même déchiré la promesse de mariage que Henri IV avait destinée à Henriette d'Entragues. Oh. Pour qu'il épouse qui ? Marie de Médicis.
14: Ah, quelle bonne idée il a eu. Non, parce que je rappelle, les Médicis, c'était des banquiers de Florence et ils étaient très très riches.
16: Oui, il était très malin, parce que comme la France en plus était ruinée, grâce à la dot, à l'argent qu'a apporté Marie de Médicis, la France a pu en partie redresser ses finances. Voilà, donc il a été très utile ce monsieur Sully au roi. Et tant pis si les sentiments n'ont pas forcément suivi, mais ça c'est une autre histoire, ça ne nous regarde pas.
14: Il y a des gens ici européens qui racontent des histoires d'amour, j'en connais. Merci beaucoup Anne Chevet pour ces explications, on fera cette route-là. Et j'espère que vous aurez beaucoup de visiteurs. Bonne fin de journée à vous.
16: Au revoir.
14: D'autres informations pratiques cette fois-ci, Vanessa.
16: Alors, toutes les informations sur le site de l'Office du Tourisme d'Eure-et-Loire, www.tourisme28.com, et bien sûr, on se connecte aussi sur europe1.fr.
14: Dans un instant, une balade culturelle avec Sarah Doraghi, inédite. Inédite, pourquoi ? Parce que c'est autour des œuvres d'artistes du 19e, mais c'est pas ça l'affaire. C'est qu'ils avaient fait du diable, tous, leur source d'inspiration.
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14: Sur Europe 1, dans un tout petit instant, la balade culturelle de Sarah Doraghi sur une exposition qui est présentée à Cherbourg et qui offre des œuvres entièrement dédiées au personnage de Satan, tel que certains artistes du 19e siècle l'avaient représenté.
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14: Vous êtes toujours dans Balade en France sur Europe 1. Juste avant la balade culturelle, je vous laisse en compagnie d'Estelle. Pour te rencontrer encore. C'est le titre, hein, de...
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0: Voilà, c'était Estelle et ça s'appelle « Te rencontrer encore ».
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0: Et avec Sarah Doradguy en particulier pour la balade culturelle. Donc on va descendre, comme on dit, aux enfers. Et pour ça, direction Cherbourg, où le musée Thomas Henry a décidé d'exposer le diable en personne, si j'ose dire.
3: Absolument, comme disait Sylvie Joly, absolument. Et attention, pas n'importe quel diable, William. Celui représenté par ces artistes du 19e siècle est très séduisant. Eh oui.
0: Comment ça,
3: il est presque romantique, William.
0: Ah, voilà. Il est beau.
3: Il a un truc, quoi. Il accroche comme ça. L'exposition s'appelle L'ange de la révolte, Satan dans les arts au 19e siècle. Et c'est même carrément la première grande étude monographique consacrée au diable, figurez-vous.
0: Attendez. Un Satan romantique, mais quand même, il a des cordes et puis il a une fourche, quoi.
3: C'est toute l'originalité de cette exposition, William. Tout est parti d'une statuette en bronze intitulée Le Satan, d'un artiste qui s'appelait Jean-Jacques Feuchère. On voit un être pensif, plutôt beau gosse, avec son menton posé délicatement sur son bras. Cette pièce appartient au musée Thomas Henry et c'est elle qui a donné l'idée d'organiser toute l'expo. Et à côté, on trouve des œuvres de... Allez, je ne sais pas si vous connaissez Delacroix, Gustave Doré, par exemple.
0: Et de Gustave Doré également. Attendez, sur l'affiche, on voit le Satan, mais il est très moderne, je trouve. D'abord, il a les cheveux longs. Je ne sais pas si Satan avait...
3: Tignasse, ouais.
0: Il est nu, il faut le préciser quand même. On lui voit la fesse droite. Et il a l'air un peu pensif, vous avez
3: aucune
0: raison.
3: Aucune pudeur,
0: non,
3: ce Satan.
0: Aucune. Je ne sais pas ce qu'il fait là, en cette tenue. Alors, pour en savoir plus, nous sommes en ligne avec Paul Guermont, qui est attaché de conservation du patrimoine et également chef du service collection et exposition des musées de Cherbourg en Cotentin. Dites donc, incroyable ça, Paul. Hein, vous avez une carte de visite suffisamment grande pour mettre tout ça.
4: C'est un peu long.
0: Bon, bonjour Paul.
4: Bonjour.
5: Bonjour.
0: Alors, expliquez-nous comment est né ce projet, parce que c'est très original, autour de cette statuette en bronze qui figurait déjà dans vos collections, je suppose, non ?
4: Tout à fait. En fait, elle était exposée et ça interrogeait beaucoup les visiteurs. Mais c'est ça le diable, c'est vraiment Satan qui est représenté. On dirait pas, c'est pas l'image que j'en ai, ce genre de choses.
0: Oui.
4: Et donc c'est ça qui nous a un peu lancé dans ce projet, qui nous a donné envie de d'en dire plus. Et on s'est aperçu qu'il y avait étonnamment jamais eu d'exposition sur Satan à cette époque, à l'époque de cette sculpture au 19e siècle.
0: Mais alors comment Satan au 19e devient une sorte de je sais pas, un symbole de liberté qui a rien à voir avec l'idée qu'on se fait du démon?
4: Oui, tout à fait. En fait, il évolue complètement dans sa représentation. Jusque, disons, l'Ancien Régime, au XVIIe, au XVIIIe siècle, c'est une figure qui fait peur. C'est vraiment peut-être l'image qu'on a plus traditionnelle.
0: Oui.
4: Donc là, les cornes dont vous parliez avant, la fourche, etc., ce genre de choses. Les ailes un peu effrayantes, etc. Et au XIXe siècle, avec la Révolution française, et puis en France, on a eu beaucoup de révolutions au XIXe siècle. Donc, en fait, ça devient pour les artistes et aussi pour beaucoup de gens, une figure de la révolte et de la rébellion contre un ordre établi, en fait. Et c'est comme ça qu'il devient séduisant et qu'il s'humanise, il devient ce que vous décriviez un très bel homme.
0: Mais ouais. C'est une interprétation de ces artistes-là, parce qu'encore une fois, quand je regarde votre affiche qui est très belle, il a l'air charmant ce garçon, il a des yeux doux, assez enjôleurs, il a un corps d'adolescent, non ?
4: Oui, tout à fait, effectivement. C'est cette évolution qui est présente chez les artistes, parce qu'en fait, justement, ça reflète aussi une forme d'incarnation des artistes eux-mêmes qui se voient comme cette figure de révolte contre l'ordre et contre l'autorité.
0: D'accord, Sarah.
3: Et vous avez également des prêts exceptionnels autour des thèmes de Satan. Combien en tout est-ce que vous pouvez nous parler des œuvres d'artistes stars, d'artistes célèbres ?
4: Oui, bien sûr. Alors, il y a 65 œuvres et une trentaine de prêteurs, donc le musée du Louvre, le musée d'Orsay, des musées anglais, des musées belges, Donc voilà, donc effectivement, bah en fait chacun avait, si je puis dire, son petit Satan entre guillemets, donc il fallait les réunir ici. Effectivement, il y a pas beaucoup d'œuvres à chaque fois, donc il fallait contacter le maximum de musées pour avoir leur Satan entre guillemets pour être
3: le plus représentatif. Votre coup de fil. Bonjour, qu'est-ce que vous avez comme Satan chez vous?
0: Est-ce qu'il vous reste voilà. Satan? Oui, j'en ai un petit gars très sympa, Vanessa.
4: Voilà, c'est à peu près ça.
5: Sarah me disait que l'exposition était construite en quatre grandes séquences. On commence par la figure de Satan au Moyen-Âge. Il était perçu comment, justement?
4: Alors justement, à cette époque-là, c'est totalement différent de la suite de l'exposition. C'est une figure qui fait peur, qui est monstrueuse, qui est destinée en fait pour que les fidèles, en le voyant, croient en Dieu, puisqu'en fait, il y a l'idée que il y aura à la fin soit l'élection, en fait les élus, soit la damnation. Et donc, si on se comporte bien et qu'on est un bon chrétien, on n'ira pas du côté du diable, entre guillemets. Donc, c'est vraiment pour la figure qui fait peur à cette époque-là.
3: Paul, c'est parce que William est né au Moyen-Âge, c'est pour ça qu'il connaissait cette figure-là de Satan.
4: Voilà.
0: Oui, Paul, Satan, c'est un copain de classe.
4: Il y a de quoi, si vous venez voir, il y a vraiment d'autres, vous verrez pas mal de copains.
0: Alors, deuxième précision, si vous voulez faire une nouvelle affiche avec moi en petite tenue comme ça.
5: Je suis
0: votre homme, je ne suis pas coiffé pareil, mais pour le reste, on se débrouille. Et expliquez-moi s'il y a des gestes, je ne sais pas, des attitudes, des signes, parce que là, il a l'air assez penseur, celui-là, qu'on retrouve. Est-ce qu'on retrouve ça dans de nombreuses œuvres que vous avez présentées, comme si ces artistes avaient en commun une certaine façon de voir le diable?
4: Oui, tout à fait. On a souvent ce regard comme celui de l'affiche. En fait, si vous regardez de près, il y a une petite larme. Il faut vraiment voir l'œuvre de près, parce qu'en fait, c'est un grand format. On ne voit pas dans l'affiche, mais c'est un tableau qui fait plus de 2 mètres.
0: Ah bon ?
4: Et il a une... Oui, il a une petite larme, en fait.
0: Ah,
4: il a l'œil
0: c'est
4: rouge.
0: Pour ça qu'il est mélancolique.
4: Voilà.
5: Il
4: y a des tatouages qui ont été faits à partir de ce regard ou de cette figure-là, justement parce que c'est à la fois la beauté et le côté mélancolique qui est présent à la fois.
0: Mais ce Satan que je vois sur l'affiche, c'est lequel, lui? Il est de quelle époque, celui-là?
4: Il est du 19e siècle, c'est une œuvre d'Alexandre Cabanel et qui est à Montpellier, normalement.
0: D'accord. Ouais. Il est triste, le gamin, là. Il a eu un problème cette nuit. Hein.
5: Il respire pas la joie de vivre.
4: Oui. Voilà. Il est à la fois séduisant et en même temps mélancolique.
0: Touchant. Sarah ?
3: Mais c'est comme ça que le diable nous piège. Hein. Pour finir, est-ce qu'il y a une ou deux œuvres absolument incontournables à ne pas manquer et qui méritent tout particulièrement notre attention ?
4: Alors, j'allais vous dire celle-là, justement, d'abord, puisque c'est une œuvre qui voyage très peu. On est ravis que Montpellier nous l'ait prêtée, parce que c'est une des icônes de leur musée. Je vous disais, l'une des œuvres les plus tatouées, c'est une des œuvres les plus représentées, c'est vraiment un peu une de leurs icônes, donc c'est vraiment l'occasion, notamment quand même la Normandie et l'Hérault, c'est pas tout à fait à côté. Donc, pour le public, de le voir dans un contexte où on n'a pas souvent l'occasion de le voir. Et puis, aussi, un grand Satan d'un artiste anglais qui s'appelle Watts, de son nom de famille, George Frederick Watts. Donc c'est une œuvre qui est en Angleterre d'habitude, donc pareil, c'est pas quand même la porte d'à côté, qui est un grand Satan qui se cache le visage, qui veut pas montrer son visage. Ça, c'est un des gestes typiques de Satan. C'est aussi un Satan très musclé, dans une atmosphère très rougeoyante, un peu, on dirait qu'il est dans une forme de lave, et donc il cache son visage. Et donc ça, c'est aussi un très beau tableau qui est pas souvent visible en France.
3: On
5: va y aller.
3: Vous montrez un Satan qui est mélancolique, qui est romantique, qui est doux et qui est musclé et qui a beaucoup de pudeur et qui se cache.
0: Nous, on a envie
3: de se mettre sur une application de rencontre.
0: Cachez-vous et calmez-vous, parce que je ne vous donnerai pas la photo de l'affiche.
3: Le 06 de Satan.
0: Vous voyez ce que ça provoque, Paul. En tout cas, merci à vous d'avoir pris le temps de nous répondre. Je vous souhaite une bonne fin de journée. Au revoir, Paul.
4: Pareillement, au revoir.
3: Merci.
0: Alors, Sarah, si vous arrivez à éponger toute cette sueur, quelques infos pratiques maintenant.
3: Oui, l'ange de la révolte, Satan dans les arts au 19e siècle, c'est à voir jusqu'au 8 novembre au musée Thomas Henry.
0: Oui.
3: Jusqu'au 8 novembre. Ah ouais, exactement, à Cherbourg-en-Cotentin, et toutes les infos horaires et tarifs sont à retrouver sur notre site europe1.fr.
0: Tiens, tout à l'heure je parlais des histoires d'amour concernant Henri IV et les femmes qu'il épouse, mais il les connaît même pas, mais du moment qu'elles avaient un peu de sous. Tous les week-ends de 21h30 à 22h30, notez bien cela s'il vous plaît, je suis mandaté par la personne. Sophie Davant vous donne rendez-vous pour les histoires d'amour extraordinaires. Vanessa?
5: Sans dot, hein, je précise, hein, mandaté par la personne, mais sans dot. Hein. Tout à l'heure, donc, Claude Nogaro et Hélène Nogaro, sa dernière épouse, qui sera l'invitée justement de Sophie Davant.
0: Sarah.
3: Les histoires d'amour extraordinaires racontées par Sophie Davant tous les week-ends, samedi et dimanche, de 21h30 à 22h30 sur Europe 1.
0: Par exemple, vous êtes dans la voiture? Hein, vous rentrez, ouais. Ou vous avez dit je rentre un peu plus tard, ça sera plus comme sur l'autoroute, et hop, vous écoutez le repas. Merci en tout cas à vous de nous avoir écoutés maintenant. Merci à Vanessa Za et Sarah Doraghi pour les balades du jour. Vanessa, que vous pouvez retrouver. Alors là, notez bien, c'est tous les samedis et les dimanches, mais c'est le matin à 6h50 dans Europe 1 Matin pour sa chronique balade au pluriel du week-end. Merci également à la chère Marie Jacquet et au cher Christophe Pierrot de nous avoir tous les deux permis de vous présenter tout cela. Si vous avez manqué le début, je sais pas, je vous en veux pas, mais enfin, il faut pas le faire souvent. Vous pouvez écouter le podcast de cette émission, mais de toutes les précédentes aussi, sur le site internet et l'application d'Europe 1. Voilà, passez un bon week-end, une bonne semaine, et on se retrouve samedi prochain à 17h sur Europe 1. Dans un instant, Europe 1 Soir, présenté par Hélène Rouet.
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24: Bonsoir à tous, bienvenue dans Europe 1 Soir. Nous sommes ensemble pour deux heures d'infos, d'analyses et de décryptage. Gabriel Attal court, mais sa campagne ne suit pas. Les sondages restent obstinément plats et Édouard Philippe creuse l'écart. Son opération 1000 bistrots devait renouer avec la France des comptoirs. Elle n'a rassemblé que quelques poignées de militants. Mardi soir, une jeune militante de l'UNI lui a infligé une leçon en une phrase. Votre bilan est désastreux, tout est dit. Le fils spirituel d'Emmanuel Macron découvre que l'héritage pèse plus lourd que la promesse. Est-ce l'homme que l'on boude ou le centre tout entier que les Français veulent congédier? Le mini Macron paie-t-il pour le grand? Ce samedi à Lyon, il a cherché un second souffle, mais une question demeure. Le réel a-t-il déjà rattrapé Gabriel Attal? On en parle avec son porte-parole Jad Zahab dans un instant à 18h10. 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
24: Au sommaire de ce journal, Donald Trump et Vladimir Poutine scellent un accord sur le diesel russe. Plusieurs millions de tonnes vont être livrées aux États-Unis et aux marchés mondiaux. Washington assouplissant ses sanctions aux grandes dames de l'Ukraine. Cet accord va-t-il bouleverser la donne jusque dans nos stations-service? On y revient dès le début de ce journal. À chaque jour, son lot de dégradations. À Nantes, la police a évacué ce matin un bâtiment de l'université occupé pendant 4 jours par des manifestants solidaires des lycéens. Ordinateurs cassés, murs tagués. La présidente se dit écœurée et les lieux pourraient rester fermés jusqu'en janvier. On reviendra bien sûr sur ces blocus lycéens avec la philosophe Bérénice Levet. Ce sera dès 19h10 sur Europe 1. Et puis un samedi en campagne, Gabriel Attal tenait meeting à Lyon avec un message adressé à la jeunesse. Après 2 semaines de blocus lycéens, Europe 1 était sur place. La tendance météo, c'est avec vous Marie-Léne Hérault. Bonsoir.
25: Ce dimanche, le temps sera nuageux dans l'ensemble. Quelques pluies dans le nord le matin, mais des éclaircies sur le sud-est avec des températures de 0 à 16 pour les minimales, de 14 à 26 pour les maximales. Tout le détail en fin de journal.
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24: Alors avant de développer nos titres, je vous propose d'écouter l'émotion poignante de Sophie Adnaud ce matin à Cologne en Allemagne. Après 8 mois passés à bord de la Station Spatiale Internationale, elle est revenue sur Terre jeudi après un atterrissage réussi dans l'océan Pacifique. Je vous propose d'écouter l'astronaute française.
26: On a beau se préparer à ça, on a beau lire des extraits, des récits d'astronautes, mais le voir de ses yeux depuis la cupola, vous passez par toutes les émotions. Parfois, c'est une euphorie intense de toute cette beauté. Et parfois, ça vous prend de tripes. Qu'est-ce qu'elle est belle, cette planète.
24: Puis Sophie Adnaud va désormais suivre un programme de réadaptation d'environ 3 semaines au Centre des astronautes européens à Cologne. Au programme, des examens médicaux, la surveillance de son cœur qui a rétréci en apesanteur et des exercices pour retrouver ses muscles et son équilibre. Je vous le disais en titre, parlons de cet accord entre Donald Trump et Vladimir Poutine sur les carburants. Les prix du diesel vont baisser très rapidement. Voilà la promesse du président américain quelques heures après la signature du deal. Trump annonçait hier que la Russie s'engageait à fournir près de 5 millions de tonnes de gazole aux États-Unis. Bonsoir Wilfried de Villers.
27: Bonsoir Hélène, bonsoir à tous.
24: Un accord malgré les sanctions qui pèsent sur le pétrole russe.
27: Oui, qu'importe ces sanctions. Donald Trump veut aller vite pour faire baisser les prix du carburant aux États-Unis. Unis avant les élections de mi-mandat début novembre. Une carte essentielle pour le président américain, alors que le parti républicain est en mauvaise posture. Pour permettre ses exportations, Washington a donc assoupli ses sanctions visant le diesel russe. Donald Trump affirme que Moscou devrait fournir immédiatement 300 000 tonnes de diesel, puis 500 000 tonnes supplémentaires en novembre, 1 million de tonnes ensuite et 3 millions selon l'état des raffineries russes. Des stocks qui devraient alimenter les marchés mondiaux et donc mécaniquement faire baisser les prix à la pompe. mais restent de nombreuses inconnues. La Russie est-elle réellement en capacité de fournir de telles quantités de gazole et dans quel délai? Ses capacités de raffinage sont affectées par les attaques ukrainiennes contre ses infrastructures énergétiques à hauteur de 30% selon l'Agence internationale de l'énergie. Moscou a même restreint ses exportations pour éviter des pénuries nationales. Et au-delà des États-Unis et des partenaires de Moscou, qui achètera ce diesel russe? Les Européens ont largement condamné cet accord. Et pour cause, avec la levée même partielle des sanctions américaines sur le pétrole russe, c'est un outil de pression fondamental qui saute pour priver la Russie des fonds qui lui permettent de financer sa guerre contre l'Ukraine.
24: Wilfried De Villers, reporter à Europe 1. Des images qui donnent mal au cœur et une des conséquences de ces blocages lycéens et étudiants. Des manifestants ont été évacués ce matin d'un bâtiment de l'université de Nantes par la police. 4 d'entre eux ont été interpellés. Depuis le 7 octobre, plusieurs étudiants occupaient illégalement l'un des bâtiments du campus du Tertre pour soutenir le mouvement lycéen. Bonsoir Marius Druard.
0: Bonsoir Hélène, bonsoir à tous.
24: La préfecture et la présidente de l'université ont constaté des dégâts importants dans l'établissement.
0: Oui, des murs complètement tagués. Et un couloir rempli de déchets, des tas de pavés dans les salles prêts à être jetés, mais aussi des ordinateurs cassés et plusieurs bureaux renversés. Une partie de l'université de Nantes a été dévastée par la présence de plusieurs manifestants qui ont occupé les lieux pendant 4 jours. La présidente Karine Bernot est écœurée par l'ampleur des dégâts.
3: On a vu une dégradation progressive de la situation, mais vraiment très forte, avec une très forte inquiétude de ma part. Donc c'est catastrophique pour nous, c'est l'opposé de ce qu'est une université en fait. L'université, c'est un lieu qui est ouvert, c'est un lieu de débat, de discussion, de contradiction, mais c'est pas un lieu qu'on ferme, c'est pas un lieu qu'on massacre. C'est ça qui s'est passé là en fait.
0: Le bâtiment dégradé ne devrait pas rouvrir ses portes avant janvier 2027. Selon la présidente, le reste du campus devrait lui rouvrir mardi, le temps de pouvoir accueillir les étudiants dans de bonnes conditions. Il est encore impossible de chiffrer le coût total des dégâts d'après la présidente, mais lorsque ce même bâtiment avait été dégradé et occupé illégalement en 2018, les réparations avaient coûté 1 million d'euros.
24: Merci Marius Druard. Et puis c'était une promesse du ministre de l'Éducation nationale, Édouard Geffray, 3000 professeurs remplaçants réaffectés pour subvenir au manque d'enseignants. Je vous propose d'écouter Claire, qui était au micro d'Eliott Deval sur Europe 1. Elle est professeure d'histoire et a été professeure remplaçante. Elle décrit un système inefficace.
4: Moi, ça m'est arrivé certaines années de faire des remplacements parce que j'avais le chef d'établissement de l'établissement où j'étais rattachée qui avait discuté avec la chef d'établissement du collège voisin qui s'est rendu compte que moi, j'étais pas affectée. J'attendais globalement en salle des profs, je faisais de l'aide aux devoirs un petit peu, parfois je pouvais faire un peu de soutien. Et donc, cette chef d'établissement qui dit « mais moi, j'ai pas de prof depuis un mois et le rectorat me dit qu'il y a personne ». En fait, le logiciel n'est pas extrêmement performant pour affecter les professeurs devant élèves. Alors après, pour les affectations à l'année, il faut savoir que les personnes qui, comme moi, sont titulaires, qui ont passé un concours, ne sont pas prioritaires par rapport aux contractuels qui sont moins qualifiés que nous. C'est pas légal, mais ça se passe comme ça. Et il faut savoir que ça avait quand même été admis publiquement par, il me semble, Monsieur Ndiaye.
24: En bref, évoquons la dette et les mots du ministre des Comptes publics, David Amiel, qui s'alarme de la hausse des taux auxquels emprunte la France. Ces taux ont gagné 1 point depuis juillet, 1 point qui représenterait à terme 36 milliards d'euros d'intérêts en plus chaque année. Il décrit une situation très préoccupante et appelle à un ressaisissement collectif pour adopter un budget qui réduirait le déficit. Et justement, concernant ce budget, le gouvernement a subi son premier revers. Les députés de la Commission des Finances ont rejeté hier à la quasi-unanimité la partie recette du budget 2027, qui reviendra mardi dans l'hémicycle dans sa version initiale. Un samedi politique, le candidat à la présidentielle Renaissance, Gabriel Attal, était à Lyon pour un meeting devant environ 2000 personnes. L'ancien Premier ministre a choisi, après 2 semaines de blocus lycéen, de s'adresser à la jeunesse qu'il dit comprendre. Je vous propose d'écouter le reportage d'Alexis de la Fontaine sur place.
5: Alors je lance un appel à tous les jeunes qui doutent, venez construire. À tous ceux qui ont manifesté pacifiquement parce qu'ils veulent être entendus, venez débattre, venez proposer, venez nous bousculer.
6: Un discours entièrement tourné vers la jeunesse pour le plus jeune Premier ministre de la 5e République. Et au-delà des slogans, ses propositions sont concrètes. Plus de professeurs dans des classes plus petites, réformer Parcoursup sans le supprimer et surtout une réforme du temps scolaire.
5: Le matin et en début d'après-midi, les cours fondamentaux, à partir de 15h, du sport, de la culture, des arts plastiques, de la musique.
6: Hors de question pour Gabriel Attal de laisser le terrain de la jeunesse aux extrêmes, de gauche comme à droite.
5: Cette colère, certains veulent
7: l'attiser en faisant de la jeunesse de la chair à canon politique. Et pendant que l'extrême gauche exploite la colère de la jeunesse, l'extrême droite, elle, se frotte les mains.
6: La seule solution pour Gabriel Attal, une grande coalition des démocrates est tirée de la gauche sociale à la droite républicaine pour faire barrage aux extrêmes. Un appel à l'union qu'il défend depuis plusieurs semaines, mais qui reste pour l'instant sans réponse.
24: Alexis de la Fontaine du service politique d'Europe 1. À gauche, l'heure de vérité approche pour les 5 candidats à la primaire socialiste. Le vote devait s'achever ce soir, mais la cyberattaque d'hier a bousculé le calendrier. Le scrutin est prolongé d'une journée jusqu'à demain 18h et les résultats sont attendus dans la foulée. À 14h, plus de 90 000 personnes avaient déjà voté, soit plus de la moitié des 140 000 inscrits. En bref, également, le préfet du Vaucluse dénonce une vraie menace pour la démocratie après le refus d'une salle d'Avignon, sous la pression d'associations, d'accueillir le 17 octobre les universités d'Oser la France et le mouvement de Julien Aubert, en présence notamment de Sarah Knafo. L'ancien vice-président des LR assure avoir trouvé un autre lieu gardé pour l'instant secret pour ces universités rebaptisées les universités de résidence. Un nouveau cap pour Canal+, le groupe leader de la télévision payante en France, a lancé hier Sport+, sa nouvelle plateforme gratuite dédiée au sport, directement accessible depuis l'application Canal+. Les utilisateurs pourront suivre gratuitement des points d'information sportive et les émissions phares du service des sports, comme le Canal Football Club ou Formula One. Mais ce n'est pas tout. Églantine Leclabar, directrice produit et marketing global de la PTV, revient sur deux grandes nouveautés.
8: Deux grosses nouveautés. La première, c'est le multi-live. Donc le multi-live, toutes les semaines de Ligue Europa, de Ligue des Champions et de Première Ligue et parfois de rugby, permettra à ses non-abonnés de voir les résultats de la compétition et des vignettes avec les matchs qui se jouent. Donc c'est entre 6 et 9 vignettes en fonction des multi-live. Et puis, il y aura régulièrement des contenus premium, jusqu'alors réservés aux payants, qui seront proposés à ses clients. Et on commence en beauté ce week-end avec le Grand Prix de Singapour qui sera proposé à 14h pour les abonnés et les non-abonnés.
24: Et vous l'avez entendu, pour son lancement, Sport+ diffusera en intégralité le Grand Prix de Singapour. Max Verstappen partira en pole position demain devant les deux Ferrari de Charles Leclerc et Lewis Hamilton. Côté français, Pierre Gasly s'élancera en 7e position. Tout de suite, la météo avec vous, Marie-Line Hérault. Et demain dimanche, c'est plutôt les nuages qui nous attendent.
25: Oui, Hélène, et même quelques ondées circuleront demain matin de la Normandie et des Hauts-de-France au nord-est sous un ciel très nuageux. Des nuages bas seront présents de la Franche-Comté aux Alpes du Nord et les abords des Pyrénées en donnant quelques gouttes. Le soleil dominera sur le pourtour méditerranéen et ailleurs. Le ciel sera très variable, parfois doublé de brouillard. L'après-midi, le ciel se couvrira en Bretagne, apportant des pluies faibles à modérées sur le Finistère. Sous un ciel bien nuageux, de petites ondées resteront possibles en Normandie et du nord de la Seine au relief vosgien. Le soleil reviendra sur le massif alpin et les régions méditerranéennes conserveront un ciel lumineux bien que voilé. Sur les autres régions, la journée est sèche mais nuageuse malgré quelques moments plus ensoleillés ou voilés. Pour les températures, les minimales, on aura 0 à Mende, 4 à Embrun, 5 à Dijon, 6 à Charleville-Mézières, 7 à Bourg-en-Bresse, 8 à Montluçon, 9 à Caen, 10 à Aubenas, 11 à La Rochelle et Paris, 12 à Nîmes, 13 à Carcassonne, 15 à Perpignan, 16 à Nice et Ajaccio, les maximales. 14 au Puy-en-Velay, 15 à Rodez, 16 à Guéret, 17 à Troyes, 18 à Montluçon et dans la capitale, 19 à Embrun, 20 à Gap, 21 à Manosque, 22 à Nîmes, 23 à Toulon, 24 à Nice et un beau 26 à Ajaccio.
24: Merci Marilyn et à tout à l'heure. Restez avec nous, les débats d'Europe 1 Soir commencent dans un instant. Nous recevrons Jad Zahab, le porte-parole de Gabriel Attal et secrétaire national de Renaissance. Nous reviendrons bien sûr sur ce meeting tenu par l'ancien Premier ministre à Lyon cet après-midi. À tout de suite sur Europe 1.
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24: Europe 1, il est 18h15, restez avec nous dans un instant, nous interviendrons avec Jade Zahab, porte-parole de Gabriel Attal et secrétaire national de Renaissance, pour revenir sur ce meeting de l'ancien Premier ministre. C'était tout à l'heure à Lyon. À tout de suite sur Europe 1.
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24: Europe 1, il est 18h16. Bonsoir et bienvenue si vous nous rejoignez. J'accueille mes débatteurs du soir. Raphaël Steinville, directeur adjoint de la rédaction du Journal du Dimanche. Bonsoir Raphaël.
34: Bonsoir Hélène.
24: Ainsi qu'Antonin André, chef du service politique du JDD. Bonsoir,
35: bonsoir
24: Antonin.
35: Hélène.
24: Nous accueillons Jade Zahab, porte-parole de Gabriel Attal et secrétaire national de Renaissance. Bonsoir.
36: Bonsoir.
24: Alors Gabriel Attal tenait un meeting à Lyon ce samedi, tourné vers la jeunesse. On y reviendra bien sûr. Quelle était l'ambiance sur place? Que retenez-vous? Comment ça s'est passé, Jade Zahab?
36: Écoutez, ça s'est extrêmement bien passé. Je retiens près de 2000 personnes, plus de 2000 personnes qui sont venues de toute la France pour ce premier meeting régional de Gabriel Attal, qui était placé sous le signe de la jeunesse, de l'optimisme, de l'espoir. Et au cours de cette heure de discours que Gabriel Attal a tenu, il a proposé un nouveau pacte générationnel à la jeunesse de France, avec évidemment du réalisme, avec de l'espoir, mais aussi une parole de justesse et de pragmatique, notamment au regard des revendications qui peuvent être entendues ces dernières semaines dans le pays. Et donc je crois que beaucoup des personnes qui étaient là, qu'elles soient militantes ou non, parce qu'il y avait des non-militants, ressortent de ce moment contentes, heureuses d'avoir un candidat enfin dans cette élection présidentielle qui projette le pays dans l'avenir et qui parle à la jeunesse tout en refusant la fracture générationnelle dans laquelle certains candidats voudraient nous emmener.
24: Est-ce que vous avez le sentiment que la campagne de Gabriel Attal pourra quand même finir par décoller? C'est vrai, quand on regarde, Gabriel Attal ne parvient pas à réduire l'écart avec Édouard Philippe dans les sondages, et ce, malgré des déplacements absolument partout en France, et ça depuis des semaines. C'est vrai que Gabriel Attal a été extrêmement actif cet été, il continue de l'être. On a un peu le sentiment quand même qu'il court, mais que ça ne suit pas forcément en termes d'élan national.
36: Vous savez, je crois qu'une campagne présidentielle, elle se joue sur le long terme. Et si vous reprenez les sondages à la même époque, en 2016 ou en 2021, c'était soit Éric Zemmour, soit Valérie Pécresse, soit Alain Juppé qui étaient donnés les grands gagnants de l'élection présidentielle. Donc nous sommes sur le terrain, nous parlons des sujets qui comptent pour les Françaises et les Français. Et puis, il faut aussi qu'on soit tout à fait réaliste. S'il y a une réalité qui est une réalité sociale, les Françaises et les Français sont pas encore complètement dans l'élection présidentielle. Pour beaucoup d'entre eux, c'est difficile de faire le plein. Il y a des revendications là des étudiants de la jeunesse de France. Et je crois précisément que toutes les propositions que nous avons faites répondent d'une certaine manière à ces inquiétudes et à ces angoisses. Gabriel Attal n'a pas attendu la crise de l'essence pour présenter il y a quelques jours maintenant ce qu'il appelle son plan Mesmer en disant une réalité aux Françaises et aux Français. Nous avons deux dépendances, notre dette et notre dépendance aux hydrocarbures importés. C'est la même chose sur la question de l'école. Gabriel Attal a dit depuis très longtemps qu'il faut qu'on continue à investir, qu'il faut qu'on baisse le nombre d'élèves par classe. Et donc je crois au contraire que précisément, au fur et à mesure que nous allons nous rapprocher des échéances, les Françaises et les Français vont plus nous entendre. En tout cas, vous pouvez compter sur Gabriel Attal et sur toute son équipe pour continuer à être sur les terrains et à parler des vrais sujets qui intéressent les gens.
24: Alors, on sait que le centre appelle bien sûr à un candidat unique au risque de voir Jean-Luc Mélenchon accéder au second tour. Qu'est-ce qui, in fine, pourrait départager Gabriel Attal ou Édouard Philippe ? Est-ce que vous regardez uniquement les sondages et donc il y aura un moment donné où vous allez dire « bon, bah, on se retire ». Ça paraît pas simple, c'est-à-dire il y a des engagements financiers, vous faites campagne depuis des semaines. Et puis surtout, comment on se rejoint après, et ça on peut pas le nier, des pics quand même assez interposés d'ailleurs qui viennent de la part des deux entourages des candidats. Comment on se rejoint à ce moment-là ?
36: Et vous savez, vous trouverez pas dans la bouche de Gabriel Attal des propos qui attaquent Édouard Philippe en tant que personne. Nous avons gouverné ensemble et moi je crois au contraire que nous l'avons dit, nous serons rassemblés et personne d'autre que Gabriel Attal n'a été le premier à appeler justement à créer les conditions du rassemblement. Il y a un comité de liaison qui se réunit depuis le printemps dernier, qui se réunit. Mais si vous voulez, le seul barrage au RN et à LFI ne constitue pas un projet. Et donc la meilleure façon d'être rassemblé, c'est de le faire sur la base d'une ambition pour l'école, pour les salaires, pour l'intelligence artificielle, pour les frontières, pour la dette écologique. Et donc moi, je n'ai aucun doute sur le fait que nous serons rassemblés. Alors évidemment, je crois que ce sera derrière Gabriel Attal parce que les Françaises et les Français vont voir que c'est celui qui a le projet le plus réaliste, mais aussi celui qui correspond le mieux à l'époque, c'est-à-dire ça fait trop longtemps qu'on rafistole, maintenant il faut refonder dans tous les domaines et je crois vraiment, et pardon de vous le redire en des termes très optimistes, parce que j'ai échangé avec beaucoup de militants et beaucoup de citoyens qui étaient venus au meeting à Lyon par curiosité, nous dire mais oui, Gabriel Attal est le seul qui a le courage de dire les choses et d'oser un autre modèle. Et donc je crois que c'est ça dont nous avons besoin et les Françaises et les Français, je l'espère, j'en suis

0: côté, déjà, ça permet de redire, et merci de le rappeler, que Gabriel Attal est l'un des seuls candidats, si ce n'est le seul candidat, à être allé au contact de cette jeunesse, non pas pour l'instrumentaliser ou pour la manipuler, mais pour discuter avec elle. Ensuite, vous prenez le cas de cette jeune Louise. Nous, jamais nous n'attaquerons un jeune ou une jeune dans notre pays parce qu'il s'engage. Nous avons des désaccords et c'est le principe du débat démocratique de pouvoir échanger les points de vue. Ensuite, pardonnez-moi de dire que pendant les 6 mois où Gabriel Attal a été au ministère de l'Éducation nationale, qu'a-t-il fait ? Il a lancé un grand plan de rénovation thermique des écoles. Je crois que c'est l'un des sujets que les jeunes mettent aujourd'hui en avant. Il a lancé ce qu'on appelle le choc des savoirs, c'est-à-dire l'idée de dédoubler les groupes, notamment en 4e et en 3e, avec des groupes de niveau pour aider celles et ceux qui en ont le plus besoin. Et puis, il a fait aussi ce qui n'avait jamais été fait depuis 1958, c'est-à-dire la plus grosse revalorisation pour les enseignants, puisque désormais, en début de carrière, ils sont à 2000 euros net. Et donc, là-dessus, évidemment, il aurait sans doute fallu faire plus. Nous avons envie de faire plus, mais je crois que son bilan parle pour lui, et il l'a redit tout à l'heure. Nous, nous visons une augmentation des salaires des enseignants de 200 euros en début de carrière jusqu'à 500 euros en milieu de carrière. Nous disons que nous allons perdre 1 million d'élèves dans le système de l'éducation, et donc plutôt que de baisser le nombre de profs, c'est bien le nombre d'élèves par classe que nous allons baisser. Nous allons aussi remettre de l'exigence à l'école, parce que c'est pas un gros mot, c'est au contraire rendre service à nos enfants que de dire il faut savoir lire, écrire, compter en sortant du CM2, il faut avoir le brevet pour rentrer au lycée. Donc si vous voulez, moi je crois que là-dessus, le diagnostic qui est celui de Gabriel Attal qu'il fait sur l'école est le bon, et je termine en vous disant que l'école, c'est le sujet de l'engagement politique de la vie de Gabriel Attal. Quand il était député, il s'est engagé à la commission culture, puis il a été ministre de la jeunesse, puis ministre de l'éducation nationale. Donc là-dessus, je crois qu'il faut rentrer dans le fond des propositions qui sont celles de Gabriel et de ce pacte générationnel. Et je termine en vous disant que ce pacte que propose Gabriel Attal, il est évidemment fait de droits, parce que les citoyens français ont des droits, mais aussi des devoirs, comme celui de respecter l'autorité des enseignants, comme celui de respecter l'autorité de l'État. Et donc je crois qu'il faut arrêter de parler à la jeunesse comme si elle était incapable de penser par elle-même. Et je crois que dans ce discours de lucidité, c'est ce qu'a fait Gabriel Attal tout à l'heure, et en tout cas tous les jeunes qui étaient là, qu'ils soient convaincus ou non, ressortent en se disant « on nous parle comme des citoyens, c'est l'un des seuls à le faire ».
1: Antonin André.
2: Est-ce que vous ne pensez pas qu'il y a une petite, j'allais dire erreur, en tout cas une prise de risque stratégique de Gabriel Attal? Au début de la campagne, il faisait tout pour faire oublier d'une certaine façon son jeune âge ou le fait qu'il était le plus jeune. Aujourd'hui, il joue sur cet aspect-là d'être le plus jeune, de parler à la jeunesse, d'être parmi la jeunesse, et il vise cet électorat-là de façon indéniable. Et c'est vrai que dans les sondages, il est plus populaire qu'Édouard Philippe auprès des jeunes. C'est peut-être le segment de population sur lequel l'écart est le plus grand. Donc je vois bien le bouger qu'il fait aujourd'hui. En même temps, c'est un électorat qui aujourd'hui est massivement tourné vers Marine Le Pen et Jean-Luc Mélenchon. Donc, est-ce que vous croyez vraiment que c'est la bonne direction pour Gabriel Attal ? Est-ce que ce sera payant, ce pari, d'être le plus jeune des candidats qui s'adresse aux jeunes en espérant que les jeunes vont le rejoindre ?
1: Jadza, porte-parole de Gabriel Attal.
0: Gabriel Attal l'a redit tout à l'heure, nous ne voyons pas la société française comme une addition de parts de marché électoral. Nous parlons à la jeunesse parce que, évidemment, il s'agit de former la future génération de citoyens, on parle de l'école avec une exigence, et on parle à toutes les jeunesses aussi. Pardonnez-moi de vous le dire en tant que franco-libanais, moi j'ai rarement été aussi fier, je l'ai été beaucoup, je suis encore plus aujourd'hui, de défendre la candidature de Gabriel Attal quand il parle de la lutte contre les inégalités de destin, quand il dit que nous devons aider, c'est le sens de la promesse républicaine. Celles et ceux qui en ont le plus besoin. Donc pour moi, parler de la jeunesse, des jeunesses de France, c'est pas du tout une visée électoraliste, mais de la même manière, quand Gabriel Attal dit « nous allons faire le droit au brut », c'est-à-dire donner l'équivalent d'un 13e mois à tous les salariés, épargnés à la gauche ou à la droite, quand il dit « nous allons faire des frontières », un sujet majeur, c'est l'un de ces 4 chantiers capitaux, en disant « il faut accueillir moins pour accueillir mieux », je suis pas certain que ça parle à la gauche ou à la droite, ça parle à tout le monde. Quand il dit qu'il faut faire la justice des mineurs, parce que la violence des mineurs de 2026 n'est pas celle de 1945. Là, pareil. Donc, si vous voulez, nous ne sommes pas là pour recréer l'UMP d'il y a 20 ans avec les gens d'il y a 20 ans. Nous ne sommes pas là pour parler à un électorat. Nous parlons à toutes les Françaises et à tous les Français, qu'ils soient en métropole, en outre-mer, en milieu urbain, en milieu rural. Et je crois que c'est ça qui fait la force de notre candidat, parce qu'il est lucide. Et surtout, peut-être l'entendez-vous dans ma voix, je sors du meeting, il est résolument optimiste. Le pays a besoin d'optimisme, parce que ça suffit de 50 nuances de gestion du déclin.
2: On le
0: voit aujourd'hui avec le RN et LFI. Écoutez, tant mieux, c'est le sens de l'engagement politique. Mais voilà, je crois vraiment, je vous ai cité des thèmes qui sont les 4 chantiers capitaux de Gabriel Attal: école, salaire, frontières et intelligence artificielle, qui voilà, sont vraiment des thèmes extrêmement importants qu'il met dans sa campagne et qui, je crois, intéressent les Français.
1: Un immense merci, Jadza, porte-parole de Gabriel Attal et secrétaire national de Renaissance, d'être venu dans Europe 1 Soir Week-end. Dans un instant, nous reviendrons bien sûr sur ces blocus lycéens et nous ferons également un focus sur la responsabilité de la France insoumise dans ces

0: Blocus, à tout de suite sur Europe 1.
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0: Vous écoutez Europe 1, il est 18h30. Le journal permanent, c'est avec Frédéric Joncheret. Bonsoir Frédéric.
16: Bonsoir Hélène, bonsoir à tous. Notre jeunesse mérite mieux le respect des réponses. Gabriel Attal fustige le rôle de LFI dans la mobilisation lycéenne. Certains veulent attiser et récupérer la colère de la jeunesse, a déclaré le candidat Renaissance à la présidentielle et ancien Premier ministre qui tenait un meeting à Lyon. Édouard Philippe participe, lui, dans un instant aux universités d'automne de la LICRA, la Ligue internationale contre le racisme et l'antisémitisme, dans sa ville du Havre. Plus de 91 000 personnes ont déjà voté pour le premier tour de la primaire à gauche. Plus de 140 000 électeurs sont inscrits pour ce scrutin. Ils ont jusqu'à demain soir 18h pour voter parmi les 5 candidats. Évacuation ce matin d'un bâtiment de l'université de Nantes très dégradé. Les lieux étaient illégalement occupés depuis 4 jours par des étudiants qui soutenaient les manifestations lycéennes. 4 personnes ont été interpellées. Retour plein d'émotions pour Sophie Adnaud. L'astronaute française s'est exprimée depuis l'Agence spatiale européenne à Cologne où elle est arrivée ce matin après avoir atterri jeudi dans le Pacifique. 15 personnes sont décédées dans des frappes russes à Zaporijjia dans le sud-est de l'Ukraine. Kiev dénonce les remerciements meurtriers de la Russie Russie après l'annonce de la livraison massive par Moscou de 300 000 tonnes de diesel à Washington dès ce mois d'octobre. Et en cyclisme, Paul Sexas, 20 ans, décroche le Tour de Lombardie à l'issue des 239 km de cette 120e édition. Il remporte le premier monument de sa carrière à l'issue d'une vraie démonstration de force.
0: Merci Frédéric, on vous retrouve à 18h45 pour le journal permanent.
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0: Toujours avec mes débatteurs Raphaël Steinville et Antonin André, nous allons parler de ces blocus lycéens et plus spécifiquement de la responsabilité de la France insoumise. Alors on ne va pas rappeler évidemment que beaucoup de députés à chaque fois se retrouvent dans ces blocus, qu'ils soient au lycée, qu'ils soient à Sciences Po, qu'ils soient dans divers établissements. Mais c'est vrai qu'on s'interroge sur la réelle responsabilité de LFI dans ce mouvement, Antonin André. Est-ce que c'est une instrumentalisation? Est-ce qu'ils utilisent, comme dit Gabriel Attal, les étudiants comme de la chair à canon? Est-ce qu'eux-mêmes pourraient être à l'origine de certains blocus? C'est quoi la responsabilité de ce parti?
17: Alors justement, c'est ce que nous révélons demain dans le journal du dimanche. On était au courant de la note des services de renseignement qui ont retracé d'ailleurs la façon dont la France Insoumise a, dès le début de ce mouvement, essayé d'instrumentaliser les jeunes en allant attiser un peu les braises sur chaque lycée. Mais aujourd'hui, il y a plusieurs enquêtes en cours sur une responsabilité directe de certains cadres LFI, militants, voire certains élus et conseillers municipaux. Il y a quelques enquêtes. Alors, nos sources au gouvernement indiquent que c'est probablement, ça se compte sur les doigts d'une main, mais tout de même, c'est quand même révélateur de gens LFI, conseillers municipaux ou cadres LFI, qui auraient notamment, dans certaines villes, convoyé en voiture des mortiers d'artifice ou des moyens de se défendre, des masques pour se défendre, dans différents établissements scolaires sur une localité. Et donc, tout ça est en train d'être enquêté de façon très sérieuse par la police. Et puis, il y a un autre aspect aussi qui donne ce sentiment qu'il y a eu une activation plus que juste un soutien politique. La France Insoumise a généré des flyers, des tracts avec de l'IA. Et c'est le cas notamment au lycée Robespierre d'Arras. Et donc le gouvernement a pu faire un lien entre la production de ces tracts et LFI, sur lesquels vous avez indiqué aux lycéens, il y a ceux qui vont manifester, alors préparez-vous à tel endroit du lycée, ceux qui vont s'opposer aux forces de l'ordre à un tel autre endroit du lycée, ceux qui vont être en soutien pour faire masse à tel autre endroit du lycée, ceux qui vont faire diversion dans une rue adjacente avec des schémas et la façon de s'équiper systématiquement pour faire le plus de dégâts. Et il y a même le mot pour aller à la confrontation avec les flics.
0: Il y a même le mot casseur, c'est-à-dire que casseur aujourd'hui est un rôle en fait.
17: Il y a le groupe de casseurs qui tient son rôle, le groupe de manifestants, le groupe de soutien et le groupe de diversion avec l'objectif très clair de faire un blocus et y compris d'aller s'affronter avec des forces de l'ordre. Donc ce lien étant établi entre ces tracts et LFI, on voit que se pose la question non seulement d'une instrumentalisation politique mais d'une participation active de certains membres de LFI à des cas de blocus et de violence contre les policiers.
0: Raphaël Steinville, ces révélations d'Antonin André, ça pourrait même relever du pénal, en fait. Enfin, je veux dire, à ce niveau-là, si vous avez des personnalités politiques qui, justement, sont carrément en train d'organiser, si on se rend compte qu'ils sont en train de déplacer des mortiers d'artifice pour que les casseurs puissent les utiliser contre la police, enfin, je veux dire, c'est très grave.
18: Ah, mais cette question ne manquera pas à s'être posée, mais d'une certaine manière, au-delà des moyens apporté par la France insoumise à ces lycéens, à ces émeutiers qui ont cassé des lycées. Je pense qu'aujourd'hui, on assiste à une sorte de fusion entre le mouvement lycéen et la France insoumise. C'est le même langage, la même grammaire que l'on retrouve ici et là avec des thématiques qui n'ont rien à voir avec les enjeux des lycéens, mais qui sont devenus finalement les revendications soufflées par LFI sur le palestinisme, sur la répression policière. Et on voit dès le début comment finalement la France insoumise a imposé son mot d'ordre et finalement ces deux milieux finalement, cette jeunesse très, très éruptive et la France insoumise aujourd'hui, ont presque fusionné et communi au même ressentiment.
17: Avec une réserve, oui. Avec une réserve tout de même, Raphaël, c'est que les lycéens dont vous parlez, c'est une minorité de lycéens. Ceux qui fusionnent avec la France insoumise, non, ce qu'il faut avoir quand même
18: Vous avez raison, mais des bloqueurs,
17: voilà,
18: des casseurs.
17: Les bloqueurs et casseurs. Ce qu'il faut avoir en tête quand même, c'est que le gouvernement a quand même noté une décélération du mouvement la semaine dernière. Mmh. Vendredi, jeudi, il n'y avait que 140 lycées bloqués à peu près, dans des endroits très localisés d'ailleurs. Un peu dans le Morbihan, un peu dans l'Île-de-France, un peu dans le nord de la France, dans le Rhône. Et en fait, ailleurs, les lycées fonctionnaient. Donc il y a une décélération aussi du mouvement.
0: Est-ce que ça pourrait pas reprendre avec le 13 et le 17 octobre?
17: Ça n'est pas le pari du gouvernement. C'est-à-dire qu'il y a aussi l'entrée des syndicats dans la danse, qui aujourd'hui ont l'habitude de ces rassemblements, font des cortèges et non pas des rendez-vous statiques avec des services d'ordre très bien structurés. Et par ailleurs, il est intéressant aussi de voir que les premières prises de contact et remontées de la plateforme qui a été mise en place pour les doléances des lycéens et qui tout de même connaît un succès au-delà même de ce que pensait le gouvernement, renvoie à des problèmes d'ailleurs qui ne sont pas toujours ceux qu'on croit les principaux. Parcoursup n'arrive pas forcément dans les premières revendications.
18: Pardon Antonin, mais quelques 80 000 ou 100 000 contributions lorsque la France compte plusieurs millions de lycéens, ça reste malgré tout assez anecdotique, sachant que j'ai pu le vérifier par
17: moi-même.
18: C'est
17: un indicateur.
18: Quiconque a un ordinateur est à même de pouvoir répondre et apporter ses doléances sans qu'il y ait absolument aucun contrôle. Donc moi, je suis assez réservé. Pour autant...
0: Vous pensez que le mouvement est en train... Il y a une décélération aussi, comme
18: justement,
0: Antonin.
18: C'est ça qui m'intéresse. C'est que ce mouvement, il est assez inédit dans sa construction. Généralement, les mouvements lycéens se terminent, s'achèvent par la violence. Là, dès le départ de ce mouvement, il y a eu une violence incandescente qui n'a cessé de se développer. Je ne suis pas sûr que le simple fait que seulement une centaine de lycées étaient encore bloqués vendredi soit constitutif. Non, mais je sais bien, mais au plus fort de la contestation, il y en a eu 700. Donc, je suis pas sûr que ce soit un signal suffisamment fort pour finalement ne pas se laisser à nouveau surprendre par un mouvement qui ne répond pas au code classique des contestations lycéennes.
0: Alors, je vous propose désormais d'ouvrir une page politique et de parler de la primaire de la gauche. Jean-Luc Mélenchon, candidat à la France Insoumise à la présidentielle, s'est exprimé ce matin dans le Puy-de-Dôme sur cette justement primaire Parti Socialiste Place Publique.
19: Cette procédure est invraisemblable. Disons que ça ne m'a pas réconcilié avec l'idée des primaires, quoi, parce qu'ils se sont entre-détruits, et tout ça à la fin pour faire voter 140 000 hypothétiques personnes. Alors qu'est-ce qui donne de la légitimité dans une situation pareille? Ça n'a pas de sens, parce que comme on ne sait pas lequel c'est, ni que, ni quoi, bon alors, tout ça est très flou, quoi. On attend que ça se stabilise, que les gens disent des choses claires, qu'on comprenne ce qu'ils veulent... Bon, tout d'un coup, on voit apparaître un clivage qu'on ne connaissait pas entre ceux qui sont pour s'allier avec LFI. Mais, enfin, ils sont bien mignons, mais ils continuent à penser que c'est eux qui disposent, qui choisissent le repas, les couverts, la nappe, la table. Mais ça, c'est le passé, tout ça.
0: Bon, Antonin André, cette primaire socialiste, il y a eu l'éviction de Philippe Brun quelques minutes seulement avant le dépôt des candidatures. Il dit que c'est la faute d'Olivier Faure, les invectives entre Ségolène Royal et Raphaël Glucksmann. On pensait que ça pouvait pas encore toucher le fond. Et puis hier, avec cette cyberattaque où on se rend compte, ah oui, mais il faut bousculer le calendrier. Il y a plus seulement 24 heures pour voter, il y en a 48. Je précise d'ailleurs à nos auditeurs que ça se termine demain soir à 18h. C'était anatomie d'un naufrage annoncé.
17: Oui, évidemment, Jean-Luc Mélenchon boit du petit lait et appuie là où ça fait mal. Et c'est vrai que cette primaire de la part d'un parti qui prétend gouverner le pays démontre d'une certaine façon son impréparation, son manque de crédibilité aux yeux de l'opinion publique. C'est quand même désastreux. Ça a commencé, vous l'avez dit, par un tripatouillage dont le Parti Socialiste est un maître, un artisan, l'un des plus performants en France. Donc on écarte un candidat à quelques minutes de la clôture des candidatures sur une accusation qui n'est pas étayée, qui n'est pas judiciarisée. Ensuite, on a eu, et ça se termine par cette plateforme qui a été bloquée par une armée de bots. Alors je ne raconte pas, c'était très drôle parce que vendredi, l'organisateur de la primaire, Patrick Mennucci, a appelé en catastrophe le Premier ministre Sébastien Lecornu. Qui du coup s'est retrouvé à voler au secours du Parti Socialiste en allant chercher l'ANSSI, qui est le service d'enquête pour savoir d'où venaient les complications. Ouais. Et c'est d'ailleurs beaucoup amusé Sébastien Lecornu, je dois le reconnaître. Et donc oui, c'est tout ça pour 140 000 votants. Et dans une primaire où c'est vrai qu'on a plus vu de division autour de LFI, donc replaçant le sujet de LFI au centre, au lieu de parler d'un projet et de vision pour le pays. Donc oui, c'est globalement un naufrage. Je comprends que Jean-Luc Mélenchon se frotte les mains. Je peux vous dire qu'il y en a un autre qui se frotte les mains. C'est François Hollande qui regarde tout ça de très loin et qui attend que tout ça s'écroule pour ramasser la mise et se déclarer en décembre.
0: Mais rapidement d'ailleurs, on n'est pas à l'abri d'un duel, pardonnez le trait humoristique, hein, mais de Ségolène Royal, François Hollande. Mais parce qu'en fait, dans ces 140 000 personnes qui vont voter, il y en a d'ailleurs plus de la moitié où on ne connaît pas. C'est-à-dire qu'on ne sait pas trop qui c'est, on ne sait pas pour qui il vote. Est-ce que Raphaël Glucksmann est vraiment le favori? Si d'aventure Ségolène Royal gagne et c'est arrivé par le passé, on pourrait avoir ce duel.
17: En fait, par définition, sur 140 000 votants, c'est très difficile de faire des prévisions parce qu'il y a effectivement à peu près entre 70 et 80 000 qui ne sont pas encartés dans un parti. C'est-à-dire que vous avez en gros 20 000 militants en place publique qui automatiquement vont voter. Vous avez une partie des militants socialistes qui vont voter mais qui vont se répartir aussi entre les différentes voies parce que Jérôme Guedj a fait quand même une bonne campagne, donc Olivier Faure ne fera pas le plein. Pour qui vont voter les 70 000 ou 80 000 qui arrivent? Et une surprise étant possible, rien ne dit que Ségolène Royal, qui, je le rappelle, avait plié au premier tour de la primaire Dominique Strauss-Kahn et Laurent Fabius en
0: voilà.
17: frontant, ne soit pas capable à nouveau
0: surprise.
17: De faire une surprise. Ce serait assez croquignolet.
18: Mais en fait, là où c'est intéressant, c'est quel est l'objectif d'une primaire, au-delà de départager des candidats qui se disputent l'investiture d'un parti ou d'un mouvement plus ou moins élargi. C'est de pouvoir bénéficier, au terme de cette primaire, d'une dynamique qui lui permet d'affronter les autres candidats, le second tour, enfin la vraie présidentielle, avec une force considérable. Là, c'est vrai qu'avec 140 000 votants, là où le PS, voilà plusieurs années, lorsqu'elle a inauguré la primaire, avait rassemblé jusqu'à 3 millions de votants, ça avait donné un élan absolument considérable à François Hollande. Franchement, on voit mal avec quelle assise celui qui serait désigné au terme de cette primaire pourrait bénéficier.
17: Il bénéficiera du souffle d'un pet de mouche sur une toile cirée.
18: Et il bénéficiera même pas d'un financement plein et entier du Parti Socialiste, qui a déjà exprimé ses réserves à l'idée de financer à 100% la campagne du candidat.
0: L'occasion de rappeler qu'en 2022, le PS a fait 1,7%. Raphaël Stainville et Antonin André, on se retrouve dans un instant. On continue avec cette page politique. On parlera des lettres, notamment de Bruno Retailleau, notamment à un électeur RN ou encore à Jean-Luc Mélenchon. On parlera de cette méthode et puis on parlera d'Édouard Philippe qui était dans l'heure de vérité jeudi soir. À tout de suite sur Europe 1.
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0: Il est 18h45. Dans un instant, avec Raphaël Stainville et Antonin André, nous parlerons de ces lettres de Bruno Retailleau, notamment adressées à Jean-Luc Mélenchon, ainsi qu'à un électeur RN. On parlera du fond et de la forme. À tout de suite sur Europe 1.
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0: Europe 1, il est 18h46. Le rappel des titres, c'est avec Frédéric Joncheret.
16: 9000 communes rurales vont bénéficier de la création d'une dotation nouvelle de 50 millions d'euros, annonce de Sébastien Lecornu, pour faire face à la crise des carburants. Par ailleurs, 339 stations-service isolées vont recevoir l'aide du gouvernement pour s'approvisionner et ainsi répercuter la baisse de 12 à 18 centimes sur le litre de gazole. La hausse des taux d'intérêt auxquels emprunte la France est préoccupante. C'est l'aveu même du ministre des Comptes Public. David Amiel appelle la classe politique à un ressaisissement collectif pour adopter le budget 2027 et réduire le déficit. Rien n'est plus intolérable que de brûler une école ou de frapper un proviseur. Ce sont les mots de Gabriel Attal. Je veux être le président qui parle à la jeunesse, indiquait le candidat Renaissance lors de son meeting à Lyon. L'aéroport de Riyad attaqué par les Houthis du Yémen. Un missile a blessé des dizaines de personnes, pour la plupart des ressortissants saoudiens. Au moins 5 personnes ont été placées en soins intensifs. L'ambassade des États-Unis en Arabie Saoudite appelle ses ressortissants à éviter le secteur.
0: Merci Frédéric, on vous retrouve à 19h sur Europe 1 pour votre journal.
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0: Europe 1, il est 18h47, toujours avec mes débatteurs, Raphaël Steinville, directeur adjoint de la rédaction du JDD, et Antonin André, chef du service politique du JDD. Alors parlons de Bruno Retailleau, cet ouvrage, Lettres aux Français de combat et d'espoir, publié aux éditions de l'Observatoire. Dans le Figaro Magazine, Bruno Retailleau dévoile donc 2 des 18 lettres qui se trouvent dans cet ouvrage. La plus virulente vise Jean-Luc Mélenchon. Il l'accuse d'avoir sur la conscience la mort de Quentin Derang, qui la pute à la Jeune Garde, mouvement allié de la France Insoumise. Il en a fait son seul adversaire, l'unique menace politique pour la République. Dans l'autre, Bruno Retailleau s'adresse à un électeur du Rassemblement National. Il reproche à Marine Le Pen de promettre la fermeté sans le sérieux budgétaire. Alors Raphaël Steinville, avant de parler du fond, qu'est-ce que vous pensez de la méthode de s'adresser directement soit à des adversaires politiques, soit à des électeurs qu'on aimerait ramener auprès de soi ?
18: Alors d'abord, il faut souligner que ce n'est pas forcément une première. Hein. Je crois que François Mitterrand, en 88, pour lancer sa campagne, avait utilisé le mode épistolaire pour s'adresser à tous les Français. D'une certaine manière, je pense que ça ressemble assez bien à Bruno Retailleau, parce que finalement, le genre épistolaire lui permet à la fois d'être très personnel et en même temps de pouvoir interpeller qui Jean-Luc Mélenchon, qui les électeurs du Front National, sans avoir à verser dans ce qu'il déteste finalement par-dessus tout, c'est-à-dire de parler absolument de lui-même. C'est un homme politique qui aime le monde les idées, qui aime la confrontation des idées, et donc d'installer cette confrontation via ces lettres, c'est une manière de mettre à distance finalement l'objet qu'il veut s'emparer, sans avoir forcément à parler de lui-même, chose qu'il déteste. Dans le Figaro Magazine cette semaine, il rappelait que jamais il céderait à la tentation et même à la nécessité présentée comme telle de devoir poser avec sa femme dans un magazine. Ouais. Il y a une vraie pudeur chez Bruno Retailleau, et je pense que l'exercice de la lettre est probablement ce qui lui ressemble le mieux. Est-ce que c'est efficace ? C'est une autre question.
0: Oui, c'est ça. Antonin André, est-ce que ce format épistolaire peut être efficace ?
7: C'est difficile à dire. Puis un livre, en plus, voilà, c'est pas forcément qui va acheter ce livre. Voilà, c'est pas forcément sur les livres politiques. Bon, c'est un peu compliqué. Donc ça lui permet probablement d'être relayé dans sa pensée et dans ses arguments sous une autre forme. Et c'est plutôt habile. Mais c'est vrai que ça reste quand même, je trouve, assez confidentiel. Et d'ailleurs, je trouve ça assez injuste pour Bruno Retailleau, parce que en réalité, quand vous parlez avec les gens même du Bloc central ou les LR qui sont autour de lui et qui sont pas très présents, je trouve. Tous reconnaissent à Bruno Retailleau, et notamment après son passage au MEDEF, un programme budgétaire assez clair, assez facilement compréhensible et assez massif, à la fois dans le plan d'économie, à la fois dans le plan de la relance, avec ces heures supplémentaires qui seraient totalement exonérées de charges et pour l'employeur et pour le salarié. Et le sérieux budgétaire et le sérieux de sa démarche et de son programme sont salués vraiment de toutes parts, y compris chez Renaissance et chez Horizon d'ailleurs. Et pourtant, il n'arrive pas à passer le mur du son. Mmh. Il y a une forme d'injustice, mais qui est
17: qui est courante dans une présidentielle et dans une élection, il y a des gens qui sont très bons sur le fond et qui sont probablement les plus solides et qui seraient très solides à la tête du pays, mais pour des raisons de charisme, de connexion avec l'opinion, d'aura, ils ne passent pas cette espèce de rampe indispensable pour arriver à se qualifier dans ceux qui sont le dernier carré des prétendants.
0: Bah d'ailleurs, sur ce sérieux budgétaire, c'est intéressant, dans la lettre à l'électeur du Rassemblement National, donc on l'a compris, c'est une métaphore, c'est-à-dire qu'il ne s'adresse pas à quelqu'un directement, il s'adresse à l'électeur du RN. Il reprend les thèmes de l'immigration et de l'insécurité et il attaque Marine Le Pen précisément sur le budget. Il ne critique pas du tout la fermeté de Marine Le Pen, il s'attaque à la manière dont elle voit les choses économiquement. Est-ce que justement, c'est une façon aussi pour lui d'essayer de récupérer ses électeurs du Rassemblement National qui pourraient être déçus économiquement par Marine Le Pen, est-ce que ça pourrait marcher ?
18: En fait, ce qui est intéressant, c'est que je pense que Bruno Retailleau a une vision assez fine de ce qu'est aujourd'hui l'électorat du Rassemblement National. Il ne considère pas que l'électeur du Rassemblement National serait un homme ou une femme de droite. Il a bien conscience que nombre de ceux qui aujourd'hui se tournent vers Marine Le Pen sont des gens qui viennent de la gauche, qui ont été déçus par la gauche et qui aujourd'hui retrouvent derrière les accents, l'accent social de Marine Le Pen, ce qu'ils ont perdu chez le Parti communiste et le Parti socialiste. Pour autant, dans les réponses qu'il cherche à donner pour les convaincre de rejoindre les Républicains et notamment sa candidature, je ne suis pas sûr qu'il parvienne à les convaincre parce que il met notamment en avant le libéralisme. C'est un mot qui, je pense, aujourd'hui effraie nombre de ces électeurs qui, peut-être trop attachés à l'État-providence et biberonnés à l'État-providence, n'imaginent pas finalement que un candidat et un président puissent finalement faire basculer la France, puisque la France n'a jamais véritablement expérimenté le libéralisme, dans une expérience qui aujourd'hui les terrifie.
0: Alors, il ne nous reste que quelques minutes, mais je voulais quand même mentionner ce sujet. Édouard Philippe était dans l'heure de vérité jeudi soir sur France 2. Et alors, il nous a annoncé, entre autres, évidemment, arguments très sérieux, notamment sur l'immigration, l'économie, etc. Édouard Philippe ne vivra pas à l'Élysée s'il est élu. Voilà, le candidat Horizon a annoncé qu'il ne s'y installerait pas en famille, comme je faisais quand j'étais à Matignon, a-t-il dit. À l'époque, il partageait son temps entre Paris et Le Havre. Il a dit « Il m'arrivait de dormir à Matignon, mais je rentrais chez moi parce que c'est là qu'on a ses forces de rappel. » Il entend aussi tenir ses enfants à l'écart de la vie politique. Ça, bien sûr, c'est évidemment quelque chose qu'on peut comprendre. Antonin André, est-ce qu'en refusant d'habiter à l'Élysée, il veut marquer une rupture avec Emmanuel Macron ? Est-ce que c'est un coup de com' ? Qu'est-ce que c'est que cette réflexion ?
17: Si c'est une rupture avec Emmanuel Macron, mais c'est une rupture avec... c'est une tentative de s'inspirer des pays du Nord, de Scandinavie, où effectivement, les appartements de fonction, tous les oripeaux et les privilèges accordés aux gouvernants sont quasiment aujourd'hui disparus. Les hommes politiques en Norvège, en Suède, ils payent leur loyer, ils payent même leur repas, les notes de frais sont très contrôlées. Et donc il y a une volonté, je pense, de rompre avec l'espèce de superbe et d'apparat du pouvoir. Après, pourquoi pas d'ailleurs, hein, mais je pense qu'il faudrait poser la question pour
0: le
17: Premier ministre.
0: Faire des allers-retours au Havre tout le temps en tant que président de la République.
17: C'est pas tant les allers-retours que la protection et la sécurité. C'est une organisation. Voilà,
18: cette organisation et un coup
0: faramineux. Raphaël Stainville.
18: Le moindre déplacement d'un Premier ministre ou d'un président de Paris au Havre suppose de mettre à disposition pléthore
17: de forces de l'ordre,
18: d'hélicoptères pour surveiller le train s'il devait prendre le train. Donc les apparences de normalité sont presque abolies immédiatement par le déploiement de forces nécessaires pour assurer la sécurité du président.
0: Un immense merci Raphaël Stainville et Antonin André de m'avoir accompagné
17: toujours
0: dans cette première partie d'Europe 1 Soir. Toujours un plaisir. 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Dans un instant, avec mes débatteurs Jean-Michel Salvatore et Éric Level, nous recevrons Bérénice Levet, philosophe et essayiste, qui s'exprime depuis cette semaine sur, bien sûr, ses blocus lycéens. Nous reviendrons avec elle sur les enjeux. À tout de suite sur Europe 1.
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0: Soyez les bienvenus, il est 19h sur Europe 1. Le journal, c'est avec Frédéric Joncheret. Bonsoir Frédéric.
16: Bonsoir Hélène, bonsoir à tous.
0: Un accord qui fait couler beaucoup d'encre.
16: La Russie va fournir immédiatement 300 000 tonnes de gazole aux États-Unis. Une première livraison grâce à la levée des sanctions américaines. Quels vont être les effets de cet accord? Le point dans un instant avec Wilfried de Villers. 3024 professeurs remplaçants placés en urgence dans les lycées qui sont en souffrance. C'est l'annonce du ministre de l'Éducation nationale face à la crise. Vous entendrez une ancienne enseignante remplaçante nous dire ce qu'elle en pense. Et un retour sur Terre plein d'émotions pour Sophie Adnaud. L'astronaute française s'est exprimée après 8 mois passés dans l'espace. Elle dit être passée par toutes les émotions. Son témoignage dans le journal.
0: Marilyn Hérault, un mot de la tendance météo pour demain.
1: Ce dimanche, le ciel sera généralement nuageux sur l'ensemble du pays avec quelques pluies sur les régions du nord en matinée. Le sud-est profitera de belles éclaircies. Les températures varieront de 0 à 16 degrés au lever du jour et de 14 à 26 degrés dans l'après-midi. Tout le détail de la météo en fin de journal.
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0: Les prix du diesel vont baisser très rapidement. Voilà la promesse de Donald Trump.
16: Quelques heures après la signature d'un accord sur le gazole russe, le président américain annonçait hier que la Russie s'engageait à fournir près de 5 millions de tonnes de gazole aux États-Unis. Bonsoir Wilfried de Villers.
3: Bonsoir Frédéric, bonsoir à tous.
16: Un accord malgré les sanctions qui pèsent sur le pétrole russe.
3: Oui, qu'importe les sanctions, Donald Trump veut aller vite pour faire baisser les prix des carburants aux États-Unis avant les élections de mi-mandat début novembre pour permettre ses exportations. Washington a donc assoupli ses sanctions visant le diesel russe. Donald Trump affirme que Moscou devrait fournir immédiatement 300 000 tonnes de diesel, puis 500 000 supplémentaires en novembre, 1 million de tonnes ensuite et 3 millions selon l'état des raffineries russes. Des stocks qui devraient alimenter les marchés mondiaux et donc mécaniquement faire baisser les prix à la pompe, mais restent de nombreuses inconnues. La Russie est-elle réellement en capacité de fournir de telles quantités de gazole et dans quel délai ses capacités de raffinage sont affectées par les attaques ukrainiennes contre ses infrastructures énergétiques à hauteur de 30% selon l'Agence internationale de l'énergie. Moscou a même restreint les exportations pour éviter les pénuries nationales. Au-delà des États-Unis et des partenaires de Moscou, qui achètera ce diesel russe ? Les Européens ont largement condamné cet accord et pour cause, avec la levée même partielle des sanctions américaines sur le pétrole russe, c'est un outil de pression fondamental qui saute, outil essentiel pour priver la Russie des fonds qui lui permettent de financer sa guerre contre l'Ukraine.
16: Merci Wilfried de Villers. Et puis notez que la levée de sanctions américaines sur le diesel russe contribue à alimenter la guerre menée par le Kremlin contre l'Ukraine. C'est ce qu'a averti la chef de la diplomatie de l'Union européenne, Katja Kallas. Ce n'est pas le moment d'alléger la pression sur la Russie et l'Europe ne le fera pas, a-t-elle indiqué. Et 15 personnes sont décédées dans des frappes russes sur Zaporijja, dans le sud-est de l'Ukraine. Kiev dénonce les remerciements meurtriers de la Russie après l'annonce de la livraison massive par Moscou de 300 000 tonnes de diesel à Washington dès ce mois d'octobre.
0: Une autre annonce qui a surpris, mais cette fois en France, c'est celle jeudi du ministre de l'Éducation nationale.
16: Édouard Geffray a indiqué que dans les prochaines heures, 3024 professeurs remplaçants allaient être déployés dans les lycées où la situation l'exige, avant de préciser qu'ils sont 114 établissements qu'il qualifie en rouge, 400 en orange par rapport à l'urgence d'accueillir les professeurs. Une gestion des professeurs remplaçants qui se fait via un logiciel qui laisse perplexe Claire, une ancienne enseignante remplaçante.
4: Moi, ça m'est arrivé certaines années de faire des remplacements parce que j'avais le chef d'établissement de l'établissement où j'étais rattachée qui avait discuté avec la chef d'établissement du collège voisin qui s'était rendu compte que moi, j'étais pas affectée. J'attendais globalement en salle des profs, je faisais de l'aide aux devoirs un petit peu, parfois je pouvais faire un peu de soutien. Et donc, cette chef d'établissement qui dit mais moi, j'ai pas de prof depuis un mois et le rectorat me dit qu'il y a personne. En fait, le logiciel n'est pas extrêmement performant pour affecter les professeurs devant élèves. Alors après, pour les affectations à l'année, il faut savoir que les personnes qui, comme moi, sont titulaires, qui ont passé un concours, ne sont pas prioritaires par rapport aux contractuels qui sont moins qualifiés que nous. C'est pas légal, mais ça se passe comme ça. Et il faut savoir que ça avait quand même été admis publiquement par, il me semble, Monsieur Ndiaye.
16: Et Claire, qui intervenait ce matin dans Elliott de Valais, vous, ajoutons que le ministre de l'Éducation nationale a également indiqué qu'il allait autoriser les recteurs à recruter plus que ce qui est notamment autorisé, ce qui représenterait quelques centaines de professeurs supplémentaires par rapport aux 3000 déployés ces prochains jours.
0: Des lycées fermés qui bousculent les habitudes.
16: Les cours sont difficiles à suivre. Il existe même des cyber-blocages sur ceux donnés en distanciel. Résultat, les élèves studieux prennent du retard dans leur programme. Une vraie galère pour de nombreux lycéens. Le reportage à Lille de Maximilien Carlier.
5: Erika, élève de première, regarde les cours sur son téléphone. Elle passe les épreuves anticipées du bac à la fin de l'année et estime être à la traîne dans plusieurs matières.
6: À cause des blocus, on a beaucoup de retard sur le programme. Il y a aussi des gens qui font des blocus pendant les visios, des blocus informatiques. Ça aussi, c'est embêtant.
5: Des cyberblocages avec des nuisances, ajoute-t-elle. Des élèves empêchent la tenue des cours à distance. Il faut aussi s'accrocher pour suivre, estime Nicolas, autre élève de première.
7: On a eu des cours de maths en spéciaux, cours d'anglais, de français. C'est dur de comprendre. Les profs, c'est pas leur faute, mais c'est compliqué. On a des profs de français qui nous ont dit que sur les 16 textes qu'on aura au bac, il y en allait qui allaient sauter, quoi, parce qu'on n'a pas le temps de tout étudier du coup à cause des blocus.
5: On a presque 2 semaines de retard, souligne-t-il. Et certains de mes camarades ont peur, car ils n'ont pas d'ordinateur chez eux ou une mauvaise connexion Internet, conclut cet élève. À Lille, Maximilien Carlier, Europe 1.
16: Et notez que le syndicat national des enseignants du second degré appelle à faire grève aux côtés des lycéens mardi. Et une salle d'Avignon dans le Vaucluse annule un événement politique face à la pression d'associations. Une annulation par crainte de troubles. L'événement devait se tenir le 17 octobre en présence de Sarah Knafo et de François Fillon. Le préfet du Vaucluse a dit regretter cette décision, évoquant une vraie menace pour la démocratie.
0: La hausse des taux d'intérêt auxquels emprunte la France est préoccupante.
16: C'est l'aveu même du ministre des Comptes publics, David Amiel, appelle la classe politique à un ressaisissement collectif pour adopter le budget 2027 et réduire le déficit, alors que le taux d'emprunt à 10 ans s'est approché cette semaine des 5%.
8: Nous ne sommes pas en crise financière, mais à l'évidence, la situation est très préoccupante. Les taux d'intérêt ont augmenté d'un point depuis le mois de juillet. Un point, c'est beaucoup. Un point d'augmentation du taux d'intérêt sur la dette française, si jamais c'était stabilisé, ça voudrait dire 36 milliards d'euros en plus de charges d'intérêt tous les ans à terme. C'est 3 fois le budget du ministère de la Justice. Un point de taux d'intérêt sur un crédit immobilier quand vous avez besoin, par exemple, d'emprunter 200 000 euros, ça veut dire une mensualité qui augmente de 100 euros par mois. Donc ça a évidemment un impact très important et c'est la raison pour laquelle il faut un budget qui réduise le déficit aussi pour réduire les taux d'intérêt.
16: Le ministre des Comptes publics, David Amiel, qui intervenait sur France Inter.
0: 9000 communes rurales vont bénéficier de la création d'une dotation nouvelle de 50 millions d'euros.
16: C'est ce qu'a annoncé Sébastien Lecornu depuis le congrès de l'Association des maires ruraux de France à Auch dans le Gers. Moins d'habitants, cela ne fait pas moins de kilomètres ou d'espaces naturels à entretenir, indiquait le Premier ministre. Le gouvernement qui va par ailleurs aider 339 stations-service isolées à s'approvisionner pour pouvoir répercuter la baisse de 12 à 18 centimes sur le litre de gazole.
0: Les auto-écoles vont augmenter le prix du permis de conduire de 150 à 200 euros.
16: Mise sous pression par la hausse des prix des carburants et exclue des aides gouvernementales, elles annoncent une hausse des tarifs, expliquant que leurs frais d'approvisionnement en essence ont augmenté de 30 à 40% depuis le début de la crise.
0: Un mot de cyclisme, Paul Sexa, c'est la grande classe.
16: Le jeune coureur français de 20 ans a frappé très fort cet après-midi en s'imposant sur le Tour de Lombardie. Il a décroché le premier monument de sa carrière, Christopher Filhoc.
9: La Marseillaise qui résonne en Italie. Paul Sexas domine le Tour de Lombardie entre Bergame et Côme, l'une des 5 plus grandes classiques du calendrier cycliste. Le phénomène lyonnais, très affecté par sa 15e place au championnat du monde, a su rebondir de la plus belle des manières. Un accomplissement pour le Français au micro d'Eurosport.
10: C'était un rêve et aujourd'hui mes jambes me faisaient rêver, c'est sûr. J'ai senti qu'il y avait une opportunité. Après, on a toujours des doutes et après le championnat, je suis passé à autre chose. Je me suis entraîné dur pour arriver ici. Et voilà, c'est incroyable.
9: C'est à 18 km de l'arrivée que Paul Sexas a su faire la différence en plaçant une attaque, laissant derrière lui les favoris Remco Evenepoel, Isaac Del Toro, Henrik Maas. Paul Sexas offre à la France un premier succès dans un monument depuis Julian Alaphilippe, vainqueur de Milan-San Remo en 2019. À seulement 20 ans, la nouvelle coqueluche du cyclisme français devient le plus jeune vainqueur de l'histoire du Tour de Lombardie.
16: Christopher Filhoc pour Europe 1. Et Max Verstappen s'offre la course sprint et la pole position sur le Grand Prix de Formule 1 de Singapour. Le Néerlandais, déjà victorieux le week-end dernier, a devancé les Ferrari sur les 2 exercices. Il s'élancera demain à 14h devant Leclerc et Hamilton.
0: Parlons de Sophie Adenau qui a livré ce matin ses premiers mots dans une belle séquence émotion.
16: L'astronaute française est revenue sur Terre jeudi après un amérissage réussi dans l'océan Pacifique et surtout 8 mois passés dans l'espace à bord de la Station Spatiale Internationale, un record pour un astronaute européen. Bonsoir Marius Druard.
12: Bonsoir Frédéric, bonsoir à tous.
16: Ce matin, Sophie Adenau est arrivée à Cologne où elle doit passer les prochaines semaines au Centre Européen des Astronautes pour réapprendre à vivre sur Terre.
12: Oui, le teint pâle et le pas tremblant sur le tarmac de l'aéroport de Cologne, Sophie Adenau est sortie de l'avion soutenue par 2 médecins de l'Agence Spatiale Européenne, pas encore habituée au retour sur Terre mais très émue par son voyage de 235 jours dans l'espace.
13: On a beau se préparer à ça, on a beau lire des extraits, des récits d'astronautes, mais le voir de ses yeux, depuis la cupola, vous passez par toutes les émotions. Parfois c'est une euphorie intense de toute cette beauté, et parfois c'est Ça vous prend de tripes. Qu'est-ce qu'elle est belle, cette planète.
12: Un long programme de 3 semaines attend désormais Sophie Adno. La Française va alterner repos et rééducation pour se réhabituer à la vie sur Terre. Dès demain, elle commencera la kinésithérapie pour récupérer du voyage retour, puis des exercices sur mesure seront organisés, notamment pour remettre en place ses vertèbres et sa colonne vertébrale. Son cœur, qui a rétréci dans l'espace, va lui aussi revenir à une taille habituelle dans les prochains jours. Sophie Adno devrait a priori retrouver son état physique normal dans un mois.
16: Merci beaucoup, Marius Druard.
0: Et merci à vous, Frédéric. À tout à l'heure, à 19h30, pour le journal permanent. Place à la météo.
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0: La météo, c'est avec vous, Marilyn Hérault. Et demain dimanche, des pluies sont au programme.
1: Exactement, Hélène. Demain matin, quelques averses traverseront la Normandie, les Hauts-de-France et le Nord-Est sous un ciel très nuageux. Des nuages bas s'installeront de la Franche-Comté aux Alpes du Nord ainsi qu'aux abords des Pyrénées avec quelques gouttes par endroit. Le soleil brillera généreusement autour de la Méditerranée. Ailleurs, le ciel alternera entre éclaircies et passages nuageux avec localement des brouillards. Dans l'après-midi, les nuages gagneront la Bretagne où des pluies faibles à modérées concerneront surtout le Finistère. Quelques averses resteront possibles de la Normandie au nord de la Seine et jusqu'aux Vosges sous un ciel chargé. Le soleil fera son retour sur les Alpes, tandis que le pourtour méditerranéen conservera de belles éclaircies malgré un voile nuageux. Et sur le reste du pays, le temps restera sec avec une alternance de nuages et d'éclaircies. Pour les températures, les minimales 0 à Mende, 5 à Dijon, 6 à Reims, 7 à Lille, 8 à Chartres, 9 à Bordeaux, 10 à Valence, 11 à La Rochelle et dans la capitale, 12 à Dunkerque, 13 à Marseille, 15 à Perpignan et Toulon, 16 à Nice et Ajaccio. Les maximales, 15 à Nancy, 16 à Strasbourg, 17 à Dijon, 18 à Paris et Poitiers, 19 à Toulouse, 21 à Montpellier, 22 à Nîmes et Pau, 23 à Toulon, ça monte, 24 à Nice et Bastia, Perpignan et 26 à Ajaccio.
0: Merci Marilyn Hérault. Restez avec nous. Dans un instant, nous recevrons Bérénice Levet, philosophe et essayiste. Nous évoquerons bien sûr ses blocus lycéens. On décryptera si on en voit la fin ou au contraire si le mouvement lycéen va prendre de l'ampleur. A tout de suite sur Europe 1.
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38: 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On en parle.
15: Transmettre son assurance vie pour agir contre la pauvreté et l'exclusion, c'est simple. On en parle dans un instant avec Pascal Delarue du Secours catholique.
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0: Europe 1, il est 19h14, bonsoir et bienvenue si vous nous rejoignez. J'accueille mes débatteurs pour cette deuxième partie d'Europe 1 Soir. Jean-Michel Salvatore, chroniqueur politique et communicant. Bonsoir Jean-Michel.
21: Bonsoir Hélène.
0: Ainsi qu'Éric Revel, journaliste. Bonsoir Éric.
22: Bonsoir Hélène, bonsoir Jean-Michel.
0: Nous accueillons Bérénice Levet, philosophe et essayiste. Bonsoir.
23: Bonsoir.
0: Alors ma première question, pensez-vous que le mouvement des lycéens va s'essouffler ou au contraire qu'il prendra de l'ampleur ? On a en tête bien sûr les dates du 13 octobre, du 17 octobre, bien sûr samedi prochain. Et puis on a ces chiffres qui montraient que jeudi et vendredi, effectivement, il y avait eu une petite décélération du mouvement. Quel est votre avis ?
23: Écoutez, je suis assez incertaine parce que...
2: À la fois, bon, effectivement, on constate quand même une baisse de l'intensité. Il n'empêche que ce mouvement est entre les mains d'activistes qui n'ont qu'un intérêt, c'est de précisément ne pas rentrer chez eux. Donc, et leurs revendications sont de une telle nébuleuse que, de toute façon, on voit difficilement ce que le gouvernement pourrait proposer et qu'il satisfasse. Et même, alors sans parler des activistes, en règle générale, j'entends beaucoup ce discours que le sort de la jeunesse est tellement sombre, etc. Alors si vraiment il s'agissait de résoudre un problème d'une telle ampleur, je vois difficilement comment le mouvement pourra prendre un terme. En même temps, il faut bien voir quand même que la majorité des lycéens ne souhaitent qu'une chose, c'est de pouvoir recevoir l'enseignement qui leur est nécessaire pour passer leurs examens, pour réussir. Donc, voilà. Mais je ne fais pas de prédiction parce que on ne sait absolument
0: c'est
2: pas
0: incertain.
2: Qui. Oui, c'est incertain. Je vous dis parce que on ne sait pas le degré de manipulation et l'efficacité en fait de ceux qui des jusqu'au boutistes, pardon.
0: Sur la sociologie, notamment des casseurs, plus de 80% des interpellés sont des mineurs, voire il y en a certains qui sont des primo délinquants. On n'est pas sur des casseurs et des black blocs professionnels. Vous avez aussi des vrais lycéens qui cassent.
2: Oui. Oui, oui, oui. Moi, je crois qu'il ne faut absolument pas les exonérer. Hein. C'est ne nous réfugions pas en disant derrière le fait qu'il s'agirait d'éléments extérieurs. Je pense que, vous savez, c'est d'ailleurs ce que je reproche beaucoup aux adultes. Pour moi, cette crise, c'est vraiment l'analyse que je fais, n'est pas une crise de la jeunesse, mais une crise des adultes.
0: Ouais.
2: Il n'y a pas de parole d'autorité, ce qui me frappe, c'est le contraste entre l'adulte, la figure de l'adulte qui a incarné il y a encore quelques jours le pape, qui était empli de solennité, de prestige, d'une parole claire, nette, et nous sommes passés à ce que j'appelle des adultes flagorneurs, que ce soit le Premier ministre, que ce soit le ministre qui nous dit qu'il faut tendre l'oreille à cette jeunesse, il faut instaurer une démocratie comme si il n'avait déjà pas suffisamment la parole et par ailleurs alors le président de la République qui carrément entretient leur simplisme et leur approche binaire des choses en parlant d'un manque d'empathie et de pédagogie à l'endroit de la police et bien enfin que la police manquerait d'empathie alors qu'à mon sens notre jeunesse s'étiole, agonise précisément d'un excès de bienveillance, d'empathie des adultes.
0: Et alors, il y a quelques semaines,
2: nous avons été jeunes.
0: Il y a quelques semaines au Figaro, dans une tribune intitulée « C'est l'effacement du père qui fabrique une société ensauvagée », vous appeliez notamment effectivement à ce regain d'autorité dont on vient de parler et vous faites aussi...
2: Vous faites
0: remonter l'ensauvagement à mai 68 et à Michel Foucault. Alors comment des idées philosophiques d'il y a 50 ans? Ah oui, allez-y.
2: Oui, alors attention, moi, mai 68, pour moi, n'est vraiment que le moment de cristallisation, mais de quelque chose qui s'est préparé vers la fin des années 60. Et donc, mai 68, je ne suis pas de tous ceux qui, ça y est, ont la clé qui explique tout. Non, le processus travaille la société française à partir... Alors bien sûr, on va dire c'est récent, parce que dès que... Mais si vous voulez, les derniers temps du général de Gaulle, où il y a quelque chose qui se délite, et lui-même le sent, et d'ailleurs certains, dont Romain Gary, ont dit que finalement ce référendum, il avait mis sa personne en jeu parce qu'il voyait que l'on changeait de monde, et que ce monde ne lui était plus accordé. Donc, bon, mais 68, je vous dis, hein, arrêtons de focaliser l'attention sur ce moment-là. Ce qui est plus intéressant, c'est vraiment ce qui se prépare. Et puis, la décennie 70, moi je suis née dans les années 70, et c'est vraiment le moment où les adultes ne veulent plus, avec l'alibi de notre liberté, notre créativité originelle, eh bien, renoncent à nous transmettre le vieux monde. C'est exactement, c'est pourquoi j'invite tout le monde à relire l'essai d'Anna Arendt sur la crise de l'éducation, parce que elle analyse magnifiquement un processus qui s'est déroulé dans les années 50 aux États-Unis. Comme toujours, avec nous, il y a un petit décalage, mais c'est exactement la même chose. Et elle parle d'adultes qui sont à l'image de Ponce Pilate. Ils s'en lavent les mains. Ils disent à la jeunesse, voilà, on te jette dans le monde. On te donne la vie, on t'introduit dans le monde, mais débrouille-toi. Va, invente tes significations. Je crois que notre jeunesse souffre de cela. Alors, si les adultes ne lui expliquent pas, en lui disant, mais oui, tu as toutes les raisons. Donc, si vous voulez, je voudrais absolument que nous profitions de ce moment, non pas pour aller dans le sens de la jeunesse, mais au contraire, pour rappeler les adultes à leurs devoirs. Et méditer, justement, ce que le pape a montré. La jeunesse, elle a envie d'avoir une parole qui l'oblige. Le pape, il les a invités, il les a exhortés à servir. Alors, servir Dieu, assurément, mais chercher le vrai, le bien, le beau. Et il les a

0: de ce qu'on a pu trouver dans la plateforme qui était mise à la disposition du gouvernement pour que les jeunes puissent, les lycéens puissent s'exprimer. Et en fait, on se rend compte que les lycéens ne cherchent pas à travailler plus avec des profs moins absents ou des classes plus agréables, mais on se rend compte que finalement 70% des élèves qui se prononcent sur cette plateforme en fait mettent en avant des sujets d'organisation de temps scolaire
1: et donc travailler moins
0: et considèrent que la journée de 8h à 18h c'est trop, considèrent que les horaires sont trop longs, considèrent qu'il y a trop de trous dans les emplois du temps, que la cantine n'est pas bonne, qu'il y a trop d'attentes pour aller déjeuner, que les pauses déjeuner sont trop courtes. Et là, on a quand même le sentiment d'avoir face à soi une génération des 35 heures, c'est-à-dire des enfants qui finalement veulent travailler de moins en moins, avec de moins en moins de contraintes. Et je trouve que si ces premiers dépouillements se confirment, je trouve ça quand même assez inquiétant.
2: Alors, ce qui est très intéressant, alors je vais lire cet article que je n'ai pas encore lu, et puis effectivement prendre en considération cela, c'est extrêmement intéressant parce que ils essayent, les lycéens auxquels j'ai été confrontée ces derniers jours n'ont qu'un mot à la bouche, nous voulons apprendre et nous n'avons pas les conditions réunies pour apprendre. Bon, évidemment que je tombais difficilement dans le piège de ce discours, et là je suis confirmé. En effet, ils ont, c'est impressionnant quand même, comme ils ont des considérations qu'on aurait dites hier petite bourgeoisie, vraiment, mais leur confort matériel, il faut vraiment qu'ils, alors que
0: si je peux donner des chiffres,
1: Jean-Michel Salvatore.
0: Ces revendications sur l'organisation en temps scolaire apparaissent dans 70% des réponses. 70% des réponses. À l'inverse, quand on les commentaires sur Parcoursup ne concernent que 16% des répondants la question des profs absents 27%. Donc on voit bien le déséquilibre.
2: Si vous voulez, voyez, un de mes arguments était de dire que la seule indignation de la part de la jeunesse que j'aurais soutenue aurait été justement qu'ils se plaignent de ne plus être formés, de ne plus être institués comme des héritiers d'une civilisation. Parce que bon, j'ai longtemps enseigné, à la fois en terminale et à l'université, et je me suis retrouvée face à des étudiants, alors des lycéens et ensuite des étudiants, qui ne possédaient plus le minimum de savoir requis. J'enseignais philosophie et littérature, et notamment le grand siècle. Et mes étudiants me disaient « Madame, vous ne pouvez pas nous faire une frise historique parce que Henri IV, Louis XIII, nous ne pouvons plus !» Et ils en souffraient. Et donc, à un moment, on avait même envisagé, justement, moi j'avais prévu de faire une tribune avec eux, où c'est eux qui auraient pris la parole et s'en seraient plaints. Mais j'avais la chance d'être dans un établissement d'excellence et de leur faire prendre la mesure de ce dont on les avait privés. Parce que pour goûter, si vous voulez, pour comprendre tous les enjeux philosophiques d'une pièce de Corneille, si vous ne possédez pas l'intelligence du XVIIe siècle, eh bien, et de tous les enjeux anthropologiques, philosophiques, vous avez du mal à en tirer toute la délectation possible et toute l'intelligence possible. Et comme je leur faisais apparaître cela, ils éprouvaient le sentiment du manque et je n'ai pas un cours où mes étudiants ne sont pas sortis en me disant « Madame, on a le sentiment d'avoir grandi. » Et ils me disaient « Mais pourquoi on ne nous l'a pas dit plus tôt ? Pourquoi on ne nous a pas transmis cela plus tôt ?» Donc, si vous voulez, c'est à nous, adultes, de précisément leur donner à comprendre tout ce dont nous les privons.
1: Ouais.
2: Qu'ils sont déshérités. Oui,
1: Bérénice Levert, on vous a vu cette semaine dans plusieurs médias. Vous avez notamment échangé avec le lycéen Elwan, qu'on a vu par ailleurs être pas un proche de Jean-Luc Mélenchon, mais en tout cas, on les a vus s'embrasser lors des manifestations. Qu'est-ce que vous avez retenu de cet échange et également, je me permets de le rappeler, vous avez subi une séquence qui était assez violente sur BFM TV hier soir, notamment de la part d'Elsa Marcel, qui est avocate, qui est conseillère municipale à Saint-Denis. Qu'est-ce qui s'est passé et qu'est-ce que ça dit du sectarisme de l'extrême gauche?
2: Non, mais surtout, bon, je le rends public, mais je suis victime de harcèlement et de menaces.
1: Depuis
2: assez impressionnante. C'est la première fois de ma vie que ça m'arrive. Je suis

0: Oui, très étonnée, parce que pour moi, ce sont des vérités d'évidence. Et en plus, j'avais le sentiment de servir cette jeunesse. D'ailleurs, avec ce L1, j'ai eu une discussion quand même au sortir de l'émission. Ouais. Et bon, il m'a présenté quelques excuses pour moi. Et... Et il a reconnu et je lui ai expliqué les raisons aussi pour lesquelles, parce que si vous voulez, moi c'est l'histoire de ma vie. Je sais ce que c'est que la jeunesse flagornée. Je vous l'ai dit, je suis née dans les années 80. C'était toute l'époque du Jack Langisme et Jack Lang nous flagornait. Et moi, je lis La défaite de la pensée d'Alain Finkielkraut. Dieu merci, j'étais jeune. Il y a une belle phrase de Philippe Muret qui dit « Il faut en finir jeune avec la jeunesse, sinon que de temps perdu. » Et je dois La défaite de la pensée d'Alain Finkielkraut d'avoir été sauvée. Parce que je me suis dit « Mais on est en train de me priver de tout un tas de choses grâce à ce livre. » Grâce aussi à Milan Kundera qui raille justement le manichéisme de la jeunesse. Et donc, je me suis promise... Si vous voulez, je n'abandonnerai la jeunesse à cette flatterie.
1: Et donc, on ne peut que déplorer évidemment les menaces qui sont faites à votre encontre et puis dire le courage que vous avez de continuer à vous exprimer. Merci Bérénice Levet, philosophe et essayiste, d'être venue dans Europe 1 Soir. Je rappelle votre ouvrage aux éditions de l'Observatoire, Penser ce qui nous arrive, avec Hannah Arendt. Dans un instant, avec Jean-Michel Salvatore et Eric Revel, nous parlerons d'un sondage. 62% des Français veulent l'expulsion des familles des casseurs. On décrypte ça ensemble, à tout de suite sur Europe 1.
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1: Europe 1, il est 19h31, le rappel des titres, c'est avec Frédéric Joncheret. Rebonsoir Frédéric.
10: Rebonsoir Hélène, bonsoir à tous. Moins d'élèves par classe, révolution des temps scolaires, réforme de Parcoursup. Gabriel Attal a présenté son pacte pour la jeunesse lors de son meeting à Lyon. Sur fond de mobilisation lycéenne, le candidat Renaissance a par ailleurs fustigé le rôle de LFI dans ses manifestations. Certains veulent attiser et récupérer la colère de la jeunesse. Notre jeunesse mérite mieux le respect des réponses, a-t-il indiqué. 62% des Français sont pour l'expulsion de leurs logements sociaux des familles de mineurs qui participent à des violences et des dégradations pendant les blocus des lycées, selon un sondage CSA pour Europe 1 CNews, le journal du dimanche. Elles ne sont que 20% à être pour chez les personnes proches de LFI et à l'opposé 95% pour les proches du Rassemblement National et de Reconquête. Donald Trump s'en prend vertement à son homologue ukrainien Volodymyr Zelensky. Le président des États-Unis affirme qu'il était temps pour l'Ukraine d'avoir un nouveau président et condamne les frappes ukrainiennes sur des infrastructures d'hydrocarbures russes. Rappelons que Washington vient de signer un accord avec la Russie pour des milliers de tonnes de gazole. Évacuation ce matin d'un bâtiment de l'université de Nantes très dégradé. Les lieux étaient illégalement occupés depuis 4 jours par des étudiants qui soutenaient les manifestations lycéennes. 4 personnes ont été interpellées. Et en cyclisme, Paul Sexas, 20 ans, décroche le Tour de Lombardie à l'issue des 239 km de cette 120e édition. Il remporte le premier monument de sa carrière à l'issue d'une vraie démonstration de force.
1: Merci Frédéric, on vous retrouve à 19h45 pour le journal permanent.
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1: Toujours avec mes débatteurs Jean-Michel Salvator et Éric Revel, parlons de ce sondage CSA pour Europe 1, CNews et le JDD. 62% des Français sont favorables à l'expulsion de leurs logements sociaux des familles de mineurs impliquées dans les violences en marge du mouvement lycéen. On peut déjà rappeler qu'il y a eu quand même 30 millions d'euros de dégâts selon une source proche de l'exécutif. Alors dans le sondage, toutes les tranches d'âge y sont favorables, hein, des plus jeunes aux plus âgés. Le clivage est surtout politique. 81% des sympathisants de droite approuvent, donc 95% des électeurs du RN, 49% des proches de Renaissance, la majorité de la gauche, sans grande surprise, elle s'y oppose. Jean-Michel Non, Éric Revel, quand même. Je ne vous ai pas donné la parole tout à l'heure.
11: Chacun son tour.
6: Si Jean-Michel veut.
1: Éric Revel, plus de 6 Français sur 10 soutiennent cette mesure. Est-ce que la fermeté traduit une exaspération durable?
6: Je pense que l'exaspération des Français devant les mouvements, les émeutiers, elle est atteinte depuis très longtemps. La situation en termes de pouvoir d'achat de la plupart des Français est telle que de toute façon, ils en ont marre de payer et ils ne veulent plus payer. Mmh. Cette culture de l'excuse permanente de gens qui, à 15, 16 ans, 17 ans, cassent, fracturent, bon, c'est des gens qui ont la tête sur les épaules, me semble-t-il. Ils savent ce qu'ils font. Mmh. Bon. Donc, pourquoi est-ce qu'on ne demanderait pas qu'ils payent d'une manière ou d'une autre? Alors après, je vois la limite qu'on peut opposer, et c'est sans doute dans les réponses négatives de la plupart des gens de gauche, c'est à cela qu'ils pensent. C'est que vous allez avoir dans une famille parfois monoparentale,
1: oui,
6: un gamin qui va se livrer à des exactions, qui va piller, qui va détruire.
1: Et donc vous pénalisez tout le monde.
6: Voilà. Et en général, la gauche dit mais vous allez pénaliser toute la famille, donc les expulser. Moi, si vous voulez, ce qui m'intéresserait davantage, c'est que au-delà de sa question de l'expulsion, c'est qu'on soit vraiment en mesure de faire payer les familles ou de faire payer ces gens qui cassent. On peut faire les deux. Je regardais les profils.
1: Français n'ont pas à payer pour les logements
6: sur
1: sociaux.
6: Je regardais les profils. Il y a des gens qui se sont fait interpeller, qui ont été condamnés légèrement à des travaux d'intérêt général. Mmh. Qu'on peut refuser de faire devant le juge, s'il vous dit bon, vous pouvez être bien. Mais ces gens ont 21, 24 ans là, les deux en question, mm-hmm, les deux casseurs en question. Ben à 21, 24 ans, je ne sais pas s'ils travaillent. Il y en a un qui travaille en tout cas. Eh bien, ponctionnons une partie de son salaire jusqu'à rembourser tout ou partie de ce qu'il a cassé. Mm-hmm. Voilà, ça, parce qu'en fait, si vous voulez, on en a ras-le-bol. Maintenant, un chiffre quand même, parce que j'ai pas pu participer au débat précédent, mais il y a quand même quelque chose qui me frappe, si vous voulez. C'est que la notion de travail a complètement vrillé. Ouais. La notion de travail a complètement vrillé.
1: Ah oui.
6: On le voit dans l'entreprise. Souvent, les jeunes qui arrivent dans l'entreprise discutent avec les RH. Avec les RH, ils veulent donner un sens à leur travail. Ils n'ont pas envie de faire carrière, ils sont là pour 2 ans, 3 ans, ils veulent donner un sens à leur travail.
1: Bon. Ils veulent venir au bureau le moins possible.
6: Voilà. Alors, il y a eu la crise Covid. Ce que je veux dire, c'est que si on considère que le lycée, par exemple, la fac, c'est l'antichambre de la vie professionnelle, ne soyons pas étonnés que cette génération-là considère que le travail n'est pas une valeur. Et pourquoi le travail n'est pas une valeur? Alors tout à l'heure, notre professeur philosophe parlait de mai 68. Il y a un truc beaucoup plus proche qui a totalement effondré la valeur travail, c'est les 35 heures. Parce qu'au-delà de la bataille des experts sur ça, créer X centaines de milliers d'emplois ou pas, en fait, derrière tout ça, quand vous dites aux gens, il faut travailler de moins en moins, en fait, vous dites, le travail n'est pas une valeur. C'est pas un facteur d'insertion dans la société. C'est pas un facteur d'épanouissement de l'individu. C'est la façon dont on enseigne d'ailleurs l'entreprise en général au lycée et à la fac. L'entreprise, c'est un monde d'exploitation. Donc, dès l'instant où vous cassez la valeur travail...
1: Les grands révolutionnaires contre le capitalisme.
6: Mais oui, mais dès l'instant où vous dites aux gens, en fait, l'épanouissement, c'est pas de travailler,
11: si possible, dans un job que vous aimez bien, c'est de travailler de moins en moins. Mmh. Les 35 heures, il y en a même qui proposent la semaine des 3 jours, des 4 jours. Bon.
1: Oui, bah, le droit à la paresse.
11: Bon. Ben voilà, et ben en fait, ne nous étonnons pas que toutes ces générations d'enfants qui ont horreur de la frustration considèrent que moins on travaille, plus on est heureux.
1: Jean-Michel Salvatore, comment vous analysez ce sondage? 62% des Français qui veulent l'expulsion des familles de casseurs. Puis 62%, c'est pas non plus 90%, hein, ça, on est sur une majorité, mais c'est pas non plus massif.
12: Ouais, mais moi, ce qui me frappe, si vous voulez, c'est qu'on bute sur une chose toute simple qui existe dans le droit français et qu'on applique et qu'on n'arrive pas à appliquer, c'est, alors pour être très savant, l'article 1242 du Code civil qui stipule que les parents doivent être responsables
11: de leurs enfants. Civile.
12: De leurs enfants.
1: Ah, oui.
12: Voilà. De leurs enfants mineurs. De leurs enfants mineurs. Mmh. Pas de leurs enfants majeurs, mais de leurs enfants mineurs. Et en fait, on n'arrive pas à appliquer cet article du Code civil qui est finalement très ancien, qui a plus de 200 ans. Alors, il y a parfois des tentatives, on se souvient de Gabriel Attal, lorsqu'il avait présenté son discours de politique générale à l'Assemblée nationale, il avait parlé du « tu casses, tu répares », mais on n'arrive jamais à passer à l'acte. À chaque fois, alors évidemment c'est pas facile, mais à chaque fois il y a des difficultés. Et alors soit ce sont des difficultés parce que les gouvernements n'osent pas le faire, parce qu'il y a toujours un espèce de jeunisme lancinant un petit peu partout, soit parce que le Conseil d'État, le Conseil constitutionnel s'y opposent. Mais c'est vrai que, là je voulais rebondir sur ce que disait Eric tout à l'heure sur le travail d'intérêt général. C'est vrai que le travail d'intérêt général, c'est vrai que ça aurait un sens de dire, bah voilà, tu casses, tu répares. Et donc, bah si tu as cassé c'est une partie de ton lycée, bah, tu vas passer tous tes samedis, tous tes dimanches, tous tes mercredis à réparer avec des entreprises. Bon, le problème qu'on a avec ce tu casses, tu répares, c'est que le mineur doit être volontaire. C'est-à-dire que vous ne pouvez pas obliger un mineur à travailler, sinon c'est du travail forcé.
1: Ouais,
12: et là, vous avez sur le dos
11: la Cour européenne des droits de l'homme.
12: Donc, si vous voulez, il y a plein de verrous comme ça qui font que cet article du Code civil qui est dans notre droit depuis 200 ans est inapplicable.
1: En fait.
12: Et donc là, je pense que c'est vraiment une urgence, parce que là, on assiste à une génération totalement déresponsabilisée qui font n'importe quoi, parce qu'ils voient bien qu'on est quand même dans un régime d'impunité.
1: Alors, il ne nous reste que quelques minutes avant la pause, mais je voulais absolument parler de cet amendement. Je ne sais pas si vous l'avez vu, mais c'est juste dingue. L'Assemblée nationale rejette un amendement proposant l'expulsion définitive des étrangers condamnés pour violences sexuelles. Et alors, quand on regarde qui a voté contre, je vous jure que je suis tombée de ma chaise. Alors, la France insoumise, à la rigueur, je vais vous dire, on s'y attendait. Thomas Borde, Gabriel Catala, plus étonnant, Jérôme Guedj, ouais, du Parti Socialiste, tout à fait. Et alors là, le bloc central, il y en a eu énormément, donc je remets les chiffres. 102 députés ont pris part à ce vote. Dans le détail, 30 ont voté pour, du RN, de l'UDR, 72 ont voté contre, 20 socialistes, 19 de la majorité présidentielle, 10 LFI, 8 écologistes, 6 Horizons et 3 LR. C'est-à-dire que vous avez 3 députés, les Républicains, qui ont voté contre cet amendement, je le rappelle, qui propose l'expulsion définitive des étrangers condamnés pour violences sexuelles. J'entendais la dernière fois qu'il y avait eu un vote un petit peu de ce genre, Jérôme Guedj avait expliqué « Oui, mais j'ai voté contre, parce qu'en fait, le Conseil constitutionnel va de toute façon pas nous permettre de mettre cette loi en place. » Et je veux dire, mais c'est fou, on peut pas réfléchir comme ça. C'est-à-dire que c'est pas parce qu'on se dit « Bah oui, mais ça passera pas au Conseil constitutionnel que je vais d'emblée voter contre. » Ça n'a pas de sens, Éric Revel.
11: Non. Parfois, les leaders du Parti Socialiste m'égarent dans leur raisonnement intellectuel. Ils doivent être trop bêtes pour les comprendre, pas assez subtils, pas assez politiques.
1: Mais ça, ils ont déjà 3 pas d'avance, quoi.
11: Mais ça, pardonnez-moi, mais enfin, si, je sais pas s'il a été interrogé sur cet amendement précis, Jérôme Guedj, puisque il est candidat à la primaire du Parti Socialiste, dont on aura les résultats dimanche soir après le hacking de folie. Mais pardonnez-moi, mais ce type de raisonnement est quand même scandaleux. Il est quand même scandaleux. C'est un manque de courage. Vous pouvez essayer d'étayer des arguments. Mais alors, en l'occurrence, là, je vois pas comment on peut les étayer.
1: Je pense qu'ils ont pas compris. Ils ont appuyé sur le mauvais bouton.
11: Mais se cacher derrière l'idée que, de toute façon, ça sert à rien de voter puisque le Conseil constitutionnel. Bah, alors, dans ces cas-là, les députés qui pensent que le Conseil constitutionnel, je ne suis pas député, mais je fais partie des gens qui considèrent que le Conseil constitutionnel a une espèce de droit de censure absolue, comme une espèce d'épée de Damoclès qui pèse au-dessus de la tête des Français, ben, M. Guedj, si c'est son argument, il devrait se battre pour que les choses les choses changent au Conseil constitutionnel.
1: Bien sûr.
11: Voilà.
1: Jean-Michel Salvatore, très rapidement, comment vous réagissez? Trois députés LR, Elisabeth Borne, une ancienne première ministre, ah oui, qui vote contre cet amendement.
11: Ouais. Socialiste.
12: Oui, mais je vais vous dire, moi je ne m'étonne plus de rien. Depuis que l'année dernière, lorsque Sébastien Lecornu a proposé qu'on suspende la réforme des retraites, vous avez quand même eu 17 députés LR qui ont voté pour. C'est-à-dire qu'ils se sont prononcés pour la suspension de la réforme des retraites qui est en train de nous mettre totalement par terre.
1: Parti est bien
12: donc si vous voulez, moi je pense que ça fait partie de ces comportements qui font que les Français n'ont plus confiance dans leurs députés en se disant mais pourquoi n'ont-ils aucun courage? Pourquoi n'ont-ils aucune cohérence? Pourquoi leurs votes sont totalement illisibles? Et je trouve que là, ils portent une responsabilité extrêmement grave.
1: Surtout qu'on peut quand même rappeler que Marlène Schiappa, Édouard Philippe, des figures de Horizon, portaient cette idée en 2019, que Bruno Retailleau la défend aujourd'hui. Et pourtant, il y a quand même des députés qui manifestement n'écoutent pas leur chef de parti. Il est 19h42, on est toujours avec Jean-Michel Salvatore et Éric Revel. Dans un instant, nous allons ouvrir une page plus internationale. On parlera du char du futur. Est-ce qu'on y va pas? Est-ce que ça existe? Est-ce que ça existe pas? Ainsi que de cet accord entre Donald Trump et Vladimir Poutine sur le diesel russe. À tout de suite sur Europe 1.
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13: Aujourd'hui, il est possible de transmettre tout ou partie de son assurance vie à une cause qui nous est chère. On en parle avec Pascal Delarue, chargé de la relation testateur au Secours catholique. Bonjour Pascal.
14: Bonjour.
13: En quelques mots, Pascal, quel est le rôle du Secours catholique?
14: Eh bien, depuis 1946, le Secours catholique agit contre la pauvreté et l'exclusion, en accompagnant les personnes fragilisées par le mal-logement, l'isolement ou encore la précarité.
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14: Absolument. Il suffit de désigner le Secours catholique en partie ou totalement comme bénéficiaire du capital, et votre épargne reste bien entendu disponible de votre vivant.
13: Et c'est compliqué comme démarche?
14: Ah non, pas du tout. C'est une démarche assez courante. 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Rien de plus simple.
13: Merci beaucoup, Pascal.
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1: Europe 1, il est 19h45. Le rappel des titres, c'est avec Frédéric Joncheret.
10: On a commencé par soutenir le mouvement lycéen d'une manière classique et puis on a compris que le pire danger, c'était la violence policière. Déclaration de Jean-Luc Mélenchon dans le Puy-de-Dôme à la veille de son meeting à Clermont-Ferrand. La hausse des taux d'intérêt auquel emprunte la France est préoccupante. C'est l'aveu même du ministre des Comptes publics. David Amiel appelle la classe politique à un ressaisissement collectif pour adopter le budget 2027 et réduire le déficit. Les auto-écoles vont augmenter le prix du permis de conduire de 150 à 200 euros, mis sous pression par la hausse des prix du carburant et exclues des aides gouvernementales. Elles annoncent donc une hausse de leurs tarifs, expliquant que leurs frais d'approvisionnement en essence ont augmenté de 30 à 40%. Et puis, retour plein d'émotions pour Sophie Adnaud. L'astronaute française s'est exprimée depuis l'Agence spatiale européenne à Cologne, où elle est arrivée ce matin après avoir amerri jeudi dans le Pacifique.
1: Merci Frédéric, on vous retrouve à 20h sur Europe 1 pour votre journal.
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1: Vous écoutez Europe 1, il est 19h46, toujours avec mes débatteurs Jean-Michel Salvatore, chroniqueur politique et communicant, et Éric Revel, journaliste. Parlons de ce char du futur, le grand flou entre Paris et Berlin et cette cacophonie si française. Le chef d'état-major des armées, le général Fabien Mandon, a annoncé jeudi la sortie de Berlin du projet franco-allemand MGCS sur un futur char de combat. Et dans le même temps, la ministre des armées Catherine Vautrin a annoncé que le projet restait d'actualité.
19: L'échec du MGCS, en fait, j'aimerais revenir un petit peu sur le terme. Le résultat n'est pas bon. On espérait construire un futur char avec, en coopération avec les Allemands. Et il faut le constater, malheureusement, les Allemands ont décidé de quitter le projet.
20: En France, le Leclerc finira sa vie dans les années 35-37. Nous avons donc besoin d'un char intermédiaire. Bel exemple de coopération entre la France et l'Allemagne. Nous travaillons sur de l'autonomisation, nous travaillons sur de la robotisation. Et ça, c'est ce que nous préparons avec le MGCS. Et c'est pour cela que nous souhaitons continuer ce projet franco-allemand de MGCS. Parce que ça n'est rien d'autre qu'un char d'une nouvelle génération avec d'autres fonctionnalités extrêmement importantes dans le contexte que nous connaissons.
1: Bon, Jean-Michel Salvatore, après les déboires du SCAF, l'avion de combat du futur, c'est autour du char, c'est-à-dire que le chef d'état-major ne dit pas la même chose que la ministre des Armées, qui dit vrai. Et puis, est-ce que la coopération de défense franco-allemande existe ou c'est une totale illusion, il faut qu'on arrête ?
12: Non, c'est pas une illusion, mais si vous voulez, le problème, c'est que Emmanuel Macron annonce des choses sans tenir compte des intérêts des industriels. Et ces accords-là ne peuvent pas être uniquement des accords politiques. Il faut que ce soit, bien sûr, des accords politiques, mais il faut aussi que ce soit des accords industriels. Là, sur le char, c'est assez simple, si vous voulez. On a des Allemands qui sont très forts dans les chars, bon, et qui ont créé, et qui ont développé un char qui s'appelle Léopard, qui s'est énormément vendu à l'étranger.
1: Absolument.
12: Et qui marche bien.
1: Qui fabrique toujours.
12: Et puis, à côté de ça, nous, on a notre char Leclerc, qui est un très beau char,
11: mais
12: qu'on n'a quasiment pas vendu. On a vendu aux Émirats Arabes Unis, et c'est tout. Bon. Et donc, comme en plus, les Allemands vont commander beaucoup plus de chars que nous, les Allemands se disent, bon, bah, c'est quand même trop bête, mais on veut rester maître chez nous. Et en fait, le char européen, bah, c'est nous qui allons le construire, puisqu'on peut le construire à partir de l'acquis du Léopard. Donc, voilà, les Allemands considèrent qu'ils n'ont pas besoin des Français. Sur l'histoire du SCAF, c'était un petit peu la même chose, mais à l'envers. Là, si vous voulez, là, il y avait vraiment une divergence qui s'explique assez bien. C'est que les Français, si vous voulez, ils voulaient faire un avion de chasse qui avait deux particularités, qui pouvait porter des charges nucléaires, parce qu'on a la dissuasion nucléaire, alors que les Allemands ne l'ont pas. Et on voulait aussi avoir des avions de chasse qui pouvaient atterrir sur des porte-avions, parce que nous avons des porte-avions, mais les Allemands n'en ont pas. Bon. Et donc là, bien sûr, il y avait un accord politique qui avait été signé par Merkel et par Macron pour faire un avion commun. Mais en fait, on n'était pas d'accord. On n'a pas les mêmes besoins, on n'a pas les mêmes spécificités. Et à partir du moment où ces accords ne sont que politiques et méconnaissent totalement les spécificités économiques, et ben finalement, ça ne marche pas. Et donc, quand on regarde un petit peu tous les grands programmes que Macron a voulu lancer, que ce soit le char franco-allemand, que ce soit le SCAF, l'avion de chasse franco-allemand, ou même le Tigre, hein, puisqu'il y avait aussi un accord pour moderniser le Tigre, qui est un hélicoptère franco-allemand, tout a échoué parce que Monsieur Macron décide, mais il ne prend pas la peine de discuter avec les industriels. Or, c'est aussi de l'économie, l'armement.
1: Donc ça paraît très clair. Donc c'est soit un manque de préparation de la part d'Emmanuel Macron, de la part de nos dirigeants, ou alors est-ce que c'est chasser la souveraineté, elle revient au galop, et en réalité, cette coopération ne marchera jamais.
11: En matière de défense, la souveraineté, c'est quand même essentiel.
1: Ouais.
11: Mais je veux dire, la grande blague, c'est l'affaire du couple franco-allemand, que ce soit dans la défense ou ailleurs.
1: Ah oui.
11: La grande blague.
1: Là, vous remettez en cause des dizaines d'années d'amitié.
11: Mais non, mais la grande blague, si vous voulez, c'est que nous, on parle souvent du couple franco-allemand. Mais outre-Rhin, ils parlent jamais du couple franco-allemand. Ou alors, je vais vous en donner une définition du couple franco-allemand. Et on le voit bien dans l'histoire du char que vient d'écrire très bien Jean-Michel. Le couple franco-allemand, c'est un tandem. Vous voyez ce que c'est, un tandem à vélo?
1: Ah oui, oui.
11: Il y en a deux qui pédalent, mais il y en a qu'un qui a le guidon.
1: Ouais.
11: Vous voyez, en général, ce sont les Allemands qui ont le guidon. D'ailleurs, sur l'affaire du nucléaire, leurs Grünen allemands, historiquement, nous ont complètement plantés sur le nucléaire. Vous voyez, c'est eux qui... Voilà. Alors, bien sûr, il y a eu des grandes phases historiques, de Gaulle à Adenauer, Giscard d'Estaing, Schmitt, Mitterrand, Kohl. Bon, il y avait des belles images. Mais concrètement, en fait, l'Allemagne est en train de se réarmer. 500 milliards d'euros mis sur la table. L'industrie automobile allemande, tellement challengée, mise par terre par les voitures japonaises, est en train de muter vers une industrie de la défense. Donc ça va être un relais de croissance très puissant pour l'Allemagne, et pardon, mais dans ces cas-là, comme disait De Gaulle, les États n'ont pas d'amis, n'ont que des intérêts. Donc nous, on pense qu'on peut faire copain-copain avec l'Allemagne qui est en train de se réarmer, d'ailleurs ça pose des questions, hein, le réarmement de l'Allemagne, hein, ça pose des questions. Hein. Bon, ben non, le président de la République française devrait savoir que, oui, les États n'ont pas d'amis, n'ont que des intérêts. Donc ils défendent leurs chars, on a essayé de défendre... Sur le grand savoir-faire de Dassault, le SCAF, on est en train d'échouer, voilà. Alors, pour les plus anciens, vous aurez peut-être en mémoire le lancement de la défense européenne. C'était un grand défilé au 14 juillet. François Mitterrand était président de la République, Helmut Kohl était chancelier, et on avait l'embryon de ce qu'on appelait l'Eurocorps, qui était ce détachement allemand, français, etc., qui devait être l'embryon de la défense européenne. Macache, il n'y en a pas eu.
1: Alors Éric Revel et Jean-Michel Salvator, restons, parlons d'une autre page évidemment économique et internationale, mais qui pourrait peut-être avoir des répercussions sur les Français. Le diesel russe, les prix vont-ils baisser en France ? Donald Trump a annoncé hier soir un accord avec Vladimir Poutine. Moscou livrera immédiatement 300 000 tonnes de diesel, puis 500 000 en novembre et 1 million dans la foulée. 3 millions pourraient même suivre selon l'état des raffineries russes. Alors Washington assouplit temporairement ses sanctions, ce qui évidemment ne plaît pas à l'Ukraine. Pour l'instant, l'Europe n'achètera pas ce diesel russe à cause des sanctions. Donc comment c'est possible que ça fasse quand même baisser les prix à la pompe ? Parce que c'est un marché mondial, Éric Revel.
11: Bien sûr. Alors, je vais vous dire, je regardais, parce que 300 000 tonnes, ça paraît énorme. 300 000 tonnes. 300 000 tonnes de gazole. La tonne métrique...
1: Après, on parle de millions. Hein.
12: Pour le mois d'octobre, hein, Éric.
11: Oui, ouais, oui, mais ouais, attendez, je vais vous expliquer. Bah, non, mais l'aspect, il est géopolitique. C'est un vrai sujet pour l'Ukraine. Si Donald Trump fait du business avec Vladimir Poutine, c'est une façon pour Vladimir Poutine d'engranger de la recette et donc de financer indirectement son effort de guerre face à l'Ukraine. Mais 300 000 tonnes de gazole, ça fait exactement 2,2 millions de barils. C'est-à-dire la consommation quasiment sur une journée des États-Unis en gazole et en fioul. Donc en fait, c'est beaucoup plus symbolique, mais le symbole est très fort. Ouais. Je viens de vous le rappeler, notamment pour l'Ukraine. Mais c'est symbolique. Alors après, est-ce que ça va faire baisser le prix du gazole aux États-Unis ? À mon avis, pas du tout. Pas du tout.
1: Ah oui, même aux États-Unis, on ne parle pas même pas de la France.
11: C'est pour l'instant, 300 000 tonnes, alors on verra, on annonce des millions, mais pour l'instant, les 300 000 tonnes, on parle bien de 300 000 tonnes. Bon, si mon calcul est bon, j'ai regardé, voilà, ça équivaut à une journée de consommation du gazole et du fioul aux États-Unis.
1: Donc c'est symbolique.
11: En revanche, pourquoi est-ce que Donald Trump avait besoin évidemment de cette annonce ? Parce qu'il a les mid-terms et qu'aux États-Unis, comme ailleurs dans le monde, le prix des carburants a explosé, mais qu'aux États-Unis, plus qu'ailleurs, le carburant est un élément culturel de la voiture américaine et de la liberté. Vous savez, c'est le cow-boy qui se déplace plus à cheval, mais qui veut être libre d'aller où il veut. Bah, c'est beaucoup plus important. Et évidemment, il y a une notion politique pour Donald Trump à expliquer que ça va baisser. Je demande à voir.
1: Donc Jean-Michel Salvator, si on écoute Éric Revel, non seulement ça baissera pas le prix...
12: Faut toujours écouter
1: Éric Revel. Non seulement ça baissera pas le prix aux États-Unis. Bon, bah la France, là, on est carrément...
12: Non, mais moi, je pense que le sujet, il est très politique. C'est-à-dire que là, moi, je considère que l'attitude de Trump est une véritable trahison pour les Européens. Parce que là, il est allé chercher un accord avec Poutine, alors qu'il y avait un embargo sur le diesel qui avait été décidé par l'Europe depuis déjà un moment.
1: Toujours en vigueur, d'ailleurs.
12: Hein, qui est toujours en cours. Et là, si vous voulez, il fait un accord avec Poutine parce qu'il en a véritablement besoin. Bon, et c'est vrai que alors, on savait depuis déjà un petit moment que Trump n'était pas un allié très fiable pour les Européens. Mais là, on en a vraiment la confirmation, et c'est vraiment un coup très dur, je pense, pour les Européens dans leur soutien à l'Ukraine, et puis un coup très dur aussi pour le président ukrainien. Et d'ailleurs, c'est la preuve que finalement cette opération est aussi une opération très politique. Donald Trump vient d'affirmer qu'il était temps pour l'Ukraine d'avoir un nouveau président.
1: Ouais.
12: Donc là, on voit bien qu'il est en train de passer à une phase, suivante, à une séquence, nouvelle dans la négociation avec Poutine, avec l'ambition que la guerre se termine le plus vite possible, y compris si c'est au détriment des Européens.
1: Ce que je n'arrive pas à comprendre, c'est pourquoi ça l'aiderait dans les mid-term de faire ça.
11: Ben parce que
1: les
11: parce
1: Américains, que... ça leur fait plaisir que mais Donald Trump se rapproche de Poutine,
11: non,
1: et pas de
11: Zelensky. Non, pas du tout, mais parce qu'il affirme que le prix du carburant va baisser, que le galon va baisser. Et aux États-Unis, je peux vous dire que l'essence, encore une fois, c'est le gage de liberté, de pouvoir aller où on veut avec sa voiture. Non, ce qui peut faire baisser, en revanche, peut-être en France et en Europe, c'est ce qu'a décidé le G7. C'est-à-dire de libérer 100 millions de barils, notamment de gazole, en puisant dans les réserves stratégiques des pays. D'ailleurs, le Cornu a annoncé que ça devait faire baisser entre 12 et 18 centimes. Bon, voilà. Ça peut avoir une incidence. 100 millions de barils, c'est autre chose. 300 000 tonnes, ça fait 2,5 millions de barils. Vous voyez la différence ? Mais il y a une annonce, oui, politique, géopolitique, Mais les Américains, alors après, la question que je me pose quand même, c'est que ils produisent beaucoup de gazole, les Américains. Ils exploitent du gaz de schiste, du pétrole de schiste, à partir duquel ils font du gazole de schiste. D'ailleurs, on
1: donc ils sont très dépendants des Russes ou pas tant ?
11: Ben non. Donc moi, mon avis derrière.
1: Donc c'est que de la politique.
11: Ben oui, mais c'est que se sont dit Vladimir Poutine et Donald Trump sur l'arrêt ou pas de la guerre en Ukraine. C'est ça qui se cache derrière, à mon avis.
1: Et surtout, Jean-Michel Salvatore, vous avez raison de rappeler effectivement cette dernière salve. On a l'impression que Donald Trump, voilà, il lance ses billes, il était en train de dire qu'il se rapproche de la Russie, il a déjà fait des tentatives comme ça, mais vous savez, avec sa crédibilité qui est très entachée, et on le voit notamment dans les sondages, c'est vrai qu'on peut se dire que dans une semaine, il aura peut-être changer d'avis.
12: Oui, mais les Américains en ont par-dessus la tête d'avoir un président qui s'occupe des affaires étrangères. Et l'une des raisons pour lesquelles les Américains ont voté pour Trump, c'est que Trump avait pris l'engagement de s'intéresser aux Américains.
11: Et de ne jamais entamer une guerre.
1: Et ce n'est pas ce qu'il fait. Bon,
12: et là, c'est vrai que s'il précipite l'accord avec Poutine, c'est pour que la guerre se termine le plus vite possible et pour dire aux Américains, ben voilà, je suis de retour et je m'occupe de vous, donc votez pour moi.
11: Et l'année prochaine, j'aurai le prix Nobel de la paix, donc.
12: Voilà.
1: Ouais, on t'entend une fois, ça n'a pas marché, deux fois, ça n'a pas marché. Un très grand merci à mes débatteurs du soir, Eric Revel et Jean-Michel Salvatore. 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Le journal de 20h avec vous, Frédéric Joncheret. Moi, je vous retrouve demain pour Europe 1 Soir Week-end de 18h à 20h. Excellente soirée sur Europe 1.
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10: Bonsoir à tous. Mobilier renversé, déchets de toutes parts, pavés entassés, murs tagués avec des inscriptions anti-flics. Les dégâts dans un bâtiment de l'université de Nantes sont importants après l'occupation illégale des locaux. Le point dans un instant. 3024 professeurs remplaçants placés en urgence dans les lycées. L'annonce du ministre de l'Éducation nationale pose des questions. Comment cela se fait que ces effectifs n'ont pas été mieux gérés? Et plutôt, début de réponse avec le témoignage d'une ancienne enseignante remplaçante. La Russie va fournir des tonnes de gazole aux États-Unis. Une première livraison grâce à la levée des sanctions américaines. Quels vont être les effets de cet accord ? Le point dans ce journal. Et elle est passée par toutes les émotions. Un retour sur Terre très éprouvant pour Sophie Adnaud. L'astronaute française s'est exprimée après 8 mois passés dans l'espace.
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10: Des manifestants évacués ce matin d'un bâtiment de l'université de Nantes par la police. 4 d'entre eux ont été interpellés. Depuis le 7 octobre, plusieurs étudiants occupaient illégalement l'un des bâtiments du campus du Tertre pour soutenir le mouvement lycéen. Bonsoir Marius Druard.
2: Bonsoir Frédéric, bonsoir à tous.
10: La préfecture et la présidente de l'université ont constaté des dégâts importants dans l'établissement.
2: Oui, des murs complètement tagués, un couloir rempli de déchets, des tas de pavés dans des salles prêts à être jetés, mais aussi des ordinateurs cassés et plusieurs bureaux renversés. Une partie de l'université de Nantes a été dévastée par la présence de plusieurs manifestants qui ont occupé les lieux pendant 4 jours. La présidente Karine Bernot est écœurée par l'ampleur des dégâts.
4: On a vu une dégradation progressive de la situation, mais vraiment très forte, avec une, je vous le dis, moi, une très forte inquiétude de ma part. Donc c'est catastrophique pour nous, c'est l'opposé de ce qu'est une université en fait. L'université, c'est un lieu qui est ouvert, c'est un lieu de débat, de discussion, de contradiction, mais c'est pas un lieu qu'on ferme, c'est pas un lieu qu'on massacre. C'est ça qui s'est passé là en fait.
2: Le bâtiment dégradé ne devrait pas rouvrir ses portes avant janvier 2027, selon la présidente. Le reste du campus devrait lui rouvrir mardi, le temps de pouvoir accueillir les étudiants dans de bonnes conditions. Il est encore impossible de chiffrer le coût total des dégâts d'après la présidente, mais lorsque ce même bâtiment avait été dégradé et occupé illégalement en 2018, les réparations avaient coûté 1 million d'euros.
10: Merci Marius Druard. 3024 professeurs remplaçants déployés la semaine prochaine dans les lycées où la situation l'exige. Le ministre de l'Éducation nationale, Édouard Geffray, a annoncé qu'ils seront affectés à 114 établissements qu'il qualifie en rouge, 400 en orange. Une annonce qui a surpris les parents d'élèves, mais aussi le personnel de l'Éducation nationale. La gestion de ces professeurs remplaçants est assurée par un logiciel qui laisse perplexe Claire, une ancienne enseignante remplaçante.
5: Moi, ça m'est arrivé certaines années de faire des remplacements parce que j'avais le chef d'établissement de l'établissement où j'étais rattachée qui avait discuté avec la chef d'établissement du collège voisin qui s'est rendu compte que moi, je n'étais pas affectée. J'attendais globalement en salle des profs, je faisais de l'aide aux devoirs un petit peu, voilà. Parfois, je pouvais faire un peu de soutien. Et donc, cette chef d'établissement qui dit « Mais moi, je n'ai pas de prof depuis un mois et le rectorat me dit qu'il n'y a personne. » En fait, le logiciel n'est pas extrêmement performant pour affecter les professeurs devant élèves. Alors après, pour les affectations à l'année, il faut savoir que les personnes qui, comme moi, sont titulaires, qui ont passé un concours, ne sont pas prioritaires par rapport aux contractuels qui sont moins qualifiés que nous. C'est pas légal, mais ça se passe comme ça. Et il faut savoir que ça avait quand même été admis publiquement par, il me semble, Monsieur Ndiaye.
10: Claire, une ancienne enseignante remplaçante qui intervenait ce matin dans Elliott Deval et vous. Ajoutons que le ministre de l'Éducation nationale a également indiqué qu'il allait autoriser les recteurs à recruter plus que ce qui est notamment autorisé, ce qui représentera quelques centaines de professeurs supplémentaires, en plus donc des 3000 déployés ces prochains jours. La hausse des taux d'intérêt auxquels emprunte la France est préoccupante. C'est l'aveu même du ministre des Comptes publics. David Amiel appelle la classe politique à un ressaisissement collectif pour adopter le budget 2027 et réduire le déficit, alors que le taux d'emprunt à 10 ans s'est approché cette semaine des 5%.
6: Nous ne sommes pas en crise financière, mais à l'évidence, la situation est très préoccupante. Les taux d'intérêt ont augmenté d'un point depuis le mois de juillet. Un point, c'est beaucoup. Un point d'augmentation du taux d'intérêt sur la dette française, si jamais c'était stabilisé, ça voudrait dire 36 milliards d'euros en plus de charges d'intérêt tous les ans à terme. C'est 3 fois le budget du ministère de la Justice. Un point de taux d'intérêt sur un crédit immobilier quand vous avez besoin, par exemple, d'emprunter 200 000 euros, ça veut dire une mensualité qui augmente de 100 euros par mois. Donc ça a évidemment un impact très important et c'est la raison pour laquelle il faut un budget qui réduise le déficit aussi pour réduire les taux d'intérêt.
10: Le ministre des Comptes publics, David Amiel, qui intervenait sur France Inter. Le CAC 40 en pleine correction alors que les taux d'intérêt s'envolent et que le risque d'une crise de la dette menace la France. L'indice phare de la Bourse de Paris a perdu 10% depuis son record du mois d'août et lâché environ 4% depuis le 1er janvier dernier. Si le mouvement de correction se poursuit, le CAC 40 pourrait afficher la pire performance des grands indices mondiaux pour la 3e année consécutive. Barthélémy Philippe.
7: Oui, malgré la pression de taux d'intérêt record, le S&P 500, l'indice phare de Wall Street, affiche une progression impressionnante de près de 15% en 2026. Paris, mis à part les principales places européennes, tiennent leur rang. L'Eurostoxx 50, qui réunit les grandes capitalisations du continent, est en hausse de 8% depuis janvier. En repli de 4%, le CAC 40 fait donc figure d'exception, mais son recul est logique, selon John Plassard, analyste chez Cité Gestion.
8: On a une défiance parce qu'il y a un risque politique et budgétaire, s'il y a une crise budgétaire encore plus importante que maintenant, c'est toutes les valeurs françaises qui vont baisser.
7: Le désamour touche notamment les banques sanctionnées parce qu'elles détiennent des milliards d'euros de dettes tricolores. Autre secteur en pleine déliquescence, le luxe qui souffre de la baisse de la demande américaine et chinoise.
10: Barthélémy Philippe du service économie d'Europe 1. Les prix du diesel vont baisser très rapidement. C'est la promesse de Donald Trump. Quelques heures après la signature d'un accord sur le gazole russe, le président américain a annoncé hier que la Russie s'engageait à fournir près de 5 millions de tonnes de gazole aux États-Unis. Bonsoir Wilfried de Villers.
13: Bonsoir Frédéric, bonsoir à tous.
10: Un accord malgré les sanctions qui pèsent sur le pétrole russe.
13: Oui, des sanctions internationales pourtant essentielles pour priver la Russie des fonds qui lui permettent de financer sa guerre contre l'Ukraine. Dans la foulée de ces annonces d'accord avec Moscou, largement condamnées par les Européens, Donald Trump met désormais la pression sur l'Ukraine pour qu'elle stoppe ses attaques sur les raffineries russes. Donald Trump qui dit même qu'il est grand temps que l'Ukraine change de président. C'est que le président américain veut aller vite pour faire baisser les prix du carburant aux États-Unis avant les élections de mi-mandat prévues début novembre. Pour permettre ces exportations, Washington a donc assoupli ses sanctions visant le diesel russe. Donald Trump affirme que Moscou devrait fournir immédiatement 300 000 tonnes de diesel, puis 500 000 supplémentaires en novembre, 1 million de tonnes ensuite et 3 millions selon l'état des raffineries russes. Des stocks qui devraient alimenter les marchés mondiaux et donc mécaniquement faire baisser les prix à la pompe. Mais restent de nombreuses inconnues. La Russie est-elle réellement en capacité de fournir de telles quantités de gazole et dans quel délai? Ses capacités de raffinage sont affectées par les attaques ukrainiennes contre ses infrastructures énergétiques à hauteur de 30%. Moscou a même restreint ses exportations pour éviter des pénuries nationales.
10: Merci Wilfried de Villers. Et l'Union européenne a réagi par la voix de sa chef de la diplomatie. La levée de sanctions américaines sur le diesel russe contribue à alimenter la guerre menée par le Kremlin contre l'Ukraine, avertit Kaja Kallas, et d'ajouter « ce n'est pas le moment d'alléger la pression sur la Russie et l'Europe ne le fera pas ». Kiev qui dénonce pour sa part les remerciements meurtriers de la Russie après que 15 personnes sont décédées dans des frappes russes sur Zaporijja, dans le sud-est de l'Ukraine. Place au sport, en cyclisme, Paul Sexas entre un peu plus dans la cour des grands. Le jeune coureur français de tout juste 20 ans a frappé très fort cet après-midi en s'imposant sur le Tour de Lombardie. Il a décroché le premier monument de sa carrière. On voit ça avec vous, Christopher Filhoc.
14: La Marseillaise qui résonne en Italie. Paul Sexas domine le Tour de Lombardie entre Bergame et Côme, l'une des cinq plus grandes classiques du calendrier cycliste. Le phénomène lyonnais, très affecté par sa 15e place au championnat du monde, a su rebondir de la plus belle des manières. Un accomplissement pour le français au micro d'Eurosport.
15: C'était un rêve et aujourd'hui mes jambes me faisaient rêver, c'est sûr. J'ai senti qu'il y avait une opportunité. Après, on a toujours des doutes et après le championnat, je suis passé à autre chose. Je me suis entraîné dur pour arriver ici. Et voilà, c'est incroyable.
14: C'est à 18 km de l'arrivée que Paul Sexas a su faire la différence en plaçant une attaque, laissant derrière lui les favoris Remco Evenepoel, Isaac Del Toro, Henrik Maas. Paul Sexas offre à la France un premier succès dans un monument depuis Julian Alaphilippe, vainqueur de Milan-San Remo en 2019. À seulement 20 ans, la nouvelle coqueluche du cyclisme français devient le plus jeune vainqueur de l'histoire du Tour de Lombardie.
10: Christopher Filhoc pour Europe 1. Max Verstappen s'offre la course sprint et la pole position sur le Grand Prix de Formule 1 de Singapour. Le Néerlandais, déjà victorieux le week-end dernier, a devancé les Ferrari sur les deux exercices. Il s'élancera demain à 14h devant Charles Leclerc et Lewis Hamilton. Et puis en rugby, le Stade français bat Montpellier 30-22 en ouverture de la 6e journée de Top 14. Victoire également de Perpignan sur Vannes 21-12, de La Rochelle à Lyon 28-16, de Pau sur Castres 35-26 et de Toulon sur... là, il y a une petite erreur. Bon, je vous redonnerai ça. Mais en tout cas, c'est victoire de Toulon, 29-15. Et puis, notez que ce samedi s'achève également avec la rencontre Clermont-Bordeaux-Bègles à 21h sur Canal+. Sophie Adnaud a livré ce matin ses premiers mots des étoiles plein les yeux. L'astronaute française est revenue sur Terre jeudi après un amérissage réussi dans l'océan Pacifique et surtout après 8 mois passés dans l'espace à bord de la Station Spatiale Internationale. Un record pour un astronaute européen. Ce matin, Sophie Adnaud est arrivée à Cologne où elle doit passer les prochaines semaines au Centre européen des astronautes pour réapprendre à vivre sur Terre.
17: On a beau se préparer à ça, on a beau lire des extraits, des récits d'astronautes,
11: Mais le voir de ses yeux, depuis la coupola, vous passez par toutes les émotions. Parfois, c'est une euphorie intense de toute cette beauté. Et parfois, c'est... ça vous prend de tripes. Qu'est-ce qu'elle est belle, cette planète ?
10: L'émotion poignante de l'astronaute française Sophie Hannot qui va suivre à présent un programme de récupération et de réadaptation de 3 semaines. Et après le retour sur Terre, et bien direction le ciel avec le bulletin météo avec vous Marie-Line Hérault. Et demain, c'est un temps maussade qui nous attend.
16: Oui, Frédéric, maussade, c'est le mot, surtout en matinée du nord de la Normandie aux Hauts-de-France et au nord-est, où quelques ondées circuleront sous une couverture nuageuse dense. Des grisailles persisteront de la Franche-Comté aux Alpes du Nord et près des Pyrénées, accompagnées de rares précipitations. À l'inverse, le soleil dominera sur les régions méditerranéennes. Dans les autres secteurs, les nuages alterneront avec quelques éclaircies, parfois masquées par des bancs de brouillard. L'après-midi, la Bretagne verra le ciel se charger progressivement avec des pluies généralement faibles, plus soutenues dans le Finistère. De petites averses pourront encore se produire de la Normandie au nord de la Seine et jusqu'au massif vosgien. Les éclaircies s'élargiront sur les Alpes, tandis que le soleil restera bien présent près de la Méditerranée, malgré un ciel légèrement voilé. Partout ailleurs, les nuages seront nombreux, mais le temps restera globalement sec. Les températures minimales, on aura 0 à Mende, 6 à Belfort, 7 à Lyon, 8 à Niort et Auxerre, 9 à Laval, 10 à Montauban, 11 à Toulouse et dans la capitale, 12 à Nîmes, 13 à Avignon, 15 à Toulon, 16 à Nice et Ajaccio. Pour les maximales, 15 à Épinal ce dimanche, 16 à Dunkerque, 17 à Blois, 18 à Alençon et Paris, 19 à Vannes et Tarbes, 20 à Gap, 21 à Manosque, 22 à Nîmes et à Pau, 23 à Toulon, 24 à Nice, Bastia et Perpignan et 26 à Ajaccio.
10: Merci Marie-Line Hérault. 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
10: Retrouvez à présent les éditoriaux d'Europe 1 Matin diffusés ce samedi dans l'émission d'Alexis de la Fléchère et nous commençons avec l'édito politique d'Alexandre Devecchio.
26: Alors Alexandre, depuis 3 semaines, les blocus se multiplient dans les lycées. Vous êtes allé chercher un éclairage ce matin du côté de Georges Pompidou.
27: Oui, parce que Alexis, mai 68, hante chaque révolte de la jeunesse et parce qu'Emmanuel Macron a choisi son camp depuis longtemps. En 2016, il intitulait son livre-programme « Révolution ». Face aux lycéens, Il dit entendre et comprendre leur colère. Il appelle les policiers à faire preuve d'empathie et de pédagogie, comme si l'ordre public était un atelier de dialogue. Son ministre promet une plateforme de consultation. Pendant ce temps, Jean-Luc Mélenchon et les Insoumis, mégaphone en main, haranguent les adolescents et se frottent les mains. C'est le « en même temps » appliqué au chaos. D'un côté, on dénonce la violence, de l'autre, on joue le président copain avec les adolescents.
26: Vous parlez donc, Alexandre, de démagogie.
27: Oui, car le président parle à la jeunesse comme un animateur, pas comme un chef de l'État. Emmanuel Macron est bien resté l'homme qui affirmait qu'il n'y a pas de culture française. Celui qui ne croit pas à l'héritage ne peut le transmettre. Au fond, entre Macron et Mélenchon, il n'y a peut-être qu'une différence de degré, pas de nature. Si l'un a enfilé le costume du tribun et l'autre du technocrate, tous deux sont adeptes de la déconstruction.
26: Alors on le disait Alexandre, vous nous parliez de Pompidou. Que vient-il faire dans cette histoire?
27: On peut comparer et la comparaison est cruelle. Après 68, Pompidou ne se contente pas de rétablir l'ordre, il médite. Dès 1968, devant l'Assemblée, il comparait la crise à l'effondrement des structures médiévales au XVe siècle. Dans le Nœud gordien, publié après sa mort, il va plus loin. Il analyse la crise de la modernité, montre que la prospérité a laissé un vide, la foi recule, la famille se défait, l'école ne transmet plus. Pompidou pressent ce qui est en train d'advenir, le basculement dans le nihilisme et la violence gratuite d'une jeunesse sans repère, ne croyant plus en rien. Un demi-siècle avant nous, il comprend l'impasse d'une société de consommation qui ne suffit pas à donner une raison de vivre.
26: Bon, vous êtes en train de nous dire, Alexandre, que ce texte est prophétique, finalement.
27: Profondément. Il faut relire le Nœud gordien aujourd'hui. On croirait qu'elle décrit nos lycéens. Le nihilisme qu'il redoutait est là. Pompidou voyait dans la révolution 68arde les prémices d'une crise de civilisation. Civilisation qu'il cherchait à protéger et préserver à tout prix. Macron cherche à exister et plaire à la jeunesse. L'un était un conservateur hanté par l'histoire, l'autre, à quelques mois de son départ, reste un enfant de 68.
10: Place maintenant à l'édito international de Michel Fayade aux côtés d'Alexis de la Fléchère dans Europe 1 Matin.
26: Donald Trump exclut toute nouvelle frappe contre l'Iran avant le 3 novembre. Dans le même temps, Vladimir Poutine promet son soutien à Téhéran. Alors est-ce qu'on assiste, Michel Fayade, à une désescalade du conflit ?
1: Non, pas encore, mais on la date. Il n'y a pas d'accord, mais il y a un calendrier. Le 3 novembre, les Américains renouvellent le Congrès. Fin septembre, Trump rejetait le plan iranien, qui était de rouvrir Hormuz, ce détroit par où passe un cinquième du pétrole mondial, contre la levée du blocus américain des ports iraniens. Depuis, on s'échange des réponses par le Qatar. La diplomatie s'agite, le fond ne bouge pas. Ce qui a bougé, c'est l'opinion. 6 Américains sur 10 désapprouvent sa gestion de cette guerre, et même un Républicain sur 4. Les lecteurs pardonnent beaucoup, ils pardonnent mal le prix de l'essence. Ce n'est pas la République islamique qui a fixé la date, c'est l'urne.
26: Mais le blocus, Michel, lui reste.
1: Oui, Trump suspend les bombes, pas l'étranglement. Depuis août, il mène l'opération Economic Outcast, autrement dit paria économique. Jeudi, le ministère américain des Finances sanctionnait encore 17 pétroliers clandestins, ceux qui transportent le pétrole iranien malgré les sanctions. Objectif, tarir les recettes du régime, donc son oxygène. Ce n'est pas une trêve, c'est une guerre dont on a baissé le son. Vendredi, les gardiens de la Révolution, qui est l'armée du régime, revendiquent une frappe sur un méthanier au sud d'Hormuz, sur une route qu'ils disent illégale. Et il y a un second calendrier. Israël vote le 27 octobre. Selon la chaîne israélienne Channel 12, des gradés américains ont demandé cette semaine à l'état-major israélien de se préparer à une frappe massive d'ici 3 semaines. Son chef, Eyal Zamir, aurait prévenu qu'elle pourrait faire reporter le scrutin. Alors méfiez-vous des promesses. Le 27 février, Trump jurait n'avoir rien décidé. Quelques heures plus tard, la guerre commençait. Un message sur un réseau n'est pas un traité.
26: Et Poutine dans tout ça ? Rôle de médiateur, Michel ?
1: Une chaise, pas encore un rôle, et depuis vendredi soir, un fournisseur. Jeudi, à Turkmenbashi, au Turkménistan, sur la mer Caspienne, il promet au président iranien Massoud Pezeshkian de faire tout ce qui est en son pouvoir. Et il affirme que cette guerre a éclaté sans aucune faute de l'Iran. La Russie ne cache pas qu'elle est l'alliée de la République islamique, et c'est précisément ce qui lui ouvre une porte. Vendredi, son porte-parole précise qu'aucun message n'a été transmis à Trump. Ce n'est pas encore une médiation, c'est une candidature. Le soir même, Trump annonce un appel très réussi. d'ici, la Russie fournirait plus de 300 000 tonnes de diesel tout de suite, 500 000 en novembre, 1 million ensuite, pour faire baisser le prix à la pompe. Le diesel américain est à plus de 6 dollars le gallon. Même homme, deux casquettes. Candidat médiateur le jeudi, pompiste de l'élection le vendredi. Téhéran achète du temps, Moscou achète un rôle et vend le carburant. Washington achète un prix à la pompe. Le 3 novembre, l'Amérique vote. Le 4, le problème iranien sera toujours là.
10: Poursuivons votre rendez-vous avec l'édito de Laurent Tessier. Ça nous a énervé cette semaine, toujours aux côtés d'Alexis de la Fléchère.
3: Avant nous, une génération perdue, que peut-on faire face à des adolescents qui ont profané une église en Vendée? Des jeunes ont chanté un morceau de rap, dansé à la gloire des terroristes islamistes Mohamed Merah et Salah Abdeslam. Vous en avez parlé dans le journal de 7h. L'église est fermée jusqu'à nouvel ordre. Une messe de réparation est prévue lundi prochain. Qu'est-ce qui a bien pu leur passer par la tête? Les paroles, à la Mohamed Merah, Veski les caméras, Bataclan, je l'ai shooté à l'œil, chasse à l'homme, Salah Abdeslam. Assiste-t-on à une génération perdue quand on voit que des lycéens ont chanté aussi ces paroles d'apologie du terrorisme à Beaugency dans le Loiret? Arthur des Nouveaux.

0: Une génération en partie perdue, instrumentalisée, manipulée par l'extrême gauche qui ne respecte rien. Comme une nouvelle fois ce militant de Révolution permanente, étudiant parisien, qui a le tutoiement vraiment très facile, cette fois avec le député RN Mathieu Vallet sur France Info.
1: Notre vision aujourd'hui, c'est qu'on est en train de se mobiliser dans la rue et moi j'appelle
2: mais
1: l'ensemble
2: vous
1: des étudiants
2: les Français,
1: à rejoindre
2: les lycéens,
1: ces mobilisations.
2: Oui.
1: Et toi, tu crois que tu représentes qui?
2: Ah, on se tutoie. C'est comme ça que vous respectez les gens, c'est comme ça que vous apprenez le respect aux jeunes.
1: Si vous croyez que la,
2: vous exigez que les policiers vous voient,
1: c'est de matraquer les gens.
0: Une partie d'une génération qui se plaint aussi d'horaires de cours trop importants, comme ce lycéen hier soir sur LCI.
3: Il y a un jour où je fais 8h-18h, le lundi je commence à peut-être à 10h, c'est vrai, et je finis à 18h. Je rentre chez moi, je travaille et je dors.
0: Quand on regarde dans le détail, ce lycéen n'a pas cours le mercredi après-midi et termine le vendredi à 15h, c'est dur. Et pour répondre à cette génération sur les colères, après les lycées incendiés, les agressions de policiers et gendarmes, que propose le gouvernement après la grande plateforme de concertation? Voilà maintenant le temps de démocratie interne, la câlinothérapie.
4: Moi à mon bisounours, je lui fais des bisous.
5: C'est pour ça que le ministre de l'Éducation nationale a décidé de libérer du temps dès demain matin, dès jeudi, dès vendredi, banalisation complète des emplois du temps pour permettre à chaque équipe de direction, dans chaque proviseur, d'avoir un temps de démocratie interne au sein du lycée.
4: Bisous,
0: un temps de démocratie interne, la câlinothérapie pour une partie d'une génération perdue.
6: Et nous finissons avec la signature ce matin de Julia de Funès auprès d'Alexis de la Fléchère.
7: Bonjour Julia.
8: Bonjour Alexis, bonjour à tous.
7: Vous vouliez revenir sur la colère des lycéens, sur la violence qui accompagne parfois leur mobilisation et sur cette phrase que presque tous les responsables politiques répètent, il faut entendre les lycéens.
8: Oui, bien sûr qu'il faut entendre les lycéens, mais les entendre, ce n'est pas seulement écouter ce qu'ils demandent, c'est aussi regarder ce que le fait de manifester leur apporte. Il manque des professeurs, les établissements sont dégradés, Parcoursup est un capharnaüm. Tout cela est bien vrai et bien réel. Mais derrière une revendication objective, il peut aussi y avoir des raisons plus subjectives de manifester. Parce que manifester, s'indigner, revendiquer, ce n'est pas seulement défendre une cause, c'est aussi, surtout à l'adolescence, trouver un groupe, une place, une identité, un adversaire, de l'intensité dans ses journées et accessoirement quelques jours sans cours. Mais grâce à la manifestation, une colère qui était diffuse devient précise. Le malaise personnel devient un combat collectif et le trouble un engagement. Et l'adolescent qui se cherche devient soudain quelqu'un qui lutte. Ce mécanisme, c'est ce que Sartre, vous le savez, appelle la mauvaise foi. La mauvaise foi, ce n'est pas mentir aux autres, mais c'est se mentir à soi-même. C'est se raconter qu'on agit pour une cause alors qu'on y trouve aussi son compte. La mauvaise foi commence quand on se convainc qu'on sert une cause alors qu'on s'en sert.
7: Et ça, Julia, c'est le mode opératoire de l'extrême gauche.
8: Certains adolescents politisent leur malaise pour mieux le supporter et certains politiques récupèrent ce malaise pour mieux l'exploiter. Même déplacement, même mauvaise foi. Mais il y a pire encore que cette mauvaise foi chez certains. Il y a ce que Sartre appelle aussi le « salaud ». Ce n'est pas une insulte, c'est vraiment une figure philosophique. C'est celui qui se cache derrière une cause pour ne plus répondre de ses actes.
7: C'est quand Bali Bagayoko dit par exemple que la violence peut être légitime.
8: Exactement. C'est faire d'une cause juste l'alibi de dégradation, d'intimidation ou de violence. Puisque la cause est juste, tout ce qui se fait en son nom finirait par le devenir aussi. Or, s'il tenait vraiment à ce qu'il revendique, ses politiques et les lycéens les plus violents commenceraient par protéger leurs revendications de tout ce qui la défigure. Parce que défendre une cause, c'est aussi faire attention à la manière dont on la défend pour qu'elle ne finisse pas discréditée. Alors oui, il faut entendre les lycéens, bien sûr, c'est devenu la formule obligée, mais il faut aussi entendre la mauvaise foi de ceux qui prétendent servir une cause alors qu'ils s'en servent jusqu'à tirer fierté du désordre qu'ils provoquent. N'oublions donc pas qu'une cause juste ne justifie pas tout. On peut partir d'elle, glisser dans la mauvaise foi et finir en salaud sartrien dès lors qu'on s'aveugle derrière ce que l'on défend.
6: Oui, c'était la signature ce samedi de Julia de Funès dans Europe 1 Matin aux côtés d'Alexis de la Fléchère. Vous écoutez Europe 1, il est 20h27, dans un instant, le journal permanent.
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14: Le journal permanent sur Europe 1, c'est avec Frédéric Joncheret. Bonsoir Frédéric.
15: Bonsoir Alexis, bonsoir à tous. Moins d'élèves par classe, révolution des temps scolaires, réforme de Parcoursup. Gabriel Attal a présenté son pacte pour la jeunesse lors de son meeting à Lyon sur fond de mobilisation lycéenne. Le candidat Renaissance a par ailleurs fustigé le rôle de LFI dans ses manifestations. Certains veulent attiser et récupérer la colère de la jeunesse. Notre jeunesse mérite mieux le respect et des réponses, a-t-il indiqué. Évacuation ce matin d'un bâtiment de l'université de Nantes très dégradé. Les lieux étaient illégalement occupés depuis 4 jours par des étudiants qui soutenaient les manifestations lycéennes. 4 personnes ont été interpellées. La préfecture de Loire-Atlantique a fermement condamné les dégradations très importantes. Une vraie menace pour la démocratie, c'est ainsi que qualifie la préfecture du Vaucluse la décision de la salle Le Rouge-Gorge à Avignon d'annuler l'accueil des universités du mouvement Oser la France de l'ancien député vice-président de LR Julien Aubert. La structure privée a décidé de ne pas louer sa salle face à un risque de trouble à l'ordre public qui n'était pas avéré selon la préfecture. Donald Trump s'en prend vertement à son homologue ukrainien Volodymyr Zelensky. Le président des États-Unis affirme qu'il était temps pour l'Ukraine d'avoir un nouveau président et condamne les frappes ukrainiennes sur des infrastructures d'hydrocarbures russes. Rappelons que Washington vient de signer un accord avec la Russie pour des milliers de tonnes de gazole. Sophie Adnaud, des étoiles plein les yeux, l'astronaute française a exprimé toute son émotion de revenir sur Terre après 8 mois dans l'espace. Elle va suivre à présent un programme de récupération et de réadaptation de 3 semaines. Paul Sexas, taille patron, le cycliste français a remporté le Tour de Lombardie à seulement 20 ans. Et puis en rugby, victoire du Stade français sur Montpellier 30-22, de Perpignan sur Vannes 21-12, de La Rochelle à Lyon 28-16, de Pau sur Castres 35-26 et de Toulon sur le Racing 92 29-15. Une 6e journée de top 14 qui se poursuit à 21h avec Clermont-Bordeaux-Bègles. C'est à suivre sur Canal+.
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15: À 20h32, dans un instant, continuez votre soirée avec Alexis de la Fontaine et la semaine politique.
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14: Bonjour à tous et bienvenue sur Europe 1 dans la semaine politique et place maintenant à l'interview d'Aurore Berger, la ministre de l'égalité homme-femme, au micro de Laurence Ferrari.
18: La grande interview sur CNews et sur Europe 1, c'est Aurore Berger, bonjour à vous. Bonjour. Bienvenue, ministre chargée de l'égalité entre les femmes et les hommes et de la lutte contre les discriminations. Mais d'abord l'actualité, c'est ces manifestations. Hier, près de 266 000 manifestants dans toute la France, avec des fins de cortège rythmées par des affrontements violents avec la police. Aujourd'hui, le gouvernement appelle à un retour aux cours, mais on a déjà un nouvel appel à manifester demain. Est-ce que nous sommes en train, Aurore Berger, d'entrer dans une crise politique ?
19: Alors, il y a ceux qui aimeraient que ce soit une crise politique et ceux qui ont cherché à attiser, à embraser nos lycées.
18: Vous pensez à qui ?
19: Bah, notamment la France Insoumise, puisqu'ils l'ont dit, ils ont appelé les parents à s'interposer. Moi, plutôt que d'appeler les parents à s'interposer, j'appelle les parents à jouer leur rôle de parents. Et le rôle des parents, c'est de ramener leurs enfants à la raison, de les ramener à la maison aussi quand c'est nécessaire. Certainement pas les laisser aller dans des affrontements, aller chercher l'affrontement avec les forces de l'ordre. Parce que c'est ça ce qui se passe. On a aujourd'hui des revendications qui peuvent être entendables et qui d'ailleurs sont entendues, mais on a surtout énormément de violences. Et les violences, elles sont inacceptables. Et des violences qui cherchent, parce que quand on prend des pavés, quand on prend des pierres, quand on a des tirs de mortier, on cherche à blesser ou on peut même chercher à tuer. Et donc c'est ça qu'il faut évidemment bien mesurer et évidemment appeler immédiatement au retour au calme et au coup.
18: Alors, j'évoquais une crise politique. Une allocution est annoncée ce soir depuis l'hôtel de Matignon. Le Premier ministre Sébastien Lecornu va prendre la parole. Tout ça, on prend la tournure d'une crise politique. On entre dans la crise politique, Aurore Berger.
19: Pas parce que le Premier ministre s'exprime qu'il y a une crise politique. Je pense que c'est important
18: c'est
19: aussi.
18: Parce qu'il y a un peu urgence, peut-être.
19: Et parce que je pense que c'est important aussi qu'il s'exprime sur ce qui s'est produit ces dernières semaines et ces derniers jours. Parce qu'on voit des images qui sont absolument insupportables. On voit ceux qui mentent aussi de manière délibérée, notamment sur les intentions des forces de l'ordre. Moi, je rappelle quand même le courage des forces de l'ordre parce qu'ils sont justement extrêmement mesurés. Parce que justement, ils veulent éviter tout risque vis-à-vis de personnes qui sont des mineurs, mais on est quand même face à des mouvements de foule qui sont extrêmement dangereux. Donc, rappelez un peu la vérité des faits, notamment ce que font nos forces de l'ordre, ce qu'elles ne font pas. Rappelez par exemple qu'il y a 85 personnels de l'éducation nationale qui ont été blessés, qu'on a eu un enseignant qui a été aspergé d'essence à Marseille. Tout ça, ce sont des faits. Je pense que c'est bien que le Premier ministre puisse rappeler encore une fois la vérité des faits.
18: Emmanuel Macron aurait trouvé la réponse policière trop forte et avec trop peu d'empathie. Est-ce que vous partagez ce sentiment du président de la République ?
19: Moi, je n'étais pas dans cette réunion. Mm-hmm. Il y avait le Premier ministre, le ministre
18: de l'Éducation
19: nationale.
18: Parce que les policiers l'entendent très mal, ce message-là.
19: De l'intérieur. Donc, moi, je ne sais pas les on-dit et les oui-dire de ce qui s'est produit dans une réunion à huis clos entre quatre personnes. Ce que je sais, c'est qu'il y a un usage qui est un usage
18: proportionné. Donc, pour vous, il n'y avait pas de manque d'empathie ?
19: Il y a un usage proportionné de la force. C'est-à-dire que face à des jets de pierre, de mortier, face à des tentatives aussi de blocage, face à des personnels de l'éducation nationale qui ont été menacés, 85 blessés, des étudiants eux-mêmes, des lycéens eux-mêmes, qui sont en danger parce que juste ils veulent assister à leurs cours et entrer dans leurs établissements, eh bien on a des policiers qui interviennent d'abord pour du maintien de l'ordre. d'abord pour du maintien de l'ordre, et je pense qu'il mérite notre soutien, et on le rappelle.
18: Et vous avez toujours été très clair là-dessus.
19: Mais je l'ai été, et je continuerai à l'être, et on est dans un état de droit. Et si jamais il y avait usage disproportionné, dans ces cas-là, il y a systématiquement des inspections qui sont menées, et qui sont indépendantes.
18: Aurore Berger, Jean-Luc Mélenchon a été acclamé hier dans le cortège à Paris. Il a affirmé que la surenchère policière était hors de contrôle. Il a comparé le nombre d'interpellations très élevé, plus que pendant mai 68, et au plus haut niveau depuis octobre 61, pendant la guerre d'Algérie. Ce ne sont pas des comparaisons, évidemment, dues au hasard. Qu'est-ce qu'il cherche, Jean-Luc Mélenchon ?
19: Il cherche évidemment à faire monter de plus en plus la violence, la colère, l'embrasement du pays. Moi, je pense que ce qui se passe dans les rues de ce pays, c'est un tout petit avant-goût de ce que pourrait donner un entre-deux-tours entre la France insoumise et le Rassemblement national. C'est-à-dire LFI qui cherche à embraser le pays parce que c'est son intérêt de monter les Français, de fracturer ce pays en ayant d'un côté des lycéens qui sont chauffés à blanc et de l'autre côté des forces de l'ordre comme si on avait deux pays qui s'affrontent. Ce n'est pas ce qui doit se passer. Est-ce qu'il y a des revendications entendables, encore une fois, sur la vétusté des locaux, sur le non-remplacement des enseignants ? Évidemment. Est-ce que ça justifie une seule violence ? Évidemment pas. Et donc, évidemment, lui cherche à attiser cette colère, à attiser cette escalade, en fait, là où la responsabilité, justement, des hommes et des femmes politiques, quand on voit ça, quand on voit la mise en danger des lycéens eux-mêmes, c'est d'appeler au calme.
18: Et pourquoi il y a des drapeaux palestiniens dans ces manifestations européennes ?
19: Parce qu'il y a LFI qui est dans les manifestations. Il y a rarement une manifestation avec LFI où vous n'avez pas de drapeau palestinien. Vous voyez, parce que c'est devenu forme de cri de ralliement d'une partie, malheureusement, d'une jeunesse qui, avec un affaiblissement aussi, je pense, de la connaissance du contexte historique, du contexte géopolitique, où tout est mélangé, où il faut se trouver une cause. Je peux comprendre qu'on épouse un certain nombre de causes si et seulement si on en comprend aussi les ressorts. Et ce que je vois, malheureusement, dans un certain nombre de manifestations, quand je vois certains mots d'ordre, quand je vois certaines pancartes, je n'ai pas l'impression que ce soit comparable en quoi que ce soit à ce qui s'est produit en mai 68, qui était un mouvement de libération, qui était pour le coup, je crois, très nécessaire.
18: On va parler dans un instant du 7 octobre. Vous parlez des revendications des lycéens qui sont entendables. Il va y avoir un temps de dialogue. Là, les cours vont être suspendus, temps de dialogue. Et oserais-je vous rappeler que ça fait 9 ans que le pouvoir macroniste est aux commandes, qu'il y a eu 8 ministres de l'Éducation nationale, que Parcoursup, c'est le fruit d'Emmanuel Macron. On se réveille aujourd'hui en disant plus rien ne fonctionne ?
19: Non, mais
18: à la fin des deux quinquennats ?
19: On parle beaucoup de la vétusté des locaux. Moi, je rappelle quand même que les régions, qui en ont la responsabilité, elles investissent plus de 2 milliards par an. Plus de 2 milliards par an.
18: Vous avez vu le lycée de Nantes qui était flambant neuf et qui a flambé.
19: Là, ça coûte 2 millions d'euros. C'est-à-dire que la région, puisque c'est sa responsabilité, elle va devoir payer 2 millions d'euros parce qu'on a un lycée qui a été dégradé. On a 24 lycées qui ont aujourd'hui été absolument saccagés et dégradés. Parcoursup, c'est un débat qui est intéressant.
18: C'est le gouvernement d'Edouard Philippe, donc premier quinquennat d'Emmanuel Macron.
19: Il y avait quoi avant Parcoursup ? Il y avait le tirage au sort. Donc, ceux qui veulent supprimer Parcoursup proposent de le remplacer par quoi ? Donc, est-ce qu'il faut améliorer certaines choses ? Sans doute. Est-ce qu'il faut revenir au tirage au sort ? Parce que le tirage au sort, ce serait méritocratique. Je n'ai pas l'impression que ce soit méritocratique, le tirage au sort. Ce qui est certain, c'est que je vois bien que Parcoursup génère de l'angoisse chez les parents, génère de l'angoisse chez les enfants, qu'il y a sans doute des choses qui doivent être accompagnées, renforcées. Mais je n'entends jamais de propositions alternatives. J'entends juste « Ah bah Parcoursup », sans jamais dire par quoi le système serait remplacé. Et moi, qui crois à la méritocratie, je ne suis absolument pas favorable au retour du tirage au sort.
18: Donc le problème, c'est pas que 80% d'une classe d'âge plutôt est amenée au bac et qu'après on les envoie dans des filières qui sont des impasses. C'est pas ça le vrai sujet qui n'a donc pas du tout été traité pendant les deux quinquennats Macron.
19: Il y a ce qu'on a fait quand même sur la question des lycées professionnels, la revalorisation des lycées professionnels et des filières techniques qui était extraordinairement dégradée il y a 10 ans. On l'a vu par exemple, regardez sur l'alternance et l'apprentissage, on n'a jamais eu autant de jeunes dans notre pays qui sont dans l'apprentissage, qui sont des voies d'excellence, ce ne sont pas des voies au rabais, ce sont des voies d'excellence, ce sont des voies d'insertion professionnelle, ce sont des voies d'ailleurs qui sont moins mises en danger par le Big Bang qui va se passer sur le marché du travail avec l'intelligence artificielle que dans d'autres métiers. Donc ce qui est vrai, c'est qu'il y a sans doute des angoisses nouvelles parce qu'on a une jeunesse qui a aussi vu et eu à supporter le Covid, les confinements, on le voit bien qu'on a un enjeu majeur de santé mentale dans notre pays, le retour de la guerre. Donc ça, je veux bien entendre cette angoisse-là, réelle, mais encore une fois, cette angoisse-là ne peut pas et ne doit jamais ni générer ni justifier de la violence.
18: Aurore Berger, on est sur CNews et sur Europe 1. Nous commémorons aujourd'hui le sinistre 3e anniversaire du 7 octobre, jour de l'attaque terroriste du Hamas contre Israël, le pire pogrom jamais perpétré sur le sol israélien. Est-ce que ce massacre est en train d'être oublié ?
19: Moi, c'est mon inquiétude. Mon inquiétude, c'est qu'on devienne amnésique et qu'on oublie notamment le fait que 51 Français ont été assassinés. Regardez, on a commémoré il y a peu de temps les attentats de Nice. Et la France entière s'en est émue parce que c'était sur notre sol. Ça n'est pas parce que ça ne s'est pas produit sur notre sol que ça ne nous concerne pas. D'abord parce que les attentats terroristes islamistes, ils ont concerné les Français. Notre pays a été attaqué à de très nombreuses reprises. Et parce qu'en plus, le 7 octobre, c'est 51 Français qui ont été assassinés le jour même ou dans les jours qui ont suivi dans les geôles du Hamas. Et je ne voudrais pas qu'on perde la mémoire. Je ne voudrais pas qu'on parle
18: du négationnisme qui est à l'œuvre sur ça pour se concentrer sur d'autres aspects de ce qui se passe au Moyen-Orient.
19: On met à distance, on considère que c'est finalement ça n'est pas notre histoire, c'est notre histoire. C'est notre histoire parce qu'ils sont français. Ils sont français, ils sont pas moins français parce qu'ils seraient franco-israéliens, parce que se dire ça ce serait absolument insupportable, ils sont pas moins français parce qu'ils seraient juifs. Parce que dire ça, ce serait absolument insupportable. Donc oui, je pense qu'il y a un risque d'amnésie. Pour m'être rendue sur les traces du Festival Nova, pour avoir tenu dans mes bras des mères qui ont perdu leurs enfants qui les ont appelés, c'est-à-dire qu'elles ont entendu les derniers souffles de vie de leurs enfants. Je vous assure que quand vous tenez dans vos bras des mères qui ont perdu leurs enfants dans ces circonstances-là, vous ne pouvez jamais l'oublier. Et on ne devrait jamais les oublier.
18: Mais ce n'est pas qu'une affaire de ressortissants français ou pas, c'est une affaire d'humanité.
19: Bien sûr.
18: Ce qui s'est passé ce jour-là est
19: une
18: barbarie sans nom. Et ça, on a tendance à l'oublier, encore une fois, à vouloir l'effacer de l'histoire récente.
19: Vous savez, dès le 8 octobre, on a manqué d'empathie. Parce qu'on a eu le monde entier qui était au chevet de la France quand la France a eu à subir des attentats islamistes. Et on a été extrêmement émus de voir que justement, on n'était pas seul face à la barbarie. Notre pays s'est aussi reconstruit grâce à ça, à se dire que le monde entier considérait que ce qui s'était produit en France les concernait aussi. Pourquoi ça nous concernerait moins ? Parce que ça concernerait Israël. On ne peut pas accepter cette idée-là, en effet, que l'humanité, elle se découpe en fonction de qui est concerné par un attentat terroriste. Et dès le 8 octobre, au lieu d'une empathie massive, on a eu un regain d'antisémitisme dans toutes les démocraties. Et c'est ça qui doit nous interpeller. Vous me parliez tout à l'heure des drapeaux palestiniens. Est-ce qu'on peut légitimement avoir de l'empathie pour le peuple palestinien ? Oui, et je pense que ni vous ni moi, on découpe notre empathie en fonction de qui est touché. Mais je ne veux pas qu'on mélange les sujets. Je ne veux pas qu'on mélange la question géopolitique, la question d'une politique menée par un gouvernement et la question de l'antisémitisme. Il n'y a pas un Français juif qui est responsable de la situation à Gaza. Par contre, il y a malheureusement beaucoup trop de personnes qui aujourd'hui leur placent des cibles dans le dos et qui les rendent responsables par procuration de ce qui se passe là-bas.
18: Et vous avez souvent dit, Aurore Berger, que l'antisémitisme tenait en trois lettres, LFI.
19: Le nouvel antisémitisme, oui. Parce qu'on voit bien que post-7 octobre, là où on aurait dû s'attendre justement à cette part d'humanité et d'empathie, on a eu l'inverse. Et donc on a mis des cibles dans le dos de nos compatriotes français juifs. Mais regardez même ce qui s'est passé dans le débat de la primaire socialiste. On a une ancienne candidate à la présidentielle qui espère le redevenir, qui demande
18: Madame Royal, pour la citer,
19: aux Français juifs de s'excuser. Enfin, dans quel monde on vit à l'idée
18: de s'excuser
19: français
18: pour le gouvernement de Benjamin Netanyahu.
19: Exactement, est à s'excuser de la politique menée par un gouvernement étranger. On en est là. On en est là. Et finalement, on a eu ça de la part de Ségolène Royal, et puis on a eu le débat sur le mot génocide, c'est-à-dire que vous n'appartenez pas au camp du bien si vous n'employez pas le terme génocide. C'est ce qu'Olivier Faure a reproché à Raphaël Glucksmann ou Jérôme Guedj.
18: Vous récusez ce terme de génocide.
19: Mais en fait, c'est pas moi individuellement qui le récuse. C'est une terminologie très précise. Et donc, cette terminologie très précise, c'est en vérité ni à vous ni à moi de dire si on peut l'utiliser. Et aujourd'hui, non, on ne peut pas l'utiliser. Est-ce qu'il y a des massacres ? Est-ce qu'il y a une crise humanitaire ? Oui, il y a une crise humanitaire et la France, elle prend sa part à la résolution de cette crise. Est-ce que c'est un génocide ? La réponse est non. Et les mots ont un sens et cette forme d'inversion accusatoire à l'encontre des Juifs, parce que c'est ça qui se passe, en disant qu'ils seraient responsables d'un génocide et que ceux qui combattent l'antisémitisme deviennent des génocidaires. Vous et moi, nous sommes des génocidaires. Eh bien, je pense que ça, c'est dangereux. Et que c'est très dangereux vis-à-vis notamment des plus jeunes dans notre pays qui sont perméables à ces théories-là, perméables à ce qui se produit sur les réseaux sociaux, perméables à cet environnement dans lequel ils sont baignés depuis le 7 octobre, malheureusement.
18: Rima Hassan a été mise en cause au Parlement européen. Elle est accusée d'avoir renversé les drapeaux et de l'Union européenne et d'Israël lors d'une exposition qui était liée aux commémorations du 7 octobre. Elle dit qu'elle a fait tomber le drapeau israélien et par hasard le drapeau européen. Tout ça, c'est une stratégie clairement mise en place pour vous ?
19: Je crois qu'elle s'en cache à peine. Donc là, elle n'a pas osé dire qu'elle avait renversé le drapeau européen, donc il est malencontreusement tombé, mais elle a délibérément fait tomber le drapeau israélien. On en est là, c'est-à-dire qu'on a, au cœur du Parlement européen, une exposition en commémoration des attentats terroristes du 7 octobre, et elle ne trouve rien d'autre à faire que de renverser les drapeaux européens et israéliens. C'est une honte. C'est une honte, mais au-delà d'être une honte, c'est une stratégie électorale. C'est pas un dérapage, elle fait pas ça par hasard. Elle fait ça aussi pour qu'on en parle, ce qui est toujours la difficulté. Est-ce qu'il faut parler d'elle ou pas? Parce qu'elle cherche aussi, malheureusement, cette publicité-là. Mais je pense qu'il faut aussi dénoncer, malheureusement, les filles pour ce que c'est, pour ce qu'ils font. Et puis, les conséquences que ça a. Parce qu'encore une fois, ça arme aussi intellectuellement, ou ça affaiblit plutôt d'ailleurs intellectuellement, une partie de la jeunesse française.
18: Vous avez présenté un projet de loi, la loi Berger, contenant 10 articles contre le racisme et l'antisémitisme, qui prévoit des peines d'inéligibilité pour les élus condamnés pour infractions antisémites ou racistes. Est-ce que cette loi va changer concrètement les choses, et est-ce qu'elle ne va pas avoir des effets pervers en réalité sur la liberté d'expression ?
19: Alors déjà, moi je pense qu'il ne faut jamais avoir peur pour agir. On a une nécessité d'agir sur la lutte contre l'antisémitisme parce qu'on voit bien encore une fois qu'il y a eu un regain massif d'antisémitisme post 7 octobre. On a besoin d'aggravation des peines. Aujourd'hui, on a des actes du quotidien d'une immense lâcheté qui ne peuvent pas avoir l'aggravation d'antisémitisme. Un tag, par exemple, sur un mur, ben en fait, il est jugé pour un tag, mais pas pour ce qui est écrit. Mais quand c'est un tag à caractère antisémite, il doit être condamné pour tel, et l'auteur doit être condamné de cette manière-là. Donc ça, c'est un des exemples de ce que va pouvoir faire ma loi, de la même manière que la lutte contre la haine en ligne. Parce qu'on le voit bien aujourd'hui, c'est un fléau absolu, et on n'arrive pas, parce que s'il faut attendre la bonne volonté des plateformes pour supprimer les contenus antisémites, on risque d'attendre un peu trop longtemps à mon goût. Donc on a besoin d'accélérer sur le sujet, puis on aura le débat de toute façon dans les, avant la fin de l'année au Sénat, pour garantir évidemment que le cadre de la liberté d'expression soit garanti. Mais l'antisémitisme ne relève pas la liberté d'expression.
18: Non, le racisme non.
19: Et le racisme non plus, évidemment. Ce sont des délits.
18: Vous portez aussi une autre loi extrêmement importante, la loi intégrale contre les violences sexistes et sexuelles. Elle est examinée à l'Assemblée nationale depuis le 1er octobre. Les débats sont très houleux. La question des femmes étrangères, des OQTF qui bloquent côté RN, budget côté LFI. Qu'est-ce que vous dites à ces oppositions? Que cette loi-là, cette cause-là, elle doit transcender tous les clivages partisans?
19: S'il y a bien une cause qui devrait transcender les clivages, c'est la lutte contre les violences faites aux femmes et la lutte contre les violences faites aux enfants. Notre pays s'est ému, et à juste raison, après l'assassinat de la petite Liana et après aussi les violences sexuelles qu'elle a eu à subir dans les derniers jours et les dernières heures de sa vie. Et on ne serait pas capable, à l'unanimité, de voter un texte qu'on a travaillé depuis plus d'un an avec l'ensemble des groupes parlementaires, avec l'ensemble des associations qui portent ces combats-là. Donc, est-ce qu'il y a des questions budgétaires? Oui, et j'ai dit qu'on y répondrait point par point pour garantir l'augmentation des moyens, mais on le fait.
18: Dans un contexte budgétaire que l'on connaît?
19: Oui, parce que c'est ultra tendu, parce qu'on ne peut pas...
18: Avec une France au bord du gouffre,
19: on a un pays qui ne peut pas accepter qu'on ait encore 160 000 enfants qui, chaque année, subissent des violences sexuelles. Ce qui suppose de changer aussi une culture profonde de notre société qui considère et qui a considéré pendant trop longtemps qu'on ne devait pas se mettre à hauteur de nos enfants, qu'on ne devait pas écouter et respecter la parole d'un enfant qui ose dire, qui ose révéler ce qu'il a subi. Vous savez, les enfants, ils ont toujours parlé. Les femmes ont toujours parlé. Ce qui a souvent manqué, c'est l'écoute de la société. Je crois qu'aujourd'hui, la société, elle est prête à écouter. Et donc, j'espère que les parlementaires seront prêts à accompagner et à soutenir ce texte, parce qu'on en a besoin pour renforcer la lutte contre les violences sexuelles faites aux femmes et aux enfants.
18: C'est une des dernières grandes lois que vous espérez pouvoir faire passer dans un contexte, je le rappelais, qui est extrêmement chaotique, où les nuages noirs, notamment sur le plan économique, s'amoncellent sur notre pays, où la crise sociale, la crise politique est à nos portes. Est-ce que vous avez l'impression d'être sur le Titanic, Aurore Berger ?
19: Non. Non, parce que moi je crois à mon pays, je crois à la capacité de mon pays à se relever, et qu'on l'a démontré, dans des moments où on avait l'impression qu'on n'y arriverait pas, et où les Français sont capables de très grandes choses, et parfois ils s'en sont étonnés eux-mêmes, ils s'en sont étonnés au moment des Jeux Olympiques, de se dire on est donc ce pays-là capable de ça, on s'en est presque étonné au moment de la reconstruction de Notre-Dame, donc on est capable de très grandes choses dans ce pays, on est aussi capable de rassemblement. C'est plus facile d'accentuer les fractures, c'est en effet moins... peut-être immédiatement valorisable d'essayer de rassembler, mais je crois que les Français, ils attendent plus du rassemblement que de la fracture.
18: Mais ils voient aussi ce qui se passe ces jours-ci. Est-ce que ce désordre, ce chaos organisé n'est pas le prélude, peut-être, ce qui va perler toute la campagne présidentielle jusqu'à mai 2027?
19: Je vous ai dit,
18: mais pas seulement mai 2027, jusqu'à mai 2027.
19: C'est ce risque d'un entre-deux-tours RN et les filles. Parce que je pense que ce qui se passe dans les rues de notre pays, avec ces mouvements qui sont accentués, embrasés, aggravés par justement des volontés politiques, pourrait se produire de manière
18: vous
19: bien
18: mettez
19: plus
18: le RN dans le cas de ces personnes qui attisent
19: sur les lycées, non, mais non, okay. Je vois bien, encore une fois, le risque d'affrontement. Est-ce qu'on veut un pays qui s'affronte? Est-ce qu'on veut deux frontes qui se confronte au moment de l'élection présidentielle ou au contraire, est-ce qu'on veut du rassemblement? Et ça, ça nous incombe à nous au sein du bloc central. Est-ce qu'on sera capable, dans les semaines qui viennent, d'assumer d'avoir un projet extrêmement clair, y compris sur le rétablissement de l'ordre et de l'autorité, parce que je pense que ce sera un point de bascule dans cette campagne présidentielle, parce que les Français attendent cela de nous, ils ont raison d'attendre cela de nous, et ils attendent du coup de l'ordre aussi chez nous. C'est-à-dire la capacité qu'on ait à avoir une candidature unique. Parce que si on n'est pas capable de ça, on sera non seulement pas crédible, mais on sera pas au second.
18: Laquelle candidature unique?
19: Moi déjà, je parle à tous, j'essaie de faire mon travail jusqu'au bout, regarder les sujets dont on a parlé. Donc moi j'essaie d'être au rendez-vous et de faire mon travail. Non, je choisirai pas au dernier moment. Parce que choisir au dernier moment, ça veut dire qu'on part du principe qu'ils seront incapables de s'entendre. Et qu'on n'aura pas de candidature unique. Moi je crois quand même encore un peu à la responsabilité individuelle et collective. Et qu'en tout cas, si on n'est pas capable de se mettre d'accord, alors on sera responsable. On sera responsable d'un entre-deux-tours entre la France insoumise et le Rassemblement.
18: Vous mettez un signe égal entre RN et LFI, Aurore Berger ou pas?
19: En termes de risque pour le pays, en termes de risque de confrontation pour le pays, oui. Après, est-ce que ça, les mêmes histoires, est-ce que c'est les mêmes projets politiques? La réponse est évidemment
18: vous
19: non.
18: Vous ne choisissez pas s'il y a un second tour RN et LFI?
19: Mais moi je ferai tout pour qu'il n'y ait pas un second tour RN et LFI. Mais donc je ne répondrai jamais à cette question-là.
18: Donc vous ne voulez pas répondre.
19: Parce que j'anticiperai.
18: Donc vous mettez un signe égal.
19: Mais parce que si vous répondez à cette question, vous le savez bien, vous êtes journaliste, ça veut dire qu'on anticipe et qu'on accrédite l'idée que ce serait la seule issue. Je ne crois pas que ce soit la seule issue et je m'opposerai de toutes mes forces à cette issue-là parce que je pense qu'elle est délétère pour notre pays, que notre pays pourrait ne pas se remettre d'un second tour RN-LFI et des conséquences que ça aurait, notamment d'embrasement du pays.
18: Merci beaucoup Aurore.
19: Merci à vous
18: d'être venue ce matin.
14: De retour sur Europe 1, écoutons la conférence de Jean-Luc Mélenchon devant les étudiants d'HEC Paris.
17: Merci, Monsieur Mélenchon, d'avoir accepté notre invitation ce soir à HEC Débat. Pour commencer cette conférence, est-ce que vous souhaiteriez revenir sur l'introduction qui a été faite?
20: Oui, c'est risqué, parce que pour qu'on me comprenne bien qu'il n'y ait pas d'ambiguïté, je n'ai pas quitté le Parti Socialiste parce que je le trouvais trop mou. Je l'ai quitté parce que je pensais que l'orientation qu'il avait prise avait rompu définitivement avec ce à quoi moi je croyais le plus fondamentalement. Je ne crois pas que le capitalisme soit le stade suprême de l'histoire des êtres humains. Je crois, au contraire, qu'il conduit tout droit à une catastrophe immense. Et mon point de vue dans l'histoire a toujours été celui de la rupture avec ce système, en vue d'une autre vue sur l'avenir, qu'on va appeler, parce qu'il faut bien mettre en mots, le collectivisme. Voilà, donc la société de la solidarité, de l'entraide, on prend les mots qu'on veut. Donc voilà quelle est la raison de ma rupture. Et pourquoi ? À ce moment-là, parce qu'il y a eu le vote de 2005, le peuple français vote non, je vote non, après avoir voté oui, et pas parce que je suis hostile à l'Europe et autres propagandes qui ont été faites, mais parce qu'on nous demande de constitutionnaliser le fait que le néolibéralisme sera dorénavant la règle d'organisation de nos sociétés, et je sais que le parti auquel j'adhérais allait présenter des programmes, et que donc, en logique, en cohérence avec son vote pour le oui, il allait continuellement proposer des choses qui aillent dans le sens de la concurrence libre et non faussée, que sais-je encore, du libre-échange, et avec cette sorte de volonté impériale que contient le texte. J'étais contre ça, je les ai quittés pour ça. Car j'ai adhéré à un parti socialiste qui se disait à l'époque parti révolutionnaire, et qui disait qu'il n'y avait pas de démocratie accomplie dans le capitalisme. C'est à ça que j'ai adhéré, c'était dans le texte. Voilà, voilà la raison. Et c'est mon fil conducteur dans l'histoire et de mon engagement personnel. Je ne me suis pas soucié de savoir autre chose que comment, à chaque étape, je pouvais avoir une analyse aussi approfondie que je le pouvais des rapports sociaux, des rapports culturels, car les êtres humains, c'est ma distance avec un certain marxisme mécaniste, ce sont des êtres sociaux culturels, ou on pourrait dire culturalo-social. Sachant qu'un être humain est prêt à mourir pour une idée aussi confuse que la liberté ou l'égalité, mais pas pour un différentiel d'inflation qui pourtant pourrait lui nuire davantage. Ainsi sommes-nous faits. Voilà le sens de la continuité de mon engagement. Et je voulais vous le dire pour que vous ne pensiez pas à cet instant que je suis en train de faire autre chose, que d'essayer ici d'atteindre quelques objectifs, et je ne sais pas comment je pourrais vérifier si j'y suis arrivé ou pas, mais je vais essayer. Voilà, c'est bien résumé, non? Parce qu'il avait peur que ça aille trop loin. 3 minutes.
21: À mesure que l'échéance de 2027 approche, vous allez de plus en plus à la rencontre de ces milieux. En juin, vous avez dîné avec de nombreux grands patrons industriels à l'invitation de France Industrie. En août, vous avez débattu devant le MEDEF et vous vous voici ce soir devant nous à HEC. Monsieur Mélenchon, pourquoi avoir répondu favorablement à votre invitation? Et si vous êtes venu ce soir, est-ce surtout pour parler à la jeunesse ou pour parler à cette sphère économique?
20: J'avoue que je ne me suis pas posé la question. Bon, on m'invite, je regarde, je me dis ça doit être piquant. Je me demande pourquoi vous êtes là, si je m'en réfère aux caricatures hein, qui sont faites peut-être aussi de vous, parce qu'il y en a de moi, mais de vous aussi. Donc je me dis, viennent voir si le diable au pied fourchu sent le soufre. Mais je crois qu'on n'en est pas là. Parce que, quelles que soient vos opinions politiques et philosophiques, je pense que vous êtes dans la norme, la moyenne de cette jeune génération actuelle à ce moment, qui n'a rien à voir avec celle des années 90, qui était persuadée qu'être trader était en sommet d'une existence professionnelle. Et quand moi je parlais de capitalisme, on me regardait avec une certaine commisération. Genre, il en est encore là, mais il est brave, on a besoin de gens comme vous. Bon.
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0: Europe 1, il est 21h, place au flash avec Frédéric Joncheret. Bonsoir Frédéric.
1: Bonsoir Alexis, bonsoir à tous. Il est temps pour l'Ukraine d'avoir un nouveau président. Déclaration choc de Donald Trump. Le président des États-Unis s'en est pris vertement à son homologue Volodymyr Zelensky, qui bloquerait selon lui tout accord avec la Russie pour mettre fin à la guerre. Donald Trump a notamment condamné les frappes ukrainiennes sur des infrastructures d'hydrocarbures russes. Rappelons que Washington vient de signer un accord avec la Russie pour des milliers de tonnes de gazole. Le principal négociateur économique de Vladimir Poutine a salué, lui, l'appel de Donald Trump en faveur d'un nouveau président pour l'Ukraine, qualifiant les remarques du dirigeant américain d'iconiques et historiques. Quant à Volodymyr Zelensky, il avait dénoncé un peu plus tôt, concernant l'accord sur le diesel russe, une décision faible de la part des États-Unis et une opportunité lucrative pour la Russie de renflouer sa trésorerie et de poursuivre son financement de la guerre. L'aéroport de Riyad attaqué par les Houthis du Yémen. Un missile a blessé des dizaines de personnes, pour la plupart des ressortissants saoudiens. Au moins 5 personnes ont été placées en soins intensifs. Donald Trump a affirmé qu'il déciderait très rapidement si les États-Unis se joignent aux frappes saoudiennes contre les Houthis du Yémen. Krista Pike est de retour en prison. La condamnée, qui a survécu à son exécution la semaine dernière aux États-Unis, est sortie de l'hôpital et va continuer de recevoir des soins en détention. Rien n'est plus intolérable que de brûler une école ou de frapper un proviseur. Ce sont les mots de Gabriel Attal. « Je veux être le président qui parle à la jeunesse », indiquait le candidat Renaissance lors de son meeting à Lyon. Le candidat Renaissance qui a aussi fustigé LFI pour son rôle dans la mobilisation lycéenne. Mathilde Panot se refuse à porter le ruban d'Octobre Rose de lutte contre le cancer du sein. Dans une vidéo, la présidente du groupe LFI à l'Assemblée nationale affirme « Nous ne voulons plus tomber malades pour les profits des multinationales à qui on a déjà depuis trop longtemps donné des permis de tuer » et d'ajouter qu'elle ne veut pas d'un Octobre Rose mais d'un Octobre colère. À 20h, ils étaient plus de 105 000 votants à avoir pris part au premier tour de la primaire social-démocrate. 140 000 électeurs sont inscrits. Ils ont jusqu'à demain soir 18h pour voter parmi les 5 candidats de la gauche. Retour plein d'émotions pour la première femme française à s'être aventurée dans le vide spatial. Sophie Adnot a livré ses premiers mots depuis son retour sur Terre jeudi. L'astronaute française va suivre à présent un programme de récupération et de réadaptation de 3 semaines. En cyclisme, Paul Sexas offre à seulement 20 ans son premier monument. Il a remporté le Tour de Lombardie. En judo, Roman Dico prend l'argent aux mondiaux de judo à Bakou en plus de 78 kilos. En Formule 1, Max Verstappen s'élancera en pole position demain du Grand Prix de Singapour devant les Ferrari de Leclerc et de Hamilton. Et en rugby, à suivre maintenant sur Canal+, le match Clermont-Ferrand-Bordeaux-Bègles pour le compte de la 6e journée de Top 14. 21h03, belle soirée à présent avec Alexis Delafontaine et la semaine politique.
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3: Toujours sur Europe 1, continuons d'écouter la conférence de Jean-Luc Mélenchon devant les étudiants d'HEC Paris.
4: Alors, pourquoi je viens là? Je suis totalement intéressé. Pourquoi? D'abord parce que si je gagne, j'ai besoin de vous. Pourquoi? Parce que vous êtes intégré à une élite d'enseignement, à tort ou à raison d'ailleurs, mais vous êtes en capacité d'entreprendre un certain nombre de choses que vous avez appris, vous êtes des gens qualifiés. Dans la réorganisation des relations de la France avec le monde, nous aurons besoin, nous, de gens de haut niveau pour procéder à cette partie si difficile qui va être de la repositionner, la France, non plus comme elle pouvait être, je le disais il y a un instant à vos collègues, la France était le deuxième PIB du monde quand le général de Gaulle est devenu président de la République et a fondé la 5e République. Nous n'en sommes pas là et nous n'y serons plus jamais. Ce qui nous met au défi de 2 choses. Vivre et être capable de développer notre bien-être collectif. Et deuxièmement, savoir vivre sans dominer. C'est-à-dire en prenant notre part et en contribuant au développement des autres. Donc pour ça, nous aurons besoin de savoir où nous allons nous placer. J'ai une série de projets que vous connaîtrez si vous lisez le programme, mais par exemple, à l'échelle internationale, il faut renégocier avec les Chinois la place que nous allons occuper et qu'eux occupent, puisque c'est eux les dominants sur le plan manufacturier. nous aurons à discuter quelle place la France peut prendre dans la francophonie, puisque c'est la langue commune de 29 nations qui l'ont comme langage officiel et comme langue officielle. Et on pense arriver à la fin du siècle à 700 millions de personnes qui parleront notre langue. Et donc nous avons des offres à mettre sur la table de coopération, puisque nous sommes un pays vieillissant et nous avons besoin d'être mis au contact de la dynamique démographique. C'est le cas avec l'Afrique francophone et avec toutes les zones francophones du monde qui sont marquées par des dynamiques démographiques. Je prends cet exemple, quoi, l'université des métiers de l'espace, quoi, l'université des métiers de la mer, qui sont des domaines dans lesquels nous, Français, nous pouvons occuper un rôle, avoir un rôle, une action, une efficacité. Voilà, donc on va avoir besoin de vous pour faire tout ça. Alors, bon, au début, vous traînerez les pieds pour certains d'entre vous. D'autres ne voudront pas en entendre parler. Qu'est-ce que c'est que cette histoire? Qu'est-ce qui nous vaut? Ben bon, après, vous ferez de votre vie ce que vous voulez. Mais ceux qui auront entendu l'appel que nous adresserons au pays, ben, ils viendront donner le coup de main. Ça, c'est le premier élément. Et c'est ça qui me conduit à aller discuter avec, d'abord, les petits patrons. Vous les avez oubliés dans votre liste. Les petits patrons, et puis après je suis allé voir le MEDEF, puis après il y a des gens qui m'invitent à dîner. Imaginez-vous que ça m'amuse. Et il faut aussi tenir compte de ça. Donc c'était des grands patrons ceux-là, parmi lesquels plusieurs sont d'intérêt immédiat par rapport à ce que je voudrais faire dans l'avenir proche si nous gagnons. Je pense à des boîtes comme Renault, pour savoir un peu, à part pleurer, et demander la baisse des cotisations et des impôts, est-ce que vous êtes capable de produire des bagnoles électriques qui valent moins cher que celles des Chinois, tout en sans baisser les salaires? Oui, non, c'est possible, c'est pas possible, que faut-il faire? Il y avait là Dassault, très bien, Dassault, j'ai quelque chose à demander, il faut nous faire l'avion spatial, parce que on sait le faire, je sais qu'on sait le faire, donc on va le faire. Et si on le fait, eh bien nous prendrons d'un coup une main d'avance dans la question de la relation à l'espace, qui, vous savez, est le nouveau domaine d'expansion de l'humanité. Voilà pour ça. Et puis, je viens de vous voir, je viens de vous dire pourquoi. Mais j'ai un deuxième objectif. Bien sûr, je suis un homme politique engagé, vous avez dit que je suis un tribun, j'en suis très fier, j'espère que je fais bien mon travail de tribun, dans la grande tradition qui a été celle des premiers tribuns du peuple, lorsque on a vu la première grève avoir lieu, c'est dans la Rome antique. Les gens ont décidé d'arrêter de travailler, on dit aux autres, ben, puisque vous êtes si malin pour décider, vous n'avez qu'à bosser, et vous vous nourrirez tout seul. Vous connaissez peut-être cet épisode de l'histoire de Rome qui a fondé le rôle des tribuns du peuple, puisque ensuite on a partagé entre le Sénat et les tribuns. Mais je m'adresse aussi à des êtres humains. Et j'ai été prof de lettres, et je reste un philosophe actif. Pour moi, la politique est l'intendance de la philosophie. Dans ma vision du monde, je reste attaché à la tradition longue de l'humanisme, mais non plus l'humanisme tel qu'il est né au XVe siècle, en Italie d'abord, puis en France ensuite, dans des conditions bien différentes, parce que c'était un humanisme qui postulait que l'être humain est l'auteur de son histoire. Bien sûr, ça c'est le fondamental. L'être humain est l'auteur de son histoire. Il n'est pas l'objet d'une prédestination, ni sociale, ni spirituelle, ni tout ce que vous voudrez. Il est l'auteur de sa propre histoire. Mais dans la définition qui en était donnée au XVe siècle, il l'était à condition de dominer la nature. Et il avait reçu de Prométhée les instruments techniques pour dominer la nature, en commençant par le feu. Et naturellement, au XXIe siècle, si nous avions pour objectif de dominer la nature, c'est que nous aurions au moins 2 siècles de retard. Il n'est plus question de ça. Il est question de vivre en harmonie avec elle. Mais l'harmonie n'est pas seulement un slogan poétique, tant mieux si c'est poétique. Il s'agit de faire coïncider les cycles. C'est une réalité matérielle. J'appartiens à l'école philosophique du matérialisme historique, donc je crois non pas aux biens matériels, mais aux relations réelles qui ont lieu à l'intérieur de la répartition de la richesse, de la production de la vie quotidienne. Donc, l'idée de cette harmonie, c'est faire coïncider les cycles de l'activité productive humaine avec ceux de la nature. Et c'est très compliqué. Mais ça a été un travail progressif, après qu'on ait eu l'idée de la règle verte, c'est-à-dire ne pas prendre à la nature davantage que ce qu'elle peut reconstituer. La formule était magnifique, comme tout le monde en conviendra, j'en suis sûr, facilement. Mais pour moi, elle présentait un problème, c'est qu'est-ce qu'elle pouvait bien vouloir dire. Parce que s'il s'agit de reconstituer le stock de pétrole, en effet, c'est tous les ans, c'est 1 litre. Bon, tout le monde comprend que c'est la durée. C'est donc le cycle qui va déterminer ce que cette phrase veut dire. Combien de temps faut-il à la nature pour reproduire ceci ou cela ? Et d'ailleurs, peut-on penser, le concept de distinguer l'être humain de la nature est une idée qui convient à la pensée, qui discerne, mais qui, dans la réalité, n'a pas d'efficacité. Pourquoi ? Parce que l'être humain ne peut pas être séparé de la nature. Donc la question qui est posée, c'est celle de l'harmonie des cycles, et seulement cela. Et quand je m'adresse à vous, je me dis que je vous passe un message qui n'est plus celui de la politique, qui est celui de la philosophie, dont je pense qu'il est incarné par la politique que je défends. Mais le plus important à mes yeux, c'est ce que cette part du raisonnement philosophique pourrait apporter à chacun d'entre vous dans l'idée de son propre développement humain et de sa contribution à la vie de la société. Voilà pourquoi je suis intéressé dans les deux cas. Nous allons vivre des défis, vous allez vivre, parce que moi, je n'y serai plus rapidement que vous. Enfin, ça dépend qui, parce qu'il y en a qui s'en iront avant moi. Mais c'est la vie, hein, c'est comme ça. Mais vous allez avoir un défi. Jusqu'à présent, la politique, on avait le temps. Si tu perdais une fois, tu pouvais penser te rattraper le coup d'après. Nous n'avons plus le temps, nous n'avons que des délais. Et vous allez devoir relever une série de défis. Je vous jure que je vais essayer de rentrer tout ça dans une phrase, comme aucune autre génération n'a eu avant vous. 1. Le défi de la guerre. 2. Le défi de la crise financière mondiale. 3. Le défi évidemment climatique qui surplombe tous les autres. 4. Le défi de la modification du mode de production par l'introduction de l'intelligence artificielle. C'est-à-dire que toutes les réalités dans lesquelles vous êtes nés, à l'intérieur desquelles vous avez commencé à organiser votre pensée, toutes sont remises en cause. Alors pour vous, c'est plus facile que pour l'autre génération, parce que comme vous arrivez, vous êtes moins prisonniers de réflexes, de routines, d'évidences que les générations qui ont précédé. Et qui, elles, vont, de toute leur force, essayer sans cesse de penser que c'était mieux avant et de reconstituer le monde d'avant. Mais ce défi, vous ne l'aborderez pas que par de la politique. Vous l'aborderez par de la philosophie et une certaine manière de regarder l'existence. Parce que si vous restez avec les concepts du XXIe siècle, la question qui vous est posée, chacun pour soi ou tous ensemble, vous la réglerez d'une manière qui ne correspond pas aux besoins, à mon avis. Si vous pensez que chacun pour soi, vous allez vous en tirer, vous vous trompez. Ça ne peut être que tous ensemble. Mais comment ? C'est à vous de l'inventer. Moi, tout ce que je vais faire, si je gagne, et je dis « je » alors que nous sommes une équipe, c'est faire un travail de passeur. C'est nous qui allons installer la planification écologique. C'est nous qui allons modifier l'État pour en faire un État écologique. C'est nous qui allons modifier la Constitution pour en faire une Constitution qui donne le pouvoir au peuple plutôt qu'au patriarche qui dirige la République, et ainsi de suite. Mais après, ça va durer, dans le meilleur des cas, 5 ans. Après, c'est vous qui, dedans et après, avez la suite à gérer, soit des conséquences de ce qu'on aura fait, soit parce que vous y trouverez de l'intérêt à le prolonger et le porter vers de nouvelles destinations. Mais là, comme on est là, je ne peux pas vous dire lesquelles. C'est quoi la suite de l'intelligence artificielle ? La bêtise artificielle, c'est une des hypothèses bien réelles, d'autres manières de travailler, d'autres manières de penser. Voilà, j'ai essayé de répondre aussi sincèrement que possible à cette question. La philo d'abord.
5: Malheureusement, le 10 avril 2022, il vous a manqué 420 000 voix pour accéder au second tour. Et ce soir-là, vous avez conclu votre discours en vous adressant aux jeunes et en leur disant ces deux mots « faites mieux ». Beaucoup y ont vu un passage de témoin. Et pourtant, aujourd'hui, vous êtes de nouveau candidat pour l'élection de 2027. Alors, monsieur Mélenchon, qu'est-ce qui a changé depuis 2022 ?
4: Rien, à mon avis. Je veux dire, si, plein de choses, la situation est pire qu'avant, ça c'est certain, mais c'est pas ça votre question. C'est qu'est-ce qui a changé dans ma relation à la consigne « faites mieux » ? Eh bien, c'est une décision collective. Et contrairement à ce qui se raconte, parce que je lis partout que nous sommes antidémocratiques, que je dirige tout le monde, que je suis le gourou, et je vous téléphone dans cette salle, il y a des insoumis, ils savent tous très bien que chaque jour je les appelle pour leur dire ce qu'ils doivent dire et faire et penser. Tout ça est absurde. Nous sommes un collectif, mais nous avons une manière de fonctionner en collectif avec des règles que nous nous sommes données. Et la première règle, c'est que, et je vous invite à en faire autant dans votre vie, tout n'est pas public. La transparence est un concept de névropathe. Aucune vie ne se développe dans la lumière et la transparence. Tout le monde a besoin de sa zone de silence, de fermeture, pour pouvoir parler librement, agir, décider librement. Nous avons discuté. C'est pas à moi de dire quel était mon point de vue dans cette discussion, mais tout ce que je peux vous en dire, c'est que je ne suis pas homme à être habité par une ambition qui m'empêcherait d'assumer ma propre vision de mon rôle, qui n'est pas ce que vous pourriez croire. Oui, tribun, oui, philosophe. Ensuite, être un leader, ça s'est fait dans la vie, comme ça sera pour vous. Mais pas candidat perpétuel, c'était pas mon idée. On en a discuté et on a décidé. Pour des raisons, ou peut-être nous nous sommes trompés, nous avons estimé que la gravité de la situation était telle que nous ne pouvions pas prendre le risque de refuser ce qu'une candidature renouvelée procure quasi mécaniquement. Ceux qui ont fait une première fois le pas vers nous l'ont fait à travers un bulletin de vote. Tout le monde, en prenant son bulletin de vote, a des raisons diverses, multiples, larges, d'entrer dans le combat. Et il le reporte sur un individu. On peut trouver ça tout à fait déplorable, mais ainsi sont faits les groupes humains. Voilà pourquoi on a pensé que le plus efficace électoralement pour nous, c'était que je me représente cette quatrième fois, et cette raison s'est imposée à moi comme à tout le monde. Et ma foi, je ne suis pas mécontent. Ça ne me déplaît pas autant que j'aurais d'abord pu le croire. Et puis, il y a vraiment des moments que je vis. Je suis un théoricien de l'action politique. Si vous voulez, lisez mon livre, faites mieux, sinon volez-le. Vous avez dedans la tactique, la stratégie, la manière de regarder la société, l'analyse du capitalisme du 21e siècle tel que nous-mêmes, où je l'envisage. Et vous verrez comment, dans le moment, moi je vis un moment extraordinaire. La société répond de la manière avec laquelle je pensais qu'elle le ferait. Et nous ne sommes pas un parti, ni un parti révolutionnaire. Nous sommes un mouvement politique d'éducation populaire de masse. Et notre perspective est révolutionnaire. Pas pour faire un grand mot romantique, mais parce que nous représentons une rupture avec les structures institutionnelles, nous voulons passer à la VIe République, une rupture avec la hiérarchie des normes, puisque nous voulons mettre la solidarité à la place de la compétition libre et non faussée, et enfin, une autre philosophie de l'existence que je me suis efforcé de présenter en quelques mots devant vous, c'est-à-dire le contraire de chacun pour soi et que les autres se débrouillent. Et comme disait Madame Thatcher, la société n'existe pas. Si chacun concourt à son bonheur personnel, au total, ça fera le bonheur de tout le monde. Je n'en crois pas un mot, et je crois même que c'est tout le contraire. Donc voilà ce que je mets dans le mot révolution pour ne pas l'abandonner à une vision chimérique ou qui, moi, ne m'attire pas, c'est la barricade, les feux, les choses de cette nature. Pour moi, la révolution, quand on en arrive là, c'est une des formes qu'on a connues dans le passé. La révolution, c'est la transformation réelle et concrète, et radicale, des rapports humains, des rapports sociaux, des rapports culturels entre les êtres humains. Voilà comment je peux résumer ça sans faire trop le prétentieux.
6: Quelle réponse voulez-vous apporter aux lycéens pour apaiser la situation devenue hors de contrôle?
4: Bon. D'abord, on commence par mettre de côté la comédie de LFI, manipule, manie, etc. Il y a deux raisons pour lesquelles c'est pas vrai. Personne n'est capable de faire ça. Je préfère vous le dire. Et deuxièmement, c'est pas le but. On doit respecter la volonté des gens. Nous, notre but n'est pas de récupérer, comme on m'a dit, un mouvement. C'est d'être récupéré par lui. C'est pas pareil. Ça n'a rien à voir. C'est la différence entre un mouvement d'éducation populaire collectif et une avant-garde révolutionnaire. Nous ne sommes pas l'avant-garde du mouvement lycéen et étudiant. Vous avez évoqué les... Alors, donc, je mets de côté le fait que je téléphonerai aux gens pour leur dire de foutre le feu aux poubelles, etc. J'ai dit sur tous les tons qu'il ne fallait pas le faire, parce que c'est donner à l'adversaire les arguments dont il a besoin. Et l'infâme système médiatique... surtout l'officialité médiatique en continu, s'est emparé de ça pour montrer des flammes matin, midi et soir, tout brûle, tout est cassé, on a aspergé une jeune fille d'acide, bon c'est pas vrai, mais enfin ça fait bien dans le récit, on a jeté de l'essence sur des proviseurs, c'est pas vrai, puisque ça a été démenti par les autorités elles-mêmes, mais on crée une légende, et puis ça, l'utilisation politicienne commence à se débarrasser de moi, puisque rien n'y fait. Ni les accusations, ni les pourchasses judiciaires, je suis toujours là, et en plus, le dernier sondage, ça va, quoi. Donc, une peur soudaine s'empare. Comment se débarrasser de ce type et de ses amis? Parce qu'on a parfaitement compris que je ne suis pas un individu, ça n'a pas de sens, qu'il y a toute une équipe et des réseaux très profonds. Avec un phénomène politique qui s'observe rarement, rarement. Je parle comme homme de gauche. Hein. Je pense que peut-être ce sont des choses moins compréhensibles pour ceux qui ont un autre point de vue que le point de vue de la gauche. Mais la gauche a une longue histoire, elle est passée par plusieurs phases de son rapport à la société. Nous avons fait, nous, les insoumis, le pari de deux choses. Un dénominateur commun, ample, l'insoumission. L'insoumission, c'est un mot équivalent à émancipation. Émancipation, c'est sortir du mancipium. En latin, le mancipium, c'est l'autorité du père qui tient et qui a de droit de vie et de mort sur les siens, sur son épouse, sur ses enfants, etc. L'émancipation voulait d'abord dire sortir de cette autorité, se libérer, s'émanciper, et ensuite que faire de cette liberté? Bien, un dénominateur commun ample. Par conséquent, nous sommes communistes, socialistes, anarchistes, rien de tout ça, juste insoumis, humanistes enragés, humanistes modérés. Le mouvement insoumis rassemble tout ça. Ne vous inquiétez pas, vous allez avoir votre réponse précise. Mais je dis qui on est, pour qu'on nous comprenne bien. Et deuxièmement, le phénomène qui est attendu, je ne plaisantais pas tout à l'heure, quand je vous ai dit, notre but n'est pas de récupérer, mais d'être récupéré. Autrement dit, de provoquer ce mouvement qui vient et utilise les insoumis individuellement comme un point d'appui. Qu'est-ce qu'on fait? Parce que ainsi sont faits les groupes humains. Et ce phénomène, nous l'appelons l'osmose, parce qu'il a bien fallu trouver un mot. Ça n'était ni la direction, ni l'hégémonie, c'était l'osmose. Et cette osmose, nous l'observons. Parce que quand arrive un élu insoumis avec son écharpe, il est acclamé. De ma vie politique, je n'ai jamais vu ça. Voilà comment ça se passe. Donc je mets déjà ça de côté pour arriver maintenant sur, vous me dites, qu'est-ce que je réponds à qui? À ceux qui m'accusent, qu'ils aillent se faire voir. Mais sur le fond, à la jeunesse elle-même. D'abord, comprenez ce qui se passe. Comprendre ce qui se passe pour pouvoir y trouver sa place. Il n'y a pas de plus grand bonheur intellectuel, c'est Léon Trotsky qui disait ça. Et moi, je reste attaché à cette idée. Comprendre ce qui se passe. La société néolibérale, totalement abandonnée à elle-même, sans limite, présente devant des syndicats effondrés par le fait qu'il n'y a plus de compromis social organisé avec les sociétés transnationales et avec la sphère financière. Entièrement dominée par l'Empire. Et puis l'alternative à l'Empire est une organisation particulière, la Chine, qui est à la fois un régime communiste et un régime capitaliste. Bref, on a l'impression qu'il n'y a pas d'alternative. Et dans ce contexte, les penseurs de cette société, car il y en a qui ont écrit, qui ont planifié tout ce que nous sommes en train de vivre, ceux-là sont partis de l'idée que tout devait être marchandise. Et que si on confiait au marché l'équilibre, les équilibres de la société, il les trouverait par sa main invisible. Et c'est ce qui nous a dominés dans tous les domaines. Mais la France est un vieil État. C'est pourquoi elle est singulière dans la discussion internationale. Notre État a commencé à se construire il y a 1000 ans. La monarchie,

sécurité sociale. Cet État est la France. Il n'y a pas de France en dehors de tout ça. Il y a des individus, il y a des activités, mais la nation est construite autour de l'État. Même pas de la langue. 29 pays parlent comme nous. Pas d'une religion, il y en a 5. Pas d'une couleur de peau, etc. Nous sommes donc entièrement construits sur un pacte politique que vous connaissez, liberté, égalité, fraternité, mais réfléchissez-y, il n'y a rien d'autre. Je vous ai dit il y a un instant, même pas une religion. Bien sûr, le christianisme a occupé une très longue tradition de notre histoire, mais aussi le judaïsme, au moins depuis l'an 1000, puisque déjà en l'an 1000, l'ancien régime expulsait les juifs de France. Et puis les musulmans, vous croyez que ça s'appelle Castel Sarrasin parce qu'on y plantait du sarrasin, rigolez pas. Les musulmans sont montés jusqu'à Poitiers, vous savez que c'est haut, Poitiers. Et compte tenu de ce qu'étaient les techniques de l'invasion à l'époque, ça n'a rien à voir avec les invasions contemporaines. Ça veut dire que la matrice de notre vie, la pensée philosophique qui distingue le religieux du laïc, elle commence avec la critique d'Averroès, et elle va se continuer avec l'humanisme et avec les Lumières. Mais c'est une tradition qui a aussi son enracinement là-dedans. Je sais que souvent, on conteste le fait que moi, je fais appel à ces nombreuses racines. Je ne nie pas que nous ayons des racines, mais je pense que les sociétés humaines sont tournées vers le futur. Donc, pour l'éducation, il en était comme du reste, comme de la santé. Nous avions le premier système du monde. C'est une ruine qui tient par l'énergie des gens qui le font tenir. L'éducation, nous avions une force extraordinaire puisque c'est notre seule matière première, la matière grise. On n'a rien d'autre. On n'a pas de pétrole, on n'a pas de ci, on n'a pas de là. Et même ça, on l'a transformé en marchandise. Méthodiquement, en organisant un marché avec une compétition entre des systèmes d'enseignement public et privé, à l'intérieur du privé, à l'intérieur du public. Et dans le public, méthodiquement, on a démantelé la machine à instruire pour en faire une machine à prestation éducative. Si bien que quand vous êtes au lycée aujourd'hui, même vous, vous y reconnaîtriez plus. Parce que c'est la réforme Blanquer. Chacun fait sa petite carte. Moi, je vais faire ci, je vais faire ça, etc. Il n'y a plus de vision d'ensemble. Il n'y a plus de volonté de la nation. Si bien qu'on s'abandonne à des ressorts spontanés. Et tout d'un coup, on découvre qu'il n'y a plus de filles en maths. Que le niveau scientifique s'est effondré parce qu'il y a moins de gens qui y vont. Qu'est-ce qui s'est passé? Est-ce que les gens sont devenus stupides, allergiques aux mathématiques et à la science? Non, il s'est passé d'autres phénomènes, on ne va pas les évoquer ici. Deuxièmement, nous avons une crise psychologique majeure. Pour un homme de ma génération, c'est une chose inouïe à découvrir et à entendre. Au début, je ne comprends même pas ce qu'on me dit. On me dit « tout le monde va mal ». Bon, d'accord, ça va mal. Quand t'es jeune, ça va mal. Quand t'es vieux aussi, alors donc, en gros, ça fait partie de la condition humaine. Non, on me dit « tu ne comprends pas ce qui se passe ». Tu ne comprends pas ce qui se passe. Quelque chose est cassé. Parce que les mêmes à qui vous allez dire « il n'y a pas de prof, il n'y a pas de ceci, il n'y a pas de cela, t'as 15 ans et tu dois savoir exactement quel va être ton parcours dans l'existence, quel métier tu vas faire, à la limite qui tu vas épouser. Hein » Moi, on me l'a fait quand j'avais 15 ans, le dialogue du devoir et de l'amour. C'était Corneille, Racine, on nous posait ça. Bon, vous imaginez tous comment on arbitrait, hein, entre le devoir et l'amour, la question était vite tranchée, mais on ne le disait pas. Bon. Ce système-là a tout effondré. Un immense malaise, parce que ces jeunes gens, ils savent que les profs qui sont pas là, les conditions d'éducation déplorables, égale, t'es moins bon au contrôle continu, égale, tu seras pas bien dans Parcoursup, cette horreur qui a été inventée par des gens qui, en vous prenant au plus jeune, vous apprend à mentir. Vous devez faire 10 déclarations d'intention. Ça veut dire que vous mentez au moins 9 fois. Les autres, c'est seulement 8 fois si vous aimez 2 métiers. Peut-être certains 7 fois. Mais en tout cas, vous mentez. Et vous écrivez que vous voulez à tout prix aller ici ou là où c'est pas vrai. Aujourd'hui, il y a 100 000 jeunes là qui ont commencé l'année sans pouvoir entrer en fac. Alors peut-être que pour vous, c'est quelque chose d'habituel. Et je sais que dans les lycées, c'est considéré Parcoursup et haï par les familles. Mais ça fait partie de la vie, comme si ça avait toujours été comme ça. Mais ça n'a pas toujours été comme ça. Avant, tu avais ton bac, c'était le premier grade universitaire. Tu allais à l'université et tu choisissais où tu allais. Donc si tu allais tous au même endroit et que c'était une bêtise, c'est au système d'orientation de s'organiser. Tout a été méthodiquement disloqué en vue de créer le marché du savoir. Et nous y sommes. Les 100 000 qui ne sont pas entrés, ils ne peuvent pas entrer dans l'enseignement public, mais ils peuvent aller dans l'enseignement privé qui correspond à leurs ambitions. Mais pour ça, il faut emprunter du fric.

0: Parce que le fric, vous l'avez pas. Donc vous commencez la vie avec une dette. Youpi ! Bienvenue au paradis capitaliste.
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7: Bonsoir à tous, je suis très heureuse de vous retrouver sur Europe 1 pour votre rendez-vous, il est question d'amour. Chaque samedi et chaque dimanche, désormais, de 21h30 à 22h30, je vous raconte des histoires d'amour extraordinaires de personnes célèbres ou d'anonymes. Claude Nougaro a rencontré Hélène en 1984, alors qu'il sortait à peine d'un divorce. Toulousains, tous les deux, ils se sont rencontrés sur l'île de la Réunion. Je vais vous raconter l'histoire de la kiné et du poète. 20 années d'un amour fusionnel jusqu'à la disparition du chanteur-poète en 2004. Pour sa belle Hélène, Claude a écrit 6 chansons qui ponctueront notre récit. Et pour en parler, je recevrai tout à l'heure Hélène Nougaro, la dernière épouse de Claude Nougaro, qui a publié en 2014 un très beau livre hommage, tout simplement intitulé Claude Nougaro. Mais tout de suite, place au récit.

Entre Hélène et Claude Nougaro, tout commence en avril 1984, dans un hôtel de luxe à Saint-Denis-de-la-Réunion. La jeune femme vient juste d'obtenir son diplôme de kinésithérapie après avoir suivi ses études dans sa ville natale, Toulouse. Comme tous les jeunes diplômés, elle enchaîne les remplacements, mais rêve surtout de voyager. Quand des amis de ses parents lui parlent d'un remplacement à effectuer sur l'île de la Réunion, elle saisit l'occasion. Cela fait un mois qu'elle est arrivée sur cette île paradisiaque lorsque son destin va basculer. Alors qu'elle se repose au bord de la piscine du très bel hôtel Méridien, un jeune homme vient s'installer près d'elle et la conversation s'engage. Quand elle lui dit qu'elle est toulousaine et kinésithérapeute, le jeune homme sursaute. C'est la Providence qui l'envoie. Lui-même est technicien dans l'équipe du plus célèbre des Toulousains, un certain Claude Nougaro. Le chanteur effectue alors une grande tournée dans l'océan Indien. Cette succession de voyages en avion, de concerts, ont déclenché un mal de dos atroce chez celui qu'on surnomme pourtant le petit taureau.

Quand Claude entend parler de cette kiné toulousaine semblant tomber du ciel, il demande aussitôt à la voir. Lui qui croit aux signes, il lui donne rendez-vous pour une séance de massage dans sa chambre le lendemain. Quand la jeune femme frappe à la porte, elle est impressionnée de se retrouver en tête à tête avec cet artiste dont elle entend parler depuis sa plus tendre enfance. Elle a été bercée, bien sûr, par le célèbre Toulouse, véritable hymne de Nougaro à sa ville natale. Lorsque le chanteur lui demande combien il lui doit, Hélène répond que c'est un cadeau d'une Toulousaine à un Toulousain. Elle accepte de venir assister à son concert à Saint-Gilles de la Réunion. Comme si c'était hier, je me revois de retour à l'hôtel. Dans sa chambre, il y avait des musiciens, des techniciens. Tout le monde buvait bien. J'étais intriguée par ce nouveau monde et tout d'un coup, il a téléphoné à sa sœur Hélène pour lui dire qu'il avait rencontré une Hélène, ma sœur. Demain, elle assiste de nouveau à son concert. C'était en plein air au théâtre de Saint-Gilles, avec en fond l'océan Indien. Un moment magique, une révélation. Je suis émerveillée, le mal de dos a disparu, tout va pour le mieux. Tous les deux ne savent pas encore que ce moment magique est le début d'une belle histoire. Hélène a du mal à croire à ce qui lui arrive. Tout va trop vite. Elle se retrouve immergée dans un monde qu'elle ne connaît pas. Elle a grandi dans la ville rose, mais très loin de cet univers de la chanson. Elle se souvient avec amusement qu'en 1983, le soir de l'inauguration du Palais des Sports de Toulouse par Claude Nougaro, toute sa famille avait été l'écouter, sauf elle. Bien sûr, elle connaissait quelques-uns de ses tubes, comme tout le monde, mais elle était loin d'être une fan béate d'admiration. Et c'est en le découvrant sur scène à Saint-Gilles qu'elle tombe sous le charme de cet artiste qui devient un autre sur scène. Elle a envie de mieux connaître le vrai Nougaro, celui des coulisses. Elle va vite en avoir l'occasion puisqu'il l'invite à l'accompagner à l'île Maurice dans une maison joliment appelée La Confiance, une très belle demeure de style créole où il a prévu de passer le week-end. La Réunion, la Confiance, faut-il y voir des signes, se dit Hélène.

0: La jeune femme n'en revient pas de se retrouver au volant de sa petite deux chevaux jaune citron avec l'un des plus grands chanteurs français comme passager. Car l'artiste n'a jamais passé son permis de conduire. Il n'est d'ailleurs pas très doué pour la vie quotidienne. Et Hélène va bientôt s'apercevoir à quel point il se sent perdu lorsqu'il est hors de la scène. C'est dans cette ravissante demeure, au si joli nom, la confiance, que la kiné et le chanteur, timides comme deux adolescents, passent leur première nuit ensemble dans une chaleur torride. Au milieu de la nuit, Hélène se lève pour aller chercher de l'eau fraîche. Arrivée dans la cuisine, elle découvre une nuée de cafards en allumant la lumière. Malgré cette ambiance peu romantique, cette nuit va marquer le début d'une grande histoire d'amour. Je n'ai jamais été sujette au coup de foudre, mais Claude était tellement attachant. Sa personnalité hors du commun et sa manière de s'exprimer en dehors de ses chansons étaient irrésistibles. Et elle n'a pas pu résister. Sur le chemin du retour, Hélène en est persuadée, ils ne se reverront jamais. Dépassée par la situation, elle refuse de se poser des questions sur l'avenir. J'avais 22 ans, j'étais incrédule sur cette histoire, mais je crois au destin, j'aime laisser faire les choses. Elle se dit qu'elle gardera un bon souvenir de ce week-end avec un immense artiste et s'en souviendra avec nostalgie, un peu comme un amour de vacances. Mais Claude n'est pas en vacances. Il doit très vite partir pour son prochain concert sur l'île Maurice. À sa grande surprise, le chanteur l'appelle et lui demande de la rejoindre tout de suite. C'est presque un ordre, tant il a envie et même besoin de la revoir. Elle lui obéit avec plaisir, mais le concert se passe mal. L'artiste sort de scène très énervé. Il ne veut pas rester et dit à Hélène « Viens, on part tout de suite tous les deux. Je ne veux voir personne. » Hélène, qui ne croyait pas un instant que leur idylle à la Réunion se poursuivrait au-delà de ce moment suspendu, va vite se révéler indispensable au chanteur et découvrir aussi l'homme derrière la star. Restez bien avec nous sur Europe 1 pour découvrir la suite de ce récit.
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0: 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Face au doute d'un Claude Nougaro bipolaire, Hélène ne va pas prendre peur. Au contraire, pour elle, Claude a besoin de soutien. Elle sera ce soutien et il ne se quitte plus.
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Claude Nougaro et Hélène se retrouvent dans la chambre de l'artiste au Club Med, où ils vont passer 2 jours ensemble. Après ce deuxième rendez-vous, Claude doit repartir pour Paris avec toute son équipe. Pour Hélène, c'est un adieu. Elle en est sûre. Je pensais que ça s'arrêterait là. Nous venions d'univers tellement différents. Quand le téléphone d'Hélène sonne, en pleine nuit, elle ne se doute pas que cet appel va changer son destin à tout jamais. Claude Nougaro vient d'arriver dans la métropole et il ne supporte déjà plus l'absence d'Hélène. Il la supplie presque de faire ce grand voyage pour le rejoindre à Paris. Très vite, elle ressent son mal-être. Il est triste sans elle et déprimé d'avoir fini sa série de concerts. Cet appel pressant trouve un écho dans le cœur de la jeune femme puisqu'elle règle rapidement sa situation professionnelle et sans même prendre le temps de prévenir ses parents, elle prend un aller simple pour l'inconnu. À peine descendue de l'avion, elle aperçoit Claude Nougaro qui l'attend dans une immense limousine, faisant de leur retrouvaille une scène de film romantique. Il l'emmène dans son hôtel particulier de l'avenue Junot, en plein Montmartre, et il lui présente Pablo, son jeune fils. Le reste de la tribu Nougaro n'est pas loin. Ses 2 filles, Fanny et Théa, vivent dans une autre partie de l'immeuble avec leur mère. L'hôtel particulier est magnifique, mais Hélène et Claude vivent presque en vase clos dans la chambre du chanteur. La kiné comprend vite que la vie d'artiste n'est pas toujours drôle. Au bout d'une semaine, Claude en prend conscience. Il ne veut pas imposer son mal de vivre à cette si jeune femme pleine d'énergie. Il lui dit qu'elle doit rentrer à Toulouse, qu'il a toujours été invivable pour les femmes. Comme tous les artistes bouffés par leur égocentrisme, avait-il avoué dans une interview. Il parvient à convaincre Hélène, qui reprend sa valise, avec le peignoir zébré qu'il portait sur la scène du Palais des Sports de Paris, comme unique souvenir de cette semaine, pas comme les autres. Mais le téléphone continue à les relier, et quand Claude reprend sa tournée, il retrouve aussitôt sa joie de vivre et demande à Hélène de le rejoindre à Tulle, où il doit chanter le soir même. À partir de cette date, ils ne vont quasiment plus se quitter pendant 20 ans. Je l'accompagnais partout, j'assistais à tous les concerts, dans la salle ou dans les coulisses. Il avait besoin que je sois toujours là. En 20 ans, nous avons dû être séparés en tout et pour tout, 2 mois, l'un sans l'autre. Nous étions comme habités l'un par l'autre. Quelques mois après leur rencontre, pour la remercier d'avoir accepté de tout quitter pour lui, Claude lui écrit un véritable hymne à l'amour pour son album « Bleu, blanc, blues » sorti en 1985. La chanson s'appelle « Réunion » et raconte leur histoire née sur cette belle île.

0: un exil.
1: Pendant 20 ans, Hélène sera la première auditrice ou lectrice des textes de Claude Nougaro. Elle partage la vie d'un poète avec ses bons et ses mauvais côtés. La vie quotidienne, c'était pas du tout son truc. Il ne connaissait même pas son numéro de téléphone. Il répondait d'ailleurs rarement. C'était un grand enfant. Seul en torse à la vie normale, Claude adorait faire le marché. Ils font aussi de grandes marches dans la nature. Il n'aimait pas la campagne, mais adorait la nature. Il lui fait aussi découvrir la vie de tournée. Elle qui rêvait de voyage va être exaucée au-delà de ses espérances. Elle abandonne très vite son métier pour s'occuper d'un seul homme, le sien. Claude le racontera dans sa chanson « Kiné ».

Malgré cet amour fusionnel, Hélène découvre ce qu'on appellerait aujourd'hui la bipolarité de Claude. Dès que le chanteur repart en tournée, il retrouve sa joie de vivre. Il n'est pleinement heureux que sur scène, malgré la passion qu'il éprouve pour sa jeune compagne. Dès qu'il reprenait ses concerts, sa dépression chronique le quittait. Il écrivait pour faire de la scène. Il ne se trouvait beau que sur scène. Il était plein de doutes. Il avait besoin d'être rassuré sans cesse. Je pense avoir apporté une forme de sérénité à cet écorché vif.

D'ailleurs, quand Hélène entre dans la vie de Claude, il connaît un passage à vide médiatique. Son nouvel album n'a pas rencontré le succès populaire. Il continue à faire des galas, mais sa maison de disques décide de ne pas lui renouveler son contrat. C'est toujours un échec pour un artiste de se retrouver sans maison de disques. Mais pour Claude, cette blessure va se transformer en renaissance. Il avait déjà planifié un voyage à New York pour se renouveler. Aux États-Unis, Mick Lanaro, un producteur français, l'attend. On est partis tous les deux en janvier 1987. Il ne parlait pas un mot d'anglais, mais il a continué à faire ce qu'il avait toujours fait, créer. Et ça a marché au-delà de ce qu'on imaginait. Après avoir chanté l'Afrique, le Brésil, Claude s'attaque à la grosse pomme. Je continue de vous raconter l'histoire d'amour extraordinaire entre Hélène et Claude Nougaro juste après avoir écouté un titre de notre héros du jour, Tu verras.

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0: 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Avec Hélène à ses côtés, Claude Nougaro est prêt au changement. Il est prêt à vivre une nouvelle vie. Il est prêt aussi à épouser celle qu'il considère désormais comme la femme de sa mort, son tout dernier amour.

Hélène est aux premières loges de cette aventure inattendue. Ses mots coup de poing. Claude Nougaro va les chanter sur une musique de Philippe Sess qu'il a composée en faisant son jogging. Le musicien et le poète donnent naissance à un chef-d'œuvre sans le savoir. Quand on vit ça au jour le jour, on ne se rend pas compte, on ne se dit pas on est à New York, on est en studio avec les plus grands musiciens. Aux États-Unis, Claude continue à vivre comme en France. Claude était typiquement français. L'heure du déjeuner, c'était sacré. Même en plein enregistrement, on partait à la recherche d'un restaurant. De retour en France, Nougaro vend le grand appartement de l'avenue Junot et le couple s'installe au-dessus de la sœur de Claude, dans un petit deux pièces, en attendant de trouver l'appartement de leur rêve. L'album Nougayork sort le 18 octobre 1987. À sa grande surprise, Claude, qui venait d'être renvoyé par les éditions Barclay en raison de ventes de disques insuffisantes, s'installe à la deuxième place du top 50. Il achète une énorme télévision, justement pour suivre le top 50 et sa progression fulgurante. Il monte jusqu'à la deuxième place sans parvenir à détrôner Jean-Jacques Goldman. Mais Nougayork le fait connaître à une jeune génération. C'est un énorme succès commercial avec 503 000 exemplaires vendus. Il est doublement récompensé par ses pairs à la cérémonie des Victoires de la musique en 1988 où il reçoit la victoire du meilleur album et de l'artiste interprète masculin de l'année. Grâce à ce succès et pour répondre au désir d'Hélène, le couple achète un appartement à Toulouse, quai de Tougny, sur les bords de la Garonne. Ça lui a permis de renouer avec la ville de son enfance. Il ne l'aurait sans doute pas acheté si je n'avais pas été moi-même toulousaine. Il a pris beaucoup de plaisir à revenir sur la terre de sa jeunesse. Hélène a réussi à réconcilier le chanteur avec cette ville qu'il a si bien chantée, mais avec laquelle il a longtemps entretenu une relation complexe. Avec elle, j'ai retrouvé mon pays intérieur, dira-t-il. Pour la première fois, Claude prend le temps de flâner et de parler avec les commerçants du marché des Carmes. C'est un peu partout que je me sens étranger, sauf peut-être à Toulouse. Quand je vais acheter mes radis et mes huîtres, là, je me sens vraiment de plein pied avec mes origines. Il y a une sorte de mémoire, une couleur de l'air, un accent, une bonhomie. Il y a ce côté un peu cathare, un peu paysan, qui a nourri ses origines. En 1993, Claude met en poème son amour pour Hélène et pour la nature dans l'Irlandaise. Une nuit d'insomnie, j'écoute la radio, raconte Hélène. Une belle mélodie de Didier Lockwood, dédiée à sa femme, passe sur les ondes. Le lendemain, j'en parle à Claude et nous allons acheter le disque. Cette musique lui inspirera l'Irlandaise. 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

0: Hélène lui fait également aimer la région des Corbières dans l'Aude, où elle possède une maison. « Je n'aime pas la campagne, mais j'aime la nature », disait-il. Après son opération à cœur ouvert en 1994, il fait sa rééducation en marchant dans les collines avec sa jeune épouse. Car en 1994, 10 ans après leur rencontre, il décide de se marier. Hélène a 33 ans, Claude Nougaro 60, mais la différence d'âge n'a jamais été un sujet pour eux. Hélène a toujours recherché la compagnie de gens plus mûrs qu'elle. Claude n'aimait pas les anniversaires. Il me disait toujours « jamais le passé ne passe ». On avait 32 ans d'écart, mais cela ne m'a pas effrayée. J'ai grandi à ses côtés. Il m'a fait devenir la femme que je suis. Et le sujet des enfants est vite évacué entre eux. Les enfants, je savais qu'ils n'en voulaient pas spécialement. Et moi, ça ne m'a jamais tracassée. On ne peut pas dire que ce soit un sacrifice. Claude a eu des enfants, mais en fait, il voulait être lui-même l'enfant. Et j'ai accepté ça. Il aimait bien l'idée du couple, l'idée d'une exclusivité. Même si Claude Nougaro se livre peu, notamment sur son enfance, Hélène comprend très vite que sa vie a été marquée par le fait que ses parents, tous deux artistes, l'ont laissé chez ses grands-parents paternels à Toulouse. « J'ai été élevée par des vieillards qui étaient d'ailleurs très bons, mais je me sentais quand même très seule. J'avais été façonnée par cet isolement et je crois que ça provoque une espèce d'introversion. » Cette plaie de l'enfance ne s'est jamais vraiment refermée. À travers notre relation, le fait que nous n'ayons pas eu d'enfant a sans doute joué un rôle. J'étais sa femme, sa mère et peut-être aussi sa fille. Dans notre couple, il était l'enfant unique. Même si le couple n'aura jamais d'enfants, ils finissent donc par officialiser leur amour. Après 10 ans de passion fusionnelle, c'est Claude qui prend cette décision en prévenant des journalistes de Paris Match venus faire un reportage à Toulouse. Il leur avait dit qu'on allait se marier, mais il ne m'avait pas encore prévenu. C'était une formalité. Je n'étais pas particulièrement attachée au mariage. Pour Claude, c'est sa 4e union. Lui qui avait dit à Philippe Bouvard lors d'un entretien « Pour séduire les filles, je n'avais qu'une issue, devenir vedette. » avait connu une vie sentimentale très riche. C'est entre deux concerts que leur union est célébrée au Capitole par Dominique Baudis. Claude a chanté dans la belle salle de la Halle aux Grains. À peine sorti de scène, on a fait une petite fête avec une centaine d'amis au grand hôtel de l'Opéra. Et le lendemain, il remontait sur scène pour son 2e concert. On revient dans un instant pour la suite de cette histoire d'amour extraordinaire entre Claude Nougaro et sa femme Hélène. Mais tout de suite, les infos sur Europe 1. Il est 22h sur Europe 1. On retrouve Frédéric Joncheret pour le Flash. Bonsoir Frédéric.
1: Bonsoir Sophie, bonsoir à tous. Il est temps pour l'Ukraine d'avoir un nouveau président. Donald Trump ne veut plus entendre parler de Volodymyr Zelensky. Le président des États-Unis s'en est pris vertement à son homologue ukrainien, lui imputant le blocage de tout accord avec la Russie pour mettre fin à la guerre. Il a notamment condamné les frappes ukrainiennes sur des infrastructures d'hydrocarbures russes. Rappelons que Washington vient de signer un accord avec la Russie pour des milliers de tonnes de gasoil. Des propos qui séduisent bien évidemment le principal négociateur économique de Vladimir Poutine. Kirill Dmitriev a salué l'appel de Donald Trump en faveur d'un nouveau président pour l'Ukraine et qualifié les remarques du dirigeant américain d'iconiques et historiques. Plus tôt, Volodymyr Zelensky avait dénoncé concernant l'accord sur le diesel russe une décision faible de la part des États-Unis et une opportunité lucrative pour la Russie de renflouer sa trésorerie et de poursuivre son financement de la guerre. le président ukrainien qui a reçu l'appui du Premier ministre britannique Andy Burnham, qui a dit lui apporter sa totale solidarité. Krista Pike est de retour en prison. La condamnée américaine qui a survécu à son exécution la semaine dernière aux États-Unis est sortie de l'hôpital et va continuer de recevoir des soins en détention. Évacuation ce matin d'un bâtiment de l'université de Nantes très dégradé. Les lieux étaient illégalement occupés depuis 4 jours par des étudiants qui soutenaient les manifestations lycéennes. 4 personnes ont été interpellées. La préfecture de Loire-Atlantique a fermement condamné les dégradations très importantes. Moins d'élèves par classe, révolution des temps scolaires, réforme de Parcoursup. Gabriel Attal a présenté son pacte pour la jeunesse lors de son meeting à Lyon sur fond de mobilisation lycéenne. Le candidat Renaissance a par ailleurs fustigé le rôle de LFI dans ces manifestations. Certains veulent attiser et récupérer la colère de la jeunesse. Notre jeunesse mérite mieux le respect et des réponses, a-t-il indiqué. 62% des Français sont pour l'expulsion de leurs logements sociaux des familles de mineurs qui participent à des violences et à des dégradations pendant les blocus des lycées. C'est ce qui ressort d'un sondage CSA pour Europe 1 CNews, le journal du dimanche. Un chiffre qui monte à 95% chez les personnes proches du Rassemblement National et de Reconquête. À 20h, ils étaient plus de 105 000 votants à avoir pris part au premier tour de la primaire social-démocrate. 140 000 électeurs sont inscrits. Ils ont jusqu'à demain soir, 18h, pour voter parmi les 5 candidats de la gauche. Je suis passé par toutes les émotions humaines, des plus joyeuses aux plus difficiles. L'astronaute Sophie Adnaud a prononcé ses premiers mots après 8 mois passés à bord de la Station spatiale internationale. Et puis côté sport, en cyclisme, Paul Sexas s'offre à 20 ans son premier monument, le Tour de Lombardie. Et en rugby, Bordeaux-Bègles mène sur la pelouse de Clermont 13 à 10 à la mi-temps de ce match comptant pour la 6e journée de Top 14.
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1: À 22h03, retrouvez à présent Sophie Davant pour la suite des histoires d'amour extraordinaires.
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0: 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Après avoir apaisé un Claude Nougaro tourmenté quand il n'est pas sur scène, Hélène va aussi devoir soutenir son époux, affecté par une maladie qu'il combattra, mais qu'il ne pourra vaincre.

Claude Nougaro dit oui à Hélène. Il repense sans doute à cette jeune kiné intimidée qui lui semblait destinée. Il avait d'ailleurs confié dans une interview qu'il y avait eu beaucoup de signes qui l'avaient conduit jusqu'à elle. D'une part, elle s'appelle Hélène, comme une de mes deux sœurs adorées. Elle est née le même jour que mon père, et puis il y avait et il y a toujours en elle une silhouette, comme un état de grâce et de quasi-sainteté. C'est pourquoi je suis liée à elle par une sorte de pacte. Je l'aime parce que je l'admire de m'aimer. Lui qui avait rêvé d'un couple absolu, d'être l'homme d'une seule femme, même s'il ajoutait « il faut peut-être mourir jeune pour cela », réalise finalement son rêve en trouvant non pas la femme de sa vie, mais celle dont il disait « elle m'enfante chaque jour, elle est dans l'âme de mon âme. J'ai toujours rêvé de rencontrer la femme de ma vie. En fait, j'en ai rencontré plusieurs. » Puis j'ai rencontré Hélène, la femme de ma mort. Quelle belle déclaration digne d'un poète. Après leur mariage, la vie de tournée continue. Hélène se lève tôt, elle part se balader seule, laissant le chanteur se reposer. En revanche, ils vont au restaurant, ensemble. Pour la jeune femme, c'est une manière de voyager à laquelle elle doit s'habituer, puisque Claude ne connaissait pas vraiment le mot « vacances ». Leur seule vraie semaine de vacances avait mal commencé. Après un séjour à Tokyo, où Claude Nougaro devait se produire pendant un festival, il décide d'aller passer une semaine au Club Med de Bali, puisqu'il ne parlait que le français. Mais l'ambiance ne lui plaît pas et il décide de repartir dès le lendemain. Heureusement, en prenant son café le matin, il tombe sur le directeur du Club Med, qui est l'un de ses grands admirateurs. Il nous a surclassés et nous avons passé une semaine de rêve. C'est là où il m'a offert la chanson « Les pas ».

Dans chacune de ses interviews, Claude aimait à répéter qu'Hélène lui avait sauvé la vie, car elle avait su contrôler son côté autodestructeur. Avec elle, fini les sorties nocturnes interminables où il buvait un peu trop, parce que l'alcool désinhibait ce grand timide. Petit à petit, je suis devenu un peu le relais entre le sauvage qu'il pouvait être et le monde extérieur. Parce que Claude était très solitaire, très introverti, je lui ai apporté une forme de sérénité, je pense.

Mais cette sérénité va bientôt voler en éclats. Depuis quelque temps, Claude est épuisé et ressent une douleur dans le ventre. Le chanteur multiplie les examens médicaux et un jour, le verdict tombe, implacable. Je me rappelle descendre la rue de la Montagne Sainte-Geneviève. Les jambes chancelantes, je viens d'apprendre qu'il a un cancer du pancréas. Je ne sais plus exactement comment je lui apprends la nouvelle et sa réaction sur le moment. Mais je ne me rappelle pas d'un effondrement. Heureusement, Claude ne réalise pas vraiment la gravité de ce cancer. Tous deux décident de se battre et ils sont persuadés qu'ils vont y parvenir. Une opération est prévue, ce qui redonne de l'espoir au couple, plus soudé que jamais. Pendant sa convalescence, le poète continue à écrire. Cette maladie l'a guéri de ses problèmes existentiels. Il a reçu des amis, il est devenu plus sociable. Il était dans l'action. Il a été très courageux. Il écrivait beaucoup et nous avons continué à mener une vie normale. Hélène fait tout pour cacher son inquiétude à son mari. Un jour, je lui ai dit « Est-ce que tu as peur ?» Il m'a dit « Non ». J'ai dit « Moi non plus ». Et on n'en a plus jamais parlé. Malgré une lourde opération, le chanteur trouve encore le courage d'enregistrer un nouvel album dans le studio d'Ivan Cassard. Il chante avec une foi qui encore aujourd'hui me bouleverse. La période des fêtes de fin d'année est comme une parenthèse. L'espoir revient. Le 1er janvier, nous regardions par la fenêtre la neige tombée sur Paris. Nous sommes comme des enfants. Mais la maladie progresse inexorablement. Bientôt, tout s'écroule. Il ne peut pas finir son disque. Mais Claude avait encore une paix intérieure qui nous a beaucoup aidés à traverser les épreuves, se souvient Hélène avec émotion. Malgré le courage du chanteur et l'esprit combatif d'Hélène, Claude Nougaro, l'éternel enfant de 74 ans, ferme les yeux pour toujours le 4 mars 2004, aux côtés de celle qui lui a apporté l'apaisement et qui ne lui a jamais lâché la main.

0: Les obsèques du plus célèbre des Toulousains sont célébrées dans sa ville natale quelques jours plus tard. Une foule immense se presse dans la basilique Saint-Sernin. Aux côtés de sa famille et de ses proches, le public fidèle de l'artiste a tenu à lui rendre un dernier hommage. L'émotion est intense lorsque le carillon fait retentir la chanson la plus personnelle de Claude Nougaro, « Toulouse ». Selon ses volontés, ses cendres sont dispersées dans sa chère Garonne. 22 ans plus tard, Claude laisse un héritage de 400 chansons mêlant jazz et poésie. Hélène, devenue galériste, vit toujours dans le souvenir de ce géant dont elle a eu la chance de partager la vie. Je n'ai pas l'impression qu'il m'ait quitté parce que presque tous les jours, on me parle de Claude. Et c'est vrai qu'il est en moi. Oui, il est toujours là. Elle garde de son mari les 6 chansons qu'il lui a offertes et ses phrases tendres qui résonnent à jamais dans son cœur. J'ai rencontré la femme de ma mort, car c'est elle qui me fermera les yeux. Je le sais, je le sens. Je l'aime, ce garçon manqué qui a trouvé le moyen d'être une femme réussie. Daniel Moreau pour l'écriture de ce récit et la réalisation est signée Laurent Pellet. Pour en discuter, je reçois Hélène Nougaro, la dernière épouse de Claude Nougaro, autrice en 2014 d'un très beau livre hommage à son époux, sobrement intitulé Claude Nougaro. Bonsoir Hélène, merci de répondre à mes questions. Comment allez-vous ?
1: Mais je vais très très bien, très bien.
0: Je vois en tout cas que...
1: dans les Corbières.
0: Ah donc, c'est là que vous vivez aujourd'hui ?
1: Ah non, non, je vis à Paris, mais je bouge beaucoup.
0: D'accord. Je vois bien que vous ne manquez aucune occasion de rendre hommage à Claude Nougaro. C'est important de faire perdurer son souvenir.
1: Oui, oui. Enfin, rendre hommage, je ne sais pas si je rends hommage, mais bon, c'est ma vie. Et si on me, effectivement, si on me demande de l'évoquer, je réponds plutôt oui. Alors, le souvenir et la connaissance, parce que je suis évidemment... consciente de, du temps qui passe et de générations, que c'est pas le souvenir, c'est connaître qu'il faut faire connaître.
0: On vous parle souvent de lui ?
1: Oui. Ah oui, oui, oui, très souvent. C'est en même temps, 22 ans qu'il a disparu et il n'y a pas beaucoup de journées où on ne me parle pas de lui. Et si on n'en parle pas, j'y pense.
0: C'est joli en tout cas les mots qu'il vous a destinés, la femme de ma mort, ce garçon manqué qui a trouvé le moyen d'être une femme réussie. C'est comme ça que vous vivez aujourd'hui comme une femme réussie ?
1: j'essaie de vivre comme avant et en même temps le temps qui passe. J'essaie de comme tout le monde en fait, comme chacun de nous, j'essaie de profiter de la vie dans ce qu'elle a de tragique et dans ce qu'elle a de beau à la fois.
0: Vous allez rester avec nous, Hélène. On revient dans quelques instants sur Europe 1 et on va revenir sur votre histoire d'amour extraordinaire avec Claude Nougaro. À tout de suite.
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0: Chaque samedi et chaque dimanche, de 21h30 à 22h30, je vous raconte une histoire d'amour extraordinaire. Aujourd'hui, je vous ai raconté l'histoire entre Hélène et Claude Nougaro. Et Hélène Nougaro a accepté elle-même, sa quatrième épouse, de répondre à mes questions. La femme de ma mort, comme il le disait lui-même. Alors, merci Hélène déjà d'être là avec nous. On va revenir sur votre rencontre qui a lieu en 1984 sur l'île de la Réunion. Vous êtes kiné, vous êtes partie là-bas faire un remplacement et par le plus grand des hasards, on vous demande d'aller masser Claude Nougaro. Qu'est-ce que vous éprouvez à ce moment-là ?
1: Ah, d'abord, il n'y a pas de hasard. Non, mais alors je suis toulousaine. Claude Nougaro, évidemment, je connaissais l'artiste qu'il était, mais en même temps, la chanson et même la musique, c'était pas tellement mon univers. Moi, j'étais plutôt sport et montagne, enfin. Et alors, qu'est-ce que j'éprouve ? Il avait mal au dos. C'est un de ses techniciens qui m'a adressé la parole. Et ensuite, il m'a amené à la table où ils étaient tous ensemble, les musiciens. Et Claude avait mal au dos. Il m'a demandé de le masser le lendemain. Voilà comment on s'est rencontrés, en fait. Voilà, et le lendemain, j'ai fait mon métier.
0: Ouais. J'imagine que vous étiez quand même intimidée ou pas du tout ? C'était un patient, oui, très intimidée.
1: Oui, j'étais intimidée, fière et voilà, oui, bien sûr que c'était pas un patient comme un autre. D'ailleurs,
0: en tout cas,
1: quand il me payait, je lui ai dit non.
0: Ouais, ça vous a pas empêché d'exercer votre métier ?
1: Ah non.
0: Alors très vite, il va vous demander d'assister à tous ses concerts, à la Réunion, puis à l'île Maurice. Qu'est-ce que vous ressentez ?
1: Écoutez, je me pose encore la question. Je pense que j'étais bien jeune et que mon goût de l'aventure peut-être et mon caractère ont fait que j'ai accepté d'aller le retrouver, que j'ai vécu cette parenthèse. Ce morceau de vie que je pensais n'être qu'une parenthèse, puisque ensuite je savais bien qu'il allait repartir en France. Enfin, je crois que je ne me posais pas trop de questions.
0: C'est-à-dire que vous ne vous projetiez pas dans l'avenir ?
1: Je ne crois pas. Je ne crois pas. Et je crois d'ailleurs que c'est un petit peu mon caractère. Quoi. J'accepte l'aventure. Quoi.
0: Ouais.
1: Et que de toute façon, il n'y a pas grand-chose à perdre.
0: Ouais. Alors, tous les deux, vous étiez attachés au signe. C'est vrai que croiser un technicien toulousain, aller masser Claude Nougaro, c'est pas rien quand même quand on est sur l'île de la Réunion.
1: C'est ça. Oui, c'est plein de symboles. Oui, c'est un petit peu le mystère de la vie. Claude était très attaché au mystère. Et pour lui, l'amour, c'était un sacré, presque. Enfin, c'était... Voilà, oui, la Réunion, Toulouse, c'était un petit peu notre... Et puis, une île, et sa dernière chanson, c'est l'île Hélène aussi. En fait, tout ça fait un...
0: Alors là, vous pensez qu'à une parenthèse, vous vous dites, bon, après, je ne le reverrai plus de toute façon. Vous avez dû être surprise quand il vous a rappelé et quand il a manifesté son besoin d'être avec vous.
1: Oui, moi, je vivais, c'est loin, l'île de la Réunion. Et c'est vrai qu'on a... Voilà, il m'a téléphoné plusieurs fois la nuit. Et puis, bon, ben, je me suis laissée convaincre de rentrer. Ça faisait peut-être 4-5 mois que j'étais sur l'île de la Réunion. Et j'ai voilà, je suis repartie, ouais, à Paris.
0: Vous n'avez pas eu peur de perdre votre identité à vous, aux côtés d'un artiste dont la personnalité est aussi écrasante, j'imagine ?
1: Non, justement, je pense que j'ai un caractère indépendant et que j'ai su rester moi-même. C'est peut-être d'ailleurs ce qui a fait qu'on a pu s'entendre. Après, oui, il avait une forte personnalité, un caractère qu'on dépeint comme difficile, mais c'était pas si... Non, c'était une... Il avait... C'est pas un bon caractère, il était assez mélancolique parfois et exalté. Et puis je l'ai connu aussi, il avait un peu plus de 50 ans, peut-être qu'il avait c'était un peu assagi. Mais c'était pas si... Ça n'a pas été si compliqué que ça de vivre avec son garçon.
0: Son côté dépressif ne vous a pas effrayé ?
1: Non. Après, je dis pas que c'est facile quand il y a des épisodes de comme ça, de vivre à côté de quelqu'un qui est... Mais non, je serais effrayée.
0: En fait, on a l'impression qu'il accaparait toute votre attention, comme un enfant qui a besoin qu'on s'occupe de lui.
1: C'est ce qu'il a dit, que j'étais aussi sa mère. Oui, il y avait un petit peu de ça. On était toujours ensemble. Il avait besoin, je pense, d'être rassuré, Claude. C'est quelqu'un qui doutait beaucoup, qui était en même temps fort et fragile. Mm-hmm. Il y avait plein de tout ça, quoi, d'ambiguïté. Et en même temps, c'est quelqu'un qui était un artiste, quoi, qui savait qu'il avait à apporter quelque chose aux gens, quoi. Il aimait chanter, il aimait amener du beau. Et dans la vie de tous les jours, il avait aussi cette force qu'il vous transmettait, qui est toujours à moi.
0: Mmh. Une force quoi, d'amour ?
1: Ben, l'amour qui donne, oui, vous rend plus fort.
0: Ouais.
1: Et vous donne peut-être un peu plus confiance en vous.
0: Qu'est-ce que ça fait d'être la muse d'un artiste de ce calibre ? C'est pas rien. Il vous a écrit 6 chansons dont vous êtes l'héroïne, Lille Hélène. C'est quand même, je sais pas, on adorerait tout être à votre place, non ? On ressent quoi ? C'est de la fierté ? Ça vous galvanise ?
1: Oui, même si... Enfin, c'est pas tous les jours, je me dis, oh là là, j'ai déjà... Mais c'est vrai, quand on me le rappelle, je me dis... Mais en fait, Claude, il écrivait sa vie. La chanson, c'était un peu le journal, son journal de bord, quoi.
0: Ouais.
1: Donc, on a vécu 20 ans ensemble. Donc, effectivement, il a écrit 6 chansons sur... De La Réunion à l'île Hélène, et l'île qui nous poursuit.
0: Et il vous les a fait découvrir au fur et à mesure de leur écriture, ou vous les avez découvertes sur scène, ces chansons ?
1: Ah non. Au fur et à mesure. L'île Hélène, la dernière, c'était carrément un texte qu'il avait écrit sur une carte postale. Il était parti en cure à Quiberon, et il m'avait écrit cette carte postale. Et c'est Yvan Cassar qui ensuite l'a mis en musique, et c'est devenu une chanson.
0: Comment vous avez réussi à l'apaiser ? Il disait de lui qu'il était invivable avec les femmes qu'il partageait leur vie. Vous semblez avoir fait preuve de beaucoup de calme, de maturité, de sérénité à ses côtés.
1: Comment dire ? Alors, je suis assez patiente de nature, peut-être, et puis assez calme, oui.

0: votre part, vous sentiez que c'était important pour lui de le réunir, peut-être, de réunir toutes ses composantes?
1: Alors, je ne l'ai pas convaincu. Hein. C'est après, donc là, on est en 87, c'était New York, et Claude avait vendu sa maison à Paris. Mmh. Et c'est vrai que j'étais toulousaine et qu'il a eu envie de revenir. Il avait envie d'un appartement sur les bords de la Garonne, de retrouver un fleuve. Et ça s'est fait comme ça. Après, on n'a vraiment jamais vécu à Toulouse. Mmh. Voilà, on y a passé du temps, mais la résidence principale de Claude restait Paris. Allez.
0: Vous n'avez jamais souhaité avoir un enfant avec Claude? Il était peut-être lui-même l'enfant de votre couple?
1: Oui, c'est ça. Alors, je ne vais pas dire que ça ne m'a jamais traversé. Mais bon, il avait 4 enfants, Claude.
0: Ouais.
1: Et puis, moi, certainement, ce n'était pas quelque chose... Je sais qu'il y a des femmes qui ont un réel besoin. Moi, je n'avais pas ce besoin. Et est-ce que Claude a été mon enfant? On ne peut pas dire ça non plus, mais peut-être un peu.
0: Ça a été un sujet de discussion entre vous?
1: Très peu. Non. Et de toute façon, j'avais vraiment conscience que Claude n'avait pas... Oui, il avait déjà 4 enfants et puis... Déjà avec le sentiment de ne pas être un père comme un autre et de ne pas avoir été assez présent. Et je respectais aussi ça.
0: Donc il parlait de vous comme la femme de sa mort. Vous l'avez accompagné dans la maladie. Comment vous avez abordé cette période?
1: J'ai essayé de... Je crois que le mieux qu'on ait à faire, c'est d'essayer de vivre normalement, comme avant, quoi. Comme... Ne pas être plus triste que ça et de continuer notre histoire après de la maladie qu'il a eue a été difficile. Et en même temps, Claude, qui était dépressif pendant cette maladie, il s'est occupé davantage de son corps et il a eu moins mal à l'âme. Mmh. Il a rencontré des gens. Enfin, ça a été une période difficile, en même temps une période
0: d'ouverture.
1: Oui, se poser moins de questions sur lui, sur sa carrière. Il en a reçu des gens, il a vécu cette maladie. Et un jour, il m'a dit, est-ce que tu as peur? Je lui ai dit non. Et on n'en a plus reparlé.
0: Comment on poursuit sa vie après avoir partagé 20 ans avec cette personnalité, avec cet artiste, après avoir vécu cette histoire fusionnelle? Vous aviez 43 ans donc au moment de son départ. Comment on envisage de poursuivre sa vie? Il doit y avoir une longue période de flottement, j'imagine, non?
1: C'est ça. Il y a eu une période où on se demande est-ce que je dois reprendre la kinésithérapie, qu'est-ce que je vais faire. Et puis là aussi, je me suis encore une fois un petit peu laissée porter et j'ai ouvert une galerie de peinture.
0: Ouais.
1: J'ai rencontré des artistes et c'est ce qui m'a plu. J'ai un ami qui m'avait fait rencontrer pas mal de peintres. C'est un petit peu ce qui ensuite m'a passionnée, quoi,
0: Et vous exposez quel genre de peinture?
1: Alors, parce que la galerie est fermée, là.
0: D'accord.
1: Des peintres vivants, des artistes contemporains. Mm-hmm. J'ai eu cette galerie dans le 5e. Mm-hmm. Et ça fait, au Covid, j'ai arrêté.
0: Ouais. Qu'est-ce que vous aimeriez qu'on garde de Claude Nougaro?
1: C'était d'abord un homme très sensible, gentil aussi. Mais je crois qu'il a un peu quand même la difficile à vivre. Oui, certainement qu'il l'a été, mais il y a pas que ça, quoi. Et Claude, c'était la chanson, c'était d'être sur scène, c'était sa vie. Il jouait sa vie chaque fois. Il voulait faire du beau et c'était sa façon de donner de l'amour aux gens, quoi. Mm.
0: Moi, je l'ai vu sur scène.
1: Claude, c'est une voix, un langage. Enfin, il y avait une personnalité qui, je crois, restera. Et vous l'avez vu sur scène au petit journal?
0: Au petit journal, mais je l'avais vu quand j'étais étudiante, figurez-vous. Donc, vous voyez, ça remonte aux années 80. Et avec... Ouais.

0: Boris Vander. Et oui. C'est vrai que c'était un être incroyablement vivant sur scène, oui. Habité par la musique, habité. Le rythme, les mots et la voilà. Diction, on peut dire. Hein.
1: C'est ça.
0: Voilà.
1: C'est ça.
0: En tout cas, ouais. On invite tous nos jeunes auditeurs à réécouter l'œuvre de Claude Nougaro et certaines de ses chansons restent des chefs-d'œuvre qu'on a toujours du plaisir à réécouter. Merci beaucoup, Hélène, d'avoir répondu à mes questions.
1: Bonsoir, bonne soirée.
0: Je vous retrouve demain avec l'histoire d'amour extraordinaire de l'héritier de Fiat, Gianni Agnelli, et de sa femme Marella. En attendant, je vous laisse avec Frédéric Joncheret pour Europe 1 Nuit.
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3: Europe 1 Nuit, 22h30, bonsoir à toutes et à tous. Une petite phrase qui va laisser des traces. Je leur suggère de se doter d'un nouveau dirigeant. Donald Trump lâche Volodymyr Zelensky. Mobilier renversé, déchets de toutes parts, murs tagués. Les dégâts dans un bâtiment de l'université de Nantes sont importants après l'occupation illégale des locaux. Le point dans un instant. Je veux être le président qui parle à la jeunesse. Gabriel Attal a présenté son pacte pour la jeunesse lors d'un meeting à Lyon. Vous l'entendrez. Et Paul Sexa, c'est un as. Le jeune coureur français a enlevé le Tour de Lombardie à seulement 20 ans.
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3: C'est un coup de massue dans les relations entre Washington et Kiev. Donald Trump s'en est violemment pris à Volodymyr Zelensky tout à l'heure devant la presse américaine, affirmant qu'il était temps pour l'Ukraine d'avoir un nouveau président. Déclaration qui intervient au lendemain d'un accord sur le diesel entre Washington et Moscou, Wilfried de Villers.
5: Oui, Donald Trump rejette d'abord la poursuite de la guerre, l'échec de tout accord de paix sur Volodymyr Zelensky, puis il lui reproche d'être responsable de la pénurie mondiale de diesel.
6: Nous lui avons dit « Tu peux faire ce que tu veux à la Russie, mais ne frappe pas les raffineries, parce que ça provoque un problème mondial. Il veut causer des problèmes au monde entier, alors il ferait sacrément bien d'arrêter. Je leur suggère de se trouver un nouveau dirigeant capable de conclure des accords. »
5: En clair, il faut que l'Ukraine stoppe ses frappes contre les raffineries russes, tout juste après l'annonce de cet accord controversé. 4,8 millions de tonnes de diesel russe sur les marchés mondiaux, dont 300 000 livrées dès le mois d'octobre. Mais la Russie pourrait avoir du mal à poursuivre ses livraisons, tant ses infrastructures énergétiques sont prises pour cible par Kiev ces derniers mois. 30% de ses capacités de production seraient ainsi affectées. Moscou a même restreint ses exportations pour éviter des pénuries nationales. D'où ces injonctions et ces menaces de Donald Trump qui opère encore une fois un revirement stratégique en lâchant Zelensky et se rapprochant de Vladimir Poutine, d'autant que ses exportations russes à venir s'accompagnent d'une levée partielle des sanctions américaines, ce qui pourrait constituer un tournant dans la guerre, estime le colonel Perdeyang, vice-président de l'Institut Temis.
7: Vous avez tout un train de sanctions quand il met en place par les Européens. Si les Américains ne suivent pas, évidemment, l'effet de ces sanctions va tomber de fait. Le problème maintenant, c'est la pression que les Américains vont exercer à la fois sur les Ukrainiens et bien évidemment sur les Européens.
5: En Europe, Andy Burnham, le Premier ministre britannique, est l'un des premiers dirigeants à soutenir Volodymyr Zelensky après les propos de Donald Trump.
3: Merci Wilfried de Villers. Et en France, évacuation ce matin par la police de manifestants regroupés dans un bâtiment de l'Université de Nantes. 4 d'entre eux ont été interpellés. Depuis le 7 octobre, plusieurs étudiants occupaient illégalement ce bâtiment du campus du Tertre pour soutenir le mouvement lycéen. Et Marius Druard, les dégâts sont importants de l'aveu de la préfecture et de la présidente de l'université.
8: Oui, des murs complètement tagués, un couloir rempli de déchets, des tas de pavés dans des salles prêts à être jetés, mais aussi des ordinateurs cassés et plusieurs bureaux renversés. Une partie de l'université de Nantes a été dévastée par la présence de plusieurs manifestants qui ont occupé les lieux pendant 4 jours. La présidente Karine Bernot est écœurée par l'ampleur des dégâts.
9: On a vu une dégradation progressive de la situation, mais vraiment très forte, avec une très forte inquiétude de ma part. Donc c'est catastrophique pour nous, c'est l'opposé de ce qu'est une université en fait. L'université c'est un lieu qui est ouvert, c'est un lieu de débat, de discussion, de contradiction, mais c'est pas un lieu qu'on ferme, c'est pas un lieu qu'on massacre. C'est ça qui s'est passé là en fait.
8: Le bâtiment dégradé ne devrait pas rouvrir ses portes avant janvier 2027, selon la présidente. Le reste du campus devrait lui rouvrir mardi, le temps de pouvoir accueillir les étudiants dans de bonnes conditions. Il est encore impossible de chiffrer le coût total des dégâts d'après la présidente, mais lorsque ce même bâtiment avait été dégradé et occupé illégalement en 2018, les réparations avaient coûté 1 million d'euros.
3: Merci Marius Druard. 3024 professeurs en plaçant déployés la semaine prochaine dans les lycées où la situation l'exige. Le ministre de l'Éducation nationale, Édouard Geffray, a annoncé qu'ils seront affectés prioritairement dans 114 établissements qu'il classe en rouge, 400 en orange. Une annonce qui a surpris les parents d'élèves, mais aussi le personnel. La gestion de ces professeurs remplaçants est assurée par un logiciel qui laisse perplexe Claire, une ancienne enseignante remplaçante.
10: Moi, ça m'est arrivé certaines années de faire des remplacements parce que j'avais le chef d'établissement de l'établissement où j'étais rattachée qui avait discuté avec la chef d'établissement du collège voisin qui s'était rendu compte que moi, je n'étais pas affectée. J'attendais globalement en salle des profs, je faisais de l'aide aux devoirs un petit peu, voilà. Parfois, je pouvais faire un peu de soutien. Et donc, cette chef d'établissement qui dit « Mais moi, je n'ai pas de prof depuis un mois et le rectorat me dit qu'il n'y a personne. » En fait, le logiciel n'est pas extrêmement performant pour affecter les professeurs devant élèves. Alors après, pour les affectations à l'année, il faut savoir que les personnes qui, comme moi, sont titulaires, qui ont passé un concours, ne sont pas prioritaires par rapport aux contractuels qui sont moins qualifiés que nous. C'est pas légal, mais ça se passe comme ça. Et il faut savoir que ça avait quand même été admis publiquement par, il me semble, Monsieur Ndiaye.
3: Claire, ancienne enseignante remplaçante qui intervenait ce matin dans Elliott Deval et vous. Gabriel Attal tenait aujourd'hui un grand meeting à Lyon devant environ 2000 personnes. Le candidat Renaissance y a lancé son appel à la jeunesse après des semaines de blocus et d'émeutes. Le reportage à Lyon d'Alexis de la Fontaine.
11: Alors je lance un appel à tous les jeunes qui doutent, venez construire. À tous ceux qui ont manifesté pacifiquement parce qu'ils veulent être entendus, venez débattre. Venez proposer, venez nous bousculer.
12: Un discours entièrement tourné vers la jeunesse pour le plus jeune Premier ministre de la Ve République. Et au-delà des slogans, ses propositions sont concrètes. Plus de professeurs dans des classes plus petites, réformer Parcoursup sans le supprimer et surtout une réforme du temps scolaire.
11: Le matin et en début d'après-midi, les cours fondamentaux, à partir de 15h, du sport, de la culture, des arts plastiques, de la musique.
12: Hors de question pour Gabriel Attal de laisser le terrain de la jeunesse aux extrêmes, de gauche comme à droite.
11: Cette colère, certains veulent l'attiser en faisant de la jeunesse de la chair à canon politique. Et pendant que l'extrême gauche exploite la colère de la jeunesse, l'extrême droite, elle, se frotte les mains.
12: Seule solution pour Gabriel Attal, une grande coalition des démocrates est tirée de la gauche sociale à la droite républicaine pour faire barrage aux extrêmes. Un appel à l'union qu'il défend depuis plusieurs semaines, mais qui reste pour l'instant sans réponse.
3: Alexis de la Fontaine du service politique d'Europe 1. Quant au candidat LFI Jean-Luc Mélenchon, il a déclaré à la veille de son meeting à Clermont-Ferrand « On a commencé par soutenir le mouvement lycéen d'une manière classique et puis on a compris que le pire danger, c'était la violence policière ». Fin de citation. Enfin, notez que le candidat Horizon Édouard Philippe participait ce soir aux universités d'automne de la LICRA, la Ligue internationale contre le racisme et l'antisémitisme, dans sa ville du Havre. Et une salle privée d'Avignon dans le Vaucluse annule un événement politique face à la pression d'associations et la crainte de troubles. L'événement devait se tenir le 17 octobre en présence de Sarah Knafo et de François Fillon. Le préfet du Vaucluse a dit regretter cette décision, évoquant une vraie menace pour la démocratie.
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3: Elle est passée par toutes les émotions. Le retour sur Terre est très éprouvant pour Sophie Adnaud. L'astronaute française s'est exprimée après 8 mois passés à bord de la Station Spatiale Internationale. Après avoir mairie jeudi dans l'océan Pacifique, l'astronaute française est arrivée ce matin à l'Agence Spatiale Européenne à Cologne. Elle a confié son émotion.
13: On a beau se préparer à ça, on a beau lire des extraits, des récits d'astronautes, mais le voir de ses yeux, depuis la cupola... Vous passez par toutes les émotions. Parfois, c'est une euphorie intense de toute cette beauté. Et parfois, ça vous prend aux tripes. Qu'est-ce qu'elle est belle, cette planète.
3: L'astronaute française Sophie Adnaud qui va suivre à présent un programme de récupération et de réadaptation durant 3 semaines. Lui aussi a des étoiles plein les yeux, le jeune cycliste Paul Sexas. Le coureur français de tout juste 20 ans est entré cet après-midi un peu plus dans la cour des grands en s'offrant en patron le premier monument de sa carrière, la 120e édition du Tour de Lombardie. Le compte-rendu de Christopher Filoc.
14: La Marseillaise qui résonne en Italie. Paul Sexas domine le Tour de Lombardie entre Bergame et Côme, l'une des cinq plus grandes classiques du calendrier cycliste. Le phénomène lyonnais, très affecté par sa 15e place au championnat du monde, a su rebondir de la plus belle des manières. Un accomplissement pour le Français au micro d'Eurosport.
15: C'était un rêve et aujourd'hui mes jambes me faisaient rêver, c'est sûr. J'ai senti qu'il y avait une opportunité. Après, on a toujours des doutes et après le championnat, je suis passé à autre chose. Je me suis entraîné dur pour arriver ici. Et voilà, c'est incroyable.
14: C'est à 18 km de l'arrivée que Paul Sexas a su faire la différence en plaçant une attaque, laissant derrière lui les favoris Remco Evenepoel, Isaac Del Toro, Enric Mas. Paul Sexas offre à la France un premier succès dans un monument depuis Julian Alaphilippe, vainqueur de Milan-San Remo en 2019. À seulement 20 ans, la nouvelle coqueluche du cyclisme français devient le plus jeune vainqueur de l'histoire du Tour de Lombardie.
3: Christopher Filoc pour Europe 1. Max Verstappen partira demain à 14h en pole position du Grand Prix de Formule 1 de Singapour devant Charles Leclerc et Lewis Hamilton. 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En rugby, Bordeaux-Bègles mène 23-22 sur la pelouse de Clermont à 10 minutes de la fin du match qui compte pour la 6e journée de Top 14. Et puis Lucky Luke a aujourd'hui 80 ans jour pour jour. Son scénariste René Goscinny, qui était aussi celui du Petit Nicolas et d'Astérix, aurait eu, lui, 100 ans cette année. À cette occasion, un livre d'entretien vient de paraître, Goscinny et nous, avec le témoignage de 38 personnalités qui l'ont côtoyé. Présentation, Sébastien Bordenave.
16: Son humour était une arme contre sa timidité, ses traits d'esprit une façon de ne pas trop se dévoiler. Mais qui était vraiment René Goscinny, dont on vient de célébrer les 100 ans? 38 personnalités dévoilent l'homme derrière l'auteur et c'est toute la fine fleur de la plume et du dessin qui défile. Ainsi, on apprend que l'auteur de Tintin, Hergé, a longtemps été persuadé que Goscinny était mort un peu à cause de lui. La concurrence entre Tintin et Astérix lui aurait imposé des cadences infernales. Peiné que beaucoup jalousent son succès, Goscinny était régulièrement consolé par Pierre Tchernia qui lui disait « Mais René, tu as réussi et en plus tu voudrais qu'il t'aime ?» Des entretiens intimes, des confessions inédites, José-Louis Boquet, l'auteur de Goscinny et nous, a écouté des dizaines d'heures de confessions inédites. Sempé, Gottlieb, Cabu, Bilal, Tardy, Franquin, le papa de Gaston, Maurice, celui de Lucky Luke, Uderzo, le dessinateur d'Astérix, confie que grâce aux Gaulois, il a pu s'acheter une Ferrari, que Goscinny est monté à côté de lui, qu'Uderzo lui a dit « Tu te rends compte? On roule à 210 et on s'en aperçoit pas. » Goscinny de répondre « Regarde ma gueule, tu verras si on s'en aperçoit pas. »
3: Goscinny et nous de José-Louis Boquet. 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Le dernier bulletin météo de la journée avec vous, Marilyn Hérault. Et demain, c'est un dimanche nuageux dans l'ensemble.
17: Demain matin, les nuages seront prédominants de la Normandie au Hauts-de-France et jusqu'au nord-est avec quelques averses passagères. Des nuages bas envelopperont également la Franche-Comté, les Alpes du Nord et les abords des Pyrénées, pouvant laisser échapper quelques gouttes. Le pourtour méditerranéen profitera d'un temps largement ensoleillé. Sur les autres régions, le ciel sera changeant avec un risque de brouillard localisé. Au fil de l'après-midi, la couverture nuageuse s'épaissira en Bretagne et donnera des pluies faibles, parfois modérées sur le Finistère. Le ciel restera très nuageux de la Normandie au nord de la Seine et en direction des Vosges où quelques ondées ne sont pas exclues. Les éclaircies reviendront sur le massif alpin et en Méditerranée, le soleil conservera l'avantage sous un voile nuageux. Ailleurs, malgré une nébulosité encore importante, quelques éclaircies se développeront dans une ambiance sèche. Les températures, les minimales, 0 à Mende, 5 à Dijon, 7 à Bourg-en-Bresse, 9 à Caen, 10 à Aubenas, 11 à La Rochelle et Paris, 12 à Nîmes, 13 à Carcassonne, 15 à Perpignan, 16 à Nice et Ajaccio, ça c'est pour le matin. Les maximales l'après-midi, 14 au Puy-en-Velay, 15 à Rodez, 16 à Guéret, 17 à Troyes, 18 à Montluçon et dans la capitale, 19 à Embrun, 21 à Manosque, 22 à Nîmes, 23 à Toulon, 24 à Nice, Bastia et Perpignan et un beau 26 à Ajaccio.
3: Merci Marilyn Hérault. 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
24: Bonsoir et bienvenue dans les meilleurs moments de cette semaine de la Libre Antenne sur Europe 1.
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24: Bonsoir Yaël.
25: Oui, bonsoir Valérie.
24: Merci d'être avec nous ce soir sur l'antenne d'Europe 1 pour évoquer cet anniversaire extrêmement malheureux des 10 ans du Bataclan. Vous étiez à côté du Bataclan lorsque ça s'est passé, Yaël.
25: Exactement.
24: Est-ce qu'aujourd'hui, 10 ans plus tard, ces moments vous hantent toujours? Est-ce qu'ils font partie de vous? Comment vous appréhendez ce traumatisme?
25: Alors, partie de moi, oui. Ça le sera toujours. Mais maintenant, je vis très bien avec. Et je peux en parler aujourd'hui avec vous.
24: À une époque, oui. Allez-y, on vous écoute, Yaël.
25: Non, en tout cas, avec vous, là, ce soir, je peux en parler, chose que je ne pouvais pas encore il n'y a pas très longtemps de ça. Donc, je suis en paix avec cet événement.
24: Pendant combien de temps vous n'avez pas pu en parler, Yaël?
25: Alors, ça s'est passé il y a 10 ans. J'ai pu aborder le sujet il y a quelques années, en 2022. Ouais, en 2022. C'est un événement que j'ai refoulé pendant très longtemps et qui faisait partie de moi, mais j'ai mis dans une case. J'ai mis dans une case au chaud et que j'ai esquivé.
24: À l'époque, vous étiez à quel endroit lorsque ça s'est passé?
25: J'étais à quelques mètres du Bataclan, prête à prendre le métro. Je sortais en fait d'un restaurant. J'étais prête à rentrer chez moi et proche du métro, je vois la rue remplie de pompiers, de camions de pompiers et police. Donc j'étais accompagnée à ce moment-là et on se fait interpeller par un policier qui nous demande de rentrer dans le métro immédiatement, enfin de circuler quoi. Et donc on se rend dans le métro. On entend des personnes dire que d'autres personnes tirent avec des calaches. Les rames de métro qui ne s'arrêtent plus, du coup, à Oberkampf. Donc là, de là, on ressort. Et c'est là qu'on entend des coups de feu. Et sans réfléchir, on se met à courir. De l'autre côté, on se retrouve à vers République et on marche jusqu'à trouver un taxi. Tout en sachant que moi j'avais prévenu ma mère par message et en fait à ce moment-là, un peu de temps après, j'ai mon téléphone qui n'a plus de batterie. Et donc je suis injoignable et elle est en parallèle, elle suivait en fait sur à la télé ce qui se passait, les événements. Nous, on n'était pas du tout au courant. Et c'est en rentrant chez moi, en allumant la télé, que j'ai pris connaissance de tout ce qui se passait.
24: Et ensuite, qu'est-ce qui s'est passé pour vous d'un point de vue symptomatique? C'est-à-dire, est-ce qu'à partir de là, vous rentrez dans une forme de terreur, dans une forme d'agoraphobie? Comment on gère l'événement juste après?
25: Juste après, je pense que... Alors moi, j'ai pas ressenti toutes ces choses-là. Parce que déjà, à l'époque, je refoulais énormément les choses. Je me laissais pas du tout atteindre, pas toucher par quoi que ce soit. J'ai pas eu de mal à ressortir après, aller en terrasse, au restaurant, etc. J'ai vraiment pas eu de problème. C'est quelques années après que j'ai commencé à somatiser avec des crises d'angoisse, voilà. Mais à l'instant T, on va dire que je pense que je réalisais pas du tout ce qui se passait. Et voilà, j'ai juste continué ma vie normalement.
24: Pas de cauchemar particulier, Yaël ?
25: Non. Non, je... Après, ça fait 10 ans, hein, donc ça fait très longtemps. Mais si je me rappelle de cette période-là, je vous dis, j'ai vraiment refoulé.
24: Et quand les choses sont revenues un peu plus... à la mémoire, de manière un peu plus émotionnelle. Vous vous souvenez du moment où c'est revenu, en fait, vous toucher, vous brasser, vous remuer?
25: Ça, c'était lorsque j'ai vécu à l'étranger.
24: Donc après, quelques années après, vous partez à l'étranger. Est-ce qu'on peut vous demander quel étranger, quel pays étranger?
25: Oui, en Israël.
24: D'accord, donc vous partez en Israël quelques années après, et là il se passe quoi pour que ça revienne? Est-ce que c'est un climat déjà à l'époque qui était tendu, puisque on le sait, c'est souvent tendu en Israël, depuis toujours?
25: Oui, alors il y avait un climat, oui, c'est toujours tendu en effet, et après, particulièrement à l'époque où j'étais, il y a eu des attentats dans la ville où j'étais, chose qui est plutôt rare. Moi, je logeais à Tel Aviv. Enfin, je résidais à Tel Aviv. Et là-bas, c'est très médiatisé. J'étais sur des groupes. Je suivais énormément l'actualité. Donc, j'étais sur des groupes WhatsApp, sur les réseaux sociaux. Et je voyais même des images des agressions. Et alors, ça a fait sûrement un rappel des événements du Bataclan, et de là, oui, j'ai eu des troubles anxieux, crise d'angoisse, j'arrivais plus à me déplacer toute seule. J'avais l'impression que... Enfin, en fait, j'anticipais tout. Je me disais, je sors juste faire une course, si, je sais pas, on se fait attaquer, est-ce que je suis capable de courir, est-ce que je vais rester figée, voilà, anticipation totale des événements.
24: Donc hypervigilance. Est-ce que c'était le moment de l'attentat? Je me souviens, à Tel Aviv, j'ai vu la rue d'Isengoff à une époque.
25: C'est
24: celui-là?
25: Oui, ouais. Moi j'étais là-bas exactement pendant cette période-là, en 2022.
24: Et est-ce qu'à un moment donné, justement, lorsque vous êtes en Israël, que donc le souvenir du Bataclan, Bataclan au sens large évidemment, hein, parce qu'on pense évidemment aux victimes de la Belle Étoile, du Petit Cambodge, enfin, pas que le Bataclan, hein, il y avait toute cette zone où vous étiez à ce moment-là, hein, qui avait été évidemment touchée, plus le Stade de France. Bon, donc cet événement en Israël des années après, ravive la mémoire du Bataclan. Et est-ce qu'à ce moment-là, ça devient handicapant pour vous de ne pas avoir traité ce traumatisme en syndrome post-traumatique?
25: Clairement, ouais, totalement. Je me retrouve en fait à devoir gérer des années de refoulement, plus ma vie actuelle là-bas. Et c'est très dur. En plus, j'étais loin de ma famille. J'avais mes parents en France. J'avais un peu de famille en Israël, mais je me sentais totalement isolée. en insécurité et complètement paumée, quoi.
24: Et ça s'est traduit comment dans votre quotidien ? Vous ne sortiez plus ?
25: Si, bah, je continuais à sortir, mais j'ai mis des choses en place pour me changer les idées, en fait. À ce moment-là, je ne faisais pas vraiment face à ce qui se passait. Je sortais beaucoup, je faisais beaucoup la fête pour ne pas me confronter à la réalité, en fait. Je me suis créé un univers pour ne pas y penser, jusqu'à ce que ça devienne trop lourd, que ça fasse l'effet cocotte minute et que ça m'explose en pleine figure. Donc, je vous dis, des crises d'angoisse constantes, avec l'impression que je vais m'évanouir. J'allais au restaurant, je regardais toutes les voitures qui passaient, je regardais tous les alentours, toutes les personnes, voilà.
24: Et à ce moment-là, Yaël, est-ce que vous vous dites je vais consulter peut-être des spécialistes ou peut-être parce que vous n'avez pas été suivi du tout en fait. Vous vous souvenez des coups de feu, vous vous souvenez de la fumée, vous vous souvenez sans doute peut-être de la panique autour quand vous le soir où vous y étiez. Pas loin, hein, pas dedans évidemment. Est-ce que vous avez consulté dans la foulée ? Est-ce que votre famille vous a dit d'aller consulter tout de même quand on a pris la mesure de cette horreur ?
25: Bah déjà, dans un premier temps, je fais mes affaires et j'entre en France. Ça, c'était la première chose à faire. Et dès mon retour, oui, j'ai consulté une psy, bien sûr.
24: Est-ce que ça vous a aidé ?
25: Énormément. Énormément. J'ai fait appel à une hypnothérapeute et en premier lieu on a traité les crises d'angoisse parce que je pouvais plus vivre toute seule, je pouvais plus me déplacer, prendre les transports, faire un mètre à l'extérieur, c'était une torture. Donc en une séance, on a traité les crises d'angoisse et en une séance, j'étais beaucoup plus détendue et j'en faisais pour ainsi dire. Enfin, presque plus, quoi. J'étais plus tranquille à l'extérieur.
24: Et aujourd'hui, Yaël, donc évidemment que cet événement fait partie de votre vie, mais est-ce que vous avez un peu lâché la vigilance autour de vous ? Est-ce que vous vivez, on va dire, un petit peu plus normalement ?
25: Oui. Grâce à la thérapie, grâce à plein d'autres choses autour, aujourd'hui j'arrive, je suis beaucoup plus sereine et j'ai plus de problématiques d'anxiété.
24: Et quand vous vous souvenez de cet événement, qu'est-ce qui reste ? Vous pensez que vous êtes miraculée ? Est-ce que vous avez vécu, vous, par exemple, le syndrome du survivant, même si encore une fois vous n'étiez pas sur les lieux même de ce drame?
25: Non, je ne l'ai pas vécu comme ça parce que, comme vous dites, j'y étais pas, ou alors j'étais toujours à côté, ou j'étais en sécurité, on va dire. Donc je ne peux pas considérer que.
24: Vous savez que vous avez eu de la chance ?
25: Oui,
24: est-ce que
25: j'ai
24: vous
25: eu de la chance.
24: Est-ce que vous vous le dites, finalement ?
25: Bah, oui, je me le dis. Mais à 50%, on va dire. Puisqu'encore une fois, je n'étais pas sur les lieux et qu'il y a eu des personnes qui ont vécu pire.
24: Oui. Et votre mère, comment elle a géré ça ? Est-ce qu'elle a des séquelles ? Est-ce qu'elle a des séquelles, Yaël ? Vous aviez quel âge à l'époque des faits ?
25: J'avais 23 ans.
24: Oui.
25: Comment elle l'a géré ? Bah, de ses dires, elle a été en panique parce que, comme je disais, moi, je lui ai dit « Maman, il y a des gens qui tirent à la calache » et puis deux minutes après, j'ai plus de batterie. Donc, et elle, face à la télévision, en sachant ce qui se passait, elle a eu forcément très peur. Elle a cru qu'il m'est arrivé quelque chose, que je faisais peut-être partie des victimes. Et donc voilà, après aujourd'hui, est-ce qu'elle a des séquelles? Je sais pas. Après, c'est une maman, donc les mamans, ça sent...
24: Ça a toujours peur. Ça a toujours peur. Oui, mais quand ils sont passés près comme ça, et derrière un grand silence parce que plus de batterie, c'est juste ce jour-là, plus de batterie, ce qui est encore pire, voilà. C'est encore difficile de refaire confiance. Aujourd'hui, vous êtes adulte, hein, vous avez 33 ans, donc, mais de laisser son enfant à 25, à 26, à 30, voilà, partir en Israël, mais aussi ressortir, revivre, et il faut bien revivre, hein, de toutes les manières.
25: Oui, c'est vrai.
24: Elle s'est fait suivre aussi, votre mère ? Elle s'est fait suivre aussi, votre mère ?
25: Non.
24: Elle a réussi à gérer ses émotions et sa peur toute seule comme une grande.
25: Tout à fait, exactement. Elle a réussi toute seule.
24: Merci beaucoup Yaël d'avoir été avec nous ce soir sur l'antenne d'Europe 1. Merci beaucoup et je redis à nos auditeurs que toute la semaine est consacrée à cet anniversaire dramatique. Hein. C'est 10 ans du Bataclan. Et on pense bien sûr aux familles des victimes et aux victimes elles-mêmes. Je vous souhaite le meilleur Yaël, vraiment. Vous vivez où maintenant ? Vous vivez où maintenant ? À Paris ? À Paris ?
25: Je suis à Asnières-sur-Seine.
24: Bah, c'est presque Paris.
25: Oui, banlieue parisienne.
24: Très bien. Bah, écoutez, je vous souhaite vraiment le meilleur, une belle continuation à vous. Merci beaucoup d'avoir été avec nous ce soir sur l'antenne de
25: Europe 1. Avec plaisir.
24: Merci, au revoir.
25: Bonne soirée, au revoir.
24: 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Bonsoir Frédéric.
3: Bonsoir Valérie, bonsoir à tous. Donald Trump lâche Volodymyr Zelensky. Il est temps pour l'Ukraine d'avoir un nouveau président, indiqué le président des États-Unis qui juge le président ukrainien dans l'incapacité de mettre fin à la guerre avec la Russie. Il a également condamné les frappes ukrainiennes sur des infrastructures d'hydrocarbures russes. Rappelons que Washington vient de signer un accord avec la Russie pour des milliers de tonnes de gazole. Des propos salués par le principal négociateur économique de Vladimir Poutine, Kirill Dmitriev, qualifie les remarques du dirigeant américain d'iconiques et historiques. Le président ukrainien qui a reçu l'appui du premier ministre britannique Andy Burnham, qui a dit lui apporter sa totale solidarité. Au moins 2 personnes sont décédées, des dizaines ont été blessées dans l'attaque de l'aéroport de Riyad, un missile imputé aux Houthis du Yémen. Donald Trump a affirmé qu'il déciderait de son côté très rapidement si les États-Unis se joignent aux frappes saoudiennes contre ces rebelles pro-iraniens. La hausse des taux d'intérêt auxquels emprunte la France est préoccupante. C'est l'aveu même du ministre des Comptes publics. David Amiel appelle la classe politique à un ressaisissement collectif pour adopter le budget 2027 et réduire le déficit. 9000 communes rurales vont bénéficier de la création d'une nouvelle dotation de 50 millions d'euros pour faire face à la crise des carburants. Annonce de Sébastien Lecornu qui a aussi indiqué que 339 stations-service isolées vont recevoir l'aide du gouvernement pour s'approvisionner et ainsi répercuter la baisse de 12 à 18 centimes sur le litre de gazole. Les auto-écoles vont augmenter les prix du permis de conduire de 150 à 200 euros pour faire face à l'augmentation de 30 à 40% de leurs frais d'approvisionnement en essence. Et puis, démonstration de force du cycliste Paul Sexas sur le Tour de Lombardie. Le coureur français a remporté son premier monument à 20 ans, et ce, d'une main de maître. Et puis enfin, en rugby, Bordeaux-Bègles l'emporte sur le fil à Clermont 23 à 22 lors de la 6e journée de Top 14.
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3: À 23h03, belle soirée en compagnie de Valérie Darmon que vous retrouvez pour les meilleurs moments de votre libre antenne.
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24: Bonsoir et bienvenue dans les meilleurs moments de la libre antenne de cette semaine. Je vous propose de réécouter Elena qui va nous expliquer avec beaucoup d'amour comment le mariage rend heureux. San et Hélène qui vont bien sûr confirmer son point de vue puisqu'ils ont fait 12 enfants. Et puis nous réécouterons Candice également. Belle écoute, chers auditeurs.
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24: Bonsoir Elena.
1: Bonsoir Valérie.
24: Merci d'avoir composé le 01 80 20 39 21 pour nous parler du mariage. Alors, on vient d'échanger à l'instant avec Denise qui nous parlait d'un mariage malheureux et de la désillusion après un retour désastreux en France et une expatriation de plusieurs années en Asie. Et vous, c'est plutôt une belle version du mariage dont vous avez envie de nous parler, Elena, ce soir.
25: Oui, tout à fait. Moi, c'est vraiment presque totalement l'inverse.
24: Oui.
25: Sur une relation qui dure aussi depuis presque 10 ans.
24: Ah,
25: donc,
24: vous avez
25: oui,
24: quel âge ?
25: Voilà, tout à fait. Alors moi, j'ai 27 ans.
24: Ah, 27 ans. Vous êtes plus jeune que Denise qui en avait 33. Donc c'est votre premier amour. Vous l'avez connu à 17 ans ?
25: Oui, quasiment, oui. Oui, oui, c'est vraiment... on s'est rencontrés quand j'avais donc 18 ans.
24: Oui.
25: Et en fait, ça a été un coup de cœur immédiat entre nous deux. Et d'ailleurs, on a commencé notre histoire par un mois de voyage. Donc voilà, donc ça m'a fait penser à l'histoire de Denise tout à l'heure aussi. Parce
24: et,
25: que
24: et vous, ça voyage, c'est un voyage qui vous a rapproché, vous ?
25: Oui, en fait, on s'est rencontrés et quasiment tout de suite après, on a décidé de faire ce voyage. Moi, je devais partir seule normalement. Et en fait... donc mon mari actuel est parti avec moi durant un mois.
24: C'était
25: et on a fait le tour de l'Europe avec ma voiture.
24: Ouais.
25: Voilà. Et c'était vraiment un très beau voyage. On a appris à se connaître en fait durant ce voyage et on s'est jamais quitté.
24: C'était un petit peu risqué quand même, Elena, avec le recul, non ? Parce que partir oui. avec quelqu'un, parce que c'est surtout la proximité, l'intimité. Même avec des amis, c'est compliqué, hein. Parfois, il y a des expériences désastreuses de vacances entre amis, hein, qui coûtent des amitiés. Donc partir avec votre amoureux que vous venez de rencontrer, sans savoir si les rythmes conviennent, les habitudes, et en même temps c'est le moyen de découvrir des choses de l'autre. Hein.
25: Oui, absolument. Mais je pense que je ne l'aurais pas fait si je n'avais pas été avec une personne qui a un caractère comme mon mari a, c'est-à-dire qui est très gentil. Et voilà, donc en fait sa gentillesse a été tout de suite évidente pour moi et nous apporter, en fait, depuis ces 10 ans, je pense.
24: Est-ce que c'était le plus important pour vous, la gentillesse ? Est-ce que vous recherchiez avant tout chez un garçon ?
25: Oui, c'était le plus important pour moi, parce que je savais que le reste pouvait se travailler, entre guillemets, au fil des années, avec l'âge, etc. Mais la gentillesse, pour moi, c'est vraiment une qualité qui est née avec nous, qui nous garde depuis l'enfance... On a des réactions naturelles, en fait, lorsqu'on est gentil, je trouve. Et c'est vraiment ça qui m'a plu dès le départ. Et depuis petite, d'ailleurs, je le disais que j'aurais un mari gentil. Donc, c'était très, très drôle.
24: Comment voilà. vous avez su qu'il était gentil, justement, et de manière pas péjorative, hein, vraiment ? Comment vous avez su qu'il avait ce grand cœur ?
25: Alors, je pense que c'est déjà sa manière d'être prévenant. Quand on s'est rencontrés, moi j'étais dans une période qui était plutôt difficile parce que j'étais enfant aidant, comme on dit.
24: Oui.
25: Donc j'avais mon papa qui était malade à la maison et je m'occupais de lui avec mes sœurs. Et en fait, je sortais pour échapper un petit peu à ce quotidien qui était très rythmé alors que j'avais à peine 18 ans, etc. Et en fait, mon mari était, pas encore mon mari, mais il était très prévenant à l'époque. Moi, je sortais beaucoup, j'étais assez... voilà, j'étais assez libre, on va dire. Et en fait, à chaque fois, il essayait un petit peu de me contenir, de me protéger. Notamment, par exemple, voilà, il m'a ramené beaucoup de fois chez moi avant qu'on soit ensemble pour ma sécurité, ce genre de choses, en fait. Et puis, sans me juger, sans jamais me juger ou quoi que ce soit. Et je pense que la gentillesse, je l'ai vraiment ressentie dans ces moments-là. Et voilà, le fait qu'il n'ait jamais eu de gestes déplacés, le fait qu'il ait toujours respecté vraiment cet espace dont j'avais besoin en fait à l'époque, sans même jamais m'avouer quoi que ce soit au niveau de ses sentiments, mais simplement se montrant présent,
24: à l'écoute,
25: complètement
24: et attentif.
25: Complètement. Voilà, absolument.
24: Vos parents étaient divorcés ?
25: Oui, tout à fait.
24: C'est pourquoi vous étiez une enfant aidante.
25: C'est ça. Mes parents étaient divorcés depuis très longtemps, depuis 2006. Donc ça faisait, depuis que j'avais 8 ans à peu près. Et en fait, mon papa n'avait jamais refait sa vie. Et puis, Et puis en fait, il avait eu au début de sa retraite, en fait, il avait eu un AVC malheureusement, et avec mes sœurs, on a pris la décision de s'occuper de lui. Voilà.
24: Et il a gardé des séquelles de l'AVC ?
25: Alors en fait, il avait des séquelles qui étaient compliquées parce qu'en fait, chaque année, on ne sait pas pourquoi, mais il faisait donc ça a duré pendant 5 ans. Il faisait des grosses crises d'épilepsie suite à cet AVC, malheureusement, et c'est ça qui a fini par l'emporter il y a 4 ans. Voilà.
24: Donc jusqu'à il y a 4 ans, vous vous occupiez de votre père?
25: Oui, absolument.
24: Sans interruption?
25: Alors, on se relayait avec mes sœurs, mais non, il n'y avait personne d'autre. On n'avait pas d'infirmière, on n'avait pas de qui que ce soit.
24: Et combien vous êtes? Vous avez 2 sœurs?
25: On est trois en tout.
24: Et donc, très vite, votre mari d'aujourd'hui connaît la situation familiale. Est-ce qu'il s'occupe aussi avec vous à un moment donné, les années passant, de votre papa, etc.?
25: Oui, absolument.
24: Parce que vous avez commencé par le pire, en fait, finalement, hein, avant de connaître le meilleur.
25: Oui, un petit peu, et en fait, moi, je vivais avec mon père, donc il avait assez de place pour tout le monde, si vous voulez, mais moi, je vivais dans la même maison que lui, donc c'était assez stressant, parce que, voilà, il pouvait y avoir des crises qui étaient très violentes, vraiment des moments très, très angoissants, et donc, mon mari est venu habiter avec nous au bout d'un moment, donc on va dire un petit peu juste avant le Covid, donc après, on a été confinés, on est resté habiter là-bas, etc. Mais en fait, moi, à ce moment-là, j'avais un rêve, entre guillemets, c'était de partir pour être au pair aux États-Unis. Je me disais que c'était le moment, que j'avais envie de le faire depuis toujours et que je me sentais prête à ce moment-là. Et que j'avais pas envie de faire une croix sur ça parce que j'étais en couple ou parce que mon papa était malade. Et donc, j'ai décidé de partir. Et mon mari donc est resté habiter avec mon papa durant cette période. Donc c'est 7 mois où je suis restée aux États-Unis.
24: Il a pris votre relais auprès de votre père?
25: Voilà, c'est ça. Alors il n'avait pas vraiment de relais sur tout ce qui était la toilette, etc. Ça, c'était vraiment ma sœur qui s'en occupait parce que c'était trop personnel.
24: Trop intime.
25: Voilà, tout à fait. Mais par contre, il vivait avec lui. Donc le moindre problème, il était présent, il pouvait prévenir. Il pouvait appeler, donc pour mon père c'était très rassurant d'avoir quelqu'un à la maison, voilà, avec lui aussi en permanence en fait.
24: Mais vous avez trouvé un ange.
25: Bah complètement en fait, c'était vraiment ça, c'était une gentillesse, jamais de coups d'énervement, vraiment des choses que moi je pouvais pas supporter. J'avais vraiment besoin d'être apaisée en fait. J'étais quand même assez angoissée, enfin, voilà, ça faisait partie de mon quotidien, etc. Donc, il me ramenait toujours à cet état
24: de voilà, tranquillité, calme, de sérénité,
25: voilà, c'est ça.
24: De réassurance.
25: Son comportement était tranquille, donc en fait, moi, ça m'apporte beaucoup encore aujourd'hui.
24: Ça lui vient de ses parents?
25: Eh bien, moi, je pense que ça lui vient de sa grand-mère qui l'a élevée. Et qui est pareil que lui. Alors, sa grand-mère est portugaise, donc malheureusement, je ne peux pas échanger avec elle, donc, étant donné qu'elle ne parle pas français. Mais quand je la vois, je ressens vraiment ce calme. Et sa tante aussi, sa tante est très, très douce. Vraiment, je pense qu'il a été, il a été accompagné de manière très
24: admirable.
25: Douce dans son enfance.
24: Admirable,
25: ouais,
24: c'est
25: complètement.
24: Ça. Hein oui. Comment s'est passée la demande en mariage et à quel moment vous vous êtes mariée finalement? Parce que vous êtes très jeune, là, 27 ans. Hein.
25: Oui, alors en fait, on a eu un premier petit garçon en 2021. Et en fait, notre situation financière ne nous permettait pas forcément d'envisager de se marier. Mon mari travaillait beaucoup, donc en fait, il me disait, moi, tant que je travaille autant, je ne me vois pas me marier pour l'instant. Et quand ça s'est calmé un petit peu... il m'a demandé en mariage, donc chez nous, de manière très simple. J'étais partie coucher notre bébé, et quand je suis descendue, il avait tout préparé et il m'a demandé en mariage comme ça.
24: Quand vous dites tout préparé, c'est-à-dire les bougies,
25: c'est-à-dire,
24: la petite boîte avec
25: voilà,
24: la bague,
25: voilà,
24: le champagne.
25: Il était à genoux, en bas de l'escalier en fait, et il attendait que je descende. pour me demander en mariage. Donc,
24: heureusement que votre bébé s'est endormi vite ce soir-là.
25: Voilà, c'est ça. Oui, heureusement que ce soir-là, ça a été. Absolument.
24: Et donc, vous avez dit oui tout de suite ?
25: Oui, j'ai dit oui tout de suite. J'étais très émue. J'attendais depuis longtemps. Ça faisait déjà 5 ans.
24: Qu'est-ce qu'il fait dans la vie, votre mari ?
25: Il travaille en restauration. Il travaille en restauration depuis que je le connais.
24: Ah oui, donc des gros horaires, un métier dur.
25: Oui, des gros horaires, des très grosses semaines, etc. Donc.
24: Alors, donc, est-ce que le mariage Denise, Elena, pardon, bah voyez, parce qu'avec Denise on va parler mariage aussi.
25: Dommage que Denise ne soit plus avec nous.
24: Eh oui, bah on aurait pu d'ailleurs vous faire échanger ensemble, oui. Mais bien sûr.
25: Absolument.
24: Donc, Elena, est-ce que le mariage a changé quelque chose? Parce que vous viviez déjà ensemble depuis 5 ans, vous aviez déjà un petit garçon.
25: Pour nous, enfin pour moi, pour nous, je pense qu'on en a parlé depuis, mais. Pour moi, ça a vraiment changé la manière dont on était ensemble, parce qu'en fait, du jour au lendemain, vraiment à partir du moment où on a dit oui, pour moi, je me suis sentie changée, mais dans le bon sens des choses. Notre relation, elle a changé, elle est devenue encore mieux. On était vraiment encore plus prévenant en fait par rapport aux sentiments de l'autre. On s'est encore plus considéré, même si tout était déjà très bien, mais c'est en fait je trouve ce sentiment d'assumer devant tout le monde haut et fort que nous sommes mari et femme. Pour moi, ça a été vraiment, je m'attendais pas du tout à ce que ça me fasse autant d'émotions. Ouais.
24: Est-ce que ça, c'est l'engagement qui vous crée cette émotion, ou ça représente quoi le mariage pour vous? Avec vos mots.
25: Je pense que c'est cet engagement. Je pense que c'est le fait de créer ma famille, d'appartenir à une famille que j'ai créée, où on m'a choisie. Je pense que pour mon mari, c'est pareil. En fait, il a toujours voulu se marier, moi aussi. Et en fait, on s'est trouvé. Et puis, ça a été évident. Dès le départ, on savait qu'on allait...
24: Passer votre vie ensemble, peut-être.
25: Oui, absolument.
24: Est-ce que vous l'auriez demandé en mariage si lui ne l'avait pas fait?
25: Je pense pas que j'aurais osé, parce que justement cette place un petit peu dans l'ordre des choses, moi c'est quelque chose qui me plaisait. Mais je lui ai déjà dit que de se dépêcher de me demander, sinon c'était moi qui allais faire la demande.
24: Est-ce que vous avez fait un grand mariage? Un mariage de princesse, dont rêvent toutes les petites filles.
25: Non, on a fait un... Alors, on s'est mariés une première fois à la mairie quand j'étais enceinte de notre deuxième. Donc, j'étais enceinte de 9 mois. Et on s'est mariés à la mairie avec nos amis. Et quelques mois plus tard, on a organisé un mariage à l'église. Et on a fait un mariage, on était 40 personnes. On a décidé de le faire le midi. Donc on a fait une seule grande table avec un très bon traiteur. Ça a été presque l'unique budget de notre mariage, mais pour nous c'était très important qu'on mange vraiment bien. Très bien. Mmh. Voilà. Et ensuite, ça a été notre mariage. On s'est mariés donc le matin et le midi on a tous déjeuné ensemble sur cette belle
24: table.
25: Donc
24: les deux enfants étaient présents pour le mariage. Oui, c'est ça. Hein, il était bébé, c'est le deuxième.
25: Oui, il était bébé, oui.
24: Donc, en fait, de parents, vous êtes devenus mari et femme. Vous avez fait dans l'autre sens, vous.
25: C'est ça, absolument. Moi, c'était mon souhait de base qu'on se marie avant. Mais bon, les choses ont fait qu'on a eu notre premier petit garçon avant. Et c'est pour ça qu'on s'est mariés de manière civile. En tout cas, quand j'étais enceinte du deuxième, c'était au moins pour s'assurer qu'on rentrait un petit peu dans l'ordre des choses, dans notre idée. Quoi.
24: Elena, quand on s'accroche sans être mariée, et quand on s'accroche, je ne vais pas dire disputer parce que je ne suis pas sûre que vous vous disputiez, et quand on s'accroche, quand on est mariée, ça change quelque chose?
25: Je trouve que ça change quelque chose parce que justement, on prend le recul, on prend vraiment beaucoup de recul, je trouve, par rapport à la situation. Et surtout, je trouve qu'on évite justement de se disputer ou de s'accrocher, comme vous dites, parce que En fait, déjà, on est dans le quotidien. Et nous, avec mon mari, on a vraiment décidé de respecter l'espace de l'autre. Et je pense que ça joue beaucoup sur notre complicité, notre manière de fonctionner. Parce qu'en fait, on a pendant 5 ans, on n'a pas dormi dans la même chambre.
24: Pendant 5 ans, vous n'avez pas dormi dans la même chambre ? Pourquoi ?
25: Non,
24: parce qu'il y en a qui ronflent.
25: On a eu chacun notre chambre, en fait, pendant 5 ans, pendant ces 5 dernières années, en fait, parce que nos enfants étaient petits. Les nuits étaient compliquées. Moi, j'ai allaité donc nos enfants. Donc, en fait, on avait un rythme de nuit qui n'était pas le même. Et au tout début, donc, quand on dormait ensemble, en fait, on s'est rendu compte qu'on dormait très mal. On était beaucoup plus agacés l'un contre l'autre parce qu'en fait, tout le monde était fatigué. Et alors, on a décidé d'avoir chacun notre chambre. Et à partir de là, ça a roulé comme sur des roulettes parce qu'en fait, tout le monde dormait la nuit. Personne ne gênait personne, que ce soit pour se lever pour aller aux toilettes ou peu importe. Et en fait, donc on se réveillait le matin de bonne humeur. Voilà.
24: Et donc, le secret, Léna, de la réussite de votre couple, à part la gentillesse de votre époux, et ça c'est, à mon sens, et je partage votre avis, c'est la plus grande des qualités, c'est quoi ? C'est la communication ?
25: C'est la communication et c'est surtout la prise en compte de l'autre personne. De savoir que l'autre n'est pas comme nous forcément, qu'on n'est pas obligé d'être... qu'on peut être en fait en symbiose, mais sans inhiber qui on est de base.
24: Sans fusion, dont on parlait de Nice juste avant.
25: Sans forcément devenir les mêmes personnes. On a des caractères différents, c'est pour ça qu'on s'entend bien, c'est pour ça qu'on rigole, c'est pour ça que... Voilà, mais il y a des moments où le fait, par exemple, donc maintenant on redort ensemble, mais pendant 5 ans, je sais que ça nous a énormément aidé de justement prendre en compte le fait que c'est pas parce qu'on dort pas ensemble finalement que les choses ne peuvent pas bien se passer. Au contraire, on est des personnes à part entière, on s'aime et on a envie que ça dure. Donc il faut s'adapter à chaque période de la vie. Je pense que c'est super important. C'est comme après une grosse journée. On sait que l'autre a eu une énorme journée, donc on va lui proposer, par exemple, de prendre un temps. Est-ce que tu as envie d'aller prendre une douche ? T'inquiète pas, moi, je m'occupe de ça. Et inversement, après, c'est vraiment de prendre en compte l'autre personne.
24: On se décentre un petit peu de soi. D'où vient cette maturité à 27 ans ? Est-ce que c'est parce que, justement, vous avez été une enfant aidante ?
25: Oui, je pense que oui, ça m'a beaucoup, parce que sur le moment, ça a été très compliqué, bien sûr. Mais oui, je pense que c'est vraiment ce côté de trouver la paix, en fait, dans son foyer. Moi, c'est quelque chose que j'ai toujours voulu, mais j'ai toujours été très indépendante, déjà, à la base. Mais oui, je pense que ça vient un peu de là. Et oui, de prendre soin des gens qu'on aime et en même temps, de prendre en compte
24: leur mode de fonctionnement.
25: Voilà, ouais. Tout à fait.
24: Est-ce que vous travaillez, Léna ?
25: Oui, moi, je travaille sur les réseaux sociaux, donc je suis un.
24: D'accord, vous travaillez à la maison, en fait.
25: Voilà, tout à fait.
24: C'est ça. Et vous vivez dans quelle région de France ?
25: On vit en Normandie.
24: En Haute-Normandie ?
25: En Basse-Normandie.
24: Ah. Écoutez, un grand merci de votre témoignage ce soir qui vient en contrepoint de celui de Denise. Hein,
25: oui,
24: voilà, exactement. Donc, merci beaucoup de nous avoir si bien parlé du mariage ce soir sur l'antenne d'Europe 1 dans la Libre Antenne. Et je vous souhaite évidemment le meilleur à tous les quatre.
25: Merci à vous, bonne soirée à vous.
24: Merci Léna, au revoir.
25: Merci beaucoup, au revoir.
24: J'adore Lenny Kravitz. I belong to you, ça me rappelle mes jeunes années.

0: C'était Lenny Kravitz, I Belong to You, sur l'antenne d'Europe 1 dans la Libre Antenne.
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0: Bonsoir Sam. Et bonsoir, bonsoir. Hélène.
2: Bonsoir.
3: Bonsoir Valérie.
0: Bonsoir à tous les deux. Je suis ravie de terminer cette émission avec vous. On n'est pas du tout à la fin, mais on a le temps évidemment d'échanger. Parce que alors vous, vous êtes ensemble et vous avez 12 enfants, mais vous êtes 15 à la maison. Vous avez une grande maison.
2: Oui, on a une grande maison, oui, ça va.
0: Vous habitez dans quelle région?
2: On est en Ile-de-France, dans le 77, en Seine-et-Marne.
0: D'accord. Et alors, vous avez quel âge, tous les deux?
2: Alors, moi, Hélène, j'ai 44 ans et Sun.
3: Moi, j'ai 45 ans.
0: 45 voilà. ans. Alors, c'était un choix d'avoir tous ces enfants, j'imagine.
2: C'était un choix. Je voulais une famille nombreuse. Après, Sun, il voulait un petit peu moins. Je ne pensais pas en faire autant, mais au final, il m'a suivi dans ma petite aventure, on va dire.
0: Ouais, la petite aventure, la grande aventure.
2: La grande aventure.
3: La méga aventure,
0: c'est ça. Prête à en faire encore un autre, Hélène, ou pas? Parce que j'ai entendu votre âge, donc c'est encore jouable. Hein,
2: c'est encore jouable, on verra. On laisse les choses faire.
0: Ah oui, quand même. Hein. Donc là, c'est très à table. Très à table déjà. Et alors là, qu'est-ce c'est que ça. Vous dites, San? Oui, 13.
3: Que je dis, moi, je suis chaud. Hein. Pour un de plus ou de moins, ça change rien. On va dire.
0: Est-ce que vous êtes tous les deux issus de familles nombreuses?
2: Alors, pas du tout. Moi, j'ai qu'une sœur qui a 41 ans, qui va avoir 41 ans. Et Sun, il a...
3: Nous, on est quatre dans la famille. J'ai deux frères et une petite sœur.
2: Voilà.
0: D'accord. Et alors, vous avez toujours su, en tout cas Hélène, puisque vous êtes moteur, oui. que vous vouliez au moins 12 enfants?
2: Non, c'est venu au fur et à mesure. En fait, comme ça fait des années, ça va faire 29 ans cette année qu'on est ensemble. Et du coup, on s'est connus très jeunes. On avait 16 ans et demi à peu près. Mmh. On a grandi, on a mûri ensemble. Et puis la première, elle est venue à l'âge de 21 ans à peu près. Mmh. Et puis après, j'ai eu ma deuxième 2-3 ans après. Et puis après, par contre, ça a été tous les ans à peu près, tous les
3: ans. Ça s'est enchaîné après.
2: C'est ça, tous les 10. Je travaillais au début et puis je me suis arrêtée à la troisième. Ça devenait compliqué avec mon métier. J'étais conductrice de bus. Ça commençait à devenir compliqué avec les heures décalées. Et mon mari qui travaillait sur l'aéroport aussi. Oui. Il m'a conseillé de m'arrêter pour être en congé parental. Et en fait, au final, quand je me suis arrêtée, c'est là que j'ai trouvé plaisir à m'occuper des enfants et j'en ai fait des.
3: C'était un grand père à la maison.
0: Ah oui.
3: Ah oui.
0: Alors,
2: tombé dans un engrenage. Voilà, j'adore les enfants, j'adore être enceinte en fait, et puis mettre un enfant au monde, c'est voilà, c'est.
3: Je trouve que c'est. Franchement, c'est ce qu'il y a de plus beau, quoi.
2: Ouais, voilà,
3: c'est l'amour de notre fruit, quoi.
2: Ça, c'est les petits amours de. Non, c'est les fruits de notre amour.
3: Les fruits de notre amour, ouais.
2: C'est ça.
0: Et alors, c'est échelonné de quel âge à quel âge la fratrie là?
2: Alors la plus grande, elle a 23 ans, elle s'appelle Loane. Et le petit dernier, c'est Maylon, c'est un petit garçon, il a 3 ans. Il vient d'avoir 3 ans, il vient de faire sa

0: rentrée scolaire cette année, à la maternelle.
1: Alors, comment ça se passe à la maison? Est-ce que c'est les grands qui s'occupent des petits quand même? Est-ce que vous déléguez? Comment c'est organisé?
0: Alors, pas du tout. Les grands, on privilégie le fait qu'ils, voilà, qu'ils se concentrent sur leurs études, évidemment. Ouais. C'est un choix. On a voulu faire beaucoup d'enfants, mais en aucun cas, les enfants, les premiers, doivent être facteurs, doivent subir les conséquences. Voilà, c'est ça. Ils doivent pas du tout subir les conséquences. Donc, du coup, c'est une famille. Il y a l'amour de la famille. Ils aident s'ils veulent. S'ils ne sont pas dispo et s'ils n'en ont pas envie, ils le font pas. Voilà, tout simplement.
1: Ah oui, c'est comme ça que ça. Et ça marche comme ça.
0: C'est ça. Et ça marche
2: ça fonctionne comme ça.
0: Oui. Après, je vous mens pas que les aînés, c'est des filles. Donc, avec les filles, ça a été plus facile. C'est vrai qu'à un moment donné, quand même pas mal de... Elles ont été quand même beaucoup présentes au début. Comme j'ai eu 3 filles en premier et 3 garçons après. Comme je les ai eues en première, elles m'ont quand même beaucoup aidée pour les trois garçons qu'on suit parce que je les ai quand même enchaînées au niveau des grossesses. Et du coup, c'est vrai qu'elles m'ont quand même bien aidée, les filles, en première. Donc, j'étais vraiment très contente d'avoir eu des filles sur ce côté-là parce qu'elles ont vraiment été très protectrices avec leur frère, avec leur petit frère qui venait derrière. Ça m'a beaucoup aidée. Et puis, j'étais jeune aussi. Donc, c'est vrai que ça m'a permis de sortir, comme on dit, de l'eau, d'avoir la tête un peu en dehors de l'eau, parce que c'est pas évident. C'est pas évident d'avoir une famille nombreuse, de les avoir tôt. Et puis, bon, voilà, comme j'étais jeune, on apprend tous les jours d'être maman, ça s'apprend tous les jours.
2: Oui, tous les...
0: Et ça m'a, voilà, comme j'avais pas de soutien à côté, mon son, il travaillait, j'étais souvent toute seule avec eux, ça a été, voilà, ils ont été une aide très précieuse, et voilà, de toute façon, c'est mon enfant, et voilà, et je les remercierai jamais assez pour avoir été présente avec moi. On a une complicité qui est très importante.
1: Et San, vous avez dit, tous les jours on apprend quand on est maman, vous avez donc validé ce que vient de dire Hélène, mais tous les jours on apprend aussi quand on est papa, non?
2: Bien sûr, on apprend tous les jours, il y a des surprises, on ne sait pas ce qui se passe le lendemain quoi, avec les enfants, tout. Il y a toujours des imprévus quoi.
0: Voilà.
2: Rien n'est programmé, quoi, on va dire.
1: San, c'était quoi la plus grande difficulté pour vous? Ça a été quoi la plus grande difficulté? Ou c'est quoi la plus grande difficulté?
2: Pour moi, la plus grande difficulté, c'est de changer de voiture quand j'avais passé une voiture de sport à une voiture familiale. Quoi.
1: C'est quoi comme voiture? Parce que là, c'est vrai, 12. Hein.
2: Non. 12, là, on a un Renault Trafic 9 places, mais on a une deuxième voiture. Quoi.
0: On a une deuxième voiture.
2: Une deuxième voiture 5 places. Quoi.
0: Donc à chaque fois qu'on dépasse, c'est toujours avec 2 voitures.
2: Voilà, tout le temps.
0: Après, financièrement, si j'avais plus d'argent, je vous mens pas, j'achèterais un bus, quoi. Enfin, une voiture avec beaucoup plus de place. Quoi.
1: Un minibus? Bah oui, un minibus.
2: Voilà, c'est ça.
0: C'est ça, ça serait beaucoup plus pratique pour tout le monde en même temps. Ouais. Après, bon, on se dit aussi, les grandes, elles ont grandi. Voilà, c'est ça, et elles sont en train de passer leur permis. Donc, on n'a plus besoin, au final, d'avoir une énorme voiture. Donc, le trafic suffira. Au bout d'un moment, les enfants grandissent et ils auront eux-mêmes leur voiture.
2: Ouais.
0: On n'aura que 5 voitures de garées devant la maison.
1: Ils s'entendent tous bien?
0: Bah oui, ils s'entendent. Après, ça dépend des jours. Hein. C'est comme dans chaque famille. Hein. Il y a des jours où c'est 100 et puis il y a des jours où c'est voilà, tout va bien. Mais c'est vrai qu'il y a on va retrouver sur certaines personnes, enfin sur certains enfants, ils ont des caractères différents. Il y en a d'autres. Enfin, ça fait des duos, des petits groupes. Hein. Et il y en a qui s'entendent un peu mieux que d'autres avec certains un petit peu moins. Donc par exemple, les filles, elles sont souvent ensemble. Les aînées, elles s'entendent très bien. Après, les 3 garçons, ils sont dans la même chambre, mais ils s'entendent très bien aussi. C'est les ados. En fait, ça marche par groupe parce que comme j'ai fait 3 filles, 3 garçons.
1: Oui.
0: 2 filles et 4 garçons. Donc en fait, ils sont par rapport à leur sexe, ils sont ensemble en fait au final. Les 3 aînées, elles partagent tout ensemble. Les 3 garçons, c'est les ados, ils sont aussi ensemble. Après, j'ai fait 2 filles, elles ont 12 ans et 11 ans, donc du coup, elles sont ensemble aussi. Elles sont complices, elles sont dans la même chambre, et donc oui, elles partagent les mêmes choses, elles n'ont pas beaucoup d'âge d'écart. Et les 4 derniers, qui ont entre 8 ans et du coup 3 ans, bon, ils n'ont pas tant d'écart que ça, et du coup, ils sont tout le temps ensemble.
1: Voilà, donc ça fait 4 sous-groupes finalement, mais entre les sous-groupes, ils s'entendent bien quand même.
0: Oui, ça va. En règle générale, oui.
2: Oui, ils sont sages, ça va quoi.
1: Ils sont sages.
0: On n'a pas partout où on va.
2: Où on va.
0: Les gens sont même étonnés de nous dire, vous êtes autant nombreux, tellement nombreux qu'on pourrait croire que du coup vous allez mettre un bois pas possible, qu'on va pas pouvoir s'entendre et tout. Et au final, pas du tout. Ça change rien du tout. Hein. C'est une question d'éducation et ça se tenir. Et puis ça va très bien en règle générale.
1: Alors c'était ma question. Le secret quand on a 12 enfants pour qu'ils soient sages et qu'ils s'entendent tous bien. C'est quoi le secret? Alors, San en premier. San en premier, Hélène. On va lui laisser un petit peu la parole.
2: D'accord. Pour moi, le secret, c'est de communiquer avec ses enfants. Pour parler, quoi.
0: Ouais, et puis
2: il faut les booster en même temps, faut leur dire ce qui va pas. C'est ça le plus important.
0: La communication
2: c'est très important pour la famille.
1: Donc ça, vous travaillez toute la journée, comme vient de le dire Hélène. Hélène, elle est à la maison. Est-ce que vous avez le temps pour à consacrer à chacun d'entre eux? Ça fait beaucoup, hein, parce que même si vous faites 10 minutes, il y en a 12.
2: Oui, mais là, si vous voulez, entre-temps, j'ai changé de travail. Là, maintenant, je travaille à la maison, maintenant.
1: C'est bien. Vous faites quoi? Vous faites quoi?
2: Maintenant, je suis créateur de contenu, quoi. Je travaille sur les réseaux, tout ça, comme on a fait l'émission Famille Nombreuse.
1: Ah, d'accord.
2: Voilà, on a fait une émission Famille Nombreuse et ça est sorti l'année dernière.
1: Oui.
2: Voilà, et après, grâce à ça, bah, on en a avancé. On a fait notre petit parcours sur les réseaux. Ça a grave marché. On a fait une vidéo sur TikTok. On a fait plus de 50 millions de vues.
1: Ah oui, quand même.
2: Voilà. Oui, on a fait plein de vidéos, des millions de vues, quoi. C'est ce qui nous a permis d'avoir plein de propositions. Et nous, entre-temps,
1: bah, à la maison. Bah oui.
2: Voilà, c'est plus simple et c'est mieux comme ça. Je peux les surveiller en même temps et aider Hélène, quoi.
1: Et parler avec chacun d'entre eux s'ils en ont besoin. Et Hélène, pour vous, c'est quoi le secret?
0: Le secret, bah moi je suis toujours derrière en fait. Hein. Je suis derrière eux, je leur dis ce qui va pas, et puis je leur montre au quotidien que bah je serai toujours présente, et puis que voilà, que la priorité, comme je leur dis, c'est de se soutenir les uns les autres, et puis de pas oublier qu'on est une famille et qu'on avancera toujours tous ensemble. Voilà pour moi.
1: Et vous partez en vacances quand vous partez en vacances, peut-être, je ne sais pas, parce que partir à 12, c'est une autre histoire, hein, quand même.
0: Ah, on part tous les ans en vacances.
2: Ouais, on fait le maximum, on essaie de partir tous les ans avec eux.
0: Vous part une fois, au moins une fois dans l'année, on part en vacances pendant deux semaines à peu près à chaque fois, durant l'été. Alors voilà, c'est un.
1: Vous restez en France?
0: Oui, en France, oui, parce que bon, les billets d'avion de nos jours, c'est pas donné.
1: Bah surtout avec vos enfants.
0: C'est ça. C'est sûr. Donc on peut pas se permettre pour l'instant. Et
1: je comprends. Mais
0: on part en vacances, ce qui est déjà un gros budget parce qu'on a deux voitures. Donc voilà.
2: Parce qu'on paye tout en double, quoi. On loue deux mobilhomes, des trucs comme ça, quoi. Tout.
0: Voilà, c'est ça.
2: Double voiture, double péage, tout, double essence, tout est multiplié par deux, quoi.
0: C'est ça, même l'alimentation.
2: L'alimentation.
1: Oui, c'est ce que j'allais dire, hein, parce que ça mange.
2: Ah oui, ça mange avant les ados. Hein.
0: Ouais, bah, c'est surtout les garçons, hein, les ados.
2: Les garçons,
0: les filles, ça va, mais les garçons, oui, à partir de 13-14 ans, ça commence à bien manger. Hein. Ouais.
1: Alors, vous avez 12 enfants, mais vous êtes 15 à la maison. C'est-à-dire que jeunes parents, mais aussi jeunes grands-parents, ou comment ça marche?
0: C'est ça.
1: Les enfants supplémentaires.
0: On a eu le bonheur d'accueillir mon petit-fils l'année dernière, donc il va avoir un an là au mois d'octobre, le 18 octobre.
2: Il s'appelle Leroy,
0: Il s'appelle Leroy. Leroy. Et j'ai ma fille qui a voulu rester à la maison avec moi parce que bah voilà, on est très proches et elle se voyait pas partir comme elle était jeune aussi, elle a 19 ans. Elle se voyait pas partir pour élever pour l'instant son enfant. Elle avait besoin de conseils, je pense, et puis besoin d'être autour de nous, enfin avec nous. Je pense qu'elle a, on avait du mal à la laisser partir, donc on s'est dit que la meilleure solution c'était qu'elle reste à la maison avec nous. Et du coup, on a accueilli aussi du coup son petit chéri, son petit copain qui est devenu, on va dire, c'est comme mon fils maintenant aujourd'hui. Donc au final, j'ai pas 12 enfants, j'en ai 13 et mon petit fils en plus, voilà. Donc tout le monde est à la maison avec nous aujourd'hui.
1: Ah oui. Alors en tout cas, vous, ce qui est sûr et certain, c'est que le syndrome du nid vide, je pense qu'il arrivera jamais. Vous connaissez le syndrome du nid vide, c'est quand les enfants partent de la maison et qu'on se retrouve à tête. Mais bon, vous, là, déjà, avec 15 déjà aujourd'hui, à vos âges, je pense que jamais vous allez faire cette expérience. Si?
0: C'est vrai que je pense que ça arrivera, mais je sais pas. Je sais pas comment je vais le vivre. Je pense que ça va être très difficile pour moi.
2: Bah, c'est dur. On a déjà Loan qui est déjà partie, l'aîné.
0: Oui.
2: Qui a démarré depuis décembre.
0: Voilà, c'est ça. On a déjà la
1: plus dure. Comment ça se passe?
0: La grande, elle est partie. Et ça se passe très bien. Là, tous les jours, pratiquement, on appelle, on s'appelle en FaceTime et
2: Au début, c'était bien. Elle habitait juste à 5 minutes de chez nous.
1: Ouais.
2: Maintenant, elle a déménagé à 400 km.
0: Ouais, elle est à Bourges.
2: Elle est à Bourges maintenant.
0: Mm-hmm. Et du coup, mais ça se passe bien. On l'a tout le temps au téléphone. Et puis, dès qu'elle peut, elle revient. Mais c'est vrai que c'est pas évident. Même s'ils sont 12 à la maison, s'il en manque un, ça se voit tout de suite. Et nous, parce que voilà.
2: Ça fait un vide, quoi.
0: On est tout, chaque personne est unique. Voilà. Et au final, tu ressens le manque de la personne. Enfin, tu sens que la personne, elle est pas, sa présence te manque. Donc, voilà. Elle est toujours.
1: Et elle manque à ses frères et sœurs, évidemment, aussi.
0: C'est ça, j'allais dire. Surtout les petits derniers, c'est ça, c'est comme elle était grande, elle s'occupe d'eux aussi, elle était souvent aussi présente avec eux à la maison. Donc Maïlone, le petit dernier qui a 3 ans, a eu du mal au début. Et même maintenant, ça va, il leur téléphone souvent, tous les jours, mais c'est vrai qu'il la réclame beaucoup.
1: J'ai une dernière question à vous poser, parce que forcément, on en parle énormément dans la Libre Antenne, surtout dans la première partie d'émission qui est maintenant consacrée à l'actualité. Avec la baisse du pouvoir d'achat, la hausse du carburant, etc., comment vous faites avec les 15 enfants à la maison.
0: Je vais revenir à leurs besoins. En fait, on est constamment en train de chercher les bons plans.
2: Les bons plans, quoi.
0: Les promos. Voilà. On va dans les magasins comme...
2: On compare
0: dans les magasins où les dates sont courtes. Donc, tout ce qui est... c'est comment ça s'appelle les magasins...
2: Les magasins de discount, quoi, on va dire.
0: Voilà, les magasins de discount, voilà. Mmh. Donc, c'est des dates courtes. Il faut savoir que des fois, il reste que 2-3 jours pour les manger. Par exemple, les yaourts, tout ce qui est produits laitiers et tout. Mais nous, il y a un paquet de journées, donc ça ne nous gêne pas. Au contraire, c'est très avantageux pour nous. Donc, on arrive à s'en sortir comme ça, en faisant les magasins de discount des alentours. Et on y arrive très bien. Voilà.
1: Eh bien, merci. Merci à tous les deux d'avoir partagé votre bonne humeur ce soir sur l'antenne d'Europe 1, dans la libre antenne. Voilà, bah, ça donne envie. Hein, voilà, tout simplement.
2: Ouais.
1: Ça donne envie. Bah alors, peut-être pas 12, mais au moins ou deux, hein, quand même.
2: Faut dire aux auditeurs, il faut y aller alors.
1: Eh ben voilà, faut y aller. Vous êtes en train de repeupler la France, vous pensez à nos retraites. Moi, je trouve ça très bien. Non, je plaisante. Prenez bien soin de vous tous. Prenez bien soin de vous tous.
0: Merci beaucoup
1: d'être intervenu ce soir.
0: Merci.
1: Au revoir.
0: Au revoir.
1: Au revoir. Le petit pêcheur, Manon Lisa. Que de poésie ce soir dans votre libre antenne sur Europe 1.

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1: Bonsoir Candice.
3: Bonsoir Valérie.
1: Merci d'avoir composé le 01 80 20 39 21 ce soir pour nous parler de votre fille.
3: Oui.
1: Qui a quel âge votre fille Candice?
3: Elle a bientôt 3 ans, là, le 14 octobre.
1: Oh, oui, c'est une balance. Je les affectionne particulièrement parce que ce sont des signes gentils, c'est mon signe.
3: Ah,
1: et
3: oui.
1: On parlait gentillesse juste avant, vous n'allez pas me dire le contraire, elle est gentille, non?
3: Oui, c'est pas sympa que c'est que ma fille.
1: Et voilà, hein, c'est ça, hein, c'est pas parce que c'est votre fille. J'imagine qu'elle a toutes les qualités de la Terre.
3: Oui, exactement.
1: Surtout que vous êtes une jeune maman, hein. Vous l'avez eue à 22 ans?
3: 23 ans, exactement. Je l'ai eue en 2023, du coup.
1: Oui. Alors, vous vouliez nous dire quoi sur votre fille? Dites-nous tout, Candice.
3: Que de base, bon, c'était une enfant que bon, j'ai toujours voulu être mère dans le fond.
1: Oui.
3: Mais c'est vrai que c'était pas prévu normalement. Et bon, j'étais prête, mais entre être prête et la réalité, des fois la réalité nous attrape très vite.
1: C'est sûr, surtout sur la maternité et la paternité. Hein. On est
3: c'est
1: rarement
3: ça,
1: préparé.
3: Oui. Et c'est vrai que, bon, moi j'ai toujours travaillé avec les enfants, donc je m'y connaissais un petit peu, ça m'a aidée.
1: Mm-hmm.
3: Mais au début, c'était pas trop simple de me connaître sur ce côté parentalité, voilà. Donc j'ai appris au fur et à mesure de me connaître moi-même aussi de ce côté-là.
1: Bah surtout, les enfants nous permettent de nous connaître, hein, de plus en plus et de mieux en mieux au fil de l'accompagnement. Et le papa, il était avec vous ou pas?
3: Le papa, il n'a pas toujours été là tout de suite, vu que c'était pas prévu. Bon, il a été mis au courant directement. Et pendant un an, ça a été très difficile pour lui en tant que, on va dire, garçon, parce qu'il n'était pas totalement mature dans sa tête. C'était pas réellement un homme, je pense, dans sa tête.
1: Il avait quel âge? Il avait votre âge?
3: Non, il avait 25 ans, du coup.
1: Oui, bon, pas beaucoup plus vieux, donc
3: c'est
1: jeune aussi pour devenir papa.
3: Oui, c'est ça.
1: Et alors, donc, au début, il n'était pas... Parce que vous avez dit, il n'était pas tout à fait là au début, mais après, il a été là après. C'est-à-dire qu'il est revenu dans votre vie.
3: Je sais que beaucoup de femmes n'auront pas accepté cette situation dans ma situation. Mais c'est vrai que comme je me mets beaucoup à la place des autres avec beaucoup de recul et voilà, c'est son père avant tout, je n'ai pas voulu non plus lui interdire de l'avoir, tout ça. Donc j'ai toujours laissé une porte ce côté-là, même s'il n'a pas été là dès le début. Je lui ai donné la chance de se rattraper et ce qu'il a fait aujourd'hui. Voilà.
1: Ah bah oui, bah c'est une décision sage. Hein. S'il a rien fait de vraiment de rédhibitoire, les gens peuvent évoluer, peuvent prendre conscience, surtout à cet âge-là.
3: C'est ça, surtout qu'on n'était pas trop matures nous deux dès qu'on l'a eu, donc j'ai essayé de le comprendre et de me mettre au maximum à sa place, de comprendre ses réactions.
1: Et alors tout à l'heure, je posais la question à Elena de sa maturité à 27 ans, parce qu'elle a eu un discours tellement construit, tellement sage. Alors elle a été enfant aidante, hein, ça l'a beaucoup aidée à maturer. Et vous, quand 10, 25 ans, vous avez un discours aussi très raisonnable, hein, parce que pour laisser une chance au papa, pour que votre petite fille et aussi la représentation du masculin, etc., etc. En dépit du fait qu'au début, il n'était pas prêt. Ben, vous devez cette sagesse à qui, si tôt et si vite?
3: Je pense que j'ai appris ça dû à mon enfance et que les gens comme nous, on a beaucoup de maturité et je pense qu'on a dû voir des choses et comprendre des choses très vite jeunes, ce qui fait que ça a mené à avoir beaucoup de maturité très très vite.
1: Mais quand vous dites les gens comme nous, qu'est-ce que vous entendez par là?
3: Des gens qui ont du coup beaucoup de maturité très très tôt, alors qu'on ne devrait pas être mature aussi tôt, je pense.
1: Mais dû à quoi? C'est-à-dire que vous avez eu une enfance difficile?
3: Oui, bah moi, faut savoir que j'ai été placée du coup très très jeune. Ça a commencé par être au foyer, puis ensuite en famille d'accueil. Donc, du coup, ce qui fait que j'ai dû comprendre des choses très très tôt par rapport à d'autres enfants.
1: Oui. Quand vous dites très très jeune, vous aviez quel âge ?
3: Des 3 ans.
1: Ah oui.
3: Du coup.
1: Et parce qu'il y avait des violences intrafamiliales à la maison ?
3: Oui, en fait, ma mère, elle a été diagnostiquée bipolaire, voilà.
1: Oui.
3: Et du coup, ce qui fait que, bah, il y a eu des violences dans la maison, du côté de mes parents. Et ça veut dire que l'aide sociale à l'enfance, il s'est très vite passé dans notre vie, parce que à moi et mes sœurs, vu qu'on est on est trois dans la famille. Et on a été très vite placés dû à ces violences.
1: Ouais. Ah, aux crises de bipolarité de votre maman. Elle ne prenait pas de médicaments. C'était pas géré.
3: Elle était pas médicamentée. Si, ça a été médicamenté, mais vous savez, des fois, les personnes comme ça, malgré les médicaments, ça, je pense que ça peut arriver des petites crises par-ci par-là.
1: Et est-ce que la fratrie, elle est restée, vous avez été placés ensemble ou pas ? Parce que souvent, l'aide sociale à l'enfance, c'est par les fratries.
3: Oui, alors au début, ils nous ont séparés très très tôt, parce qu'on a eu du mal à supporter nos trois. Et du coup, en fait, c'est comme si, je ne sais pas comment expliquer, on ne se connaissait pas vraiment, alors qu'on a été sœurs, mais on a appris au fur et à mesure à se connaître. Même si nous étions séparés. Et après, au fur et à mesure, ils ont accepté quand même de nous mettre ensemble, moi et ma grande sœur. Et c'était plus ma petite sœur qui a été un peu mise à l'écart, car ça a été une enfance un peu compliquée pour elle, un peu beaucoup, et elle a géré un peu à sa manière. Y a pas tous les enfants qui supportent d'être placés, donc du coup, voilà.
1: Et elle avait quel âge ? Parce que si vous aviez 3 ans, elle était encore plus petite que vous ?
3: Elle était très petite, c'est une 2004, donc je ne sais plus exactement. Ah oui. Ouais, c'était très très compliqué, même aujourd'hui, ça nous laisse beaucoup de séquelles à elle comme à nous. Enfin, voilà.
1: Oui, j'allais vous demander, est-ce que vous êtes proches les unes des autres aujourd'hui ?
3: Les aléas de la vie font que on est quand même proches parce qu'on est sœurs et qu'on garde toujours je sais pas comment dire
1: ce lien du sang.
3: Oui, voilà, on garde toujours ce lien du sang et puis notamment il y a ma fille aujourd'hui, donc ce qui fait que ça nous a beaucoup rapprochés, encore plus maintenant. Mais c'est vrai que par des moments c'est un peu compliqué, on arrive parfois à ne pas se comprendre. Et voilà, on essaye de se connaître au mieux.
1: C'est le premier enfant d'une de vous trois, votre petite fille ?
3: Oui, c'est ça, c'est la première.
1: Et la seule ? Et la seule ou pas ?
3: Oui, enfin après j'ai des frères, j'ai un frère, demi-frère plutôt, ouais. Du côté de
1: votre père ?
3: De ma mère.
1: Ah d'accord, votre mère a un compagnon, elle a fait un autre enfant.
3: Oui, c'est ça. Et mon père aussi, avant ça, il a eu 2 fils, avant avec une autre femme. Et du coup, il y a le fils de mon père plutôt qui a des enfants. Et voilà. Du coup,
1: et est-ce que vous êtes proche de votre mère aujourd'hui, maintenant que vous êtes vous-même mère ?
3: Je vis actuellement avec elle. C'est vrai que c'est compliqué, mais oui, on a été toujours très, très proches. Mais bon, comme sa maladie des fois prend le dessus, nous on essaie d'avoir le recul, tout ça, mais des fois ça risque d'être compliqué, mais on a toujours été très très proches.
1: Donc il n'y a que vous qui vivez avec elle ou une de vos sœurs aussi ou...
3: Non, il n'y a que moi qui vis avec elle, avec ma fille, du coup ça lui fait du bien de s'occuper.
1: C'est une bonne grand-mère ?
3: Oui, une très très bonne grand-mère.
1: Alors l'indulgence donc, que vous avez eue envers votre compagnon, elle vous vient de tout ce ballottage dans les foyers, dans les familles d'accueil, etc. C'est ça ?
3: Oui, c'est ça.
1: Et vous êtes indulgente.
3: Oui, je suis très très indulgente, mais aussi c'est parce que j'ai pas envie que ma fille n'est pas de stabilité dans sa vie, donc j'essaie au max de lui donner cette stabilité, déjà du côté paternel aussi. Enfin voilà, de lui avoir donné un père, j'essaie au max que ça fonctionne bien, quoi.
1: Ouais, quelles sont les deux polarités en fait ? Quel est le papa, quelle est la maman ? Et vous êtes remis avec le père ou pas dans la vie affective ?
3: Non, pas du tout. On a toujours cet attachement l'un envers l'autre parce qu'on s'entend très très bien. Mais c'était pas au point, de base, d'avoir un enfant ensemble. Mais bon, c'est arrivé et c'est la plus belle chose qui nous... maintenant, il adore la petite et franchement, c'est comme son amoureuse. Donc...
1: c'est papa ce héros. Papa ce héros. Oui. Et alors, comment ça se passe pour la garde ? Il peut la prendre quand il veut, il vient à la maison, il partage des déjeuners, des dîners, des week-ends, des choses comme ça ?
3: Pour l'instant, les week-ends, c'est pas encore d'actualité, mais il essaye au max de l'avoir le plus souvent possible. Voilà.
1: Donc vous, ce que vous avez, ce que vous voulez nous dire ce soir, Candice, c'est que vous faites tout pour donner à votre fils que vous n'avez pas pu avoir lorsque vous étiez petit, voilà. Parce que finalement, vous avez été placé quasiment au même âge. Hein.
3: C'est ça, exactement. Et par exemple, moi, j'ai été beaucoup négligée quand j'étais petite. Du coup, ce qui fait que ça me donne encore plus envie de prendre soin de ma fille, même en temps normal. Prendre soin de son petit bébé, c'est mignon à faire. Et c'est très, très bien de s'occuper d'un être qui vient de nous, quoi.
1: Ça, c'est certain. Et en plus, vous avez eu envie de travailler avec les enfants. Donc, vous êtes extrêmement sensible à cette cause-là aussi. Hein. Prendre soin des petits. Les protéger quand ils ne peuvent pas l'être, en fait. C'est ça ?
3: Oui, c'est ça. En fait, très, très tôt, j'ai voulu travailler avec les bébés. Et puis, au fur et à mesure, j'ai eu mon bac pro à SSP. J'ai passé des petites études. Et j'ai par la suite travaillé en crèche, depuis que j'ai mon diplôme.
1: Ah oui, donc là, vous travaillez avec les petits. À partir de trois mois, c'est toujours trois mois pour les mettre en crèche au départ ? Le plus jeune âge.
3: Dans certaines structures, oui, mais la mienne, c'est pas moins de 5 mois par rapport à la pédagogie, vu qu'on les laisse très vite autonomes. Enfin, on essaye en tout cas c'est la pédagogie de la crèche qui fonctionne comme ça, mais pas moins de 5 mois, on les accueille. Voilà.
1: Vous savez que c'était mon premier métier. De travailler en crèche, c'est comme ça que j'ai payé mes études. Et j'adorais, j'ai toujours adoré les petits, les bébés, les enfants. Je trouve ça tellement... c'est bon. Après, il y a des gens qui sont portés comme ça sur les enfants, sur l'éducation, sur l'accompagnement, sur le soin, sur les câlins et tout. Et puis d'autres que ça attire moins, parce que c'est vrai que quand il y en a beaucoup en crèche, c'est compliqué aussi. Hein. Bon, il n'y a pas assez
3: d'effectifs, il faut avoir beaucoup de patience,
1: la patience, tout ça. Donc, aujourd'hui, vous avez une vie amoureuse ou pas, Candice ?
3: Une vie amoureuse, je dirais pas trop ça, mais c'est vrai qu'avec son père, on s'entend encore très très bien.
1: Ah.
3: Et malgré qu'on n'est pas ensemble, il me tire beaucoup vers le haut, il me donne beaucoup de conseils et c'est vrai que... Ils mettent beaucoup dans la vie. Donc
1: alors, c'est pas vraiment une vie amoureuse, mais ça y ressemble. Hein. C'est ça que vous voulez nous dire sans nous le dire.
3: C'est ça. Mes copines, ils me disent, c'est sûr, vous allez finir ensemble, mais bon.
1: Ce serait une jolie histoire. Hein.
3: Oui, exactement.
1: Si c'était le cas. Et la vie, parfois, est quand même magique. Hein. Et comme souvent, on récolte ce qu'on sème, et que vous avez semé les graines de l'indulgence et de l'amour pour votre enfant, au point de laisser la place à un papa qui au départ n'était pas tout à fait prêt, et pour cause, parce que vu son âge, c'était logique. Il a été en droit d'avoir peur, mais il s'est remis en question et vous lui avez laissé la place, donc pourquoi pas, finalement. Vous savez, ce qu'on sème, c'est ce qu'on récolte. Vous semez de l'amour, vous récoltez de l'amour. Vous semez de l'indulgence, vous récoltez de l'union. C'est de l'amour, ou en tout cas de la communication. Et visiblement, ça a l'air d'être...
3: Beaucoup de communication.
1: D'être le cas, oui. Moi, ce que j'aimerais bien, Candice, en tout cas, c'est un vœu que je formule ce soir. Si, ça évolue dans le bon sens, c'est-à-dire que cette petite fille, un papa et une maman réunis, et que d'aventure, vous choisissiez de faire un autre enfant, avec un vrai choix posé, pas un accident de la vie, même que vous avez accueilli avec beaucoup de maturité et d'amour, évidemment. Moi, je veux bien que vous nous rappeliez pour nous raconter votre histoire sur l'antenne d'Europe 1, Candice.
3: Ah bah, pas de souci, si jamais ça change, je vous
1: contacte. Vu votre petit sourire, moi je dis ça, je dis rien. Je ne sais pas ce qu'en pensent les auditeurs, s'ils veulent nous laisser leur point de vue au 7 39 21 75 centimes plus que du SMS, eh ben, on est partant pour avoir leur avis. Mais en tous les cas, je pressens qu'il peut se passer autre chose, non?
3: Peut-être. Si la vie me laisse avoir une petite chance de ce côté-là.
1: Ah, et bien écoutez, vous savez quoi? C'est ce que je vous souhaite. En tout cas, je vous souhaite ce qui est le plus juste pour vous, pour votre petite fille, et évidemment pour son papa. Et puis, je vous dis à bientôt sur l'antenne d'Europe 1, Candice.
3: À bientôt.
1: Avec des bonnes nouvelles.
3: Oui.
1: Je me permets de vous embrasser parce que j'adore votre fraîcheur et votre sourire dans votre voix.
3: Oh, merci.
1: Prenez
3: beaucoup.
1: Bien soin de vous trois. À bientôt, Candice. À bientôt.
3: À bientôt.
1: Au revoir. Au revoir.
3: Au revoir.
1: Ainsi s'achève le best-of de ce week-end de la Libre Antenne sur l'antenne d'Europe 1. Passez un très beau congé de fin de semaine. Et puis n'oubliez pas, prenez soin de vous, des autres et du monde.
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1: Minute ou pile au carillon d'Europe 1. Le Flash vous est présenté par Frédéric Joncheret. Bonsoir Frédéric.
6: Bonsoir Valérie, bonsoir à tous. Il est temps pour l'Ukraine d'avoir un nouveau président. Donald Trump lâche Volodymyr Zelensky. Le président des États-Unis juge son homologue dans l'incapacité de mettre fin à la guerre avec la Russie et condamne ses frappes sur des infrastructures d'hydrocarbures russes à l'heure où Washington doit se faire livrer par Moscou des milliers de tonnes de gazole. Un missile imputé aux Houthis du Yémen fait au moins 2 morts et des dizaines de blessés dans l'attaque de l'aéroport de Riyad. Donald Trump va se décider très rapidement sur une éventuelle intervention militaire des États-Unis. Je veux être le président qui parle à la jeunesse. Gabriel Attal a présenté son pacte pour la jeunesse lors d'un meeting à Lyon. Il promet moins d'élèves par classe, une révolution des temps scolaires ou encore une réforme de Parcoursup. Mobilier renversé, déchets de toutes parts, murs tagués. Un bâtiment de l'université de Nantes a subi d'importantes dégradations. La triste découverte a été faite après l'évacuation du bâtiment qui était illégalement occupé par des étudiants depuis 4 jours. 4 jeunes ont été interpellés. 62% des Français sont pour l'expulsion de leurs logements sociaux des familles de mineurs qui participent à des violences et des dégradations pendant les blocus des lycées. C'est ce qui ressort d'un sondage CSA pour Europe 1, CNews et le Journal du Dimanche. Nicolas Dupont-Aignan, invité demain matin du grand rendez-vous Europe 1, CNews, Les Échos, le candidat Debout la France à l'élection présidentielle, répondra aux questions de Pierre de Villeneuve de 10h à 11h. Une salle de spectacle à Avignon annule un événement politique face à la pression d'associations et la crainte de troubles. L'événement devait se tenir le 17 octobre en présence de Sarah Knafo ou encore de François Fillon. Le préfet du Vaucluse a dit regretter cette décision, évoquant une vraie menace pour la démocratie. Mathilde Panot se refuse à porter le ruban d'Octobre Rose de lutte contre le cancer du sein. La présidente du groupe LFI à l'Assemblée nationale affirme dans une vidéo « Nous ne voulons plus tomber malades pour les profits des multinationales à qui on a déjà depuis trop longtemps donné des permis de tuer ». 107 356 votants avaient pris part à 22h au premier tour de la primaire social-démocrate. 140 000 électeurs sont inscrits. Ils ont jusqu'à demain soir 18h pour voter parmi les 5 candidats de la gauche. Retour plein d'émotions pour la première astronaute française à s'être aventurée dans le vide spatial. Sophie Adnaud a livré ses premiers mots depuis son retour sur Terre jeudi. Démonstration de force du cycliste Paul Sexas sur le Tour de Lombardie. Le Français a remporté son premier monument à 20 ans. Et puis Raoul Fernandez partira demain matin en pole position du Grand Prix d'Indonésie de MotoGP à 9h. Marc Marquez et Jorge Martin qui luttent pour le titre mondial des 4e et 5e places. Et enfin, l'équipe de France féminine de football a écrasé la Lettonie en amical à Laval, 9-0.
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7: Merci beaucoup Frédéric, bonne nuit et à demain. Quant à vous qui restez encore un peu, eh bien, je suis très heureuse de vous accompagner. Je suis avec vous jusqu'à 6 heures. Et à l'occasion des 75 ans de Jean-Jacques Goldman, eh bien, on ne pouvait pas passer à côté. Europe 1 vous propose une virée dans le temps. Oui, on va voyager dans le temps, tout simplement en puisant dans les archives d'Europe 1. Donc, des entretiens, des confessions à redécouvrir. Il y aura 4 émissions au total. Un récit de Jean-Claude Brialy ponctué de chansons de Jean-Jacques Goldman, bien sûr. La présentation de l'album 2 avec Céline Dion et Jean-Jacques Goldman en 1995 sur la petite sœur d'Europe 1, Europe 2. Et puis 2 entretiens au micro de Laurent Boyer. Un qui date de 1997 à l'occasion de la sortie de l'album En passant. Et tout de suite, une conversation datant de 1999 dans laquelle Jean-Jacques Goldman revenait sur sa carrière, sur sa notoriété et aussi sur l'aventure des Restos du Cœur. Bonne nuit avec nous sur Europe 1.
8: Bonjour à toutes et à tous. Cet après-midi, vous le savez, on vous l'a annoncé ce matin, c'est un petit peu exceptionnel, entre 16h et 17h, vous allez entendre une interview de Jean-Jacques Goldman, réalisée par moi-même donc, mais cela dit, sachez, pour ne pas vous mentir, que cette interview a été réalisée il y a 8 jours, en studio, en fin d'après-midi, à Paris. Donc, vous ne pourrez pas poser de questions à Jean-Jacques Goldman cet après-midi. En attendant, eh bien, écoutez-le, j'ai essayé de poser des questions pour vous, pour essayer de faire le point, parler des Restos du Cœur et faire le tour de la question avec Jean-Jacques Goldman. Cet après-midi sur Europe 1, juste avant la diffusion des Restos du Cœur, on va en bavarder tout à l'heure, Jean-Jacques Goldman est avec nous. Alors, avant de commencer avec les Restos du Cœur, Jean-Jacques, selon des statistiques du Syndicat National de l'Édition Phonographique, le SNEP, en 98, t'as été l'artiste le plus diffusé sur les radios, 16 700 diffusions. Soit le double de Bispo en 97, plus que Cabrel en 96, qui lui avait bénéficié de 10 000 diffusions. Source, le SNEP, évidemment, et commenté longuement par Libé en juillet 98. Ça fait quoi de se retrouver, après 20 ans de carrière, comme l'artiste le plus diffusé? À chaque fois qu'un album sort, là on parle d'En passant, c'est des diffusions sur l'album En passant, dernier album solo. Se retrouver une fois de plus comme l'artiste le plus diffusé en radio. Peut-être pas le plus vu en télé, mais en tous les cas le plus diffusé en radio. Quel sentiment ? Une satisfaction ou bof ?
9: Ben non, ça fait plaisir. Je veux pas dire. On fait ça pour ça. En fait, on fait des chansons pour que les gens les entendent, les écoutent. Et comme maintenant on sait que la majorité des radios programment en fonction des désirs des gens, hein, ils font des espèces de tests, des sondages, des choses comme ça. Donc ça signifie très probablement que ça plaît aux gens. Ben, moi je trouve ça, c'est très satisfaisant, c'est sûr.
8: Alors, c'est vrai que là, ça marche pour 98, mais si on avait pris l'année précédente, ça aurait été un peu la même chose, mais cette fois-ci avec un Jean-Jacques Goldman ou auteur ou compositeur. C'est-à-dire que ça fonctionne aussi quand t'écris pour les autres, parce que ça avait été, il y avait eu la même chose avec Céline Dion peu de temps avant. Est-ce qu'il y a la même satisfaction quand c'est pour soi, parce qu'il y a l'angoisse de l'artiste qui écrit pour lui, quand on écrit pour une Céline Dion et qu'on fait le carton qu'on sait avec l'album de Céline?
9: Mais c'est-à-dire, pour moi, ça fait plus longtemps que ça dure, donc c'est vrai que c'est pas le même plaisir que quand t'es un nouvel artiste, par exemple, comme Céline, où c'était son premier album. Enfin, c'était pas son premier album, mais elle était pas si connue que ça, ou quand Florent Pagny est revenu, ou quand Patricia fait une chanson. C'est vrai, j'éprouve presque plus de plaisir à voir que ça marche. Je sais pas pourquoi. Peut-être parce que c'est chaque fois plus des challenges que quand je sors un album, moi.
8: Quoique, quand tu sors un album, toi, on se souvient que la fois dernière, c'était en trio, et par deux fois, pour Rouge et pour Frédéric Goldman et Jones. Là, t'es revenu tout seul, en passant, comme tu dis. C'est-à-dire glisser quelques chansons, histoire d'eux, avec un album très dépouillé. Et il y avait un petit côté flippant, quand même, comme de remonter sur scène et de se dire, je fais 4 zéniths et finir par en faire 25.
9: Non, pas trop. En fait, La vraie question, qui n'en était pas une parce que j'avais pas trop le choix, c'était est-ce que les gens vont rester fidèles quand je serai dans un groupe, enfin en trio. Mais le fait ensuite de passer du trio et revenir au fait de chanter seul, je savais que les gens resteraient fidèles. Hein. Je pense que le challenge, enfin la question, c'était plus dans l'autre sens.
10: C'est-à-dire ?
9: Ben, de savoir si les gens qui étaient restés attachés aux albums Gris Clair, Gris Foncé, Non Homologué, tout ça, allaient me suivre si je partageais l'affiche avec Carole et avec Mickaël. Ça, c'était pas sûr. Mais le fait de revenir seul après, je savais qu'il resterait.
10: Il y a eu, je parlais de la scène, là. Il y a eu cette scène assez surprenante avec une première partie surprenante. On sent que tu avais tout travaillé, tout a été peaufiné pour cette scène. Est-ce que là, il y a eu une angoisse aussi de retrouver le public? Tu dis qu'au début de ta carrière, tu prenais des cachets carrément pour affronter le public et que maintenant, tu es un peu plus rassuré. Mais rassuré par quoi? Tu les connais, les gens?
9: Ben, d'une part, on connaît mieux le public et puis surtout, j'ai, je sais pas, 1000 concerts derrière. Ça fait quand même une différence par rapport à la première fois où tu rentres sur scène et puis la lumière s'allume et tu sais rien. Tu connais pas les gens, tout ça. Nous, maintenant, quand on est en concert, il y a des visages familiers qui sont là et puis on a cette expérience là de centaines et de centaines de concerts avant, donc je sais mieux comment ça se passe quand même.
10: Quelle relation t'as avec ton public? Moi, je t'ai vu en concert, tu t'en vas très vite après parce que je pense que t'as trop donné ou t'as trop pris, voire les deux, et en fait tu les croises très peu, ce public. Il a peu l'occasion de te voir, il a peu l'occasion de bavarder avec toi, ou à la limite, comme à tes débuts, je me souviens du Suffira d'un signe, de faire une séance de dédicace ou de prendre une photo avec Jean-Jacques Goldman. Maintenant, Jean-Jacques Goldman, c'est plus l'icône qu'on vient voir, avec qui on partage, mais qu'on peut pas toucher. Est-ce que ça, c'est un désir d'artiste?
9: Je pense que les conditions de concert ou d'émission et tout ça sont pas des bonnes conditions pour rencontrer des gens, parce que c'est sur un statut très particulier. Bon, ce matin, j'ai crevé avec ma voiture, donc je suis allé changer mon pneu. Alors dans la rue, il y a une fille qui m'a arrêté, qui m'a dit qu'elle m'avait vu en Nouvelle-Calédonie, qui m'a parlé de la Nouvelle-Calédonie. Après, j'ai discuté avec le mec qui m'a changé mon pneu. Après, il y a la secrétaire qui est venue me voir, qui m'a dit qu'elle était venue en concert. Je veux dire, à ces moments-là, tu peux rencontrer des gens parce qu'ils sont dans un rapport, je dirais sain. Tu vois, ils sont en train de bosser. Je sais pas comment te dire. Les relations sont beaucoup plus normales. C'est comme si moi, je leur parlais de leur travail, eux, ils parlent du mien. Donc toute la journée, moi j'ai des relations avec des gens qui sont pas forcément, tu vois, qui m'auraient pas peut-être suivi en bas d'un hôtel ou à la sortie d'une salle, mais qui apprécient ou qui n'apprécient pas. D'ailleurs, ceux qui n'apprécient pas, bon, ils me parlent pas. Puis il y en a qui viennent. Donc toute la journée, on a des gens quand même qui viennent nous témoigner de l'attachement qu'ils ont pour notre travail ou pas d'ailleurs.
10: Non, mais je pense au public en général, pour ceux que tu rencontres évidemment, pour ceux qui t'aiment bien, en plus c'est une chance parce qu'ils ont la possibilité de bavarder. Là, t'es en train de nous dire que t'es abordable dans ces cas-là, c'est-à-dire qu'on peut échanger.
9: Dans la vie de tous les jours, quoi.
10: Mais, je sais pas, pour tous les gens, par exemple, qui viennent te voir en concert. Ils viennent te voir en concert, point, ça suffit. C'est-à-dire que t'as pas envie d'aller plus en avant vers ce public. Tu le rencontres peu. Il faut qu'ils viennent t'écouter sur disque ou qu'ils viennent te voir en concert. Mais c'est pas ta fonction que d'être plus présent. C'est sûrement un parti pris, ce qui a une raison.
9: Non, puis c'est pas ce qu'il y a de plus intéressant. Tu vois, moi, quand je vais voir Mark Knopfler, j'ai envie qu'il joue de la guitare, tu vois, j'ai pas trop envie de boire un verre avec lui. Je sais pas si ça serait passionnant. Moi, ce qui me passionne chez Mark Knopfler, c'est quand il est... quand il a fait sa mise en scène, quand il joue tel morceau, quand il a choisi ça, quand il joue. C'est dans son activité qui m'intéresse le plus. Enfin, ou n'importe quel artiste. J'ai l'impression que c'est plus intéressant de venir me voir sur scène... avec les musiciens, dans le cadre d'un spectacle, que, tu vois, de boire un verre ou discuter, c'est pas passionnant. J'ai l'impression que le meilleur de nous-mêmes, on le donne dans ce qu'on fait.
10: Est-ce que le fait d'être monté en scène, là, d'avoir retrouvé la scène, cette fois-ci, il y avait Michael Jones, il n'y avait pas Carole Fredericks, est-ce que t'aimes cette humeur de route? La tournée de Goldman a été très longue, de par le succès, enfin, ça, puis en plus, t'as remis des dates un peu partout. Est-ce que là, tu prends un réel plaisir, parce qu'on a l'impression que tu es très souvent au studio et tu y passes du temps. Ce moment de rencontre où tu vas jouer tes compositions pour un public, est-ce que ça fait partie également de l'excitation? Est-ce que tu étais heureux de partir en tournée, ou est-ce que tu es content d'avoir fini et de te dire, tiens, je vais retourner en studio, je m'occupe des restos, je prépare mes trucs. T'es plus toi à ce moment-là, ou tu t'éclates plus quand tu es sur scène?
9: Bah, je suis super content de partir en tournée et je suis content quand ça se termine aussi. Voilà. C'est-à-dire, c'est un moment où t'as vraiment envie de manger de la route, de voir des gens, de jouer live et tout ça, parce qu'en général, on sort d'un ou deux ans de studio. Et puis, une fois que t'as fait 150 concerts comme on a fait, là, presque un an, bon, bah, t'es content de rentrer chez toi aussi, d'allumer une télé, de voir la famille, des choses simples comme ça.
10: Tu vis simplement, moi je te vis vivre un peu à la montagne. J'ai l'impression que tu partages les choses simplement. C'est là que t'es pas ennuyé non plus. J'ai l'impression que les gens t'agressent pas. Moi, je t'ai vu à la montagne, en famille, pendant des vacances de Noël, et tu vis le truc tranquille, quoi.
9: Non, les gens sont super sympas. Ils sont pas du tout intrusifs. Ils sont... Enfin, moi, pour ce qui me concerne, on me laisse vraiment tout à fait tranquille. Je me balade tranquillement. Ils sont pas du tout harcelants.
10: Et tu l'as vécu pourtant, le côté l'harcèlement au début?
9: Bah, c'est-à-dire qu'au début, c'était quand même... c'était surtout des gamines de 13 à 15 ans. Et c'est vrai qu'à ce moment-là, c'est... On va dire que c'est plus enthousiaste, quoi. Jusqu'à la déraison. Mais bon, ça se termine toujours un jour. C'était très bien aussi de vivre ça. Mais maintenant, je laisse les boys band et puis Pascal et tout ça prendre ça.
10: Et tu regardes ça avec quoi? Tu penses à ce que t'as connu, justement, avec un... Tu pourrais leur dire quoi à ces boys band ou à Obispo? Vas-y, profite-en, ça arrive, ça passe, puis c'est un moment qu'il faut prendre, quoi, c'est comme ça.
9: Ouais, et puis c'est un moment qui est pas donné à tout le monde. C'est-à-dire, il y a des gens qui ont fait des carrières extrêmement longues et qui ont pas connu ça, cette espèce d'attachement amoureux, quoi. Et je trouve que c'est vraiment une grâce et c'est extraordinaire d'avoir vécu ça. D'avoir été aimé par les gamines. Je trouve ça super.
10: Jean-Jacques Goldman, tu dis que t'as pas rêvé de notoriété. Maintenant que tu y as goûté, je me rends compte que ça n'a aucun intérêt. T'en as pas rêvé, tu y as goûté, et tu dis que ça n'a aucun intérêt, la notoriété. C'est-à-dire, il y a tellement de gens qui en rêvent, justement.
9: Ben ouais, mais je suppose que c'est des gens qui ont des problèmes personnels et qui s'estiment en fonction du regard des autres. Moi, je me suis jamais estimé en fonction du regard des autres. C'est-à-dire, j'ai jamais trouvé que j'étais nul quand quelqu'un me descendait dans des critiques, par exemple, et j'ai jamais trouvé que j'étais magnifique quand une jeune fille s'évanouissait. Donc, mais je comprends qu'il y ait des gens qui soient si peu sûrs d'eux qu'ils aient besoin du regard des autres pour exister et qui sont complètement abattus après une mauvaise critique. J'en connais beaucoup, hein, des gens comme ça, et puis qui se trouvent absolument magnifiques quand on scande leur nom. C'est comme ça. Ça n'a jamais été mon cas.
10: La notoriété t'a pas troublé la tête. Enfin, ça t'a jamais pris le chou à un moment où tu t'es pas senti autre quand t'étais, je sais pas, t'es adoré maintenant et t'as été adulé à un moment, non?
9: Non, j'ai jamais eu une telle confiance dans le regard des autres.
10: Quel est le regard qui peut te... En qui t'as confiance, tiens? Alors ça, par contre, j'aimerais bien savoir. Ta femme, tes gosses, ton frère?
9: Oh non, mais plein de gens. Plein de gens, j'ai plein d'amis véritables. Plein de gens à qui je donnerais ma carte de crédit, ma femme et ma clé de voiture et d'appartement sans aucun... Non, il y a beaucoup de gens à qui tu peux faire confiance. Beaucoup.
10: T'as des amis, donc?
9: Ouais, beaucoup, ouais. Ouais.
10: T'as des copains ou des amis? T'as des amis?
9: Mais oui, je crois. Enfin, je sais pas quelle est... Oui, des vrais amis à qui je peux... Oui.
10: De ce milieu, est-ce que tu fréquentes beaucoup le milieu? Parce qu'on te voit, par exemple, évidemment, t'écris, t'es sollicité. Tu fréquentes des artistes, des chanteurs, des compositeurs, des auteurs, des... Bon, bref. Est-ce que tu arrives à sortir du milieu ou est-ce que tu as pu te rencontrer les gens ailleurs? Ou est-ce qu'effectivement on se fait les amis dans un, pas un microcosme, ça peut être un macrocosme, mais plutôt dans son milieu, de par l'échange, de par la profession?
9: C'est un milieu très large. C'est un milieu effectivement qui concerne les artistes, les chanteurs eux-mêmes, que je fréquente. Il y en a des fréquentables et des pas fréquentables. C'est comme chez les cordonniers.
10: Non, voilà. Qui balance ça?
9: Et puis, mais il y a aussi les musiciens, il y a aussi des techniciens, il y a aussi des journalistes, il y a beaucoup de monde dans ce métier. Et effectivement, c'est ceux-là que je rencontre le plus, tu vois. Comme un boulanger, je suppose qu'il voit plus des gens qui vendent de la farine que... Et puis ceux qui conduisent des trains, ils sont plus entre gens de la SNCF. C'est vrai que nous, on est un peu plus dans ce milieu-là, parce que je les fréquente quotidiennement. Mais c'est un milieu où on rencontre beaucoup, beaucoup de gens. Donc c'est pas une question de niveau, c'est le fait d'être
10: dans ce
9: métier-là.
10: À brûle pour point, si t'arrêtais tout de suite, tu ferais quoi?
9: Oh, c'est trop tard maintenant, tu vois. Je peux pas. D'abord, je serais à la retraite parce que c'est possible maintenant, mais
10: Est-ce que t'en as besoin?
9: Non, mais maintenant, je travaille plus que pour le plaisir. C'est un grand privilège, ouais.
10: C'est une liberté incroyable.
9: Ouais, j'ai beaucoup de chance. Je m'en rends compte, au moins.
10: Tous les jours, tu te rends compte que t'as de la chance? Enfin, tu fais partie des chanceux à ce niveau-là, j'entends.
9: Ouais, énormément, ouais.
10: Tu te le dis, tu le dis aux autres?
9: Je me le dis, en tout cas. Ouais.
10: Petite question saugrenue. À propos de la techno, tu dis, je pensais que le rock était là pour toujours, et je crois que ces nouvelles musiques lui donnent un coup de vieux. Qu'est-ce qu'elle t'apporte, la techno? C'est pas forcément ta musique, mais qu'est-ce que t'as senti en écoutant de la techno? C'était...
9: Ah non, mais je dis pas que c'est un sentiment personnel, hein. Moi, je reste avec ma génération, c'est-à-dire c'est vraiment le blues, le rock, le folk song, enfin toute la musique qu'on écoutait dans les années 70, quoi, qui m'a marqué puis qui me fera toujours vibrer. Mais je pensais que c'était infini. Et là, je me rends compte qu'il y a de nouvelles musiques, de nouveaux rythmes, et ça, vous le savez, vous, en particulier à la radio, hein. J'ai lu justement hier ou avant-hier des statistiques là-dedans, disant qu'on écoute maintenant plus de soul et de rap que de rock et de variété. Donc jamais j'aurais cru que cette musique, on va dire essentiellement de danse, quoi, au départ, pourrait faire que le rock devient un peu comme est devenu le jazz pendant un moment, quoi. Tu vois, une musique de vieux un peu. Mmh. Mais bon, c'est comme ça.
10: La musique de danse, on en a parlé une fois tous les deux. Où t'en es? Je sais qu'un jour, tu vas tous nous planter parce que tu vas sortir un album de dance et qu'on saura pas que c'est Goldman. Il va signer, il y aura un pseudo ou un nom de groupe, je sais pas quoi, Fung Thai, et on saura pas que c'est lui. T'avances ou pas, ou t'as pas le temps?
9: Khaled m'a demandé une chanson, je lui ferai sûrement un truc qui peut se danser. Donc j'ai la possibilité quand même de composer pour certains artistes dans ce style-là. Mais bon, c'est pas mon style, hein. Moi, je swing à peu près comme une tartiflette.
10: Parce qu'on est à la montagne, c'est la période. Tu m'as dit que tu avais beaucoup d'admiration pour les gens qui font de la musique de danse.
9: Ouais.
10: Tu le penses toujours?
9: Ah oui, je trouve ça hyper émouvant quand t'es dans un bal et que tu vois des gens qui se touchent, qui rient, qui s'embrassent, et qu'il y a un musicien qui est là et qui fait tourner tout ça. Je trouve que ça lui donne un pouvoir magnifique. Je trouve que je te l'avais déjà dit d'ailleurs, je crois, dans une émission, je trouve ce qu'il y a de plus noble dans notre métier.
10: Jean-Jacques Goldman est avec nous, on le retrouve dans un instant en Europe 1. Jean-Jacques Goldman est avec vous cet après-midi sur Europe 1. Alors, on a parlé de musique, on a parlé d'à peu près tout. En revanche, à propos de tes propres titres et ta montée en scène, tu dis que les vrais chanteurs ont un pot incroyable. Toi, il te faut au moins un mois pour retrouver ta voix. C'est-à-dire que tu ne te considères pas vraiment comme un chanteur. Tu vas en choquer plus d'un qui te considère au contraire comme le meilleur chanteur.
9: Bah non, c'est-à-dire par chanteur, je veux dire vocaliste.
10: Poussé, étendu de voix.
9: Travail, simplement. Moi, je termine mon dernier concert, je rechante pas jusque à la télé d'après ou le concert d'après. C'est-à-dire, je chante pas régulièrement. Quand tu vois des gens comme Carole Fredericks, par exemple, ou Céline, ce sont des gens qui chantent tout le temps, qui s'entraînent tout le temps, comme quelqu'un qui joue au tennis ou quelqu'un qui fait du violon. Ça demande un entraînement quotidien que je ne fais pas. Donc évidemment, je le paye à un moment, sur scène en particulier. Donc pour remonter sur scène et chanter 5 jours sur 6, il me faut effectivement plusieurs mois avant que la voix soit musclée et que ça se passe sans douleur.
10: Alors dans le même genre, même ordre de questions, tu dis que tu travailles dur pour faire simple. Est-ce que c'est l'art aussi d'une chanson, c'est-à-dire de plus elle est dépouillée, plus elle tient piano-voix ou guitare-voix, plus la chanson est forte, qu'il n'y a pas besoin de faire beaucoup de bruit autour pour qu'elle porte, ce qu'on dit d'une mélodie en principe. Mais en revanche, il est difficile de faire simple. Tu le ressens? C'est pour ça que l'album en passant est très dépouillé?
9: Oui, ça a été un travail, parce que dès que tu commences à travailler avec un arrangeur, t'as tendance à en mettre des kilos, quoi. Et donc c'est un travail de faire des choix. De dire, bon, ben, ça, on va l'enlever, on va plutôt privilégier ça. Ça demande une vraie réflexion. Mais ceci dit, je pense pas que ce soit un système. Je crois pas qu'il faille que tout le monde fasse ça. Il y a des titres archi-produits, par exemple, comme Relax, par exemple. Je te rappelle de ce titre-là,
10: Frankie
9: Goes to Hollywood, qui existe par sa complexité, et puis par le fait qu'il y a eu des centaines d'heureux. Donc ça dépend du style de musique qu'on fait. Donc je pense pas du tout qu'une chanson guitare-voix, si elle tient comme ça, enfin tout ce qu'on dit, c'est forcément une bonne chanson. Il y a des chansons de production qui sont des bonnes chansons parce qu'elles sont hyper produites aussi.
10: Par rapport au texte, tu m'avais glissé dans l'oreille un jour qu'en fait c'est la musique qui supportait tout, le texte était peu important, et que c'est la musique qui emmenait l'affaire.
9: Non, non, ce que j'ai dit, c'est que ce qui séduisait, d'abord, c'était la musique, toujours. Mais par contre, c'est le texte qui fait la fidélité. C'est-à-dire, tu peux être séduit par une chanson, et si tu te rends compte que le texte est un peu naze, tu t'en veux au chanteur après, d'avoir été séduit comme ça, et abandonné, je dirais. Mm-hmm. Donc, moi, il me semble que c'est la musique qui fait la séduction, parce que la chanson, c'est ça. C'est la première approche d'une chanson, elle est sensuelle, elle est pas dans, elle est, c'est la voix, c'est, elle est pas dans la réflexion. Mais par contre, c'est ensuite, à force de chanter la chanson, c'est si le texte tient debout que tu restes fidèle au chanteur, en France en particulier.
10: Qui te touche, toi, ici, en ce moment, en France? Dans ce sens, j'entends. Tu vas faire des malheureux, mais tu vas sûrement faire un ou deux heureux.
9: Non, mais il y en a beaucoup qui me touchent. Il y en a beaucoup. Là, j'ai écouté des choses, du prochain album de Yves Simon, je trouve ça super. Ce que fait Marc Lavoine aussi. Là, j'ai écouté du travail qu'a fait Pascal Obispo avec Patricia Cash. Je trouve ça vraiment intéressant. Il y a plein de choses qui me touchent, moi. Un type comme Lavillier m'a toujours beaucoup touché dans sa façon d'écrire. Enfin, il y a beaucoup de choses. Évidemment, Francis, Alain Souchon, Laurent Voulzy,
10: ouais.
9: Voilà.
10: Est-ce qu'il y a une famille d'auteurs et de compositeurs ou pas?
9: Je ne crois pas qu'il y ait une famille, mais en tout cas, il y a une bonne génération. Là, on est une dizaine de chanteurs, disons, entre 45 et 50, là. Peut-être 55, et on s'entend vraiment bien.
10: Alors justement, on va y venir. Les Restos du Cœur, c'est là, sur France 2, à 20h50. C'est l'événement de l'année. J'entends qu'on va y retrouver, évidemment, je ne sais pas combien cette année, peut-être une soixantaine d'artistes. Sur scène, pour un événement à la hauteur du plateau, c'est-à-dire pour aider les autres, tout bêtement. Et il semblerait que tu prends un peu les choses en main, t'es pas tout seul, mais tu t'en occupes et tu y passes du temps. Et faisant un peu ce métier, j'imagine le temps qu'il faut pour faire répéter tout ça, pour en arriver à une émission de télé, c'est-à-dire trouver les chansons, faire répéter les gens, le fait qu'ils soient là, enfin, en faire une émission de télé, faire du son, c'est... ça doit prendre un peu d'énergie, non?
9: Ça a été beaucoup d'énergie au début, et ça en est de moins en moins. Pourquoi? Parce que l'équipe maintenant a pris beaucoup d'assurance, que ce soit Anne-Marc Assus pour la production de l'émission, que ce soit Pascal Duchesne maintenant qui a tous les plans, que ce soit Andy pour le son. Bon, j'oublie Guy Delacroix pour la direction d'orchestre, et puis évidemment les éclairagistes qu'on voit jamais, qui font toujours bien leur travail. Bon, donc Véronique qui s'occupe du fond, tout ça.

0: on a dit souvent que le fait de réunir un tel plateau d'artistes, entre autres, je crois qu'il y en a une soixantaine par émission, hein, enfin le soir du spectacle, étonnamment, on aurait du mal à réunir un plateau comme ça si c'était pas les Restos du Cœur et d'une. C'est une œuvre caritative importante, française, Coluche derrière. Bon, on sait où ça va, on sait comment c'est traité. Donc c'est peut-être pour ça aussi que les artistes participent. Et en même temps, on dit que s'il y avait pas Goldman, ça serait peut-être nettement plus difficile. C'est-à-dire que c'est le patron qui convoque, quoi, un peu.
1: Oh non, pas du tout. D'abord, je m'occupe pas du tout d'appeler. Ça, c'est Anne qui s'en charge. Ce qui se passe, c'est que à peu près tous les mois, on fait des réunions. Mais à ces réunions, participe qui veut. Hein. Je suis jamais tout seul, quoi. On est 5-6 comme ça, et puis on commence à délirer en disant bah ouais, ça serait bien de l'avoir. Ça serait. Puis après, il y a ceux qui peuvent pas. Et puis. Bon, c'est vrai qu'on est 4-5 à faire les choix déterminants de façon à ce que cette émission se tienne et sur le plan artistique et surtout sur le plan de l'audience.
0: C'est important, ça, l'audience. Ah c'est-à-dire quand c'est... quand on fait les Restos du Cœur, il faut que les gens voient, que les gens aient envie de participer, d'acheter le disque, d'envoyer de l'argent. Donc l'audience est importante. On sait que c'est important.
1: C'est pas important, c'est fondamental. Pour nous, c'est notre but. On travaille pas pour nous, on travaille pour les Restos du Cœur. Donc on sait très bien quelles sont les règles à la télé. Il faut qu'on fasse l'audience, sinon l'émission, elle saute. Non, il est bien clair que nous, on fait pas une émission artistique. On fait avant tout une émission d'audience, et puis on essaye de la faire artistiquement convenable. Mais chaque fois qu'on fait un numéro, chaque fois qu'on fait une chanson, on se dit, est-ce que ça va être regardé ou pas? C'est pour ça qu'il y a certains artistes qu'on n'appelle pas, alors qu'on les adore. Tu vois? Mais peut-être parce qu'ils font moins d'audience que d'autres, qu'on aime peut-être moins, faut que ce soit clair. Et qui apporte quelque chose à l'émission.
0: C'est la question que j'allais te poser parce que c'est la réflexion qu'on fait. Évidemment, je crois que vous avez plus d'une centaine de demandes et il y a 60 places. Donc, il y a un moment, faut choisir. Et le choix se fait quoi? C'est un collectif qui choisit dans ce cas-là.
1: Oui, avec beaucoup de doutes. Hein. Il y a toujours des gens qui sont pour une personne et puis d'autres qui disent non. Puis ça crée des drames parce que j'ai eu des demandes de gens qui sincèrement voulaient le faire et puis. Voilà.
0: Jean-Jacques Goldman est avec vous cet après-midi sur Europe 1. Alors Jean-Jacques, à propos des Restos du Cœur, cette année, comment ça va se passer? Je sais qu'il va y avoir un peu plus de 3 heures de spectacle. Ça se passera donc le 13 à 20h50 sur France 2. C'est un grand spectacle à l'honneur des Restos du Cœur. Plus de 3 heures de spectacle. Comment vous avez fait? Comment ça s'organise en fait au niveau des duos, des associations de chanteurs? Comment tu fais ou comment vous faites? Raconte.
1: Mais on se rend compte à quel point on est... Il y a beaucoup de hasard finalement. C'est-à-dire nous on propose comme ça des tickets, on propose des chansons, on propose des associations, puis finalement chaque artiste décide hein, s'ils disent oui ou non. Ils nous proposent même des choses. Et puis tout à coup il se passe quelque chose sur une petite idée. Par exemple il y avait un medley dont le thème était les bébés. Bon, les chansons étaient pas forcément attrayantes, ça se passait comme ci, comme ça. Et puis tout à coup, Marc a eu l'idée de mettre une table, et puis que les gens viennent autour et qu'ils parlent comme si c'était des vieux potes. Et tout à coup, bon, mais ça, c'est arrivé au dernier moment, tu vois. Et tout à coup, il s'est passé quelque chose sur ce medley. Voilà. Bon, on avait proposé une chanson à voix, femme, à 3 chanteuses à voix. On savait pas trop ce que ça allait donner. Elles ont répété au dernier moment. Puis tout à coup, il s'est passé ce soir-là quelque chose de magnifique entre Liane Folly, Véronique Sanson et Morane. Bon, des fois ça se passe, des fois ça se passe pas. Il y a un beau moment aussi avec Dan Arbraz et un bagade sur une chanson de Souchon et des percussions un peu africaines avec un solo africain en plein milieu des cornemuses de Kumba Gallo qui est magnifique. Enfin, y a des moments comme ça.
0: Alors ça, c'est ça va être l'émission Les Restos du Cœur en télévision. C'est le spectacle de l'année. Si vous aimez la chanson, de toute façon, vous les retrouvez. Plus les reportages, évidemment, consacrés aux Restos du Cœur. Pourquoi la télé t'attire si peu, Jean-Jacques? On t'y voit très peu. Et pourtant, là, tu t'y intéresses. Quand tu fais Les Restos du Cœur, forcément, tu travailles avec l'outil télé. On t'y voit peu, tu fais peu d'apparitions. Tu vas probablement faire les Victoires de la Musique. T'es nommé, en plus. Mais c'est pas un outil qui te convient. Tu préfères la radio?
1: Je sais pas. Je la regarde pas beaucoup. Je sais pas trop quoi y faire. Enfin, je m'y sens pas très très bien. Mais je sais qu'il faut en faire. Par contre, je suis sûr que ça fait partie de notre métier. Bon, c'est pas comme la presse, comme la radio. Ça fait partie de. Ce sont les médias. Hein. Les médias, c'est ce qui nous met en contact avec les gens. Voilà.
0: Alors tu dis justement à propos de contact, tu dis que la difficulté pour moi de correspondre

0: avec les autres m'a poussé à écrire des chansons. Me mettre en avant m'a jamais vraiment attiré. Aussi, une difficulté de communiquer. C'est-à-dire que tu communiques contre toi, contre ta volonté. T'as pas envie ou t'as du mal à le faire? T'as envie, mais t'y arrives pas.
1: Bon, en général, quand on peint ou quand on écrit ou quand on fait des chansons, ça veut dire qu'on a passé beaucoup de temps tout seul quand même, globalement. Je vois mes copains qui étaient dans les bistrots, qui jouaient au flipper et qui avaient des facilités avec les filles. C'est rare qu'ils soient devenus des grands instrumentistes. Ils avaient autre chose à foutre, quoi. Très souvent, au départ, pour se spécialiser comme ça, pour passer du temps à jouer du piano, à jouer de la guitare, il a fallu. Bon, c'est aussi par attirance, mais aussi parce que on passait beaucoup de temps seul. Il y a beaucoup quand même de difficultés de communication. Ça a été une fenêtre pour nous en général. Enfin, quand je parle à mes collègues aussi, on a tous fait un peu ça pour ça. C'est beaucoup de temps à travailler et à rester tout seul quand même.
0: Ça reste après ou ça s'arrange? On passe du temps avec les autres justement. Ça permet de communiquer avec les autres aussi.
1: Ouais, ça permet très clairement de rentrer en contact avec les autres dans le sens où c'est pas nous. Nous, on propose des choses comme ça de façon un peu abstraite, par ricochet, et les gens rentrent en contact avec nous.
0: Jean-Jacques, qu'est-ce que tu fais pour toi maintenant? La tournée est terminée, les Restos du Cœur sont là. T'es avant les Victoires de la Musique, mais enfin bon, rien de. Qu'est-ce qui va se passer? Tu t'en profites, tu récupères, tu vois ta famille, t'écris pour les autres, tu prends du temps ou tu continues à être surnuméraire et à être extrêmement demandé, sollicité et à faire tes choix?
1: Bah là un petit peu, mais là je vais repartir sur des petites tournées vacances avec les musiciens juste pour le plaisir, donc dans l'océan Indien, tu vois, c'est Madagascar, la Réunion, l'île Maurice, tu vois, c'est pas la mort. Après on enchaînera un petit peu sur les Antilles, enfin tu vois.
2: Oui.
1: Et puis sinon, voilà, je lis un journal, j'écoute des disques, je fais tout ce qu'il faut pour. Et puis c'est en faisant, et puis je vais réparer mes roues. Et puis c'est en faisant ça que les idées de chansons viennent. Hein. Faut vivre normalement.
0: Est-ce que tu sens mieux à tes pompes maintenant qu'à 20? Enfin, proche de la cinquantaine, on va dire.
1: Bah forcément oui, mais je regrette de plus avoir 20 ans quand même. Je préférerais être mal dans mes pompes et avoir 20 ans plutôt qu'être bien dans mes pompes à 47.
0: Il va falloir attendre combien de temps pour avoir un album de Goldman? Le temps de l'écrire ou tu t'en fous, toi, depuis que contractuellement t'en as rien à foutre, donc tu sors un disque quand t'as envie de le sortir, quoi. Ouais. C'est un peu ça. Oui. Tu l'imagines comment?
1: Je l'imagine pas pour l'instant, j'ai vraiment absolument aucune idée, mais je sais, les rythmes en général, faut 1 ou 2 ans pour rien faire, et puis après ça revient. Normalement.
0: Jean-Jacques Goldman, brièvement, tu gagnes de l'argent, il y a le magazine Capital qui t'a annoncé, qui a estimé tes gains à 25 ou 40 millions de francs par an. Qu'est-ce qu'on en fait quand on s'appelle Goldman de cet argent et qu'on vit d'une façon non ostentatoire et très simplement?
1: Mais je ne vis pas si simplement que ça. Je me prive de rien. Hein. Bon, mais je te l'ai déjà dit, il y a quand même, quelle que soit la somme que tu gagnes, il y a quand même plus de 60% qui part en impôts. Donc il reste déjà. Et puis c'est très bien, comme ça t'évite de réfléchir.
0: Je ne vais pas te forcer à réfléchir plus. Merci beaucoup d'avoir été avec nous. Et bonne tournée pour les Dom et les Tom.
1: Bah écoute, normalement ça devrait bien se passer. Merci.
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3: 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C'est une archive Europe 1 de 1999 que vous venez d'écouter, le tête-à-tête entre Laurent Boyer et donc Jean-Jacques Goldman. 2 ans plus tôt, il avait répondu à l'invitation de Laurent Boyer lorsque l'album En passant est sorti, et pour évoquer aussi son retour sur scène en solo. Alors je vous propose de revivre également ce moment. Bonne nuit à tous, à l'écoute d'Europe 1.
4: Bonjour Muriel. Muriel, aujourd'hui c'est une belle journée, nous avons Jean-Jacques Goldman dans le studio, vous avez vu?
5: Oui.
4: Et en plus il était là super à l'heure et tout. Décidément on se demande quoi, on a envie de dire, mais où est le défaut chez Jean-Jacques Goldman? On va bien trouver un truc, j'ai gratté de partout, je cherche. Salut Jean-Jacques, bienvenue.
6: Bonjour, mais on vit pas suffisamment ensemble pour que tu saches tout.
4: Amour, ne me dis pas ça. Oui c'est ça, il y a sûrement quelque chose, c'est ce qu'on se dit à ton sujet.
6: Ne demande pas de lettres parce que tu me recevras.
4: Jean-Jacques, l'album En passant, évidemment, dont on entend beaucoup le premier extrait, Sache que, ce qui nous fait bien plaisir d'ailleurs, et puis le retour de Jean-Jacques Goldman au devant de la scène en solo. Première question, parce que tu imagines que j'ai préparé le truc.
6: Je m'en doutais.
4: Ouais. Tu t'en doutes. Hein. Mmh. Alors, est-ce que réussir dans ta vie passait par ta réussite dans la vie, maintenant que tu as 45 ans, puisque tu le dis, enfin 46 bientôt le 11, je crois.
6: Tu veux dire dans la vie professionnelle ?
4: Ouais.
6: Mais c'est tellement... Tu vois, je ne suis pas cordonnier, quoi. Et encore, il y a sûrement des cordonniers pour qui leur métier est fondamental. Bon, c'est un art, quoi. Mais quand tu es musicien, tu ne peux absolument pas enlever ça de ta vie. C'est une manière de vivre, c'est d'être musicien. On ne peut pas concevoir... C'est privé, presque. Disons, c'est comme si on vendait sa vie privée d'une certaine manière.
4: Ce qui doit te déranger parce que tu la préserves.
6: Non. Mais ce que je veux dire, c'est tellement personnel. J'ai travaillé pendant un moment, je faisais d'autres choses, soit où j'étais étudiant, ou je travaillais dans un magasin de sport, ou j'ai lavé des voitures, ou tout ce que tu veux. Mais j'étais toujours musicien.
4: Comme un loisir, comme une passion, voilà, c'est une partie intégrante de toi.
6: Mais absolument, on peut pas dissocier les deux.
4: Ouais. Est-ce qu'il y a un moment où, en revanche, réussir dans la vie, être Jean-Jacques Goldman, vedette, star, tu te dis quelque part, c'est un acheminement, c'est je l'ai fait.
6: Oui. Et puis ça rend plus sûr de soi, c'est sûr. Non, ça apporte beaucoup. Ça apporte beaucoup. Ouais.
4: Ouais. Ça rend plus sûr de soi. Et moi, j'ai le sentiment que t'as des doutes maintenant. S'il te reste des convictions, il y a quand même une espèce de doute hyperbolique cartésien qui existe. Et qui est peut-être plus fort encore maintenant.
6: Ben, je sais pas ce qui se passe après, quoi. Moi. Je suis pas le seul.
4: Ouais.
6: On fait des suppositions, quoi.
4: Ah, tu sais pas ce qui se passe après. T'en es pas convaincu de ça.
6: T'as des doutes, toi. T'as des certitudes.
4: Ah, moi, j'ai pas de certitudes.
6: Ah bon, d'accord.
4: Je peux avoir des convictions, mais rarement des certitudes. Est-ce que toi, t'as des certitudes?
6: Non, je sais pas ce qui se passe après. Donc, aujourd'hui, sur Europe 1, on va pas apprendre ça.
4: Non, on le saura pas. Hein,
6: non.
4: Quoi qu'il arrive. Non, si je parlais de doutes, c'est que, par exemple, quand on écoute le dernier album, en passant, comme ça, Histoire 2, t'as été entre gris clair et gris foncé, t'es passé par le rouge. On a l'impression que t'es tombé dans le noir, un peu, là.
6: Non, pas trop, je trouve pas, non. Non. Non, c'est jamais désespéré. C'est pas tout le temps très, très, très gay, mais il y a une chanson sur Bonne Idée qui s'appelle Bonne Idée, qui parle de la vie en particulier, puis qui dit très clairement que ça vaut le coup de se lever le matin, quand même.
4: Ouais, t'en es encore content.
6: Ouais,
4: tu l'es toujours.
6: Très, oui.
4: Ouais. Non, je parlais de l'affection, le doute sur l'affectif et sur l'amour.
6: Non, pas trop. Non, je sais qu'il y a des choses quand même. Il y a des très, très belles choses en affection qui se passent. Non. Non. Sur la durée peut-être, mais pas sur l'intensité, l'importance.
4: Ouais. L'affection, l'amitié existe pour toi, mais le mot toujours, tu le bannis de ton discours.
6: Mais je sais pas. En tout cas, il y a pas de vie intéressante sans cet affectif, sans les relations avec les autres, à mon avis. Ouais. Enfin, pour moi. Ouais.
4: Ouais, c'est indissociable, quoi. Sinon, ça vaut pas le coup d'être vécu, justement.
6: Oui, même si tu as des choses qui te prennent, qui sont aussi intéressantes que de faire de la musique ou. Tout ça, ce qui fait qu'une vie est belle ou pas, c'est quand même beaucoup les rapports aux autres.
4: C'est l'entretien avec les autres. Je repense à une conversation qu'on a eue tous les deux dans le désert il y a 2 ans, à Ouarzazate, où je t'avais posé une question. Je t'avais dit, est-ce que t'as dit un jour je t'aime? Et tu m'as répondu.
6: Mais j'ai dû réfléchir, enfin je me suis posé la question. Et c'est vrai que c'est une des questions qui a fait que ensuite j'ai fait sache que je parce que pour essayer des parce que d'autres personnes m'ont demandé pourquoi ça me paraissait louche de le dire, ça me paraissait bizarre et j'ai voulu expliquer que c'était pas une question de fond, c'est-à-dire je pensais tout à fait possible d'être amoureux et je trouvais ça très bien, mais le fait de dire je t'aime, je trouvais ça un peu gênant et j'ai essayé de comprendre pourquoi.
4: Tu le dis dans sache que, en
6: oui,
4: fait.
6: Oui, je l'explique et... dans sache que.
4: Ouais, mais en revanche tu le dis pas. Tu dis je t'aime, mais tu le dis toujours pas. C'est toujours
6: ben
4: sache que.
6: Non. Voilà.
4: Il va sortir un jour ou pas?
6: Mais peu importe. Maintenant, je dirais sache que je. Ils comprendront très bien.
4: Jean-Jacques, la vie pour toi. Donc, je reviens à cette histoire de vie. C'est très très important. Une journée de Jean-Jacques Goldman, ça commence comment? Aujourd'hui, on est à Europe 1. Là. Est-ce que tu es venu en vélo? Tiens, une question.
6: Non, je suis venu en moto. On avait le droit encore aujourd'hui, donc.
4: Ça veut dire que demain, tu fais vélo, c'est
6: ben,
4: ça?
6: Il paraît, oui, hein. Ouais.
4: Une journée de Jean-Jacques Goldman, c'est quoi? C'est une journée consacrée à la musique?
6: Non, pas toujours. Non, il y a des phases. C'est ça qui est très intéressant aussi quand on fait ce métier. C'est qu'il y a des phases où on fait de la musique presque 18 heures sur 24, quoi. Des phases de composition, après, et qui sont très solitaires. Après, il y a des phases où on est avec 2-3 musiciens, on passe beaucoup de temps ensemble, pareil. Ensuite, il y a des phases. Et d'ailleurs, ces phases se succèdent, et de façon assez naturelle, quoi. On est content de passer à l'autre. Et là, par exemple, je suis content de voir des gens, de faire ce qu'on appelle la promotion, parce que j'ai fait beaucoup de musique et j'en ai un peu marre. Et ensuite, là, je commence à travailler sur la prochaine tournée et je vais être très content de partir en tournée, de voir des routes, alors qu'on a été enfermé pendant si longtemps, de voir des gens, de plus faire de la musique de cuisine, je dirais, de laboratoire, mais de la musique live devant les gens, quoi.
4: La musique vivante. C'est pourquoi t'es fait, en fait. Est-ce que t'aimais à l'origine, en 74, quand il y a eu Typhoon, c'était ça, en fait?
6: Non, non. Moi, j'ai toujours été plus j'ai toujours préféré les cuisines que les routes, mais j'ai appris à aimer les routes.
4: Ouais. Tu t'es forcé au début à monter sur scène?
6: Ah oui, beaucoup, ouais.
4: Ça t'a rendu malade?
6: Oui. Enfin, je prenais ce qu'il fallait pour pas l'être, ouais.
4: Il est stupéfiant comme garçon, hein. Enfin, je sais pas si on ira jusque-là. Jean-Jacques, tu vis avec trois enfants, dont un qui a 20 ans maintenant, c'est ça?
6: 21.
4: Et si...
6: Mais je vis plus avec, ça y est. Oui, je suis quelqu'un d'autre.
4: Si il te dit demain, je veux faire Jean-Jacques Goldman comme métier dans la vie, tu le laisseras faire? C'est important, la liberté?
6: Alors là, c'est une question qui me paraît surréaliste, parce que comme si j'avais le moindre pouvoir sur ce qu'ils veulent faire de leur vie, quoi.
4: Non, mais ils t'en parlent, forcément.
6: Oui.
4: S'il y en a un qui est musicien, tu vois, ou...
6: Le cas se pose pas, et leurs vœux sont assez... sont tout à fait... Enfin, il y en a aucun qui veut aller partager la vie des pygmées ou des choses comme ça, donc en gros, ce problème ne se pose pas à moi, quoi.
4: T'as été un père comme les autres, forcément différent. Un père chanteur qui fait les routes, qui est très connu. Est-ce que ça a été sclérosant pour eux ou est-ce qu'ils t'en ont parlé? Je sais pas, j'ai l'impression que tu dois être un grand frère pour ton fils, par exemple.
6: Non, pas du tout. Pas du tout, non. Non, pas du tout un grand frère, non.
4: Non.
6: Non.
4: Tu sais avoir cette notion de père, de conseil
6: Mais je pense que tu es le père... tu es un père qui ressemble au père que tu as eu, quoi. Moi, j'ai eu un père très protecteur, très... assez, pas autoritaire du tout dans le sens, mais enfin qui avait de l'autorité. J'ai l'impression d'essayer d'être le même à peu près, et j'ai l'impression d'être à peu près le même. Non, je suis pas un copain, quoi.
4: Ouais. Ton père avait des convictions?
6: Oui.
4: Politique, j'entends.
6: Pas le tien.
4: Si, il en a aussi. Ah, oui, je te confirme. Non, mais là, si tu veux, le sujet c'est toi. Donc ton père avait des convictions politiques, on a le sentiment que les tiennes, tu les as je me demande si t'as encore des convictions politiques.
6: Bon, on a des principes, quoi. On s'est rendu compte que la politique, elle pouvait prendre des aises avec les principes, tu vois. Uh-huh. Il y a beaucoup de militants, par exemple, des militants communistes des années 20, par exemple, qui ont vraiment souhaité, qui étaient extrêmement idéalistes et qui l'ont payé de leur vie, quoi. Ils ont tout fait pour ça. Et on se rend compte après que ça a été vraiment dévoyé. Donc, faut vraiment séparer les gens et ensuite les appareils. Très souvent, il y a eu des trahisons, quoi. Mais sur les principes, il y a rien à dire. Ce sont des gens qui, et lui en particulier, qui voulaient l'égalité pour tout le monde, qui pensaient que les races n'étaient pas différentes, enfin, c'était pas très original.
4: C'était naturel.
6: Enfin, je crois. Puis il y a plein de gens encore qui ont ces souhaits-là, même ne serait-ce que des républicains. Ouais. Bon, maintenant, les routes pour y arriver semblent un peu plus compliquées qu'avant, quoi.
4: Ouais. Maintenant, toi, t'es républicain, tu le revendiques.
6: Ben, je trouve que c'est une jolie idée, ça, de vouloir l'égalité pour tout le monde, une école qui fonctionne. Demandons que ça, déjà, ça serait pas mal.
4: Égalité, fraternité.
6: Et liberté, il y a aussi.
4: Et liberté. Ouais. C'est les trois mes clés de Goldman.

0: extrait du tout dernier album de Jean-Jacques Goldman, En passant, Quand tu danses. Il y en a des textes sur cet album, hein, faut tout écouter, moi je vous le conseille, bien lire l'histoire, bien écouter les mots. Jean-Jacques Goldman est avec vous en direct sur Europe 1, une petite page de pub et on se retrouve tout de suite.
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0: Et ça nous fait bien plaisir, Jean-Jacques qui est venu nous retrouver cet après-midi. Jean-Jacques, donc suite de, pas l'introspection Jean-Jacques Goldman, mais savoir un peu comment tout cela, comment vit le personnage. Il y a un truc qui m'a toujours étonné. Tu as déclaré à 12 ans, j'avais déjà 40 ans. Alors à 45 ans, est-ce que tu en as 80 ?
2: Non, ça s'est stabilisé depuis.
0: Tu restes jeune, c'est ça ?
2: Ouais.
0: Tu fais tout pour ?
2: Non, je reste à 45. Maintenant, je prends un an. À peu près un an, tous les 365 jours, à peu près.
0: Oui, c'est ça. Ça arrive très prochainement. C'est quand, là ? Tout de suite, là, le 11 ? Non ? Un truc comme ça ?
2: Ouais.
0: Hein, voilà. Il va en prendre une de plus.
2: Il est désagréable aujourd'hui.
0: On parlait de républicain tout à l'heure, je vais quand même finir parce que tu l'as quand même chanté, Rouge, l'ode aux idéaux collectifs de masse qui, somme toute, sont un peu perdus. C'est l'idéalisme de tout ça qui te plaisait ?
2: Non, c'est l'ode à ces gens.
0: L'ode aux gens.
2: Ah oui,
0: qui...
2: ah oui, parce que je les connais bien et je les trouvais magnifiques, quoi. C'était des très belles personnes. Des personnes trahies, mais des très belles personnes.
0: Ils sont où maintenant, ces gens-là ?
2: Bah, ils ont 70, 80 ans, voilà, en général. Voilà.
0: Ils sont toujours communistes ?
2: Autour de moi, pas trop. Ils sont plutôt retraités, quoi. Ils sont plutôt grands-parents, tu vois, ou même arrière-grands-parents. Ils pensent plus trop à ça.
0: Dis donc, t'as fait une déclaration disant que Mitterrand, c'était bien, mais t'avais jamais voté pour lui. Ça aussi, c'est un truc
2: mais
0: qu'on apprend.
2: J'ai jamais dit que Mitterrand, c'était bien. Non, j'ai pas fait de déclaration, qu'est-ce que tu racontes ?
0: Pas une déclaration, c'est une question qu'on t'a posée, que je t'avais posée d'ailleurs, une fois aussi.
2: C'est possible, ouais.
0: Ouais. Ce qui fait que tu restes comme. Tu es toujours quand même admiratif de Rocard.
2: Oui, j'étais plutôt de cette tendance-là. Ouais, je trouve que c'est un type très bien, ouais. Ouais. Mais on parle de ça, là ?
0: Bah, why not ? Non, mais je sais pas, c'est une information, si tu veux. Je trouve ça pas mal, puisque t'es républicain et que t'en parles. Je trouve ça plutôt bien de s'exprimer. C'est pas pour ça que t'es un chanteur engagé. Là aussi, t'as une vision de l'affaire. Ça veut dire quoi, un chanteur engagé ?
2: Bah, c'est quelqu'un qui a des solutions, voilà. Moi, je dis rien, je donne pas de leçons aux gens, ils font ce qu'ils veulent. Je suis pas plus compétent sur ces plans-là que n'importe qui. Bon, quand on me pose des questions, je réponds, mais je fais pas des déclarations disant que pour sauver le monde, faut aller dans ce sens-là. J'ai pas la clé.
0: Et tu penses qu'ils l'ont ou ils l'ont pas forcément non plus ?
2: Bah, je pense qu'il y a des philosophes quand même qui éclairent sur. Enfin, en tout cas, des gens que j'écoute, des gens comme Finkielkraut par exemple, qui m'éclairent sur beaucoup de choses quand il y a des problèmes. Qui se posent, ils ont des analyses que je trouve très intéressantes, puis qui se basent sur une vraie compétence, sur une vraie connaissance de l'histoire, sur une vraie réflexion. Quoi. C'est pas le café du commerce, quoi, comme ce que je suis en train de dire. Quoi.
0: Ah, tu trouves que t'es café du commerce, toi ?
2: Un peu, enfin, comme tout le monde, quoi. On se pose des questions, c'est pas trop.
0: On bavarde.
2: Voilà, oui, ça s'appuie sur des sensations plus que sur des vraies connaissances.
0: Dis-moi, il y a une espèce de fausse humilité quand même chez Jean-Jacques Goldman, parce que je regardais tous les pseudos que tu avais utilisés à un moment de ta vie pour signer. Pourquoi tu as pris tous ces pseudos ? Haute, homme en or, qui veut dire Goldman, homme en or.
2: Haute, c'était pas moi, Haute.
0: C'est pas toi qui avais signé ?
2: Non, c'était Marc Lavoine, parce que c'était la traduction.
0: De blé.
2: Et homme en or, c'était moi, Oscar Ménor, parce que ça fait homme en or, c'est très malin.
0: Et Brovski ?
2: Ça, j'ai pris au hasard dans un dictionnaire. Voilà, je cherchais quelque chose.
0: Mais pourquoi au début tu voulais pas signer ? Parce qu'après on l'a su, tu vois, au moment où tu as écrit l'album de Céline Dion,
2: Le Khaled. Mais vous l'avez su plus tard. C'est-à-dire que comme je vous connais, je sais que s'il y a par exemple un album de Patricia Cass où il y a 15 chansons, et dans ces chansons il y a une chanson de moi, je sais que les médias qui sont feignants de nature vont dire « Ah, bah, c'est un album où il y a une chanson de Jean-Jacques Goldman et tout ça. » Donc, ils ne vont pas écouter les autres chansons, etc. Donc, là, j'avais signé avec un pseudo. Ils ont écouté tout l'album et puis ils ont dit « Ouais, il y a telle chanson qui va, celle-ci qui ne va pas, tout ça. » Tu vois ? Et après, bon, quand ils l'ont... Tu vois, si tu fais un album et que tu as une chaussette rouge, tout le monde va dire « Ah, mais tiens, il a une chaussette rouge. » Voilà, c'est simple.
0: Et alors maintenant tu t'en fous, c'est là quand tu signes pour deux, on le sait.
2: Maintenant, comme les gens le connaissent, voilà, c'est plus. Maintenant, je l'ai tellement fait que c'est plus un événement d'une certaine manière.
0: Vas-y, tout ça comme tu veux. Ça, c'est la pollution, mon pote.
2: Demain,
0: tu rouleras en vélo demain, ça t'apprendra. Une chose m'a surpris également. Tu racontes que, en fait, les gens que tu admires sont des gens assez surprenants. Pas surprenants d'ailleurs, mais quand on dit qui admires-tu ? Tu parles pas de chanteurs ou des gens exceptionnels que tu as envie de rencontrer. Tu dis j'aurais aimé rencontrer Anwar El Sadat.
2: Non, je dis juste après que je souhaitais pas les rencontrer, que ça servait à rien, mais je trouvais que c'était des gens admirables, oui, des gens très courageux.
0: Et sur les gens que tu as rencontrés dans ce métier, d'autres artistes pour qui tu as écrit ?
2: J'ai eu du plaisir à les rencontrer, sinon j'aurais pas travaillé avec eux. C'était tous des gens qui m'intéressaient.
0: Ouais. C'est-à-dire que t'écris pas forcément quand on te le demande, mais il faut que t'aies envie, que t'aies tu sentes le personnage.
2: Et puis que j'ai l'impression de pouvoir lui être utile, de pouvoir lui apporter quelque chose. Et pour pouvoir apporter quelque chose à quelqu'un, il faut avoir de la tendresse, quoi, pour lui. Il faut sentir une partie du personnage qui n'est pas révélée, je dirais, d'une certaine manière.
0: Ce qui s'est passé avec Céline Dion ou pour d'autres raisons avec
2: Patricia,
0: Khaled.
2: Avec Khaled, oui.
0: Tu m'as dit une fois, je ne sais pas si tu penses toujours la même chose. On parlait tous les deux de Morane et tu m'as dit quelle chanteuse, quoi, quelle voix. T'as toujours pas écrit pour Morane.
2: Non, mais c'est vrai, c'est une très grande chanteuse. Ouais.
0: Et quelques textes ou quelques musiques de Jean-Jacques Goldman.
2: Ça se fera peut-être un jour. Pour l'instant, ça s'est pas fait. Voilà. Pour l'instant, je refais un album pour Céline. J'y prends beaucoup de plaisir. Elle mérite. Elle a un univers musical plus jazz et tout ça qui est très particulier, Morane, et qui lui va très bien, je trouve. Donc, je suis pas sûr d'être celui qu'il lui faut pour ça. Mais en tout cas, je confirme que c'est une des plus grandes chanteuses de langue française.
0: Morane, si tu nous entends, ça me rappelle quelque chose. J'ai lu une interview que tu as faite dans Figaro. Je le cite parce que ça date d'hier, où je te trouve assez étonnant parce que tu dis « Je paie 60% d'impôt sur le revenu, plus tout le reste. Ce qui me ravit, plus je paye et plus je suis content. » C'est rare d'entendre ça.
2: Ah ouais.
0: Je trouve. T'as pas ce sentiment ?
2: J'en sais rien, je sais pas. Mais moi, je trouve normal qu'il y ait des impôts, voilà. Je trouve normal... ça me plairait pas de vivre au Brésil, d'avoir une magnifique villa avec des murs autour et trois gardes du corps pour sortir, quoi. Mmh. Je trouve que le fait de pouvoir me promener dans la rue, que mes enfants puissent prendre le métro tranquillement, qu'ils puissent aller dans une école où il y a tout le monde, c'est des choses qu'on doit payer, quoi. Et des choses qui n'ont pas de prix, en plus. Voilà. Donc.
0: Ouais, et quand on gagne beaucoup d'argent et qu'on a ce privilège, ouais, il est bon aussi de partager avec les autres et que c'est logique.
2: Mais je trouve que c'est même pas du partage. Je crois que c'est. Oui, c'est plus à nous. Oui, chacun doit payer sa part là-dessus, ceux qui peuvent, oui, mais c'est. Je crois qu'il n'y a rien de plus, à mon avis, il n'y a rien de plus important que cette vie ensemble. Le fait de pouvoir partager des choses, quoi. Si c'est pour vivre chacun avec son entité, sa sécurité, son éducation, etc., c'est peut-être très bien, mais c'est invivable pour moi, ça n'a aucun intérêt. On en revient à la conversation du début, où je te disais que ce qui était le plus intéressant, c'est quand même la relation avec les autres, quoi.
0: Ça tombe bien parce que l'interview est finie, comme quoi on a bouclé la boucle.
2: Bon, bah.
0: Somme toute. En passant comme ça, histoire de. Vous savez, il fait le truc lui-même, en fait, tout simplement. Jean-Jacques Goldman, en passant. Merci, Jean-Jacques, d'être passé par Europe 1, ça fait plaisir. On te retrouve sur scène très prochainement avec Gilles Lazarzel, d'ailleurs. Tu vas te balader un peu avec lui, peut-être.
2: De temps en temps.
0: Et quoi qu'il arrive, une tournée dans l'année, forcément.
2: Non, ça sera en 98.
0: Ouais. Eh, sache que.

0: Vous venez d'écouter une archive Europe 1 datant de 1997, un entretien de Jean-Jacques Goldman au micro de Laurent Boyer à l'occasion des 75 ans de l'auteur-compositeur-interprète. Alors on va continuer à se replonger dans nos archives et puis aussi dans celles de notre petite sœur Europe 2, notamment lorsque le 2 mars 1995, quelques semaines avant la sortie officielle de l'album 2, Céline Dion et Jean-Jacques Goldman s'étaient retrouvés donc dans les studios d'Europe 2 pour présenter le fruit de leur collaboration. Un moment rare et précieux que nous vous proposons de revivre, c'était donc en 1995.
1: Je suis avec Céline Dion et Jean-Jacques Goldman, bonjour.
2: Bonjour.
1: Alors Céline Dion, la dernière fois que tu es venue en France et qu'on s'est rencontrés à Europe 2, ton souhait, tu étais en pleine carrière américaine et ton souhait le plus profond c'était de revenir un peu vers tes racines francophones, de revenir un peu voir le public français. Là il y a donc un album en français qui sort, alors première question, est-ce que tu es heureuse ?
2: J'ai toujours été heureuse, moi. Puis je reviens pas, je fais juste continuer. J'ai jamais abandonné la chanson française. Je vous ai jamais abandonné. Je suis venue à quelques reprises, mais c'est sûr que je peux pas être partout en même temps non plus. Mais là, je suis là avec un nouvel album. Bien sûr que je suis heureuse.
1: Alors j'ai regardé un peu ta bio ce matin et j'ai calculé un peu. Depuis que tu chantes, tu as remporté 32 récompenses. Tu les ranges où ?
2: Je sais pas. J'ai pas appris à compter jusque là. Non, je sais pas. Oui. Peut-être.
1: Donc, est-ce que tu les ranges où? Tu fais une collection chez toi?
2: Je t'avoue, sincèrement, je pense qu'il y en a un petit peu partout. Il y en a chez mes parents. Je sais pas. Je t'avoue, sincèrement, que je vis plus dans les aéroports, dans les lounges des aéroports que dans une vraie maison, si tu veux, dans ma vraie maison du Québec. Donc, j'ai beaucoup de boîtes. Il y a plein de trucs partout que je garde, bien sûr. C'est pas que je m'en fous, là. Je les garde bien précieusement, mais... Je sais pas, genre, je les nettoie pas comme ça tous les jours en les regardant, puis je les compte pas non plus.
1: Alors, le nouvel album de Céline Dion sort. C'est pas vraiment le nouvel album de Céline Dion, c'est le nouvel album de Céline Dion et Jean-Jacques Goldman, parce que Jean-Jacques, qui est avec nous, a beaucoup participé à cet album. Je voudrais savoir comment vous vous êtes rencontrés. La première fois que vous vous êtes vus, c'était quand et comment?
3: À la première fois, alors ça, je ne sais pas.
2: Ben, moi, je dis que ça fait un peu... Moi, je pense que... Ça fait pas un an à peu près. Moi, je pense qu'on s'est rencontrés.
3: Non, mais on s'était pas vus avant. Des années avant, on n'a jamais fait une télé ensemble ou
2: non,
3: une radio ensemble.
2: Non. Je pense pas. Non,
3: Donc, si c'était la première fois, c'était donc il y a à peu près un an où j'ai demandé à la rencontrer. Voilà.
2: Et moi, j'ai dit oui.
1: Oui, parce que sur l'argument qu'on reçoit avec le disque, il y a un petit mot de Jean-Jacques Goldman, un petit texte. Il y a un passage qui est très très beau, moi je trouve. Il dit « Ça faisait longtemps que je tournais autour, que je savais, que je l'espérais, et puis voilà. » Alors ça veut dire quoi tourner autour de Céline Dion ?
3: Ben, je savais qu'il y avait une grande voix francophone, enfin il y en a d'autres, mais celle-là en particulier qui me touchait particulièrement. Et je me disais, si un jour j'ai envie de faire un album avec une femme, de la même façon que j'ai eu envie un jour de faire un album pour Hallyday, ça serait Céline Dion. Voilà. Et à ce moment-là, y a eu un moment où j'ai été disponible et j'ai demandé à la rencontrer pour savoir si ça l'intéressait.
1: Alors quand vous vous êtes rencontrés, quand tu l'as rencontrée, tu avais déjà des chansons prêtes pour Céline Dion ?
3: Non, j'avais des idées, mais je n'avais pas commencé à travailler vraiment.
1: Et quand tu as commencé à travailler pour Céline, tu la connaissais bon, juste comme ça, tu l'avais vue quelques fois, mais tu ne la connaissais pas beaucoup ?
3: Non.
1: C'est pas difficile d'écrire pour un artiste ou une artiste qu'on ne connaît pas beaucoup ?
3: Si, donc il faut la rencontrer d'abord, et ensuite j'ai lu tout ce qui est paru, tout ce qui a été écrit depuis, je ne sais pas, j'ai lu 1000 pages sur Céline Dion, des interviews, des biographies, voilà, pour essayer de la connaître mieux.
1: Et Céline, quand t'as rencontré pour la première fois Jean-Jacques Goldman, quand il est venu te voir en disant « je voudrais écrire des chansons pour toi », t'as été étonnée ? Qu'est-ce que tu t'es dit ?
2: Non, j'étais pas étonnée, mais j'étais contente. Ça fait plaisir qu'il y ait quelqu'un qui a envie de travailler avec toi, qui veut t'écrire des chansons. Je pense ça vaut la peine de le rencontrer. On a déjeuné ensemble, on s'est parlé de tout, de rien, je me rappelle plus.
3: De rien, surtout.
2: De rien, oui, c'est ça qu'on se rappelle, de rien. Non, on a fait un déjeuner normal. Puis je suis revenue, je suis retournée, bon j'ai voyagé beaucoup, je suis allée au Japon, aux États-Unis, au Canada, bon, un peu partout. Je suis revenue, puis il m'a présenté des chansons, et je les ai écoutées, il me les a chantées, il me les a fredonnées, puis c'est ça, ça m'a plu.
1: Et il y en avait combien des chansons ?
2: La première fois, je me...
3: 9, je crois.
2: La première fois, il y en avait 9. Ah oui, c'est après, oui.
1: Là, il y en a plus. Là, il y en a plus sur l'album.
3: Là, j'avais pas fini. C'était fin septembre. Moi, j'étais en tournée, donc en mai, juin, en août aussi. Et donc j'avais écrit un petit peu pendant ce temps-là. Et elle est arrivée, je crois, le 17 ou le 19 septembre. Et moi, fallait que j'ai terminé. Je me rappelle cette date parce qu'il fallait que j'ai terminé des maquettes. Et j'ai eu le temps d'en finir que 9.
2: Voilà. Au départ, si je me rappelle bien, on voulait en faire 10. Et on a écrit 12. Finalement, on a fait les 12.
3: Voilà.
1: Donc, vous êtes rentrés en studio ensemble ou comment ça s'est passé après de la phase de l'enregistrement?
3: D'abord en septembre, je lui ai proposé les chansons pour savoir déjà si ça lui plaisait et pour commencer à travailler avec puisqu'elle était absente tout le mois d'octobre et on rentre en studio en novembre.
1: Donc novembre 94.
3: Voilà. Donc on a travaillé pendant une semaine, la semaine où elle était à l'Olympia, je crois qu'elle était à l'Olympia le 27-28 dans ces eaux-là, 26-27-28 septembre. Et donc elle venait une heure par jour, et moi j'essayais les tonalités, les tempos, je voyais ce qui fonctionnait pas, etc. C'était assez ingrat pour elle. À partir de ce moment-là, j'ai eu beaucoup quand même de données, j'avais sa voix, je voyais ce qui rendait, et ce que ça rendait sur certaines chansons, ce qui n'allait pas sur certaines autres. Et donc j'ai eu un mois, tout le mois d'octobre, pour travailler dessus, les arrangements, etc. Et elle est revenue en novembre pour l'enregistrement.
1: Comment vous avez... C'est...
2: Je sais pas. Ouais. C'est novembre, oui.
1: Céline n'est pas très forte
2: c'est
1: dans les
2: hier.
1: Dates.
2: Ah non, ça vous avez vraiment raison. Moi, les dates, non, ça je l'ai pas du tout. C'est pour ça que j'ai un agent qui a
1: un agenda énorme.
2: Énorme, oui.
1: Comment vous avez sélectionné l'ordre des chansons sur l'album?
3: On a fait ça là, à New York, on était en train de remixer quelques titres et j'ai vu ça avec Vito. On a fait comme ça, tu sais, on les découpe et puis on voit lesquelles peuvent s'enchaîner bien, avec quoi. Déjà, t'as la chanson de début, après t'as des chansons de fin de face qui sont importantes. Après, des chansons de début de face, la chanson de fin ne pouvait pas être autre chose que Vol, par exemple. Mmh. Et à partir de ce moment-là, les autres s'enchaînent naturellement.
1: Alors pourquoi elle ne pouvait pas être autre chose que Vol?
3: Parce que c'est la chanson, je pense... la plus personnelle, enfin, c'est pas vraiment... Je ne sais pas, ça a toujours été une chanson particulière dans l'album, qu'on a enregistré live, voilà.
2: Moi, je trouve que quand t'écoutes cette chanson, c'est comme ça te laisse un peu très sensible, ça te laisse très sensible, très vide en même temps, c'est comme t'as pas envie de parler d'autre chose, t'as pas envie d'écouter d'autres choses. Je pense que c'est...
3: Oui, peut-être que c'est difficile d'enchaîner avec une autre chanson.
2: T'as pas envie d'entendre après.
1: Est-ce que t'as senti une grosse différence quand t'as interprété les chansons de Jean-Jacques Goldman par rapport à toutes les chansons que tu as pu chanter avant, qui ont aussi été, comme The Power of Love, des grandes chansons qui ont traversé les plusieurs années?
2: Non, parce que... Quand je prépare un disque, quand je prépare un album, je choisis mes chansons, je choisis les chansons qui me touchent. Quand j'ai choisi les chansons pour le disque The Power of Love, The Color of My Love, c'est ce qui me touchait à ce moment-là. Et je ne me voyais pas faire autre chose à ce moment-là. Et quand j'entre en studio, je les aime, elles sont à moi, je mets le plus d'émotions possible dans mes chansons. Et après, bon, après que ça fait 6 mois que c'est sorti, t'as envie de faire un autre album, t'as envie de faire autre chose. Alors, quand j'ai travaillé avec Jean-Jacques, les chansons qu'il m'a proposées, c'était l'émotion que je ressentais à ce moment-là. C'était ce que je voulais faire à ce moment-là. Alors, quand je suis arrivée en studio, je me suis pas sentie autrement que quand j'ai pris The Power of Love ou ma première chanson que ma mère m'a écrite, Ce n'était qu'un rêve, où pour moi, c'était la plus belle chanson du monde. Alors, quand je suis arrivée en studio avec Jean-Jacques, ce que je fais en ce moment, c'est ce qui me plaît le plus. C'est l'émotion du moment. Dans 2 ans, bon, quand je vais faire autre chose, pour moi, ce sera la meilleure chose que j'aurai faite aussi.
3: Dans 2 ans, tu jettes. Voilà.
2: Hein?
1: Est-ce qu'il y a une chanson sur cet album, ou dans toutes les chansons que Jean-Jacques a écrites pour toi, est-ce qu'il y a une chanson que tu préfères vraiment?
2: Non. C'est sûr que Vol, c'est très personnel, mais il y a des trucs aussi comme le ballet. C'est un genre de chanson que j'ai jamais fait. J'aime beaucoup ce genre de musique, c'est un peu blues. Et ça me plaît beaucoup de faire quelque chose comme ça. Je pense que c'est la première fois que je touche à ça. Mais je les aime vraiment toutes parce que je choisis rien à la légère. C'est-à-dire qu'une chanson m'apporte quelque chose avant que j'apporte quelque chose à la chanson. Alors toutes les chansons que j'ai choisies, c'est parce que je les aimais vraiment.
1: Est-ce que Jean-Jacques va monter avec toi sur scène quand tu vas venir en France à l'automne 95? Est-ce que Jean-Jacques a prévu de faire une apparition surprise ou une apparition prévue?
2: Il n'y a rien de prévu, mais...
3: Les apparitions surprises qui sont prévues 6 mois avant, C'est ça. J'ai déjà du mal à monter sur scène pour mes propres concerts. J'évite le maximum de monter sur scène pour les concerts des autres.
1: T'as toujours autant de trac ?
3: Ouais. Puis je suis tellement bien dans la salle, moi, tu sais. En particulier, je suis allé voir Céline sur scène. C'est vraiment un phénomène. Alors, j'aimerais pas gâcher la fête.
2: Oh, dis-moi pas ça. Je t'invite à un show.
1: Est-ce que ces chansons vont être traduites en anglais?
2: Je sais pas. C'est pas quelque chose que j'ai fait dans le passé, mais on sait jamais. Hein. Je peux prendre une chanson ou deux, la traduire, mais je pourrais pas te dire, franchement. Je sais pas.
1: Parce que comment tu vas faire là? Donc, tu as une carrière en France avec une carrière promo, des concerts, une carrière d'album qui démarre en ce moment. Et puis, parallèlement à ça, tu as quand même une grande carrière internationale et une carrière américaine. On rappelle que tu es quand même une superstar aux États-Unis au même titre que Whitney Houston ou Mariah Carey. Comment tu vas faire pour mélanger les deux? Parce que c'est un planning de fou, ça.
2: Oui, mais je suis une fille forte. J'ai une équipe extraordinaire autour de moi. Ils ne sont pas des fous qui m'organisent des plannings très bien. C'est sûr que c'est très chargé. Il y a beaucoup de voyagements, c'est fatigant. Mais dans la vie, tu peux pas tout avoir. Hein. Tu peux pas faire des shows partout, voyager, avoir une carrière. C'est moi qui cours après, dans le fond. C'est moi qui veux ça. Alors, j'ai le choix de dire oui ou non. Je veux, alors... Go for it.
1: Et tu essaies de partager 50% de ton temps pour les États-Unis et l'international et 50% de ton temps pour la France?
2: Non, je mets toujours le 100%. Présentement, je suis 100% ici. Quand je suis aux États-Unis, je suis 100% aux États-Unis. Je me concentre beaucoup sur ce que j'ai à faire. Je fais du mieux que je peux, mais je peux pas être à 15 endroits en même temps parce que sinon tu deviens fou et tu fais rien. Moi, c'est tout ou rien du tout. Alors, je peux pas être à moitié. Ça marche pas comme ça.
1: Est-ce que, Jean-Jacques, est-ce que tu as déjà vu Céline Dion chanter sur scène aux États-Unis?
3: Non.
1: Est-ce que tu as envie d'aller la voir là-bas?
3: Ouais.
1: Pour voir s'il y a une différence entre Céline Dion, superstar aux États-Unis, et Céline Dion, superstar en France. Est-ce que Céline, tu penses qu'il y a une grosse différence de public?
2: Non. Je t'avoue que je connais. Premièrement, je connais pas tous les publics. J'ai quand même pas fait toutes les scènes du monde. Mais les scènes que j'ai faites jusqu'à présent, même si je connais pas vraiment très bien le public, par exemple français, je sens quand même les choses. Et je trouve que les émotions sont les mêmes un peu partout. Les gens, vous savez, il y a des fois, les gens sont angoissés, ils sont heureux, ils sont moins heureux, ils sont. Je pense que les humains sont pas mal partout à travers le monde, les mêmes. C'est vrai qu'il y a des publics qui sont plus à l'aise que d'autres, moins timides, plus. Mais je pense que partout, c'est pas mal pareil.
1: Jean-Jacques Goldman rêvait donc d'écrire des chansons pour toi. Maintenant, c'est fait. Est-ce que toi, il y a un artiste pour qui tu rêves d'écrire des chansons?
2: Moi, j'écris pas de chansons. Moi, je pense que chanter puis écrire, c'est complètement deux métiers différents. J'ai jamais écrit. Je te dis pas que je le ferai jamais parce que je sais pas. Mais. Peut-être que je vais écrire des chansons, peut-être que je vais écrire juste la musique, peut-être que je vais co-écrire avec quelqu'un, je sais pas. Mais peut-être que je vais écrire pour... Je sais pas. Franchement, je te réponds à une question que je sais même pas moi-même, alors je sais pas.
1: Et est-ce qu'il y a un artiste avec lequel tu rêverais de chanter en duo? À part Jean-Jacques Goldman, bien sûr.
2: Je sais pas. J'ai jamais vraiment pensé à ça, je vais te dire. Ça dépend s'il y a quelqu'un... Je sais pas, moi, si Stevie Wonder arrive puis il me dit qu'il veut chanter avec moi, je vais pas juste dire oui parce que c'est Stevie Wonder, puis je vais pas juste dire non plus pour dire « Ah non, j'ai pas besoin de ça, c'est un duo, j'en ai déjà fait deux ou je sais pas trop. » Je vais écouter la chanson, puis ça me plaît vraiment, puis je trouve que c'est intelligent de faire ça, je vais le faire. Mais je sais pas.
1: Jean-Jacques, quand t'as entendu pour la première fois à la radio l'une des chansons de Céline Dion sur ce dernier album, écrite par toi, quelle est ta réaction?
3: Bon, c'est un peu comme quand t'entends une chanson de toi, quoi. D'abord, on les connaît tellement bien parce qu'on a bossé dessus pendant des jours et des jours, des heures et des heures. On les a mixés 100 fois. Donc, ouais, ça permet d'avoir un peu de distance par rapport à elle et puis de la voir dans un contexte. C'est-à-dire avant, une chanson de Sting, après, ouais. T'as une chanson de Cabrel, tu vois, de voir comment elle s'intègre, comment elle sonne, tout ça. Donc c'est un peu critique. Pour l'instant, je suis pas assez détaché des chansons parce que c'est encore assez récent pour juger autrement que quand j'écoutais les cassettes de maquettes chez moi.
1: Ça t'est déjà arrivé dans ta carrière d'entendre l'une de tes chansons ou l'une des chansons que t'avais écrites pour quelqu'un d'autre et de te dire oh là là non c'est pas bien du tout merde j'aurais pas dû faire comme ça.
3: Ouais. Ouais, ouais, des chansons où je me dis... C'est même pas ça, parce que tu fais toujours... quand t'as la possibilité de pas sortir une chanson qui te plaît pas, mmh. mais tu te rends compte tout à coup qu'elle est complètement décalée, et par exemple, et qu'elle sonne très, très vieux, ou qu'elle sonne pas dans le son actuel. Quoi.
1: T'as des exemples ?
3: Je sais pas, il y a certaines chansons anciennes que j'écoute de moi actuellement, et que je trouve un peu...
1: Ah oui, non, mais aujourd'hui, des chansons anciennes, mais des chansons...
3: Oui, sur le...
1: Qui venaient de sortir, quoi.
3: À des moments, une chanson comme « Fermer les yeux », par exemple, je m'ennuyais. Hein. C'est dur à dire, parce que c'est le qui passe un petit peu actuellement. Mais c'est vrai, je la trouve pas radiophonique, quoi. C'est une chanson sur laquelle tu t'ennuies un peu en radio actuellement, je trouve, ouais.
1: Et même question pour Céline Dion, qu'est-ce que quand t'entends ton disque et quand tu t'entends...
2: Tu m'appelles dans ce temps-là quand tu t'ennuies, c'est pas grave.
3: Ouais, non mais je change de chaîne, il y en a plein d'autres.
2: Excuse-moi.
1: Quand tu entends ton disque à la radio, est-ce que tu es très critique envers toi-même? Est-ce que tu ne vois que les défauts ou est-ce que tu trouves ça bien?
2: Non, quand le disque vient de sortir, j'aime ça parce que ça me donne la chance de les apprendre, les chansons, premièrement. Mais j'aime ça parce que c'est nouveau. Mais quand ça fait quelques mois que l'album est sorti, premièrement, j'écoute rarement la radio. C'est très, très rare que j'écoute la musique. Mais quand je tombe dessus, au début, je l'écoute. Mais après ça, quand ça fait quelques mois que l'album est sorti, j'arrête. Je change ou j'écoute pas trop.
1: Est-ce qu'on se lasse de ses propres chansons de la même façon qu'on peut se lasser d'un énorme tube qu'on entend beaucoup, partout
2: Ben, je sais pas. Ça ressemble à la question précédente. C'est comme...
1: Non, c'est à force d'écouter l'une de tes chansons, par exemple, est-ce que tu peux te lasser de la même façon que tu te lasserais d'écouter un gros tube
2: qui
1: n'est pas de toi?
2: Peut-être, mais j'écoute jamais mes chansons plusieurs fois.
1: Jamais.
2: Je les apprends. Au début, je les écoute à la radio quand elles passent. Je fais pas exprès pour changer la chaîne. Mais après, tout de suite après, je suis en scène. Tu vois, je fais des tournées. Puis quand t'es en spectacle, quand t'es sur la scène, automatiquement, tu changes toujours un peu tes chansons. Et c'est comme si ton feeling, ton émotion change avec le temps, avec les semaines. Ça va quand même assez vite, hein? Puis là, tu t'habitues à chanter de cette façon-là. Puis là, tu la réentends à la radio, puis c'est comme... Oh non, j'aurais dû faire ce que je faisais sur scène, c'est beaucoup mieux. Ça va très vite. Mais je regrette pas ce que je fais quand même. Tu sais, je veux dire, il y a eu une raison pourquoi je l'ai chanté comme ça. Ça a sorti comme ça. Ça plaît ou ça plaît pas aux gens, mais sur scène, ça fait changement. Je pense que c'est agréable aussi de pouvoir le faire différent un peu sur scène. Comme ça, les gens voient que c'est simple, naturel. C'est pas la même chose que sur le disque complètement. Je sais pas.
1: Est-ce que vous comptez essayer de proposer vos chansons à un autre public qu'un public francophone, vos chansons en français?
2: Mais moi, quand je fais des shows aux États-Unis, je chante toujours en français aussi.
1: Oui.
2: Puis j'adore ça. Alors, c'est sûr que quand je vais aller faire des shows aux États-Unis, je vais inclure une ou deux chansons, je ne sais pas lesquelles encore, dans mon show aux États-Unis, c'est sûr. Je fais toujours les deux. Je chante toujours en anglais et en français partout où je vais. Je chante le langage de la musique. Hein. Je ne dis pas, mon Dieu, je vais faire 10 tunes en français, 3 en anglais, c'est-tu trop? Tu sais, c'est pas... Moi, je vais sur scène puis je chante. T'sais. Un jour, je vais peut-être chanter en d'autres langues aussi, on ne sait pas. Tu vas m'écrire en japonais un jour, Jean-Jacques?
3: Je suis un spécialiste.
2: Oui, merci.
1: Ah bon, faut que je dise aux auditeurs que vous avez l'air très complices tous les deux, Jean-Jacques Goldman et Céline Dion. Vous passez des petits mots doux, ou doux, je sais pas s'ils sont doux,
3: je
1: sais pas.
3: Non, non, je disais de pas oublier les carottes pour la soupe de soir. Donc c'était un peu...
1: C'est bien ce que je disais, vous êtes très complices. Est-ce que vous avez un rêve commun?
2: Ben, je sais pas, moi je connais pas tous ces rêves à Jean-Jacques. Je suis sûre que je connais pas tous mes rêves non plus, je sais pas.
3: Bon, je suis pas trop un rêveur, hein. J'avais un projet, c'était de... Franchement, hein, de... Ah, moi...
2: C'est de voir Céline Dion rêve, et moi. Jean-Jacques Goldman sur scène, mais qu'on soit tous les deux dans la salle assis à regarder.
3: Oui, ça serait pas mal, ça. Ouais.
1: Avec le progrès des images virtuelles, ça va peut-être pouvoir se faire bientôt.
3: Moi, j'ai un rêve, mais je suis sûr que tu le partagerais. C'est un des trucs... Je pense que le seul truc dont j'ai envie vraiment actuellement, c'est de suivre une tournée d'Aretha Franklin. Parce qu'elle est jamais venue en Europe, je l'ai jamais vue sur scène, donc je me suis renseigné pour savoir quand elle allait tourner. Je crois qu'elle va tourner un peu l'année prochaine. Et j'ai déjà pris contact avec son manager et je prendrai 15 jours de vacances et j'irai dans toutes les villes, quoi, comme un fan, pour suivre Aretha Franklin. Ça, c'est un des trucs que je voudrais faire.
1: Voilà. Et chanter ta version de Sync devant Aretha Franklin?
3: Non, non, non, juste être dans la salle et puis l'écouter. Ça, voilà, je pense que c'est la seule chose... ici, à faire la plongée aux Maldives, mais ça va se faire bientôt, parce qu'on m'a dit que c'était très bien.
2: Mais moi, si ça te dérange pas, je vais te faire de la soupe aux carottes, je vais t'attendre.
3: Bon, c'est bon.
2: Je suis pas sûre que ça me tendrait de finir ma tournée de spectacle, puis de repartir en tournée, voir quelqu'un. Ouais. Je sais pas si j'aimerais ça voir Aretha Franklin en tournée.
3: Tu l'as déjà vu sur scène, hein?
2: À Montréal, oui.
3: Ah, ouais. Parce que, tu sais pourquoi elle vient pas en Europe?
2: Non.
3: Parce qu'elle a peur de prendre l'avion, donc on la verra plus jamais.
2: J'ai venu à Montréal. Moi, je venais de finir le Forum de Montréal. Le lendemain, elle arrive au Forum de Montréal, elle fait un show. Je m'assois dans la salle, les lumières ferment, je m'en vais m'asseoir derrière la console. Elle commence son show, là. Moi, je capote, j'aimais ça au bout. À un moment donné.
3: J'aimais ça au bout.
2: Oui, à un moment donné.
1: Il y a des moments où on comprend.
2: Elle commence. Tale as old as time. Elle commence à chanter Beauty and the Beast. Ouais. Là, j'ai senti tous les regards, là, je me suis. C'était quelque chose.
3: Et elle savait que tu étais dans la salle?
2: Non, je sais pas. Je l'ai rencontré après.
1: Ouais. Bon, j'ai encore une question à chacun à vous poser pour l'émission d'Yvan Le Bolloc et Bruno Solo. Je commence par Céline. Alors, quelle est la soirée la pire de ta vie? La soirée où tu as le plus galéré de ta vie?
2: La soirée la pire de ma vie?
1: Oui.
2: C'est pas juste parce que lui, il figure, là, il pense, là, il va répondre quelque chose de super intelligent. Moi, j'ai même pas le temps de figurer
1: mais si,
2: rien.
1: Mais si, on te laisse le temps de réfléchir.
2: C'est pas correct, ça. La soirée la paix de ma vie. Je sais pas. J'en ai pas eu encore, je pense. C'est niaiseux, là. Je peux rien répondre, tu sais.
1: T'as pas un mauvais souvenir de soirée avec des amis? Je sais pas.
2: Tu sais, moi, je pars jamais, en plus. Je cours pas après le trouble, tu sais. C'est effrayant. J'ai-tu une soirée pire de ma vie, moi? C'est quoi, Suzanne? Dis-moi ça. Oui, c'est quoi? Dis-moi-les. Ah, oui, c'est vrai. Mais c'est pas une belle histoire. C'est triste.
1: C'est pas grave.
2: J'ai eu j'étais à Los Angeles. J'étais à la piscine avec mon petit mari que je viens de marier le 17 décembre. Puis à un moment donné, il s'est senti mal. Puis là, je l'ai gratté dans le dos parce que je pensais que c'était pour lui faire du bien. Puis là, il se sentait mieux tout à coup. Puis là, il est allé au téléphone, puis bon. Puis là, il est revenu, puis il se sentait encore mal. Finalement, pour faire une histoire courte, il est monté dans la chambre, il est dû aller me reposer un peu, c'est peut-être le soleil, tu sais. Puis là, 15 minutes après, j'ai dit, j'aime pas ça, tu sais. Alors, je suis montée dans la chambre, puis. Il se sentait vraiment très mal. Alors, j'ai appelé à la réception de l'hôtel. J'ai dit, s'il vous plaît, appelez un médecin, faites quelque chose. Finalement, ils m'ont dit, l'hôpital est juste à côté, ça vaut la peine d'y aller, puis tout ça. Descendu l'élévateur, il nous attendait avec une chaise roulante. Finalement, je suis arrivée. Et moi, j'étais en maillot de bain. J'avais de l'huile partout sur mon corps, en maillot de bain, deux pieds. Je suis arrivée à l'urgence, comme ça, en criant. Il est en train de faire une crise cardiaque. Ils m'ont tous. Regardez, comme ça, mais ils ont bien pris soin de lui. Finalement, il a fait une attaque cardiaque, mais on l'a pris juste au bon moment. C'était très petit, mais c'est quand même...
1: Ça fait flipper, oui.
2: Oui, beaucoup. Alors, je pense que c'est un des moments qui m'a fait peur, mais je touche du bois, ça va bien.
1: Jean-Jacques.
3: Moi, j'ai pas...
2: Hey, ça fait une demi-heure, tu figures. Il faut que tu nous sortes une bonne histoire.
1: Ah oui.
3: Il y a des mauvaises soirées, c'est quand tu rends service à quelqu'un. Déjà, ça t'ennuie terriblement. Et pour te remercier, la personne t'invite à dîner. Ça, c'est terrible.
1: C'est sympa pour la personne.
3: Déjà, pour te.
2: Bon, j'espère que tout le monde écoute en ce moment.
3: Pour te débarrasser, tu sais, tu lui rends service déjà. Tu dis, bon, allez, ça va, il va me lâcher. Et après, tu dis, merci beaucoup. Et est-ce que tu veux. Alors là, comment refuser? Alors je refuse quand même. Donc les très mauvaises soirées, je n'y vais pas, quoi. Je les évite avant.
2: Tu les évites avant, c'est bien.
1: Comme il a évité la question, là, c'est professionnel. Bah merci Céline Dion et Jean-Jacques Goldman d'être venus à Europe 2 nous voir.
3: Ben merci.
2: Merci beaucoup.
3: À vous, on était bien.
1: Et alors on souhaite une grande carrière à ce disque commun.
2: Une longue vie.
1: Une longue vie.
2: Bon, ouais. On prend ça comme ça vient, jour par jour.
3: T'en as pas besoin, moi non plus, donc.
2: On est important. Merci.
1: À bientôt.
2: D'accord.
3: Au revoir.
1: Non, parce que c'était un peu trop scolaire de le faire. Là, on a parlé de plein de trucs sur l'album. Je trouve que c'est mieux, quoi. Parce que
2: vous le sentez. Mieux.
1: Largement. Vous le sentez de commenter quelques chansons parce que vous n'aviez pas l'air de trop être chaud pour faire ça au début. C'est pour ça que.
3: C'est-à-dire, ça se prépare.
2: Moi, personnellement, j'y tiens pas plus que ça. Je trouve que. Mais toi, si t'as envie qu'on fasse ça, je suis game, là, tu sais, je te dérange pas.
1: Il y a une ou deux chansons sur lesquelles t'as une anecdote rigolote, la façon dont tu l'as écrite. Mais tu vois, c'est vrai que c'est pas évident, quoi.
3: Non. Moi, je sais pas. C'est à toi de voir, hein. On peut toujours trouver quelque chose d'inintéressant à dire. Par exemple, il y en a une qui s'appelle La mémoire d'Abraham. Je peux dire que c'est, C'est le bouquin, La mémoire
2: C'est très
3: d'Aaron,
2: drôle parce que moi j'ai comme rien à dire sur cette chanson. J'ai très hâte de lire le livre pour voir de quoi je parle, tu sais, genre.
3: De Marie Calter, tu vois, c'est pas hilarant, tu vois, de dire ça.
1: Ouais, non, tu vois, c'est pour ça, c'est pas.
3: Cherche encore, c'est Eric qui l'a écrite.
2: Vol, c'est
3: Destin, j'aime bien le solo de guitare de Patrice Tison. Regarde-moi, je l'ai écrite après avoir vu une télé chanter River Deep Mountain High. Le ballet, c'est sur le Belle du Seigneur. Enfin, c'est ça qui m'a donné. Tu vois, des conneries comme ça. Enfin, bon.
1: Attends, moi, je trouve que c'est mieux tout ce qu'on a dit avant. Il y a plein de trucs intéressants à mettre avant de passer la chanson, quoi. Pas Charlie. Ah, bah, largement, oui. On a 20 minutes, on a fait 20 minutes d'interview, là, à peu près, non?
2: Allez, on se casse.
1: Excuse-moi. Allez, ouais, on se casse. On se casse.
3: C'est le Canadien.
2: Oh, ouais, on crisse le camp.
1: Vous voulez des liners? Non,
3: qu'est-ce qu'elle a bu? Qu'est-ce qu'elle a bu à midi?
2: Rien, justement.
3: Ah non, c'est naturel.
1: Mais on se casse, on dit ça au Canada?
2: Non, c'est parce que je suis 100% ici.
1: Inverse.
3: S-A-N-G.
1: Oui, est-ce que vous pouvez nous faire un petit liner à deux, c'est-à-dire... Bonjour, c'est Céline Dion et bonjour, c'est Jean-Jacques Goldman, ensemble, tu vois, sur Europe 2.
2: À l'unisson, bonjour, je m'appelle... Moi, je suis Jean-Jacques. Bonjour, je suis Gigi Goldman. Et je suis Céline Dion.
3: Elle est cinglée, hein. Elle est cinglée.
1: C'est rigolo, cela.
2: Mon nom est Jean-Jacques.
3: Ouais, tu dis bonjour, je ne suis pas Jean-Jacques Goldman. Et moi, je dis bonjour, je ne suis pas Céline Dion.
2: Ok. Puis on dit quoi après?
1: Vous êtes sur Europe 2. Non, vous n'êtes pas sur Europe
2: 1. Vous n'êtes pas sur Europe 1.
3: Non, vous n'êtes pas sur Europe 1.
2: Vous êtes sur Europe
3: 1. Vous n'êtes pas sur
1: RTL 2. Non, là, je ne suis pas d'accord. Là, je ne suis pas d'accord. Non, vous n'êtes pas sur Europe 2. Oui.
3: Mais vous êtes bien sur Europe 2. Voilà, on fait ça. Bonjour, je ne suis pas Céline Dion. Et moi, je ne suis pas Jean-Jacques Goldman. Mais vous êtes bien sur Europe 2. Ça te va? Bonjour, je ne suis pas Céline Dion.
2: Bonjour, je ne suis pas Jean-Jacques Goldman.
3: Mais par contre, vous êtes bien sur Europe 2.
2: Eh oui.
1: Ah.
2: Et qu'on est intelligent. Sous, mais pas fou, hein.
3: Bon.
2: C'était bien le scotch, là.
3: T'as bu un scotch?
2: Ben non. C'était trop chaud.
1: Non, pas quand tu parles avec un chewing-gum. Je sais pas comment tu fais quand je suis pas bouffé de chewing-gum quand je parle.

précisément. Un face-à-face qui a permis aux auditeurs d'Europe 2 de découvrir les coulisses de la création de cet album avant qu'il ne devienne un phénomène mondial et qu'il entre dans la légende. Alors il nous reste un document à redécouvrir, une archive Europe 1. Jean-Claude Brialy raconte Jean-Jacques Goldman dans Portrait d'artiste, les premières années de la carrière de Jean-Jacques Goldman jusqu'aux années 90.

Voix familières, voix légendaires, elles resteront dans nos mémoires et dans nos vies. Mais de leur vie, que restera-t-il? D'abord, des histoires de stars. Bonjour, aujourd'hui, Jean-Jacques Goldman.

« Je ne suis pas une star », dit Jean-Jacques Goldman. Un moment de réflexion et il précise « En fait, je suis une non-star ». Autre moment de réflexion, il ajoute « Les stars, c'est comme la tuberculose, ça disparaît avec la hausse du niveau de vie. Quoi qu'on en pense, la frime ne paye plus. Ce qui rapporte, c'est la discrétion, la rareté, la solitude. » Étonnante profession de foi pour un chanteur qui partage avec Renaud les faveurs d'un public inconditionnel et aussi fidèle à ses nouvelles idoles qu'il l'était à ses anciennes. Jugez-en. Le premier 33 tours de Jean-Jacques Goldman, Il suffira d'un signe, s'était vendu à 100 000 exemplaires. Le deuxième, Quand la musique est bonne, à 500 000 exemplaires. Petite baisse pour le troisième, Envole-moi, 400 000 exemplaires. Et 1 200 000 exemplaires pour le quatrième, Je marche seul. Sans compter bien sûr des millions de 45 tours. Jean-Jacques Goldman marche peut-être seul, mais il y a du monde derrière lui.

Jean-Jacques Goldman, il est comme nous, un gosse de prolo. C'est pour ça que les gens du showbiz ne le supportent pas. Son succès, il le construit seul et il ne doit rien à personne. Autre réflexion entendue au cours d'un spectacle de Goldman. Ce ne sont pas les gens qui lui ressemblent, c'est lui qui ressemble aux gens. On pourrait croire que les 10 000 spectateurs qui se pressent dans ces halls d'exposition où Goldman se produit ont, comme on le prétend ici et là, moins de 16 ans. Erreur. Dactylos sans leur machine à écrire, papy et mamie à lunettes, jeunes en blouson de cuir, aucune discrimination, ni d'âge, ni de race. Dans ce public qui allume des briquets à chaque chanson douce de ce jeune homme de 33 ans, en jean délavé, en gilet noir et à la tête de nouveaux philosophes. Que Goldman entame un rock et c'est toute une salle qui soudain se met en mouvement. Mais l'on est loin de ces débordements des festivals rock où la musique fait subitement place à la violence. Jamais le moindre incident, affirment les policiers chargés du service d'ordre où passe Goldman. Sérieuse référence.

J'ai eu une adolescence consternante, avoue Jean-Jacques Goldman. Examinons-la, cette consternante adolescence. Des études tout à fait banales. Le violon, offert par son père, qu'il échange contre une guitare, ce qui lui permet de fonder des groupes rock avec des copains de classe. The Red Mountain Gospelers, Phalanster, et puis EC, en hommage à l'école des hautes études commerciales de Lille, dont il s'est décidé sur les instances de son père à suivre les cours. Vient enfin Taifong, un groupe monté par des camarades asiatiques qui cherchaient un chanteur. Taifong vivra 5 ans, 3 albums, un tube, Sister Jane, et le groupe éclate. Une catastrophe, une déception, tout au plus. Goldman n'a plus qu'à marcher seul.

Après son spectacle du Zénith en décembre 1985, Jean-Jacques Goldman s'offrait une page entière de publicité dans la plupart des quotidiens français. Qui lisait-on ? Des couplets dithyrambiques ? Des hymnes à sa gloire ? Pas du tout. Goldman se contentait, sans y ajouter le moindre commentaire, de citer quelques phrases des articles qui venaient de l'éreinter. Écoutez bien ces quelques formules épinglées au hasard. Goldman, une voix de castrat endimanché. Sa dernière chanson est aussi ahurissante que les précédentes. Ce rocker mou pour qui l'essentiel du jeu de scène consiste à retrousser les manches de sa veste au-dessus des coudes. Un concert qui rappelle le bombardement de Dresde, sirène d'alerte en moins. Disette créatrice, rare opiniâtreté dans le médiocre, haute fidélité dans le lieu commun. Tous les hommes naissent chanteurs, sauf certains chanteurs. Jean-Jacques Goldman est de ceux-ci. La critique a parfois de bien étranges manières.

Et voilà donc pour cette archive Europe 1, la quatrième et la dernière de cette série dédiée à Jean-Jacques Goldman à l'occasion de ses 75 ans. Je rappelle que le site et l'application Europe 1 restent à votre disposition pour replonger évidemment dans ces moments et dans ces archives. Allez, dans un instant, c'est arrivé cette semaine l'émission de Frédéric Taddeï du samedi matin, vous savez, entre 9h et 10h, un éclairage de l'actualité de ces derniers jours que vous pouvez donc réécouter ce samedi. Frédéric Taddeï a reçu notamment Benjamin Brice pour son essai « La corruption de nos démocraties, retrouver l'ambition de nous gouverner nous-mêmes » aux éditions Armand Collin. Et puis Nathalie Elal pour son livre « Ciel, nos bijoux, les vols les plus spectaculaires de l'histoire » aux éditions Ouest France. Séance de rattrapage donc juste après. Santa, recommence-moi sur Europe 1.

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2: Bonjour, bon week-end. Alors que la campagne présidentielle bat son plein, bon nombre de Français restent dubitatifs quant à la capacité du politique à changer quoi que ce soit. Pourquoi ? Eh bien, Benjamin Brice avance une explication dans son nouveau livre « La corruption de nos démocraties ». Il est mon premier invité ce matin. Je recevrai ensuite Jean-Emmanuel Bibeau pour son roman « La garantie humaine ». C'est l'histoire d'un homme que le système cesse brusquement de reconnaître. Une angoisse largement partagée de nos jours. Et l'on terminera l'émission avec Nathalie Elal qui raconte dans Ciel nos bijoux les plus grands vols de bijoux de l'histoire.
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2: Bonjour Benjamin Brice.
3: Bonjour et merci pour l'invitation.
2: Docteur en sciences politiques de l'EHESS, enseignant et chercheur associé au Centre Thucydide à l'Université Paris Panthéon-Assas. Vous êtes l'auteur de La sobriété gagnante et de L'impasse de la compétitivité, deux livres pour lesquels vous étiez venu déjà dans cette émission. Aujourd'hui, vous publiez La corruption de nos démocraties chez Armand Collin. La démocratie que nous prétendons défendre contre ses ennemis, de l'intérieur comme de l'extérieur, n'est plus que l'ombre d'elle-même, dites-vous. Ça aussi, c'est un sentiment largement partagé. La démocratie représentative est en crise. Alors pourquoi avons-nous le sentiment que notre régime démocratique est de moins en moins démocratique ?
3: Eh bien, en tout cas, le sentiment tel qu'on peut le mesurer par les sondages, les études, etc., c'est un sentiment assez large, d'abord d'impuissance. Dans toute l'histoire, disons, du gouvernement démocratique, il y a eu quand même une forte corrélation entre énergie et gouvernement démocratique grâce à les libertés politiques. Aujourd'hui, on a plutôt l'impression que les régimes démocratiques sont les plus passifs ou les plus impuissants comparés aux autres. Et en plus de ça, il y a le sentiment très présent et beaucoup plus présent qu'il y a encore quelques décennies que nous n'avons plus les moyens de nous gouverner nous-mêmes ou que nous ne nous gouvernons plus nous-mêmes. Et ce que j'essaie dans ce livre, c'est de reprendre la démocratie comme gouvernement de soi, le sens classique, disons, depuis l'Antiquité jusqu'à nos jours, et essayer de comprendre pourquoi est-ce que nous ne nous gouvernons plus nous-mêmes.
2: C'est notre manière de nous gouverner qui ne nous donne plus satisfaction. C'est la question que l'on doit se poser, d'après vous, qui ou qu'est-ce qui nous gouverne ?
3: Alors, tout à fait. Le régime démocratique se distingue de tous les autres régimes politiques par le fait que, collectivement, nous nous gouvernons nous-mêmes à travers différentes institutions qui ont beaucoup varié autour du temps. Mais au cours du temps, mais il y a toujours cette idée selon laquelle, collectivement, nous choisissons, disons, la manière dont nous souhaitons vivre. Et ce qu'il s'est passé, bon, c'est un long raisonnement, mais ce qu'il s'est passé, je crois, de plus marquant dans les dernières décennies, c'est le fait que nos marges de manœuvre d'action collective se sont énormément réduites, sous le poids notamment de la mondialisation, de la soumission aux arbitrages du marché mondial, accompagnée d'une certaine manière par une intégration européenne qui s'est faite dans cette optique, disons, très libérale du point de vue économique, et qui fait que les éléments les plus importants de notre vie collective, la localisation des emplois, le type de consommation, le type de production, la répartition entre classes sociales, la question de l'impôt, etc., est de plus en plus surdéterminée, où le débat est complètement coupé par le fait que la pression extérieure est devenue trop importante.
2: Vous remarquez en effet en Europe, dans toute l'Europe, un effacement progressif du gouvernement de soi depuis une quarantaine d'années. Mais alors, qu'est-ce qui nous gouverne ?
3: C'est aujourd'hui, telle que nos sociétés se sont construites, en tout cas dans les dernières décennies, ce qui nous gouverne énormément, c'est la pression économique extérieure. La pression économique extérieure, c'est pour ça que mon précédent livre s'intéressait à la question de la compétitivité. La compétitivité est par exemple ce qui vient couper un certain nombre de débats politiques sur la justice, sur l'écologie, etc. C'est quelque chose qui ne s'est pas imposé à nous. Nous l'avons, disons, choisi, ou en tout cas nos gouvernants l'ont choisi petit à petit. L'augmentation de la mondialisation s'est faite à travers le monde depuis les années 60, 70, 80. Mais nos pays, en tout cas les pays européens, ont choisi de jouer à fond, en quelque sorte, le jeu de ces arbitrages du marché mondial. Et avec l'idée que c'est ce qui allait permettre le maximum de prospérité et qui allait permettre finalement de bien se gouverner. Le problème, c'est qu'aujourd'hui, on voit que ça fonctionne de moins en moins et que plutôt les pays qui ont su garder des marges de manœuvre par rapport à la mondialisation s'en sortent plutôt mieux ou en tout cas sont capables de choisir leur propre destin. Et nous nous retrouvons un petit peu coincés de cette manière parce que le résultat n'est pas probant. Et en même même temps, ça a une conséquence majeure pour des pays démocratiques, c'est-à-dire cela a corrompu notre démocratie, ou en tout cas, ça a énormément réduit nos possibilités de nous gouverner nous-mêmes.
2: Aujourd'hui, Benjamin Brice, vous notez une perte de confiance des gouvernants dans la capacité des peuples européens de se gouverner eux-mêmes.
3: Dont s'aperçoit dans la philosophie grecque, Platon en parle, quand un régime se corrompt, tout le monde se corrompt. La corruption, touche à peu près tout le monde. Nos gouvernants ont tendance à parler, nous avons tendance à parler beaucoup de la corruption de nos gouvernements, c'est-à-dire qu'ils sont incapables, ils n'arrivent pas à redresser la situation, etc. Et c'est quelque chose de réel, ce qui permet d'ailleurs aux démagogues de gagner des succès électoraux.
2: Quand vous parlez de corruption, on est bien d'accord, c'est pas le fait qu'ils touchent de l'argent, c'est
3: la
2: juste
3: corruption,
2: qu'ils ne font
3: c'est
2: pas
3: la dégradation, la détérioration de la qualité de nos démocraties. Ce sont pas les pots de vin ou des élites soudoyées, c'est pas du tout ça. C'est vraiment au sens classique de la philosophie politique. Mais ce qui est intéressant, c'est de voir que nos gouvernants ont également perdu confiance dans la capacité de la population en général, des différentes classes sociales, à prendre des décisions raisonnables. L'extraordinaire confiance, quand on regarde avec un peu de recul, qu'il y a dans le gouvernement démocratique, c'est se dire que collectivement, nous serons capables de prendre de bonnes décisions, de manière raisonnable, argumentée, etc. Ça ne se passe jamais de manière parfaite, mais au final quand même, c'est le grand argument des défenseurs de la démocratie, au final quand même, le fait de pouvoir laisser toutes les parties de la cité s'exprimer permet d'avoir de meilleures décisions. Et aujourd'hui, il y a une perte de confiance très claire des gouvernants dans la population en général, ce qui fait qu'il y a cette tendance à vouloir, disons, s'en remettre aux experts ou s'en remettre aux forces du marché extérieur qui seraient censées nous donner de meilleurs résultats qu'une délibération collective.
2: En fait, la foi dans la démocratie se dégrade des deux côtés. Les citoyens ont de moins en moins confiance dans les politiques et les politiques ont de moins en moins confiance